0: Je pense qu'on peut maintenant parler de l'affaire Télisson Aurélien. Un auteur québécois, encensé par la critique, qui se trouve plongé dans une controverse qui prend de l'ampleur. Après les allégations d'utilisation de l'IA dans l'écriture de son roman « C'était ça ou mourir », que l'auteur nie, s'ajoutent maintenant des soupçons de plagiat pour des textes qu'il a écrits dans le passé. Avec nous ce soir, mon collègue des décrypteurs, Nicolas De Rosa. Bonsoir, Nicolas.
1: Bonsoir.
0: Commençons par ces allégations de plagiat. Qu'est-ce que votre équipe a constaté?
1: Ce qu'on a trouvé, c'est qu'il y a au moins 5 chroniques et textes d'opinion publiés par Télisson Aurélien dans des médias canadiens et français en 2012 et en 2013, donc bien avant l'existence d'outils comme ChatGPT, qui ont été en partie copiés de textes écrits par d'autres mains. Un exemple, le texte d'opinion « Ne mettons pas nos héros sur un piédestal » publié en février 2012 dans la presse. Ça parle d'héros déchus comme Lance Armstrong et Tiger Woods. Bien, on a trouvé que plusieurs passages sont repris tels quels du média philippin anglophone The Philippine Star. C'était publié 5 jours plus tôt, donc ils ont traduit les passages, mais ils restent identiques. Sur le site de la presse, on voit maintenant que l'article est accolé d'une étiquette qui dit que depuis la publication du texte, la presse a appris que l'auteur avait commis un plagiat. La presse a également publié un article sur le sujet dans les dernières heures. C'est aussi le cas pour 3 billets de blog publiés sur le site web du média français RFI. Il y en a un qui a été traduit d'une agence de presse portugaise, par exemple, un autre d'un média anglophone indien. Sinon, Radio-Canada est touché aussi. En 2012, Radio-Canada a décerné le prix du public à M. Aurélien pour son récit « Où va le monde? ». Mes collègues ont trouvé que la moitié des phrases et paragraphes sont tirés du livre en français « Le matin des magiciens » de Louis Powells et Jacques Bergier, publié en 1960.
0: Et votre équipe a également examiné de plus près les allégations d'utilisation de l'intelligence artificielle. Donc, on peut rappeler qu'elles ont fait surface lundi à partir d'un compte anonyme sur le réseau social X. Le compte rapportait que la plupart du livre « C'était ça ou mourir » était généré par l'IA en se basant sur des tests menés avec l'outil Pangram. Qu'est-ce que c'est que cet outil et est-ce qu'il est fiable?
1: Ouais, donc Pangram, c'est un outil assez populaire de détection de textes générés par l'IA. Et on sait que depuis plusieurs années, on disait que ces détecteurs-là n'étaient pas fiables. C'était vrai pour les premiers détecteurs qui étaient mis sur le marché. Mais Pangram, aujourd'hui, là, selon plusieurs chercheurs, est l'outil le plus fiable. Ça veut pas dire qu'il est infaillible. On parle quand même d'un taux de faux positifs de moins d'un dixième de pourcent. Donc, ça peut se tromper. Ça peut avoir des faux positifs, mais généralement, c'est fiable pour repérer du texte écrit par IA. Notre équipe, ce qu'on a fait, c'est qu'on a mis l'entièreté du roman « C'était ça ou mourir » de M. Aurélien dans Pangram. Et l'outil a trouvé que 94% des passages étaient générés à l'aide de l'IA. Quand on dit ça, on ne dit pas que le passage nécessairement a été écrit entièrement par l'IA, mais qu'il a peut-être été modifié ou retouché par l'intelligence artificielle. On parle ici vraiment de 94% du roman au complet, donc c'est pas négligeable. On a aussi mis notamment tous les autres romans qui sont nommés au Goncourt, qui ont une copie numérique. Mm-hmm. C'est 6 autres romans au total. Et pour ceux-là, Pangram disait que c'était 100% humain.
0: Et Télisson Aurélien, bon, a émis l'hypothèse que son style d'écriture caribéen aurait pu fausser les résultats de Pangram, un logiciel qui serait plutôt habitué au français plus classique. Selon lui, qu'est-ce qu'en pensent les experts?
1: Oui, donc on a parlé d'une experte en Colombie-Britannique qui était une des premières à mesurer la fiabilité de Pangram. On lui a présenté cet argument-là, selon elle, et je cite, « C'est difficile à croire parce qu'elle dit que même lorsqu'on traduit l'article de M. Aurélien en anglais, par exemple, Pangram détermine qu'il a été écrit par l'IA. Même son cloche de Philippe Van Drougenbroek, qui a été interviewé par la Libération, il dit que Pangram a délibérément été entraîné sur plusieurs langues et même des langues sous-représentées. Donc, selon ces experts-là, c'est pas nécessairement un argument qui tient la route. On a aussi passé plusieurs autres œuvres d'auteurs d'origine haïtienne et africaine dans Pangram. Et encore là, toutes les œuvres qu'on a testées étaient 100% écrites par des humains, selon l'outil.
0: Mm-hmm. Est-ce que Télisson Aurélien ou sa maison d'édition ont commenté le dossier aujourd'hui, Nicolas?
1: Oui, ben dans les dernières minutes, les éditions du Boréal ont émis un communiqué disant qu'ils ont pris connaissance des allégations relayées au cours des 24 dernières heures par plusieurs médias. Et ils disent prendre ça au sérieux. Ils disent qu'ils vont faire les efforts nécessaires avec l'auteur comme

0: à l'interne afin de faire toute la lumière sur les allégations. Il n'y auront pas d'autres commentaires pour l'instant. On sait que l'auteur lui-même, ce matin, a dit qu'il n'a jamais utilisé l'IA pour écrire ses livres. Il a dit qu'il allait même monter un dossier pour le prouver. Il a dit à la presse que la première ébauche était écrite en 2019, donc bien avant que ChatGPT existe. Ce sera certainement une histoire qu'on va suivre prochainement pour voir quelles sont ses preuves. Là.
1: Nicolas De Rosa, de l'émission des Décrypteurs, merci beaucoup. Et l'auteur, Télissane Aurélien, je vous le rappelle, venait de remporter le prix FNAC en France cette semaine pour son roman « C'était ça ou mourir ». Il est en lice pour le prix Goncourt. On a voulu savoir comment réagit l'Académie Goncourt face à cette tempête qui secoue le milieu littéraire. Je me suis entretenue un peu plus tôt aujourd'hui avec son président, Philippe Claudel. Philippe Claudel, bonsoir.
2: Bonsoir.
1: Philippe Claudel, « C'était ça ou mourir » de Télissane Aurélien, c'est une sensation littéraire. Entre autres en raison de la mélodie, en raison du rythme de l'écriture de Télissane Aurélien. Vous, quand vous l'avez lu, est-ce que vous avez pensé à l'intelligence artificielle?
2: À aucun moment. J'ai lu ce livre avec une grande passion, je l'ai dévoré. D'une part parce que la thématique me tient à cœur, comme vous le savez sans doute, la thématique des migrants. J'ai écrit moi-même beaucoup de textes, de livres, même sur les migrants, comme La petite fille de Monsieur Ligne, il y a une vingtaine d'années. Et puis j'ai été effectivement séduit par cette écriture que je trouvais tout à fait originale, avec ce français chantant, un peu caribéen, qui nous apportait un vent d'ailleurs, et puis surtout une histoire pleine d'humanité, une traversée comme ça des frontières, beaucoup d'humanité, beaucoup de sensibilité, des formules qui m'arrêtaient par leur poésie. Bref, ça a été un voyage littéraire qui m'a séduit, et à aucun moment je n'ai pensé que le livre pouvait éventuellement, il faut mettre beaucoup de guillemets, être produit par l'intelligence artificielle.
1: Et vous mettez beaucoup de guillemets, mais il y a quand même ces allégations là qui ont fait surface. Donc maintenant, vous réagissez comment?
2: Écoutez, je suis dans une attitude d'une grande prudence, et d'où mes guillemets. Pourquoi? Cette information, elle a été diffusée par un compte Twitter qui est complètement anonyme. On ne sait pas du tout qui l'anime, on ne sait pas du tout qui sont ces personnes, on ne sait pas du tout quelle a été leur méthode d'investigation et de travail, même s'ils mettent en avant un fameux détecteur d'intelligence artificielle, dont la fiabilité, d'ailleurs, comme vous le savez, est remise aussi en question par certains chercheurs ou certains spécialistes. Tout cela pour dire que il est assez simple, finalement, de jeter un nom en pâture, de l'accuser de tous les maux, y compris de cette accusation présente d'avoir fabriqué un livre entièrement avec l'intelligence artificielle, tout en se cachant derrière un anonymat et en amenant finalement aucune preuve de la méthodologie qui a amené à cette conclusion. C'est pour ça que, évidemment, j'attends des réactions de Télissane Aurélien. Vous savez que hier, il a déclaré au journal Libération qu'il avait entièrement écrit lui-même ce livre, qu'il n'avait jamais fait appel à l'intelligence artificielle. Il a un éditeur sérieux au Québec, il a un éditeur sérieux en France. J'imagine que ces éditeurs aussi ont fait leur travail. Donc pour l'instant, je suis dans une attitude de grande réserve, de grande prudence, et en espérant que tout cela n'est qu'une gigantesque diffamation et qu'on aura les preuves certaines que ce livre a bien été écrit par cet auteur, par ce jeune auteur. Dans le cas contraire, si des preuves évidentes et certifiées nous apprenaient que ce n'est pas le cas, évidemment, à l'Académie Goncourt, nous en tirerions des conséquences, mais nous n'en sommes pas là, encore une fois. Moi, je tiens vraiment à la présomption d'innocence et j'attends que les personnes impliquées s'expliquent.
1: Philippe Claudel, vous parlez de preuves certaines qu'il va falloir avoir, que ce soit pour prouver que Télissane Aurélien a bien écrit son livre, ou d'autre part pour prouver que ce serait l'intelligence artificielle qui aurait en grande partie contribué. Pensez-vous que ces preuves certaines peuvent exister dans le monde actuel?
2: Mais malheureusement, c'est ça le plus difficile. Pour répondre dans les deux directions que vous venez de préciser, il n'y a pas d'outils aujourd'hui réellement scientifiques qui permettent d'affirmer qu'un livre a été écrit par l'intelligence artificielle. On est sur des logiciels, sur des détecteurs, sur des algorithmes qui vont croiser certaines données et qui vont produire un résultat. Mais on n'est pas dans de la science dure, on n'est pas dans de la science exacte, c'est pas des mathématiques, c'est pas de la physique, vous voyez ce que je veux dire. Donc là, de ce côté-là, très difficile d'apporter une preuve qui ne pourrait pas être contredite. D'un autre côté, un auteur, quand il écrit, quelle preuve il peut apporter qu'il est bien l'auteur de son texte? Je prends un exemple personnel, le mien. Mm-hmm. Je n'écris qu'avec l'ordinateur. Je n'écris jamais une seule phrase à la main. Ce qui fait que je n'ai pas de manuscrit de mes textes. Et si on me demande de fournir un manuscrit, je ne pourrais fournir qu'un fichier informatique. Or, qui pourrait prouver que je suis vraiment l'auteur de ce fichier informatique? Vous voyez, donc c'est presque insoluble. On demande des preuves, on attend une sorte de certification dans les deux cas, mais dans les deux cas, il est très difficile de l'obtenir, d'autant plus que, peut-être pas aujourd'hui encore, mais le débat, bien sûr, ne fait que commencer. On peut supposer, sans trop se tromper, que dans quelques semaines, dans quelques mois, l'intelligence artificielle sera suffisamment développée pour à la fois produire des textes et effacer les preuves que c'est elle qui l'a produit.
1: Quand je vous entends, Philippe Claudel, j'ai l'impression que ce doute-là, il sera difficile à dissiper. Et là, on a un auteur, Télisson Aurélien, qui figure sur la première liste du Goncourt. Le 6 octobre, ils ne seront plus 16, mais 8 candidats. Est-ce que les allégations, ce doute, viennent nuire à ses chances?
2: Je pense que de toute façon générale, vous savez, quel que soit le cas de figure, quand on commence à diffamer quelqu'un, malheureusement, on le sait, il en reste toujours quelque chose. Je ne parle pas, bien entendu, pour ce cas précis et dans le cas du Goncourt. Mais cette campagne qui est menée de dénigrement, évidemment qu'il en restera quelque chose. Quand vous voyez aujourd'hui comment les gens sont sensibles aux vraies informations, mais surtout aux fausses informations, menées de main de maître depuis quand même des années par les grands dirigeants de la planète, que ce soit Poutine ou Trump, vous imaginez que la plupart des simples citoyens sont très très sensibles à toutes les bêtises qui peuvent se lire et qui ne sont pas forcément vérifiées ou vérifiables. En ce qui concerne le travail que vous mentionniez du 6 octobre, effectivement, nous sommes à 16 titres, nous allons passer à 8 titres. En dehors de cette polémique qui s'installe et de cette rumeur, rien n'assure ou n'assurerait ou n'assurera que le livre de Télisson Aurélien soit dans les 8. Pourquoi? Parce que parmi nous, certains l'ont aimé, d'autres l'ont un peu moins aimé, d'autres pas du tout. Et nous avons des votes démocratiques. Nous additionnons le nombre de voix obtenues par le livre pour passer de notre liste de 16 à notre liste de 8. Donc, le fait qu'il y soit, qu'il n'y soit pas, ne prouve rien par rapport à notre adhésion ou non à cette rumeur et à cette polémique.
1: Puis en même temps, on va peut-être se poser la question quand même. On est dans cet environnement-là, Philippe Claudel. Et là, je vais vous poser une question très large et malheureusement, je vais vous demander d'y répondre en quelques secondes, voire quelques minutes. À votre avis, est-ce qu'il y en a une place pour l'intelligence artificielle dans la littérature?
2: Pour moi, c'est absolument contre-indiqué. La littérature est l'émanation de l'être humain, comme toute forme d'art. Et un art, c'est un exercice de la sensibilité, de l'intelligence, de l'affectif, de l'expérience humaine, une auscultation de l'intime ou du sociétal, produite par un esprit qui est comparable au nôtre, qui n'est pas l'esprit de la machine. Donc une littérature produite par l'intelligence artificielle ne mériterait pas ce nom. L'intelligence artificielle produira des textes, mais ce ne sera pas de la littérature. Et j'espère qu'à l'avenir, les éditeurs, par le biais d'une charte peut-être ou d'un engagement, pourront spécifier sur les livres si le livre a été entièrement produit par un être humain ou s'il a été généré tout ou partie par une machine. Je crois que le lecteur a droit à cette information de façon à ce que le pacte de lecture entre lui et l'autrice ou l'auteur soit respecté.
1: Philippe Claudel, président de l'Académie Goncourt, merci et bonne traversée de cette tempête-là, dans le monde littéraire.
2: Merci à vous.
1: Une tempête, une commotion qui pourrait peut-être transformer notre rapport à la littérature, on verra bien, mais qu'en pensent les lecteurs, les libraires? Ma collègue Emma Guerrero-Dufour est allée à leur rencontre.
3: Square Saint-Denis, bonjour.
4: Dans cette librairie de la rue Saint-Denis, le libraire et éditeur Éric Simard a récemment épuisé ses copies du livre « C'était ça ou mourir » de Télisson Aurélien. C'est le livre qui se vendait le plus ces jours-ci.
3: Ah, de « C'était ça ou mourir », ok, donc vous êtes curieux. C'est très bon, hein? Oui, je vais vous en réserver un. J'attends une commande, là, j'en ai pas en ce moment.
4: Malgré les récentes allégations qui ciblent l'auteur québécois, soupçonné d'avoir eu recours à l'intelligence artificielle, l'intérêt pour le roman semble toujours vif.
3: C'est intéressant, elle me dit qu'elle a voulu lire en guise de solidarité. Puis elle veut que le club de lecture le lise.
4: Cette affaire a déclenché de nombreux questionnements chez lui.
3: C'est le simple fait qu'on sème le doute. Moi, c'est ça qui me dérange le plus depuis hier. Est-ce que c'est pour faire du sabotage? Parce que là, c'est comme la sensation, là.

0: en France. Il y a beaucoup de choses de dérangeantes là, là-dedans. Là. Puis moi, je me dis, bon, si c'est le produit de l'IA, quand même, c'est bien. c'est vraiment un bon roman que l'IA a produit.
1: À quelques rues de là, à la grande bibliothèque, de nombreuses personnes vont et viennent dans le corridor qui mène au métro. Une allée de livres en vente à bas prix attire les curieux, comme Chantal, une massothérapeute qui dit flâner souvent dans les allées de la bibliothèque.
2: Spontanément, si c'était un livre écrit par l'IA, vous auriez envie de le lire?
3: Non, pas du tout. C'est comme une fausse publicité. Non, moi, je suis pas attirée vers ça. Je vais peut-être regarder, comparer, mais non, pas du tout. Moi, j'aime mieux les gens, la personne. Ça prend un peu plus de temps, mais il y a peut-être des fautes d'orthographe, ou pas, en tout cas au début, là, mais ça me dérange pas. C'est l'authenticité de quelqu'un. C'est ça qui m'intéresse.
2: C'est quoi votre nom, monsieur?
4: Moi, c'est Dorléan.
1: Originaire d'Haïti, ce résident d'Anjou est arrivé au Québec en 2023. Et il est bien au fait de la controverse du moment.
4: Moi, j'ai pas encore lu le roman. Je viens à peine de lire et l'article du Devoir.
2: Est-ce que vous allez quand même être intéressé à lire ce livre-là? Peu importe.
4: Peu importe ce qui arrive, peu importe ce qu'on dit de ce roman, ça m'intéresse. C'est-à-dire, il explique son passé, son vécu en Haïti. Là, moi, ça m'intéresse quand même. Parce que moi, également, j'ai été en Haïti. J'ai laissé pour venir ici, au Québec, vivre avec ma famille. Il y a une raison qui m'amène ici.
2: Là, vous êtes devant un rayon de livres. S'il y avait une étiquette qui disait « c'est écrit par l'intelligence artificielle ».
4: Même quand on dit « c'est écrit par l'intelligence artificielle », ça ne veut pas dire qu'on ne doit pas lire ça. C'est pas ça le problème. Est-ce qu'il y a quelque chose à tirer de ça? C'est ça l'important pour moi.
5: J'ai pas de hâte à le lire, mais je trouve ça intriguant.
1: Antonio Di Lala est un grand lecteur.
5: L'intelligence est un outil à l'écriture. Je suis professeur de français à l'éconnaissance de l'humour. Et l'intelligence artificielle assiste à la création. En fait, c'est une encyclopédie qu'on n'a pas à traîner.
1: Pour lui, la qualité d'une œuvre réside dans sa capacité à toucher le lecteur.
5: C'est pas la question que je me pose. Qui a écrit le livre? Est-ce qu'il a été assisté par l'intelligence artificielle ou pas? La question que je me pose, est-ce que c'est bon? Est-ce que j'ai le goût de le lire? Est-ce que ça va m'apprendre quelque chose?
6: Voilà, merci beaucoup.
1: De retour à la librairie du Square, le copropriétaire Éric Simard s'interroge sur l'avenir du monde littéraire.
0: Moi, je pense que l'édition plus commerciale va probablement l'utiliser ou l'utilise déjà. En tout cas, c'est quand même séduisant pour l'édition commerciale. Puis je me disais, bon, l'édition littéraire, moi, je pense pas qu'on va aller là. Je sais pas, tout se transforme en ce moment. Je pense qu'il y a des choses qu'on va peut-être devoir accepter.
1: Accepter ou réglementer, le milieu littéraire ne semble plus avoir le choix de se pencher sérieusement sur la manière dont l'IA peut être utilisée. Ici Emma Guerrero-Dufour, Radio-Canada, Montréal.

0: Politique provinciale maintenant. On est à un peu moins de 2 heures de l'ultime débat des chefs de la campagne, celui sur nos ondes, animé par Patrice Roy. Les 5 chefs vont pouvoir confronter leurs visions, leurs engagements sur 5 grands thèmes. L'avenir du Québec, l'insécurité économique, le mur budgétaire, le Québec fou de ses enfants et la santé. C'est une joute crucial, parce que même si dans les enquêtes d'opinion, le Parti québécois n'a jamais quitté sa position de meneur, tout n'est pas joué. Si je me fie au sondeur Jean-Marc Léger, il y a encore 40% des électeurs qui disent que leur choix n'est pas définitif. Pour nous parler de ce que les chefs doivent accomplir ce soir, pour savoir s'ils doivent ajuster leur stratégie à la lumière des derniers débats, avec nous, notre analyste Véronique Prince. Bonsoir Véronique.
1: Bonsoir Madeleine.
0: D'abord, on peut dire qu'il s'agit d'un débat très important pour eux. Je le disais, là, c'est le dernier, là, c'est la dernière grande chance de se faire entendre avant le scrutin du 5 octobre.
1: Voilà, il reste, on peut dire, 2 grands rendez-vous parce que tout le monde en parle aussi, mais effectivement, le débat, c'est vraiment la dernière occasion de s'adresser à autant de Québécois en même temps et de laisser une dernière impression parce que

0: Dans les débats, les téléspectateurs ont l'occasion de les voir vraiment dans un écosystème qui est très particulier, les chefs. Hein? C'est-à-dire qu'ils sont capables d'évaluer la répartie des chefs, leur posture, est-ce qu'ils ont l'envergure de premier ministre, est-ce qu'ils défendent bien leurs idées, est-ce que c'est facile de les déstabiliser ou non, et est-ce qu'ils ont du jugement dans leurs réponses. C'est un peu tout ça qu'on est capable de voir. Et on les voit aussi dans leur élément de joute partisane, un environnement dans lequel ils vont se retrouver au Parlement.
1: Et à quoi on doit s'attendre de la part de chacun des chefs?
0: C'est sûr qu'au Parti québécois, Paul Saint-Pierre Plamondon, lui, doit s'attendre à être attaqué sur sa promesse de référendum, alors que les sondages démontrent que même s'il est toujours sous la barre des 30%, en raison de la performance des autres partis, il est possible qu'il se rapproche d'une majorité de sièges dans les projections, à voir comment les 12 prochains jours avant le scrutin vont se dérouler. Mais donc, on sent que ses adversaires, commencent à s'inquiéter de cette position de tête-là et du fait surtout qu'il continue d'augmenter dans les intentions de vote chez les francophones. La coalition Avenir Québec, Christine Fréchette, moi, ce qu'on me disait, c'est que elle est avantagée lorsqu'elle est capable de mettre l'habit de première ministre. Donc, il faut que pour ce débat-là, elle puisse le revêtir sans nécessairement avoir l'air de la chef de la coalition Avenir Québec. C'est-à-dire que c'est une image qui lui colle moins bien, le fait de critiquer, le fait d'être justement dans la joute partisane. Je sais que son équipe a trouvé que la dernière fois, dans les derniers débats, par exemple, elle était peut-être un petit peu trop incisive.
1: Donc, prendre un peu d'auteur.
0: Exactement. Mm-hmm. C'est ce que son entourage lui a demandé de faire pour ce débat-là. Sinon, au Parti libéral, on a vu dans le dernier sondage Léger qu'il y a une petite remontée, qu'il se bat Charles Millière pour la deuxième position avec Christine Fréchette. Et donc, ce que les militants libéraux veulent, c'est qu'il poursuive sur sa lancée pour, à tout le moins, s'il n'est pas capable de devenir premier ministre, à tout le moins d'avoir l'opposition officielle, de ne pas se faire coiffer finalement par la coalition Avenir Québec. Le Parti conservateur du Québec, c'est de consolider les appuis parce qu'Éric Duhaime a agréablement surpris certaines personnes dans les deux derniers débats en raison de sa facilité à s'exprimer. Mais les gens ont encore un vote qui est flexible. Hein? Vous l'avez dit, il y a 40% des gens encore qui sont incertains. Donc, lui, c'est vraiment d'essayer de consolider la dernière impression faite dans les débats précédents. Et Québec solidaire, c'est encore et toujours de montrer sa pertinence, comme quoi la gauche a sa place à l'Assemblée nationale et doit conserver cette place-là. Ruba Gazal est en croisade pour ça.
1: On est à une semaine et demie, à peu près, là, du jour du scrutin, mais il y a, entre-temps, le vote par anticipation. Mmh. Et ça, c'est important pour les partis de sécuriser une partie du vote, là.
0: Absolument. Le vote par anticipation, donc c'est dimanche et lundi prochain, ça gagne en popularité. Les gens maintenant pensent qu'ils vont attendre moins longtemps en allant voter par anticipation, ce qui n'est pas toujours le cas. Mais bref, c'est très populaire et ça ne signifie pas non plus que c'est synonyme d'un plus grand taux de participation. Donc, ça veut pas nécessairement dire que parce qu'il y a beaucoup de gens qui se déplacent dimanche et lundi, qu'on aura un taux élevé de participation le jour du scrutin, le 5 octobre. Et c'est là, dans le vote participation, qu'on voit vraiment les machines électorales. Surtout le dimanche, parce que dimanche, les gens sont en congé, les bénévoles sont disponibles. Alors, un parti qui est capable de mobiliser ses troupes, qui est capable de mobiliser ses militants, ses bénévoles, ben là, va avoir un méchant gros coup de pouce dimanche, là, parce que les bénévoles vont appeler les sympathisants. Est-ce que vous avez pensé à venir voter aujourd'hui? Avez-vous besoin d'un transport en voiture? Si oui, on va aller vous chercher, on va vous faciliter les choses. Donc, de les convaincre finalement de sortir. Et une fois que les gens sont sortis pour voter par anticipation, là, ils peuvent plus changer d'idée.
1: Le vote ne peut plus être sorti de l'urne.
0: Exact. Donc, c'est pour ça que vous le dites très bien, ça permet de sécuriser le vote et ça aide aussi dans la confiance des chefs pour le reste de la campagne électorale.
1: Et là, c'est une question de machine, vous l'avez bien dit. Bon, ce débat, ce soir, c'est de 20h à 22h sur toutes les plateformes de Radio-Canada. Ici Télé, ici RDI, ici Tout TV, Radio-Canada.ca, ici Première et Radio-Canada Audio. Alors, je pense qu'il n'y a aucune raison de le rater. Véronique Prince, merci beaucoup, bon
0: merci
1: débat.
0: Merci Madeleine.
2: L'économie avec Philippe-Antoine Saunier.
3: J'ai fait le plein ce matin, et on est rendu, nous, à 2,39 $, 2,40 $ du litre. Et ce qui est inquiétant, c'est on sait pas à quel moment ça va finir d'augmenter, parce que ça a un impact partout. Ça va avoir un impact dans tout ce qui est transporté, même cet hiver, quand on va envoyer nos céréales au port de mer.
1: On vient d'entendre Martin Prince, un cultivateur de Delmas en Saskatchewan qui doit s'adapter à la hausse du prix du diesel. Chez nos voisins du Sud aussi, le diesel atteint des nouveaux records.

0: produits pétroliers.
1: Au moment où on se parle, j'estime que sur une capacité mondiale d'à peu près 100 millions de barils par jour, il y a environ 7 millions de barils par jour de capacité de raffinage qui est littéralement disparu du marché. Et donc, effectivement, ce sont des raffineries qui ne produisent plus de produits finis et ça a mis une pression incroyable sur les produits finis, particulièrement le diesel.
0: Quand il parle de capacité de raffinage, c'est pour tous les produits, mais il dit que la production de la Russie est très axée sur le diesel. Mmh. Ça explique que le prix du diesel à l'échelle mondiale a augmenté plus que celui de l'essence.
2: Et parlez-nous de cette idée là, lancée par Donald Trump de limiter les exportations américaines.
0: Alors, c'est hier que le président Trump et son secrétaire au Trésor, Scott Bessent, discutaient devant les caméras et ont évoqué comme ça un possible arrêt partiel ou total des exportations de diesel. Le média Politico a rapporté aussi qu'un arrêt des exportations pendant 90 jours était envisagé. Ça a été démenti par un porte-parole de la Maison-Blanche. Le secrétaire à l'énergie, Chris Wright, a déclaré, lui, qu'une telle mesure ne fonctionnerait pas parce que ça ne ferait que faire grimper le prix des carburants.
2: Pourquoi ça fonctionnerait pas?
0: C'est que les raffineries produisent non seulement du diesel, mais généralement d'autres produits comme de l'essence et du kérosène. Et si les États-Unis cessent d'exporter leur diesel, il va y avoir un problème, prévoit Carole Montreuil de l'Association canadienne des produits pétroliers.
1: Arrivera un moment où les réservoirs vont être pleins et donc il faudra baisser l'opération des raffineries, réduire l'opération des raffineries et ça va amener une pénurie dans tous les produits, pas juste le diesel. Donc je pense que c'est un peu ce que M. Trump s'est fait dire, d'y penser deux fois avant d'interdire l'exportation et essentiellement demander aux raffineries de produire moins.
0: D'ailleurs, les compagnies pétrolières aux États-Unis ont très mal réagi à cette idée d'un arrêt des exportations diesel évoquée par Donald Trump. Et le secrétaire à l'énergie a finalement dit qu'il envisageait plutôt des mesures volontaires. Il n'a pas donné beaucoup de détails.
2: Donc, ce scénario-là, on a bien l'impression qu'il ne se matérialisera pas nécessairement, mais mettons là, dans la politique fiction, si il y avait arrêt des exportations, est-ce que le Canada pourrait manquer de diesel?
0: Il ne manquera pas de diesel parce qu'on en produit beaucoup plus qu'on en consomme ici au Canada. Et le Canada en exporte beaucoup aux États-Unis d'ailleurs. Mais ça pourrait faire grimper les prix encore davantage, croit M. Montreuil.
1: Les prix sont les mêmes au niveau de la planète dans tous les marchés de marchandises. Et donc, ce que M. Trump veut faire pour aider son économie locale pourrait avoir des répercussions malheureusement négatives sur l'ensemble du marché mondial. Et donc, à ce moment-là, le Canada écoperait, comme tous les autres pays, de cette décision-là de réduire la quantité de produits disponibles pour les pays qui en ont besoin.
2: On a l'impression que le Canada écope déjà de la hausse des prix là, quand on entendait ce cultivateur de la Saskatchewan.
0: Ouais. Les agriculteurs, c'est ça, le voient, leur coût augmente avec l'augmentation du prix du diesel qu'ils utilisent beaucoup. Ça risque de se répercuter sur les prix des denrées alimentaires, évidemment. Les entreprises de camionnage aussi voient leur coût augmenter, mais elles ont l'habitude de refiler l'augmentation des prix du carburant à leurs clients via des clauses de surcharge de carburant. Et là, ça se répercute éventuellement sur les prix que payent les consommateurs. Mais il y a d'autres intrants qui augmentent aussi avec tout ça et qui ne sont pas nécessairement refilés automatiquement aux clients des compagnies de camionnage. Par exemple, pour les pneus, c'est ce qu'explique Marc Cadieux, PDG de l'Association du camionnage du Québec.
3: C'est certain que dans les prochains mois, ça prend toujours un certain temps avant que le marché, comme je l'exprime en ce moment, soit durement touché ou de façon flagrante. Là, c'est pas une chose qui se passe du jour au lendemain comme pour le consommateur qui arrive au coin de la rue et qui voit le nouveau prix affiché sur le coin de la rue. Mais dans la chaîne, c'est certain que certains produits, lorsqu'on viendra pour acheter des pneus d'hiver ou des choses comme ça, on se dira « Ah, mon Dieu, le pneu a augmenté ». Il faut réfléchir. Ce pneu-là, il contient des produits pétroliers. Ces produits pétroliers-là, ils ont augmenté. Donc, le produit fini augmente.
0: Et aux dernières nouvelles, selon la Banque du Canada, la hausse des prix du carburant n'a pas eu beaucoup d'effets sur le reste de l'économie, mais ça pourrait bien finir par arriver. Il faudra surveiller ça dans les prochains rapports de Statistique Canada sur l'indice des prix à la consommation.
2: Philippe-Antoine Saunier, merci beaucoup.
0: Merci.

0: Restez à l'écoute plus tard à l'émission. Quel est le poids et l'influence des jeunes dans le choix des priorités des partis politiques en campagne au Québec?
1: D'inscrire le droit au logement sur la Charte des droits et libertés de la personne et de financer les organismes communautaires qui ont du soutien aux gens qui traversent des moments difficiles.
0: La caravane de la coalition Interjeunes sillonne la province pour entendre leurs préoccupations. Mais d'abord, le président chinois Xi Jinping vient d'arriver à Washington, où il est reçu en grande pompe par Donald Trump. C'est quand même les deux premières économies mondiales là, qui se rencontrent. Les deux hommes devraient discuter de prolonger la trêve commerciale entre les États-Unis et la Chine, d'accéder aux terres rares chinoises et aussi parler d'intelligence artificielle. Mais il y a une question qui inquiète particulièrement les alliés américains en Asie. C'est celle de Taïwan. J'en discute avec notre correspondant en Asie, Philippe Leblanc. Bonjour Philippe.
2: Bonjour.
0: Qu'est-ce que les deux présidents attendent de cette rencontre?
2: Ben, Donald Trump, comme à chaque fois, veut des résultats concrets, que ce soit plus de produits américains qui seraient vendus en Chine, un meilleur accès aux terres rares chinoises, peut-être des réductions des droits de douane sur certains produits américains, entre autres le soya. Et il veut surtout éviter une reprise de la guerre commerciale juste avant les élections de mi-mandat au mois de novembre. Mmh. Xi Jinping, lui, ce qu'il veut essentiellement, c'est du temps, parce que l'économie chinoise traverse toujours une période difficile, mais Pékin pense qu'elle est capable de traverser cette période-là parce qu'elle a démontré qu'elle est capable de résister aux pressions commerciales américaines. Et c'est les restrictions sur les terres rares ont donné à la Chine un immense moyen de négociation dans cette rencontre-là. Et il y a donc un intérêt commun à prolonger la trêve qui doit venir à échéance le 10 novembre prochain, mais pas nécessairement un intérêt commun à régler immédiatement tous les différends. Parce que Pékin souhaiterait une entente qui est durable, mais du côté de Washington, on semble vouloir privilégier quelques mois seulement pour conserver des moyens de pression. Et d'ailleurs, pour préparer ce sommet-là, il y a eu quelques rencontres de haut niveau cette semaine, dont une plutôt aujourd'hui, cet après-midi, entre le secrétaire au commerce américain Scott Bessent et le vice-premier ministre chinois Li Fang. Donc, les analystes disent que c'est quand même bon signe, mais on s'attend plus à une série de gestes limités qu'à un grand accord là, entre les deux puissances.
0: Donc, prolonger la trêve, là, c'est ce qu'on comprend.
2: Mais essentiellement, c'est ce qu'on devrait obtenir comme résultat principal.
0: Puis, je le disais, Philippe, cette inquiétude d'alliés en Asie et à Taïwan aussi, c'est justement ce que ce sommet suscite, là, de l'inquiétude à Taïwan.
2: Oui, parce que il y a une vente d'armes américaines à Taïwan d'une valeur de 14 milliards de dollars américains qui est toujours suspendue depuis le début de l'année. Donald Trump retient cette vente-là, cette confirmation-là, et après sa rencontre avec Xi Jinping au mois de mai dernier, Donald Trump avait lui-même présenté ce dossier-là comme étant un levier de négociation pour de futures discussions. Donc, vous vous doutez bien que ça avait fait réagir à l'époque à Taipei et encore aujourd'hui parce que Taïwan compte sur ces armes-là. On parle de moyens de défense aérienne, on parle aussi de missiles pour continuer de dissuader la Chine de l'envahir. Et il y a aussi une question de principe dans tout ça, parce que les États-Unis se sont engagés à fournir à Taïwan les moyens de se défendre quand on a changé d'allégeance et qu'on a reconnu officiellement la Chine communiste. Et dans les assurances qui avaient été données à Taïwan en 1982, on avait dit qu'on acceptait de ne jamais consulter Pékin sur les futures ventes d'armes. Donc, Xi Jinping, lui, devrait revenir à la charge pour essayer de convaincre Donald Trump de pas entériner la vente d'armes, parce que pour Pékin, même un simple report de cette vente-là, c'est un gain essentiellement. Et pour les Taïwanais, ben la crainte, c'est de voir la sécurité devenir une monnaie d'échange dans la négociation sur le commerce, et ça vient créer de l'insécurité aussi chez les partenaires américains comme le Japon, les Philippines et la Corée du Sud.
0: Donc, Taïwan qui suit la rencontre avec inquiétude. Sinon, les autres partenaires américains en Asie, qu'est-ce qu'ils attendent de la rencontre?
2: Ben, le Japon veut surtout être certain qu'un rapprochement entre Donald Trump et Xi Jinping, ça va pas se faire à ses dépens. La première ministre Sanae Takachi a rencontré Donald Trump hier. Ils ont affirmé à nouveau leur alliance, leur bonne entente. Mais à Tokyo, on reste préoccupé par les pressions chinoises, surtout les restrictions sur les exportations de terres rares. Tout ce qui touche la question de la sécurité autour de Taïwan, ça

0: inquiète aussi le Japon. La Corée du Sud, elle, va surveiller l'équilibre dans la région parce que, tout comme le Japon, ben, dépend de la présence militaire américaine pour assurer sa sécurité. Les trois pays, Japon, Corée du Sud, États-Unis, viennent d'ailleurs de répéter l'importance de la paix dans le détroit de Taïwan et leur opposition à un changement unilatéral du statu quo par la Chine. Donc, le Japon, Corée du Sud, mais aussi les Philippines et d'autres partenaires veulent savoir si Donald Trump est capable d'améliorer sa relation avec Xi Jinping, mais pourraient continuer à les consulter et à défendre leurs intérêts en parallèle.
1: Mmh. Je veux aborder un dernier sujet avec vous, Philippe Leblanc, avant de vous laisser aller. C'est celui de l'intelligence artificielle. On s'en est parlé la semaine dernière. Encore aujourd'hui, il y avait les patrons d'OpenAI, d'Anthropic, qui étaient devant l'ONU, qui voulaient exposer les risques que pose l'IA. Et avec vous, on avait abordé la position de la Chine. Là, est-ce qu'il y a une entente possible entre Washington et Pékin sur le développement de l'intelligence artificielle?
0: Ben, on peut penser à un début de dialogue, mais Donald Trump, lui, veut favoriser l'intelligence artificielle, comme on l'entendait dire encore à l'ONU hier, et il veut surtout s'assurer que les États-Unis vont conserver leur avance stratégique dans ce domaine-là. Donc, les États-Unis pourraient proposer un système d'alerte entre les deux pays pour que les deux gouvernements puissent communiquer rapidement si jamais il y avait un incident lié à l'intelligence artificielle qui menaçait leur sécurité. Mm-hmm. Mais aller plus loin, ça serait difficile, comme on s'en parlait la semaine dernière, parce que on n'a pas la même interprétation des risques liés à l'intelligence artificielle. Et la Chine a aussi des réserves parce qu'elle soupçonne les dirigeants de l'industrie américaine d'invoquer des questions de sécurité nationale pour vouloir freiner son développement. Donc, on part sur des bases quand même assez difficiles.
1: Oui, où il y a de la méfiance. Philippe Leblanc, correspondant en Asie. Merci.
0: Merci.
1: Merci, au revoir.

0: Si vous êtes fan de jazz, vous connaissez le nom de John Coltrane. C'est dans les années 50 que ce saxophoniste américain est devenu une légende. Aux côtés de Miles Davis, il fait partie de ceux qui ont, à cette époque, réinventé le jazz. Mais il a aussi appuyé le combat des Afro-Américains pour leurs droits civiques. John Coltrane est mort jeune, en 1967, il avait 40 ans. On revient sur son legs ce soir, en ce 23 septembre. Il aurait eu 100 ans aujourd'hui. Pour nous parler de cette figure marquante du jazz américain, qui d'autre que Stanley Péan, l'animateur de l'émission Quand le jazz est là à la radio de Radio-Canada. Stanley Péan, bonsoir.
1: Bonsoir, Madeleine.
0: Il y a peut-être certains de nos auditeurs qui ne le connaissent pas, John Coltrane. S'il y a un morceau qui le décrit, ce serait lequel?
1: Moi, je pense que c'est sa suite, A Love Supreme, plus particulièrement le premier mouvement, Acknowledgement, parce que c'est vraiment son chef-d'œuvre. Mmh. C'est le disque qui a fini de l'imposer, parce qu'il était à ce moment-là, en 1964, il était déjà une figure marquante. Mais c'est vraiment le disque qui symbolise le plus sa quête spirituelle et sa quête musicale.
0: Mmh. Donc, on en écoute encore quelques-uns.

0: je disais, Stanley Péan, qu'il est devenu une légende aux côtés de Miles Davis. On sait déjà, vous et moi, parler à ces mêmes micros de Miles Davis. Est-ce que John Coltrane se définissait par rapport à lui? Que ce soit par opposition ou par complémentarité?
1: Ben, stylistiquement, ils sont en opposition et en complémentarité. Miles Davis, ce qui est le plus amusant là-dedans, c'est que quand il a fondé son premier quintet, il voulait Sonny Rollins comme saxophoniste, qui n'était pas disponible, qui lui a dit non. Et c'est après avoir essayé plusieurs personnes, il a finalement pris John Coltrane, dont il n'était pas un des plus grands admirateurs. Il l'est devenu. Et John Coltrane a énormément progressé aux côtés de Miles Davis. Et donc, quand on parle d'opposition, c'est qu'autant Miles Davis a un style épuré, la note choisie, le silence manipulé avec une aisance, John Coltrane, c'est foisonnant. C'est la différence entre Ernest Hemingway et Faulkner, donc au niveau des styles. Là.

0: Alors Coltrane, ça part de partout, et alors que Baez, c'est très très concentré comme un rayon laser, et c'est cette dynamique qui rendait intéressante leur collaboration.
1: Oui, contrairement à Miles Davis, parce que bon, peut-être qu'on le connaît un peu mieux. John Coltrane ne venait pas d'un milieu plutôt bourgeois. Il venait d'un milieu pauvre.
0: Assez modeste comme milieu. Cependant, quand même, il est, et ça c'est particulier, ses deux grands-pères étaient des prédicateurs. Et donc, il y a dans ce milieu-là une espèce de grand souci de la spiritualité qu'on va retrouver dans la musique de John Coltrane.
1: Mm-hmm. Et il a joué sa partition dans le combat des Afro-Américains pour leurs droits civiques. On peut écouter un morceau, Alabama.

0: assez puissant.
1: C'est une sorte de requiem. C'est sa réponse à un attentat terrible. Le Ku Klux Klan a attaqué l'église de la 16e rue à Birmingham, en Alabama, en réponse au fameux discours de Luther King, I have a dream. Lui qui rêvait d'un futur où les États-Unis seraient débarrassés de leur passé esclavagiste. Le Ku Klux Klan fait sauter l'église, tuant 4 jeunes petites filles.
0: En 1963.
1: En 1963, John Coltrane atterré accouche de ce morceau qui est donc, comme je vous dis, une sorte de requiem inspiré de l'éloge funèbre prononcé par Luther King. C'est vraiment la cadence de Luther King que John Coltrane essaie de reproduire au saxophone ténor, un morceau qui invite au recueillement.
0: John Coltrane qui a aussi eu sa période sombre. Peut-être que c'était monnaie courante dans le milieu du jazz à l'époque, mais bon, il est tombé dans l'héroïne, ça a été difficile pour lui aussi.
1: Toute sa génération, à vrai dire, ils sont très rares ceux qui n'ont pas cédé à la sirène de l'héroïne. Mmh. Et quand il est au début de son travail avec Miles Davis, il était encore un junkie, ce qui fait que Miles avait fini par le renvoyer pour cette raison. Miles lui-même s'était affranchi de son addiction à l'héroïne et acceptait mal que aussi génial fût John Coltrane, qu'il soit sur scène à cogner des clous parce qu'il n'était pas là. Mm-hmm. Il l'a viré, Coltrane est allé travailler avec Thelonious Monk. Et pendant ces quelques mois où il était plus dans le groupe de Miles Davis, c'est là qu'il s'est affranchi de l'héroïne et il est revenu revitalisé chez Miles Davis avec une nouvelle connaissance de son instrument, parce qu'assez étonnamment, Coltrane, qui était ouvert à toutes les expériences possibles, Monk lui a montré des choses qui était possible sur le saxophone, alors qu'il est pianiste. Mmh. Et Monk lui a pris le saxophone, lui a dit, tu devrais essayer telle et telle chose. Mmh. Et donc, il revient chez Miles en 58. Un nouveau Coltrane, c'est le Coltrane moderne, c'est le Coltrane de ce qu'on a appelé les nappes de son, où il est capable de jouer, il va prendre un segment de notes, puis il va essayer toutes les combinaisons possibles pendant le solo, avant de passer au prochain segment. Mmh.
0: John Coltrane, qui est mort jeune, hein, 40 ans, mort du cancer du foie. Bon, il y aura quand même eu le temps de marquer le jazz. On en parle depuis plusieurs minutes. On pourrait en parler pendant des heures, Stanley Péan. Mais selon vous, quel est son principal leg?
1: La présence de la spiritualité dans le jazz, il y a beaucoup contribué. Et aussi, cette extrême exigence technique. John Coltrane, c'est quelqu'un qui pouvait répéter pendant des heures. Il était extrêmement travaillant. Et ça s'entend. Et même, ça agace certaines personnes. Moi, je connais des gens qui aiment moins John Coltrane, qui trouvent que ça a l'air d'être des exercices de saxophoniste. Moi, ça m'enthousiasme. C'est vrai qu'il y a quelque chose de, quand il est vraiment lancé dans ses improvisations, il y a quelque chose de... Ça vous obnubile, c'est un raz-de-marée de notes qui vous lance au visage.
0: Oui. Et de bonheur, peut-être. On pourrait entendre...
1: Je pense qu'il y en a. Il y a beaucoup de bonheur dans sa musique aussi.
0: On va se laisser sur My Favorite Things. C'est tiré de l'album du même titre. C'était en 1960.
1: C'est son grand succès radiophonique parce qu'il reprenait un air populaire. Ça venait de la mélodie du bonheur.
0: De la comédie musicale. Stanley Péan, animateur de l'émission Quand le jazz est là, à ICI Musique. Merci pour tout.

0: Alors que les autobus de campagne des partis politiques sillonnent le Québec depuis la fin août, il y a une caravane différente qui a pris une route en parallèle. Celle de la coalition Interjeunes qui représente plus de 450 organismes communautaires du Québec qui travaillent auprès des jeunes. La caravane de la coalition se rend dans 5 grandes villes pour porter la parole de jeunes souvent moins entendus dans l'espace public. Des candidats locaux sont invités à venir les rencontrer pour écouter leurs revendications pour l'avenir du Québec. Élise Allard.
1: C'est avec ce cri de ralliement qu'est lancée la présentation de la coalition Interjeunes à Québec. Sur scène, 5 jeunes sont invités à raconter leur histoire, une tournée qui a débuté le 12 août à Montréal et qui les mènera dans 5 grandes villes de la province. L'objectif, porter la voix de jeunes qui ont vécu des situations difficiles et surtout transmettre leurs revendications aux politiciens invités à ces événements.
2: Je m'appelle Alicia, j'ai 26 ans, je suis maman de 3 enfants, 7, 5 et 4 ans. Pendant ces 7 mois, mes 3 enfants, ils n'avaient pas leur chambre à eux autres. Il y avait rien. J'habitais chez une amie qui avait 3 enfants, elle aussi, donc 6 enfants et 2 adultes dans la même maison.
1: Alicia Monette a récemment vécu de l'itinérance cachée avec ses enfants, comme 3% des Québécois de 15 à 29 ans, selon la dernière enquête québécoise sur la santé de la population.
2: Puis moi, pendant 7 mois, je suis là avec mes 3 enfants qui me demandent à tous les jours, « Ben maman, c'est quand qu'on va avoir une maison? C'est quand que je vais avoir ma chambre? » Moi, à tous les jours, je pleurais.
1: Ses revendications pour le prochain gouvernement sont claires.
2: Moi, j'ai 2 recommandations suite à mon vécu puis à ce que mes enfants ont vécu aussi. C'est d'inscrire le droit au logement sur la Charte des droits et libertés de la personne et de financer les organismes communautaires qui ont du soutien aux gens qui traversent des moments difficiles.
3: Bonjour, moi c'est Heidi. Je suis un jeune de 17 ans qui va bientôt sur ses 18 ans dans 4 jours. Yeah!
1: Succède à Alicia sur scène, Ivy Deschaînes de Rimouski.
3: Puis moi, j'ai été intimidée, puis je vais pas vous faire la liste, il y a d'autres raisons, mais c'est parce que j'étais une personne de couleur, parce que j'avais un style différent, puis parce que je suis une personne trans.
1: Comme plus de la moitié des jeunes transgenres ou non-binaires, Ivy a pensé mettre fin à ses jours.
3: Il y a des jeunes qui périssent, malheureusement. Ben, moi, j'ai failli en finir dedans les nouvelles, malheureusement.
1: Il demande plus de ressources dans les écoles pour mettre fin à l'intimidation et s'adresse directement aux candidats présents.
3: Comment on peut aider en politique? Ben, je pense que les discours haineux qu'on peut avoir, les discours qui sont un peu tranchants, piquants, il faut faire attention. Ça a plus d'influence qu'on pense. Ça normalise plus de choses qu'on pense. Je sais pas, on va prendre l'exemple la plus... celle qui me vient à l'esprit, Donald Trump. Ben, ça me tombe, les jeunes maintenant, ils se disent « Ah, mais c'est normal, lui, il dit ça, pourquoi moi, je peux pas dire ça? »
4: Moi, c'est Michael, j'ai 26 ans.
1: Michael Hull, qui termine actuellement ses études secondaires, a eu un parcours parsemé d'embûches.
4: Moi, je viens d'un milieu où j'étais chez mes parents, il y avait beaucoup de violence. Il était pas apte à s'occuper de moi, il avait de la drogue, et plein d'autres affaires. J'ai dû être placé, j'ai eu la DPJ dans ma naissance à mes 18 ans, en fait. Ça a été placement par-dessus placement. Et à 18 ans, on m'a donné 2 sacs de vidange, on m'a mis à la porte, puis on m'a dit « Arrange-toi ». Je me suis retrouvé à la rue.
1: Michael incarne une réalité troublante. Près du tiers des Québécois en situation d'itinérance ont des antécédents de placement par la DPJ, selon le rapport de dénombrement des personnes en situation d'itinérance visible au Québec de 2022.
4: J'ai eu beaucoup de misère parce que les propriétaires, ils voulaient pas nécessairement d'un jeune qui avait pas de référence, qui avait pas de revenus. Donc, je suis resté à la rue plus ou moins 5 ans en tout.
1: Lui aussi y va de ses recommandations pour le parti qui formera le prochain gouvernement.
4: Pour éviter que les jeunes se retrouvent à la rue, il faudrait tout d'abord qu'il y ait plus de logements sociaux, plus de PSL, aussi plus d'organismes communautaires. Moi, c'est grâce aux organismes communautaires que je m'en suis sorti. C'est grâce à eux que j'ai un logement aujourd'hui.
1: Leurs histoires sont loin d'être isolées, estime la directrice générale de la coalition Interjeunes, Jennifer Robillard.
5: C'est pas anecdotique pour nous. C'est certain qu'on a plus de 460 organismes à travers le Québec. Puis les enjeux qu'on reflète dans la caravane, ça émane entre autres d'une grande consultation auquel les jeunes ont participé, mais aussi d'un sondage qui a été fait au printemps. Et c'est le reflet des enjeux qui sont sortis de façon majoritaire.
1: L'idée de la caravane électorale émane d'ailleurs de cette consultation. Lors de ces rencontres, les rôles sont inversés. Les candidats des différents partis politiques écoutent les témoignages des jeunes et leur posent des questions.
6: Les partis politiques presque sont représentés, je pense, aujourd'hui. Donc, c'est une bonne nouvelle. Déjà.
1: À Québec, tous les partis étaient présents, à l'exception des conservateurs qui ont décliné notre demande d'entrevue. Le candidat de Québec solidaire, Dan Taschereau,

0: Étienne Grandmont.
1: Je pense que depuis des années, les différents gouvernements ont pris pour acquis que les jeunes ne votaient pas, que les jeunes n'étaient pas intéressés par la politique, que les jeunes ne comptaient pas donc dans les promesses puis dans la société qu'on veut créer. Mais ils l'ont bien dit ici aujourd'hui, là. Les jeunes, c'est le pouvoir de demain.
2: Farnell Morisset, candidat avec le Parti libéral dans Taschereau.
0: Le créateur de contenu, Farnell Morisset, devenu candidat du Parti libéral dans Taschereau, partage cet avis.
2: Les jeunes, malheureusement, sont pas toujours la priorité de certaines formations politiques, en partie parce qu'on dit qu'ils votent pas, en partie parce qu'on dit qu'ils ont pas de pouvoir, sont difficiles à aller chercher. Dans mon expérience, c'est vraiment pas le cas. Moi, ça fait 5 ans que je suis sur les médias sociaux, je parle à la jeunesse, ils sont là. Ils sont présents. C'est la responsabilité de la classe politique d'aller là où les jeunes sont, plutôt que l'inverse.
3: Le Parti québécois s'est engagé de prioriser la santé mentale chez les jeunes.
0: Le candidat du Parti québécois dans Taschereau, Christian Savard, croit que sa formation détient les solutions à plusieurs des problèmes exprimés par ces jeunes.
4: La détresse qui nous a été présentée aujourd'hui, on l'a constaté au Parti québécois, on va en faire une priorité à investir dans la santé mentale des jeunes. Et la deuxième chose, la crise du logement s'est transformée en crise d'itinérance qui touche maintenant des jeunes. Et le Parti québécois a dit très clairement que l'itinérance était pour être notre priorité sociale des 100 premiers jours.
5: Yann Denis, je suis le candidat pour la coalition Avenir Québec dans Jean Talon.
0: Le candidat caquiste dans Jean Talon, William Denis, défend quant à lui les réalisations du gouvernement de la CAQ.
6: Au niveau de l'intimidation dans les écoles et tout ça, on avait proposé des plans qui ont été acceptés pour justement ramener la culture du civisme à l'école, justement, pour prévenir ce genre d'incident-là. Pour ce qui est des promesses électorales, la réforme du Code du bâtiment, pour justement pouvoir construire plus de logements plus rapidement, à moindre coût.
7: On entend des promesses à chaque élection.
0: Mais pour Michaël Houle, ces candidats devront passer de la parole aux actes.
7: Souvent, on entend que les jeunes ne sont pas intéressés par la politique, mais c'est plutôt que les jeunes ne sont pas inclus. Nous, tout ce qu'on demande, c'est que les promesses soient respectées quand il y en a qui sont faites.
0: En plus de Montréal et de Québec, la caravane de la coalition interjeune s'arrêtera aussi à Sherbrooke, Longueuil et Saint-Jérôme d'ici l'élection du 5 octobre. Ici Élise Allard, Radio-Canada, Québec. Oui, on s'est promené depuis le début de la campagne électorale. On le fait le tour des régions du Québec. Et ce soir, c'est du côté de l'Outaouais qu'on se tourne pour voir quels sont les enjeux dans la région. Et c'est avec Mélanie Boissonneau, animatrice des Matins d'ici, qu'on en discute. Mélanie, bonsoir.
8: Bonsoir, Madeleine.
0: Mais c'est important de faire le tour parce que les régions ont leurs particularités. Et Mélanie, c'est le cas en Outaouais.
8: Oh que oui. Et vous avez déjà habité dans le coin. C'est une région distincte, un, parce que c'est une région frontalière, mais ce qui était surprenant avec ce sondage, et on l'a vu, là, on a sondé plusieurs régions, dis-je, sondage segment Radio-Canada, les coop de l'information, c'est que ici, la santé passe devant le coût de la vie. On est unique dans la province. 35% trouvent que c'est la priorité de cette élection. Tout juste devant le coût de la vie, qui est quand même à 34%, mais ça reste que c'est révélateur.
0: Alors qu'à l'échelle du Québec, c'était le coût de la vie là qui se taillait la première place.
8: Puis on pourrait spéculer là, puis j'irai pas là parce que j'ai pas nécessairement des réponses, mais oui, la fonction publique est un bon employeur. Parce que l'argent est peut-être pas le cœur du problème, mais l'accès aux soins de santé. Puis j'allais le dire, c'est un sondage téléphone en ligne du 8 au 15 septembre dans la région, c'est 502 personnes de 18 ans et plus qui représentent la population. Puis la marge d'erreur, parce qu'on en est là, 4,4% 19 fois sur 20. Ça veut dire que bon, il y a un petit peu de jeu, mais ici, l'accès aux soins de santé. Très souvent, on se repose sur le système de santé ontarien. C'est pas parfait comme solution. La loi 2 ici, la différence de salaire pour les professionnels de la santé, les médecins, mais tous les autres aussi, entre l'Ontario puis le Québec, ça a fait mal. Madeleine, en Outaouais, on avait déjà un manque de médecins. On en a perdu 33. 24 médecins de famille, c'est la première ligne. 9 spécialistes. Ça a fait très, très mal. Puis il y a l'Outaouais aussi, qui un hôpital. Oui, c'est en branle, mais on est quand même loin de la pelletée de terre. Donc, pour toutes ces raisons, la santé, là, je ferai le pari que lorsque vous allez arriver dans l'isoloir, si vous êtes quelqu'un de l'Outaouais, ça sera probablement la question de l'homme.
0: Il y a aussi l'autoroute Guy Lafleur, qui est au cœur des préoccupations des gens de l'Outaouais.
8: Et ça, depuis longtemps, celle qu'on appelait l'autoroute 50, celle qu'on appelle aussi malheureusement l'autoroute de la mort. Oui, bon, on a mis des glissières. On avait commencé, puis on a fait un bon travail d'élargissement sous la CAQ, mais tout ça a été mis sur pause en fin de mandat. Et là, quand on demande aux gens quel est le meilleur parti pour

0: finaliser l'élargissement, les gens dans notre sondage répondent à 21% le Parti libéral, loin devant la CAQ. C'était la même chose d'ailleurs en santé. On fait plus confiance à ce stade-ci aux libéraux pour régler le sous-financement en santé dans la région. Ce qui me fait dire que tout ça là est en train comme de nourrir un sentiment, on sent un vent de changement. On avait 4 élus de la CAQ sur 5 dans la région, un château fort libéral, j'ai pas besoin que vous le rappeliez.
1: Oui, on le disait en début d'émission, bon, il reste l'ultime débat, là, c'est maintenant dans à peine plus d'une heure. Sinon, Mélanie, qu'est-ce que vous allez surveiller, vous, d'ici le scrutin?
0: Ben, une grosse annonce demain de la CAQ en matière d'infrastructure. Ça sent, Madeleine, la promesse électorale à plein nez. Et Rénal Harvey, le président de la firme Segment Recherche, qui a pondu notre sondage, le disait, les gens de l'Outaouais ne croient plus au Père Noël. Il y a un cynisme et on sent un vent de changement. Ce qui est particulier, c'est que ça a souvent été un château fort libéral et même si peut-être que le Parti québécois pourrait former le gouvernement majoritaire ou minoritaire, il semblerait que les gens de la région veulent pas aller là. Alors, on a une soif de changement. La seule autre option, ça semble être le Parti libéral. Et là, on pourrait passer de 4 sièges caquistes à 4 sièges libéraux dans la région. Tout ça alimente une forme de cynisme. Les gens de l'Outaouais se sont fait promettre beaucoup de choses, mais on n'a pas souvent livré. C'est ce qui fait que toute la pertinence de cette campagne électorale, allez voter.
1: Mélanie Boissonneau, l'animatrice des Matins d'ici. Merci beaucoup.
0: Ça me fait plaisir, Madeleine. Bonne soirée.
1: Au revoir. Et c'est ce qui met fin à l'émission ce soir. Je vous rappelle que c'est le débat des chefs dans une heure à Radio-Canada. Ce sera diffusé sur toutes nos plateformes et pour les auditeurs du Québec qui tiennent à la radio, dans une demi-heure, il y a une émission spéciale qui sera animée par mon collègue Mathieu Pellumeur. On s'en reparle fort probablement demain de ce débat. D'ici là, bonne soirée à tous. Ici Madeleine Blais-Morin. À demain.

Bonsoir, ici Mathieu Dugal. Dans quelques minutes, un moteur de recherche après le bulletin de nouvelles. Quel est le plus vieil arbre sur la planète et comment on le sait? Les cœurs de pommes et le vinaigre de cidre, bon ou mauvais pour la santé? Est-ce que les colibris peuvent transmettre de façon génétique la carte mentale de leur territoire de butinage? Et existe-t-il des études qui s'intéressent à l'empreinte numérique des individus par tranche d'âge? À tout à l'heure.

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1: Bonsoir, ici Louis de Belleval. Voici les informations. Campagne électorale au Québec, les chefs des cinq principaux partis débattent une dernière fois sur les ondes de Radio-Canada et ses différentes plateformes avant le scrutin du 5 octobre. Sur le thème de la santé, Christine Fréchette a vanté les récentes avancées grâce à la création de Santé Québec. Elle souligne qu'il y a maintenant plus de chirurgies et 350 000 rendez-vous de plus. Charles Midiard a pour sa part déploré le temps d'attente persistant aux urgences. Il mise sur la télésanté. Paul Saint-Pierre Plamondon veut une première ligne d'accès aux services forte en misant sur une offre de services en CLSC et sur d'autres professionnels que les médecins. Ruba Gazal est d'accord avec le chef péquiste sur l'utilité des CLSC et des autres professionnels, mais elle veut investir 1,8 milliard de dollars pour ajouter 400 nouveaux points de service et limiter le recours au privé. Elle affirme que le privé va déshabiller le public. Et puis enfin, Éric Duhaime dénonce de vaines promesses en santé. Il veut s'appuyer sur le privé pour multiplier les options et susciter la compétition et former davantage de médecins. Le prix du diesel au Canada a augmenté de 20 % en deux mois en raison de la guerre en Iran qui perturbe les exportations de pétrole. Le diesel a atteint une moyenne de 2,74 $ le litre, une somme qui pèse sur le milieu agricole qui dépend du carburant. Emmanuel Doprado est allé à la rencontre d'un agriculteur en Saskatchewan.
2: Le prix du diesel atteint des sommets. Un casse-tête pour Martin Prince, un cultivateur de canola et de pois verts de la Saskatchewan, qui devra revoir son budget réservé au carburant.
3: Ça va être dans les dizaines de milliers de dollars de plus.

0: C'est certain. Si j'avais un budget de 45 à 50 000 $ en diesel cette année, ben là, faut augmenter de plus que 20 %, là.
1: Le problème touche des cultivateurs un peu partout au pays. Cette semaine, les agriculteurs de l'Ontario ont d'ailleurs demandé davantage d'aide gouvernementale face à la flambée du prix du diesel. Cette hausse du prix du carburant a des conséquences sur le coût des opérations dans les champs, mais pas seulement.
0: Parce que ça a un impact partout. Ça va avoir un impact dans tout ce qui est transporté.
1: Cette augmentation du coût du diesel pourra même se faire ressentir sur la facture des consommateurs à l'épicerie, selon Amr Eni, professeur en génie industriel de l'Université de Regina.
2: Ce n'est pas le transporteur ni le supermarché qui vont absorber ces prix. Ces prix seront passés aux consommateurs, donc on verra une augmentation de prix.
1: Une situation qui s'explique en raison des tensions géopolitiques importantes au Moyen-Orient. Toujours selon Amr Eni, les prix ne fléchiront pas tant que les flux d'exportation de pétrole serviront de cible aux affrontements. Le prix du carburant pourrait rester élevé pour les agriculteurs tant que les affrontements dans cette région du monde persisteront. Ici, Emmanuel Duprado, Radio-Canada, Regina.
3: Mark Carney a conclu son passage à l'Assemblée générale des Nations unies avec une annonce de financement de 82 millions de dollars pour la protection des océans, de concert avec l'Union européenne. Il a aussi confirmé une aide de 100 millions de dollars pour la Palestine. Ce premier déplacement aux États-Unis depuis l'échec des négociations commerciales avec Washington survient en pleine tempête diplomatique avec l'administration Trump. Les deux dirigeants ne se sont pas rencontrés durant la tenue de l'Assemblée générale de l'ONU. Et puis toujours aux Nations Unies.
4: Our future, all of us, our future is at stake.
3: Le directeur scientifique de l'Institut Mila, installé à Montréal, Joshua Bengio, estime que le futur de l'humanité est en jeu. Il fait partie des experts et des grands patrons du milieu de l'intelligence artificielle qui ont fait part de leurs craintes et des risques de dérapage de cette technologie devant le Conseil de sécurité de l'ONU. Le patron d'OpenAI, Sam Altman, a pour sa part affirmé que le développement accéléré de l'IA devrait susciter davantage d'attention de la part de la communauté internationale et que les risques ne devraient pas être ignorés. La titulaire de la chaire en éthique organisationnelle et gouvernance de l'intelligence artificielle, Joé T. Martineau, dit être frappée par cette rare convergence entre ces entreprises et des leaders de la communauté internationale.
5: C'était une grande convergence dans les propos et aussi, c'est quand même inhabituel, des dirigeants d'entreprises privées qui sont en grande compétition entre elles, qui reconnaissent maintenant que leurs systèmes peuvent générer des risques qu'elles-mêmes ou que les pays seuls n'arrivent pas, ne peuvent pas gérer tout seuls en ce moment. Donc, il y a comme une grande tension.
3: Les dirigeants de plus de 20 pays, dont le Canada, l'Allemagne, l'Australie, ont plaidé lundi pour la création d'un organe international de régulation. Je dis bien, voilà. Et puis enfin, aux États-Unis, le président américain Donald Trump a accueilli son homologue chinois Xi Jinping à la base aérienne Andrews, près de Washington. Il s'agit d'un geste très rare pour un président américain qui témoigne de la volonté de Washington, partagée par Pékin, de prolonger la fragile trêve commerciale entre les deux pays, selon le directeur de l'Institut sur la Chine à l'Université de l'Alberta, Philippe Rowe.
6: On recherche la stabilité et cette prudence-là est en fonction justement du fait que tant du côté du président Trump que du président Xi, on a assez d'autres problèmes à régler qu'on n'a pas envie non plus de régler les problèmes entre Washington et Pékin. Et d'autant plus parce que malgré tout, il y a une interdépendance extraordinaire entre ces deux économies. Des deux côtés, en fait, ce qu'on veut, c'est d'en arriver à une relation qui n'a pas de surprise.
3: Xi Jinping effectue une visite officielle de 3 jours aux États-Unis. C'était les informations.
7: Bonsoir tout le monde. Entre autres, ce soir, à l'émission, on reçoit quelqu'un qui trouve, et en tout cas, il a l'air, le néophyte que je suis dans l'évolution, a l'air de trouver qu'il y a de pas mal bonnes raisons, et il trouve que le colibri a mieux évolué que l'humain. Alors voilà, il est au tribunal ce soir, et c'est moteur de recherche.

Et ce soir, Moteur de recherche, une émission qui répond à vos questions en sciences, santé, technologie, environnement, consommation. Quel est le plus vieil arbre sur la planète et comment on en est venu?

à le savoir. Les cœurs de pommes, est-ce que c'est bon de les croquer et d'en avaler le contenu? Et le vinaigre de cidre, est-ce que ça va vous faire vivre plus en santé plus longtemps? Est-ce que les colibris peuvent transmettre de façon génétique la carte mentale de leur territoire de butinage? Et existe-t-il des études qui s'intéressent à l'empreinte numérique des individus par tranche d'âge?

0: Et je suis pas mal certain qu'on peut dire ce soir qu'il y a 100% des gens qui nous écoutent qui sont des amateurs de colibris, qui n'aiment pas des colibris. J'ai une amie qui a mis une story cet été sur une plateforme et qui pour la millième fois, photographiait, filmait un colibri sur son patio et elle dit « Je me tanne pas ». C'est comme, à chaque fois, une espèce de plaisir totalement renouvelé de voir le colibri qui vient butiner. Je suis persuadée qu'il y a bien des gens qui sont d'accord avec elle. Je vois que pas mal tout le monde est d'accord en studio. Bonsoir, oui. Isabelle Burguin.
1: Bonsoir, j'en ai jamais vu.
0: Pardon? Avant? J'avais jamais vu de colibri?
1: Non.
0: Oh, voyons, vous êtes chanceuse.
1: Ben, en photo?
0: Vous êtes chanceuse. Wow.
1: Donc, vous avez il va y avoir une première fois.
0: Ben oui, il va y avoir une première fois que vous allez pogner quelque chose. Il y a Louis Lefebvre qui est pas mal d'accord. Bonsoir, Louis.
2: Bonsoir.
0: Vous êtes éthologue, oui. Biologiste, professeur émérite à l'Université McGill. Oui. Vous êtes auteur de romans, oui. D'essais sur les oiseaux. Il y en a un qui vient tout juste de sortir. Oui. Où vous vous intéressez à la magnificence et la perfection évolutive du colibri. Oui. Vous y défendez notamment la thèse que le colibri est, entre guillemets, plus parfait que nous sur d'un point de vue évolutif. C'est fort de café?
2: C'est fort de café, mais c'est aussi qu'il y a eu le temps. Quand vous regardez depuis combien de temps on est humain, comme on sait qu'on est humain avec l'imaginaire, avec le langage, avec l'art, avec tout ça, ça fait pas longtemps. Ça fait 50, 60, maximum 100 000 ans. Le colibri, il fait ce qu'il fait avec les fleurs depuis 20, 30 millions d'années. Il a eu le temps d'être parfait.
0: Il maîtrise vraiment très bien, d'ailleurs, ce pourquoi il a évolué. D'ailleurs, on va en venir tout à l'heure à parler de ses comportements. Et je vous le dis tout de suite, on va moins parler du contenu lui-même du livre qui s'intéresse, dans le fond, à notre, la manière un peu bizarre dont on évolue avec la culture. Et quand je dis nous, c'est Homo sapiens. Les oiseaux ont moins de difficultés avec cet aspect-là, disons, de leur évolution. C'est un peu ça que vous voulez nous démontrer là dans votre ouvrage.
2: Ben, la culture, les oiseaux ont de la culture, la transmission par observation, par imitation.
0: Du chant, notamment.
2: Ou du chant, des comportements alimentaires. Ce que les oiseaux n'ont pas, et les autres singes non plus, sauf nous, c'est l'imaginaire. Nous, c'est l'imaginaire qui nous sépare de tous les autres. Et vu que ça fait pas tellement longtemps, puis vu que c'est très difficile de naviguer dans l'imaginaire, c'est moins parfait ce qu'on fait que ce qu'un colibri fait depuis 30 millions d'années avec les fleurs.
0: Voilà.
2: Qui sont aussi très magnifiques et parfaites.
0: On va parler donc d'aspects plus, disons, du jour au jour le jour dans la vie des colibris ce soir. On va être moins, disons, sur le grand arc. On va s'intéresser à ce qui se passe dans la cour des gens quand on les voit se chamailler, notamment ce soir. Et j'invite les gens d'ailleurs à lire votre livre s'ils s'y intéressent. D'ailleurs, on va en dire le titre puis les références tout à l'heure, La perfection du colibri. Juste rapidement, avant de parler des arbres, je salue Daria Marchenko, conjointe. C'est notre collaboratrice française. Elle est doctorante à l'UQAM en marketing, l'aspect marketing numérique. Et elle est, malgré tout, collaboratrice, même s'il est très tard à Nantes. Bonsoir, Daria.
3: Bonsoir.
0: Très heureux de vous accueillir à nouveau pour une nouvelle saison. Puis on va parler notamment ce soir de l'empreinte carbone numérique, mais par tranche d'âge. Il paraît qu'il y a des bons chiffres de ce côté-là. Alors, on se parle tout à l'heure. Allez pas vous coucher. On se parle dans quelques secondes. À tout à l'heure, Daria.
3: Merci, à tout à l'heure.
0: On est avec Élise Bouchard, que j'ai pas encore présentée. Bonsoir, Élise.
4: Bonsoir.
0: Alors, Élise, qui est de retour pour une nouvelle saison, c'est un grand plaisir de vous avoir, sauf en plus du fait que là, vous avez remis votre doctorat. La thèse est
4: déposée. Premier dépôt, j'ai pas encore soutenu. Il faut que je défende toutes les idées.
0: Est-ce que ça veut dire que vous avez plus de temps?
4: Non, c'est ça l'ironie. Je sais pas comment je me suis retrouvée contente de travail après avoir déposé, mais je travaille beaucoup articles en attente et tout ça à réviser.
0: Ben, on vous remercie d'autant plus de continuer avec nous. C'est tellement un plaisir de vous entendre parler de ces questions-là. Donc, vous répondez notamment ce soir à la question de Gérard Gabriel Lamontagne qui veut savoir quel est le plus

0: vieil arbre sur la planète. Et par extension, comment on en est venu à comprendre comment dater les arbres? Alors ça, c'est une très, très belle histoire en soi.
1: Comment dater les arbres? Oui, mais ça fait longtemps qu'on le sait. Par contre, ça a l'air simple, en fait, parce qu'on peut simplement compter les lignes dans le bois, les centres de croissance. Mais ça demande quand même, c'est un peu plus compliqué que ça en a l'air. D'abord, faut aller chercher ce qu'on appelle une carotte de bois à l'intérieur de l'arbre, la plupart du temps, qui est dans le jargon, qui est très familier pour nous, mais une carotte de bois, mon fils m'a fait remarquer que c'était étrange. Ça n'a rien à voir avec les légumes. Je ne sais pas pourquoi ça s'appelle comme ça.
0: C'est long.
1: Oui, mais il faut visser, c'est une bonne job de bras. Il faut visser un outil en métal à l'intérieur de l'arbre. Il faut retirer délicatement la carotte de bois. Il faut bien viser. Essayer de trouver le cœur de l'arbre. Ça, c'est quand même pas si évident.
0: Est-ce que ça blesse un arbre de le carotter de cette manière-là?
1: Oui, ça fait une petite blessure, mais c'est pas inquiétant. Moi, je travaille en acériculture où est-ce qu'on entaille des érables, on fait des trous comme ça, puis c'est pas dramatique les blessures que ça fait, mais c'est sûr que ça fait une petite blessure pour l'arbre.
0: Ça, on appelle cette science-là la dendrochronologie. C'est une science qui consiste à dater des échantillons de bois. Donc, une fois qu'on a carotté, qu'on est allé chercher cet échantillon-là, est-ce que là, c'est facile d'en estimer l'âge?
1: Ben, il y a un petit peu de travail. Il faut coller ça sur un portoir, laisser sécher la carotte. Ensuite, on va la sabler. Et là, ce qui est bien, c'est qu'on peut la scanner maintenant. On a des logiciels qui vont nous faire ça automatiquement. Trouver toutes les petites lignes, la largeur et tout ça. On n'a plus besoin de compter à la mitaine.
0: Vous allez voir. C'était ça, auparavant.
1: Oui, les arbres, justement, les plus vieux de la planète, ça devait être tout qu'un travail de compter.
0: Ça doit, parce qu'on les a trouvés il y a quelques temps, déjà. Alors, maintenant, verdict.
1: Oui.
0: Le plus vieux, il est vieux, là, mais pas à peu près, là. C'est impressionnant.
1: Oui, ben déjà, on les a pas tous carottés. Hein, donc, on le sait pas dans l'absolu. Peut-être qu'il y en a des plus vieux. Mais le plus vieux vivant, connu à ce jour, c'est un pain à... Bristle cone, c'est quoi en français déjà? Cône épineux. Un pain à cône épineux sur dans l'ouest des États-Unis. Que ce pain-là, celui-là, en fait, qu'ils ont appelé Mathusalem, en référence à un personnage biblique qui était très vieux, apparemment aussi, mais il n'était pas aussi vieux que le pain en question. Parce que Mathusalem avait 969 ans dans la Bible, je crois.
0: C'est une jeunesse.
1: À côté du pain qui aurait, en fait, à ce jour, 4858 ans.
0: C'est incroyable.
1: C'est l'arbre vivant le plus vieux connu à ce jour. Par contre, il avait un compatriote encore plus vieux dans le même secteur qui poussait là, qui aurait été coupé par un étudiant gradué de l'Université d'Arizona.
0: C'est pas vrai.
1: En 1964. Et cet arbre-là, s'il avait pas été coupé de façon peut-être un peu controversée, aujourd'hui, il y aurait 5000 ans. Là, je me rappelle.
0: 5074
1: On peut passer le cap du 5000 ans quand on est un arbre.
0: Et donc, le Mathusalem, d'ailleurs, c'est pour ça qu'on ne l'identifie pas où est-ce qu'il se trouve sur une carte.
1: Faut pas que les étudiants gradués lui courent après. Probablement.
0: Ça a l'air qu'il est à l'est de Fresno, là, en Californie, donc la forêt où il se trouve, là, mais on n'est pas montré comme l'arbre
1: précisément.
0: Puis
1: c'est en altitude, c'est des pins qui poussent très haut en altitude, à plus de 3000 mètres d'altitude.
0: Et pourquoi ils réussissent à se rendre à cet âge-là?
1: Oui, mais ça, je trouve ça intéressant parce que là, imaginez dans votre tête l'arbre le plus vieux de la planète qui a 5000 ans. Peut-être que vous l'imaginez gigantesque, super développé et gros, mais c'est complètement l'inverse. Donc, il y a une espèce de justice chez les arbres que tu peux pas tout avoir dans la vie.
0: C'est comme chez nous, finalement.
1: Le plus performant dans la forêt, si t'es lui qui fait la photosynthèse la plus efficace, qui pousse le plus vite, mais forcément, tu vas mourir plus jeune. T'es moins longévif. Je veux dire, s'il y a rien qui t'attaque comme un feu
0: ou
1: en absence de perturbations, les espèces plus lentes généralement sont plus longévives. Les espèces qui mettent du temps, qui investissent dans le bois, dans les feuilles, c'est pas des feuilles performantes pour la photosynthèse, mais sont coriaces, elles ont beaucoup de défense contre les herbivores. Même chose pour le bois. Donc, pour vivre longtemps chez un arbre, là, il faut vraiment faut gagner le marathon plutôt que la course. Il faut vraiment y aller tranquillement. Et ça fait en sorte que c'est des arbres qui sont rabougris, petit, peu développé, l'arbre de 5000 ans.
0: Il fait pas de mine, là.
1: Si vous le croisiez dans la forêt, je suis convaincue que vous auriez pas pris un selfie avec, là, sans savoir.
0: Mais quand on est avec vous, par exemple, là, c'est une autre paire de manches, parce que c'est quand même impressionnant quand on les voit, parce que certains sont photographiés, c'est des arbres qui sont particuliers aussi.
1: Oui.
0: Ils ont une dégaine d'arbres pas tout à fait normale, en tout cas, comme on les conçoit normalement. Mais on en a déjà parlé ici à l'émission, Élise, le concept de vieillissement chez les végétaux, en tout cas, chez les arbres, c'est pas vraiment la même chose que chez nous, les mammifères. Expliquez-nous en quoi c'est différent.
1: Ben, en fait, c'est qu'ils vieillissent pas à proprement. Ils ont pas un compte à rebours. Chez les végétaux, ça existe pas vraiment. À partir du moment que tu nais, t'as un compte à rebours, que tes cellules vont, ils vont avoir une dégénérescence en vieillissant. Ça existe pas vraiment. Théoriquement, ils pourraient être immortels, les arbres. Ils vont pas, leurs propres cellules et leurs propres

0: vos organes et tu ne vas pas dégénérer avec l'âge. Donc, pour être immortel chez un arbre, c'est simple, il faut que tu déjoues tout ce qui peut te tuer. C'est ça la solution.
1: Ouais.
0: Donc, c'est pour ça que ces arbres-là qui sont dans des environnements très hostiles, où est-ce qu'il n'y a déjà pas beaucoup d'insectes, il n'y a déjà pas beaucoup de feux de forêt, de maladies, parce que c'est trop hostile sur le sommet de ces montagnes-là où est-ce qu'il fait froid. C'est aride aussi.
1: C'est aride, c'est ça, ouais.
0: Et en plus de ça, ils croissent très lentement. Ils ont des bois super denses qui résistent à la pourriture. La même chose pour les feuilles. C'est pas les plus efficaces pour la photosynthèse. Mais.
1: Tout se fait lentement.
0: C'est ça, mais ils arrivent, justement, à déjouer un petit peu tout ce qui pourrait les tuer en cours de route, et c'est ce qui fait en sorte qu'ils sont très longévifs.
1: Et donc, ça, c'est en Californie. On est à peu près à 3000 mètres d'altitude,
0: ouais,
1: où on retrouve ces arbres-là. Au Québec, c'est un autre ordre de grandeur, mais ouais, c'est quand même les mêmes processus qui sont,
0: exactement,
1: à l'œuvre. Hein. Le plus vieux serait, c'est un tuya occidental sur une île du lac du Parquet, donc pas loin de Rouyn-Noranda. On est à environ 1000 ans.
0: Ouais, exactement.
1: C'est 5 fois moins.
0: Notre plus vieux du Québec.
1: Mais c'est, ouais, à peu près les mêmes processus.
0: Exactement. Lui, on a des photos de cet arbre-là et effectivement, c'est un arbre qui est vraiment pas très remarquable en termes.
1: Mais en même temps, il est pas remarquable, mais quand on le sait,
0: on
1: se dit, ok, on le voit différemment.
0: Et il serait plus d'une cinquantaine là, de petits cèdres sur cette île-là qui aurait plus de 700 ans. Là. Et c'est parce que, oui, ils poussent très lentement, ce qu'on vient d'énumérer, mais en plus de ça, ils ont une situation insulaire qui fait en sorte qu'ils ont évité les feux de forêt au travers de ces siècles-là. Donc, ça a contribué à ce qu'on ait des vieux tuyas.
1: Quand on est une scientifique dans le domaine des arbres comme vous, qu'est-ce que ça nous apprend d'aller étudier les plus vieux arbres qui existent?
0: Ben, c'est des stations météo très anciennes.
1: Ah, ouais, hein?
0: Ben oui, un arbre pour lequel tu as accès à ces cernes de croissance sur 1000 ans, ça peut t'apporter beaucoup d'informations sur le climat passé là, par rapport à... Par exemple, en Abitibi, au même endroit où est-ce qu'on a notre cèdre le plus vieux, la station météo la plus ancienne date de 1920. Alors que là, si je regarde les cernes du cèdre, je peux remonter beaucoup plus loin et essayer d'inférer le climat de l'époque finalement.
1: Bref, c'est une belle leçon parce qu'on n'est pas fait du tout pareil comme ces arbres-là, mais c'est une belle leçon à retenir. Ils prennent leur temps. Ils investissent dans la solidité plutôt que dans l'esbrouf. Et c'est comme ça qu'ils sont capables de vivre longtemps. C'est une belle leçon pour les humains.
0: C'est une belle leçon.
1: Voilà. Merci beaucoup d'être passé nous parler de ça en studio, Élise Bouchard. Bientôt, docteur.
0: Je l'espère.
1: En biologie végétale, parce que là, c'est bien déposé.
0: C'est bien déposé.
1: Le post-doctorat s'en vient.
0: Le post-doctorat s'en vient.
1: Oh wow. J'espère qu'on va vous garder pareil à l'émission.
0: Oui, ça devrait quand même.
1: On est très, très contente de vous savoir là. Élise Bouchard, je rappelle que vous êtes doctorante en biologie à l'Université du Québec à Montréal. Merci beaucoup d'avoir répondu à cette question de Gérard Gabriel Lamontagne.
0: Ça fait plaisir.
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1: Il y a quelque temps, à l'émission d'un éditeur...
0: Petit problème de micro.
1: Mon micro, le fil de mon micro, c'est carrément détaché. Je sais pas pourquoi. Pierre, le technicien, est en studio avec nous. Il est bien solide. Je sais pas qu'est-ce qui s'est passé. C'est détaché. C'est la première fois que ça arrive en 9 ans. On a un éditeur. C'est de ma faute. C'est pas de la faute de Pierre, je vous le dis tout de suite. On a un éditeur, Éric Martel, qui vient de Mandeville, qui nous a envoyé cette question il y a quelques temps. Ma question porte sur les cœurs de pommes et leur effet sur la santé. Depuis aussi longtemps que je me souvienne, je suis un grand mangeur de pommes. Je ne me souviens pas quand, mais j'ai commencé à manger des cœurs de pommes, probablement par paresse pour éviter de devoir me lever. Depuis, je laisse des pédoncules derrière moi sur mon passage un peu partout dans la maison. Est-ce que le fait d'avaler des cœurs de pommes et ses pépins peut être bon ou mauvais pour la santé? Puis on a une question également de Stéphanie Lacasse-Doré qui va en apprendre davantage sur les supposées vertus du vinaigre de cidre de pomme. On en discute avec notre journaliste en résidence sur ces questions. Isabelle Burguin, rebonsoir.
3: Rebonsoir Mathieu.
1: Alors, ça se mange ou pas des cœurs de pomme? Il y a bien des gens qui le font, hein, ici en studio.
3: Oui,
1: d'ailleurs, Élise, qui veut savoir la réponse.
0: J'ai confessé.
1: Elle veut savoir si elle n'est pas en train de s'empoisonner. Tout simplement.
3: Elle les a toujours mangées en plus.
1: Ouais.
0: Hein, oh non, j'ai arrêté. Ah, on me dit, oui, on me dit éventuellement que c'était pas nécessairement bon, donc j'ai arrêté.
1: Ok. Bon, est-ce qu'elle va pouvoir recommencer? Votre verdict, Isabelle Burguin.
3: Bah, en fait, j'en ai parlé avec la nutritionniste Sarah Normandin de Référence Nutrition. Elle me dit, le cœur de la pomme, le trognon, est comestible. Donc les pépins contiennent toutefois de l'amygdaline. Ça, c'est une substance qui peut libérer du cyanure lorsque mastiqué ou broyé. Donc les pépins de pomme libèrent environ 0,6 mg de cyanure d'hydrogène par gramme. Le cyanure empêche les cellules d'utiliser l'oxygène. Donc il y a des symptômes d'empoisonnement souvent tardifs, le temps de transformer l'amygdaline en cyanure par l'organisme. Là, on parle de maux de tête, de difficultés respiratoires, d'évanouissement, de convulsions et même de coma. Donc avaler accidentellement quelques pépins entiers ne représente généralement pas un danger parce que l'enveloppe résiste en bonne partie à la digestion et tout avaler d'une pomme ne pose pas de problème. Cependant, par prudence, il n'est pas recommandé de manger volontairement de grandes quantités de pépins et surtout de les mâcher, de les moudre pour les ajouter à des jus et des boissons frappées. Il faut toutefois 150 pépins et plus suivant les variétés de pommes pour se mettre à risque.
1: Ok, 150. Ça fait beaucoup des grosses smoothies, ça.
3: Wow. C'est ça.
1: Donc voilà. Ben...
3: Ça fait environ 18 pommes.
1: Ok, quand même. C'est bon à savoir, Alors, Eric, vous pouvez continuer à laisser vos pédoncules comme ça traîner un petit peu partout, à manger vos pépins. L'esprit tranquille.
3: Oui, sans trop les mâcher.
1: Bon, ça c'est rapidement, on répond rapidement à ça. Vinaigre de cidre, nous demande notre auditrice Stéphanie, on a que je prends un instant que je prenne son nom. Stéphanie Lacasse-Doré, c'est un remède miracle ou pas?
3: Ah. En fait, c'est présenté souvent comme un remède miracle avec beaucoup d'allégations sur les réseaux sociaux. Ça aiderait à la digestion, il y aurait des propriétés antioxydantes pour prévenir le vieillissement. Ça aiderait à la perte de poids, stabilisation de la glycémie pour les personnes atteintes de diabète de type 2. Il y aurait des propriétés antibactériennes, de l'amélioration de la peau, des maux de gorge contre justement le mal de gorge, la fatigue, les troubles de sommeil. Donc c'est surtout... En fait, ce vinaigre de cidre de pomme présenté comme un remède pour la digestion. Mais les données scientifiques ne permettent pas d'affirmer qu'ils améliorent le transit, le microbiote, les ballonnements ou le reflux gastrique, selon la nutritionniste Sarah Normandin. Le vinaigre de cidre de pomme ne détoxifie pas non plus l'organisme. Il y a le foie et les reins qui remplissent déjà cette fonction. Et la présence d'acide acétique peut toutefois ralentir la vidange de l'estomac. Ça pourrait contribuer à atténuer légèrement la hausse de la glycémie à certains repas. Toutefois, ce ralentissement peut accentuer des nausées, la sensation de lourdeur et des symptômes de reflux. Il faut être particulièrement prudent chez les personnes vivant avec la gastroparésie. Ça, c'est un trouble de la vidange gastrique. C'est ce qu'on appelle l'estomac paresseux.
1: Uh-huh, ouais.
3: Donc, souvent, quand c'est associé au diabète. Pour le reste du corps, certaines études de courte durée observent de petites améliorations de glycémie dans certains groupes et de cholestérol total. Ouais. Toutefois, les résultats demeurent variables et les études présentent beaucoup d'hétérogénéité.
1: Ouais, effectivement. On va le redire, là. Ça, c'est revenu souvent à l'émission. On n'est pas les seuls à le dire, là. Mm-hmm. On va pas prendre des choses qui vont détoxifier notre corps plus que nos organes le font déjà. Rappelons-le, si quelqu'un vous dit ça, il y a des petits drapeaux rouges qui devraient se lever un peu. Maintenant, ce qu'il faut dire aussi en nutrition, c'est que vous l'avez mentionné, il y a tellement de cas particuliers que c'est difficile de dire, oui, si tu prends ça, ça va avoir ça comme effet. Puis ça, les nutritionnistes qui sont ici à l'émission nous l'ont rappelé souvent. Il faut le dire.
3: Oui, et surtout, en plus, que le vinaigre, c'est une double fermentation. Vous avez eu Rémi Charré, il n'y a pas très longtemps, qui parlait de fermentation. Mm-hmm. Donc, même si les aliments fermentés sont bons, c'est souvent surtout des aliments. C'est pas des médicaments. Donc, ça aussi, il faut faire attention. Mais est-ce que ingérer beaucoup de vinaigre pourrait être toxique? Parce qu'on a vu tout à l'heure avec les pépins. En fait, il faut regarder la concentration en acide acétique du produit et la dose. Parce que ingérer du vinaigre blanc pur à 80% d'acide acétique, ça peut provoquer chez les enfants et les personnes qui sont plus vulnérables des obstructions œsophagiennes et même des décès. Donc, lorsqu'il est dilué avec un corps gras, quand on fait de la vinaigrette, et puis rit de manière modérée, c'est pas un produit dangereux incorporé à un repas, là. Mm-hmm. Mais en fait, il faut regarder, parce que le pH du vinaigre, généralement, c'est de 2 à 5, c'est très acide. Et enfin, on parle d'une concentration de 5%. Donc, la nutritionniste Sarah Normandin déconseille de boire pur sous forme de shot le vinaigre parce que son acidité peut irriter la bouche, la gorge, l'œsophage et l'estomac, et en plus éroder les dents, les mailles dentaires et faire des troubles de problèmes dentaires.
1: Excusez-moi, Isabelle, c'est parce que le studio rit beaucoup là. Oui. Puis là, on parle de. Non, mais imaginez.
3: Ma fille faisait
1: ça. Des shots de vinaigre.
3: Oui, ma fille adore le vinaigre blanc et elle buvait le vinaigre. Des cornichons. Quand on mangeait les cornichons, elle avalait. Oh, oui.
1: Faut faire attention.
3: Faut faire attention pour les dents, il faut faire attention pour l'estomac. Ben oui. Donc c'est pas recommandé.
1: OK. Maintenant, on continue.

0: trop acide et c'est pas recommandé. Il y a un risque d'irritation, de brûlure chimique et même lorsqu'il est dilué.
1: Ah oui, hein, quand même.
0: Elle utilise le vinaigre blanc de cuisine très dilué. Ça, c'est une portion pour 10 de volume pour faire des trempettes d'orteils pour les patients atteints de syndrome des ongles verts, ce qu'on appelle la chloronychia. C'est une infection de l'ongle avec une bactérie et l'ongle se transforme et devient vert. Mais elle disait que ces bains de pieds, ils n'ont aucun effet contre l'onychomycose. Ça, c'est la mycose quand on a les ongles infectés. Ouais. Des champignons, ouais, là, c'est pas efficace.
1: Dont on voit certaines publicités à la télévision, sur les heures de repas.
0: C'est ça. Il y a eu une étude dont on a beaucoup parlé qui s'est penchée sur le vinaigre de cidre pour le traitement de l'eczéma topique chez 22 personnes. C'est un tout petit échantillon qui recevait justement une application de vinaigre de cidre dilué 0.5 d'acide acétique. Il s'agissait de baigner le bras pendant une durée de 10 minutes tous les jours pendant 2 semaines. Et les chercheurs, en fait, ça n'a pas montré de résultats probants pour traiter la dermatite chronique. Et 70% des participants, là on parle de 16 personnes sur 22 quand même, qui ont rapporté des effets secondaires modérés, des irritations, des démangeaisons et même du prurite cutané. Donc il n'y a pas d'avantage à se baigner n'importe
1: dans
0: quelle partie
1: du, vinaigre, ouais,
0: du corps, même dans du vinaigre très très dilué. C'est pas une solution non plus pour soigner les plaies, c'est pas efficace donc pour contre les bactéries et c'est pas non plus, ça soulage pas les piqûres de méduses, parce que ça c'est très recommandé sur les réseaux sociaux aussi. Si vous touchez une méduse, ça brûle, donc mettez du vinaigre dessus. Pas du tout. Donc,
1: heureusement, la docteure Brassard, ça arrive assez peu souvent ici au Québec.
0: Mais bref, dans le sud, l'hiver.
1: Oui, effectivement, oui, quand on va dans certains pays, il y en a beaucoup. Bref, si je comprends bien, là, si on vous vend des vertus incroyables avec du vinaigre, là, faites attention. C'est probablement pas adossé à la bonne science. Non, si je vous comprends bien, il n'y a pas grand-chose. Là.
0: Non, c'est bon dans la cuisine, en fait.
1: Ouais,
0: c'est ça.
1: Bon, okay. C'est bon dans la cuisine. Voilà. Merci Isabelle Bourguin. Écoutez, on va dire maintenant au revoir à nos auditeurs du Québec. C'est ce soir, soir de débat. On cède l'antenne à notre collègue Mathieu Bellumeur pour une émission spéciale. Notre émission complète est disponible en rattrapage sur audio. Et d'ailleurs, on va parler de Colibri dans quelques secondes avec Louis Lefebvre. Et tous ceux qui ne nous écoutent pas en direct au Québec, restez avec nous. On poursuit dans quelques secondes.

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1: Dans quelques minutes, quelques secondes, vous faites le temps comme vous voulez. On va avoir Louis Lefebvre. On va parler du comportement des colibris. Dieu sait qu'il y en a beaucoup dans nos mangeoires durant l'été. Et on va voir comment on peut mesurer l'empreinte carbone des gens, des internautes, selon leur tranche d'âge. Auparavant, ben là, je vous le dis tout de suite, là, c'est des bonnes nouvelles pour les gens qui aiment lire. 5 raisons pour commencer à lire tôt. Si vous avez des enfants ou des petits-enfants qui vous tannent, soit pour que vous leur achetiez des livres ou encore pour aller souvent à la bibliothèque municipale changer la pile, c'est une très bonne nouvelle pour eux et pour plusieurs raisons. Il y a quelques jours, il y a une étude britannique qui en est venue à des conclusions qui, on en est certain, ne vont pas surprendre un paquet de spécialistes sur de l'éducation. Écoutez, on va défoncer des portes ouvertes. Apprendre à lire tôt et développer un plaisir de lecture. Ça, c'est vraiment important, là, un plaisir de lecture, c'est-à-dire anticiper la lecture là avec une hâte. Tu le sais, tu vas aller lire ta BD, ta hâte ou ton roman ou ton recueil. Ben c'est bon pour la santé cognitive. L'étude s'intitule traduction, la lecture et ses liens avec la santé cérébrale, les fonctions cognitives, le bien-être et la santé mentale. Elle vient de paraître dans le magazine Psychological Medicine. Voici ce qu'on peut y lire. La prise de conscience de plus en plus grande de l'importance de la prévention en matière de santé mentale a suscité un intérêt accru pour les facteurs liés au mode de vie, qui sont donc modifiables et qui favorisent la santé du cerveau, les fonctions cognitives et le bien-être. Cette recherche examine des données disponibles concernant un facteur de protection accessible et peu coûteux tout au long de la vie, c'est-à-dire lire pour le plaisir. C'est important de développer ça pour une bonne santé mentale. Dans un article qui traite de ce sujet, dans le magazine Uzbek Erika, très bon magazine français qui s'intéresse aux idées, on a dressé la liste des 5 raisons

0: non qui militent pour lire pour le plaisir. Premièrement, l'étude établit une première corrélation entre la lecture pour le plaisir et un volume accru de matière grise, ce qui a comme conséquence de renforcer notre réserve cognitive, ça c'est-à-dire la capacité du cerveau à résister au vieillissement et à s'adapter aux lésions. Ainsi, quand on lit de la fiction, une autre bonne raison, en particulier des récits riches en contenu social, ben ça active des zones de cerveau connues pour leur rôle, donc dans la cognition sociale. Ce serait donc un remède partiel contre la solitude. Donc, tu te sens seul, tu lis des romans où il y a du monde, ben ça va t'aider. Lire pour le plaisir, c'est aussi un bénéfice dès l'enfance, parce que les enfants qui ont commencé à lire pour le plaisir très tôt auraient davantage de chances d'avoir une bonne santé mentale par la suite, et ce, quel que soit leur milieu socio-économique. La lecture pour le plaisir serait aussi fortement associée à une meilleure maîtrise de l'écriture, bon, on peut s'en douter, mais aussi entraîner une meilleure réussite en mathématiques. Vous voyez, c'est comme des compétences transversales que tu développes. Et le magazine termine avec ceci. On dit aussi que il n'est jamais trop tard pour profiter des avantages de la lecture, puisque d'après une étude taïwanaise, les adultes de 64 ans et plus qui lisent ne serait-ce qu'une fois par semaine présentent un risque nettement moindre de déclin cognitif. Bref, lisez, lisez, lisez pour le plaisir, sans aucune modération, et contrairement à d'autres vices, il y a pas mal jamais de contre-indications.
1: Le colibri à gorge rubis, c'est pipiment lorsqu'il se nourrit en groupe. Le bourdonnement des ailes durant la parade nuptiale.
0: On vient d'entendre Pierre Verville, le grand amateur d'oiseaux devant l'éternel. On va discuter de colibris parce que bien des gens en ont dans leur cours, puis on s'habitue pas. Comme nous, on le disait tout à l'heure, on a une auditrice là, qui met des films à répétition. Puis elle dit, je me tente pas de voir les colibris. Puis je pense que notre invité, Louis Lefebvre, qui est éthologue, professeur émérite de biologie à l'Université McGill, Dieu sait qu'il en a vu dans sa vie, qu'il s'y est intéressé à ces oiseaux-là. Ben, bonsoir, Louis Lefebvre.
2: Bonsoir.
0: Est-ce que vous vous êtes tanné ou pas des colibris?
2: Non, jamais. C'est merveilleux, c'est beau, c'est plein de couleurs, puis ça vient manger dans des fleurs, ce qui est encore plus beau et plein de couleurs. Donc, c'est le mélange, la coévolution des fleurs puis des colibris, c'est extraordinaire.
0: Ça n'a pas de défaut, cet oiseau-là. C'est un peu défaut. Ce que vous dites d'ailleurs dans votre livre, 20 millions d'années d'évolution pour en arriver là.
2: Quand on pense à la perfection, puis à l'adaptation, puis comment c'est beau l'évolution, pensez colibris et fleurs.
0: Ouais, d'ailleurs, dans votre livre, vous dites, ils ont mieux évolué que nous. On parlera pas de ça parce que on va parler plutôt des questions qui nous ont été posées. On invitera les gens d'ailleurs à lire votre livre à la fin de l'entrevue parce que vous allez répondre à des questions des auditeurs de moteur, à savoir est-ce que les colibris peuvent transmettre de façon génétique la carte mentale de leur territoire de butinage. Et Dieu sait qu'il est quand même élaboré. C'est Léopold Laliberté-Guy qui nous envoie ça. Qu'est-ce qu'on sait là-dessus, Louis Lefebvre?
2: Ben, d'abord, le mâle ne joue aucun rôle dans l'élevage des petits. Donc, il transmet rien. Parce que tout ce qu'il fait, il fournit un territoire. Il fournit un territoire, donc il défend un territoire. Et là, les femelles qui sont attirées par ce mâle-là, avec qui copulent avec ce mâle-là, possèdent un sous-territoire sur le territoire de ce mâle-là. Donc lui, il peut défendre un territoire qui est assez grand pour 4-5 femelles. Ils en ont vu jusqu'à 6 femelles sur le territoire, et chaque femelle a un petit bout. Donc elle,
0: un petit bout de fleur, un petit bout de nectar.
2: À lancer pour boire, pour manger, pour élever ses petits. Elle construit le nid tout seul. Elle élève les petits tout seul. Donc, le mâle ne sert qu'à fournir le territoire pour tout le monde et le sperme pour les bébés. That's it, that's all.
0: Territoire et descendance.
2: Et descendance. Donc, voilà. Le petit ne peut pas regarder papa parce que papa n'a aucune idée c'est qui le petit et il s'intéresse absolument pas. Et même quand le petit est rendu assez vieux pour sortir du nid, commencer à voler et avoir un plumage plus ou moins juvénile, papa va le chasser.
0: Oh, là, c'est un peu
2: papa
0: moins beau, là.
2: Papa n'a aucune idée c'est qui sa descendance. Donc, papa défend contre tout le monde. Mmh. Et ce qui est bien, c'est que les mâles partent pour migrer vers le sud avant, comme 2 semaines avant.
0: Pourquoi ça? C'est quoi la raison?
2: Il y en a qui disent qu'en partant avant, ce que ça fait, c'est que ça libère beaucoup de nourriture qui autrement servirait à un mâle qui ne va pas se reproduire anyway. Et donc, la femelle et les petits vont avoir plus de nourriture parce qu'il y a moins de compétition avec les mâles maintenant. Donc, les petits et les femelles doivent prendre du poids avant de migrer.

0: voire plusieurs milliers de kilomètres vers le sud.
1: Oui, on va y venir d'ailleurs tout à l'heure. Mais avant d'aller là, Louis Lefebvre, on va revenir sur cet aspect de défense du territoire parce qu'on a, on a un auditeur qui a observé ces combats-là.
0: Oui.
1: C'est tout petit, cette bête-là. C'est quelques grammes et ça se bat de manière quand même assez féroce, disons-le.
0: Oui. Il y a des attaques, il y a des. Et le pire, c'est que si vous mettez une mangeoire qui a, je sais pas moi, mettez que vous avez un demi-litre de liquide sucré là-dedans. Quand une fleur, un tout petit peu, c'est un microlitre. Donc, c'est évident que votre mâle va défendre votre mangeoire parce que vous lui donnez
1: de la réserve,
0: l'équivalent d'un supermarché. OK? Donc, il s'agit pas juste de défendre votre sandwich, vous défendez le supermarché au complet. Donc, c'est sûr que ça va attirer plein de monde.
1: Le supermarché de votre harem.
0: De votre harem, c'est sûr que ça va attirer du monde.
1: Ouais.
0: C'est, ça va attirer plein de monde, ça.
1: Et donc, il y aurait potentiellement davantage de défense ou de comportement de défense dans des endroits où il y a vraiment beaucoup d'énergie, si on peut le dire comme ça.
0: Il va y avoir plus de chicanes autour d'une grosse mangeoire que autour d'un quelques petites fleurs naturelles. Donc, une petite parcelle de fleurs, il y a moins de nectar disponible, donc il y a moins de chicanes parce qu'il y a moins de ressources.
1: Donc, il n'y a pas nécessairement de génétique dans la façon dont ça se transmet, c'est-à-dire que...
0: Ça se transmet pas pantoute.
1: C'est ça.
0: Ni génétiquement, ni culturellement, ni comme chez les oies qui accompagnent les jeunes en vol. Il y a rien qui se transmet. Le petit, non seulement papa s'est pas occupé de lui, mais papa lui montre même pas comment défendre un territoire et où aller dans le sud. C'est terrible.
1: Mais comment on réussit à faire ça? Et d'ailleurs, ça nous en... Oui, effectivement.
0: Il y a beaucoup de problèmes.
1: Mais c'est ça, vous nous l'avez dit, c'est quand même une belle évolution. Quand on lève un petit peu, le, disons, le, la, la couverte, là, c'est un peu moins beau.
0: Il y a beaucoup de jeunes colibris en psychothérapie.
1: Ben justement, ce qui nous amène à la question de David Chrétien, qui, c'est vraiment actuellement, comment dire, c'est la discussion de tout le monde qui observe les colibris, ils s'en vont. Début septembre, les colibris quittent le Québec pour retourner dans le sud. Je me demande comment les jeunes de l'année peuvent savoir quel trajet ils doivent suivre. Parce que là, c'est pas une petite affaire. Là.
0: Non.
1: Ils partent là de, mettons, on va dire Saint-Sauveur. Parce que là, il y en a là, dans les Laurentides.
0: Oui.
1: Et là, ils descendent dans la péninsule du Yucatan.
0: Oui, oui. Ils traversent le golfe du Trumpix.
1: Le golfe. Oh mon Dieu, oui, c'est vrai, excusez-moi. J'ai eu une absence, j'ai mis de quoi il parle. Vous êtes allé plus loin.
0: Et là, il y a même un festival, juste avant qu'ils traversent le golfe du Mexique. Il y a un festival à une place qui s'appelle Rockport, au Texas, où tous les colibris de l'Amérique du Nord descendent et font une étape. Et entre le 17 et le 20 septembre, c'est le festival des colibris de Rockport. Ils mettent des énormes mangeoires avec 15-20 petites place pour boire, il n'y a aucune chicane. Parce qu'à ce moment-là, ils ne sont pas en territoire reproducteur, ils sont en train de migrer.
1: Ils perdent cet aspect-là de leur comportement qu'ils vont migrer.
0: Tu peux avoir 20 colibris sur la même mangeoire, chacun à sa petite fausse fleur rouge, là, Et il n'y a pas de chicane parce qu'ils sont simplement en train de prendre le plus possible de poids pour pouvoir se rendre dans le sud.
1: Oui, mais là, cet aspect-là, s'il n'est pas montré par les parents, comme vous le mentionniez chez d'autres espèces comme la bernache, il faut que ce soit inscrit quelque part, là.
0: C'est inné et le mécanisme, c'est géomagnétique. Donc, le champ magnétique de la Terre, qui dépend de notre pôle magnétique. Donc, plus vous vous éloignez du pôle magnétique, plus l'information magnétique change. Donc, vous allez dans le sens contraire du pôle magnétique et c'est ça qui vous amène vers le sud. Et il y a même une étude extraordinaire qui a démontré que lorsqu'il y a une perturbation du champ magnétique terrestre, les oiseaux peuvent se perdre. Et donc, quand on dit telle espèce d'oiseau est complètement... Personne n'a jamais vu, mettons, telle espèce d'oiseau à telle place. Il est perdu. Il est perdu. Les ornithologues adorent ça parce qu'ils vont tous voir l'oiseau perdu.
1: Effectivement.
0: Ils sont là à 200 avec les jumelles. Cet oiseau-là, pas d'affaire là. Ils ont réussi à démontrer que l'oiseau s'est perdu.
1: C'est vrai, c'est ça qui est le pire.
0: Oui, ils ont démontré que l'oiseau s'est perdu parce qu'il y a une perturbation dans le champ magnétique. Et il n'a pas pu lire l'information magnétique. C'est pour ça qu'il est perdu. Donc, ils se servent de l'information magnétique pour aller vers le sud et... Au printemps, pour remonter vers le nord en se servant du nord magnétique, du pôle magnétique.
1: Dans votre livre, vous parlez beaucoup de l'aspect évolutif Oui, du fait que cet oiseau-là est rendu, en fait, une espèce de cet oiseau-là est rendu dans nos parages, dans l'est, le nord-est de l'Amérique du Nord. Et vous parlez beaucoup de l'aspect coévolution avec les fleurs. Et ça, avant que les urbains mettent les petits récipients là sur leur galerie, il y avait que les fleurs. Et ça, en soi, c'est une histoire absolument passionnante. Expliquez-nous en quoi c'est une belle manière d'expliquer l'évolution.
0: C'est que le détail de la coévolution des colibris et des fleurs est absolument fantastique quand on regarde le détail. Par exemple, vous savez, on achète des fois des fleurs qui sont magnifiques, qui s'appellent des héliconies. Il y a des espèces de feuilles rouges ou jaunes.
1: Très profondes, là?
0: Oui, c'est ça. Mais en fait, c'est des feuilles, ça. C'est pas des fleurs. Ça s'appelle des bractées. La fleur est à l'intérieur de ça. Sur l'île de Sainte-Lucie, dans les Antilles, il y a une espèce d'héliconie qui est spécialisée pour donner du nectar avec la forme du bec de la femelle du colibri madère.
1: Pas le mâle.
0: Non, l'autre espèce, elle est spécialisée pour la courbure qui est moins grande du bec du mâle. Donc, vous avez deux espèces de fleurs qui sont différentes, une pour le mâle, l'autre pour la femelle. Et l'évolution a produit un bec qui a une courbure différente chez le mâle et chez la femelle de cette espèce. Sur l'île d'à côté, qui s'appelle l'île d'Adominique, il y a une espèce des deux qui manquent dans ces héliconies-là. Eh bien, l'espèce qui est présente a évolué une deuxième forme qui, elle, est faite pour le sexe de colibri qui n'a pas sa fleur locale. Mm-hmm. Donc, c'est tellement fin comme coévolution que ça se reproduit de façon répétée. Donc, on peut pas juste arriver une fois. Quelque chose qui arrive une fois dans l'évolution, ça peut être un hasard.
1: Ouais.
0: Mais quelque chose de répété, ça veut dire qu'il y a un pattern. Il y a quelque chose de solide là-dedans. Mm-hmm. Et il y a exemple après exemple. Il y a des colibris qui vivent dans les Andes, en Amérique du Sud, jusqu'à 5000 mètres. Ces colibris-là ont évolué
1: 5000 mètres.
0: C'est le plus gros colibri. C'est un colibri qui mesure jusqu'à 20 centimètres.
1: Non, mais écoutez, je suis allé une fois à 4000 mètres dans ma vie. J'avais de la misère à respirer. Comment ils font pour se rendre à 5000 mètres?
0: Justement, ils ont une mutation, deux mutations en fait, dans les gènes qui contrôlent d'aller chercher l'hémoglobine qui va chercher l'oxygène dans l'air. Donc, la mutation qui permet d'aller chercher plus d'oxygène dans votre hémoglobine, c'est cette espèce-là qui va jusqu'à 5000 mètres. Et là aussi, ça s'est vu de façon répétée. Quand vous comparez les colibris, une espèce qui vit dans le bas des Andes versus une espèce qui vit en haut dans les Andes, celle qui vit en haut a la mutation dans l'hémoglobine, celle qui vit en bas n'a pas la mutation dans l'hémoglobine. Mm-hmm. C'est tellement fin comme évolution, les colibris, dans des places comme 5000 mètres, il fait froid la nuit à 5000 mètres dans les Andes. Pas juste qu'il n'y a pas beaucoup d'oxygène, c'est qu'il fait froid. Et les colibris peuvent endurer le froid en tombant dans une torpeur qui peut amener la température corporelle de 40 degrés, qui est leur température normale parce qu'ils sont tout petits, à 3 degrés. Vous touchez...
1: 3 degrés.
0: Touchez un colibri en état de torpeur en altitude, il va être froid dans votre main. Il est toujours vivant, mais son corps est à 3 degrés. C'est en moyenne, c'est à 10, mais il y en a qui peuvent aller jusqu'à 3. Donc là aussi, l'évolution du colibri, c'est cas spectaculaire après cas spectaculaire.
1: En tout cas,
0: ils sont fantastiques.
1: On sent que vous êtes pas tanné d'en parler après les avoir côtoyés toute votre vie de chercheur ou presque, Louis Lefebvre. Rapidement, en terminant, le livre vient de sortir, s'intitule La perfection du colibri. Ça fait suite à votre essai Tête de linotte qui est paru en 2023. Êtes-vous encore dans les essais ou bien vous allez aller voir ailleurs?
0: Il y a des traductions de Tête de linotte qui sont sorties là en Australie, aux États-Unis, Canada anglais.
1: Bravo.
0: Et le prochain, j'espère, ça va être un roman.
1: Ah, vous allez retourner parce que vous êtes aussi romancier. On l'avait pas mentionné.
0: Oui, mais on sait jamais si ça va. On va écrire passer la. Mané, faut que tu te dis, je vais écrire à bout une page, deux pages, trois pages, quatre. Des fois, t'arrêtes après deux pages, des fois, tu te rends à 200. J'espère me rendre à 200.
2: C'est comme une thèse de doctorat.
0: Oui.
1: C'est peut-être un peu plus plaisant.
0: La thèse de doctorat, il y a un deadline. Ouais. C'est ça l'affaire. Un roman, il y en a pas.
1: Louis Lefebvre, c'est toujours absolument passionnant de vous écouter parler de ça. Je rappelle que votre livre s'appelle La perfection du colibri. Vous parlez beaucoup d'humains aussi. Hein. C'est moins les colibris que les humains. En tout cas, il y a un peu des deux. Et vous parlez d'évolution. solution de culture, d'imagination. Et vous êtes toujours aussi passionnant à écouter parler de science, la vôtre, l'éthologie. Je rappelle que vous êtes éthologue, biologiste, psychologue aussi. Vous êtes docteur,
0: mais,
1: vous êtes docteur en psychologie.
0: Mes diplômes, c'est pour ça que je dis jamais biologiste, parce que mes diplômes sont en psychologie.
1: Ben voilà,
0: en
1: fait. Psychologue, éthologue, professeur émérite de biologie à l'Université McGill. Merci encore une fois d'être passé en studio.
0: C'est moi qui vous remercie.
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1: Je ne sais pas si vous avez des enfants ou des petits-enfants ou des amis qui ouvrent leur caméra de l'ordinateur, laissent ça ouvert, puis font leur vie comme ça en gardant la caméra ouverte, en étant en communication avec des gens qui sont ailleurs. Et on va discuter de cet aspect-là. Et il y a une auditrice qui voulait savoir si on avait évalué l'empreinte carbone de gens qui sont en ligne, mais selon leur tranche d'âge. Parce que généralement, c'est pas les personnes les plus âgées qui vont faire ça, qui ouvrent la caméra, puis ils passent leur journée devant leur caméra. On va en discuter avec Daria Marchenko, qui est doctorante à l'UQAM. Elle est en marketing. Elle s'intéresse à la consommation numérique, mais elle habite en France. On l'a joint dans la nuit nantaise, où elle se trouve. Rebonsoir, Daria.
3: Rebonsoir.
1: Alors, est-ce que pour le temps d'écran, il y a des données robustes sur son utilisation?
3: C'est ça. En fait, je vous propose de regarder si ces données sont facilement accessibles ou pas, parce que pour estimer l'empreinte numérique des individus par tranche d'âge, il faudrait disposer pour chaque tranche d'âge de moins de 3 types de données. Donc, le temps passé devant les écrans, ça c'est facile. Les activités auxquelles il s'adonne et aussi l'équipement qu'il utilise. Car passer une heure à lire une page Wikipédia sur un petit téléphone intelligent reconditionné n'a pas le même impact que passer cette même heure à solliciter un chatbot IA depuis un ordinateur très puissant. Donc, comme vous pouvez deviner, on a beaucoup d'informations sur le temps d'écran parce que il y a quasiment 82% de la population mondiale de plus de 10 ans qui possède aujourd'hui un téléphone intelligent. Et ce sujet reste très actuel et de nombreuses enquêtes à travers le monde nous renseignent sur ces tendances.
1: Quel est le pourcentage déjà d'humains qui possèdent un téléphone dit intelligent?
3: Bah, 82%
1: de
3: la population mondiale de plus de 10 ans. Elle possède un téléphone et j'imagine qu'il s'agit de téléphone avec un écran parce que maintenant, c'est plutôt rare qu'on ait un téléphone qui n'est pas intelligent. Donc en France, par exemple, les enfants sont exposés aux écrans dès 3 ans et chez les 3 à 5 ans, ils passent en moyenne 1h20 par jour. À 9 ou 11 ans, on attend déjà 2h30 par jour. Si on regarde ce qui se passe au Québec, chez les élèves au secondaire, ce temps peut dépasser 4h30 par jour. Chez les adultes, une enquête britannique estime qu'on passe en moyenne près de 7h30 par jour devant différents écrans. Et même chez les plus âgés, que l'on pourrait croire un peu moins connectés, le fossé générationnel se comble très très vite. Récemment, j'ai lu Philosophie Magazine qui parlait de la nouvelle addiction des seniors. Donc en France, 87% des plus de 65 ans posséderaient aujourd'hui un téléphone intelligent et une majorité dit le consulter dès le réveil et le garder à portée de main toute la journée.
1: Donc c'est plus un phénomène d'ado comme on le voyait précédemment. Donc ce sont des comportements qui sont observable chez plusieurs tranches d'âge dans la population. Mais là, revenons, Daria, avec cette pratique qui probablement est découverte par bien des gens qui nous écoutent ce soir, remarquée chez certains adolescents, évoquée par notre auditeur, FaceTime laissé allumé en permanence, non pas pour discuter, mais simplement pour partager le quotidien.
3: Oui, en fait, c'est très curieux parce que c'était découvert. C'est difficile de voir. On a des données de temps d'écran, mais des fois, on ne sait pas ce qu'on fait exactement, quels sont ses usages, parce que les usages sont différents, les impacts sont aussi différents. Donc, pour découvrir qu'il y a ce temps d'écran de coprésence FaceTime allumé, en fait, il fallait aussi de changer un peu de méthodologie parce que avant, on pensait que On pourrait juste se fier aux données comme par exemple tant de personnes passent tant d'heures sur les réseaux sociaux ou à regarder les vidéos en ligne. Mais en fait, les chercheurs ont vite compris que ces catégories sont trop vastes, trop larges et ça nous donne pas vraiment l'information sur ce qui se passe réellement à l'écran. Et donc, c'est à ce moment-là que les chercheurs ont décidé d'affiner les catégories et à l'université Stanford, il y a quelques années, ils ont proposé une nouvelle méthodologie. Et cette méthodologie s'appelle le Human Screenome Project. C'est un logiciel qui capture automatiquement ce qui apparaît à l'écran tous les

0: 5 secondes. Et ça produit des millions de captures et ça crée des screenomes. Et avec cette cartographie de screenomes qui référence à génome, on peut voir nos vies numériques. Et donc avec cette méthode, on constate qu'en fait nos vies sont très individualisées, très fragmentées, très changeantes, très contextuelles. Et deux personnes de même âge, elles peuvent vivre dans le même environnement et en fait avoir des screenomes complètement différents.
1: J'aime beaucoup donc, le terme, pardonnez-moi, je vais quand même le redire là, pour que ce soit plus clair, c'est le screenome, donc c'est une contraction de, c'est comme génome et screen, donc le nom anglais pour écran, donc Human Screenome Project. Donc ça nous montre que on est en ligne, mais que ce qu'on y voit, c'est des pratiques qui sont extrêmement hétérogènes.
0: Et tout à fait, parce qu'en fait, même sur la même plateforme qu'on Facebook, on peut faire des choses différentes, comme discuter avec un ami, lire des nouvelles, magasiner, et même participer à une réunion visio. Et ça, ça va donner des impacts différents, et aussi l'impact sur notre santé mentale, sur notre sommeil, sur notre humeur. Et en fait, pour revenir à la question de FaceTime laissé allumé en permanence, c'est très intéressant parce que ce qui peut être vu du point de vue écologique comme un gaspillage d'énergie, c'est en quelque sorte un détournement qui pointe vers un besoin d'une nouvelle infrastructure sociale où on peut dire que la technologie permet de ressentir que quelqu'un est avec nous. Et en fait, c'est dès 2016 que cet usage est étudié. La chercheuse Mirka Madiano met un nom sur cet usage particulier, ça s'appelle la coprésence ambiante. Et c'est le numérique ne sert pas ou uniquement, ne sert plus seulement à transmettre un message, mais à maintenir cette présence de l'autre. Ouais. Et 10 ans plus tard, donc cette année, en 2026, les chercheurs s'intéressent justement à ce phénomène et testent jusqu'à où peut aller cette coprésence. Et il propose une expérience qui s'appelle Pièces Connectées. C'est deux personnes, imaginez deux personnes munies de casques de réalité mixte qui sont placées dans des pièces séparées. Chacune voit l'autre sous forme d'un avatar, grandeur nature. Et il peut aussi parler, jouer aux échecs, manipuler des objets. Et en fait, les questions que les chercheurs se posent, c'est est-ce que la technologie, elle est plus utilisée comme une conversation ponctuelle, mais elle devient en fait une présence continue en arrière-plan. Et en fait, comment les gens réagissent à cette coprésence?
1: Ouais, mais dites-moi en terminant, il nous reste pas beaucoup de temps, mais j'aimerais qu'on aborde la question de l'empreinte carbone de ces pratiques-là, parce qu'on en a déjà parlé avec vous. La vidéo a pas la même empreinte carbone, par exemple, qu'envoyer un texto ou d'envoyer un courriel. On n'est pas dans le même ordre de grandeur, non?
0: Oui. Tout à fait. En fait, l'idée, c'est que pour résumer, il n'y a pas d'études qui mesurent véritablement cette empreinte parce que maintenant, il faut comprendre que c'est pas l'âge qui compte. C'est pour comprendre ce qui nous intéresse, il faut voir le contexte global et il faut voir que en fait, il y a des contextes, des screenomes et aussi des types d'équipements qui sont utilisés. Et ainsi de suite. Il faut voir ça dans un gros contexte qui dépasse effectivement notre.
1: Donc on n'est pas encore là. On n'a pas nécessairement la technique pour bien mesurer l'empreinte carbone de ces screenomes différents entre les
0: complexe.
1: Gens. Voilà. Ben merci beaucoup pour ces précisions. Toujours un plaisir de parler de ça avec vous. Je ne sais pas si ça a été francisé d'ailleurs. Screenome, je suis pas mal sûr qu'il y a bien de nos auditeurs dont les oreilles sont en train de saigner abondamment. Je ne sais pas.
0: Pas encore.
1: Donc, screenome, en tout cas, c'est le terme consacré qui est utilisé, bien évidemment,
0: dans la littérature académique.
1: Et aussi en France, où vous habitez. Merci beaucoup, Daria Marchenko, d'avoir répondu à cette question.
2: Les onglets de nos collaborateurs.
1: Pardonnez-moi. Justement, Daria, parlez-nous de cette plateforme très intéressante. C'est du contenu vidéo, mais qui n'est pas médié par des algorithmes. Ça s'appelle Tournesol et c'est une application.
0: Oui, ça permet en fait de générer des recommandations qui sont faites pas par les algorithmes opaques, mais par les avis des utilisateurs qui visent l'utilité publique et un processus plus ouvert et plus démocratique. Donc, allez voir, c'est tournesol.app.
1: tournesol.app si vous voulez voir ces vidéos-là. D'ailleurs, j'ai pas eu le temps encore d'y aller, mais je vais sûrement m'abonner parce que ça m'intéresse beaucoup de voir comment on peut, qu'est-ce qu'on peut proposer quand ce sont des humains et pas des algos qui le font. Merci beaucoup, Daria. Isabelle, c'est la semaine de la culture scientifique du 6 au 12 octobre partout au Canada.
3: Oui, c'est organisé par Science pour tous et l'association

0: canadienne des centres de sciences. Je voudrais saluer Madame Gendron, la bibliothèque de l'école Gabriel des Courtois à Sainte-Anne-des-Monts, parce que du 5 au 9 octobre, elle a monté la bibliothèque des pourquoi. Elle va répondre justement aux questions des élèves de cette école-là.
1: C'est un peu du moteur.
0: Oui, c'est ça.
1: Ah oui. On les aime, les bibliothécaires, d'ailleurs. Oui. Ouais, moi, j'ai un gros préjugé.
0: Donc, merci et bravo, Madame Gendron.
1: Préjugé positif envers les bibliothécaires. Et on va terminer avec Élise. Qui nous dit d'aller jouer dans le bois.
2: Ben, je vous dis ce qui est fantastique à propos de l'automne. Il n'y a pas de moustiques dans la forêt. Allez-y, c'est le temps. Et peut-être un sentier plus spécifique, là, le parc des gnomes à Bécancour. Si vous avez des très jeunes enfants, il y a des petits gnomes, des maisons cachées dans les arbres. Ouais, c'est vraiment génial.
1: Non, un instant, là. Le parc des gnomes, cette chose existe?
2: Oui. J'ai dit pour les jeunes enfants, mais pour vous aussi, là, Mathieu, probablement.
1: Vous savez que j'ai gardé mon cœur d'enfant. Oui. Hein. Moi, si je vois un gnome dans une forêt, je suis très, très content. D'ailleurs, je vois Louis Lefebvre qui rit, mais un éthologue dans une forêt, ça doit être très, très heureux.
3: Je suis pas tellement forêt. Je suis désolé. J'ai un fils qui adore ça et qui est pisteur et qui adore passer son temps en forêt.
1: Ah ben, on apprend à vous découvrir.
3: C'est pas génétique, ça peut être de votre transmission génétique.
1: Ok, parfait. Lui, c'est plus les champs. Il va voir les oiseaux dans les champs, entre autres choses. Ouais. Merci beaucoup à vous toutes et tous qui nous écoutez. On est là demain, 19h. Soyez-y. Bye bye.
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9: Bonsoir, ici Louis de Belleval. Voici les informations. Campagne électorale au Québec, les chefs des cinq principaux partis débattaient une dernière fois sur les ondes de Radio-Canada et ses différentes plateformes avant le scrutin du 5 octobre. Les cinq leaders ont promis de défendre les intérêts du Québec face aux menaces tarifaires américaines en soutenant notamment les entrepreneurs. Le chef conservateur Éric Duhaime estime que le gouvernement de la coalition Avenir Québec aurait dû agir plus rapidement pour protéger les travailleurs québécois. Il a invité Christine Fréchette à s'inspirer du gouvernement de Doug Ford en Ontario. Et puis par ailleurs, le ton a monté lors des échanges sur la souveraineté du Québec. Le chef péquiste Paul Saint-Pierre Plamondon a réitéré son intention de tenir un référendum dans un premier mandat, mais après le départ du président américain Donald Trump. La solidaire, Ruba Gazal, a pour sa part défendu une souveraineté inclusive. Les autres chefs estiment plutôt que le Québec doit rester dans le Canada. Voici Paul Saint-Pierre Plamondon, le conservateur Éric Duhaime, le libéral Charles Milliard, Christine Fréchette et Ruba Gazal.
10: Je n'en reviens pas d'entendre chacun de vous tous, sauf Mme Gazal, raconter des histoires aux Québécois en disant Monsieur on va essayer exactement la même chose que la CAQ, l'autonomisme, puis cette fois-ci, vont nous écouter.
11: Aujourd'hui, il y aura un référendum, il y a 27% des gens qui voteraient oui. Pourquoi vous voulez envoyer le Québec dans le mur, M. Plamondon?
12: Moi, je veux dire à ceux qui veulent du changement, à ceux qui ne veulent pas de référendum, que le seul rempart, c'est le Parti libéral du Québec.
13: Tous ceux aussi qui veulent contrer cette idée de se lancer dans une démarche référendaire. Nous, on veut faire avancer le Québec à l'intérieur du cadre canadien sur tous les plans.
14: C'est pas un projet contre le Canada, c'est un projet pour le Québec, pour nous.
9: Ruba Gazal a aussi demandé à Paul Saint-Pierre Plamondon s'il s'engageait à modifier le mode de scrutin, ce à quoi il a répondu par l'affirmative. Des dizaines de proches des victimes de Kenneth Law ont défilé devant la Cour supérieure de l'Ontario à Newmarket dans le cadre des audiences sur la détermination de sa peine. L'homme de Mississauga a plaidé coupable à des accusations d'incitation au suicide liées à la mort de 14 Ontariens entre 2021 et 2023. Kenneth Law a aussi reconnu avoir vendu un poison mortel en ligne à des dizaines de victimes dans 40 pays. Comme l'explique Catherine Brulotte, l'audience a donné lieu à des témoignages émouvants.
15: L'ami de Daniel Calderon, Maurizio Vadala, avait 36 ans lorsqu'il s'est enlevé la vie en 2023. Les souvenirs qu'ils ont partagés sont teintés par les circonstances de son départ.
16: We'll never have those memories again.
15: Il est une des 147 personnes dont la mort par suicide a été liée à Kenneth Law. L'homme a plaidé coupable à des accusations d'assistance au suicide pour 14 Ontariens à qui il a vendu en ligne un poison.
16: Annual adventures forever you and me. Making the memories we thought would always be.
15: Des dizaines de témoignages émouvants, anecdotes et poèmes lus par des proches se sont succédés dans le cadre des audiences pour la détermination de sa peine. Les parents de Yesenia Bedoya Gomez, Leonardo et Maria, ont fait entendre une chanson composée pour leur fille.
17: El señor no tiene ningún arrepentimiento ninguno.
15: L'accusé n'a semblé, selon eux, ne présenter aucun remords en demeurant impassible, alors que des sanglots s'élevaient régulièrement dans la salle d'audience.
17: Que restringan la venta a las redes sociales.
15: Le père espère surtout que l'attention portée à ce procès permettra de mieux encadrer le commerce en ligne au pays. Kenneth Law est détenu depuis son arrestation en 2023. La sentence maximale pour avoir assisté à un suicide est de 14 ans d'emprisonnement. Ici Catherine Brulotte, Radio-Canada, Newmarket.
9: En Colombie-Britannique, en ce premier jour de campagne électorale, le nouveau Parti démocratique de David Eby a présenté ses premières promesses. Pendant ce temps, l'opposition tente encore de s'organiser pour cette élection anticipée. Les précisions de Julie Landry.
18: Quel que soit le dossier à l'ordre du jour, comme la santé aujourd'hui, David Eby continue de se positionner comme étant champion de la lutte contre les tarifs américains. C'est à la frontière avec les États-Unis qu'il a promis de recruter 3 fois plus de professionnels de la santé chez nos voisins du Sud. Selon lui, 800 médecins et infirmières ont déjà quitté les États-Unis pour venir travailler en Colombie-Britannique, entre autres pour fuir les politiques de droite de Donald Trump.
19: If we turn our province into America Junior, we put all of that at risk.
18: Il croit qu'un gouvernement conservateur mettrait en valeur ses visions de droite et risquerait donc de compromettre les efforts de recrutement.
20: The election is not about Trump.
18: Le nouveau parti Centre BC a lancé sa campagne en présentant un candidat vedette, Andrew Weaver, l'ancien chef et premier député du Parti vert de la Colombie-Britannique.
20: It's not about Trump that I'm standing here. It's about cynicism in politics.
18: Selon lui, le déclenchement de ces élections n'a rien à voir avec la lutte contre Trump et sa guerre tarifaire. Il attribue plutôt cette décision à de l'opportunisme alimentaire. Alimenté par le cynisme. Du côté des Verts, un des deux députés, Rob Bottrell, ne se représente pas dans sa circonscription pour laisser la chance à sa chef, Emily Lowen, qui tentera, elle, de séduire d'anciens supporters du NPD déçus par le bilan environnemental de David Eby.
21: The NDP, over the last 2 years, has used their majority to build a record of broken promises and inaction.
18: Le Parti conservateur n'avait aucun point de presse en cette première journée de campagne. Ici Julie Landry, Radio-Canada, Vancouver.
9: Et puis enfin, des experts et des grands patrons du milieu de l'intelligence artificielle ont fait part de leurs craintes et des risques de dérapage de cette technologie devant le Conseil de sécurité de l'ONU. Le directeur scientifique de MILA à Montréal, Joshua Bengio, a réclamé des balises et a mis en garde contre l'usage de la technologie par des personnes malveillantes et l'émergence d'un système hyper performant incontrôlable. C'était les informations.
22: Ils furent pendant 200 ans de véritables rockstars, des chanteurs adulés possédant un timbre de voix unique, à la fois clair et puissant. Ici Maxime Côtier, à Aujourd'hui l'Histoire, les castrats, les sacrifiés du beau chant, l'engouement populaire pour les voix des anges.
23: Il y a eu des règlements qui ont été émis, par exemple...
24: Pour interdire la castration?
23: Non, pour permettre à des paysans de ne faire castrer un de leurs garçons que s'ils en ont un minimum de 4. C'est les parents qui les confiaient aux opérateurs, avec des succès variables, évidemment. Vous savez que dans le deuxième tiers du 18e siècle, ils se castraient de 3 à 5 000 enfants en Italie par année. Là-dessus, combien vont donner de grands chanteurs? 0,5%? 1%? Je veux dire, c'est un prix humain à payer absolument incroyable.
22: François Filiatro, commentateur musical, c'est à notre radio l'émission Tout pour la musique, novembre 1998. Pendant plus de 200 ans, leurs voix si particulières ont envoûté l'Europe et inspiré les œuvres de grands compositeurs. Contrairement à la croyance populaire, la voix du castrat n'est pas celle d'une femme. Elle est tout à fait singulière, claire et lumineuse. En Italie, certains castrats deviennent de véritables légendes, adulés du public et très populaires auprès des femmes. La plupart sont d'origine modeste, castrés de force par des parents qui aspirent à la fortune, et formés à la dure dans des écoles réputées.

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0: Extrait du film Farinelli, qui raconte l'histoire de ce célèbre castrat, réalisation Gérard Corbiot en 1994. Alors, pour nous parler de ce phénomène, mon invité, Myriam Vujcic, chroniqueuse en histoire, historienne en chef des séries Québec et MTL à Télé-Québec. Bonjour Myriam.
1: Bonjour Maxime.
0: Ça remonte à quand exactement la grande époque des castrats?
1: En fait, les castrats, c'est au 17e siècle et au 18e siècle, dans la première moitié du 18e, on atteint le phénomène, l'apogée du phénomène des castrats. Mais on doit dire d'abord qu'il y a eu des chanteurs castrés dans l'Empire byzantin. Il y en a eu également en Espagne dès le 12e siècle. Mais c'est véritablement l'Italie qui devient le berceau des castrats. C'est là que on va en voir partout. Dans les petites églises, dans les cathédrales, comme maître de chant, à l'opéra, ils sont partout, les castrats, ils sont adulés. Et comme le disait l'animateur tout à l'heure dans l'extrait qu'on a entendu, il y a des dizaines et des dizaines de milliers d'enfants qui seront castrés au fil de l'histoire en Italie. Et on va assister à cet engouement-là partout en Europe. Je pense, par exemple, au roi de Prusse, au tsar de Russie, un peu partout, tout le monde allait chercher ces voix uniques, ces jeunes enfants. On cherchait la perle rare pour les ramener en Europe.
0: Ouais. Parlons de la castration comme telle, là, parce que ça, c'est troublant. C'est quoi exactement l'opération? En quoi elle consiste?
1: Ouais, en fait, je voudrais mentionner que c'est une opération qui se pratique depuis extrêmement longtemps. Hein. C'est pas juste en Italie, pas seulement les castrats. On l'a pratiqué, la castration, pour maintes raisons. Ça pouvait être des raisons médicales, ça pouvait être également pour punir, peut-être châtier des gens qui auraient transgressé certaines règles. Ça pouvait aussi être pour asexuer des gens. On pense aux eunuques, des harems, mais aussi aux eunuques dans les dynasties chinoises, par exemple, il y a 3500 ans. Mais à la différence des eunuques, qu'on émasculait complètement, les castrats, l'objectif, c'était de conserver leur voix d'enfant. Donc, on coupait leurs testicules, ils conservaient leur pénis, mais on voulait qu'ils conservent cette petite voix. Donc, l'opération avait lieu entre l'âge de 7 et 12 ans, avant qu'ils n'atteignent leur puberté, qu'ils conservent cette voix-là. C'était une opération, pas besoin de vous dire, très délicate.
0: Bah, on imagine à l'époque en plus.
1: À l'époque en plus, on pouvait souffrir d'hémorragie, il y en avait qui pouvaient décéder également. Mais ce qu'on avait espoir, c'est qu'une fois castrés, en tout cas les parents avaient cet espoir-là, c'est qu'ils allaient pouvoir être acceptés dans des grandes écoles, dans des conservatoires, à Naples par exemple, suivre une formation très rigide de quelques années, et ensuite se retrouver dans des églises, dans des grandes cathédrales. Mais le rêve suprême, c'était de se retrouver à chanter à l'opéra. Et ça, c'était très rare. 10% à peine des castrats ont chanté dans les théâtres, et 1% seulement ont connu une carrière internationale.
0: Ah oui, donc castration, on veut pas dire nécessairement succès, bien sûr.
1: Absolument.
0: Hein? Mais ce qui fait que, j'en reviens à l'aspect biologique de la chose, hein, ce qui fait que les castrats peuvent donc avoir des relations sexuelles, pas d'enfants, ils subissent aussi certaines transformations morphologiques. Alors, à ce sujet, Pierre Lapalme, professeur au Conservatoire de musique de Montréal, c'est à notre micro, en fait au micro de Claude Bisaillon, à notre radio, en décembre 82.
2: Un castrat, c'est un chanteur dont on a au cours, juste avant, ça dépendait, parce qu'il faut pas oublier qu'au 17e ou 18e siècle, la voix muette pouvait muer très tard, c'est-à-dire pouvait muer à 20 ans.
3: Beaucoup plus tard que maintenant.
2: Oui, c'est ça. Quelqu'un pouvait garder sa voix de soprano ou d'alto jusqu'à 18-20 ans.
3: Sans faire aucun effort et subir aucun traitement. C'est

0: ça. Et alors, ce qui se produisait, c'est qu'alors, on le faisait une petite intervention chirurgicale qui consistait à broyer le cordon spermatique pour éviter, pour empêcher la voix de muer. De sorte qu'à ce moment-là, il conservait adulte son timbre de soprano ou d'alto toute sa vie.
1: Et cette opération-là se faisait, j'imagine, à l'époque, à froid.
0: Elle se faisait, c'est une façon de dire à froid, parce que on prenait le postulant, si j'ose dire, et le candidat, et on le mettait dans un bain chaud pour l'insensibiliser, et on lui faisait, généralement on le droguait à l'opium, et alors on faisait l'opération à ce moment-là, de sorte qu'il était, il était assez insensible pour ne pas ressentir de douleur lors de l'opération.
1: Est-ce que ça devait se faire nécessairement avant la puberté?
0: Oui. S'il fallait absolument, c'est la différence qu'il y a entre un castrat et un eunuque, si vous voulez. L'eunuque est généralement un adulte à qui on a enlevé l'appareil génital. Tandis qu'un castrat garde son appareil génital. Tout ce qu'on fait, comme je vous le dis, c'est de broyer, le cordon spermatique. De sorte que, à ce moment-là, il continue d'avoir une vie sexuelle normale, sauf qu'il est stérile.
1: C'est la vasectomie de l'époque, quoi.
0: C'est pratiquement, ça se ressemblerait un peu à ça, oui.
2: Oui, avec des conséquences plus fâcheuses quand même, parce qu'il y a des transformations morphologiques, absence de poils, grande taille, mais tendance à l'obésité, développement des seins, neurasthénie, bref, c'est pas du tout banal. Est-ce que c'était toléré par la société? Qu'est-ce qu'on en disait? Qu'est-ce que disait l'Église, par exemple, de ça?
3: En fait, c'est là tout le paradoxe incroyable. Autant on les retrouvait partout en Italie, autant c'était officiellement interdit comme pratique, la castration. Mm. Par l'Église, les barbiers ou les castreurs d'animaux qui pratiquaient ce type de chirurgie-là pouvaient être passés d'excommunication, carrément. Et donc, quand c'était fait à la gloire de Dieu, entre guillemets, là, on tolérait un petit peu plus. Mmh. Hein? Et comme le disait, je pense qu'une personne tout à l'heure le disait en entrevue, dans un extrait, c'est que ça prenait un prétexte. En fait, ça prenait un prétexte de la part des parents. On disait, oh, mon fils est tombé à cheval, on n'a pas le choix, on va faire castrer. Et le plus fou dans tout ça, je vous dirais, l'hypocrisie suprême, c'est qu'on demandait, on exigeait que l'enfant le demande lui-même. Je veux être castré pour rendre hommage à Dieu, d'une certaine façon. Or, on sait, à 8-9 ans, ça veut dire quoi?
1: Ça
3: veut absolument rien dire. Je voudrais aussi préciser que c'était la grande majorité des castrats provenaient de familles très pauvre. Donc, pour ces familles-là, on se disait, bon, premièrement, c'était vraiment, évidemment, une bouche de moins à nourrir, mais on pouvait avoir espoir aussi qu'il y ait de la gloire, une certaine gloire, qu'on fasse un peu d'argent, parce que les castrats qui ont connu le plus grand succès, ils ont fait beaucoup d'argent, ils ont eu beaucoup de cadeaux. En même temps, malheureusement, il n'y a aucun castrat qui n'a écrit de mémoire, mais on dit que les castrats, la grande majorité, n'ont pas entretenu de lien avec leur famille. Donc, on peut imaginer facilement le traumatisme immense qu'ils ont vécu à ce moment-là.
2: Ben oui, assurément, assurément. Mais pourquoi on aimait tant les castrats?
3: Ça, c'est vrai que c'est dur à croire aujourd'hui. Il y avait un engouement pour le registre très aigu, pour ces voix aiguës déjà dans le chant sacré à partir de la fin de la Renaissance. Et même avant que le phénomène des castrats ne prenne cette ampleur-là au 17e et au début du 18e siècle, on engageait des falsettistes. Alors, les falsettistes, ce n'étaient pas des castrats, ça pouvait être des ténors, des barytons, mais qui utilisaient une voix de fausset, donc le registre très aigu. Et on était fous de ça. Mais à partir du moment où les castrats arrivent, là, les falsettistes nous intéressent plus. Donc, ce qu'on se disait, les falsettistes, c'est une voix artificielle. Alors que les castrats, ce sont des voix naturelles. Et les gens étaient subjugués par ces voix-là. On les disait célestes. On disait que c'était des voix d'anges. Et elles ne se comparaient, comme vous avez dit tout à l'heure, ce n'étaient pas des voix de femmes, ce n'étaient pas des voix d'hommes. Et c'était une voix, un timbre absolument unique, mais elles avaient plus que ça. D'abord, souvent, les castrats avaient une grande cage thoracique, ce qui leur permettait d'avoir une sorte de caisse de résonance, une puissance dans la voix que les femmes n'avaient pas, les sopranos n'avaient pas. Et du côté des hommes, évidemment, il y avait ce timbre unique, il y avait une souplesse dans la voix, et il y avait une étendue dans le registre qui était époustouflante. Et on disait que les castrats étaient capables de chanter des phrases extrêmement longues en un seul souffle. Et ça épatait les gens. Faut pas oublier qu'on est à l'époque de la musique baroque. La musique baroque, ce qu'on aime, c'est les acrobaties vocales. Et les castrats en étaient les maîtres. Quand ils étaient dans les écoles, quand ils suivaient des cours, on leur apprenait à imiter le chant des oiseaux. Et on leur apprenait aussi à perfectionner l'art du trille. Et donc, il y avait cette agilité vocale et les gens étaient vraiment en pamoison devant ce type de voix. Et je voudrais mentionner aussi qu'on dit que souvent castra, aujourd'hui, évidemment, c'est perçu vraiment heureusement avec de façon négative. Ce l'était dans certains pays. En France, on a beaucoup moins été moins friands des castrats qu'en Italie. Mais en Italie, on les appelait très peu les castrato. On disait les virtuoso, les musico. C'est comme ça qu'on les appelait. Et les castrato, c'était surtout les très jeunes enfants qui venaient d'être castrés.
2: Ouais. Parce que vous l'avez déjà évoqué, mais il y a une formation musicale très poussée. Hein. Pendant des années, ils sont entraînés. Il y a le chant, la musique. Tout, en fait.
3: Tout à fait. Ils sont entraînés pendant des années, 6 ans. Parfois, c'est extrêmement rigide. Mm-hmm. Parfois, pour protéger leur voix, puisqu'elles étaient si rares et si importantes aux yeux des gens à l'époque, on empêchait les castrats de sortir des écoles. Ils ne pouvaient pas aller voir leurs parents, par exemple. Absolument.
2: Ouais. Alors, sur le plan musical, ça donne à peu près ceci. Hein, c'est un exemple. Philippe Jarouski, contre-ténor français, qui chante justement Farinelli. On écoute.

0: Pour l'exemple ici donc d'un contre-ténor, évidemment il ne s'agit pas de castrat parce que la pratique elle va s'éteindre heureusement, mais dans le cas de l'opéra, quel rôle vont jouer les castrats? Qu'est-ce qu'on va leur confier?
1: C'est une bonne question. En fait, on pouvait confier des rôles féminins aux jeunes castrats. Ah donc, oui. Quand on était jeune ou encore un adulte plus âgé, mais qui avait une voix qui n'était pas très puissante, on pouvait leur confier des rôles féminins. Faut pas oublier qu'au 17e siècle, 18e siècle, il y a de nombreux interdits, des papes qui interdisent le chant des femmes dans les églises des États pontificaux et au théâtre. Il y a même le pape Clément XI qui va, au début des années 1700, qui ira jusqu'à dire qu'il était aussi difficile pour une femme de chanter au théâtre sans se souiller que de se plonger la tête dans le Tibre sans se mouiller les pieds.
0: Ah ouais.
1: Et on disait même, c'est fou, hein, on disait même qu'il fallait pas chanter dans les maisons, que c'était pas bon pour la modestie féminine et que ça nous permettait pas de nous consacrer aux tâches ménagères.
0: Oui, aux vraies tâches. Oui.
1: Aux vraies tâches. Et donc, ces jeunes castrats se voient confier des rôles féminins, mais les grands castrats, eux, on leur confiait les rôles de héros, les héros historiques, les héros mythiques, les Achilles, les Pompées, les Césars, c'est eux qui les incarnaient et on leur concoctait des airs de bravoure. Et tous les compositeurs de cette époque-là, ou la grande majorité, les Monteverdi, les Handel surtout, on a composé beaucoup de rôles pour les castrats. Des gens comme même Bach, Vivaldi, Mozart, Rossini plus tard, Bellini vont composer des rôles pour les castrats. Et je pense entre autres à Alessandro Scarlatti, donc, qui a composé Il Pompeo en 1682, juste pour vous donner une petite idée. Il y avait 11 rôles. Il a écrit 11 rôles. 4 des rôles sur les 11 étaient confiés à des castrats. Donc, c'est vous dire un tiers d'entre eux.
0: C'est énorme.
1: C'est énorme, exactement.
0: Oh, oui. Ben, ça témoigne justement de l'engouement de l'époque, hein, parce que certains deviennent de véritables légendes, extrêmement populaires partout où ils passent. Un peu l'équivalent de nos rockstars modernes. En tout cas, c'est ce que nous dit ici Patrick Barbier. Il est historien de la musique. C'était au micro de France Culture, La Grande Table, Naples et les castrats, 1er juin 2015.
2: Quand on parle de la grande, grande époque, en effet, on parle d'une poignée de stars qui ont vraiment, alors elles, eu l'Europe à leurs pieds. Et ça, c'est vrai que ce sont des monstres sacrés en leur temps. Et parfois, je les compare à des rockstars modernes parce que le public avait vis-à-vis d'eux des comportements proches des publics aujourd'hui des rockstars. C'est-à-dire qu'on tombait dans les pommes en les voyant, ils lançaient une partie de leurs vêtements à la foule, et ils étaient complètement, mais adulés et on faisait cortège. Quand Farinelli se promenait à Venise, il y avait 150 mètres de foule derrière lui qui le suivait dans tous ses déplacements pour ne pas manquer une miette de moindre geste qu'il faisait. C'est-à-dire, ce sont nos vedettes du Festival de Cannes aujourd'hui, vous savez, qui drainent des tas de gens derrière elles. C'est exactement les mêmes comportements de stars adulées qui, moi, me font penser aux rockstars ou aux stars de cinéma d'aujourd'hui. Rien n'a changé.

0: Voilà, c'était la même chose déjà à l'époque. Hein. Et c'est le cas pour Farinelli, entre autres. On en parle depuis le début. Pourquoi il devient ce point populaire, lui, Farinelli?
1: Farinelli, juste préciser que d'abord, c'est un nom de scène. Hein. Son vrai nom, c'est Carlo Broschi. Farinelli, c'est comme plusieurs des castrats, ils empruntaient des noms de leur maître ou des gens qui les avaient protégés. C'était le cas des frères Farina, donc quand il était jeune, en fait, à Naples. En fait, pourquoi? Ben, premièrement, c'était un homme dont on disait qu'il était très beau. Donc, il avait une grande beauté. On faisait l'éloge aussi de son agilité vocale. On disait que son étendue vocale était de 3 octaves. Et c'était, faut le dire, quelqu'un de très différent. Farinelli, contrairement à la grande majorité des castrats, n'était pas issu de milieux pauvres. Au contraire, il était issu d'une petite noblesse, de la petite noblesse, au même titre que Caffarelli également, qui était l'autre très, très grand castrat. Et Farinelli, tout à fait, les gens étaient en pamoison devant lui. À Londres, il connaît un succès sans précédent. Et par la suite, il va passer 22 ans de sa vie auprès du roi d'Espagne, Philippe V, et son fils Ferdinand VI. Ça devient son chanteur personnel. Mais Farinelli, c'est une chose, il y en a d'autres aussi qui ont connu un immense succès. Et il y en a un dont je voulais vous parler, il s'appelait Marchesi. Donc un petit peu plus jeune que Farinelli. Mm-hmm. Et lui, c'est extraordinaire. Lui aussi était reconnu pour sa grande beauté. Et les femmes, je vous dirais, un bon Québécois capotait dessus. Oui, donc, ils avaient par exemple des médaillons à son effigie qu'ils portaient autour du cou ou encore cousus à leurs chaussures. Et lui, on va le dire, ça lui avait enflé la tête. Alors lui, il demandait à tous les compositeurs qui lui écrivaient des rôles, il disait, j'accepte que vous me confiez votre rôle, mais je veux que me présenter sur scène en haut d'une colline, je veux avoir un bouclier, je veux avoir une épée, et je veux surtout avoir un casque sur la tête avec des plumes de 6 pieds de haut, blanches et rouges.
0: Ah, juste ça.
1: Donc un peu ce qu'on attribue aujourd'hui aux divas, certains castrats étaient reconnus. Ça aussi.
0: Mais c'est intéressant, vous mentionnez les femmes, parce qu'ils avaient, en tout cas, c'est ce qu'on dit, énormément de succès auprès des femmes, hein?
1: Oui, ben, plusieurs d'entre eux, tout à fait. Et on peut imaginer, bon, écoutez, il représentait en fait la jeunesse, il représentait la beauté, ces hommes-là. Et en plus, ben peut-être que certaines y voyaient quand même un avantage du fait que ils pouvaient avoir des relations sexuelles sans avoir d'enfants. Donc ça pouvait peut-être être un avantage pour plusieurs femmes.
0: Oui, peut-être. Bon, en tout cas, imberbe avec voix de fausset, mais la gloire et l'argent, c'est peut-être ça.
1: Il y en a pour tous les goûts.
0: Ben, évidemment. Qu'est-ce qui fait qu'on se désintéresse peu à peu des castrats à partir du 18e siècle?
1: Il y a plusieurs facteurs. D'abord, la mode hein, dans la musique change. La musique baroque qui encourageait ce type qui aimait ce type d'acrobatie vocale passe de mode en fait. C'est la musique classique qui elle recherche une certaine simplicité, un certain naturel. Donc les castrats avec leurs prouesses etc. vocales ont moins la cote à ce moment-là. Mais surtout, je vous dirais qu'il y a une prise de conscience au siècle des Lumières avec les philosophes, avec les Voltaire, avec les Rousseau surtout, qui vont se dire ça n'a aucun bon sens. Cette pratique-là est une pratique barbare. On doit y mettre fin. Et il y a des gens comme ça qui vont penser la même chose en Italie également. Et donc, il va y avoir des interdits à partir de la fin du 18e siècle. Mais même à ça, en 1780, Maxime, il y a encore à Rome, il y a encore 200 castrats qui ne chantent que dans les églises à Rome.
0: Quand même.
1: 200, 1780. Et le dernier castrat de la chapelle Sixtine va chanter jusqu'en, tenez-vous bien, en 1913.
0: Oui.
1: Donc, si vous calculez ça, à partir de 1599 ou 1600 à peu près, les premiers castrats, jusqu'en 1913, c'est plus de 300 ans la période des castrats en Italie. Évidemment, depuis un bon moment déjà, il y avait plus de castrats en Europe, ils ne chantaient plus sur les grandes scènes. Mais le dernier grand castrat, c'est Alessandro Moreschi. Et ce qui est formidable, je dis formidable en guillemets, bien sûr, parce que c'est une infinie tristesse de se faire castrer pour chanter comme ça. Mais ce qui est formidable, c'est qu'on ait pu enregistrer cette voix unique. C'est le seul castrat dont il subsiste quelque chose. C'est un enregistrement qui avait eu lieu entre 1902 et 1904. Évidemment, pas besoin de vous dire que les enregistrements n'étaient pas très bons à l'époque.
0: Oui, en termes de qualité, là, oui.
1: C'était un homme qui avait une quarantaine d'années au moment où il a fait ses enregistrements. C'est quelqu'un aussi qui chantait à l'église, mais c'est pas considéré comme un grand castrat. En même temps, je pense que c'est extrêmement émouvant quand j'entends cette voix. C'est tout par, et on s'imagine par où ils sont passés, ces,

Toujours un plaisir là-dessus. Merci à toute l'équipe d'aujourd'hui l'histoire. À la recherche, Sabrina Desnoyers, Annie Richer. Recherche d'archives, Mario Bolduc, Sophie-Hélène Gibson. Site internet, c'est Ronald George. Mise en onde, Pierre Plante. Aujourd'hui l'histoire est une émission de Mathieu Beauchamp. Ici Maxime Coutier au microphone. Bonne soirée. À une prochaine. Au revoir.

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4: Un sportif qui chialait contre le circuit.
5: Un directeur sportif qui chialait contre le circuit.
4: Il trouvait que...
5: Ah, c'est pas le circuit Gilles Villeneuve, mais le circuit de l'asphalte. Non, mais c'est Filippo Ganna qui disait que c'était un peu...
4: Ça a été des cyclistes du monde entier ont découvert le patchage à la sauce montréalaise.
5: Ouais. Ben, c'est parce que le patchage est fait par des gens qui patchent dans l'objectif que les chars finissent par aplanir l'asphalte.
4: Mais ils connaissent pas ça, le patchage.
5: Non,
4: c'est
5: non.
4: Comme l'esthétique, vous vous souvenez du grunge?
5: Oui.
4: Exact. Tu prends ton écusson Pearl Jam, puis tu le mets sur ta vieille veste de jeans. On procède ainsi avec l'asphalte et ça fonctionne malgré tout.
5: Malgré tout, et puis il y a des gens qui ont découvert. Mais ça, on parle de vélo, hein,
6: Josée. Oui, encore une fois.
5: Oui, ça vous dérange pas toujours?
6: J'ai une petite confession à vous faire.
5: Dites-moi donc.
6: Un petit mea culpa.
5: Oui.
6: Grâce à Paul Journet.
5: Oui.
6: Parce que vous, le problème avec vous, Jean-Philippe, c'est que vous parlez beaucoup de ces championnats-là, mais là, tu sais, c'est le côté sportif qui est bon, qui est pas bon. Quand on connaît pas ça.
5: Exact.
6: Franchement, ça nous indiffère et on ne voit que la circulation bloquée.
5: Avec raison.
6: Mais. Dimanche. En fait, j'ai lu samedi soir. Journée.
5: Ouais.
6: Écrit un texte.
5: Ouais.
6: Montréal sera belle.
4: Ouais. On m'a forcé à le faire. On m'a dit sois positif.
6: Pour vrai. Paul, c'était vraiment un très, très beau texte. Un très beau texte. Et c'est rare que Paul écrive à ce point avec son cœur. Mais là, j'avais cru sincère.
5: C'est souvent avec sa tête, même ses doigts, la limite.
6: Mais là, c'était vraiment la plume trempée dans le cœur. Parce que, en fait, ils m'ont réconcilié avec l'idée. Voyez que Montréal, c'est une belle ville. Et voyez que d'autres le verront. Et donc, il parlait de la famille colombienne à côté qui a pédalé pour le circuit et tout ça. Et donc, là, je me disais, c'est vrai que vu comme ça, c'était beaucoup plus intéressant ce propos que les exploits sportifs. Et je me disais, c'est pour ça qu'il faut la peine d'endurer.
5: Il me fait beaucoup penser à Éric Duhem. Il va avec le cœur. C'est comme il vote avec le cœur.
6: Oui, mais c'était plus poétique que ce que Éric Duhem m'a jamais fait.
5: Mais c'est très intéressant parce que c'est vrai que c'était...
4: Mon vélo, mon choix.
5: C'était vous avez raison. Vous avez raison. Ça a été la presse est divisée. Il y a le côté Patrick Lagacé, donc ceux qui détestent ce qui se passe en ce moment en ville, et le côté Paul Journet, ceux qui adorent ce qui se passe en ville.
4: Je pense pas que mon collègue a dit ça.
6: Il est plus comme moi. Il est plus comme moi, Patrick Lagacé. Voyons voir les inconvénients. Quand même, il y en a.
5: Il
6: faut quand même essayer de rester zen et voir le beau côté des choses. C'est ça que Paul a réussi à me faire faire. Cheminer.
5: Paul il fait voir le bon côté des choses. Mais on a une bonne semaine. On a une semaine. Il y a Olivier qui est là pour ceux qui se demandaient. Olivier lui-même qui est en vélo tous les jours.
7: Un courriel qu'on avait reçu. Oui, je suis en vélo tous les jours. D'ailleurs, après l'entrevue là de Antoine Duchesne lundi, je l'ai croisé. Il était en train de se prendre un Bixi électrique à la station de Bixi. Le gars fait le Tour de France puis il s'en revient chez eux en vélo électrique.
5: Typique ancien sportif. Typique ancien sportif. Non, mais le Bixi est très utile cette semaine. D'ailleurs, petite critique qu'on reçoit quand je dis. Là, c'est moi.

0: vous savez, il y a les passerelles.
1: Oui.
0: Ben, les passerelles, il n'y a pas de rampe pour les vélos. Et ça, c'est très niaiseux parce que ça serait utile de pouvoir avoir un vélo, une passerelle qui nous permet de monter le vélo sur la rampe parce que la rampe nous permet de traverser. Alors, ça pourrait être utile, ceux qui sont en bixi, justement, de pouvoir le faire en montant les vélos sur la rampe. Ça, c'est un truc qu'on n'a pas pensé. Alors, au prochain championnat du monde, dans 40 ans, ben, on pourra le noter. Comprenez ce que je veux dire?
2: Oui, oui, ouais. Je comprends très bien.
0: Ben, c'est ça. Donc, vous êtes pro ou c'est parce que vous avez été payé par l'organisation pour
1: dire ça? J'ai même pas été payé. J'aurais dû, cela dit, j'aurais dû réclamer. Moi, j'ai un principe en tant que journaliste. J'essaie de préserver mon indépendance tout en profitant chaque gratuité qui m'est offerte.
0: Ouais, ben, je comprends.
1: Pour moi, le café, le croissant, muffin dans une conférence de presse,
0: c'est important.
1: Ça fait partie de la profession. Ouais. J'y ai droit.
0: Ouais.
1: Pourtant, dans une grande insouciance, j'ai acheté mon billet avec mon propre argent avant même de penser à la possibilité d'écrire là-dessus.
0: De faire la course, donc, bénéva de samedi, c'est ça? C'est ça. C'est niaiseux un peu de votre part, mais c'est aussi très... C'est beau. C'est noble.
1: C'est beau?
0: Oui, c'est noble. Ça a été bien fait. Mais vous êtes pour cet événement parce que vous êtes toujours en vélo, vous?
1: Non, je suis un automobiliste. Ça m'arrive Oui, je me fâche. Je sacre.
0: Vous avez pas une voiture. Vous avez comme une auto.
1: Non, j'ai une voiture.
0: Ben non.
1: Oui.
0: Vraiment?
1: Oui, puis une vraie marque, je mets de l'essence dedans.
0: Une vraie marque?
1: Ah ouais?
0: Pas une Lada aux affaires comme ça, là.
1: Non. Lada n'était plus disponible.
0: OK.
1: Oh, ouais, puis je suis comme n'importe quel homme blanc quadragénaire. J'embarque dans ma voiture, je mets mon CD d'Iron Maiden.
0: All right.
1: Et j'essaie de procéder plus rapidement possible vers la destination visée.
0: Ah, ben bravo. Ouais.
2: Ben, c'est drôle, d'ailleurs, les jugements qu'on peut avoir rapidement sur les gens. Parce que moi, quand je m'étais exclamée contre l'apocalypse à venir il y a deux semaines, contre la course de vélo, il y a quelqu'un qui a écrit sur les réseaux sociaux en se moquant de ma chicane de privilégié, de ma colère de privilégié. Or, moi, dans ville, je me déplace en autobus de la ville.
0: Arrêtez donc!
2: Oui! Alors, voyez comment il faut faire attention aux apparences. C'est pas parce qu'on parle à la radio qu'on ignore.
0: C'est pas parce qu'on a un bon français qu'on peut pas payer 3$ pour prendre l'autobus. C'est ça, l'affaire. Mais non, mais on le sait pas, ça. Mais vous avez raison. C'est mais vous voyez, ces préjugés-là, je pense qu'ils sont tous en train de s'effondrer pendant la dernière semaine parce qu'on voit la nature profonde aussi des gens, parce que les gens sont impatients avec raison. Mais je pense qu'il y a un civisme quand même en ville. Le civisme qui est plus difficile à, les cyclistes, c'est moins, on les voit beaucoup, là, les cyclistes, pas les cyclistes professionnels, je parle des cyclistes urbains qui font pas leur stop et tout. C'est très fâchant, ça.
3: Les chars non plus, ils font pas leur stop, d'ailleurs. Installez-vous à un coin de rue, voir ce que c'est. Les voitures, ils arrêtent vraiment au complet.
0: Ben non, on arrête pas au complet.
3: Les cyclistes ralentissent, puis les chars aussi. C'est ça maintenant, les stops.
0: C'est un stop, qu'on appelle ça d'ailleurs, un stop?
3: Idaho.
0: Ah oui?
3: Je pense que oui.
1: Oui.
3: Oui. On me dit oui.
0: On nous dit oui en studio, donc ça, c'est complet pour notre problème. Excellent. L'émission officielle de la CAQ, mais qui votera pour quelqu'un d'autre, peu importe, aux élections. Vous écoutez La Journée est encore jeune sur les premières. C'est notre journée thématique. Olivier Primeau.
3: Oui.
0: Et je pense qu'on va en avoir une bonne aujourd'hui. D'ailleurs, Olivier Primeau, attendez un petit peu que je regarde mon horaire. Ben oui, il avait confirmé pour aujourd'hui.
1: Qu'est-ce qui s'est passé?
0: Ben, on dirait qu'il...
1: Il a annulé.
0: Il a annulé.
1: Comment ça? Dernière,
0: mais ben, on le sait pas. Je pense que c'est peut-être pour cause de pied dans la bouche. Je sais pas.
1: Ah, on va voir.
0: Il a annulé à la dernière minute. Surprise. Alors, on va faire ce qu'on peut, là. On a vraiment su ça, là, à la dernière minute, là, à 8 heures, le temps de se revirer de bord. Mais en attendant, Olivier, vous aviez préparé tout un dossier sur Olivier Primeau.
3: Oui.
0: Ben là, c'est
3: encore d'actualité.
0: Ah oui? Oh, OK, faites-le jouer.
4: Olivier, nickel, 24.
0: Hey, on avait tout monté autour d'Olivier Primeau. On avait fait venir de la poutine. On avait amené un pit de sable dans le studio. Tout était là.
1: Sean Paul, apparemment, aussi avait été booké.
0: Sean Paul est là. Il va tourner du vinyle. On a très hâte de tout ça.
3: Tourner du vinyle.
0: Je pense que c'est le
3: terme. Oui, ben, c'est ça. Olivier Primeau. Monsieur Primeau qui a répondu à quelqu'un sur X.
0: J'ai peut-être beaucoup, là.
3: C'est vrai que c'est bizarre. Ouais. Monsieur Primeau qui a répondu à quelqu'un sur X, là, avant-hier, en disant, je le répète depuis le début, je suis un conservateur dans un comté où mon vote ne va rien servir. Bon, petit problème de syntaxe ici. Et si je ne veux pas d'un référendum, mon vote doit aller à la CAQ. Donc, il expliquait que c'est un genre de vote stratégique, son affaire. C'est un petit peu embêtant parce que la CAQ le paye 20 000 $ et lui donne un petit autobus avec son logo dessus pour faire une tournée du Québec, vanter son parti. Bon, semble-t-il que le 20 000 $ il en redonne à des gens dans le besoin, si j'ai bien compris, pour peut-être le redonner justement à la CAQ. On avait vu il y a deux semaines qu'il avait l'air de trouver ça un petit peu ennuyant, peu broche à foin aussi, broche à foin la CAQ, quand il y avait un problème de micro avant le début d'un point de presse de Mme Fréchette.
5: va être comme ça. Ouais. Ouais, il va être comme ça.
3: Avoir su, j'aurais amené un DJ, dit-il. Ça manquait de beat, ce point de presse. Oui. Christine Fréchette qui parle de référendum avec un gros beat de Tiesto. Il me semble que ça aurait été plus agréable. En fin de semaine, il était aussi avec Mme Fréchette au Festival de Saint-Tite.
6: Qu'est-ce qu'on vient de faire dans le parking d'IGA?
7: On vient de changer. First, peux-tu filmer mes bottes? Puis mon chapeau. Manger sur une ceinture.
6: Wow! On s'en va où?
7: Saint-Tite.
3: Pas le temps de niaiser, filme mes pieds. Et c'était pas des Clarks dans ce cas-ci, c'était des belles bottes de cow-boy. Au cas où vous auriez pas compris, il est revenu à la charge.
7: Filme les bottes, s'il vous plaît.
6: Placement de produit.
3: Bon, placement de produit, oui, on se rappelle qu'il est un influenceur. Il a juste un petit peu de misère à placer le produit caquiste. L'affaire, bon, c'est que c'est vrai qu'il a déjà dit ça, là, qu'il était conservateur. Oui. Il s'était expliqué, entre autres, au balado de Yann et Frank la semaine passée, un peu à la manière d'Elvis Gratton qui explique qu'il est Canadien-Français. Je fais un petit montage.
8: Un, je pense que tout le monde sait que je suis un conservateur au fédéral et je suis aussi un conservateur dans la vie de tous les jours. Okay. Et c'est parce que j'ai beaucoup de mes amis conservateurs. Par contre, je suis un conservateur qui aime entendre les idées de tout le monde. Puis c'est pour ça que j'ai voté pour la CAQ aux deux dernières élections. Là, les conservateurs disent que Christine Fréchette vient voler des idées aux conservateurs. Puis le PQ, tout le monde se vole des idées. Mais à la fin de la journée, moi, je suis là parce que je veux que le Québec fasse de l'argent. Fait que moi, je parle à plein de conservateurs, puis ils sont comme moi, OK. Fait que je suis un conservateur parmi une coalition. Tous les conservateurs que je connais, ont déjà voté pour la CAQ. Fait que, je suis pas en train de dire là, que je m'en vais contre le Parti conservateur, tout ça. J'en suis un au sein d'une coalition. Faut que tout le monde comprenne ça. Puis je suis pas gêné pantoute.
3: Bon. Pas gêné pantoute. Trop gêné, par contre, pour venir nous en parler aujourd'hui. Il avait aussi dit la même chose à LCN le lendemain.
9: Moi, je suis un conservateur dans un parti qui s'appelle la Coalition. Il y a plein de gens qui pensent pareil, il y a plein de gens qui pensent pas pareil. Mais je pense qu'en ce moment, on a besoin d'une stabilité le 5 octobre. Et j'ai choisi mon équipe, même si je suis un conservateur dans une coalition.
0: Bon, par contre, il était clair. Là,
3: par contre, c'est son commentaire sur X qui a fait le plus jaser que ces deux interventions-là. D'ailleurs, Éric Duhaime a habilement récupéré cette histoire-là en faisant une petite vidéo pour remercier Olivier Primeau. Évidemment, beaucoup de gens ont réagi. La plupart des analystes ont fait des blagues de Poutine. C'est le cas de Paul Larocque à LCN.
10: Influenceur, devenu grand spécialiste de la Poutine, est en cours d'apprentissage avec la Poutine électorale et politique en ce moment.
3: Fallait y penser, Guillaume.
0: En apprentissage aussi sur la blague, mon petit.
3: Guillaume Bourgault-Côté à Radio-Canada.
11: Puis si vous connaissez un peu Olivier Primeau, j'aurais tendance à dire qu'on lui donnera pas une grosse note.
0: C'est ça. Hein? Il y a des Poutines qui sont plus savoureuses que cette performance-là.
3: Ça, c'est Radio-Canada. On dit pas sa Poutine n'est pas bonne. On dit il en existe de plus savoureuses. À week-end aussi, ils ont proposé à Christine Fréchette une façon de réagir.
12: Si j'étais dans l'équipe stratégique, je dirais à Christine Fréchette, tu vas faire exactement comme Olivier Primeau quand il va goûter une poutine. Ah. On va te filmer dehors. Puis c'est bon, ça. Le commentaire d'Olivier Primeau aujourd'hui, la note, elle sera pas forte.
13: pas une grosse note.
12: Moi, il donnait 2.2 sur 10.
3: C'est une idée. Elle n'a pas suivi ce conseil-là. En fait, elle n'a pas réagi. Madame Fréchette, elle sort pas avant le débat, semble-t-il. En matière de Poutine, par contre, c'est Dominique Moret à Radio X qui en a bien sûr mis plus que tout le monde en parlant de la vidéo d'Éric Duhaime.
14: Ça, c'est de la Poutine. Ça, c'est de la Poutine.
15: Ben oui, c'est de la Poutine.
14: Ça, c'est extra fromage, sauce piquante.
15: Ouais.
14: Et dans le fond de la Poutine, tu sais, t'es comme fâché que ça soit fini à Poutine. Ben non, t'es pas fâché. Il y a du thé caché.
15: Yes.
14: T'as des protéines. C'est pas extraordinaire, ça. C'est-tu pas extraordinaire, la nouvelle Poutine Primeau, la Poutine conservatrice? Elle est full prats.
3: Full prats.
15: Yes.
3: Par contre, ce genre de Poutine que tu portes au pouvoir, puis après ça, t'as mal au ventre pendant 4 ans. D'ailleurs, à Saint-Tite, Olivier Primeau avait montré à Christine Fréchette comment évaluer une Poutine.
16: C'est super simple. Il y a toujours un test de sauce en premier.
17: OK.
16: On la goûte. Ah. Oh, ça va
17: tenir. Oh, ça annonce très fort.
16: Exactement. Excellent. On donne pas de note, mais elle est excellente. Je la suggère fortement.
3: Ouais, toujours faire un test de sauce en premier. D'ailleurs, si la CAQ avait fait ça avec Olivier Primeau, ils auraient peut-être trouvé sa sauce un petit peu trop épaisse. La poutine de Saint-Tite, très recommandée. Donc, juste attention de pas vous faire piquer par des seringues ou foncer dedans par un automobiliste en boisson.
15: Ben oui.
3: Et justement, l'autre tangente là, dans les médias a été de parler du minibus dans lequel M. Primeau fait sa tournée. Rodolphe Husny à Cube l'a évoqué.
18: Ça a pris un peu de temps pour que finalement cette fameuse CAQ mobile se mette en route. Puis là, écoute, tu utilises toutes les métaphores que tu veux, mais j'ai l'impression qu'il y a un gros flat, en tout cas pour la CAQ et pour Olivier Primeau.
3: Un gros flat pour la CAQ. Oui. Mathieu Boivin à Cogeco a eu ce drôle de commentaire.
19: Monsieur Primeau qui dit, si je n'étais pas dans le comté où j'habite, je voterais pour le Parti conservateur. Regarde.

0: Perdons pas de temps, on va juste éclater de rire un peu puis passer au prochain sujet. Monsieur Primo, on va lui souhaiter d'être prudent sur la route, hein, c'est tout ce qui reste à perdre.
1: On dirait que je suis pas sûr de ce qu'il insinue, mais j'imagine qu'il s'inquiète aussi pour les crevaisons. Mais c'est quand même risqué pour lui parce que lundi, le Journal de Montréal nous révélait que M. Primo mettait pas sa ceinture dans le minibus de la CAQ.
2: Excuse us?
1: Oui, ça comprenait.
2: C'est pas Mme Guilbeault qui mettait pas sa ceinture
1: aussi,
2: non plus?
1: Aussi.
2: OK, à la CAQ, on y va, c'est
1: de front. C'est ça, okay. C'est ça. All in. Ouais. Mais bien sûr, Dominique Morin, Radio X, en a mis plus que tout le monde.
3: Oh, c'est un saboteur. Il a tiré des pneus.
4: Combien de fois Christine Fréchette va se le faire mettre des dents à soir?
3: Il a pété tard. Il a pété tard avec une crie. Dans le parking, regarde autour, clic, clac, clouc. Pété, c'est tard.
1: Clic,
2: c'est quoi?
1: Clouc, c'est tard.
2: Hein?
1: C'est taille, hein? Okay. Ça n'a pas de lien, par contre, mais c'est drôle parce qu'avant hier, Paul Saint-Pierre Lamondon avait justement comparé la CAQ à un char.
5: Je vous dirais, si quelqu'un a une crevaison sur l'autoroute, puis range son véhicule, s'il sort du véhicule puis il se dit, j'ai peut-être un pneu qui a un flat, mais au moins c'est un pneu qu'on a testé, puis il ne change pas son pneu, moi je conseillerais pas de reprendre l'autoroute dans ces circonstances-là. Donc nous, ce qu'on propose, c'est de changer le pneu qui a une crevaison puis reprendre la route, mais avec quatre pneus solides.
1: Comprenez-vous?
2: Donc le PQ, c'est un pneu?
1: C'est quatre pneus solides, le okay. PQ, donc là, ça. Probablement. Okay. Mais d'après moi, le dernier droit de cette course va se finir avec des pneus sur la fesse pour tout le monde.
2: Merci, Olivier. Que de sujet. Paul et José. Bon, on est à quelques heures du débat des chefs de Radio-Canada. D'ailleurs, l'entrée au complet ressemble à la ville de Montréal. Hein? Impossible de circuler à Radio-Canada. Alors, bon, c'est quoi la stratégie de chacun d'ici la fin de la campagne? Les premiers débats pour Mme Fréchette, ça a moins bien été. Alors, on fait quoi? On joue sur l'offensive comme elle le fait ou on joue sur la défensive? José?
6: On joue sur l'explication.
2: Ah oui?
6: C'est parce que quand, ce qui était surprenant, Mme Fréchette, la semaine dernière, elle n'a pas été bonne dans les débats pour toutes sortes de raisons, mais ensuite, en point de presse, elle arrivait à s'expliquer. Bon, après ça, on peut croire ou non sur ses explications, mais c'était beaucoup plus calme, beaucoup plus serein. Donc, il faut qu'elle arrive à non pas juste picosser contre la souveraineté du côté du Parti québécois, son qui est donc le vrai challenger de cette campagne, mais d'arriver aussi à placer ses propres idées de changement, sa propre façon de voir les choses, parce que il faut jamais oublier que les gens, là, on l'a vu avec le dernier sondage léger, c'est ça qu'ils cherchent à avoir, là, du changement. Et elle peut pas l'incarner juste en étant sur l'extrême défensive ou une agressivité qui...
2: À l'extrême, ouais.
6: Oui, c'est ça. Ouais. Donc, et là, c'est un équilibre là, qu'elle doit retrouver, puis particulièrement avec le débat de ce soir. Là.
2: Ah mon Dieu, ça va être intéressant, quand même. Absolument. Est-ce que vous pensez qu'elle va demander des conseils à Olivier Primo, Paul Journet?
7: J'espère que non, mais si je peux revenir sur Olivier Primo, j'ai l'impression que peut-être une partie de ses difficultés s'explique par le fait qu'il est toujours dans une espèce de lutte au corps à corps avec la langue française, puis de la difficulté à s'expliquer, par exemple, qu'il aurait pu s'en
2: mais voyez.
7: Dire « je suis un conservateur philosophiquement, mais j'appuie la CAQ ». En tout cas, il y a rien de tout ça qui tient la route, d'autant plus qu'il avait songé se présenter à la chefferie pour ce parti.
2: Mais c'est un peu mais... aussi... Est-ce que c'est une grave erreur de Christine Fréchette d'avoir fait confiance à M. Primo?
7: Ben, je trouve que oui, c'est vous avez raison de répondre à votre question. C'est la réponse à votre question. Okay. Non, mais je veux revenir au débat parce que je trouve que c'est ma faute, c'est moi qui en parle.
2: Oui.
7: Mais Olivier Primo, bon, je dirais pas qu'on s'en fout, mais encore.
2: Oh, oui.
7: Enchaînons. Le débat, peut-être deux choses à noter sur le format. Premièrement, à nouveau, on avait à peu près 29 secondes pour s'expliquer sur ses visions en éducation, en santé. C'est comme si on prenait pour acquis que les gens avaient 25 secondes d'attention.
2: Ouais.
7: Peut-être que c'est vrai, mais bon, aujourd'hui, ils vont avoir plus le temps pour échanger entre eux. Par contre, plus de risques de cacophonie aussi. Donc, on s'en remet au bon soin de Patrice Roy pour espérer que les chefs pourront développer leurs pensées sans se faire constamment interrompre.
2: Ah, mais... Non, c'est ça. C'est la lumière est aux autres, hein. Puis Patrice, je pense qu'il le sait, là, qu'il faut mettre la lumière sur les autres.
7: Oui.
2: Hein?
7: Oui. L'indépendance, maintenant, le thème risque d'arriver au début du débat et non pas à la fin, comme avec TVA.
2: Ouais.
7: Et le thème est déjà à l'avant-plan de la campagne électorale. Parce qu'à partir du moment où le PQ peut songer à une majorité, là, son projet de déclencher un référendum devient crédible et peut-être qu'il y a un calcul pour un vote stratégique qui va commencer et ça pourrait modifier les stratégies des libéraux et caquistes.
2: Plus le PQ monte, plus le PQ baisse.
7: Ben, un peu.
2: Ah oui, c'est intéressant, ça.
7: Ouais.
2: Ouais, c'était la théorie de la relativité remise en cause ici.
7: Oui, il manquait juste une métaphore, puis ça serait une analyse politique.
2: Ouais.

0: OK, mais
1: moi, je crois tellement pas ça.
0: Non,
1: non, parce que le Parti québécois, franchement, il la cache pas, son option. On peut pas dire...
2: Il la cache pas. Il va falloir qu'ils se réunissent avec Donald Trump quand
1: bien
2: il se passe
1: quitter. Ça, c'est autre chose, mais c'est pas ça qui préoccupe les gens. Les gens ont des préoccupations à court terme. Le coût du logement, le coût de l'essence. La vie, les services publics, là, et ça, c'est constant depuis le début de la campagne. Et pourtant, le Parti québécois arrive à être premier. Ça veut dire que les gens, ils sont pas en train de se dire, bon, dans 2 ans, il va y avoir peut-être un référendum, puis là, je vais-tu voter oui, vas-tu voter non. Ils sont pas là-dedans. Et je trouve que c'est ça l'erreur des autres partis.
2: D'en parler tout le temps?
1: Oui.
2: Mais c'est pas le talent de d'Achille du Parti québécois, justement?
1: En tout cas, visiblement non, parce que il reste en tête. Le Parti québécois et Paul Saint-Pierre Plamondon, son appréciation personnelle augmente. Évidemment, on n'est pas dans des...
2: On est à 29 points de pourcentage pour une majorité, c'est quand même fou, là.
1: Mais ça, en même temps, quand on demande aux gens qui a fait la meilleure campagne, c'est une question donc de léger de la semaine dernière, il devance quand même les adversaires. Ouais. Alors, donc je me dis peut-être que les adversaires devraient... Moi, je suis pas une stratège politique. Moi, je vous dirais, je parlerais des programmes, des candidats, mais bon,
2: Mais je pense que, tu sais, à ce compte-là, parler des enjeux, parler de, est-ce que Charles Millière le fait pas bien? Je dis bien dans le sens où est-ce qu'il veut au moins faire valoir la plateforme du Parti libéral?
3: Est-ce qu'il
2: réussit?
3: Il essaie aussi.
2: Oui.
3: Mais c'est un peu mélangeant parce que José est en désaccord avec moi, puis moi, je suis d'accord avec José. le Parti québécois se maintient en tête. Il profite un petit peu de la division du vote, mais il profite aussi de ce qui est perçu comme un certain vide d'idées de ses adversaires. Parce que oui, les libéraux et les caquistes ont raison sur le plan stratégique de parler du référendum, mais ils ne peuvent pas parler que de ça. Et les libéraux ont de la difficulté à mettre de l'avant des idées qui les distinguent des autres partis. Et Mme Fréchette peine à incarner le changement. C'est dur de dire que vous êtes pour une aide aux PME et une approche peu interventionniste quand vous étiez dans toutes les interviews médiatiques il y a un an en défendant une approche à peu près contraire.
2: Mais
3: est-ce que c'est clair?
2: Oui, somme toute, dans la mesure où c'est clair comme Charles Millière est clair. Ben, j'ai l'impression que c'est compliqué de trouver la voie avec Charles Millière. En tout cas, dans les deux dernières semaines, être capable de mettre le doigt sur ce que Charles Millière veut vraiment laisser à la campagne.
1: Mais ce qui est assez fou, c'est que quand on regarde les propositions libérales, moi, je trouve qu'elles sont réalistes par rapport à d'autres propositions des autres partis. Je pense notamment à tout son accent sur la télémédecine. Bon, ce qui est quand même assez intéressant.
2: Oui, oui.
1: Même son affaire de 100 000 logements, on a beau dire, ça se peut pas, on va manquer de main d'œuvre, mais il a quand même un objectif qui est quand même assez fort. Bon, puis là-dedans, il y a une partie logement sociaux abordable. C'est intéressant, c'est réaliste. Mais moi, je pense que le problème, c'est pas Charles Millière. Je pense que c'est le Parti libéral. Moi, je pense profondément que le Parti libéral, peu importe présentement qui serait à sa tête, et là, j'ai en tête Pablo Rodriguez, qui normalement, ce serait lui qui serait là.
2: Ouais.
1: Je pense pas que la situation est différente. Je pense qu'il est devenu tellement associé à aux anglophones, parce que c'est chez les francophones qui performent pas, et à une espèce de fédéralisme où les intérêts du Québec sont plutôt prônés par la CAQ ou encore le Parti conservateur, qui se disent autonomistes. Puis je pense qu'il est perdu là-dedans, le Parti libéral.
2: Peut-être qu'il faudrait qu'il crée peut-être une genre de coalition pour l'avenir
1: du Parti libéral.
2: Du Parti libéral, la CAL, quelque chose de même, je ne sais pas.
3: Ouais, la coalition pour l'avenir fédéraliste.
2: Exact, c'est pas fou. Mais vous savez, ce qui est très intéressant, c'est qu'on a un épilogue et puis on va parler dans l'épilogue des autres chefs parce qu'il y en a d'autres. Alors pour Éric Duhaime, ceux qui veulent avoir des nouvelles d'Éric Duhaime, restez en ligne. Mais on a tellement de choses à discuter aujourd'hui, Olivier. D'ailleurs, vous avez un deuxième segment là.
4: Oui.
2: Vous allez nous mettre en
4: l'entrevue.
5: Ouais, c'est parce que cette semaine, comment on appelait ça?
2: La chaise vide.
5: Oui, cette semaine, Sylvain Bouchard du Film 93 devait recevoir Alex Boissonneau du PQ en entrevue. Monsieur Boissonneau a annulé à la dernière minute, déjà vous. Sylvain Bouchard a quand même fait l'entrevue.
6: Monsieur Boissonneau, merci d'être dans nos studios du FM 93. C'est complexe de vous parler, mais les questions sont importantes. Il faut les poser. Je vais commencer avec ça, d'ailleurs. Vous aimerez pas ce que je vais dire là, mais je vous pose la question. Ça fait pas un peu Donald Trump, ça, de choisir avec qui on parle? Qu'est-ce que vous pensez de vos agissements en matière de communication? C'est-tu un genre de Donald Trump, ça?
2: Ah, c'est pas fou.
6: D'accord. C'était ma première. Les auditeurs pourront juger de votre réponse, monsieur. Bon, allez-y, vous pouvez compléter, là.
5: Ça a duré 10 minutes comme
2: non,
5: ça.
2: C'est vrai? Trigo,
5: oui. C'est pas de savoir, Jean-Philippe.
2: Je vous remercie beaucoup. C'est très gentil, ça.
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2: Il est l'envoyé spécial de la CAQ qui va très conservateur. Salut, Olivier Primo. Olivier, vous êtes envoyé spécial auprès de... Je vais la faire, la fausse.
5: Ah oui?
2: La... Oui, je vais y aller. Avec. On avait une couple de bonnes questions. Vous êtes envoyé spécial auprès des petites et moyennes entreprises. Vous faites le tour du Québec. La partie vous paie 20 000 $. Mais là, sur les réseaux, vous dites que... en fait, les réseaux et dans d'autres entrevues. Vous êtes un conservateur dans un comté où votre vote sert à rien. Donc, vous allez voter un peu par la CAQ par défaut. Vous avez jasé de ça avec Christine Fréchette? Si... Vous avez dit aujourd'hui, d'ailleurs, dans la presse, je vous lisais juste avant d'entrer en onde, si ça peut aider Christine Fréchette, très bien. Mais la démarche n'a rien d'électoraliste. Saviez-vous qu'on est en élection? Merci beaucoup, Olivier Primo.
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2: Ben non, ben c'est ça. Alors, Olivier Primo n'a pas pu venir dû à une cause de mise de pied dans la bouche, on imagine. Mais on veut parler de vote stratégique parce que, oui, l'idée d'Olivier Primo a été claire. On est conservateur, mais stratégiquement, faut voter pour la CAQ si on veut pas de référendum. Le vote stratégique, est-ce que ça fonctionne? Eh ben, on va en parler au professeur agrégé à l'École de politique appliquée de l'Université de Sherbrooke. C'est Jean-François Daou qui est avec nous. Démystifiez-nous ça, Monsieur Daou. Le vote stratégique, ça marche ou ça marche pas?
4: Bonjour. Généralement, ça ne marche pas parce qu'il y en a pas en assez grand nombre. Par contre, il peut arriver que ça fonctionne, surtout lorsqu'on a des courses très serrées. Et actuellement, comme on a une course qui est serrée à tout le moins, à savoir si le gouvernement sera majoritaire ou minoritaire, ben ça pourrait quand même faire une différence.
2: Alors, en sachant ça, parce qu'on imagine que la CAQ était au courant que c'était un conservateur qui voulait justement faire partie d'une coalition, ça me semble logique, mais est-ce que c'est une bonne idée et est-ce que c'est un avantage pour la CAQ de parler de vote stratégique dans ce cas-ci?
4: Ben ça pourrait être un avantage. Entre autres, si la question référendaire, hein, la position du Parti québécois, c'est de tenir un référendum sur l'indépendance du Québec dans le premier mandat, ben si cette question-là ne plaît pas à beaucoup de gens et que la CAQ pourrait se positionner comme étant la grande alternative parapluie pour les gens qui ne s'intéressent pas, qui ne veulent pas d'un référendum, ben oui, ça pourrait être payant. Mais par contre, dans les faits, ce que la recherche montre, c'est qu'il y en a ultimement très peu de votre stratégique pour toutes sortes de raisons, mais entre autres, les gens ont tendance à surestimer les chances que leur parti préféré soit en tête dans leur circonscription. Et pour que la question du vote stratégique se pose, ben, il faut que je pense que mon option préférée n'est pas dans la course. Sinon, j'ai aucun incitatif à voter stratégique. Je vais simplement voter pour mon parti préféré. Et comme les gens surestiment cette chance-là, ben, il y a beaucoup de gens qui votent simplement sincèrement, même si, dans les faits, leur parti a peu de chances de l'emporter dans leur circonscription.
2: Mais ce qui est intéressant dans cette élection-là, c'est que il y a beaucoup de partis qui vont aller chercher dans les deux chiffres, dans les intentions de vote, ce qui est assez rare.
4: Oui.
2: Et j'imagine que plus il y a de partis, plus le vote stratégique devient une option, parce qu'à partir du moment où est-ce qu'on est dans un système bipartite comme dans aux États-Unis, le vote stratégique n'existe pas en soi.
4: Exact. Il nous faut plus que deux partis minimum pour qu'il y ait un vote stratégique. L'histoire d'avoir beaucoup de partis qui sont compétitifs, disons-le comme ça, là, qui ont des 12, 15, 18, 22 %, ça peut aller dans les deux directions parfois. Plus il y a de partis, plus il y a de possibilités de voter stratégique. Par contre, plus il y a de partis qui sont compétitifs, donc des partis qui font des scores quand même raisonnables, disons 15 % et plus, ben, plus il y a de chances que les électeurs de ce parti-là pensent que le parti a une chance de l'emporter. Et donc, encore une fois, la question du vote stratégique ne se pose pas. Alors que plus il y a de partis, mais pas compétitifs, par exemple, des partis qui seraient à 6, 8, 10, 12 %, là, c'est clair que l'option du vote stratégique se pose. Mais quand les plus petits partis font des bons scores, ben c'est moins évident pour les gens de vraiment croire que leur parti n'a aucune chance au niveau local. Surtout qu'il y a un effet, ce qu'on appelle le wishful thinking, là. Les gens pensent, mettent des lunettes roses et voient généralement les choses de la façon dont ils aimeraient qu'elles soient et donc estiment que leur parti a des chances de l'emporter. Ils l'ont vu en porte-à-porte, sont allés dans le local électoral, ils voient des pancartes, ils pensent qu'il y a un élan sur le terrain et donc la question du vote stratégique ne se poserait pas pour eux parce que les petits partis sont relativement forts.
2: Donc, théoriquement, il y a dans cette idée-là un obstacle ou en fait une nuisance pour le Parti conservateur que le vote stratégique prenne sa place.

0: et c'est un peu ce que M. Duhem disait, votez avec votre cœur. Donc, voter avec votre cœur, ça veut dire essayer de voter sans penser à la stratégie, parce que justement, en imaginant des choses comme ça, ça peut nuire à d'autres partis qui essaient de prendre sa place ou de prendre la place dans l'électorat.
1: Oui, pour l'instant, c'est ça. Par contre, vous savez, le Parti conservateur n'est pas extrêmement loin de la CAQ non plus. Et les libéraux sont relativement faibles également.
0: Oui, à ce niveau-là, il n'y a pas grand parti qui sont loin l'un de l'autre, là.
1: Non, exact. Et donc, si le Parti conservateur réussissait à se positionner, ce qui n'est pas le cas actuellement, mais réussissait à se positionner comme étant la grande alternative au référendum, ben là, il pourrait en bénéficier du vote stratégique. Pour l'instant, ce n'est pas le cas, mais en fait, il y a trois partis qui seraient pas loin. Là. Il suffirait qu'il y en ait un des trois partis, donc les libéraux, les conservateurs ou la CAQ, qui se positionnent clairement comme étant l'alternative, que ce parti-là pourrait en bénéficier.
0: Ben, écoutez, on va avoir une élection franchement intéressante et j'imagine que on va pouvoir en reparler avec vous, Jean-François Daou, professeur agrégé à l'École de politique appliquée de l'Université de Sherbrooke. J'espère que vous allez voter stratégique dans votre comté.
1: je ne le dirai pas.
0: Répondez pas à ça. Restez neutre, monsieur le professeur Daou. Je vous remercie encore d'avoir pris le temps de nous parler. Et puis pour ceux qui veulent avoir les opinions claires de José sur Éric Duhem,
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3: Bonsoir, ici Louis de Belleval. Voici les informations. Campagne électorale au Québec, les chefs des cinq principaux partis ont débattu une dernière fois sur les ondes de Radio-Canada et ses différentes plateformes avant le scrutin du 5 octobre. Les cinq leaders ont promis de défendre les intérêts du Québec face aux menaces tarifaires américaines en soutenant notamment les entrepreneurs. Le chef conservateur Éric Duhem estime que le gouvernement de la CAQ aurait dû agir plus rapidement pour protéger les travailleurs québécois. Il a invité la première ministre Christine Fréchette à s'inspiré du gouvernement de Doug Ford en Ontario.
4: L'Ontario a commencé dès le lendemain de son élection.
5: Il faut
4: faire quelque chose parce que c'est un gouvernement protectionniste qui vient d'être élu. Notre commerce va être mis à mal. Il a même commencé à diminuer les barrières interprovinciales. Vous n'avez rien fait
5: avant même
4: ans.
5: Que M. Trump n'arrive à la maison. On avait déployé
4: vous avez
5: nos programmes.
4: On a attendu que la crise éclate.
5: Avant même que M. Trump arrive. Et d'ailleurs, on n'a pas une hécatombe en termes de perte d'emploi. Pourquoi? Parce qu'on la gère, la crise.
3: Par ailleurs, le ton a monté lors des échanges sur la souveraineté du Québec. Le chef péquiste Paul Saint-Pierre Plamondon a réitéré son intention de tenir un référendum dans un premier mandat, mais après le départ du président américain Donald Trump. La solidaire Huba Ghazal a pour sa part défendu une souveraineté inclusive. Et trois autres chefs estiment plutôt que le Québec doit rester dans le Canada. Voici Paul Saint-Pierre Plamondon, Éric Duhem, Charles Milliard, Christine Fréchette et Huba Ghazal.
6: Je n'en reviens pas d'entendre chacun de vous tous, sauf Mme Ghazal, raconter des histoires aux Québécois en disant « On va essayer exactement la même chose que la CAQ, l'autonomisme, puis cette fois-ci, ils vont nous écouter. »
4: Aujourd'hui, il y aura un référendum, il y a 27% des gens qui voteraient oui. Pourquoi vous voulez envoyer le Québec dans le mur, M. Plamondon?
7: Moi, je veux dire à ceux qui veulent du changement, à ceux qui ne veulent pas de référendum, que le seul rempart, c'est le Parti libéral du Québec.
5: Tous ceux qui veulent contrer cette idée de se lancer dans une démarche référendaire. Nous, on veut faire avancer le Québec à l'intérieur du cadre canadien sur tous les plans.
8: C'est pas un projet contre le Canada, c'est un projet pour le Québec, pour nous.
3: Et puis, sur le thème de la santé, Christine Fréchette a vanté les récentes avancées grâce à la création de Santé Québec. Elle a souligné qu'il y a maintenant davantage de chirurgies et 350 000 rendez-vous de plus. Paul Saint-Pierre Plamondon veut pour sa part une première ligne d'accès forte en misant sur une offre de services en CLSC et sur d'autres professionnels que les médecins. Et il a même semblé nuancer sa position sur l'abolition de Santé Québec. Huba Ghazal s'est dite d'accord avec le chef péquiste sur l'utilité des CLSC et des autres professionnels, mais elle veut investir 1,8 milliard de dollars pour ajouter 400 nouveaux points de service et limiter le recours au privé. Éric Duhem veut au contraire s'appuyer sur le privé et former plus de médecins.
6: En ce moment, on est en train de gérer la santé avec 900 employés de plus dans un bureau en train de faire de la paperasse. qu'avant cette création-là. Donc, il va falloir enlever une couche. Et pour autant, on n'est pas obligé de supprimer ce qui est bien fait et ce qui est utile.
4: Tout le monde est en train de défendre le système. C'est ça le problème. Puis là, ils s'obstinent sur le système public. Mais la solution, c'est qu'il y a de la concurrence.
8: Ce qu'il faut se demander, c'est où est-ce qu'on va trouver les médecins, les infirmières pour le privé? Ils vont les prendre du public. Donc, on est en train de déshabiller Jacques pour habiller Paul.
3: Pour sa part, Charles Milliard a déploré les longs délais de temps d'attente qui persistent aux urgences et a dit vouloir miser sur la télésanté pour désengorger le réseau. De nouvelles révélations viennent écorcher davantage la réputation de l'écrivain québécois Télisson Aurélien. L'équipe des décrypteurs de Radio-Canada a découvert plusieurs cas allégués de plagiat. Des textes publiés il y a plus de 10 ans auraient été plagiés en partie ou presque en totalité de plusieurs médias. L'un de ces textes a été mis en ligne sur le site du quotidien La Presse en février 2013. Le texte se basait sur une nouvelle publiée par un chroniqueur quelques jours plus tôt sur un site des Philippines. Le vice-président Président Information chez La Presse, François Cardinal, a réagi au plus récent développement.
9: On a réalisé dans les dernières heures, parce que tout va évidemment très vite, que c'était pas le seul texte, celui qu'on avait publié dans La Presse, qui était truffé de plagiat. Il y a plusieurs autres textes de d'autres origines. On est en train d'essayer de faire toute la lumière pour voir si, en plus de ces 8 ou 9 cas qu'on a su faire émerger jusqu'à maintenant, il y en a d'autres qui se cachent derrière. L'intelligence artificielle, contrairement au plagiat, c'est beaucoup plus difficile à prouver. Donc, c'est une histoire qui va continuer à se développer.
3: Les éditions du Boréal qui publient l'auteur ont aussi réagi aux révélations d'aujourd'hui. L'éditeur affirme qu'il prend les allégations très au sérieux et que des efforts sont déployés avec l'auteur ainsi qu'à l'interne pour faire la lumière sur les allégations d'utilisation de l'intelligence artificielle dans l'écriture du roman « C'était ça ou mourir » qui est en lice pour le Goncourt. Et puis enfin, aux États-Unis, le président américain Donald Trump a accueilli son homologue chinois Xi Jinping à la base aérienne Andrews, près de Washington. Il s'agit d'un geste très rare pour un président américain qui témoigne de la volonté de Washington de prolonger la fragile trêve commerciale entre les deux pays, selon le directeur de l'Institut sur la Chine à l'Université de l'Alberta, Philippe Rowe.
10: On recherche la stabilité et cette prudence-là est en fonction justement du fait que tant du côté du président Trump que du président Xi, on a assez d'autres problèmes à régler qu'on n'a pas envie non plus de régler les problèmes entre Washington et Pékin. Et d'autant plus parce que malgré tout, il y a une interdépendance extraordinaire entre ces deux économies. Des deux côtés, en fait, ce qu'on veut, c'est d'en arriver à une relation qui n'a pas de surprise.
3: Xi Jinping effectue une visite officielle de 3 jours aux États-Unis. C'était les informations.
11: Ici Pierre-Yves McSween, bienvenue à Sauve qui peut. On prépare sa retraite en se demandant, est-ce que je vais avoir assez d'argent? Mais on oublie une autre question. Est-ce qu'on va avoir quelqu'un pour s'occuper de nous, dans la bienveillance? Quelqu'un pour nous conduire, pour faire l'épicerie, pour nous habiller, quand nos capacités diminuent, ou simplement quelqu'un pour faire l'entretien de la maison? Et parfois, ce quelqu'un-là, c'est nous. Parce que nos parents vieillissent, puis leurs besoins prennent de plus en plus de place dans notre agenda et dans notre budget. Entre l'amour d'une génération et son respect, il y a les obligations personnelles aussi des proches aidants. Un rendez-vous médical, c'est pas juste des heures perdues, c'est aussi du temps et de l'argent. Qui donne de son temps, qui paye et qui aide ceux qui n'ont personne? Parce que dans le budget du ministère de la Santé, le travail fait par les proches aidants est invisible et non totalement quantifié. Alors quand on aura besoin d'aide, on espère que nos proches ne se diront pas « sauf qui peut ».

0: Aujourd'hui, dans votre magazine de finances et de consommation, Éléonore Lagacé patine entre l'art et la finance, les enjeux financiers de la prochaine danse et le calcul du taux de rendement de nos placements. Il y a du talent au pied carré ou au mètre carré dans le studio. Parlant de talent, on va commencer par Éléonore Lagacé. Bonjour.
1: Bonjour, Monsieur McSween.
0: Ah, bonjour. Hey, on m'accueille comme quand j'étais professeur. Donc, vous êtes une artiste de multiples talents. Vous avez travaillé, entre autres, sur Peter Pan durant la dernière année. Est-ce que vous êtes comme le personnage avec vos finances? Un enfant qui refuse de vieillir?
1: Ben, écoute, j'ai beau avoir gardé mon cœur d'enfant, les dépenses me rattrapent et les impôts aussi. La vie d'adulte, quoi.
0: La vie d'adulte, fiscale. D'ailleurs, parlant de fiscalité, je me retourne vers Paul-Antoine Jeté parce qu'un comptable en service, ça aime ça parler de fiscalité.
2: Bonjour.
0: Salut. Mais aujourd'hui, on va parler de rendement. Donc, si je vous dis, par exemple, que j'ai fait 9% de rendement l'année passée sur mes placements, qu'est-ce que vous allez me répondre?
2: Je vous répondrai comment l'avez-vous calculé ou comment votre conseiller financier l'a calculé, Pierre-Yves.
0: J'en ai aucune idée, mais vous allez me le dire tantôt. Alessandra Rigano, qui est collaboratrice régulière maintenant à l'émission et qui travaille aussi à La Facture, vous touchez un sujet qui m'intéresse. Parce que moi, chaque matin, quand j'utilise ma poire antiadhésive, je me dis, est-ce que je suis en train de m'empoisonner? Alors, est-ce que vous allez me rassurer ou m'inquiéter?
1: Vous rassurer et vous outiller.
0: Moutiller, ça veut dire que c'est pas parfait.
1: Va falloir être autonome un peu, oui.
0: Sujet un peu plus sérieux, Lauriane Estienne, qui est directrice générale de Proche Aidance Québec. On se demande souvent, c'est quoi le début de la Proche Aidance? Est-ce que toute personne qui aide ses parents, par exemple, à déblayer l'entrée, c'est un début de Proche Aidance?
1: Ben bonjour, merci pour l'invitation. Bonjour. Puis ben je vais pas pouvoir répondre à cette question tout de suite malheureusement, mais on va en parler plus tard puis ça va démystifier les choses, j'en suis certaine.
0: Excellent. Et à votre droite un vétéran de la radio à Radio-Canada, Maxime Coutier, animateur d'Aujourd'hui l'Histoire. Bonjour. Vous venez périodiquement à l'émission, mais là vous touchez un sujet qui m'intéresse avec Paul-Antoine particulièrement. Mmh. Le libre-échange au Canada.
3: Oui, ben il y en a eu plusieurs des tentatives, mais ça remonte à très très loin, avant même la Confédération canadienne. Je vais vous dire.
0: Jusqu'à récemment, ça allait bien, mais on a des petits problèmes avec nos voisins du sud.
3: Oui, mais on a déjà eu des jours plus heureux.
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0: Paul-Antoine, il y a Thomas qui nous a écrit à la suite de votre chronique du 29 août dernier sur le remboursement anticipé du prêt hypothécaire sur une maison. Il se demande si vous avez des suggestions de logiciels ou de plateformes ou applications pour nous permettre de prendre une bonne décision entre, disons-le, rembourser sa maison de façon anticipée ou non.
2: C'est ça. Alors, oui, il existe des petits calculateurs pour prendre une décision entre cotiser plus à des REER et ou accélérer le prêt hypothécaire. On se trouve ça facilement sur n'importe quel furteur de recherche, le Sun Life, Desjardins, Banque Royale. Vous allez en trouver, c'est assez facile à utiliser. Par ailleurs, ça demeure une conclusion aussi solide que les données que vous allez insérer dans le petit calculateur. Ça va vous prendre des taux d'impôt estimatifs, des taux de rendement sur vos placements. Ah, j'ai une autre suggestion, peut-être prendre votre outil d'IA préféré, Chat, Claude, celui qui vous tente. Et puis, dans le fond, faites la démarche. Dites-lui, j'ai pas beaucoup de connaissances en finance, je me questionne sur est-ce que oui ou non je devrais rembourser plus rapidement mon prêt hypothécaire. Et faites la démarche avec lui. À conclusion de tout ça, ben peut-être la faire valider par votre conseiller financier en chair et en os.
0: Donc, finalement, une démarche en trois étapes. Un, un calculateur. B, l'intelligence artificielle. C, le conseiller.
2: C'est probablement la bonne chose à faire ou aller directement au conseiller pour éviter toutes ces premières étapes.
0: Il reste la meilleure des solutions pour le plaisir, c'est-à-dire 1,25 sous. À pile, je rembourse. Voilà, ça peut être une bonne option.
2: J'aime moins votre approche. Salut.
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0: Alessandra Rigano, bonjour.
1: Bonjour, Pierre-Yves.
0: Vous êtes journaliste à La Facture et souvent à La Facture, on a des sujets sérieux d'intérêt collectif. Mais là, ce matin, c'est aussi un sujet important parce qu'on a tous ces fameuses poêles antiadhésives dans nos cuisines et on dit qu'elles contiennent des PFAS, des substances perfluoroalkylées et polyfluoroalkylées. Donc, ce sont des polluants éternels. Donc, est-ce qu'on devrait continuer à acheter ça? C'est ça la question. Donc, à la base, je sais même pas c'est quoi un PFAS. Est-ce qu'on peut résumer?
1: Oui, les PFAS. C'est une famille de milliers de composés chimiques qui sont utilisés dans beaucoup de produits de consommation et ça depuis les années 1940.
0: Quand même.
1: Ce qu'on aime des PFAS, c'est qu'ils sont très performants pour repousser l'eau et les graisses. Donc, c'est efficace. C'est pour ça qu'on les trouve souvent dans des certaines poils anti-adhésives. On va les retrouver aussi dans les revêtements d'emballage alimentaire, divers cosmétiques. Vous savez, souvent, quand on voit hydrofuge, c'est un indicateur, il peut en contenir, des vêtements imperméables, certains agents nettoyants, j'en passe. Mais ce qu'on aime moins des PFAS, c'est qu'ils vont persister dans l'environnement. Étant donné qu'elles résistent à la dégradation, ces substances-là vont s'accumuler dans l'environnement et dans les organismes vivants, donc dans la chaîne alimentaire, d'où leur nom, polluant éternel. Maintenant, pourquoi ça inquiète les consommateurs? Ben parce que, étant donné qu'il y en a beaucoup dans l'environnement, on va les ingérer. Souvent, notre apport va être en buvant de l'eau potable, par exemple, en mangeant ou en respirant, là, littéralement. Et la recherche démontre qu'avec une exposition qui va être répétée, ben, il peut avoir des effets sur la santé, donc perturbateurs du système endocrinien, augmentation du risque de cancer. Mais là, je vous rassure. Tout le monde est stressé autour de la table. Faut être clair, là. C'est pas une simple exposition qui risque d'engendrer ce type de problème de santé-là. C'est vraiment une exposition qui est répétée. Et comme plusieurs chimistes aiment toujours citer cette citation, c'est la dose qui fait le poison, là. Donc, je vous rassure, on respire puis ça va bien aller. Pour certains consommateurs, c'est normal. On va vouloir les éviter, là, parce que on peut faire le calcul, là. Pas besoin d'être comptable, je pense, pour ça. S'il y en a partout, quand on peut contrôler l'exposition, on peut le faire.
0: Mais il y a aussi un côté de, disons-là, on en a déjà. Et moi, j'ai des enfants, et qui dit enfant dit utilisation de mauvais ustensiles dans la poêle, donc maganer un peu. Donc, est-ce qu'on devrait s'en débarrasser?
1: Pas nécessairement. Bon, okay. Je vous explique ça, là, on l'a entendu beaucoup, le monde dans les familles, là, ma mère, elle a encore des poils toutes grattées à chaque fois, là, mes frères sont comme, là, on va avoir le cancer, blablabla. Non. C'est plus nuancé que ça. C'est vrai qu'il y a des experts qui ont avancé que des poils anti-adhésives abîmés pourraient transférer des PFAS vers la nourriture. Ça, c'est ce qui a été dit. Sauf que, moi, ça fait un petit bout là, que je m'intéresse aux PFAS. Là. Puis en parlant avec le professeur de chimie Sébastien Sauvé, lui, il étudie ça depuis 20 ans, là, les PFAS. Il dit qu'il n'a pas réussi à le démontrer dans son labo en faisant des tests préliminaires. Là. Ce qu'il a fait, là, il a littéralement égratigné des poils avec qui contiennent des PFAS avec de la laine d'acier avant. Puis il n'y avait pas vraiment plus de PFAS dans la nourriture qu'avant sa cuisson. Là. Donc, son avis, c'est que si votre poêle anti-adhésive est abîmée, ben là, effectivement, c'est peut-être un bon moment de changer, d'en prendre une sans PFAS. Une égratignure, on respire. Mais sinon, vaut mieux continuer à l'utiliser parce que une poêle comme ça dans l'environnement, ben là, si on comprend la logique que ça persiste puis que ça se transfère puis que là, ça contamine la chaîne alimentaire, on n'est pas plus avancé. Donc, ça, la logique derrière, c'est ça. Puis c'est une logique assez facile à appliquer. Là.
0: Mais il y a une solution, on nous dit dans les magasins maintenant. Faites-vous-en pu, il n'y a pas de problème. Il y a maintenant la poêle avec revêtement en céramique. Est-ce que je suis sauvée?
1: Moi, je me suis fait avoir avec ça. Hein. Je suis une grande victime du marketing en général. Et là-dessus, là, vraiment, on m'a vendu il y a 2 ans à peu près une poêle anti-adhésive à base de céramique. Elle était un beau petit rose vieilli, c'était cute, ça fitait avec ma cuisine. Puis là, le non toxique, bon pour la santé, blablabla. J'ai payé 200$ pour ça. Est-ce que j'en avais vraiment besoin? Je sais pas, moi,
2: mais
1: je pensais que oui.
2: Est-ce que ça cuit vraiment mieux les œufs?
1: Ouais. Non.
0: Mais vous voyez la vie en rose.
6: Aujourd'hui, c'est l'important.
1: Ouais. Oui. On m'avait dit, tu sais, on me l'avait vendu comme une poêle anti-adhésive, mais à force de l'utiliser, le faut encore que je gratte le fond. C'est pas si pire, mais quand même, elle est plus si anti-adhésive que ça. Et c'est ce qui m'amène à vous parler de ce grand dossier du New York Times qui m'a inspiré, qui m'a donné un peu le droit de faire cette chronique-là aujourd'hui. Il y a la journaliste du Wirecutter, là, ça c'est comme le magazine du New York Times, l'équivalent du Protégez-vous ici, qui a creusé le sujet-là, vraiment. Son constat, c'est que les poêles en céramique ont un enduit anti-adhésif. Donc c'est pour ça que cet enduit-là va s'en aller au fur et à mesure qu'on l'utilise et qui sera plus nécessairement efficace. Et là aussi tout ce qui encadre les allégations non toxiques là, il y a rien qui encadre vraiment cette allégation-là propre. Donc une compagnie pourrait tester 30 PFAS parce qu'il y en a plein là, puis dire qu'il y a pas de PFAS dans son enduit ou dans sa poêle, mais finalement il y en a d'autres. Fait que à ce niveau-là, c'est pas très encadré. Donc c'est une solution qui est assez imparfaite et la journaliste en a testé 10. Et elle dit qu'il n'y a aucune batterie de cuisine anti-adhésive qui est véritablement durable, propre et facile à utiliser. Donc là, c'est un peu contre-intuitif. Je vous apprends, pas de solution, c'est j'arrive à la solution.
0: Ben la solution, c'est tout cas à faire comme Paul-Antoine d'être, disons-le, dans la vieille façon de faire, c'est-à-dire poêle en fonte, poêle en acier.
1: Exactement. En fait, au final, là, ce dossier-là du New York Times pose une question super intéressante. C'est est-ce qu'il faut simplement abandonner, faire le deuil du concept anti-adhésif là? Parce que c'est peut-être ça le problème finalement. Là. C'est parce que c'est pas mieux d'acheter plein de poêles. Moi, j'en ai racheté une autre là en céramique.
0: Bien sûr.
1: C'est pas bon pour mon portefeuille, pas bon pour l'environnement. Donc, au final, c'est peut-être d'abandonner cette idée-là qu'on va tout le temps nettoyer rapidement.
2: Ou choisir ce qu'on va y cuire. Moi, je pense que pour des œufs, ça m'apparaît clair. C'est ce qui va probablement le mieux. Puis on n'a pas besoin de cuire très longtemps, puis pas à très haute température. Pour les autres affaires, la viande, les poissons, des poêles en fonte, là, en fonte émaillée, des poêles en stainless, ça marche vraiment bien. Là.
0: D'ailleurs, c'est quand je creusais le sujet que j'ai essayé de prendre la poêle en fonte.
1: C'est effectivement la constatation, puis c'est le constat là, de la journaliste, c'est de se tourner vers d'autres types de poêles. Donc, comme vous avez dit, en acier inoxydable, en fonte ou en acier au carbone. Donc ça, c'est des outils. Puis le principe, c'est toujours ne jetez pas vos poêles, même s'il y a une petite égratignure, parce que on sait que ça contamine. Puis c'est vraiment pour l'environnement que c'est beaucoup plus préoccupant que pour notre santé individuelle là, dans une exposition simple.
0: Alessandra Rigano, journaliste à La Facture, on va se coller à vos conseils.

0: On arrive au dossier de la prochaine danse parce que sachez que selon Statistique Canada, un Canadien sur quatre est aujourd'hui en prochaine danse ou en situation de prochaine danse. Et c'est un rôle, bien sûr, qui entraîne des coûts financiers, mais aussi du temps. On va faire le survol de la question avec Lauriane Estienne, qui est directrice générale de Prochaine Danse Québec. Bonjour.
1: Bonjour.
0: Bon, premièrement, la prochaine danse, on le comprend, ça touche beaucoup de monde. Mais c'est quoi les différents types de profils de prochaine danse, les grandes familles?
1: Oui, ben déjà pour commencer, je pense que c'est important de nommer qu'au Québec, on est une province qui a une loi qui nous définit la prochaine danse et la définition qui est prévue dans la loi, elle est vraiment très large et inclusive. Je vais me permettre de citer quelques extraits parce qu'ils sont super intéressants par rapport à l'angle qu'on veut apporter aujourd'hui. Mais notamment, c'est une personne en fait qui apporte un soutien à un ou plusieurs membres de son entourage qui présente une incapacité, qu'elle soit temporaire ou permanente, que ça soit de nature physique, psychologique, psychosociale ou autre, peu importe son âge, son milieu de vie et avec qui elle partage un lien affectif, familial ou non. Donc, ça peut être un membre de la famille ou pas. Ça peut être un enfant, un adulte, une personne aînée. Et ce qui est très intéressant, c'est qu'à la fin de la définition, ça nous dit que le soutien apporté, peu importe le soutien, puis je vais y revenir plus tard, le type de soutien qu'on peut retrouver, ça dit qu'il peut également entraîner des répercussions financières pour la personne prochaine ou limiter sa capacité à prendre soin de sa propre santé physique et mentale ou assumer ses autres responsabilités sociales et familiales. Donc la loi elle-même reconnaît dans cette définition de la prochaine que ça a un impact financier, la prochaine.
0: C'est large.
1: C'est large.
0: Donc des profils, par exemple, de prochaine.
1: Oui, j'y arrive. Donc, en fait, les dernières statistiques, effectivement, c'est 27% des personnes prochaines au Québec de 15 ans et plus. Donc ça veut dire qu'en bas de 15 ans, il y en a qui sont pas comptés dans ce chiffre-là. Et on retrouve donc des conjoints et conjointes qui accompagnent un partenaire qui est malade, que ce soit une maladie qui soit chronique, soudaine, peu importe. Des parents d'enfants en situation de handicap à besoins particuliers. Des adultes qui soutiennent évidemment un parent vieillissant. Puis on va pas se mentir, les personnes prochaines sont majoritaires, accompagnent majoritairement une personne aînée. C'est encore le cas. On est dans un contexte de vieillissement de la population. Mais c'est pas pour autant qu'il faut pas reconnaître et bien comprendre les autres visages de la prochaine danse parce qu'ils sont vraiment essentiels. Puis je vais revenir aux jeunes personnes prochaines danses aussi. Donc les frères et sœurs de ces enfants en situation de handicap, les jeunes qui accompagnent leur famille, par exemple, qui ont un parcours migratoire particulier, donc qui parlent pas nécessairement français comme langue maternelle, donc qui vont.
0: C'est une forme de prochaine danse.
1: Ben oui, parce qu'ils vont peut-être rater de l'école. Pour aller accompagner un parent à un rendez-vous médical auquel il va entendre des informations vraiment potentiellement lourdes. Donc, ça a un impact sur sa santé physique. C'est peut-être un enfant aussi qui accompagne, qui soutient son parent avec des problèmes de santé mentale. Donc, quel impact ça a sur sa capacité à se concentrer, par exemple, suite à une crise à l'école le lendemain? Donc, en fait, c'est vraiment des multiples profils auxquels il faut trouver des réponses de soutien adaptées.
0: Puis à quel moment on commence à parler d'argent public? C'est-à-dire, est-ce qu'il y a une ligne où on dit, bon, on va aider la personne?
1: Ben, en fait, techniquement, dès que la personne mentionne qu'elle a besoin de soutien ou qu'on identifie, je pense qu'on a une responsabilité collective, en fait, de se dire, hey, cette personne-là a peut-être besoin de soutien. Évidemment, quand on parle d'incapacité, ça veut nécessairement dire qu'on s'attend à ce qu'il y ait un soutien du réseau de la santé et des services sociaux pour la personne en situation d'incapacité. Donc, à ce moment-là, cette personne-là, dépendant de son incapacité, elle va possiblement être accompagnée de quelqu'un. Ou en tout cas, on aurait peut-être une responsabilité de se dire, bon, y a-t-il quelqu'un dans votre entourage qui vous accompagne, qui est là pour vous? Et à ce moment-là, se poser la question sur ses besoins à cette personne-là. Ouais. Donc, effectivement, à un moment donné, il y a une responsabilité, je pense, qui est collective de se questionner sur c'est quoi les besoins de cette personne-là. Puis ses besoins sont multiples et ils vont aussi dépendre de la réalité de prochaine danse qu'elle vit, cette personne-là.
0: En statistique, le coût de la prochaine danse par individu, c'est quoi?
1: Ben, en fait, j'ai fait de mes devoirs, évidemment, hein, parce que c'est pas des statistiques qui sont faciles à trouver, mais il y en a une qui est très, très parlante. C'est une étude de 2023 qui est parue dans, puis là, je vais le nommer, le Journal of Family and Economic Issues. Et en fait, ça nous indique, cette étude-là, que le remplacement des soins que produisent les personnes prochaines coûterait environ 97,1 milliards de dollars par année. Donc, ça, c'est un des impacts financiers. C'est-à-dire que si les personnes prochaines demain arrêtent de soutenir leurs proches, ben, il va y avoir des répercussions financières sur notre société qui sont d'une très grande ampleur. Donc ça, c'est quelque chose. Donc quand on parle de prévention puis d'investissement dans le soutien aux personnes prochaines, ben, c'est intéressant de se baser sur ces statistiques-là. Donc, par rapport aux statistiques, ben, dans le fond, c'est certain que je vais revenir peut-être à ce que les personnes prochaines font qui ont un impact impact financier. Évidemment, c'est bien invisibilisé aussi, là, mais par exemple, les personnes proches aidantes vont souvent accompagner lors de rendez-vous médicaux. On voit le coût de l'essence en ce moment, ça coûte cher.
0: Et le temps de renonciation, les vacances prises et autres, donc c'est des milliers de dollars par année potentiellement.
1: Ça, c'est un des autres. Je vais y venir aussi, croyez-moi, okay. Je vais tout vous nommer ça, ça va me faire bien plaisir, puis je vais même le sortir pour pas en oublier. Mais les frais de transport, on les minimise beaucoup. L'achat de matériel, parce que on le sait, on n'est pas présentement dans un système de santé qui est facile d'accès et pas nécessairement en suffisance aussi. Donc, les gens vont pallier à ça. Ils vont dépenser des sommes pour soutenir leurs proches, pour améliorer sa qualité de vie. C'est une réalité. Il ne faut pas se la cacher. C'est un fait. Et puis, toutes les dépenses qui sont reliées à l'aménagement de l'habitation ou ce genre de choses-là, qui peuvent dépendre aussi des politiques publiques, évidemment, mais qui peuvent être longues aussi avec des délais d'attente, les frais administratifs et des dépenses qui sont reliées à la prise de répit aussi. Et là, on arrive...
0: Allez-y, oui.
1: On arrive au travail parce qu'effectivement, ça demande beaucoup de temps. La proche aidante, ça varie aussi. Hein. Ça peut être 1 à 4 heures, mais ça peut être 20 heures. Donc, ça peut être même un travail à temps plein en plus de notre travail. Puis ça, c'est intéressant, mais 36% des personnes proches aidantes, elles ont des difficultés financières qui sont reliées, en fait, à leur rôle. Donc, ça a un vrai impact.
0: Au niveau fédéral et provincial, quel genre d'aide on a? Est-ce qu'on parle de quelques centaines de dollars ou c'est plus que ça?
1: Ben, en fait, je pense que ça va être très difficile de répondre à cette question-là parce que ça dépend vraiment des situations très spécifiques des gens. Par contre, ce qui est intéressant et ce qui est important de savoir, c'est que il y a des organisations qui peuvent accompagner les personnes proches aidantes pour mieux s'y retrouver. Parce que au-delà de savoir qu'est-ce qui existe. Puis d'ailleurs, j'ai une statistique super intéressante qui provient d'un sondage qui a été réalisé au National et qui date de 2026, qui dit qu'au Québec, c'est 15% des personnes proches aidantes qui ont fait appel à des prestations provinciales ou fédérales au cours de la dernière année. Donc, ces prestations-là, c'est très difficile d'aller chercher administrativement. On ne les connaît pas. Une fois qu'on les connaît, on les comprend pas. Donc, il y a des organisations comme une organisation qui s'appelle Finautonome qui accompagne les personnes proches aidantes pour mieux comprendre les différentes prestations existantes et les accompagne dans les démarches administratives. C'est un organisme au BNL qui est d'ailleurs membre de notre regroupement.
0: Justement, parlons du milieu communautaire. On a l'impression que sans le milieu communautaire, ben, il y aurait un poids épouvantable sur la société. Savez-vous quel poids ça représente? Quelle portion du travail ça représente?
1: Ben, en fait, le milieu communautaire, c'est vraiment un tissu social qui est existant depuis très longtemps, qui répond de façon très experte, en fait, aux besoins des personnes proches aidantes. À Proche Aidance Québec, on a 150 membres qui sont répartis sur tout le territoire qui offrent des services directs de soutien psychosocial, de formation, d'accompagnement, de répit. Et il est méconnu encore. Donc ça, c'est une réalité qui mérite à laquelle on devrait davantage sensibiliser les gens. Mais les personnes proches aidantes, quand elles arrivent à demander de l'aide, c'est que c'est déjà souvent trop tard. Ouais. Elles sont déjà épuisées. Donc, elles se rendent à l'organisme communautaire quand elles sont déjà au bout de leur vie, là. Puis la réalité, c'est que si on atteint ce niveau d'épuisement-là, ben elles vont être elles-mêmes utilisatrices du réseau de la santé et des services sociaux. Elles vont tomber malades, elles vont être en épuisement. Donc, on veut éviter ça. Le milieu communautaire, il s'inscrit vraiment dans une dynamique de complémentarité, en fait, avec le réseau de la santé et des services sociaux. On a un objectif, c'est soutenir la cellule familiale, donc la personne en situation d'incapacité, puis, mettons, sa personne proche aidante. Et en fait, je m'excuse, la même m'a déconcentré.
0: Non, pas vrai, mais ce que je vais vous demander là-dedans, c'est de dire, si j'ai pas de ressources, si je suis seul, si j'ai pas d'aide puis j'arrive plus, qu'est-ce qui se passe? Qui prend le relais d'une personne qui a besoin d'aide mais qui a pas de ressources autour d'elle?
1: Ben là, je vais peut-être... La réalité, c'est que parfois, les personnes proches aidantes, ce qu'elles entendent, c'est « Ben, madame, quand vous êtes plus capable, vous emmenez votre personne. »

0: quand est-ce qu'arrive le rôle de personne proche aidante. Donc, j'invite les gens à vraiment regarder, à faire une recherche, les organismes communautaires pour les soutenir.
1: Lauriane Estienne, on rappelle que vous êtes directrice générale de Proche Aidance Québec. Merci d'être avec nous. La route.

0: Notre invité de cette semaine a brillé au cours des derniers mois, tant dans la comédie musicale Peter Pan que en interprétant l'hymne national au Centre Bell avec les Canadiens. Éléonore Lagacé, bonjour.
1: Bonjour.
0: Éléonore, premièrement, vous avez complété la série de représentations avec Peter Pan à Québec.
1: Oui.
0: Qu'est-ce que vous aimez le plus là-dedans? Est-ce que c'est A, la paye, B, la durée de l'engagement, c'est l'effet de gang, hein, de groupe, ou d'incarner un personnage?
1: Ah, toutes ces réponses!
0: Ah, je savais. Non, mais est-ce que, justement, on se pose la question, est-ce que, justement, faire partie d'une comédie musicale, des fois, on compare ça, par exemple, au théâtre, est-ce que c'est la même réalité économique? Vous dites, non, c'est vraiment plus des productions majestueuses et plus payantes.
1: Ben, c'est des investisseurs privés dans cas-là. Donc, on ne dépend pas des subventions, donc il y a le groupe Entourage et Guylaine Lalonde qui décide de monter ce spectacle-là et d'eux-mêmes investir de leurs propres fonds. Puis donc il y a plus d'argent qu'au théâtre parfois vu que c'est subventionné.
0: Donc ça prend beaucoup de gens dans la salle, donc c'est des grandes. Oui. Quel genre de salle on a?
1: Au Théâtre Saint-Denis, c'est à peu près 2800 places. Wow. Puis après ça, on saute souvent à Albert Rousseau durant l'été. Puis ça, c'est un petit peu plus petit, juste en dessous de 2000 places.
0: OK. Mais vous êtes d'ailleurs, vous serez sur scène pendant la comédie musicale Grease. Donc,
1: oui.
0: On continue, on passe maintenant aux années 50 après avoir passé dans le pays imaginaire de Peter Pan. Est-ce que vous avez l'impression que justement jouer sur la nostalgie, c'est rentable parce que ce sont les nostalgiques qui vont voir les spectacles?
1: Définitivement. Les ventes des billets de Grease vont extrêmement bien, mieux que les derniers shows qu'ils ont montés, par le simple fait que Grease est complètement emblématique. Les gens s'ennuient d'Olivia Newton-John et de John Travolta, chantent encore les chansons, même moi qui n'existais pas, qui n'étais même pas l'ombre d'une idée dans ces années-là. Je connais toutes les chansons de Grease, j'ai grandi avec elles juste parce que ma grande sœur Flo les faisait jouer dans le char juste parce que son père à elle tripait sur le film dans le temps. Tu sais, c'est comme ça traverse toutes les générations, cette musique-là.
0: Justement, vous qui venez d'une famille d'artistes, Florence K, qui est votre sœur, Nathalie Choquette, la soprano, qui est votre mère, est-ce que ça a influencé à mettre de la pression sur vous pour aller dans ce domaine-là de façon professionnelle, ou vous dites non, ça venait de moi?
1: Oh non, ça pouvait pas plus venir de moi. J'avais vraiment une prédominance en musique, là. J'ai été très volontaire toute ma vie pour ça. J'ai une plus jeune sœur, Ariane, qui est fantastique au piano. Elle a une voix d'ange, mais elle a pas nécessairement décidé de faire ça dans la vie. Elle est prof de fitness. Ariane est plus dans le sport. Elle vient juste de courir un ultra-marathon entre elles en fin de semaine passée dans la Malbaie à Arikana. J'étais cassée en dedans de fierté. Mais il fallait que je le nomme. Mais moi, j'ai toujours voulu faire de la musique. Puis ça n'a jamais été une question pour moi. Puis j'ai eu la chance d'être plongée là-dedans. Dès que j'étais dans le ventre de ma mère était encore en spectacle quand elle chantait avec des orchestres. J'ai l'opéra qui coule dans mes veines, la musique classique qui m'a
0: bordé. Pas du sang, vous avez, c'est du A440. Là.
1: Oui, effectivement.
0: Puis, mais vous êtes d'ailleurs dans l'émission Avec ou sans cash,
1: oui.
0: 7e saison, c'est un peu drôle parce que là, on rentre justement dans une question de très technique, théorique, c'est-à-dire l'argent. Donc,
1: ouais.
0: Vous êtes avec Marc-André Decoy, l'ancien joueur des Alouettes.
1: Marc-Antoine Decoy, mais tout le monde l'appelle affectueusement Marc-André, c'est pas grave.
0: Oui, Marc-Antoine Decoy. Et dans le fond, le concept d'émission, c'est qu'une personne, vous êtes à l'étranger, une personne a 150$ pour passer la journée et l'autre a 1500$.
1: Oui.
0: Est-ce que, disons-le, est-ce que c'est balancé ou c'est vraiment à pile ou face?

0: C'est vraiment à pile ou face.
1: Ah oui.
0: Oui. Ben en fait la seule petite affaire qui est truquée là-dedans, c'est qu'on va flipper la monnaie avant de partir en voyage parce que reste qu'il y a des activités qu'on n'a pas le choix de booker d'avance. Ça reste un tournage.
1: Vous voulez dire que c'est arrangé un petit peu?
0: Non,
1: après...
0: c'est pas arrangé du tout. Non. C'est vraiment juste qu'on n'a pas le choix de déterminer qui a quel budget pour faire des horaires de tournage. Il faut juste pas oublier que même si c'est un voyage, ça reste un tournage.
1: Il faut réserver un restaurant et autres.
0: Oui,
1: tout ça.
0: Exactement. Puis il y a des intervenants aussi là-bas, tu sais, des fois de pouvoir parler justement au propriétaire du dit restaurant ou de faire une activité de Delta Plan, ben, qui peut être très sollicité, mais qu'on a réussi à booker d'avance, etc.
1: Mais tu sais, à Montréal, me voir avec 150$, j'aurais mes références, je pourrais survivre. Mais d'arriver dans un autre pays comme ça, est-ce que la production a un plan B? Disons qu'Éléonore gère mal son 150$ et qu'elle ne peut plus dormir nulle part. Qu'est-ce qui se passe?
0: Oh là là! Ben, il faut qu'elle s'arrange, la belle Éléonore. Puis c'est là qu'on voit qu'on est très créatif quand on est dans la chenoute, pour ne pas dire la M.
1: Oui, mais d'ailleurs, vous êtes allé à Marrakech. Je veux pas vendre
0: la mèche à Marrakech,
1: mais vous avez eu à vous débrouiller avec 150$.
0: Oui.
1: Est-ce que négocier dans cette culture-là de la négociation, ça fait partie de vous?
0: Oh! J'arrive. Moi, là, négocier, c'est genre mon pire cauchemar, OK? J'ai toujours eu peur de parler d'argent, que ce soit parce qu'il faut que je paye quelqu'un, que ce soit parce qu'il faut que je me vende moi-même et que j'essaie de convaincre ma valeur, mais sans trop vous en demander, là, évidemment, parce que ben, j'aime tellement ce que je fais que je le ferai gratuitement. Mais là, c'est
1: pas
0: parce
1: ça.
0: Que j'ai...
1: Dites pas ça.
0: Non, mais c'est comme j'ai des factures à payer de plus en plus. Fait que à la base, c'est un concept qui me met très mal à l'aise. Puis là, ben là-bas, c'est comme ça que ça fonctionne. À Marrakech, quand tu vas dans la Médina, évidemment, c'est pas partout des négociations parce qu'il y a des magasins plus modernes quand on se promène dans les rues de la ville. Mais dans la Médina, qui est comme l'ancienne ville fortifiée, les gens vivent comme dans l'ancien temps. Il y a des marchands, des artisans qui vendent du cuir, des bracelets, des tapis, des épices. Et si tu veux acheter quelque chose, ben il y a pas d'étiquette avec un prix écrit en quelque part, là. Tu vas et tu parles au propriétaire du stand et t'essaie de te sortir de là en te faisant pas trop crosser. Maintenant.
1: Le premier prix n'est jamais le bon.
2: Très, très belle chambre d'hôtel. Par ailleurs, j'ai vu l'émission, là, puis vous aviez une très belle chambre d'hôtel.
0: Oh oui, bravo Marc-Antoine pour ta belle chambre d'hôtel.
1: Pardon, négociation.
0: Parce que moi, je dormais dans un...
2: C'était pas si mal. Dans la Médina, il y avait une belle piscine. Moi, j'avais trouvé ça beau.
0: OK, tu parles de ma chambre
2: oui,
0: à moi.
2: Oui, vous avez eu une belle chambre.
0: Je suis flattée. Okay. Oui, c'est vrai.
1: Mais dans votre vraie vie, là, quand vous venez pour négocier vos cachets, est-ce que dans le monde d'aujourd'hui, on peut encore négocier fort et dire « Ah, je vaux tant, je suis Éléonore Lagacé, regardez mon CV » ou vous dites dans les productions maintenant, ils nous offrent un prix puis il faut le prendre?
0: Non, y a quand même un petit niveau de négociation qui vient avec la notoriété. Puis, c'est comme une augmentation de salaire pour n'importe quel employé après X nombre d'années, tu sais, d'avoir été là, d'être fidèle au poste, d'être à son affaire. Ça vient quand même avec un petit poids de négociation, puis ça fait du bien d'être récompensé pour tout ce qu'on a bâti en arrière de nous.
1: Vous avez rempli votre premier Centre Bell durant les séries éliminatoires de hockey. Chanter devant les Canadiens de Montréal et les 21 000 quelques personnes, est-ce que c'est payant pour la notoriété, le dollar ou les deux?
0: Je sais même pas si j'ai le droit de dire combien j'ai été payée pour
1: C'est-tu
0: ça.
1: C'est-tu assez pour se rendre en taxi au Centre Bell et revenir chez soi?
0: J'ai été payée 0$.
1: C'est du bénévolat.
0: Pour chanter l'hymne national. Et la première fois et la deuxième fois, mais c'est une visibilité comme ils s'en font pas.
2: C'est de l'honneur aussi, c'est payé par de l'honneur là, parce que c'est quelque chose de chanter pour eux aussi.
0: C'est
2: là.
0: Ça, mais c'est fou, c'est que moi je serais même pas allée là en demandant un cachet. Il y a tellement de jeunes filles ou même de gens en général qui voudraient se retrouver sur cette glace là. Il y a un certain prestige qui vient avec tout ça, de chanter, d'avoir les joueurs des Canadiens juste en face de toi. Tu sais, je suis québécoise, j'ai grandi en écoutant les Canadiens de Montréal à la télé petite avec mon papa. J'ai eu des patins dans les pieds dès l'âge de 2 ans et demi. Tu sais, l'hiver, la patinoire au parc, c'est tellement symbolique pour moi.
1: Mais pouvez-vous regarder le match au moins?
0: Oui, on peut regarder le match.
1: Ah,
0: d'accord.
1: Vous êtes payé en visite.
3: Mais pourquoi c'est pas payé?
1: Alessandra Rigano, ça demande la question.
0: C'est un échange de visibilité.
1: Okay. Okay, c'est comme un contre-échange.
3: C'est comme le Super Bowl.
1: Les Canadiens sont très bons pour les contre-échanges. D'ailleurs, j'ai quelqu'un sur l'onglet qui me dit « Ma petite Éléonore, tu vas faire

0: la prochaine fois, hein, c'est Ginette Renault qui dit que c'était mon imitation. Elle pourrait peut-être vous conseiller. Voilà. Mais en général, vous, avec les dollars, là, est-ce que vous êtes rendu bonne avec toutes ces années comme investisseuse avec des placements diversifiés?
1: Écoute, je peux pas dire que je suis rendue bonne. Je peux dire que je m'en sors. C'est comme je fais pas vraiment de budget. Je surveille pas trop mes finances. Je confie ça à un conseiller financier. J'haïs ça, ouvrir mon compte de banque pour regarder ce qu'il faut. Où est-ce que je suis rendue? Ou qu'est-ce qu'il faut que je paye? L'argent, ça m'angoisse plus que d'autres choses. C'est toujours un peu un hasard. Puis je touche du bois là, je suis comme merci la vie, ça va bien, j'ai réussi à devenir propriétaire cette année.
0: Oui, quand même.
1: Puis
0: maison Westmount ou condo?
1: Non, un haut duplex.
0: Quand même.
1: Ouais, j'habite en haut de chez ma maman, ce qui est incroyable, c'est inespéré ça.
0: Est-ce que ça vient avec des avantages marginaux comme des repas?
1: Bien sûr.
0: Ah oui.
1: Ah, je ne fais plus jamais mon épicerie, mon cher.
0: Pour vrai?
1: Mais non.
2: Et le lavage.
1: Oui, c'est ça. Non, c'est juste c'est très fun. On se croise tous les jours et je vais pouvoir être sa prochaine dame.
2: Ça va être pratique, c'est ouais. Ça.
1: Exactement.
0: Mais
2: c'est un investissement de sa maman, ça.
0: Quand on investit avec notre mère, est-ce qu'on fait du chantage affectif quand on est chanteur? Non. Vous avez dit, je préfère sortir au restaurant que de posséder des choses.
1: Oui.
0: Donc vous, dans le fond, la restauration montréalaise peut vous remercier.
1: Ah, oh, complètement. Je suis la plus grande consommatrice de restaurants montréalais.
0: En terminant, parlons Eurovision.
1: Oui.
0: Moi, ça m'intéresse Eurovision parce que c'est un grand concours de chansons européens. Puis des fois, les Canadiens se rendent là-bas. Est-ce que n'importe qui peut s'inscrire? Vous avez parlé de vous inscrire. Est-ce que Paul-Antoine et moi, on pourrait s'inscrire, dire on veut y aller ou ça prend ses lettres de noblesse?
1: Non, vous pourriez malheureusement pas vous inscrire, même si je voudrais vraiment voir ça.
0: Pour que ce soit vu.
1: Mais non, ça prend quand même un léger background,
0: oui.
1: Quand même des expériences. Expérience en performance live, ils insistent beaucoup là-dessus.
0: 2-3 micro-sillons.
1: Mais donc, je me suis bel et bien inscrite. Puis comme plein d'autres collègues et amis que je connais aussi, je souhaite sincèrement que ce soit un Québécois ou une Québécoise qui soit pris pour représenter le Canada à l'Eurovision en 2027. Mais sachez que je suis prête. J'ai envie d'aller là-bas, puis je tente ma chance.
0: Hélène Lagacé, on rappelle que vous animez l'émission Avec ou sans cash sur la chaîne Évasion, mais que vous aimeriez être avec cash à Eurovision. On peut le voir dans la comédie musicale Grease à Montréal dès le mois de décembre. Merci.
1: Merci.
0: Parlant de comique et de musicalité, on va parler avec Paul-Antoine Jeté. On sait combien on épargne par année, Paul-Antoine. On connaît beaucoup de choses. On voit que nos placements augmentent. Mais la mesure de ce rendement-là, c'est quand même quelque chose d'un peu complexe. Mm-hmm. Donc, quand mon gestionnaire m'annonce que mon portefeuille a obtenu, par exemple, 8%, c'est 8% de quoi ou c'est quel calcul?
3: Ben, c'est ça. Alors, c'est une bonne question parce qu'il faut aller lire la méthode de calcul que votre gestionnaire a utilisée. Puis, ça va probablement être écrit en petit caractère dans votre application en ligne ou sur votre relevé.
0: Ce que personne fait.
3: Ce que personne fait, mais moi, je me suis amusé à faire ça. Alors, comment ça fonctionne, ce calcul-là? Probablement que celui qu'il vous émet, de façon générale, c'est le rendement dit pondéré dans le temps. Et ça, c'est une mesure de performance de la gestion d'un portefeuille qui cherche à enlever l'effet de vos entrées et sorties de fonds. Puis, donc, les moments où vous avez fait des dépôts ou des moments où vous avez fait des retraits de vos placements, on essaie d'enlever ça.
0: Donc, en d'autres mots, on évalue la performance du gestionnaire indépendamment de ce que nous, on décide de faire avec le capital.
3: Bon, c'est ça. Parce que, dans le fond, on va essayer de calculer un rendement théorique comme si vous aviez placé de l'argent et vous en aviez pas sorti ou retiré durant la période, durant l'année. Alors, le but de ça, c'est que on puisse comparer les décisions de notre gestionnaire de portefeuille, notre conseiller financier. On veut comparer, dans le fond, sa performance de stratégie à des indices de référence. Puis là, ben, on va pouvoir se demander quel type de placement j'ai fait, quelle période de temps. On a utilisé 1 an, 3 ans, 5 ans de moyenne, 10 ans de moyenne, le niveau de risque qu'on a pris. Donc, notre idée, c'est de comparer les choix qui ont été faits par le gestionnaire de portefeuille avec des indices de référence.
0: Mais comment on fait pour éliminer l'impact des dépôts? Là? Parce que les gens autour de la table sont vraiment passionnés par le sujet présentement. J'aimerais savoir, Paul-Antoine, comment on fait ça mathématiquement?
3: Mathématiquement, c'est-à-dire, faisons un exemple, Pierre-Yves. Ah oui. Hein? Je commence l'année avec 100 000.
0: Oui, j'avais fait l'Eurovision. Bon,
3: j'ai gagné le Grand Prix, j'avais 100 000, je place mon argent, et disons que mon argent gagne 10 % durant le premier 6 mois de l'année.
0: On est à 110 000.
3: Je suis à 110 000. Je gagne un deuxième Eurovision, j'ajoute un autre 100 000 à mon portefeuille, ça va bien, je suis rendu à 210 000. Et là, les marchés descendent, Pierre-Yves, de 10 %, je termine l'année avec 189 000.
0: Vous avez perdu.
3: J'ai perdu 11 000 des sommes que j'avais investies. J'avais investi 100 plus 100. Est-ce que j'ai fait moins 5,5 %? Est-ce que c'est comme ça que ça serait calculé? Parce que si on y pense, là, j'avais fait 10 % et reperdu 10 %. Est-ce que j'ai fait 0 %? Alors, mon conseiller à moi, c'est ça l'idée de neutraliser le dépôt ou du client, c'est de se dire, ben, mon 100 000, c'est quel rendement lui, il a fait sans que j'en ai rajouté un autre au milieu de l'année.
0: Donc, c'est l'intérêt de mon conseiller, justement, d'enlever l'effet que Paul-Antoine a ajouté un autre 100 000, qui est une grosse somme, là, parce que vous avez gagné l'Eurovision,
3: qui
0: évidemment.
3: Une grosse somme.
0: Qui a fait exploser votre carrière.
3: Ou alors de retirer l'effet d'un gros retrait. J'aurais décidé de m'acheter un chalet au milieu de l'année. Alors, ici, là, ce qu'on comprend, c'est que le gestionnaire, lui, on veut pouvoir l'évaluer sur les décisions qu'il prend. Il achète, il vend un titre, il fait plusieurs transactions. Tout ça, ça va être inclus dans le rendement. Mais on va simplement essayer de enlever l'effet d'une grosse somme qui arrive à un moment ou d'un gros retrait qui arrive au mauvais moment. Et là, ça influencerait le rendement réel qu'on a vécu.
0: D'ailleurs, autour de la table, est-ce que vous êtes du genre à analyser ce rendement annuel ou vous dites, non, je regarde le total et je suis heureux?
4: Pas du tout.
0: Non, non monsieur Poutier, non?
4: Je regarde. Ben, j'espère qu'il soit positif, surtout. Mais le reste, non.
0: Non,
4: je
0: fais aucun calcul. Il n'y a pas de gamme ou d'analyse de rendement chez Léonard Lagacé.
1: Non, pas du tout.
0: Donc, on est plus anti-adhésif sur sa poêle qu'on est en regard sur nos finances. Pendant d'ailleurs, le calcul parfait n'existe pas.
3: Non.
0: Donc, c'est quoi la limite du calcul pondéré dans le temps, justement?
3: Ben, c'est ça qui est intéressant. Alors, ici, là, dans le fond, c'est de dire, est-ce que moi, comme investisseur, est-ce que j'ai bien vécu la somme qui est arrivée? Est-ce que j'ai bien vécu le pourcentage qu'on me calcule? Je reprends mon exemple, là, c'est pas moins 1% qui a été vécu par la personne, c'est réellement plus que ça, la perte dont je faisais état tantôt. Et pour arriver à ça, il faut calculer un autre type de rendement, Pierre-Yves, qu'on appelle le rendement pondéré en fonction des flux monétaires.
0: Donc tantôt, c'était quoi, c'était le rendement?
3: Fonction pondérée du temps, on enlève les retraits et les dépôts. Là, on prend tous les retraits, les dépôts, on les calcule tous. Et là, on regarde ce que ça a donné en vrai, le vrai rendement réel de la personne.
0: Puis si je sors mon Gaston, mon prof de maths de secondaire 5, là, Gaston, c'est quoi la différence mathématique qu'il observe?
3: Mathématiquement, là, ceux qui ont fait des finances, ils savent le fameux tri, le taux de rendement interne, ce serait ça. Dans le fond, c'est un taux qui va réconcilier les sommes investies, les sommes retirées, la valeur finale du portefeuille. Alors ici, ça va donner plus de poids aux périodes où il y a plus d'argent. Et là, il y a quelque chose de logique dans ça, parce que c'est vraiment ça que vous avez vécu comme investisseur. Dans mon exemple de tantôt, le vrai taux, c'est moins 7 % et non pas moins 1 % quand on enlève les flux monétaires.
0: Je vous écoute. Donc, les deux calculs sont utiles, mais lequel va se retrouver dans mon relevé? Parce que moi, mon conseiller va dire, bon, voici ton rendement, il me donne un chiffre. Là.
3: Très bonne question. Donc, les deux questions sont, les deux mathématiquement sont bons. Il y a un taux qui vous donne votre rendement réel obtenu. Il y en a un autre qui est celui qui reflète la stratégie de votre conseiller. Les deux taux sont peut-être présents. Maintenant, ce qu'on vous obligera ou ce qu'on obligera votre conseiller à vous présenter dans le futur, là, à partir de 2027 au Québec avec le MRCC3, c'est le taux de rendement personnel du client ou le taux pondéré en fonction des flux monétaires net des frais. Donc ça, c'est ce que votre vrai argent va avoir fait. Il a le droit de vous présenter son taux en fonction pondéré du temps, qui représente, dans le fond, l'effet de sa stratégie. Il a le droit de vous le présenter, mais s'il vous le présente, il doit le présenter distinctement et clairement, parce qu'il doit absolument vous présenter la méthode pondérée en fonction des flux monétaires.
0: Donc, disons que ça arrive, là, que je rencontre mon conseiller qui m'appelle une fois par année, puis là, il dit, bon, on va jaser rendement, je suis excité, j'ai mes billets de comédie musicale,
3: oui.
0: J'ai ma poêle sans adhésif, puis puis mes parents sont gérés par quelqu'un d'autre.
3: Bon, alors, donc vous êtes rendu à gérer vos rendements.
0: Qu'est-ce que je fais avec mon gestionnaire? Comment je comprends?
3: Quatre questions, Pierre. La première, est-ce que le taux que vous me présentez est un taux fondé en fonction du temps ou pondéré en fonction des flux monétaires? Au moins qu'ils vous disent lequel ils vous présentent. Est-ce qu'il est présenté avant ou après les frais de gestion? Ouais. Parce que les frais de gestion, ça a quand même un petit effet sur ce qui va rester dans vos poches. À quel indice de référence on devrait le comparer? Est-ce que si on le compare avec un indice boursier, un portefeuille diversifié, un portefeuille à faible risque? Et puis, le portefeuille qu'il vous soit construit, est-ce que lui, il y a plus ou moins de risques que l'indice de référence qu'il vous présente? Parce que tous ces beaux taux de rendement-là, Pierre-Yves, là, s'ils sont pris hors contexte, ça va vous donner un chiffre qui est pas très, très utile.
0: Paul-Antoine, vous donnez toujours un excellent rendement dans vos chroniques.
3: J'ai bien essayé.
0: Alors, merci. Donc, on va tous surveiller ça, auditeurs. Surveillez votre rendement. Et demandez-vous, mais quel genre de rendement je fais? Maintenant, on le saura.
3: Oh, ouais.

0: Non, ce n'était pas Frank Sinatra, c'était Brian Mulroney qui chantait avec Ronald Reagan à l'époque où les relations entre le Canada et les États-Unis étaient beaucoup plus harmonieuses. C'était au sommet de Québec en mars 1985. Donc, la moitié de la table était pas née. Les deux chefs d'État partageaient des origines irlandaises. Alors, on avait décidé de chanter un classique de la Saint-Patrick lors d'une cérémonie au Château Frontenac. Mais, à l'époque, Brian Mulroney était en mode séduction. C'était comme son occupation double de l'époque. Il voulait conclure un accord de libre-échange entre le Canada et les États-Unis. Pour nous en parler, qui de mieux que Maxime Coutier, animateur d'Aujourd'hui l'Histoire. Bonjour Maxime.
1: Bonjour.
0: Ça monte à loin la relation d'accord commercial avec nos voisins du Sud.
1: Bien avant la chanson de Mulroney. Ça remonte avant même la création de la Confédération canadienne. C'était les territoires britanniques à l'époque, en Amérique du Nord, qui avaient conclu un accord avec les États-Unis, mais Washington l'annuler quelques années plus tard, en 1866, par mesure protectionniste. Comme quoi, ça date pas d'hier, ce vieux réflexe américain. Wilfrid Laurier, libéral, a tenté de le ressusciter 25 ans plus tard. C'était même devenu le gros thème de la campagne électorale de 1891. Mais les conservateurs, à l'époque de John A. Macdonald, étaient farouchement opposés. Alors pour eux, pourquoi ils étaient opposés? Ben, c'était vraiment un premier pas vers l'annexion du Canada. Ils étaient convaincus que si on jetait du lest comme ça, ben c'était la fin de ce jeune territoire. Et ce sont les Bleus qui ont gagné. Wilfrid Laurier est revenu à la charge encore une fois. Il a proposé un autre accord en 1911. Et là, ça va même coûter les élections aux libéraux. Donc, il faudra attendre beaucoup plus tard la signature du pacte de l'auto en 1965 sous Lester B. Pearson, qui est un libéral, pour voir apparaître un premier accord commercial majeur entre le Canada et les États-Unis.
0: Donc, cet accord de l'auto, le pacte de l'auto, c'était la première brèche qui permettait l'étendue à un accord de libre-échange réel?
1: C'est vraiment le premier partenariat économique d'envergure entre les deux pays, la création d'un vaste marché commun qui visait à éliminer les tarifs douaniers sur les voitures entre les deux pays. C'est ce que voulait Lester B. Pearson à l'époque, développer l'industrie de l'auto chez nous, en Ontario, puis faire en sorte surtout que les voitures se vendent moins chères au Canada, ce qui n'était pas le cas. Et c'est ce que voulaient aussi les consommateurs à l'époque. On va les écouter en 1965.
2: Est-ce que vous êtes au courant du pacte de l'automobile qui a été signé entre le Canada et les États-Unis l'année dernière?
3: Oui.
2: À quoi ça doit servir, ça, d'après vous?
3: J'espère que ça va servir à réduire les prix des automobiles, par exemple. J'en ai entendu parler, puis j'ai vu ça dans les journaux.
2: Alors, à quoi ça doit servir, ça, d'après vous, d'après ce que vous en avez lu?
3: Bien, je crois que ça devrait favoriser l'acheteur canadien. Ça lui coûterait mieux un marché pour avoir des automobiles. Et puis, créer de l'emploi ici pour les ouvriers du Canada.
2: Au moins diminuer les prix un peu.
4: On devrait payer meilleur marché les autos américaines au Canada.
1: Donc, on l'entend, c'est ce que tout le monde souhaite. Puis, effectivement, ça va marcher parce que les voitures vont coûter moins cher. Puis, c'est ce qui va faire aussi de l'Ontario le moteur de l'industrie canadienne. Puis, la grande région de Windsor également, la capitale de l'auto au Canada, parce que, bon, juste en face de Détroit.
0: Mais on se limitait à la voiture, à l'auto. Mm-hmm. Qu'est-ce qui faisait que Brian Mulroney voulait étendre ça à grandeur du pays pour d'autres produits?
1: Lui, il était convaincu que la prospérité du Canada, ça passait par l'accès au plus grand marché du monde, c'est-à-dire les États-Unis. Puis, souvent, il citait justement l'exemple, le pacte de l'auto. Même pour négocier, il a fait appel à celui qui avait dirigé, qui avait négocié le pacte de l'auto en 65 pour diriger l'équipe canadienne lors des négociations avec les États-Unis en 1985. Donc, il a fait appel à lui. Mais, premier obstacle, il devait d'abord convaincre ses propres députés. Souvenez-vous, Mulroney, c'est un conservateur, puis traditionnellement,
0: un progressiste conservateur.
1: Là, oui, la nuance est importante. Mais les Bleus, traditionnellement, étaient toujours opposés au libre-échange. Et c'est là qu'intervient tout le génie de Mulroney, qui était, on le sait, un habile négociateur. Donc, il va réussir à convaincre ses députés, il va convaincre ses ministres, et il va se lancer comme ça dans une grande opération charme auprès du président américain de l'époque, Ronald Reagan, d'où cette invitation au Château Frontenac en mars 1985.
0: J'étais assez vieux pour me souvenir que ça divisait la population en deux. Hein. C'était loin d'être gagnant. Que dans le fond, on était pour ou contre le libre-échange. Ça passait pas comme du beurre dans le poids, le mettre à la poste.
1: Non, pas du tout. C'est vraiment les mêmes inquiétudes refont surface à l'époque. Hein. On disait la même chose. Le Canada fera pas le poids. Le Canada va se faire avaler. On va perdre des emplois. Les États-Unis vont prendre le dessus. Les provinces étaient profondément divisées. Le Québec, on tend l'oublier, mais sous Robert Bourassa, était l'un des plus fervents partisans de l'accord.
0: Alors il y avait une bromance entre Bourassa et Mulroney.
1: Aussi. Alors que du côté ontarien, là, on était farouchement opposés. Pourquoi? C'est que l'Ontario craignait pour l'avenir de son secteur manufacturier et pour l'industrie de l'auto. Donc, ça a été effectivement une bataille épique. Hein? Puis moi aussi, je suis assez vieux. Donc, on en parlait partout. C'était vraiment le sujet de l'heure à la fin des années 80. Mais le 2 janvier 88, l'accord est signé, malgré les protestations de l'opposition commune et des organisations syndicales qui étaient pour la plupart opposées à l'accord de libre-échange, parce que pour elles, ben, Mulroney avait vendu le Canada aux Américains. Donc on va l'écouter, Brian Mulroney, lors de la signature en 88, suivi du chef libéral à l'époque, fédéral John Turner.
5: C'est un jour historique pour le Canada et les États-Unis. La négociation d'un accord de libre-échange entre les deux pays qui entretiennent la plus importante relation commerciale du monde est une réalisation marquante qui devrait donner un vigoureux élan.
6: Donc, qu'est-ce que le Premier ministre a obtenu pour sacrifier, pour avoir sacrifié plutôt nos travailleurs dans l'automobile, nos travailleurs et travailleuses du textile, nos industries culturelles, nos ressources naturelles, notre indépendance économique, notre souveraineté canadienne. Qu'est-ce qu'il a obtenu maintenant?
0: C'est donc, l'accord de libre-échange entre officiellement en vigueur l'année suivante, mais qu'est-ce qui fait que le Mexique entre dans la danse, dans ce ménage à trois, pas du vin des États-Unis, mais le ménage à trois, en 1992?
1: Ben, au départ, c'était pas prévu. Les États-Unis voulaient signer un accord avec leur voisin du Sud, mais quand Brian Mulroney l'a su, là, d'abord, il était furieux.
0: Il était jaloux.
1: Et, oui, il était jaloux, puis c'est lui qui a exigé d'en faire partie. D'où ce ménage à trois, puis on l'a appelé les trois amigos, hein, comme on disait à l'époque. Donc, dans la version originale, c'était Mulroney, George Bush père et Carlos Salinas. Brian Mulroney n'est plus là quand l'accord entre en vigueur le 1er janvier 94, mais c'est vraiment lui qui va initier les négociations. Puis c'est lui aussi, il va le vivre durement, qui va faire face aux critiques, parce que là encore, l'ALENA, ça suscite des craintes. Là encore, on était pour ou contre. Puis notamment chez les syndicats qui redoutaient les faibles coûts de main-d'œuvre au Mexique. Plusieurs prévoyaient à l'époque une grande saignée, en fait, du secteur manufacturier canadien.
0: Mais au final, on a l'impression, surtout dans le monde d'aujourd'hui, que cet accord-là nous a quand même favorisés?
1: Ben là, c'est la grande question, ça. Hein? Puis on n'aura pas la réponse ici. Est-ce que ça a été bénéfique ou non? Les avis sont partagés sur la question, y compris parmi les experts. Mais c'est vrai qu'aujourd'hui, en tout cas, la plupart plaident en faveur d'un accord avec les États-Unis. Il faut trouver une solution. Pour plusieurs organisations syndicales, l'ALENA a entraîné des centaines de milliers de pertes d'emplois dans le secteur manufacturier, en plus de contribuer à la baisse des salaires. Pour d'autres, ben, au contraire, l'ALENA, ça a stimulé les exportations et le secteur manufacturier canadien devenu beaucoup plus productif puis beaucoup plus attractif. Mais il y a une chose est sûre, c'est que ces accords-là, que ce soit l'ALENA ou le premier négocié par Mulroney, on s'en rend compte aujourd'hui. Là, on est beaucoup trop dépendant des États-Unis. On en paye le prix. On le sait, le Canada Carney tente de développer des nouveaux marchés. On pense aux accords avec l'Union européenne, par exemple, accord de libre-échange. Mais ben, ça se fait pas du jour au lendemain. Ça va prendre beaucoup de temps. Puis notre voisin immédiat, Et il est toujours le plus grand marché de la planète. Alors, quoi qu'on en dise, ben, c'est pas facile. On peut pas remplacer ça comme ça.
0: Non, d'ailleurs, Maxime Coutier, on rappelle que pour ceux qui aiment votre voix et qui aiment vous entendre sur l'histoire, on peut vous entendre du lundi au jeudi à 20h, aujourd'hui, histoire sur les ondes d'ici première. Et là, vous venez, en plus, d'aller chercher un petit côté économique, là. Et ça, vous avez réussi à toucher une fibre importante pour moi.
1: Merci.
0: C'est déjà tout de l'émission pour cette semaine. Merci à nos collaborateurs, Alessandra Rigano, Maxime Coutier, Paul-Antoine Jeté. Merci aussi à Lauriane Estienne de Projet Danse Québec et Éléonore Lagacé, évidemment, qu'on aura peut-être la chance de voir dans le prochain Eurovision.
7: Oui, ben je l'espère et je compte sur vous.
0: Ben on va développer ça, cette idée-là. Hein? T'sais, après les élections, il y a l'Eurovision.
8: On va aller voter.
0: Merci à ceux qui ont aidé à préparer l'émission. À la technique, on avait Pierre-Luc Gagné-Blais. Au contenu, Julie Larouche, adjointe à la réalisation Florence-Thil Descombes. À la réalisation, Esther Pilon. Ici Pierre-Yves McSween. Au cours de la prochaine semaine, je vais analyser mes poils anti-adhésifs. Je vais parler à mes parents de leur plan, hein, pour voir où on s'en va avec notre prochaine danse. Et je vais surtout gâter mes enfants pour m'assurer d'avoir une relève qui pourra m'aider à couper mon gazon quand je serai plus capable. On se revoit samedi prochain et d'ici là, bien, sauf qui peut.
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16: Ici Louis de Belleval, voici les informations. Campagne électorale au Québec, les chefs des 5 principaux partis ont débattu une dernière fois sur les ondes de Radio-Canada et ses différentes plateformes avant le scrutin du 5 octobre. Les 5 leaders ont promis de défendre les intérêts du Québec face aux tarifs américains en soutenant notamment les entrepreneurs. Le chef conservateur Éric Duhaime estime que la chef de la CAQ, Christine Fréchette, aurait dû agir plus rapidement pour protéger les travailleurs comme Doug Ford l'a fait en Ontario.
17: L'Ontario a commencé dès le lendemain de son élection.
18: Et somme toute,
17: il faut faire quelque chose parce que c'est un gouvernement protectionniste qui vient d'être élu. Notre commerce va être mis à mal. Il a même commencé à diminuer les barrières interprovinciales. Vous avez rien fait
18: avant
17: pendant deux
18: même
17: ans.
18: Que M. Trump n'arrive à la maison. Attendu, on avait déployé nos programmes.
17: Vous avez attendu que la crise éclate.
18: Avant même
17: qu'on
18: que M. Trump
17: venir.
18: Arrive. Et d'ailleurs, on n'a pas une hécatombe en termes de perte d'emploi. Pourquoi? Parce qu'on la gère, la crise.
16: Par ailleurs, le ton a monté lors des échanges sur un référendum. Le chef péquiste Paul Saint-Pierre Plamondon a réitéré son intention de tenir une consultation dans un premier mandat, mais après le départ de Donald Trump. La solidaire Huba Gazal a pour sa part défendu une souveraineté inclusive. Les 3 autres chefs estiment plutôt que la place du Québec est au sein du Canada. Voici Paul Saint-Pierre Plamondon, Éric Duhaime, Charles Milliard, Christine Fréchette et Huba Gazal.
19: Je n'en reviens pas d'entendre chacun de vous tous, sauf Mme Gazal, raconter des histoires aux Québécois en disant
17: Monsieur
19: on va essayer exactement la même chose que la CAQ, l'autonomisme, puis cette fois-ci, ils vont nous écouter.
17: Et aujourd'hui, il y aura un référendum, il y a 27 % des gens qui voteraient oui. Pourquoi vous voulez envoyer le Québec dans le mur, M. Plamondon?
20: Moi, je veux dire à ceux qui veulent du changement, à ceux qui ne veulent pas de référendum, que le seul rempart, c'est le Parti libéral du Québec.
18: Tous ceux qui veulent contrer cette idée de se lancer dans une démarche référendaire, nous, on veut faire avancer le Québec à l'intérieur du cadre canadien sur tous les plans.
21: C'est pas un projet contre le Canada, c'est un projet pour le Québec, pour nous.
16: L'immigration a aussi donné lieu à un échange musclé entre Christine Fréchette et Charles Milliard.
18: On va respecter notre capacité d'accueil, on va protéger le français, mais on va s'assurer que les PME en région aient les travailleurs dont elles ont besoin.
20: Vous avez semé la confusion avec le PEC dans les dernières années. Il y a 2 choses qui vont mal au Québec, l'économie et l'immigration. Vous avez été ministre des 2. Pour moi, c'est irrecevable ce que vous dites.
16: Et puis, sur la santé, Christine Fréchette a soutenu qu'il y a maintenant davantage de chirurgies et de rendez-vous grâce à la création de Santé Québec. Paul Saint-Pierre Plamondon veut pour sa part une meilleure offre de services en CLSC et a semblé nuancer sa position sur l'abolition de Santé Québec. Ruba Gazal est d'accord, mais va plus loin. Elle veut ajouter 400 nouveaux points de service et limiter le recours au privé. Éric Duhaime veut au contraire s'appuyer sur le privé et former plus de médecins.
19: En ce moment, on est en train de gérer la santé avec 900 employés de plus dans un bureau en train de faire de la paperasse qu'avant cette création-là. Donc, il va falloir enlever une couche. Et pour autant, on n'est pas obligé de supprimer ce qui est bien fait et ce qui a d'utile.
17: Tout le monde est en train de défendre le système. C'est ça le problème. Puis là, ils s'obstinent sur le système public. Mais la solution, c'est qu'il y a de la concurrence.
21: Ce qu'il faut se demander, c'est où est-ce qu'on va trouver les médecins et les infirmières pour le privé? Ils vont les prendre au public. Donc, on est en train de déshabiller Jacques pour habiller Paul.
16: Pour sa part, Charles Milliard veut miser sur la télésanté pour désengorger le réseau. De nouvelles révélations viennent écorcher davantage la réputation de l'écrivain québécois Télisson Aurélien. L'équipe des décrypteurs de Radio-Canada a découvert plusieurs cas légués de plagiat. Des textes publiés il y a plus de 10 ans auraient été plagiés en partie ou presque en totalité de plusieurs médias. L'un de ces textes a été mis en ligne sur le site du quotidien La Presse en février 2013. Le texte se basait sur une nouvelle publiée par un chroniqueur quelques jours plus tôt sur un site des Philippines. Le vice-président précédent Information chez la presse, François Cardinal a réagi aux plus récents développements.
2: On a réalisé dans les dernières heures, parce que tout va évidemment très vite, que c'était pas le seul texte, celui qu'on avait publié dans la presse, qui était truffé de plagiat. Il y a plusieurs autres textes de d'autres origines. On est en train d'essayer de faire toute la lumière pour voir si, en plus de ces 8 ou 9 cas qu'on a su faire émerger jusqu'à maintenant, il y en a d'autres qui se cachent derrière. L'intelligence artificielle, contrairement au plagiat, c'est beaucoup plus difficile à prouver. Donc, c'est une histoire qui va continuer à se développer.
16: Les éditions du Boréal qui publient l'auteur ont aussi réagi aux révélations. L'éditeur affirme qu'il prend les allégations très au sérieux et que des efforts sont déployés avec l'auteur ainsi qu'à l'interne pour faire la lumière sur les allégations d'utilisation de l'intelligence artificielle dans l'écriture du roman « C'était ça ou mourir » qui est en lice d'ailleurs pour le Goncourt. Et puis aux États-Unis, le président américain Donald Trump a accueilli son homologue chinois Xi Jinping à la base aérienne Andrews près de Washington. Il s'agit d'un geste très rare pour un président américain qui témoigne de la volonté de Washington de prolonger la fragile trêve commerciale entre les deux pays, selon le directeur de l'Institut sur la Chine à l'Université de l'Alberta, Philippe Rowe.
3: On recherche la stabilité et cette prudence-là est en fonction justement du fait que tant du côté du président Trump que du président Xi, on a assez d'autres problèmes à régler qu'on n'a pas envie non plus de régler les problèmes entre Washington et Pékin. Et d'autant plus parce que malgré tout, il y a une interdépendance extraordinaire entre ces deux économies. Des deux côtés, en fait, ce qu'on veut, c'est d'en arriver à une relation qui n'a pas de surprise.
16: Si Jinping effectue une visite officielle de 3 jours aux États-Unis, et outre la guerre commerciale entre les deux pays, la course à la domination en intelligence artificielle sera aussi au cœur des discussions. Voilà, c'est ce qui conclut ce bulletin d'information à l'antenne de Radio-Canada.

0: Bonjour, c'est Evelyne Charrivet ce matin qui est avec vous en remplacement de Pénélope McQueen. Rassurez-vous, c'était prévu. Elle sera de retour demain. N'empêche, ça me fait très plaisir de m'installer avec vous dans votre matinée. Je suis là jusqu'à 11h30 avec plusieurs invités, des habitués également. On est mercredi. Vous le savez, deuxième heure, c'est le grand plateau alimentation. On va parler de pommes. Vous savez que les goûts envers les pommes et les variétés de pommes ont beaucoup évolué. Avant, on aimait beaucoup la Macintosh. Apparemment que la Macintosh est beaucoup moins populaire aujourd'hui à la faveur de la Honeycrisp. Êtes-vous de ceux qui cherchez la Honeycrisp? Vous pouvez toujours nous écrire tout au long de cette émission. Vous passez par l'aide de conversation de l'application Radio-Canada Audio. Au cours de cette deuxième heure, autour de l'alimentation aussi, on va parler des mythes autour du poids. Ouais, il y en a encore qui sont très, très tenaces. Et on va découvrir ensemble ce que c'est la tireliche. Non, pas la tirelire, la tireliche. Effectivement, c'est un plat. C'est très intriguant. C'est Alison Van Rassel qui a découvert ça. C'est très populaire dans la région du Bas-Saint-Laurent. Et l'ingrédient principal, je vous donne un indice, c'est le sarrasin vert de Tartarie. Bon, c'est assez précis. Soyez à l'écoute dans une heure, vous allez tout savoir. On va aussi avoir les critiques musicales. On va parler de deux artistes qu'on pourrait croire des One Hit Wonder. Si je vous dis Beck, vous pensez à Loser. Si je vous dis Carly Rae Jepsen, vous pensez à Call Me Maybe. Ben oui, mais depuis, ces deux artistes-là ont roulé leur boss. Et voilà qu'ils nous présentent tous les deux des albums tout récents. Et on aura les critiques de Génie, Lépine Blondeau et de Dumas là-dessus. On va conclure l'émission avec les Illuminés. C'est Fabrice Ville et Olivier Hernandez cette semaine qui vont nous parler de leurs réalisations, leurs illuminations. Mais pour commencer, mon premier invité est scénariste. Il est l'idéateur d'une nouvelle comédie noire dans laquelle un oncologue, un notaire et un ex-policier corrompu s'embourbent avec la pègre libanaise, un prêteur sur gage grec et des inspectrices de l'escouade antidrogue. Tout ça sur fond d'aide médicale à mourir. Oui, la série s'appelle Angle mort et celui qui en a eu l'idée, c'est Jacques David. Bonjour Jacques.
1: Bonjour.
0: Alors, vous allez bien ce matin?
1: Très bien.
0: C'est en ligne demain?
1: C'est en ligne demain. On l'a présenté à la presse hier. Donc, j'imagine qu'il y a des critiques qui vont sortir aujourd'hui.
0: C'est pas tellement des critiques, autant que des comptes rendus, je vous dirais, dans Le Devoir et dans la presse. On souligne certains bons coups, mais ce sont surtout pour l'instant des comptes rendus, pas très critiques. Vous lisez ça ou vous lisez pas ça, des critiques?
1: En fait, je suis tombé sur celui du Devoir. C'est le seul que j'ai lu, qui était effectivement un compte rendu. C'était pas du tout une critique.
0: Ouais. Ressentez-vous encore la fébrilité?
1: Non.
0: Non.
1: Non.
0: Pourquoi?
1: Parce que quand on vit avec un projet, moi ça fait 3 ans que je vis avec ça. Je dirais que les 6 derniers mois étaient intenses parce qu'on a tourné, on a monté, on a pris des décisions, on n'a pas arrêté d'en parler, tout ça. Donc une fois que ça arrive sur les écrans, j'ai pas vraiment de fébrilité. J'espère que les gens vont aimer ça. Mais après, ça m'appartient plus. Donc.
0: Vous êtes sage.
1: Ouais,
0: vous êtes un peu détaché. J'allais pas le dire, mais
1: non,
0: c'est vous qui l'avez
1: moi,
0: dit. On vous connaît pour les projets polytechniques, les parents, les mecs, entre autres. Et là, avec Angle mort, vous nous plongez dans le monde interlope, aux côtés de ce trio qui, je dirais, est aussi naïf que intrépide. Je vous fais entendre la bande-annonce.
2: Mettons que t'as un de tes patients là, qui a une assurance vie. Là, nous autres, on les rachète à 30% de sa valeur. Mais quand cette personne-là meurt, on récupère la balance de son assurance vie.
3: On a fait combien avec lui?
4: 60 000.
5: Merci les gars, je vous aime.
6: Je peux racheter votre assurance vie.
7: Cash?
6: Oui.
7: 10 millions?
6: T'oublies les 3 millions qu'il faut donner pour acheter sa police.
8: Hey, docteur Lamar!
9: J'avais pas de vos nouvelles, alors je me suis dit que j'allais vous appeler pour savoir comment vous alliez.
8: J'aurais dû vous appeler avant. J'ai trouvé une cure expérimentale. Je pense que ça me fait beaucoup de bien.
10: Il est pas supposé être sur le bord de mourir, lui.
11: Dans 800 000, il y a un fou qui veut nous couper les doigts.
12: Une semaine de retard, un doigt. 2 semaines de retard, 2 doigts.
13: On n'aura pas le choix. Faut que Georges Sabé meure.
14: C'est rendu, je suis mêlé à des histoires de meurtre.
15: C'est pas des histoires de meurtre, là, c'est un meurtre.
0: C'est la bande-annonce du projet Angle mort qui arrive sur nos plateformes demain sur l'extradetout.tv. 5 premiers épisodes disponibles. La suite viendra le jeudi 1er octobre. Une série coécrite avec Normand Dano et mon invité Jacques David. Comment 3 amis peuvent vraiment s'embourber à ce point, Jacques?
1: Parce que ces 3 amis-là réfléchissent pas nécessairement en amont ou en aval. Je sais jamais. Avant, aval,
0: oui.
1: Amont.
0: Oui.
1: Donc, et ils prennent une décision qui en entraîne une autre et toutes plus mauvaises les unes que les autres. Et évidemment, ils sont un petit peu, comment je pourrais dire, ils sont un petit peu victimes de leur succès jusqu'à un certain point parce que effectivement la fiducie fonctionne bien, blablabla, bla, bla, mais il y a des gens qui s'en mêlent et à partir de là, ça va très très mal.
0: Mais c'est possible de faire ça, de racheter
1: c'est
0: une
1: légal.
0: Assurance, c'est légal.
1: Oui, c'est tout à fait légal. Évidemment, il faut qu'il y ait des clauses qui fassent en sorte qu'on puisse changer de bénéficiaire. Donc, il y a des clauses d'irrévocabilité. Quand c'est signé, à ce moment-là, il n'y a pas moyen. Mais si le bénéficiaire est pas irrévocable, à ce moment-là, oui, vous pouvez vendre. En fait, vous changez de bénéficiaire.
0: Ouais.
1: C'est ça que vous faites.
0: Donc, au lieu d'être votre conjoint, vos enfants, vous faites bénéficier...
1: Votre maîtresse.
0: Quelqu'un d'autre. En l'occurrence, dans la série, ce sera donc cette fiducie des cinq derniers jours. Qui va permettre à la personne d'avoir un gros montant d'argent, de vivre ses derniers jours dans le confort, dans la joie, et ensuite de trépasser pour que cette fiducie empoche le reste de l'assurance vie.
1: Oui, dans le but d'ouvrir un centre de soins palliatifs 2.0. Donc, où les gens peuvent, comme le docteur Lamarre l'a dit, mourir dignement.
0: Mais c'est pas ce qu'on nous promet déjà avec l'aide médicale à mourir?
1: Non, mais c'est parce que, comme il dit, le système est fait pour mourir dignement, mais rapidement. Alors que les gens qui aimeraient bien ou qui ont pas envie particulièrement de mourir tout de suite, mais ils ont pas nécessairement non plus envie d'aller passer leurs derniers jours dans un CHSLD, par exemple.
0: Ça fait 10 ans que l'aide médicale à mourir est légale ici.
1: Ouais.
0: Le Québec est le champion incontesté. 7%
1: gros
0: des
1: champion.
0: Morts sont donc provoquées par l'euthanasie qui est pas nommée. Maintenant, on appelle ça l'aide médicale à mourir. Pourquoi c'était un point de départ intéressant pour vous, scénariste?
1: Ben, parce que il y a quelque chose d'intéressant dans le fait que c'est 7,9%. On est plus près du 8 que de 7. Des gens qui meurent par grâce avec l'aide médicale à mourir.
0: Le choix des mots est important.
1: Oui, le choix des mots est important. Alors que si on va, par exemple, en Suisse, c'est autour de 2,25. Si on va en Belgique, c'est autour de 4%. Si on va dans le reste du Canada, c'est autour de 4,5%. Donc, il y a pas une anomalie, mais il y a définitivement quelque chose d'étrange ici qui fait en sorte que les gens demandent plus l'aide médicale à mourir. Et, comme je disais hier, ça a été très, très bien vendu, l'aide médicale à mourir. Je suis pas contre, hein, je suis tout à fait pour l'aide médicale à mourir, mais il y a une équation qui s'est faite directement de l'aide médicale à mourir et mourir dans la dignité. Mourir dans la dignité, c'est pas seulement avec l'aide médicale à mourir. Donc, je sais pas jusqu'à quel point...
0: Là, c'est le publicitaire qui parle.
1: Ouais, là, c'est le publicitaire qui parle. C'est-à-dire que... Pourquoi? Je comprends pas pourquoi il y a autant de gens. Est-ce que c'est parce qu'il y a pas d'autre solution? Est-ce qu'il y a pas de deuxième voie? Est-ce que c'est parce que le système de santé est déficient au point où... quand on a une maladie incurable, quand on a un problème de santé irréversible.
0: Il y a plusieurs facteurs.
1: Ouais, il y a plusieurs facteurs.
0: Je vous en soumets une. J'ai l'impression que les gens qui ont vu leurs parents mourir à petit feu et souffrir parce qu'ils n'avaient pas accès à l'aide médicale à mourir, il y en a toute une gang qui disent « Moi, jamais je vais me rendre là. » Et comme l'aide médicale à mourir est apparue comme une solution, il y en a beaucoup qui s'en prévalent, même d'avance, et qui disent, moi, si je me rends proche de mon parent était, vous me débranchez, vous m'envoyez dans l'aide médicale à mourir.
1: Oui, effectivement. Est-ce que c'est parce que on pousse pas assez sur les techniques de palliatives? Est-ce que c'est parce qu'il y a pas beaucoup d'argent qui est mis en fait dans le palliatif, mais que qui fait en sorte que les gens ont cette impression-là? Parce que ne pas souffrir, moi je comprends tout à fait. Moi non plus, j'ai pas envie de souffrir.
0: Qui a envie de souffrir?
1: Puis surtout qu'on est dans une société qui est très hédoniste où souffrir c'est pas vraiment à l'ordre du jour.
0: Ben ça dépend. On va parler aux ultramarathoniens. Eux aiment bien souffrir pour la gloire.
1: Peut-être.
0: Mais votre personnage de Marc, qui est l'oncologue, c'est intéressant parce qu'il représente un malaise.
1: Ouais.
0: C'est un médecin oncologue qui hésite et chaque fois qu'il euthanasie quelqu'un qui pratique l'aide médicale à mourir, il vire une brosse.
1: Il vire une brosse et sa blonde, qui est psychologue, lui dit, chaque fois que tu vires une brosse, moi je pense que tu souffres de dissonance cognitive. J'ai écrit dissonance cognitive, mais j'aurais pu, en fait, pour ceux qui connaissent un peu plus ça, j'aurais pu dire usure de compassion, qui est probablement beaucoup plus près de ce que les médecins vivent que vraiment de la dissonance cognitive. C'est juste que je trouvais qu'usure de compassion, les gens sont pas tellement au courant de ce que c'est.
0: Sauf les soignants,
1: évidemment. Et après, moi je suis pas médecin, donc je suis pas habilité à j'ai aucune idée par rapport aux médecins de combien il y en a qui en souffrent, mais je suis sûr qu'il doit en avoir pas mal.
0: Mm-hmm. C'est un trio d'amis qui est assez étonnant, improbable peut-être. On a un ex-policier qui a toujours les mauvaises idées. Là, c'est vraiment par lui que l'intrigue va avancer dans Angle mort, cette série qui est disponible dès demain. On a aussi un notaire qui est interprété par Guillaume Cyr, Pierre-Luc Funk qui incarne ce policier. Et donc, Mani Soleymanlou qui est cet oncologue. Ouais. Est-ce qu'on va connaître un peu leur histoire d'amitié, Jacques?
1: On va pas connaître leur histoire d'amitié.
0: Pourquoi pas?
1: Parce que ça m'intéressait pas. On va avoir, en fait, on va avoir la raison de leur amitié au 9e épisode.
0: Sur 10.
1: Okay. Sur deux lignes, en fait.
0: Ah.
1: C'est carrément deux lignes. On va comprendre comment ils sont rencontrés.
0: D'accord. Mais ce trio-là fonctionne du feu de Dieu, Jacques.
1: Ce trio-là est magnifique. Ces trois acteurs-là sont à se jeter par terre. Je me souviens au début quand on avait fait, on se demandait, on va voir comment ce qui fonctionne ensemble. On a fait une lecture, on se disait qu'on en a pour 4 heures. Après 10 minutes, on a tout de suite vu, ça sera vraiment pas compliqué.
0: Mmh.
1: Et tout le long, c'était un feu d'enfer. Ces gars-là c'est des machines, des Ferrari.
0: Des Ferrari d'humour,
1: mais des Ferrari aussi de... Ils sont capables d'être touchants, ils sont capables d'être drôles, ils sont capables d'être dans l'action, parce que, il y a des poursuites là-dedans,
0: il y a du sang,
1: il y a des gens qui se font assassiner.
0: Vous avez eu des moyens pour cette série-là?
1: On a eu des moyens, en fait, parce que Guillaume L'Espérance, qui est producteur là-dessus, a réussi à aller chercher des fonds qu'on appelle des fonds de bonification à la SODEC. Ce qui nous a permis aussi d'engager François Damiens.
0: Faut parler de François Damiens, qui est moins connu chez nous. C'est un humoriste belge.
1: Les jeunes le connaissent beaucoup.
0: Ah oui?
1: Comme François Lambrouille.
0: Oui, c'est vrai. Dans la famille Bélier.
1: Non. La famille Bélier, c'est venu bien après.
0: François Lambrouille?
1: François Lambrouille, c'est-à-dire que François Damiens s'est fait connaître par des comment je pourrais dire? Mon Dieu. Des gens
0: C'est des vidéos sur YouTube.
1: Ouais, c'est des vidéos sur YouTube qui tournent depuis 20 ans.
0: Et il se fait passer pour
1: quelqu'un.
0: En caméra cachée,
1: exactement.
0: Okay.
1: Et c'est terriblement drôle. C'est comme ça qu'il s'est fait connaître. Et en fait, moi, j'ai des enfants qui sont maintenant dans la trentaine, mais qui connaissent François Lambrouille depuis une dizaine d'années, qui la regardent et...
0: Vous l'avez fait pour eux, c'est ce que je comprends.
1: Ouais, c'est ça. Non, ils voulaient le rencontrer. Ils voulaient rencontrer François. Puis, on n'avait pas le temps parce qu'il était vraiment là une courte période de temps, là. Puis on lui a fait toutes ces scènes back à back, là.
0: Il joue le roi du souvlaki.
1: Il joue Spiro van der Roost, le roi du souvlaki de Montréal, mais aussi un usurier très, très sanguinaire, je vais le laisser comme ça.
0: Il aime collectionner les doigts des revêtements.
1: Il collectionne les doigts. des mauvais payeurs. Pourquoi pas juste les doigts.
0: Mais mis à part vos enfants qui aimaient beaucoup François Lambrouille, pourquoi avoir fait ce choix-là d'aller chercher un acteur européen, belge, très connu de ce côté-là? D'ailleurs, vous aviez une projection à La Rochelle il n'y a pas si longtemps.
1: Ouais,
0: et ça a beaucoup ri quand lui est apparu à l'écran.
1: Pourquoi
0: ce choix-là?
1: Alors, ça vient avec... puis là, je veux pas m'avancer parce que c'est surtout Guillaume qui pourrait parler de ça. Guillaume L'Espérance. Ça vient avec un fonds spécial, la SODEC, pour viser l'international. Donc, ils nous demandent d'avoir une tête d'affiche, une vedette internationale. Et donc, ça va avec les fonds supplémentaires qui nous ont permis effectivement de tourner comme on voulait.
0: On l'oublie, puis on aime l'oublier, mais il reste que la télé, c'est un produit commercial qui peut se vendre à l'intérieur.
1: C'est du commerce.
0: Ben oui, c'est du commerce. Ouais. Comment vous composez avec ça en tant que scénariste?
1: Moi, j'ai pas tellement de problèmes parce que j'ai quand même été publicitaire pendant 20 ans, fait que tout ce qui s'approche du commerce, les contraintes de production, tous ces trucs-là.
0: Ouais.
1: Je suis assez habitué. Honnêtement, ça me dérange pas du tout.
0: Vous êtes un fier scénariste. Bon, une des critiques que j'ai entendues, c'était à la radio, entre autres, de ma collègue Claudia Hébert, qui disait que le format d'une heure était peut-être pas judicieux. Pourquoi avoir fait ce pari-là? Vous avez été connu beaucoup de succès dans les demi-heures. Pourquoi une heure cette fois-ci pour Angle mort?
1: Parce que j'avais envie de faire des heures. Parce que j'aime pas ça faire deux fois la même chose. J'avais fait du sketch avec les parents, j'ai fait des demi-heures semi-bouclées avec les mecs.
0: Fait du cinéma documentaire, de la jeunesse. La fiction avec rue,
1: avec Polytechnique. Polytechnique aussi.
0: Ben, c'est hybride, pas mal.
1: C'est hybride, là, mais bon, ça reste que c'est de la fiction. Puis j'avais envie de faire des heures. Premièrement parce que en termes d'écriture c'est pas la même chose. Ça permet aussi de développer les personnages de manière différente, c'est-à-dire de leur donner plus de profondeur. Et j'avais envie de faire quelque chose qui était dans l'action. Alors
0: donc l'heure s'y prêtait.

0: mieux.
1: L'air s'y prêtait mieux, mais vous allez voir que c'est vraiment une série à tiroirs, comme on dit. Donc, plus ça va et plus ça déboule. Je suis rendu au troisième épisode, ça fait feu tout bord,
0: ah
1: tout
0: oui,
1: côté.
0: Il y a des personnages très colorés qui arrivent. James Hanneman, qui est un collecteur avec une grosse moustache, handlebars, si vous connaissez. Méconnaissable, mais en même temps, tellement charmant. Les deux enquêtrices aussi, qui ont des réparties, des répliques incroyables. Et il y en a une, qu'est-ce qu'elle dit à propos de la ménopause? On sait quand ça commence, mais on sait jamais quand ça finit. Alors, on reconnaît bien votre écriture, votre pouvoir, votre talent d'écrivain, de scénariste. Il faut absolument, Jacques David, ce que je vous parle de la controverse actuelle autour de Télisson Aurélien, qui est accusé d'avoir utilisé l'intelligence artificielle. La place de l'intelligence artificielle, d'abord pour vous personnellement, est-ce que vous consultez ces outils-là, les utilisez-vous?
1: Moi, je m'en sers pas, sauf à la limite, je vais poser une question, par exemple, je peux dire, trouve-moi les pourcentages de gens qui sont décédés grâce à l'aide médicale à mourir au Québec versus la Belgique versus ici. Donc, je vais m'en servir comme ça. Je m'en sers pas en écriture du tout. Ça me vient même pas à l'esprit, de toute façon.
0: Vous avez encore des notes papier, vous?
1: Moi, j'ai des notes papier. J'ai ma script-éditrice, Emmanuelle Beaugrand-Champagne, qui est très...
0: C'est votre conjointe aussi?
1: Qui est ma conjointe, mais qui est ma première lectrice et ma grande, comment je pourrais dire, collaboratrice, mais c'est plus qu'une collaboratrice, là. Je serais pas capable de faire ça tout seul, là.
0: Donc, l'aide à la recherche avec l'intelligence artificielle.
1: De temps en temps.
0: Est-ce que vous croyez que les scénaristes, les auteurs devraient divulguer leur utilisation de l'intelligence artificielle?
1: Moi, je pense que oui. Moi, je pense qu'on devrait. Ça va devenir un outil.
0: Ça l'est déjà.
1: Ça l'est déjà, en fait, non? Mais c'est juste que moi, si j'étais jeune, probablement que je m'en servirais. Là, c'est juste que j'ai une façon de faire, j'ai une façon d'écrire tout ça. Mais je pense que oui, ça peut être un outil. Je pense que ça serait pas une mauvaise idée de l'indiquer. Est-ce que je suis pour, est-ce que je suis contre? Je pense qu'on peut pas être contre le progrès. C'est difficile. Ben, on peut être contre, mais ça m'étonnerait qu'on gagne.
0: Ouais, mais vous savez, ce qui advient de cette situation-là, c'est le doute permanent.
1: Et ça, c'est grave. En fait, moi, c'est plus ça. C'est plus cette espèce de notion où on peut effectivement douter, où on commence à se dire, ouais, mais est-ce qu'il nous dit la vérité? Est-ce que si? Est-ce que c'est vraiment ça? Est-ce que c'est vraiment un si grand génie littéraire que ça ou non? C'est surtout ça. Maintenant, quant à Aurélien, bon, ça a été lancé sur un site anonyme. Déjà, moi, quelque chose qui est anonyme, j'ai tendance à dire, ouais, bon, regarde, si t'es vraiment sûr de ton affaire, donne-nous ton nom, viens prouver ton truc. Tant et aussi longtemps que c'est pas prouvé, là, pour moi, c'est lui qui l'a écrit. Et je pense, si j'ai bien compris, que ça fait une dizaine d'années qu'il est là-dessus, là. Si c'est pas plus. Quand tu commences quelque chose, il y a 10 ans, là, t'es pas sur l'intelligence artificielle.
0: Donc, d'abord, c'était pas un outil qui était aussi accessible.
1: C'est un outil qui n'existait pas. Point final.
0: Mais quand même, une des questions que j'ai, moi, c'est pourquoi on accorde autant d'importance à cette dénonciation anonyme sur X, alors que c'était un compte qui n'était pas suivi. Mais là, tout le monde s'est emparé de ça.
1: Exactement.
0: Pourquoi?
1: Parce que les gens carburent à ça. Parce que les gens carburent au potin. Parce que les gens carburent au, comment je pourrais dire, on le savait. Il y a des questions de jalousie. Je pense qu'il y a des questions aussi de, comment je pourrais dire. Il y a des trucs où vraiment, ça vient avec les réseaux sociaux, tout ça. C'est-à-dire que, on aime ça parler des autres, on aime ça dire des choses. Ah, moi, il y a des choses que je sais, mais je peux pas le dire, mais si, mais ça.
0: C'est du pouvoir.
1: Oui, c'est une forme de pouvoir. C'est une forme de je pense, de s'ennuyer dans la vie aussi, de passer autant de temps comme ça, puis d'aller voir des trucs anonymes. Mais ça pourrait aussi être une vraie campagne de salissage. Ça pourrait parce que il y a quand même beaucoup d'argent en jeu. C'est un gros succès littéraire. Il est en nomination au Goncourt, je crois, au Médicis.
0: Presque tous, en fait. Si c'est pas tous, il a gagné le prix FNAC.
1: FNAC.
0: Le premier qui est annoncé, mais là, les courtes listes s'en viennent. Donc, on saura quel est le sort de Télissa Norelia. Mais en tout cas,

0: Je pense que l'IA, l'intelligence artificielle, va remplacer beaucoup de choses en termes de technicité. Je suis pas sûr qu'on soit rendu encore au point où, créativement parlant, elle puisse remplacer une impulsion de départ. Ça va prendre une impulsion de départ, ça va prendre quelqu'un qui dirige, ça va prendre quelqu'un qui ci, qui ça. D'après moi, ça va toujours prendre une connotation, quelque chose d'humain. Et ben, le théâtre va très, très bien se porter. Oui. Puis les concerts vont très, très bien se porter.
1: Ça. Le vivant.
0: Le vivant va bien se porter. Donc,
1: Jacques David, vous dites que vous faites jamais deux fois la même chose.
0: Non.
1: Sur quoi travaillez-vous maintenant?
0: Je pense que je vais essayer un drame. J'ai toujours écrit de la comédie en télévision.
1: Et vous le faites très bien.
0: Merci. Mais j'ai peut-être envie d'écrire un drame, un vrai thriller, un vrai suspense, quelque chose comme ça. Mm-hmm. Parce que ça me trotte dans la tête. Mm. Je commande deux choses, là.
1: Demandez à l'intelligence artificielle de choisir pour vous.
0: Oui, c'est exact. Je vais demander qu'est-ce que je dois voir. Qu'est-ce que je dois faire?
1: Dites-moi. Ouais, mais
0: dites-moi.
1: C'est vraiment
0: je vais lui poser la question.
1: Un conseiller personnel,
0: ouais,
1: l'intelligence artificielle générative. Jacques David, c'est un plaisir de passer un moment avec vous.
0: Merci.
1: Merci d'être passé en studio. Je rappelle qu'Angle Mort, cette nouvelle proposition dont les 5 premiers épisodes arrivent sur l'extra de tout.tv dès demain. 5 épisodes sur 10. La suite viendra le 1er octobre.
0: Oui.
1: Avec la conclusion. Donc, est-ce qu'il y a une deuxième série possible pour Angle Mort? Est-ce qu'il meurt à la fin?
0: Ben, c'est deux questions auxquelles je ne peux répondre ni ne saurais répondre.
1: Vous faites bien. Longue vie au créateur, longue vie au scénariste humain. Merci encore, Jacques David.
0: Ben, merci beaucoup.
1: Après la chanson de Ed C, ça s'appelle Ma voix, on aura les critiques musicales avec Eugénie Lépide-Blondeau et Dumas.

0: Elle s'appelle Edsé, c'est la chanson Ma Voix. Je m'appelle Evelyne Charruet, je suis en remplacement de Pénélope McQuaid qui sera de retour demain. Et c'est le moment des critiques musicales. Oui, oui, contrairement aux intelligences artificielles, notre duo ne va pas s'enfuir du studio pour aller pirater CBC Radio. Non, non, c'est pour ça qu'on les aime. Bonjour à vous deux, Jenny Lépine Blondeau, tu m'as.
1: Bonjour Evelyne.
0: Toujours le cœur à Paris ou ça y est, c'est revenu là?
1: Portez-moi pas là-dessus, là. J'essaie de pas trop en parler, de doser. Mm. Mais si vous me partez, Evelyne, oui, je suis encore à Paris. Là, Céline, elle a l'air en forme. Show numéro 5 ce soir. Elle est sortie de son hôtel avec une magnifique robe.
0: Y retournez-vous? C'est pas un non.
1: C'est pas dans le sens, je l'ai pas, ce serait un souhait. C'était pas un souhait, puis ce serait un souhait. Mais peut-être au printemps.
0: Wow. Mais Dumas, pas tenté par l'aventure parisienne?
2: Ben
0: pas
2: écoute,
1: du tout. Si on est allé ensemble, imagine.
2: C'est ça, j'irais avec Eugénie parce que j'ai vu tes yeux d'émerveillement sur tes reportages, puis il y avait une beauté
1: tes
2: là-dedans.
1: Tes reportages, mes Reels Instagram.
2: Mais tes Reels Instagram, j'appelle ça. Puis il y a quelque chose là-dedans qui m'a touché, c'est le rapport de la musique, ouais. L'effet que ça fait. Oui, j'aimerais bien. Ben,
0: j'ai
2: oui.
0: Un aveu à vous faire.
2: Oui.
1: Vous aimez pas Céline?
0: Non, pas du tout, ça n'a pas rapport même.
1: Parfait,
0: mais
1: je dois vous dire
0: que votre album, Le cours des jours, c'est le premier qui a été adopté par mon chum immigrant.
2: Ah oui.
0: Et c'est le premier album en français qu'il a aimé tout du long et qui a joué. Et ça a probablement contribué à favoriser sa compréhension du français.
1: Wow.
0: Alors, je vous dis un gros merci.
2: Ça me touche énormément. Ça donne tellement un sens à... Qu'est-ce qu'on fait? Donc,
0: ouais.
2: Ça me touche.
0: Alors, merci.
2: Merci, écoute.
0: Vraiment.
1: C'est donc
2: un
1: beau.
2: Ça fait ma journée. Ben oui, absolument.
0: Ben, on va commencer par une critique musicale. Je l'ai dit en ouverture d'émission, vous avez choisi deux artistes qui pourraient être considérés comme des one-hit wonder, alors que pas du tout. On va parler de Beck et de son nouvel album.
2: Oui, en fait, moi, j'étais hyper content là, de voir que Beck était pour sortir un nouvel album cet automne. Tu sais, je l'ai su au mois d'août. Là, je planifiais les chroniques à venir. Puis, évidemment, je suis un grand fan depuis justement son premier hit Loser qui avait quand même qui a marqué ma génération je pense et beau hasard lors de ma tournée en Gaspésie au printemps dernier je m'étais retapé tout l'œuvre de Beck en ordre chronologique donc je suis du genre comme ça en tournée d'avoir des écoutes concept et donc disons que j'étais vraiment prêt pour son nouvel album qui s'intitule Ride Lonesome un titre qui pourrait d'ailleurs assez bien décrire la vie de tournée en Gaspésie et après cette écoute exhaustive sur la route je dirais qu'il y a essentiellement deux Beck. Il y a le Beck qui aime ça, explorer, brouiller les pistes, qui mélange hip-hop, électro, funk, les collages.
0: Il ne fait jamais deux albums pareils ou presque.
2: Exact, on a connu comme Loser, sur l'album Odelé, Midnight Vulture, ou encore l'excellent Modern Guild, qui est moi mon album de Beck préféré. Puis il y a l'autre Beck, en fait. Celui qui aime ça, baisser les lumières, prendre une guitare acoustique, qui fait des disques pour les fins de soirée un peu solitaires, ou les marches dans les couleurs de l'automne.
0: Philippe Renaud, dans Le Devoir, disait... Ce Beck a encore besoin d'être consolé. Il y a une tristesse
2: Exactement.
0: Aussi.
2: Exactement. C'est ce Beck-là qui revient avec l'album Ride Lonesome. C'est son premier album de nouvelles chansons en 7 ans. Et dès les premières secondes, on sait où on est. Parce que Ride Lonesome renoue clairement avec les deux autres disques importants de sa carrière, qui est Sea Change en 2002, qui est l'album acoustique avec des cordes. Il a refait un peu cette sauce-là avec Morning Phase en 2014, qui avait reçu des bonnes critiques, mais moi qui m'avais pas vraiment accroché. Et Sea Change, c'était son grand classique de disque de rupture. Puis pour une rare fois, le gars Beck, là, qui aime se cacher derrière l'ironie puis les personnages, écrivait des chansons extrêmement personnelles. Moi, j'ai adoré ce disque-là. Et donc... Revenons à Ride Lonesome, qui est le troisième chapitre là, de cette phase-là. On ajoute Morning Phase là-dedans. Et... Beck a rappelé plusieurs collaborateurs qui étaient sur Sea Change, entre autres son père, David Campbell, qui est là aux arrangements de cordes et de cuivres, et Nigel Godrich aussi qui est de retour. Nigel, c'est un des grands réalisateurs de notre époque, des 30 dernières années, évidemment collaborateur de Radiohead, mais aussi de Paul McCartney, d'R.E.M., de U2, etc.

0: ça chouette qu'on en parle des collaborateurs, de ceux qui vraiment qui façonnent la musique et qui la rendent aussi attrayante.
1: C'est très important. Puis pour Beck, ses collaborateurs l'ont suivi par pratiquement à travers tout son parcours et aussi je nommais Paul McCartney, tu sais, Paul McCartney était allé chercher un moment donné Nigel Goodrich, le collaborateur de Beck, tu sais, c'est que Beck a eu cet instinct là de s'entourer de grandes personnes et donc de grands artistes, et Nigel Goodrich, je le disais, il est de retour au mix sur cet album là et ça s'entend. Beck racontait récemment que lorsqu'il prend sa vieille guitare Martin, ça, il joue un accord puis ça le ramène un peu, ça convoque l'esprit d'Hank Williams, puis c'est vraiment un peu cette ambiance là qui est là sur ce disque, la vieille mélancolie country, cette fatigue du monde qui peut étrangement devenir belle. Écoutons la pièce titre Ride Lonesome.

0: Ride Lonesome de Beck. Qu'est-ce que ça veut dire, Ride Lonesome?
1: Je pense que c'est rouler seul avec sa tristesse et sa peine.
0: C'est vraiment c'est un country. Beau, hein? La réalisatrice de l'émission m'a dit, il est pas bon en anglais.
1: C'est une rumeur. Écoute-la pas, Evelyne, c'est une rumeur. C'est une rumeur. Et donc, revenons à Beck, qui avait une trentaine d'années à l'époque de Sea Change, mais aujourd'hui, il a 56 ans, puis il y a vraiment, je dirais, justement, on dirait qu'il veut exprimer ça, le temps qui passe, les occasions manquées, les relations qui disparaissent, et avec toute cette expérience de vie accumulée. Et ce qui est intéressant, c'est que Beck ne voit pas ce retour au son de Sea Change comme un exercice de nostalgie. Il disait récemment qu'il avait consciemment décidé de retourner vers cette façon d'écrire, comme s'il acceptait enfin que cette musique lui appartenait. Il a même utilisé la très belle expression, j'ai vraiment aimé ça, comme s'il l'avait enfin mérité de retourner à ce son-là. Donc, c'est vraiment intéressant, je trouve. Moins de production, moins de détours, moins de masques. Et ça nous rappelle quelque chose qu'on dit pas assez souvent, selon moi, de Beck, qui est un sacré chanteur. Mm. Puis là, sa voix sur cet album-là est mise de l'avant et c'est vraiment sa voix est vraiment magnifique. Et alors, oui, on reconnaît Sea Change, on reconnaît Morning Face, mais pour moi, c'est pas un retour en arrière. Aller écouter ce disque, c'est vraiment d'une beauté et ça m'a pris quelques écoutes. Donc, tu sais, écoutez-le une couple de fois, mais je pense que c'est un album à écouter cet automne.
2: Tu vas acheter
1: seul,
2: le vinyle?
1: Lonesome. Hey, je vais acheter le vinyle. Là,
2: parce même, que c'est notre tour d'approbation.
1: C'est absolument, c'est tellement un album de vinyle. C'est bon, il est bon du début à la fin. Puis il y a beaucoup, il y a des trucs aussi, je voulais dire, qu'il y a des trucs, je dirais des clins d'œil californiens. Des fois, tu penses même aux Beach Boys. Donc, il y a une mélancolie, mais c'est quand même très lumineux. Donc,
2: avec les harmonies vocales.
1: Absolument. Il y a des harmonies vocales, exactement. Puis évidemment, les magnifiques arrangements de son père. Donc, écoutez un autre extrait, Runaway.

0: Runaway de Beck, une proposition de Dumas. Oui, c'est vrai qu'il y a quelque chose d'automnal dans ce son-là. Vous êtes en plein cœur de l'algorithme humain de nos critiques Dumas et Eugénie Lépine-Blondeau. Tous deux proposent des continuités musicales à partir de leur première critique. Dans ce cas-ci, c'était le dernier album de Beck. Quel est votre premier algorithme?
1: Premier algorithme, je reste avec Nigel Godrich, réalisateur émérite, qui, pendant qu'il mixait le nouveau Beck, préparait son propre projet avec Danny Harrison, le fils d'un autre Harrison.

Clapton qui jouait dans un célèbre groupe, et je ne parle pas de Bob Harrison d'Offenbach, mais bien de George Harrison des Traveling Wilburys et aussi des Beatles aussi. Et le projet s'appelle Dragonfly, donc c'est sorti aussi vendredi passé, donc clairement Nigel s'est dit, ah, si je sors l'album en même temps que Beck, peut-être que Dumas à Radio-Canada pourra faire le lien. Et donc, ce disque-là, c'est eux les deux, Danny Harrison puis Nigel Godrich, sont amis depuis longtemps, puis ils se sont retrouvés dans un studio, ils ont décidé de faire de la musique ensemble avec beaucoup de vieilles machines, des bandes analogiques, donc à la vieille méthode. Et Nigel Godrich appelle ça de la pop angulaire. Donc, il y a comme il y a un côté planant, mais aussi psychédélique, trip-hop. Et moi, j'ai beaucoup aimé ce disque-là en fin de semaine. Je l'ai écouté à plusieurs reprises. Et un autre lien dans l'algorithme, attention, qui a fait les arrangements de cordes? Okay. David Campbell, le père de Beck, aussi sur cet album. Donc, on reste un peu dans la famille. Je dirais que c'est un autre son. Pour ceux qui aiment The Smile, Thommy York en solo, etc., on va écouter la pièce Dragonfly que j'écoute en boucle depuis deux semaines. Setting Sun.

0: Ça s'appelle Setting Sun. C'est du groupe Dragonflies, une proposition de Dumas. Merci pour ça. De très, très belle découverte. Eugénie, de votre côté,
1: on change de style.
0: On s'en va dans de la grosse pop.
1: Dans de la grosse pop avec le nouvel album de Carly Rae Jepsen, princesse de la pop canadienne, One Hit Wonder ou succès sans lendemain pour certains, ou reine sous-estimée pour les autres. Ses fans la comparent souvent à une espèce de Kylie Minogue sous-estimée depuis ses débuts, il y a 15 ans maintenant. Et ça fait des années que je vois ce discours-là passer, où on dit que c'est une artiste qui a pas assez de... On lui redonne pas assez de mérite, on reconnaît peu son talent d'écriture, on dit souvent qu'elle est réduite à un seul succès, mais quand même, quel succès! Et on se replonge juste avant de parler de l'album dans ce succès de 2011, Call Me Maybe.

0: Est-ce qu'on se fait plaisir ou on se torture?
1: Non, en écoutant cette chanson-là,
0: oui.
1: Le temps a passé. Moi, je pense que c'est rendu qu'on se fait plaisir à 100%. Oui, puis si je vois la réaction des gens en régie, on se fait plaisir. Call Me Maybe, donc c'était le premier succès de Carly Rae Jepsen. Et 15 ans plus tard, elle a quand même 15 ans et 5 albums plus tard, elle s'est demandé qu'est-ce que je peux offrir dans le paysage musical aujourd'hui? Et la réponse, ben, c'est un album double, 24 chansons, qui dure environ 1h25, intitulé Day and Night, donc jour et nuit, parfaitement divisé en deux et qui reflète justement la dualité entre le jour et la nuit. Comment ça se transpose musicalement, ça? Ben, en explorant toutes sortes de mélodies de styles musicaux.
0: C'est la parisienne,
1: pour,
0: en vous.
1: Oui, c'est ça, exactement. 4 jours à Paris, je suis revenue totalement transformée. Du coup, des styles de mélodie, des styles musicaux pour la partie de jour, donc le premier album, et en dansant vraiment toute la nuit dans le deuxième album. Mais toujours, toujours en parlant d'amour et de ces milliards de facettes, donc le désir, les longues conversations, les doutes, la parentalité aussi, donc l'amour maternel, le bien-être, l'ivresse du bonheur, etc. Donc vraiment, Carly Rae Jepsen, qui a toujours beaucoup parlé d'amour dans ses albums, elle n'est pas la seule, vous allez me dire, mais là, vraiment, elle tire la sauce encore plus dans ces 24 chansons-là. Dans le premier album, comme je vous disais, parce que ça, c'est vraiment un album double, on est beaucoup dans l'exploration musicale, donc vraiment de la pop, mais aussi du folk pop. Elle flirte avec la bossa nova par moment, le rock pop qui m'a fait beaucoup penser à Olivia Rodrigo, ce qu'elle fait plus récemment, mais aussi des étiquettes comme ce que vous voyez là, sur les plateformes de téléchargement, easy listening, Café of LA. Mais tout ça, pour vrai, ça, c'est exactement des bonnes étiquettes. En tout cas, c'est l'effet que ça m'a fait en écoutant cet album, donc, de Carly Rae Jepsen. Elle a une belle utilisation des cordes.

0: aussi de la basse qui me faisait parfois penser à Lou Adrian Cassidy par moment dans son album Triste Animal. Mais il y a quelque chose qui peut-être colle un petit peu moins. Je l'ai écouté deux fois l'album, donc c'était quand même 24 chansons. Ça m'a bien accompagnée dans toutes sortes de tâches. J'ai bien aimé, mais j'ai trouvé ça un petit peu moins accrocheur, peut-être un petit peu trop
1: easy listening.
0: Mais un petit peu trop easy listening. Donc je vais pas dire générique parce qu'on la sent quand même très inspirée. Mais bon, on va écouter puis vous verrez là, si ça vous plaît. Moi j'ai beaucoup apprécié par contre la pièce Wild Child qu'on va écouter à l'instant, qui est la septième chanson du premier album et qui est la première à m'avoir vraiment accroché en fait. Et on est plus dans un style à la Dolly Parton, je trouve, avec ce folk là. On écoute.

0: Mais ça marche très bien.
1: Mais alors, cette chanson-là, elle est vraiment très belle. Comme je vous disais, c'est la première à m'avoir accrochée. On était dans la 7e chanson déjà de l'album. C'est très beau, mais tout l'album ressemble pas à ça. Mais c'est ce que j'aime aussi, c'est ces explorations-là. Dumas, lui, son son d'approbation, c'est est-ce que j'achète le vinyle ou pas? Moi, c'est est-ce que j'ai envie de prendre ma guitare puis de recopier un peu, de faire du picking? Cette chanson-là, c'est ça que ça fait. Pour le deuxième album, donc la partie deuxième partie, l'album plus night, on rentre vraiment dans une boîte de nuit et on va y passer de longues heures, parfois à danser, parfois à commander des bouteilles, parfois à s'embrasser, parfois à jaser par-dessus de la musique trop forte, jusqu'à sortir dehors aux petites heures où la musique s'arrête abruptement. Carly Rae Jepsen, elle semble vraiment traverser tous les états d'âme d'une nuit de party. Mais alors que Harry Styles passait par le même processus dans les clubs de Berlin, rappelez-vous, je vous en parlais l'an dernier, Carly Rae Jepsen semble plus sortir à Toronto. Ces analogies-là, vous en faites ce que vous voulez, mais comment je peux dire, c'est moins indie, c'est moins musique indépendante, je trouve. On est un petit peu plus le top 40. Il y a plusieurs réalisateurs dans cet album-là, dont son mari, Cole MGN, et deux Québécois, Max Bellavance, qui joue de la batterie sur Lonely Side of the Bed, et Mathieu Jonf-Lépine, qui joue de plusieurs instruments sur trois chansons, et qui lui aussi, et son réalisateur, son mari lui a inspiré beaucoup de ses chansons aussi. Donc, la multitude d'artistes qui ont travaillé sur les projets explique peut-être le fait qu'on en perd un petit peu l'essence.
0: Mais c'est beaucoup aussi, 24 chansons.
1: Mais c'est beaucoup de chansons. Puis il y a des chansons qui sont inspirées de ABBA ou de Kylie Minogue, justement, qui sont quand même très efficaces, comme celle qu'on va écouter à l'instant, « Never let a good thing die ».

0: À la rigueur, on la reconnaît pas.
1: Ben, en fait, oui, quand on écoute ce qu'elle a fait entre Call Me Maybe et aujourd'hui, il y a des gens qui vont la reconnaître quand même, reconnaître son talent d'écriture, son exploration musicale. Mais donc, je pense que c'est un album qui va plaire à ses fans. Mais l'album est paru en même temps que le dernier album de Miley Cyrus. Là, Taylor Swift a une nouvelle chanson qui arrive vendredi. Je me demande à quel point elle va se démarquer.
2: Mais tu parlais de liste de lecture. Là. Ouais. Est-ce qu'elle se retrouverait sur la seule liste de lecture qui importe, soit ta liste de lecture de que t'as faite pour le party de vendredi?
1: Non, je pense pas.
2: Que, même pas. Non,
1: parce qu'il y a un petit côté un petit peu trop pop, trop top 40, okay, je trouve. Top 40, comme on dit. Mais donc, ça s'appelle Day and Night. Moi, j'aurais appelé ça Night and Day. J'aurais mis l'album 2 à la place du 1 parce que je trouve que dans l'album 1, on est un petit peu plus dans le lendemain de veille. Mais c'est un bon album pour les gens qui sont fans de pop et de pop qui est bien léché. Donc, c'est le dernier album de Carly Rae Jepsen. Mais moi, qui est très fan de pop, je ne sais pas à quel point je vais y retenir.
0: OK. Maintenant, pour un premier algorithme.
1: Ben, je vous parle de Claire Laffut, en fait, qui est une autrice, compositrice, interprète et plasticienne, donc
0: talentueuse,
1: oui. Elle est belge. Donc, pour sa pop un peu insouciante, mais toujours, on a toujours envie de se dandiner. Une pop très colorée, sensuelle, groovy, aux influences bossa nova, justement, et disco légère. Donc, c'est là où on retrouve des parentés avec Carly Rae Jepsen. Elle a fait paraître un premier album qui était remarqué en 2021. Ça fait déjà 5 ans, donc on attend la suite. Mais elle continue d'être dans le paysage sonore actuel. Donc, Claire Laffut avec la pièce MDMA que j'ai choisie pour l'occasion.

0: Elle s'appelle Claire Lafus, c'est une Belge. Ben, dis donc, on a une spéciale Belge aujourd'hui avec Jacques David, vous savez, qui vous précédait, qui est lui-même Belge.
1: Moi, je savais pas qu'il était Belge.
0: Oui, oui, ben, ça s'entend plus. Mais moi aussi, je suis Belge, vous savez pas.
1: C'est vrai?
0: C'est mes arrière-grands-parents qui ont immigré, je peux pas me dire Belge. Non, c'est une Bonfond.
1: C'est-à-dire?
0: C'était leur nom de famille.
1: Ah.
0: C'est beau, hein? Ouais. Evelyne Bonfond. Je pense que je vais passer à l'état civil, puis je vais changer mon...
1: Mais tout ça, c'est
0: mon nom. Pourquoi pas? Ah, OK, nous poursuivons nos suggestions de nos mélomanes. Après Beck et Dragonflies, quel est le deuxième algorithme musical de Dumas?
2: Gros coup de cœur de la semaine, sorti aussi vendredi. C'est vrai.
0: Un passionné.
2: Un duo qui s'appelle Ensom et Lee.
0: Ouais.
2: Le projet de Camille et Alexis Guerrer, qui est comme son frère et sœur né à Ottawa, aujourd'hui installé à Montréal. Et c'est vraiment, je crois, un duo à surveiller. Ils viennent de sortir un album qui s'appelle The Hybrid Tape, un très beau projet où ils revisitent les chansons de leur répertoire, mais en studio. Le concept est vraiment intéressant. Ils sont entourés de 8 musiciens. Ils sont réunis au studio Mixar, studio d'ailleurs des frères Petrovski, les frères d'une certaine Nathalie Petrovski qui est collaboratrice à l'émission. Et devant une quinzaine de personnes, ils ont enregistré ça et j'ai écouté ça en fin de semaine. J'ai vraiment adoré ça. On parlait de Beck. Je trouve qu'il y a un lien parce que c'est enregistré justement en studio, en direct, live, Dragonfly aussi. Donc, pour moi, c'était l'algorithme parfait. Ça s'appelle The Hybrid Tape. Et s'il te plaît, s'il vous plaît, allez écouter ça sur YouTube parce que ça a été filmé. Donc, tu peux écouter l'album en studio avec eux autres. C'est comme une espèce d'immersion. Ça vaut vraiment le détour. J'ai choisi la pièce In Hiding 26. Ensom Ely.

0: Handsome Ellie.
1: Oui, je pense que j'avais pas le bon titre d'extrait, mais tout est bon.
0: Fait que c'est l'album. Et Eugénie nous a offert Carly Rae Jepsen et Claire Lafut. Qu'est-ce qui suit? La Roi. Et là, le lien le plus fort entre Carly Rae Jepsen et La Roi, c'est vraiment pour moi... ce sont des talents sous-estimés du Canada ou dans ce cas-ci du Québec. La Roi, c'est Gab Godon, c'est la moitié de Heart Street, qui est ce duo qui en tout cas pour l'instant n'existe plus, mais La Roi continue de rouler sa bosse et elle vient de faire paraître un nouvel album vendredi dernier qui s'appelle Mirror. C'est un excellent album qui marie R&B et lo-fi, super bien réalisé. On sent une meilleure direction que sur l'album de Carly Rae Jepsen, mais il y a quand même 6 chansons au lieu de 24, donc c'est peut-être un petit peu plus naturel. Et ce qui les allie, les deux, c'est l'espace du club, l'espèce de club mélancolie et la voix aérienne douce qui rythme les mélodies quand il le faut. Alors, on écoute La Roi, la pièce « More Than Friends ». ».

More Than Friends, wow. C'est une suggestion d'Eugénie Lépine-Blondeau. C'est un très bon choix, ça, on va mettre ça dans nos oreilles. Elle s'appelle La Roi. Elle est en concert ce soir à l'occasion du Festival Pop Montréal à la Casa del Popolo. Autrement, pour les suggestions d'Eugénie, Carly Rae Jepsen, c'est disponible en numérique, en CD, en vinyle. Pas de concert à l'horizon. Le Clair Lafut de la Belge, c'est disponible en ligne. Et pour ce qui est des suggestions de Dumas, on a Beck qui sera de passage à Toronto en octobre. Dragon

0: Flies qui est disponible pour écoute. Et Anne-Sommelie, c'est en concert ce vendredi à Montréal. Merci à vous deux.
1: Merci.
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4: Ici Louis de Belleval, voici les informations. Campagne électorale au Québec, les chefs des cinq principaux partis ont débattu une dernière fois sur les ondes de Radio-Canada et ses différentes plateformes avant le scrutin du 5 octobre. Les cinq leaders ont promis de défendre les intérêts du Québec face aux tarifs américains en soutenant notamment les entrepreneurs. Le chef conservateur Éric Duhaime estime que la chef de la CAQ, Christine Fréchette, aurait dû agir plus rapidement pour protéger les travailleurs comme Doug Ford l'a fait en Ontario.
5: L'Ontario a commencé dès le lendemain de son élection.
6: Il faut
5: faire quelque chose parce que c'est un gouvernement protectionniste qui vient d'être élu. Notre commerce va être mis à mal. Il a même commencé à diminuer les barrières interprovinciales. Vous avez rien fait
6: avant même que M. Trump n'arrive à la maison. On avait déployé nos programmes.
5: Vous avez attendu que la crise éclate.
6: Trump arrive. Et d'ailleurs, on n'a pas une hécatombe en termes de perte d'emploi. Pourquoi? Parce qu'on la gère, la crise.
4: Par ailleurs, le ton a monté lors des échanges sur un référendum. Le chef péquiste Paul Saint-Pierre Plamondon a réitéré son intention de tenir une consultation dans un premier mandat, mais après le départ de Donald Trump. La solidaire Huba Gazal a pour sa part défendu une souveraineté inclusive. Les trois autres chefs estiment plutôt que la place du Québec est au sein du Canada. Voici Paul Saint-Pierre Plamondon, Éric Duhaime, Charles Milliard, Christine Fréchette et Huba Gazal.
7: Je n'en reviens pas d'entendre chacun de vous tous, sauf Mme Gazal, raconter des histoires aux Québécois en disant
5: Monsieur
7: on va essayer exactement la même chose que la CAQ, l'autonomisme, puis cette fois-ci, vont nous écouter.
5: Et aujourd'hui, il y aura un référendum, il y a 27% des gens qui voteraient oui. Pourquoi vous voulez envoyer le Québec dans le mur, M. Plamondon?
8: Moi, je veux dire à ceux qui veulent du changement, à ceux qui ne veulent pas de référendum, que le seul rempart, c'est le Parti libéral du Québec.
6: Tous ceux qui veulent contrer cette idée de se lancer dans une démarche référendaire, nous, on veut faire avancer le Québec à l'intérieur du cadre canadien sur tous les plans.
9: C'est pas un projet contre le Canada, c'est un projet pour le Québec, pour nous.
4: L'immigration a aussi donné lieu à un échange musclé entre Christine Fréchette et Charles Milliard.
6: On va respecter notre capacité d'accueil, on va protéger le français, mais on va s'assurer que les PME en région aient les travailleurs dont elles ont besoin.
8: Vous avez semé la confusion avec le PEC dans les dernières années. Il y a deux choses qui vont mal au Québec, l'économie, l'immigration. Vous avez été ministre des deux. Pour moi, c'est irrecevable ce que vous dites.
4: Et puis, sur la santé, Christine Fréchette a soutenu qu'il y a maintenant davantage de chirurgies et de rendez-vous grâce à la création de Santé Québec. Paul Saint-Pierre Plamondon veut pour sa part une meilleure offre de services en CLSC et a semblé nuancer sa position sur l'abolition de Santé Québec. Huba Gazal est d'accord, mais va plus loin. Elle veut ajouter 400 nouveaux points de service et limiter le recours au privé. Éric Duhaime veut au contraire s'appuyer sur le privé et former plus de médecins.
7: En ce moment, on est en train de gérer la santé avec 900 employés de plus dans un bureau en train de faire de la paperasse qu'avant cette création-là. Donc, il va falloir enlever une couche. Et pour autant, on n'est pas obligé de supprimer ce qui est bien fait et ce qui a d'utile.
5: Tout le monde est en train de défendre le système. C'est ça le problème. Puis là, ils s'obstinent sur le système public. Mais la solution, c'est qu'il y a de la concurrence.
9: Ce qu'il faut se demander, c'est où est-ce qu'on va trouver les médecins, les infirmières pour le privé? Ils vont les prendre au public. Donc, on est en train de déshabiller Jacques pour habiller Paul.
4: Pour sa part, Charles Milliard veut miser sur la télésanté pour désengorger le réseau. De nouvelles révélations viennent écorcher davantage la réputation de l'écrivain québécois Télisson Aurélien. L'équipe des décrypteurs de Radio-Canada a découvert plusieurs cas allégués de plagiat. Des textes publiés il y a plus de 10 ans auraient été plagiés en partie ou presque en totalité de plusieurs médias. L'un de ces textes a été mis en ligne sur le site du quotidien La Presse en février 2013. Le texte se basait sur une nouvelle publiée par un chroniqueur quelques jours plus tôt sur un site des Philippines. Le vice-président information chez La Presse, François Cardinal, a réagi au plus récent développement.
1: On a réalisé dans les dernières heures, parce que tout va évidemment très vite, que c'était pas le seul texte, celui qu'on avait publié dans la presse, qui était truffé de plagiat. Il y a plusieurs autres textes de d'autres origines. On est en train d'essayer de faire toute la lumière pour voir si, en plus de ces 8 ou 9 cas qu'on a su faire émerger jusqu'à maintenant, il y en a d'autres qui se cachent derrière. L'intelligence artificielle, contrairement au plagiat, c'est beaucoup plus difficile à prouver. Donc, c'est une histoire qui va continuer à se développer.
4: Les éditions du Boréal qui publient l'auteur ont aussi réagi aux révélations. L'éditeur affirme qu'il prend les allégations très au sérieux et que des efforts sont déployés avec l'auteur ainsi qu'à l'interne pour faire la lumière sur les allégations d'utilisation de l'intelligence artificielle dans l'écriture du roman « C'était ça ou mourir » qui est en lice d'ailleurs pour le Goncourt. Et puis aux États-Unis, le président américain Donald Trump a accueilli son homologue chinois Xi Jinping à la base aérienne Andrews près de Washington. Il s'agit d'un geste très rare pour un président américain qui témoigne de la volonté de Washington de prolonger la fragile trêve commerciale entre les deux pays, selon le directeur de l'Institut sur la Chine à l'Université de l'Alberta, Philippe Rowe.
10: On recherche la stabilité et cette prudence-là est en fonction justement du fait que tant du côté du président Trump que du président Xi, on a assez d'autres problèmes à régler qu'on n'a pas envie non plus de régler les problèmes entre Washington et Pékin. Et d'autant plus parce que malgré tout, il y a une interdépendance extraordinaire entre ces deux économies. Des deux côtés, en fait, ce qu'on veut, c'est d'en arriver à une relation qui n'a pas de surprise.
4: Si Jinping effectue une visite officielle de 3 jours aux États-Unis et outre la guerre commerciale entre les deux pays, la course à la domination en intelligence artificielle sera aussi au cœur des discussions. Voilà, c'est ce qui conclut ce bulletin d'information à l'antenne de Radio-Canada.

0: Dans quelques instants, on va parler alimentation, mais j'aimerais vous inviter à être à l'écoute. Dans une heure à peu près, on va voir nos illuminés. Non, c'est positif à Pénélope d'avoir des illuminés, je vous promets. On aura, entre autres, Fabrice Ville qui va nous parler d'une illumination qu'il a eue en écoutant son garçon, son fils. Vous savez, quand les enfants ont 2 ans, ils posent beaucoup de questions. Et des fois, des questions pas tout à fait bien tournées, mais des erreurs peuvent donner lieu à toutes sortes d'explorations philosophiques. C'est ce qu'on va voir avec lui. Et Olivier Hernandez du Planétarium va voir comment des scientifiques peuvent tomber en amour avec des bouts de métal. Vous savez que les sondes Voyager 1 et 2 sont maintenant vieillottes, un peu désuètes, et il y a un véritable deuil qui se fait de la part des scientifiques qui ont accompagné ces missions pendant très, très longtemps et qui maintenant doivent donner des soins de fin de vie à ces machines, à ces appareils. Bref, ce sera dans une heure. J'espère que vous serez avec nous. Je m'appelle Evelyne Charivet. Je remplace Pénélope aujourd'hui qui sera de retour dès demain. Je vous l'ai promis, c'est le temps de notre plateau alimentation avec notre trio gourmand. Bonjour, Alison Van Rassel.
1: Salut les gourmands.
0: Très contente de vous retrouver.
1: Ben, c'est très réciproque, Evelyne. Toujours un plaisir de croiser le micro avec vous.
0: Oui, certainement. On a joué ensemble tout l'été à l'émission Le Goût de Savoir. Vous êtes chroniqueuse culinaire et là, on va apprendre un nouveau mot aujourd'hui, la tireliche.
1: Oui, est-ce que ça vous dit quelque chose autour de la table?
2: Moi, je connais la pourliche, qui est de l'argot pour du pourboire. La tireliche, écoute, il y a peut-être une tirelire au bout. Qui
3: ça manque à ma culture.
1: OK, je vais vous parler de sarrasin.
2: Oh.
1: Je vais vous parler d'une culture emblématique, non pas du Bas-Saint-Laurent, Evelyne, mais de Chaudière-Appalaches, dans la région des Etchemins. J'ai visité la ferme Aquilon pour une petite série là avec laquelle je m'amuse là sur ma chaîne YouTube. Ça s'appelle Dans le champ. Je vais à la rencontre des gens. Et là, j'ai eu un immense coup de cœur, j'ai découvert une culture qui met de l'avant le sarrasin de Tartarie. Donc, la tireliche est faite à partir de sarrasin vert de Tartarie et c'est la version, je vais dire, ancestrale de la ploye du Nouveau-Brunswick. Donc, si vous connaissez la ploye du Nouveau-Brunswick, vous connaissez probablement la tireliche. Uh-huh. C'est une crêpe de sarrasin.
0: Super. Bon, on va découvrir tout ça dans une quarantaine de minutes plus en détail, mais en tout cas, ça nous donne faim. Autre chose qui nous donne faim, c'est cette magnifique tarte aux pommes.
2: Ah!
0: En dessous de mon nez, Dany Saint-Pierre, comment ça va?
2: Ça va bien. Content d'être ici, content de te retrouver.
0: Oui, certainement. Consultant en restauration, on va parler des pommes dans quelques instants. Qu'est-ce qui est sous mon nez? Qui sent si bon.
2: Ce qui est sous ton nez, là, c'est je faisais de la pizza à l'école ce matin. Fait qu'on, j'avais de la pâte à pizza. J'ai fait une espèce de panne avec du vieux cheddar et de la pomme Honeycrisp.
0: Regardez ça, Alison.
2: Oh, donc, wow. Une pâte qui est poussée un peu comme une focaccia aux pommes, disons. Ça nous ouvre la porte à parler toutes sortes d'avenues.
0: Ben oui,
3: ça nous ouvre l'appétit.

0: Oui, voilà, cette voix, vous la connaissez, notre trio est complet avec Stéphanie Côté, nutritionniste. Bonjour.
1: Bonjour.
0: On va parler d'un sujet épineux aujourd'hui.
1: Oui, un sujet, on va parler de grossophobie et aussi d'idées préconçues qu'on a à l'égard des personnes grosses. On peut avoir tendance parfois à penser que les personnes grosses le sont parce qu'elles manquent de volonté ou de contrôle ou que quand on est dans un corps gros, on est automatiquement en mauvaise santé. On va briser des mythes aujourd'hui.
0: Super, on fera ça dans quelques instants. Mais là, évidemment, on devait commencer avec les pommes.
2: Oui. Et on sait tous qu'une pomme par jour éloigne le médecin. Hein? Donc, ça va bien aller nos affaires.
0: Même sous forme de tarte.
2: Ah, écoutez, c'est des bonnes choses qui sont là. La pâte est bien fermentée. Oui. Tour d'horizon des pommes, on les côtoie l'année. Elles viennent d'un peu partout. Elles sont à l'origine souvent de croisements. Je voulais refaire une espèce de petit retour sur quelles sont les pommes qui sont disponibles sur le marché, leurs histoires, puis à quoi peuvent-elles servir. Premier suspect, on a la Lobo, qui est une variété canadienne créée dans le coin d'Ottawa au début du 20e siècle à partir de la Macintosh.
0: C'est une des premières de la saison, la Lobo.
2: Tout à fait. Elle est grosse, elle est juteuse, légèrement acidulée. Elle se tient en tarte ou en croustade, puis elle garde mieux sa forme que la Macintosh. Puis là, vous entendez mon ton. La Macintosh, là...
0: C'est pas votre préférée.
2: Ça a beau avoir été découvert en 1811 par le bon vieux John Macintosh en Ontario. C'est sûr que c'est une pomme patrimoniale, mais on dirait qu'il y a une fenêtre de 2 semaines pour qu'elle soit bonne.
1: Ah, je suis d'accord.
2: Pour parler avec des pomiculteurs depuis longtemps, moi j'étais longtemps dans les cantons de l'Est, à Compton notamment, au verger Le Gros-Pierre, mon amie Diane me disait tout le temps, mes plants de Macintosh, mes pommiers, c'est comme des adolescents. Ils sont capricieux, il faut les nourrir beaucoup, puis à la fin, on n'a plus de résultats. Donc, évidemment que faut voir la fenêtre de 2 semaines de la bonne Macintosh positive. Mais à partir de là, c'est une pomme qui se défait très rapidement. Donc, elle est parfumée, elle est tendre, elle est juteuse, mais elle est très bonne en compote, en beurre de pomme, en jus, mais elle fond très, très vite.
0: Gardez-vous la pelure de la pomme Macintosh dans vos compotes ou vous l'enlevez?
2: Ça dépend. Ben ça, OK. On ouvre cette parenthèse-là. Moi, j'ai une technique intrigante pour faire des compotes où je prends la pomme au complet, peu importe la variété. C'est sûr qu'il y a des variétés qui sont plus résistantes, comme la Honeycrisp, admettons, qui fait pas une très belle compote. On va penser aussi la Granny Smith, pas une pomme à compote. C'est une pomme à tarte fine. C'est pas une pomme qui se relâche. Elle se resserre. Elle est un peu rigide. C'est dans sa personnalité. On la respecte. On a besoin de gens comme ça. C'est important. Ouais, ça y prend du sel, tout à fait. Puis sa petite peau verte est intrigante, puis elle est très, très, très bonne crue. Donc,
0: alors, quand vous dites
2: quand
0: la
2: on fait
0: pomme
2: une belle compote,
0: au complet, même le cœur?
2: Tu prends la pomme, tu la laves au complet, j'enlève le pédoncule, là, je suis pas un intégriste. Je la coupe en 4, puis ensuite, je la mets dans un bol qui va pouvoir aller au micro-ondes et je vais y mettre un couvercle par-dessus. Ou, tu sais, à l'époque, quand on connaissait pas le microplastique, on mettait une bonne vieille pellicule moulante sur le dessus et dans le bain de vapeur que se crée avec le liquide qu'il y a dans la pomme, son eau, son jus, il y a une cuisson qui se fait à l'étouffée. Mm-hmm. Et avec toutes ces particules-là, tu conserves la couleur, le pépin cuit, la peau cuit, puis après ça, tu passes ça au Vitamix, passer au travers d'un tamis, puis tu as une compote de pommes qui est extrêmement complexe. Il y a la pectine qu'il y a dans la peau et dans les pépins, puis il y a surtout le goût noisetté du pépin. Donc, à l'époque, je me servais souvent de ça pour faire une espèce de coulis avec un poisson blanc ou un pétoncle en entrée.
0: Mmh. Et c'est anti-gaspi.
2: Oui. Puis c'est absolument délicieux.
1: Puis ce que ça permet de faire, garder la pelure quand on fait des compotes, c'est qu'on n'a pas besoin de peler toutes les pommes avant de faire la compote, fait que la pomme a même pas le temps de brunir.
2: Exactement.
1: C'est encore mieux.
2: Ça va très, très bien, ça va vite. C'était une très, très chouette technique. La Gala, elle a été créée en Nouvelle-Zélande dans les années 30. Elle a un goût de pomme commerciale. Fait que ça, c'est un peu comme le standard mondial de la pomme en général. Faut pas la juger. Hein, de la bonne pop, là, ça prend du temps à faire. C'est difficile.
0: J'aime pas la Gala. Je trouve qu'elles brunissent trop vite.
2: Ah.
0: Elles sont trop sucrées.
2: On parle beaucoup de couleurs ici. Hein?
0: Ben oui, c'est sûr. Ouais, hein? On mange aussi avec les yeux. Vous saviez pas
2: fait.
0: Ça? C'est ça, la
2: Je sais, j'en ai fait mon fond de commerce. Elle est très sucrée, peu acide, croquante. C'est une pomme de boîte à lunch. Elle peut être bonne en salade. Faut aller vite, comme vous le dites. Des fois, c'est le fun de l'associer puis faire des combinaisons de pommes. La Gala gagnerait sûrement à rencontrer la Granny Smith en julienne. Puis se côtoyer, puis probablement échanger des petites techniques. Ma préférée ces temps-ci, moi, c'est la Honeycrisp.
0: Vous êtes pas seul. Vous savez que c'est la plus populaire actuellement, la Honeycrisp.
2: Tout à fait. Il y a un combat qui se fait avec la pomme aussi. Hein? Puis en discutant avec mes amis, justement, la pomme se bat contre les fruits exotiques. Fait que quand on se retrouve avec une pomme qui est très parfumée, il y a des pommes qui ont des parfums de muscat, il y a des pommes qui ont des parfums avec les croisements de presque fruits de la passion, qui ont des textures, qui ont du sucre qui est supérieur, c'est plus facile de se mesurer à une mangue. mettons, qui, elle, de par sa nature, arrive avec avec un arsenal.
0: Oui.
2: La Honey Crisp, je trouve que c'est une réponse qui est intéressante à ça. Fait intéressant, elle a été créée dans les années 60, a été sauvée de l'abandon en 80.

0: 82 puis relancé en 91 pour vraiment arriver sur le marché puis être une pomme qui est à croquer, qui est très juteuse, qui se mange crue. Mais moi, j'ai été subversif aujourd'hui et j'ai fait une tarte fine avec de la Honeycrisp.
1: Non.
0: Et
1: vous l'avez cuite?
0: Je l'ai cuit. Donc, j'ai pris une pâte à pizza du commerce, qui est pas pantoute du commerce, c'est moi qui l'ai faite, mais je vous inviterai à le faire du commerce si ça vous tente pas de faire de la pâte. Je l'ai mis dans un moule à gâteau de 9 pouces. Je l'ai bien étalé, je l'ai laissé pousser comme on ferait une focaccia. Puis votre recette de focaccia serait absolument fabuleuse avec ça. Puis ensuite, j'ai mis sur ma pâte du cheddar fort. J'ai mis un peu de sirop d'érable, un petit peu de sauce soya parce que je trouve que l'umami est intéressant. J'ai assaisonné mes pommes avec un petit peu d'huile d'olive, de sel et de poivre et je les ai replacées sur le dessus. J'ai fait cuire pendant une vingtaine de minutes. Tout le monde a fait connaissance. Sorti du four, fait une belle pointe. Puis regardez, ce qui est intriguant, c'est on est capable d'avoir des morceaux de pommes qui sont bien placés. Oui. Si vous allez sur nos fils de médias sociaux, vous allez le voir. Ça se tient bien. Puis ça, souvent, ce qui est difficile quand on fait une pomme et qu'elle sort directement du four, c'est qu'on a besoin de la laisser reposer, d'y donner un petit moment. Vous faites une tarte avec une pomme qui était comme une McIntosh, admettons, puis qui est pelée, un peu de farine autour. C'est pas juste une coquetterie, hein. C'est d'être capable d'absorber le liquide. Donc, ça se passe comme ça.
1: Et c'est encore croustillant sous la dent.
0: Tout à fait. Puis ça a quand même cuit une vingtaine de minutes. Donc, c'est un profil qui est différent. On compare des pommes avec des pommes, mais elles ne sont pas toutes pareilles.
1: Non, il y a 7500 variétés de pommes.
0: Voilà.
1: Il y en a beaucoup à essayer. L'aspartan, c'était une préférée il y a peut-être une vingtaine d'années.
0: Oui.
1: Qu'est-ce
0: un
1: que vous
0: très
1: en
0: beau
1: pensez?
0: Nom. Ouais. Écoute, j'ai pas de jugement devant l'aspartame. Elle est ferme, elle est aromatique. C'est une de celles qui dure le plus longtemps aussi. On se retrouve à un moment donné avec des étals de pommes, avec des petits collants sur les pommes. Des fois, ça vient de l'État de Washington, ça vient de la Colombie-Britannique. Tu sais, je trouve que l'aspartame, elle se tient bien. On peut la retrouver tout au long de l'année. Ma préférée, moi, c'est la Cortland, depuis toujours. La
1: Pourquoi?
0: Cortland,
1: parce qu'elle se cuit bien?
0: Elle se cuit bien, elle peut tenir. Elle a du goût, elle a du caractère.
1: Elle ne brûle pas trop vite.
2: C'est ça.
1: C'est vrai.
0: There you go.
1: Mais elle est dodue aussi, on la reconnaît à sa forme de tonneau.
0: Tout à fait. Et nous, on fait pas dans la grossophobie de pommes. Laissez-moi vous le dire. On l'aime. J'ai développé un truc aussi avec la Cortland à l'époque. Je dirigeais un restaurant sur la rive nord qui s'appelait Derrière les Fagots. Puis j'avais un classique qui était un riz de veau avec un carré de chou-fleur et un caramel de pomme. Puis j'ai vraiment, vraiment travaillé le caramel de pomme à faire justement avec la Cortland qui a quand même pas mal de sucre, qui a une belle acidité, qui a une belle texture, qui a du tonus. Le fait de la peler, de la couper en quartier, puis de la cuire à l'étouffée, comme je vous expliquais tout à l'heure, mais en casserole avec du beurre, puis tout simplement avec une spatule, une poêle anti-adhésive, la travailler pour la faire caraméliser. Donc, on part, admettons, avec un 5 livres de pommes, puis on finit avec une demi-livre. C'est un peu comme du sirop d'érable. Puis d'arriver à travailler ces textures-là sans nécessairement mettre de sucre, puis le côté légèrement noisetté du beurre, bien, ça crée un résultat qui est extrêmement intéressant. Donc, on réduit. Je déglaçais ça avec un petit peu de cidre. Oh. Passais ça au batteur. Et avec le beurre noisette qu'il y avait à l'intérieur, ça me faisait l'équivalent d'un beurre de pomme, dans le fond, bien beurré. Puis avec le riz de veau, c'était absolument fabuleux.
1: Il y a des mariages comme ça avec la pomme qui sont fabuleux, je pense. Vous avez dit chou-fleur pomme, cheddar pomme, porc pomme.
0: Oui, porc pomme, boudin aux pommes. Oh, le beau bonheur. Mais il faut choisir sa pomme, hein. Puis je vous dirais que moi, la Cortland, c'est une amie qui se tient bien. Quand je fais du boudin, moi, j'aime bien, d'un, retirer le boyau. Parce que le boudin, on se souviendra que c'est du sang de porc qui est ajouté d'oignons, de crème, souvent de viande qui vient du cou, puis qui va être cuite en boyau. Donc, on va mettre à l'intérieur du boyau la préparation de boudin. On va la faire cuire. Puis ensuite, c'est une charcuterie cuite qu'on peut repoêler. Moi, j'aime enlever la peau, qui est le boyau autour, parce que ça croustille excessivement bien. Donc, dans la poêle, quand j'en prépare à la maison, parce que chez nous, tout le monde est fan, j'ai réussi à convertir mon monde.
1: Bravo.
0: Bien, merci. Ça n'a pas été une mince tâche.
2: Saint-Pierre qui cuisine chez nous tous les jours. Il me semble qu'on finit par aimer bien les
1: Mais
2: affaires.
1: Mais quand c'est son papa.
0: Les opinions, vous savez.
1: C'est pas pareil quand c'est son papa.
0: Non, c'est clair. Mais je pense que j'ai bien réussi. Puis le fait de juste cuire le boudin dans une poêle anti-adhésive, puis avec le petit gras qui ressort, puis un peu de beurre, d'ajouter des quartiers de pommes, de la Cortland notamment, qui se tient bien, on réussit à avoir quelque chose d'intéressant. Déglacer avec un peu de vinaigre, ajouter un petit fond de volaille si vous en avez un, c'est absolument divin.
1: Jocelyne nous écrit, je n'aime pas la Honeycrisp, je préfère la Spartan. La Cortland et la Lobo pour manger. Pour la purée, je prends la Cortland Royale.
0: Ah oui?
1: Est-ce que c'est une variété que vous connaissez, la Cortland Royale?
0: Pas encore.
1: Pas encore, c'est à découvrir. Et on a aussi une question à propos de la Lobo.
0: Oui.
1: Pourquoi elle ne se vend pas toute l'année comme la plupart des autres variétés d'anis?
0: Je sais pas, je pense qu'il va falloir faire une enquête. Alison?
3: J'ai peut-être une réponse par rapport à ça. En fait, c'est une question...

0: d'adaptabilité au temps. On a parlé tout à l'heure, là, Danny, tu as mentionné des mariages que tu apprécies particulièrement. Oui. Dans la région de Québec, il y a des agronomes, en fait, hybrideurs qui ont travaillé sur cette question-là, à savoir comment est-ce qu'on peut permettre à des variétés que les consommateurs apprécient à perdurer dans le temps. Donc, un mariage qui a été créé sur lesquels Serge Manta, qui est un hybrideur à Sainte-Famille-sur-l'Île-d'Orléans, avec la famille Turcotte, il travaille depuis le début des années 2000 là-dessus. Et c'est un mariage entre la Empire et la Honeycrisp. Mm-hmm. Et c'est la pomme Orléans. Et sa commercialisation a commencé il y a 3 ans environ. Et c'est une pomme qui a la caractéristique de se conserver très, très, très longtemps, de 4 à 6 mois, ce qui est extrêmement rare. Parce que regarderez, par rapport à la question de l'auditrice là sur la conservation, ces pommes-là, souvent, sont enduites de cire et ce sont, pour la plupart, des pommes à cueillette tardive. Donc, plus tard arrive une pomme, comme la Orléans, on va commencer à la cueillir prochainement. Là. Bien, plus longtemps on peut la conserver, et comme elle est plus près de chez nous, meilleur est le goût, plus grand est le plaisir. Puis c'est une belle grosse pomme dodue qui croque, qui a un beau craquement quand on croque dedans, mais aussi qui se cuisine super bien. Et ça, là, dans les prochaines années, on va commencer à en avoir de plus en plus là, sur les marchés. Ça prend 10 ans, hein, développer une pomme. Il y a l'Ambrosia aussi dans le coin de Oka. Oui. Donc, le Québec travaille beaucoup à développer des nouvelles variétés pour répondre à ces questions-là, parce que on a la place, on a le terroir et on a le savoir-faire. Beaucoup de communautés autochtones aussi sont impliquées dans le processus. Puis c'est ça qui est beau à voir. C'est comment on peut prendre ce qu'on connaît, mais l'améliorer dans le but de répondre à ces questions-là et ces défis-là, dans le but de consommer local plus longtemps.
1: Ouais, c'est un fruit qui est portatif. Ça, on peut rire de ça un peu, là, mais c'est très pratique de mettre une pomme qui est résistante dans un lunch. Puis d'habitude, ses enfants aimaient ça. Mais j'en ai parlé un peu plus tôt. La compétition avec les fruits exotiques est extrêmement importante. Il y a tellement une grande variété de fruits qui sont devant l'étal. Puis on se retrouve, ta petite pomme là, qui est bien fine dans ta main, elle se bat contre un ananas des fois qui est 2,99.
2: Avec l'avantage d'être consommé sans être pelé, coupé, dénoyauté, tout ça. La pomme est vraiment fabuleuse comme outil de snack de collation. Là.
1: Et elle est très fibreuse aussi. Puis je vous dirais que moi, j'ai une sensibilité avec ça, avec le diabète. Là. Donc, d'être capable de manger un fruit face au jus, tu sais, on voit souvent du bon jus de pomme brute, puis pour beaucoup de gens, ça convient, puis c'est correct. Là.
2: Ouais.
1: Mais tu sais, moi, j'ai besoin de fibres dans la vie. Fait que le fait d'avoir la pomme, d'avoir toute la matière, la mâche aussi, tu sais, d'être à mastiquer, puis de s'habituer à avoir une certaine résistance, là, c'est quelque chose que je trouve chouette.
2: Quand on parle de pomme... Oui. Je sais pas laquelle est votre préférée, mais pour moi, la Empire est imbattable.
1: OK.
2: Parlez-moi de la Empire.
1: Ben, la Empire, c'est un croisement entre la McIntosh et la Red Delicious, cette bonne vieille pomme qui sent des fois la poire. Elle a été développée à Cornell dans les années 40 et ça a commencé à sortir dans les vergers dans le milieu des années 60. Elle est croquante, elle est sucrée, elle est acidulée, elle est polyvalente. Elle peut tout faire. C'est pour ça que tu l'aimes, Évelyne.
2: Oui.
1: C'est une pomme passe partout.
2: Complètement.
1: On peut le... C'est intéressant des fois de les mettre côte à côte, les pommes, puis de voir vraiment les univers. Moi, j'aime beaucoup la Golden Delicious aussi.
2: C'est plus jaune, celle-là, plus côté un peu.
1: Mais elle vient pas d'ici, fait que je me sens coupable, fait que je me cache. Je le fais pas devant les autres.
0: Mais elle pousse ici, t'es correct, Dani.
1: OK, parfait. Donc,
2: Est-ce que ça pousse des Granny Smith au Canada?
1: Non.
0: C'est une bonne question.
1: Je pense pas, j'en ai pas vu.
2: Parce que aussi, c'est une pomme populaire qui vient de très loin, mais qui est disponible à l'année.
1: Ouais. Je pense, je suis pas sûr, mais il faut pas bouder son plaisir. Moi, je suis un grand fan de mettre de la pomme en salade. Peu importe la couleur qu'elle a, puis c'est la bonne vieille mandoline. Je sais pas si on vous a offert ça en cadeau à un moment donné, une mandoline japonaise.
3: Je me tiens loin des mandolines, moi.
1: Certaines personnes ont peur, certains sont téméraires. Ça peut enlever les petits corps aux mains.
0: Mais un gant de fer.
1: Ben oui, un gant de fer dans un gant de velours, là. Une cotte de maille, des fois, ça se peut. On peut acheter ça si vous avez vraiment peur. Ça peut être des jeux de rôle un peu plus tard dans la soirée. En attendant, moi, j'aime beaucoup faire pomme, endive et un fromage fort québécois, exemple comme le Louis d'Or ou l'Alfred Le Fermier. Puis, qui dit pomme, dit vinaigre de cidre aussi. Donc, une bonne huile, que ce soit de la caméline, qui est une belle huile de finition, une huile d'olive. Les petites pommes qui sont taillées finement à la mandoline au dernier moment, avec les copeaux du fromage dur. Un peu de persil, un peu d'échalote française ou de ciboulette. Puis, on a une salade qui est extrêmement bien
3: pommes
1: structurée.
3: Et fenouilles, c'est super bon.
1: Pommes et fenouilles. Absolument fabuleux.
2: Ouais. Fenouil, pomme, des mariages vraiment fabuleux.
1: Donc, goûtez pas votre plaisir de la pomme
2: et allez cueillir des pommes. Mettez ces photos sur les réseaux sociaux, s'il vous plaît.
1: Ben oui, puis il y a des endroits pas loin de Montréal, comme Rougemont, là, qui sont exceptionnels.
2: Ben justement, on nous écrit, c'est une dame qui avait un

0: papa qui avait un verger à Oka, qui est une autre région.
1: Un autre fief de la pomme.
0: Exactement, beaucoup de vergers. Elle nous écrit, ce verger était l'un des plus grands au Québec dans les années 60. Alors des pommes, j'en ai mangé, nous dit Marie-Josée à Antic. Ma préférée était la Melba.
1: Ah, ben
0: je
1: oui.
0: pouvais en manger 3 par jour. Nous avions de la pomme d'été et celle d'automne. Ce verger n'existe plus, remplacé par un quartier immobilier. Mais si vous allez au calvaire d'Oka et vous allez en haut de la montagne, le verger était situé là. Ça a été vraiment un endroit fabuleux qui est encore dans le cœur de cette auditrice. Aujourd'hui, je suis allergique aux pommes, me dit-elle.
1: Oh non.
0: C'est pas une blague.
1: Ouf.
0: J'en ai sûrement peut-être trop mangé. Merci de nous écrire, Marie-Josée. Et merci, Dani, ce tour d'horizon de la pomme.
1: À chaque fief de pomme, il y a de l'agrotourisme, que ce soit à Compton, dans les cantons, à Oka, à Rougemont. Il y a de la pomme, il y a du cidre, puis il y a plein d'établissements qui sont aux alentours à visiter. C'est une aventure régionale.
0: Ouais, tout à fait. Merci, Dani.
1: Merci.
0: On est en plein cœur de ce plateau d'alimentation du mercredi. Stéphanie Côté est nutritionniste. On va parler de grossophobie, de mythes sur le poids, qui sont encore tenaces aujourd'hui. On croit encore que les personnes grosses, c'est de leur faute.
2: Oui, c'est encore très, très présent. Et ce n'est pas pour rien que l'organisme Équilibre, chaque année, depuis là, c'est la quatrième année cette année, organise une campagne de sensibilisation sur la grossophobie. Sur le thème de la grossophobie, ça suffit. Parce qu'il y a encore beaucoup de discrimination, de stigmatisation envers les personnes grosses. Et il faut défaire, en fait, l'idée que notre poids détermine notre valeur. On est encore beaucoup, beaucoup dans la culture des diètes. Et qui dit culture des diètes dit qu'on dénigre un peu les personnes dans un corps gros. Et il faut vraiment rétablir les faits que peu importe notre poids ou nos habitudes de vie, on mérite le respect.
0: Le poids ne dicte pas notre valeur. C'est vrai autant pour les femmes que pour les hommes?
2: C'est vrai pour tout le monde. En fait, notre poids, notre silhouette, notre enveloppe corporelle ne dicte jamais notre valeur intrinsèque. Hmm. Jamais, jamais, jamais.
0: Alors, le premier mythe, c'est qu'on n'a pas le plein contrôle sur notre poids. Il y a plusieurs personnes qui pensent que c'est vraiment une question de volonté. Autrement dit, mange pas la tarte de Dani si tu veux pas engraisser.
1: C'est une très bonne tarte. Oui.
2: Bon, ça, c'est une chose. On boude pas notre plaisir. On l'a assez répété. Mais la croyance est tenace au fait que si on veut, on peut perdre du poids, comme si les personnes qui sont grosses manquaient de volonté ou de discipline. Or, ce n'est pas vrai. On n'a pas le plein contrôle sur notre poids. On peut avoir certaines décisions envers nos habitudes alimentaires ou de vie, mais il y a une grande part de génétique dont on sous-estime parfois les effets. Il y a des gènes qui codent pour nos sensations de faim ou d'appétit, comment on brûle les calories, comment on emmagasine le gras. Tout ça, ce sont en partie des gènes qui dictent ça. Il y a des milliers de variations génétiques qui s'expriment. Et chez certaines personnes, ça augmente les risques de prendre du poids dans un environnement donné. Deux personnes qui ont les mêmes habitudes, qui vivent dans la même ville, la même famille, même si ont un bagage génétique différent, ne vont pas prendre du poids de la même façon. Ça, des chercheurs ont étudié il y a plusieurs années des couples de jumeaux identiques ou non identiques, entre autres, pour tester cette théorie-là. Et quand il y avait des jumeaux identiques, mais qui étaient séparés à la naissance ou qui étaient élevés dans des familles différentes, dans des environnements différents, il y avait quand même tendance à avoir un poids similaire. Alors que des jumeaux non identiques, qui partagent environ 50% de leur bagage génétique, s'ils étaient élevés dans des familles différentes, il y avait un poids aussi différent. Alors que s'ils étaient élevés ensemble, l'expression de leur gène se manifestait un petit peu de la même façon. Donc, deux personnes dans les mêmes conditions ne sont pas créés égales. C'est pas une question de volonté, ça ne va pas au mérite. Donc, vraiment, quand on est dans des environnements qui nous poussent à, où c'est difficile de bien manger ou de bouger au quotidien, il y a des personnes qui prennent plus de poids et ça n'a rien à voir avec leur volonté.
3: Il y a le documentaire, Stéphanie, sur Netflix qui est disponible, exactement ce sur quoi tu parles. C'est vraiment intéressant à regarder.
2: Nomme-nous-le, s'il te plaît. Tu l'as en tête?
3: C'est justement, je vais le rechercher rapidement,
2: merci.
3: Là, mais c'est justement sur ce que tu parles, sur l'étude des jumeaux. Je regarde. Je te trouve ça.
2: D'accord.
0: Ce qu'on entend beaucoup quand on parle du poids, c'est l'équation mathématique. On nous répète les calories qui entrent, les calories qui sortent. Mm-hmm. Autrement dit, si on prend un gros repas, il faudrait, là j'ai des gros guillemets, aller marcher, aller se dépenser, faire du sport pour éliminer ces calories-là qui sont entrées dans notre corps. Mm-hmm. Est-ce que c'est une simple équation, le poids?
2: C'est trop simple, cette équation-là. En fait, perdre du poids, ce n'est pas simplement bouger plus et manger moins. Il y a plusieurs autres facteurs qui entrent en ligne de compte, outre les calories. Premièrement, comme je l'ai dit avec

0: Au fil du temps, on a tendance à prendre du poids plus facilement pour les mêmes calories qu'on aurait pris il y a 20 ans ou 30 ans. Fait que c'est pas juste une question d'âge, parfois c'est une question de régime à répétition, parce que notre corps, c'est pas un manque de volonté, c'est un mécanisme de protection qu'il a de se protéger contre une privation, en fait. Ouais.
1: J'ai une drôle de question. On parle de mécanismes qui s'installent, mm-hmm. de réflexes du corps. Est-ce qu'il y a une façon de se réinitialiser? Un peu comme faire un bon vieux reboot.
0: C'est envisageable, mais il faut le faire avec un suivi nutritionnel, avec mm-hmm. un expert. Puis là, à ce moment-là, c'est possible de faire progressivement, de réhabituer le corps. Mais je ne sais pas à quel point c'est possible de revenir. On peut pas revenir à nos 20 ans non plus quand on a 50 ou 60 ans. Puis ça, c'est une question d'âge et d'évolution du corps là-dedans aussi. Mais oui, c'est possible de renourrir notre corps, de lui prouver, entre guillemets, que ben qu'il en manquera plus de nourriture, parce que c'est un petit peu contre ça que le corps se bat.
2: Alison?
3: Ça s'appelle « Bien dans son assiette, la preuve par deux ». En anglais, c'est « You are what you eat, a twin experiment » en anglais. C'est une mini-série documentaire et c'est des chercheurs de l'Université de Stanford qui ont suivi 22 paires de vrais jumeaux génétiquement identiques pendant 8 semaines. Donc, ça vient exactement à ce que tu dis. C'est ce qui est souligné là dans ces épisodes.
0: Merci beaucoup. Mmh,
2: bon, Stéphanie, on vient d'en parler, le fameux effet yo-yo. Qu'est-ce qu'il y en est vraiment?
0: L'effet yo-yo, c'est quand on perd du poids, qu'on reprend du poids, qu'on perd du poids, qu'on reprend du poids. Ça, c'est délétère pour la santé. Puis, le pire là-dedans, c'est que souvent, quand on a tendance à faire un régime, on fera pas juste un régime dans notre vie. Parce que si on fait un régime, on va perdre du poids. Ça, c'est prouvé, les régimes fonctionnent sur le coup. Mais à moyen terme ou à long terme, la plupart des gens, la grande majorité des gens, reprennent du poids et souvent plus que le poids initial. Donc, la culture des régimes nous fait sentir coupables de ça, donc nous pousse un autre régime à travers la gorge, on fait un autre régime, c'est plus difficile de perdre du poids la deuxième fois, on en perd un peu, et ce cycle-là qui s'installe est mauvais pour le corps, premièrement parce que de fois en fois, on lutte contre notre biologie, puis il y a des changements métaboliques qui s'installent dans notre corps aussi, qui font que, les études l'ont très bien démontré, que à force de faire le yo-yo avec notre corps, ben, premièrement, on augmente la masse grasse de notre corps de fois en fois. On diminue la masse musculaire et la masse osseuse. Donc, notre densité osseuse diminue. On augmente les risques de maladies cardiovasculaires, d'hypertension artérielle, de diabète de type 2 et de mortalité de plusieurs causes aussi. Donc, de faire le yo-yo comme ça avec notre poids, ce n'est pas bon. Même qu'il y a des chercheurs qui se demandent, est-ce qu'on devrait pas plutôt maintenir notre poids plutôt que d'en perdre et de jouer avec notre poids. C'est sûr que l'idéal, dans le meilleur des mondes, c'est de garder des bonnes habitudes de vie à long terme, puis de garder un poids qui peut être stable. Ben, c'est ça qui est l'idéal.
2: Est-ce que la solution, ce serait d'arrêter de parler du poids?
0: Oui, ça c'est sûr. Vous m'enlevez les mots de la bouche. Là, j'aimerais qu'on arrête de parler de poids, de régime, qu'on accorde autant d'importance à notre corps, à notre silhouette, parce que ça cause beaucoup de problèmes de santé, mais beaucoup de problèmes de santé mentale, psychologique aussi. Cette obsession de la minceur qui peut amener des troubles de comportement alimentaire, une faible estime de nous.
1: C'est le regard de l'autre, dans le fond. La sensibilisation de la grossophobie, c'est d'ajuster notre regard devant la différence de l'autre.
0: Entre autres, mais il y a aussi notre regard envers nous-mêmes qui est teinté par ces idéaux-là de la société là envers la forme des corps.
2: Quand on parle de poids, il y a certaines prises de mesures qui sont utilisées. Il y en a une, entre autres, qui s'appelle l'IMC, l'indice de masse corporelle. C'est un outil imparfait qui est encore utilisé, à ma grande surprise. Pourquoi c'est imparfait, Stéphanie?
0: C'est imparfait et ça devrait être de moins en moins utilisé parce que, à la base, l'IMC, l'indice de masse corporelle, a été créé en 1830. Il s'appelait pas l'indice de masse corporelle, il s'appelait l'indice de Quetelet. Par son créateur, mais c'est un indice qui était utilisé comme outil statistique pour classifier les divers formats corporels dans la population. C'est plus tard, au début des années 1900, que les compagnies d'assurance vie ont détourné cet outil statistique en outil de classification individuelle pour ajuster leurs primes. Et là, l'IMC, donc cet indice-là qui a été rebaptisé quelques années plus tard comme étant l'indice de masse corporelle, est devenu faussement une question de poids santé. C'est là que le terme poids santé avait été, dans le fond, attribué, parce qu'on disait que dans telle fourchette de l'IMC, c'est là où les personnes étaient en santé. Et pourtant, ce qu'on sait très bien, là, avec les recherches depuis des années, c'est que le poids n'est pas le meilleur indicateur de la santé et l'indice corporel l'indice de masse corporelle encore moins, parce que il ne tient pas compte de la distribution des gras dans le corps.

0: sport, si on est très, très lourd musculairement parlant, mm-hmm. quand on est un athlète avec une grande masse musculaire, l'indice de masse corporelle va être élevé, mais il n'y a aucune association avec la santé là-dedans. Donc, c'est pour ça que c'est très imparfait, cet indice de masse corporelle. Et le terme poids santé aussi. On devrait davantage parler de poids naturel. C'est un terme qui ressort de plus en plus parce que le poids naturel va davantage s'intéresser à l'individu et à la fourchette, la plage de poids vers laquelle notre poids va tendre naturellement quand on n'est pas au régime, quand on n'est pas en restriction, quand on mange qu'on mange équilibré puis qu'on bouge de manière équilibrée, ça aussi au quotidien, mais c'est un poids pour lequel on ne se bat pas. Et ça, le poids naturel va beaucoup plus tenir compte des différences entre individus, mais aussi des différences que je vais vivre moi-même au fil des années, parce que mon poids naturel va évoluer aussi avec l'âge et différents changements physiologiques que je vais connaître. Donc, c'est pour ça que l'IMC est plus arbitraire quand on parle de santé, et il va davantage culpabiliser les gens aussi.
1: Alison?
2: Ce que je trouve difficile, moi j'accueille tellement ce que tu dis. Je suis pas nutritionniste, hein, je suis une gourmande professionnelle. Je pense que vous le savez, moi le plaisir, c'est ce qui dicte tout dans mon assiette. Puis avec le temps, j'ai appris à mesurer ma faim, c'est-à-dire essayer de développer ma satiété. Puis je trouve que ça, pour moi, dans un contexte d'acceptation, c'est le grand défi aussi. Oui, il y a le regard de la société sur moi, il y a moi, mon propre regard sur mon corps, mais dans un contexte où je veux atteindre justement ce poids naturel-là, dans une industrie qui transforme tellement les aliments pour qu'ils soient savoureux 24 heures sur 24, 7 jours sur 7, accessibles facilement, je trouve qu'on perd nos repères en tant que mangeur en général de satiété. Est-ce que tu as des trucs, toi, pour nous aider justement à reconnaître ça, pour atteindre un poids plus naturel?
0: Ben, pour reconnaître, essayer de se brancher davantage sur nos signaux de satiété, un des conseils de base, c'est que quand on mange, on ne fait que manger. On a tendance à manger en déplacement, dans l'auto, des fois même en marchant sur le trottoir, en continuant à travailler, en regardant une série, en faisant défiler, en faisant défiler des nouvelles sur notre téléphone. Et ça, ben, on peut pas être attentif à la fois à ce qu'on lit ou à ce qu'on est en train de faire comme tâche et à ce qu'on est en train de manger. Fait que non seulement l'attention portée à ce qu'on mange puis le plaisir qu'on peut en retirer quand on détecte puis qu'on prend connaissance des saveurs, des odeurs, de l'effet que ça me fait quand je suis en train de manger une bonne tarte aux pommes. Si notre attention est pas portée sur ce que l'on fait, ben souvent les signaux de satiété ne vont pas se manifester de la même façon. Fait que ça, je dirais que c'est un truc, mais après ça, c'est sûr qu'il y en a peut-être d'autres aussi.
3: Moi, j'ai quand même consulté une couple de fois pour ma relation avec les aliments parce que je suis extrêmement gourmand aussi. Puis on faisait souvent référence à une envie de pipi quand t'as faim. Fait que tu peux mesurer de 0 à 10. Puis quand t'es rendu à 10 dans ton indice de faim, comme une envie de pipi, il est temps que tu trouves un frigo. Tu y vas, puis t'auras pas nécessairement la même retenue que si tu étais allé à 5 ou à 4.
0: Faut pas attendre d'être affamé avant de manger parce que effectivement,
3: dans ce temps-là... Faut être intuitif. Cette alimentation-là est intuitive. Moi, ça me sert beaucoup, en tout cas. Là, c'est un outil que j'ai
0: chéri maintenant.
3: D'être
0: en mesure de... Les collations sont nos amis.
1: Oui. Stéphanie, est-ce qu'on peut dire que c'est normal pour une personne d'avoir un poids qui fluctue avec les semaines qui passent, les mois qui passent? Est-ce qu'on doit être attaché, autrement dit, aux 140 livres, aux 250 livres? Vous voyez ce que je veux dire?
0: Je pense qu'il faut pas se peser trop souvent. Si c'était juste de moi, les pèse-personnes n'existeraient même pas. Parce qu'on on peut en faire une obsession. Il y a des personnes qui vont se peser tous les jours. Il y a des personnes qui vont se peser même plus qu'une fois par jour. Et notre poids dans une journée peut varier en fonction de ce que j'ai mangé, des liquides que j'ai bu, de l'activité que j'ai faite. J'ai beaucoup transpiré. Ça va peut-être paraître sur la balance. En fonction des fois du cycle menstruel, tu sais, il y a des ballonnements ou il y a des gonflements qui arrivent, ça peut changer un petit chiffre sur la balance aussi. Donc, si on est trop attaché à ce chiffre-là, c'est sûr que ça devient très, très obsédant et mauvais pour notre santé mentale.
1: Merci Stéphanie. Mythe numéro 5, le lien entre le poids et la santé, il n'est pas aussi facile à faire qu'on le pense.
0: Non, ce n'est pas une ligne droite qui nous dit que quand on est mince, on est en santé ou quand on est dans un corps gros, on est automatiquement malade. Loin de ça, on a tendance à juger, à percevoir la santé d'une personne par sa silhouette. Or, tous les corps peuvent être en santé ou tous les types de corps peuvent être en mauvaise santé également. Nos habitudes de vie déterminent de loin beaucoup plus notre santé que notre poids et le chiffre sur la balance.

0: Les personnes qui sont grosses peuvent être en bonne santé quand elles ont des bonnes habitudes de vie, qu'elles bougent, qu'elles mangent variées. Et les études le montrent aussi. Il y a même le terme obèse métaboliquement sain qui existe pour dire qu'on peut être dans, on peut être obèse, mais avoir un taux de cholestérol qui est tout à fait correct, une glycémie qui est correcte, avoir des artères qui sont en bonne santé. Donc, ce n'est pas en lien nécessairement avec le poids. Et là où c'est important de peser sur ce bouton-là, c'est que si on ne vise qu'un poids comme résultat des changements d'habitude de vie, on passe à côté parce que si le chiffre sur la balance ne change pas, et on est découragé, mais on passe à côté des bienfaits que mieux manger, bouger plus, mieux dormir nous aurait apporté.
1: Bien sûr, ce sujet fait réagir nos auditeurs et nos auditrices. Marie de Laval nous écrit « Ça commence de plus en plus jeune, la culture du poids. J'étais au parc cette semaine et j'ai entendu deux filles de 8-10 ans en discuter ensemble. » On a aussi Patrick qui vous pose une question. « Est-ce qu'un antécédent de surpoids en bas âge influence une mémoire des tissus adipeux pour une prise de poids plus tard? »
0: Je suis pas sûre de pouvoir répondre à cette question-là. Je sais que parfois, tôt dans l'enfance, il y a ce qu'on appelle une prise de poids, qu'on appelle le rebond d'adiposité chez les enfants, qui arrive vers l'âge de 3, 4, 5 ans. Et quand l'enfant, à ce moment-là, est un peu plus, on va dire, rond ou potelé, ça veut pas dire qu'il va devenir obèse ou qu'il garde une mémoire. Souvent, c'est comme si le corps mettait en réserve de l'énergie pour la poussée de croissance qui s'en vient. Donc, ce moment, on va dire, dans bon point temporaire, n'est pas un signe que plus tard, la personne va devenir obèse. Fait que je sais pas si ça répond exactement à la question, mais du moins, c'est ce que je peux...
1: C'est très clair. Stéphanie Côté, nutritionniste, merci.
0: Avec plaisir.
1: On va découvrir ensemble la tyreliche. Non pas la tyrelire et non pas la pourliche. Mm-hmm. Alison, dites-nous tout.
2: On vous plus d'argent plus. Dans votre tirelire. Ah, je suis plus là. je vais faire un lien parce que il y a quelque chose de vraiment fascinant chez le sarrasin. En fait, je pense que je suis littéralement tombée en amour avec le sarrasin. J'ai l'impression que c'est facilement accessible, mais on l'a complètement oublié. Puis je pense qu'à l'ADN de la tirliche, c'est ça, c'est le désir de remettre de l'avant un grain, une culture qui a presque disparu notre paysage alimentaire. Puis quand je parle précisément de la tirliche, je parle précisément du sarrasin vert de Tartarie. Tous les braillons dans la région de Madawaska au Nouveau-Brunswick en ce moment qui écoutent, là, ils connaissent la plogue, c'est dans leur ADN, il y a des festivals de ploy. C'est une crêpe de farine de sarrasin, la ploy, avec un petit peu de poudre à pâte, un petit peu de sel. Et traditionnellement, on met ça sur le poêle à bois, on cuit ça sur le poêle à bois. Et on ne doit absolument pas la tourner parce que là, les petits yeux apparaissent. Et c'est de cette façon-là qu'on sait que c'est prêt.
1: Comme un crumpet, exactement.
2: Absolument. Et aujourd'hui, si vous allez au Nouveau-Brunswick pour vous acheter un mélange, la braillonne, précisément à l'épicerie, pour faire des ploy, ce n'est plus du sarrasin vert de Tartarie qu'il y a à l'intérieur du mélange.
1: Pourquoi?
2: Parce que il y a comme une autre variété de sarrasin, le sarrasin noir qui a pris le dessus. Puis je ne sais pas exactement si c'est que cette raison-là, mais en parlant justement avec les gens de la ferme à Quilon, comme je vous disais d'entrée de jeu du début du plateau alimentation, je suis allée rencontrer Luce Bisson à la ferme à Quilon. On est dans la région des Etchemins à Québec, Chaudière-Appalaches. Donc pensez là, on se dirige vers le Maine à partir de Québec, une heure de route environ. Magnifique paysage, grandiose. On a l'impression d'être ailleurs dans le monde, dans des grandes montagnes, mais ce sont les Appalaches ici au Québec, dans la grande région de Québec. Puis, Luce, elle m'explique, elle dit, dans la région des Etchemins ici, là, la culture du sarrasin vert de Tartarie est emblématique. Et cette tirliche-là est née dans cette région-là précisément. Puis elle, Madame Bisson, et sa famille, ses enfants prennent la relève de l'entreprise maintenant, font pousser ce sarrasin vert de Tartarie parce qu'à un moment donné, cette graine-là, cette semence-là a été préservée puis ont recommencé à le faire parce que la nouvelle génération arrive puis a dit « Hey, c'est emblématique de la région, on y a plus accès, on aimait ça, on a envie de remettre ça au goût du jour. » Et surprise, c'est acclimaté. Ça pousse facilement.
1: Ouais, ça, c'est précieux avec les changements climatiques actuels.
3: Je vais faire le nounou de service. Je ne sais pas si j'ai déjà mangé du sarrasin vert de Tartarie, moi. qu'est-ce qu'on a? Admettons, exemple, on achète du cacha. Vous savez, les grains de sarrasin qui sont grillés puis qu'on peut acheter à des salades.

0: Est-ce qu'il est de Tartarie, celui-là,
1: non.
0: ou il est noir?
1: Puis je vais non, il est noir. C'est la majorité du sarrasin qu'on retrouve sur le marché.
0: Oui.
1: Même la majorité de la production qu'on fait aussi en Mauricie, qui est une oui. région au Québec bien connue, c'est mm-hmm. du sarrasin noir. Mais l'indice numéro un, Danny, pour savoir si c'est du sarrasin vert de Tartarie que tu as entre les mains, mm-hmm. c'est que ton résultat sera vert. Puis retourné dans les années 50,
0: j'aime.
1: À partir du moment où on voyait quelque chose de vert dans l'assiette.
2: On aimait ça.
1: Ben, c'est complètement le contraire.
2: Ah oui.
1: Et pourtant, oui, là, vous avez vos yeux de 2026 qui portent un regard sur les années 50. En fait, quand c'était vert, on était comme, ben voyons donc, c'est bien bizarre, c'est vert, je veux pas manger ça. Parce que c'était pas considéré comme des couleurs naturelles. Donc, il y a probablement ce facteur-là. C'est ce qu'on me raconte qui pourrait être à l'origine de la disparition du sarrasin vert de Tartarie. Si on a des gens qui nous écoutent en ce moment dans la région du la Colombie-Britannique, dans la région de Vancouver, pour eux, c'est un engrais vert, le sarrasin de Tartarie. Ça ne se mange pas. Ça pousse parce que ça régénère les sols, parce que ça fait de l'espace pour les prochaines cultures. Bref, il y a quelque chose de vraiment fascinant. Quand je vous dis que je suis tombée en amour avec le sarrasin vert, je me autoproclame porte-parole officielle du sarrasin vert de Tartarie. Je fais pas une scène avec ça.
0: C'est un travail noble
1: mais il y a quelque chose. Ben, je pense que si, on va revenir avec un peu la conversation qu'on a depuis le début. Premièrement, l'accord pomme et sarrasin, pour moi, c'est dans les plus beaux accords qu'il y a pas. Si on veut remettre le plaisir au cœur de notre assiette, puis on veut redécouvrir ce qu'est notre ADN canadienne dans l'assiette, je crois que le sarrasin vert de Tartarie a sa place. Mm. Pas juste pour les Braillons, pas juste pour les gens de la MRC des Etchemins, mais un peu partout au Canada
2: mais
1: aussi.
2: Est-ce qu'on a la capacité de produire du sarrasin vert de Tartarie pour tous les Canadiens?
0: Oui, la Tartarie.
1: Je viens dans quelques instants. Ben, en fait, ça, je vais y aller tout de suite. C'est comme un ancien terme européen qui désignait justement l'origine de cette semence-là. Fait qu'on est en Asie centrale, le nord de la Chine. Mmh. On croit, là, que cette espèce serait originaire un peu de cette région-là qui est située, on dit précisément, entre le Xinjiang et le Tibet. Et c'est probablement, selon les recherches que j'ai faites, c'est beaucoup plus international comme culture, le sarrasin vert de Tartarie, que ce qu'on croit. Parce qu'on le retrouve en Chine, au Tibet, au Japon, au Bhoutan, au Népal. La liste est très, très longue. Même en Europe, il a été cultivé en Italie du Nord, en Slovénie, en Bosnie-Herzégovine. Je pourrais faire une liste tout le long du restant de l'émission. Mais cela dit, en Amérique du Nord, comme je vous disais, historiquement, associé au Québec, au Nouveau-Brunswick, la Ploye, aux Appalaches, aux Etchemins, avec cette tirliche-là. Pensez-y, là, on a un petit peu de blé, un petit peu de sarrasin, un petit peu de poudre à pâte et du sel. Et à partir de ça, on peut faire des crêpes, on peut faire des galettes. Je ne veux pas relancer le débat des crêpes et des galettes parce que il y a une origine bretonne ici autour de la table, si je comprends bien, Evelyne.
2: Non, non, je suis pas belge.
1: Belge, pardon. Ah, bon, mais pardonnez-moi,
0: gaufres,
1: c'est parce que j'étais...
0: C'est une
2: autre affaire.
1: C'est-tu quoi, Danny? On pourrait faire des gaufres avec le sarrasin vert de Tartarie. Fait qu'aujourd'hui, là, vous allez entendre cette chronique-là, vous allez m'entendre encenser le sarrasin vert de Tartarie.
2: Mais on veut en manger?
0: Mais moi, je pense que si on faisait un jeu à boire, là, on serait déjà ivre. À toutes les fois qu'on l'a mentionné. Je tiens à noter ça pour les
2: on
0: créatifs.
2: Pourrait dire sarrasin vert. Je pense que ce serait
1: on
2: suffisant.
1: On pourrait dire, oui, absolument. Mais c'est vraiment commercialisé de cette façon-là. Et je pense qu'avec justement cette découverte de la ferme Aquilon qui fait à la fois un mélange de pain, un mélange de tirliche, il y a pour moi cette compréhension-là où si on veut, dans un contexte de résilience climatique, amener davantage de plaisir dans l'assiette, mais davantage une meilleure compréhension de notre ADN, de la production agricole, de augmenter notre indépendance, notre souveraineté alimentaire, il faut commencer à se poser cette question-là. Si je te pose la question, Stéphanie, la routine, je sais pas si ça te dit quelque chose.
3: Non.
1: Ben, pas de problème. je suis contente que tu me dises non. Parce que c'est exactement la routine, précisément, c'est un flavonoïde qui est très, très présent dans le sarrasin vert. Beaucoup plus présent que le sarrasin noir. Mais pour une raison que j'ignore, à un moment donné, on a décidé de cultiver davantage de sarrasin noir que de sarrasin vert. Et je pense, encore une fois, que ça revient à cette couleur-là qui est développée quand on cuisine ce sarrasin-là. Et là, ben, cette routine,

0: lipides, on dit qu'il y a beaucoup plus d'antioxydants. Mm-hmm. Il y a plein de chercheurs qui se penchent là-dessus en ce moment. Parce que dans notre désir, dans les plus grandes tendances en alimentation, le mot santé revient mm-hmm. de plus en plus. Mm-hmm. Et cette santé-là, elle est où? Elle est dans la qualité des ingrédients qu'on consomme et elle est dans la véracité, si je peux dire ainsi, des aliments qu'on consomme. Plus un aliment est vrai, plus on se rapproche de son ADN naturel, tu sais, ça revient encore avec l'image corporelle, plus on en retrouve des bienfaits. C'est un peu boiteux là comme lien, mais je pense que vous comprenez ce que je veux dire.
1: Tout à fait.
0: Plus c'est vrai, plus ça goûte bon, plus on a du plaisir.
2: Est-ce que le sarrasin vert et noir pousse dans des mêmes conditions ou c'est dans des conditions différentes? Parce que je sais, je fais le parallèle entre autres avec les bleuets sauvages ou les bleuets en Corème qui n'ont pas du tout les mêmes quantités d'antioxydants. Mmh. Et le fait que les bleuets sauvages soient beaucoup plus riches en antioxydants, ça vient entre autres du fait qu'ils poussent dans des états sauvages, beaucoup plus arides et que ça stimule la plante à produire ces substances qui la protègent elle-même puis qu'après ça, ben, qui sont bonnes pour nous aussi. Fait que je me demandais ça pour le sarrasin.
0: C'est une excellente question. Je ne suis pas agricultrice, mais selon les informations que j'ai trouvées, selon les sites associés à la production de semences, j'ai même trouvé un organisme qui veut préserver justement les façons de faire d'agriculture d'antan là, en Pennsylvanie parce qu'il y a beaucoup d'Amish dans cette région-là. Donc, eux n'utilisent pas de faux engrais chimiques, n'utilisent pas de grande machinerie lourde. Donc, il y a un certain aspect de préservation des traditions d'agriculture là-bas. La réponse, c'est oui. Ça pousse exactement pareil okay. comme le sarrasin noir.
3: Mais que ça goûte pareil?
0: Ça, pas tant. Et ça, c'est là où je veux en venir.
1: Pistère.
0: C'est que le goût, en fait, je pense qu'en général, puis Dani, tu pourras appuyer là-dessus, c'est
1: certes.
0: Si ce n'est pas bon, ça ne percera jamais le marché. Mmh. Puis à partir de ça, je pense que c'est les transformateurs en agroalimentaire qui vont ajouter une étape de transformation, vont ajouter un ingrédient. Puis là, je généralise, là, je suis pas dans le sarrasin, mais c'est à partir de là qu'on modifie soit la couleur, qu'on ajoute des émulsifiants, qu'on ajoute de la chimie pour préserver plus longtemps. Mmh. Donc, dans le cas du sarrasin vert, comparativement au sarrasin noir, le goût est similaire. Mais c'est quand la dernière fois que vous avez mangé du sarrasin autour de la table?
3: Ce matin.
0: Oh, pour vrai?
3: Est-ce que c'est sans gluten? Oui, je mange du gluten, mais effectivement, j'ai mangé du sarrasin ce matin. Mais ça goûte quoi? Est-ce que c'est... Il y a un goût que vous pourriez décrire? Est-ce qu'on pourrait reconnaître un sarrasin vert contrairement à un sarrasin noir?
0: Un petit peu plus amer que le sarrasin noir. Pour moi, il y a une texture intéressante de ce côté-là qui me plaît énormément. Puis, savez-vous, j'ai voulu pousser cette question-là un petit peu plus loin. Donc, je me suis rendue dans un restaurant. Je suis allée voir un chef que j'apprécie la cuisine. Il s'appelle Maxime Tessier. C'est le chef propriétaire du nouveau restaurant Bar Baraté avec Frédéric Boudreau, dans le quartier Saint-Sauveur à Québec. Et Maxime, je lui ai donné une petite poche de sarrasin vert de Tartarie. Je lui ai dit, écoute, qu'est-ce que tu ferais avec ça? D'instinct, il m'a parlé de polenta. J'imagine mm-hmm. que ça te parle, toi aussi, Dani. La polenta, il dit, je vais faire, mettons, un 60-40. Donc, 60% de maïs et 40% du fameux sarrasin vert. Il a pris le grain, naturel, genre de petit arcane. Hey, on parle de 2-3 millimètres. Là. C'est vraiment très, très petit. Et l'enjeu, il est là, dans l'écossage, dans le but de retirer l'écosse du fruit. Mm-hmm. Et c'est là où l'industrie a beaucoup de travail à faire, encore une fois. Probablement même plus dans le sarrasin vert que le noir, parce que c'est plus petit encore. Et si on garde une très grande quantité, pour répondre à ta question, Evelyne, de cette écosse, cet arcane qui est un peu plus foncé, ça développe encore plus l'amertume. Mais il y a du positif là-dedans. Parce qu'en ce moment, il y a beaucoup de chercheurs qui se penchent sur l'amertume en alimentation comme étant un indicateur d'un aliment, entre guillemets, santé. C'est-à-dire plus vrai, plus naturel et plus à augmenter la quantité, mettons.
1: C'est très digeste aussi, ça stimule les sucs gastriques, l'amertume, là, on le voit.
2: Mais l'amertume, comme dans beaucoup de légumes, mm-hmm. souvent ça va de pair avec certaines substances antioxydantes, entre autres aussi. Là. Fait que c'est les saveurs et les couleurs des végétaux, souvent ce sont des substances qui sont bonnes pour notre santé.
3: Ah, puisque vous parlez de couleurs, Élise de Trois-Rivières nous confirme que le vert, anciennement, c'était associé à la pourriture.
1: Oh.
0: Ben, voyez-vous, puis je pense que le regard de

0: 2026 est très important là-dedans parce que les enjeux sont nombreux et on doit se poser des questions à savoir où est-ce qu'on met l'avantage. Je dis pas qu'il faut éliminer le sarrasin noir. C'est toujours dans la diversité qu'on a plus grand succès. Mais je vais terminer avec mon expérience avec Maxime parce qu'il m'a présenté cette polenta-là. Oui, le temps est un enjeu. On a pris le temps de vraiment bien brasser ce mélange-là. Et ce qui est sorti en bout, c'est un mélange extra crémeux. Bon, peut-être parce qu'il y avait un petit peu de fromage.
1: Tu penses?
0: Pas tant, là. C'est une petite affaire, là. Vraiment, une petite affaire.
2: Un petit peu de beurre. Là.
0: Juste un petit peu, là. Tu sais, c'est pas grave. Mais garde en tête que le gras est un véhicule de saveur. Mm-hmm. Donc, si à la base, il y a quelque chose... La couleur, Evelyne, était d'un sauge extraordinaire. Puis, le goût, pour moi, a été, je pense, l'aspect le plus agréable de cette expérience-là. J'étais capable de reconnaître la plus-value gustative, le plaisir que m'a procuré le sarrasin. Puis, je pense que ce regard-là du plaisir fait en sorte, pour moi, qu'on devrait s'y intéresser un petit peu plus. Non seulement parce que c'est une culture rustique, comme Stéphanie, tu me posais la question, c'est adapté au climat. Ça mm-hmm. se fait pareil comme le sarrasin noir. Il y a des valeurs nutritionnelles extraordinaires. Il y a une histoire alimentaire. Moi, ça, là, l'histoire alimentaire,
3: ah,
0: c'est
3: ça.
0: Toujours important. Ouais. Puis, c'est pas une nouvelle plante exotique qu'on tente d'introduire chez nous. Ça fait partie de notre histoire agricole et culinaire. Donc, voici mon désir de vous piquer votre curiosité
3: oui.
0: au
3: Bravo.
0: Sarrasin
3: vous
0: vert
3: une
0: de
3: bonne
0: Tartare.
3: Porte-parole du sarrasin Bravo. Vert. D'ailleurs, on nous écrit, c'est la première fois que j'entends le mot tirliche, à part dans ma famille. Ma mère nous faisait de la tirliche galette de sarrasin qui nous enchantait. Voyez, vous faites plaisir
0: ça
3: à certains
0: fait plaisir.
3: Nouveaux
0: oui.
4: Mais là, on veut tous en acheter, mais où est-ce qu'on la trouve?
2: Tout à fait.
0: Ce sera un défi. Oui, là, ce que j'ai envie de vous dire, c'est aller vers les semenciers, poser des questions à savoir, parce que moi, là, j'ai fait une recherche rapide, j'étais capable de trouver des semences partout au Canada. J'ai parlé de la ferme Aquilon qui commercialise le mélange de tirliche. Possiblement que si vous êtes à l'écoute, vous voulez avoir une petite quantité, communiquez avec eux, peut-être qu'ils seront en mesure de vous en fournir une petite quantité.
3: On l'espère. En tout cas, Dany va se ruer.
2: Ah oui.
3: Après l'émission.
2: Retenez-moi.
3: Oui,
2: j'y vais.
3: Merci beaucoup, Alison, de nous avoir fait découvrir la tirliche, le sarrasin vert de Tartarie. Hein, on va être encore plus sous.
2: Oui, un
3: ça
2: petit
3: y
2: shooter.
3: Est. Merci à tous les trois. Alison Van Rassel, ce samedi, vous allez recevoir Colombe Saint-Pierre pour l'avant-dernière des
0: oui!
3: Rencontres du cœur au ventre au Grand Québec, Grand Théâtre de Québec.
0: Oui.
3: Il reste des billets.
0: Il reste quelques billets. D'ailleurs, Colombe Saint-Pierre est à l'écoute en ce moment. Elle s'en vient à Québec me porter une coupe d'aliments pour samedi. Là.
3: Oh.
0: Salut, Colombe.
3: Super. Merci beaucoup, Alison. Stéphanie, côté de votre côté. Oui, le livre Chers parents. Oui, on en avait parlé ensemble. Chers parents, je ne veux plus manger de viande aux éditions La Presse est encore disponible. Et on suit également vos actualités sur stéphaniecôté.ca. Et Dany Saint-Pierre, c'est toujours un plaisir. Merci beaucoup pour la tarte. On vous suit également sur les réseaux sociaux, notamment Instagram.
2: Et à Granby, à 1h30 ce week-end, je suis au Grand Marché à faire des démos. Fait que si vous êtes dans le coin, venez me dire un petit bonjour.
3: Avec plaisir. Merci à vous trois.
0: Bonne journée.
1: Salut les gourmands.
3: Alec Castonguay se prépare pour son émission qui arrive dans 30 minutes, mais vous allez parler surtout du débat des chefs
2: oui.
3: ce soir. Bonjour,
2: j'ai toujours
3: Alec.
2: L'impression qu'on s'adresse à moi quand on dit salut les gourmands. Je fais partie des
0: ça
2: gourmands.
0: Ça fait plaisir d'entendre ça.
2: Oui, on va s'intéresser entre autres au débat ce soir. Patrice Roy anime le dernier débat de la campagne électorale. Nous, on reçoit Charles Milliard, chef du Parti libéral du Québec, donc à l'émission ce midi. Donc, en préparation de ce débat, on poursuit notre série d'entrevues avec les chefs. Là. C'était Ruben Gazal lundi, Éric Duhaime hier et Charles Milliard aujourd'hui. Puis on va essayer d'approfondir aussi la controverse autour de l'écrivain Télicine Aurélien avec Claudia Larochelle qui est chroniqueuse littéraire, également autrice. Donc on va parler également de ce sujet-là à l'émission, entre autres sujets.
3: Tant de choses à dire sur cette controverse. On sera à l'écoute, Alec. Bonne
2: Merci
3: émission
2: beaucoup,
3: à vous.
2: Au revoir.
3: Midi Info, c'est l'émission qui suit la nôtre à 11h30. Mais c'est pas fini, il nous reste une petite demi-heure ensemble après le Radio-Journal. À tout de suite.
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1: Ici Louis de Belval, voici les informations. Campagne électorale au Québec, les chefs des cinq principaux partis ont débattu une dernière fois sur les ondes de Radio-Canada et ses différentes plateformes avant le scrutin du 5 octobre. Les cinq leaders ont promis de défendre les intérêts du Québec face aux tarifs américains en soutenant notamment les entrepreneurs. Le chef conservateur Éric Duhaime estime que la chef de la CAQ, Christine Fréchette, aurait dû agir plus rapidement pour protéger les travailleurs comme Doug Ford l'a fait en Ontario.
2: L'Ontario a commencé dès le lendemain de son élection.
3: Et somme toute,
2: il faut faire quelque chose parce que c'est un gouvernement protectionniste qui vient d'être élu. Notre commerce va être mis à mal. Il a même commencé à diminuer les barrières interprovinciales. Vous avez rien fait
3: avant même que M. Trump n'arrive à la maison. On avait déployé nos programmes.
2: Vous avez attendu que la crise éclate.
3: Avant même que M. Trump arrive. Et d'ailleurs, on n'a pas une hécatombe en termes de perte d'emploi. Pourquoi? Parce qu'on la gère, la crise.
1: Par ailleurs, le ton a monté lors des échanges sur un référendum. Le chef péquiste Paul Saint-Pierre Plamondon a réitéré son intention de tenir une consultation dans un premier mandat, mais après le départ de Donald Trump. La solidaire Huba Gazal a pour sa part défendu une souveraineté inclusive. Les trois autres chefs estiment plutôt que la place du Québec est au sein du Canada. Voici Paul Saint-Pierre Plamondon, Éric Duhaime, Charles Milliard, Christine Fréchette et Huba Gazal.
4: Je n'en reviens pas d'entendre chacun de vous tous, sauf Mme Gazal, raconter des histoires aux Québécois en disant
2: «
4: On va essayer exactement la même chose que la CAQ, l'autonomisme, puis cette fois-ci, ils vont nous écouter. »
2: Aujourd'hui, il y aura un référendum, il y a 27 % des gens qui voteraient oui. Pourquoi vous voulez envoyer le Québec dans le mur, M. Plamondon?
5: Moi, je veux dire à ceux qui veulent du changement, à ceux qui ne veulent pas de référendum, que le seul rempart, c'est le Parti libéral du Québec.
3: Tous ceux qui veulent contrer cette idée de se lancer dans une démarche référendaire. Nous, on veut faire avancer le Québec à l'intérieur du cadre canadien sur tous les plans.
6: C'est pas un projet contre le Canada, c'est un projet pour le Québec, pour nous.
1: L'immigration a aussi donné lieu à un échange musclé entre Christine Fréchette et Charles Milliard.
3: On va respecter notre capacité d'accueil, on va protéger le français, mais on va s'assurer que les PME en région aient les travailleurs dont elles ont besoin.
5: Vous avez semé la confusion avec le PEC dans les dernières années. Il y a deux choses qui vont mal au Québec, l'économie, l'immigration. Vous avez été ministre des deux. Pour moi, c'est irrecevable ce que vous dites.
1: Et puis, sur la santé, Christine Fréchette a soutenu qu'il y a maintenant davantage de chirurgies et de rendez-vous grâce à la création de Santé Québec. Paul Saint-Pierre Plamondon veut pour sa part une meilleure offre de services en CLSC et a semblé nuancer sa position sur l'abolition de Santé Québec. Huba Gazal est d'accord, mais va plus loin. Elle veut ajouter 400 nouveaux points de service et limiter le recours au privé. Éric Duhaime veut au contraire s'appuyer sur le privé et former plus de médecins.
4: En ce moment, on est en train de gérer la santé avec 900 employés de plus dans un bureau en train de faire de la paperasse qu'avant cette création-là. Donc, il va falloir enlever une couche. Et pour autant, on n'est pas obligé de supprimer ce qui est bien fait et ce qui est utile.
2: Tout le monde est en train de défendre le système. C'est ça le problème. Puis là, ils s'obstinent sur le système public. Mais la solution, c'est qu'il y a de la concurrence.
7: Ce qu'il faut se demander, c'est où est-ce qu'on va trouver les médecins, les infirmières pour le privé? Ils vont les prendre du public. Donc, on est en train de déshabiller Jacques pour habiller Paul.
1: Pour sa part, Charles Milliard veut miser sur la télésanté pour désengorger le réseau. De nouvelles révélations viennent écorcher davantage la réputation de l'écrivain québécois Télisson Aurélien. L'équipe des décrypteurs de Radio-Canada a découvert plusieurs cas allégués de plagiat. Des textes publiés il y a plus de 10 ans auraient été plagiés en partie ou presque en totalité de plusieurs médias. L'un de ces textes a été mis en ligne sur le site du quotidien La Presse en février 2013. Le texte se basait sur une nouvelle publiée par un chroniqueur quelques jours plus tôt sur un site des Philippines. Le vice-président information chez La Presse, François Cardinal, a réagi au plus récent développement.
8: On a réalisé dans les dernières heures, parce que tout va évidemment très vite, que c'était pas le seul texte, celui qu'on avait publié dans La Presse, qui était truffé de plagiat. Il y a plusieurs autres textes de d'autres origines. On est en train d'essayer de faire toute la lumière pour voir si, en plus de ces 8 ou 9 cas qu'on a su faire émerger jusqu'à maintenant, il y en a d'autres qui se cachent derrière. L'intelligence artificielle, contrairement au plagiat, c'est beaucoup plus difficile à prouver. Donc, c'est une histoire qui va continuer à développer.
1: Les éditions du Boréal qui publient l'auteur ont aussi réagi aux révélations. L'éditeur affirme qu'il prend les allégations très au sérieux et que des efforts sont déployés avec l'auteur ainsi qu'à l'interne pour faire la lumière sur les allégations d'utilisation de l'intelligence artificielle dans l'écriture du roman « C'était ça ou mourir » qui est en lice d'ailleurs pour le Goncourt. Et puis aux États-Unis, le président américain Donald Trump a accueilli son homologue chinois Xi Jinping à la base aérienne Andrews près de Washington. Il s'agit d'un geste très rare pour un président américain qui témoigne de la volonté de Washington de prolonger la fragile trêve commerciale entre les deux pays, selon le directeur de l'Institut sur la Chine à l'Université de l'Alberta, Philippe Roux.
0: On recherche la stabilité et cette prudence-là est en fonction justement du fait que tant du côté du président Trump que du président Xi, on a assez d'autres problèmes à régler qu'on n'a pas envie non plus de régler les problèmes entre Washington et Pékin. Et d'autant plus parce que malgré tout, il y a une interdépendance extraordinaire entre ces deux économies. Des deux côtés, en fait, ce qu'on veut, c'est d'en arriver à une relation qui n'a pas de surprise.
1: Xi Jinping effectue une visite officielle de 3 jours aux États-Unis. Et outre la guerre commerciale entre les deux pays, la course à la domination en intelligence artificielle sera aussi au cœur des discussions. Voilà, c'est ce qui conclut ce bulletin d'information à l'antenne de Radio-Canada.

0: On va conclure l'émission d'aujourd'hui, 23 septembre, avec nos illuminés. Oui, oui, c'est positif, ce mot-là, à l'émission Pénélope. Nos collaborateurs sont Fabrice Bill et Olivier Hernandez. Bonjour à vous deux.
1: Bonjour.
0: Alors oui, quand on dit illuminé, il y a quelque chose d'un peu de fou, mais dans votre cas, c'est pas du tout ça. On veut partir d'une révélation que vous avez eue récemment. Pour Olivier, ce sera le deuil des scientifiques avec la fin de vie des sondes Voyager 1 et 2.
2: Oui, ça arrive bientôt en plus. Alors, l'émotion monte et j'ai constaté ça là récemment depuis à peu près 2-3 ans. On sent que les gens sont de plus en plus fébriles et qu'ils humanisent de plus en plus ces sondes là à en perdre la tête. C'est incroyable.
0: On s'attache à des machines.
2: On s'attache.
3: Oui.
2: On s'attache à des machines.
0: À toutes sortes de choses. Et Fabrice, de votre côté, vous avez réalisé que les erreurs peuvent être des terrains fertiles. C'est une illumination que vous avez eue grâce à votre garçon, votre fils.
1: Oui. Oui, mais mon fils, je pense que c'est rendu une célébrité dans le cadre de cette chronique-là. J'ai une chronique sur deux. Ça implique mon fils Armand, que j'adore. Il va avoir 2 ans bientôt.
0: L'âge des pourquoi, ça.
1: Ben voilà, c'est l'âge des pourquoi. Il a commencé avec pourquoi, là, c'est acquis aussi, il fait ça.
0: C'est acquis, c'est à moi,
1: donc c'est à papa, c'est à maman. Et donc il multiplie les questions. Il est où, fait partie aussi de ces questions-là. Et récemment, en fait, il a fusionné 2 questions. Il m'a demandé cette semaine, ou la semaine passée en fait, pourquoi il est où? Pourquoi il est où?
0: Oh, c'est intéressant!
1: C'est même pas pire comme question. Mon premier réflexe a été de considérer cette formulation-là comme une simple erreur liée à son développement, en fait, son développement d'enfant de moins de 2 ans. Dans un moment comme celui-là, c'est facile, bien sûr, de croire qu'on en sait davantage, on est plus développé, on est mature que l'enfant, et ignorer tout ce que la question peut apporter. Mais ça revient à l'introduction que vous faisiez. Ce qui ressemble à une erreur peut nous faire penser autrement, à mon avis. Et ça a été ça mon illumination. D'abord, ce à quoi j'ai pensé, c'est j'ai pensé au koan. La question il est où m'a fait penser au koan, qui sont des pratiques en fait dans le bouddhisme zen. Le koan, c'est une énigme, une question paradoxale ou une anecdote absurde, utilisé pour provoquer une rupture avec la pensée logique ou rationnelle. Un exemple qui est classique, c'est quel est le son de l'applaudissement d'une seule main? Donc ça, c'en est un exemple. On peut se poser la question, puis on part...
0: Mais c'est un peu absurde, en fait.
1: Ben oui, exact. Ouais. Et donc, l'absurdité, elle est liée au fait qu'il n'y a pas vraiment de réponse académique ou de bonne réponse à ce genre de questions-là. C'est surtout un casse-tête utile quand on fait de la méditation. L'idée, c'est vraiment de travailler sur la question plutôt que d'y répondre. Dans ce cas-ci, quand on se dit la question « pourquoi il est où ?», ben elle amène à juxtaposer 2 éléments incompatibles. Premièrement, le pourquoi qui est un énoncé de causalité, et le où qui concerne plus la spatialité, donc le lieu.
0: Ben, vous parlez des koans, je me permets une parenthèse. Oui. Vous m'avez fait découvrir les koans, ça s'écrit K-O-A-N. Oui. Je suis tombée dans un trou de lapin avec ça. Je suis allée en écouter, en regarder, en lire. Il y en a un qui m'a beaucoup frappée, si vous vous permettez.
1: Je vais vous la lire. Oui, bien sûr.
0: À quoi ressemblait votre visage avant la naissance de vos parents?
1: Très bonne question.
0: On n'en a pas de réponse.
1: Bonne question.
0: Ce que j'ai trouvé passionnant, Fabrice, c'est que ces questions-là sont frustrantes, mais elles nous permettent de nous pratiquer à cohabiter avec le mystère, avec l'irrésolu, avec l'inexplicable. Et tous ces mots-là sont un peu contraires à notre époque où on veut tout savoir.
1: Exact, exact. Et en lien avec la question « pourquoi il est où » en particulier, ça soulève même des questions de type métaphysique. Là. Des questions comme, on médite un peu là-dessus, est-ce que tout peut être localisé? Parce qu'on va toujours localiser les choses, mais est-ce que tout peut être localisé? Un pourquoi? Ça se trouve où? Géographiquement, c'est où dans le monde? C'est où? Donc, la question d'un enfant devient une porte d'entrée pour remettre en question notre façon de comprendre le monde en général. Puis, Olivier, si jamais je dis quelque chose qui est incorrect, juste me corriger. Mais on a tendance à percevoir le monde en 3 dimensions spatiales et en 1 dimension avec le temps, donc l'espace-temps. Mais c'est pas nécessairement uniquement ça la réalité. Il y a beaucoup d'autres dimensions qui existent, mais lumière, on n'est juste pas conscient. Pourquoi il est où? Ça nous demande à réfléchir puis se dire, bon, OK, mais où sont les autres dimensions qu'on ne connaît peut-être pas?
0: Oui, puis ça interroge l'invisible.
2: C'est difficile aussi pour des enfants d'imaginer juste le 3D. Oublions le temps. dans ce que tu disais, ouais. Mais juste le 3D, la spatialisation, c'est très compliqué. Déjà pour des enfants d'âge élevé, mais à 2 ans, moi je suis impressionné par Armand qui pose ces questions-là à 2 ans quand même. C'est quelque chose.
1: Je veux lui dire qu'un grand scientifique a dit que c'est un génie.
2: C'était gentil avec lui. mais c'est impressionnant comme type de question et les réponses sont très difficiles à donner.
1: Il n'y a pas vraiment de questions. Exactement, réponse. Exact. Il m'a demandé un jour récemment pourquoi. Mais juste pourquoi? J'avais pas de. Pourquoi quoi? Il a rien dit. Bref. Là, je digresse. Toute cette expérience-là, en fait, je pense que ça m'a allumé parce que il y a quelques mois, au printemps dernier, j'avais lu un de mes amis qui est un philosophe nigérien du nom de Bayo Akomolafé. Et son fils, qui est un peu plus vieux, je pense 8 ou 9 ans, lui a déjà posé la question suivante. What if the universe is a maybe? Et si l'univers était un peut-être? Qu'est-ce que l'univers est un peut-être? C'est un oui, c'est un non, c'est un peut-être. Et Bayo, ce qu'il a dit à ce sujet-là, c'est qu'il considérait cette phrase comme l'un des enchaînements de mots les plus théoriquement denses qu'il ait entendu. Donc, voulant dire que si on prend la question au sérieux, ça amène vraiment de réflexions théoriques qu'on peut pas ignorer. Est-ce que l'univers est un peut-être? Donc, qu'est-ce que la réalité? On peut aller vraiment assez loin par rapport à ça. Toutes les questions de phénomènes réels, spéculatoires, etc. Et je terminerai en disant une chose, parce que tout ça peut avoir l'air d'un peu du pelletage de nuages, mais je vous le promets, ça n'en est pas.
2: Et on vient de réfléchir à une question en apparence simple.
1: Tout à fait. Mais il y a quelque chose quand même de concrètement utile pour les gens qui vraiment exigent de l'utilité. C'est important de nous sortir, à mon avis, de certains modes de pensée habituels. Bayo Akomolafé utilise souvent comme image la spirale de la mort. La spirale de la mort, c'est un phénomène qui touche souvent les fourmis. Les fourmis qui se suivent en raison des phéromones, mais finissent souvent par tourner en rond sans se sortir de cette tendance-là jusqu'à ce qu'elles meurent. Donc, il y a quelque chose qui devient de l'habitude, mais qui engendre la mort. Et moi, j'ai souvent cette préoccupation-là, puis je pense que Bayo, qu'on a fait la partage, de se lancer dans des patterns de pensée, dans des tendances de pensée, de comportement à l'échelle planétaire, là, qui font en sorte qu'on se voit plus aller dans ce qui finit par, en fait, amener notre déclin jusqu'à l'extinction. Donc, être capable de se sortir carrément de nos tendances de pensée, de comportement,
0: pour être en mesure... Vous pensez à quoi? Au changement climatique? Vous pensez à la pollution, à la surconsommation?
1: Ce sont des exemples, exactement. Le nombre de choses qu'on fait par habitude, mais dont on se sort pas, même si on sait parfois que c'est néfaste, ouais. c'est quand même infini.
0: Même au niveau individuel, quand vous dites la spirale de la mort, ça me fait penser au fameux hamster qu'on a tous dans la tête.
1: Ben oui.
0: On tourne en rond.
1: Ben oui. On est souvent à dénoncer, par exemple, l'individualisme, mais finalement, on a des comportements quotidiens qui sont individualistes. Donc, ce genre de choses-là méritent, en fait, d'être mis en question simplement par se permettre de réfléchir de manière bizarre. Donc, pourquoi il où c'est une occasion de penser de manière bizarre.
0: Ben oui.
2: Et je suis d'accord et je trouve que la question, c'est quelque chose qui est fondamental. Je me souviendrai toujours en fait d'une professeure de McGill, une sommité en astrophysique qui s'appelle Victoria Caspi de son vrai nom. Elle donnait des conférences et elle expliquait que le soir, lorsque ses enfants rentraient, elle leur demandait pas

0: Alors, demandez pas qu'est-ce que tu as retenu aujourd'hui à l'école, comme si on c'était intéressant.
1: Comment ça a été à l'école?
0: Comment ça a été à l'école? Hein, c'est toujours bien.
1: C'est une mauvaise
0: question. Si on a des garçons, c'est encore plus clair.
2: Je prends ça en note. Je prends ça en note pour les prochaines années. Ouais.
0: Mais alors, demandez quelles questions tu as posées aujourd'hui à l'école. Et ça, c'est beaucoup plus grand parce que ça mérite une réflexion, ça mérite d'interpréter ce que l'on entend et puis d'essayer de poser une question sur quelque chose. Et nous, on essaye chez nous, ma femme et moi, d'aller dans cette direction-là et de demander à nos enfants, ils sont très grands maintenant, mais quelles questions tu as posées, parce que on va beaucoup plus loin dans l'analyse de la question.
1: Ouais.
0: Et le pourquoi? Il est intéressant aussi parce que quand, par exemple, on fait des études doctorales, on a un examen qui s'appelle l'examen prédoctoral. Et j'ai remarqué que à chaque fois, les questions les plus simples, donc le pourquoi une étoile brille, pourquoi la nuit est noire, c'est les questions les plus difficiles et qui peuvent piéger le plus les étudiants en astrophysique, en l'occurrence, là. C'est des questions très, très simples, mais auxquelles on a beaucoup de difficultés à répondre. Et moi, dans mon métier de communicateur scientifique, c'est aussi les questions les plus difficiles. Parce que c'est tellement large, il faut essayer de trouver une solution qui est tellement concrète, qui va plaire à la personne, que ça devient vraiment un exercice intellectuel très très grand.
2: Ça fait penser au Petit Prince.
0: Et ça fait penser au Petit Prince, exactement.
2: Les questions Petit Prince, c'est une forme de naïveté, oui, puis d'innocence, pourquoi, en fait.
0: C'est assez déroutant. Et l'autre chose que j'ai remarqué aussi, et puis pourquoi on en a eu beaucoup, et puis on était emmêlés aussi dans des spirales, un peu comme des spirales de fourmis, comme tu disais.
2: Ouais.
0: On savait pas quoi répondre et on essayait de répondre aux questions. Et en fait, des fois, la réponse que l'enfant attend simplement, c'est parce que. Parce que dans sa logique intellectuelle, la réponse au pourquoi, c'est le parce que. Et puis, peu importe la réponse que tu vas mettre après le parce que, des fois, ça lui suffit.
2: Est-ce que ça suffit parce que sans rien d'autre ou?
0: Des fois. Je dis pas du temps.
1: Ça dépend
0: de l'enfant.
1: C'est
0: juste l'expérience personnelle.
2: Je prends l'expérience avec vous.
1: J'ai un truc pour vous. La question est belle à la fin de la journée de l'enfant. Quelle question as-tu posée? Mais il y en a d'autres et je voulais soumettre.
2: Ah ouais?
1: Au lieu de dire comment s'est passée ta journée, c'est vrai que ce sera toujours bien qui va sortir de la bouche de l'enfant, peu importe l'âge. Posez-lui la question. Qu'est-ce qui vous a fait rire aujourd'hui? Qu'est-ce qui vous a étonné aujourd'hui? Quelle partie de la journée a été difficile aujourd'hui? Je le teste depuis plusieurs mois avec mes enfants et c'est riche parce qu'on apprend des détails. Ouais. Ah, ben, en fait, ce qui m'a fait rire aujourd'hui, c'est quand j'ai recroisé ma copine que j'avais pas vue depuis super longtemps. Et ça ouvre la porte à une vraie discussion.
2: Est-ce que je peux dire qu'en matière sportive, parce que je le vois avec des parents, je l'ai vu longtemps avec des parents qui ont des jeunes qui font du sport, l'attention est souvent portée sur as-tu gagné, as-tu perdu,
1: le
2: résultat, ou même des fois as-tu bien joué ou mal joué. Mais ces questions-là peuvent être vraiment intéressantes dans un contexte où il y a souvent une binarité là, donc d'ouvrir autre chose. Donc c'est plus riche que simplement le résultat ou bien joué, mal joué.
1: Merci à Armand pour cette illumination et cette discussion, Fabrice Bill. L'illumination d'Olivier Hernandez, c'est comment les scientifiques peuvent tomber en amour avec des bouts de métal.
0: Comment ils peuvent être émotifs, déjà, les scientifiques?
1: C'est des êtres sensibles.
0: Mais en fait, je le vois, et en fait, depuis à peu près deux ans et demi, on prépare une nouvelle exposition au planétarium qui aura lieu le 1er décembre sur les sondes Voyager. Il faut savoir que ces sondes ont été lancées en 1977 et en 2027, c'est le 50e anniversaire. Donc, on travaille en fait avec la messe basse, donc une troupe de théâtre, de production de théâtre, avec Laurence Dauphiné et Maxime Carbonneau, qui ont produit Corps Fantôme, par exemple, qu'on a vu chez Duceppe l'année passée. Et ils avaient une pièce qui s'appelait « Si jamais vous nous racontez », c'était l'histoire en fait du disque d'or et de la complicité des 6 personnes qui ont créé le disque d'or, qui sont dans les sondes voyageurs, qui emmènent un morceau de l'humanité dans l'espace interstellaire. Et depuis qu'on prépare cette exposition-là, ce qui me frappe en fait, à travers tous les témoignages qu'ils ont réussi à recueillir de ces scientifiques-là, c'est l'émotion et en même temps l'attachement en fait que ces scientifiques ont à ces morceaux de métal, parce que ce sont deux sondes qui sont complètement inanimées, mais qu'ils ont personnifiées et qui sont devenues en fait deux personnes, deux êtres humains de métal qui se baladent dans l'immensité de notre système solaire et qui vont en sortir dans des milliers d'années. Et c'est absolument incroyable. Et je me demandais comment en fait une machine finit-elle par prendre une place aussi importante dans une vie en fait.
1: C'est drôle parce que tout à l'heure, Fabrice...

0: mentionnais Le Petit Prince et Antoine de Saint-Exupéry. J'ai envie de vous soumettre la phrase, c'est le temps que tu as perdu pour ta rose qui fait que ta rose, qui rend ta rose si importante. Donc, autrement dit, tout le soin, tout l'effort, toute la planification. Oui. Je veux dire, les scientifiques suivent depuis 50 ans.
1: 50 et plus
0: les
1: même,
0: sondes
1: parce qu'en fait, les premiers scientifiques à avoir travaillé sur le projet, c'était en 1973, exactement quasiment mon âge. Ils travaillaient là-dessus pour pouvoir préparer les sondes 4 ans avant. Et l'équipe des 6 scientifiques artistes qui sont venus se greffer à la fin du projet, composée de Carl Sagan, Andrew Rahn et beaucoup d'autres encore, donc il y en avait 6, qui ont créé le disque d'or, sont arrivés 6 semaines avant le lancement. Ils ont dit non, il faut qu'on mette une image de nous-mêmes, de la Terre, de la civilisation humaine sur ces sondes-là, au cas où des extraterrestres puissent un jour en fait les récolter et qu'ils aient une image de nous. Donc ils ont formé ce comité-là.
0: Quel défi
1: ouais. et quelle prétention aussi, il faut pas oublier ça, hein, parce que c'est 6 personnes blanches, aucune diversité, qui ont choisi en fait. Et est-ce qu'on ferait les mêmes choses maintenant 50 ans plus tard? Probablement pas. On ferait beaucoup de comités pour essayer de c'est quoi l'humanité maintenant? C'est difficile à définir, hein. Donc, donc oui, il y a certains de ces scientifiques qui accompagnent ces sondes-là depuis le début, depuis plusieurs générations. En fait, après, se sont relayés pour s'occuper de ce projet-là. Et on a vu des familles se former, des couples se former, se dissocier, et des enfants naître, et tout ce monde-là qui représente beaucoup de personnes, hein, plus d'un millier de personnes, ont accompagné ces sondes-là dans leur vie. Oui. Et puis, des projets comme ça, ce sont des projets énormes de l'agence spatiale de la NASA, en fait. Et puis, il y a beaucoup de personnes qui gravitent autour, qui abandonnent le projet parce qu'ils passent à autre chose.
0: C'est beau le vocabulaire d'un astrophysicien, hein. Qui gravitent autour.
2: Bien choisi.
1: Et puis, il y a ces morceaux de métal, en fait, ils sont devenus vraiment presque des proches. Parce que quand on écoute, par exemple, Alan Cumming, qui est le PI, donc le principal investigateur, donc le chercheur principal qui avait la charge du projet depuis 1973, qui est toujours vivant, il a 92 ans là.
0: Il travaille plus quand même.
1: Et si justement, il continue à travailler parce qu'il passe son temps à ausculter en fait les derniers instruments qui fonctionnent à bord des sondes et voir si les sondes ont réellement quitté ou pas ce qu'on appelle l'héliopause. Elles n'ont pas encore quitté le système solaire, mais il essaye de comprendre en fait les données qui sont là. Et lui.
0: Donc si je comprends bien, les sondes nous envoient toujours des données?
1: Oui, en fait. Donc les sondes nous envoient toujours des données depuis maintenant 49 ans. Elles sont situées à environ une journée-lumière de la Terre. Ça représente 25 milliards de kilomètres. C'est quand même énorme, mais elles n'ont pas quitté le système solaire. Le système solaire, pour pouvoir le quitter, ça va prendre encore à peu près 30 à 50 000 ans avant qu'elles soient capables de le faire. Le système solaire, c'est très, très, très grand. Mais elles sont très, très loin quand même. Ça prend donc, quand on veut discuter avec elles, ça prend environ deux jours, un petit délai. On peut censurer facilement si jamais on dit quelque chose de travers. Mais ça prend 2 jours pour faire des dialogues. Donc, comment ça va? Oui, ça va. Et ça prend 2 jours pour avoir ça.
2: Mais là, elles sont proches de disparaître, par contre.
1: Elles sont proches.
2: D'être irrétraçables.
1: Exactement.
2: Je sais pas si j'ai dit un mot correct, mais on se comprend.
1: C'est exactement ça. C'est que, en fait, pour pouvoir faire en sorte qu'on soit capable toujours de communiquer avec elle, on a éteint successivement tous les instruments scientifiques qui étaient dans ces sondes-là et on laisse simplement, pour le moment, l'aspect communication pour avoir ce contact-là. Mais on sait que d'ici 1, 2, 3 ans, on va perdre cette communication-là. Et c'est assez marrant d'entendre des scientifiques comme Alan Cumming ou Susie Dodd qui compare les sondes à 2 sœurs jumelles qui commencent à entendre mal, qui ont des problèmes d'audition. Elles sont vieillissantes. Et Alan lui disait, moi je suis le dernier être humain à avoir touché le disque d'or qui était dans les sondes avant qu'elle parte dans l'espace. Et ça lui fait quelque chose quand il en parle. On sent vraiment l'émotion. Et puis, on se demande si dans notre quotidien, je sais pas vous, Evelyne, s'il y a un objet qui a pris une place aussi importante que ces 2 sondes-là.
0: Pas du tout. Non, je suis pas attachée aux objets, mais c'en est presque un problème de votre côté, Fabrice?
2: Les objets que je rapporte de voyage, c'est vraiment la catégorie. J'ai certains attachements plus petits, mais quand je rapporte quelque chose de voyage, c'est vraiment là que je me sens attachée, comme si ça me ramenait au lieu où j'étais quand j'étais en voyage.

0: je devrais répondre ma bague de mariage.
1: Parce que ça serait
0: une bonne liste. Je me suis rattrapée. J'ai corrigé dans le délai.
2: Mais donc,
3: ça a été dit.
2: Dans ces sons, il y a beaucoup d'informations. Il y a surtout le disque d'or avec beaucoup de sons, de choses, de murmures de la terre, en fait. Et notamment, en fait, il y a aussi les battements de cœur et un électroencéphalogramme, en fait, de Andrew Rahn, qui va devenir plus tard la femme de Carl Sagan. Carl Sagan était marié à Linda Salzman, qui faisait aussi partie du comité. Donc, c'est une histoire un peu tragique pour Linda, mais plutôt belle pour Anne, car elle est tombée amoureuse, en fait, de Carl Sagan durant la construction de ce disque d'or. Et elle a enregistré, en fait, les battements de son cœur et son électroencéphalogramme. Et donc, il y a une piste dans les murmures du son de les murmures de la terre où c'est vraiment les pistes d'une femme en train de tomber amoureuse, et c'est Anne Ruhan, elle révélera en fait quelques années plus tard. Et tout ça, en fait, ça amène vraiment à cette personnification des sondes, à cette émotivité que l'on arrive à ressentir, et on le sent, en fait, quand on a monté l'exposition, on sentait cette émotion de plus en plus vivante qui venait nous chercher et qui raconte des histoires, et ça, c'est absolument incroyable, c'est très précieux pour un directeur de Planétarium qui veut raconter des histoires.
0: Oui, c'est une belle histoire. C'est un cœur amoureux qui se balade.
2: C'est un cœur amoureux
0: dans le système solaire. C'est très beau.
2: Et c'est ce qui fait en sorte qu'on humanise énormément ces deux sondes-là en particulier. Mais c'est vrai aussi avec d'autres objets qu'on a envoyés, comme James Webb. Moi, j'ai l'honneur d'avoir mon petit nom sur un des instruments de James Webb qui navigue à 1,5 million de kilomètres de la Terre. Ça m'a fait quelque chose au début. Bon, on oublie après par la suite. Mais juste l'émotion et ce rapprochement, en fait, entre cette émotion et le scientifique, c'est quelque chose de qu'on voulait montrer.
0: Mais c'est plus qu'une machine. Je me permets de vous corriger, Olivier, parce que c'est un projet aussi. C'était une ère à la NASA de très grands projets, très porteurs, très rassembleurs, qui ont rallié des hordes de scientifiques. C'est aussi la fin d'une époque avec
2: Voyager. C'est la fin d'une époque, et c'était le début d'une époque de l'exploration du système solaire absolument incroyable qu'on n'arrive plus à vivre maintenant, parce qu'on connaissait pas les grosses planètes qui existaient dans notre système solaire.
0: Et on est dans l'ego aujourd'hui. On veut que la Chine,
2: oui,
0: que
2: exactement.
0: L'Inde,
2: on est dans alors que là, toute l'humanité s'est penchée là-dessus. Il y avait pas de primauté aux Américains. C'était vraiment l'humanité qui partait à la découverte du système solaire. Et donc maintenant, 50 ans plus tard, il y a eu des histoires, des tas de personnes qui se sont en fait intéressées en fait à ces sondes et qui ont vécu à travers ces sondes-là, des histoires qui sont passées. Et c'est ça en fait qui touche autant en fait, c'est de voir leurs découvertes, leurs amitiés, leurs amours, leurs souvenirs depuis plus de 50 ans. C'est fantastique.
1: Ouais, puis moi, je n'ai pas de difficulté à croire qu'on soit attaché à toutes sortes d'entités au-delà des humains ou des animaux. Des fois, on a tendance à croire, je pense, que le lien émotif se fait uniquement entre personnes.
2: Oui.
1: Mais j'évoquais les objets de voyage, la bague de fiançailles, mais il y a de mariage. J'ai reculé dans le temps. Mais il y a vraiment quelque chose, à mon avis, dans notre rapport aux objets. C'est pas pour rien qu'on va avoir un rapport à l'esthétisme, par exemple, qui va être particulier, ce genre de choses-là.
0: Au lieu également. Attaché à des endroits, un bord de fleuve, d'océan,
1: exactement,
0: de maisons aussi.
1: Exactement. Donc, moi, ça me parle pour cette raison-là, notamment.
0: Eh bien, vous êtes illuminés du début à la fin, tous les deux. Merci beaucoup, Olivier Hernandez, est astrophysicien, directeur du Planétarium de Montréal. Et cette exposition, Rencontre dans la Voie lactée, un film immersif, sera présenté au Planétarium à partir du 6 octobre. Et Fabrice Ville, vous êtes de retour dans deux semaines avec Joanne Liu. Je rappelle que vous êtes auteur, chroniqueur et conférencier. Merci beaucoup. Et moi aussi, je vous remercie. C'est Evelyne Charruet, Pénélope provient de...
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collective de défoulement avec la musique des Shirley et leur nouvel album qui sort ce vendredi. Et en deuxième heure, le temps va s'arrêter avec le poète Pierre Morency. Aussi, on va parler d'un spectacle de théâtre immersif qui m'intrigue beaucoup. On veut faire vivre aux spectateurs la réalité des enfants dans un pensionnat autochtone. Et pour y parvenir, on va passer par une expérience sonore. Les spectateurs vont avoir les yeux bandés. Donc, je reçois le concepteur de cette expérience unique, Simon Riverain. Également, Christine Brouillet et Audrey Martel vont répondre à la question existentielle « On lit quoi ?» Tous ces gens réunis pour prouver encore une fois qu'il restera toujours la culture.

0: il restera toujours la culture.
1: Merci, Danny. Habituellement, on est la petite bulle de repos, hein, le havre de paix dans votre journée qui est remplie d'actualités, pas toujours réjouissantes. Mais là, on pouvait pas, en tant qu'émission littéraire, passer à côté de ce sujet-là qui fait la manchette. Donc, l'auteur, Télisson Aurélien, qui doit se défendre et prouver qu'il a pas utilisé l'intelligence artificielle pour son roman « C'était ça ou mourir », qui, pour l'instant, est toujours en lice pour les prix littéraires prestigieux. D'ailleurs, il y a Philippe Claudel, qui est le président de l'Académie Goncourt, qui a lancé un appel à la prudence en disant qu'il faudrait des preuves irréfutables pour exclure ce roman-là. Je sens que c'est un dossier qui vous bouleverse parce que c'est un livre qui a touché tellement de gens depuis sa sortie en mars. Sur notre page Facebook, vous avez été des centaines à partager avec nous vos inquiétudes en tant que lecteur, en tant que lectrice. Je vais en lire quelques-uns. Valérie Diaz qui dit « Quelle tristesse dans ce monde rempli de faux de ne plus savoir reconnaître ce qui vient du cœur. Et pire encore, d'en laisser le jugement à une vulgaire machine bâtie en partie sur le pillage des artistes. » Il y a Jacques Brisson qui nous a écrit « J'ai ce livre-là dans ma pile à lire, je l'ai pas encore lu. Or, lorsque je le lirai, est-ce que je le lirai vraiment ou inconsciemment, je vais jouer au détective numérique et me demander si le dernier paragraphe aurait pu être généré par l'intelligence artificielle? C'est très troublant. Est-ce qu'on va faire ça désormais pour tous les romans? » Pascal qui nous écrit « En lisant le roman de Télisson Aurélien, la deuxième partie, elle dit qu'elle a parfois eu l'impression, elle, de lire un texte de l'intelligence artificielle. Elle fait allusion aux répétitions, aux tournures de phrases. Et à ce moment-là, elle dit « Je me suis jugée en me disant que peut-être que je suis même plus capable d'apprécier une œuvre littéraire poétique. » Elle dit qu'elle espère vraiment et elle le croit que ce roman est authentique et que ça pourra être démontré. On a eu envie d'entendre donc nous le point de vue d'un éditeur à ce sujet-là et c'est aussi un auteur, un chroniqueur qui signait un texte dans la presse il y a 3 jours intitulé « Non, l'IA ne tuera pas les artistes ». C'est Stéphane Dompierre qui est au bout du fil. Salut Stéphane.
2: Allô.
1: Alors, ce texte-là, je le précise, il a été rédigé avant l'éclatement de cette affaire-là.
2: Ben oui.
1: Est-ce que tu es encore d'accord avec ton titre? L'IA ne tuera pas les artistes?
2: Oui, je suis tout à fait d'accord. Mon Dieu, oui.
1: Il y a Télisson Aurélien quand même ce matin dans la presse qui disait que peut-être qu'il faut que j'arrête d'écrire. Ça va jusque là, les questions que les gens se posent en ce moment. Est-ce que ça te désole d'entendre une phrase comme celle-là, Stéphane Dompierre?
2: Je sais heureusement que ça va lui passer. J'en ai entendu beaucoup des auteurs autrices qui ont eu des moments de découragement dans le genre. Et ça leur est passé parce que la pulsion d'écrire, c'est de l'art. C'est l'intelligence artificielle, elle n'a pas cette pulsion. Mm. Elle n'écrira pas des livres sans notre aide. C'est nous qui vont écrire des livres, peut-être avec son aide aujourd'hui, parce que c'est un outil qui est maintenant disponible.
1: Merci d'avoir accepté, Stéphane, notre invitation. Parce qu'en fait, on voulait parler avec un éditeur. C'est ta réalité à toi, t'es éditeur chez Québec Amérique. On aimerait ça comprendre concrètement, là, en ce moment, toi, dans ton travail, c'est quoi les dispositions qui sont mises en place pour éviter qu'un texte qui t'est soumis ait été écrit par l'intelligence artificielle?
2: Ouais, ben la première des choses, on le sait de plus en plus. On apprend beaucoup là-dessus ces dernières heures. Il y a pas de truc infaillible pour trouver un texte écrit par l'intelligence artificielle. Et le scandale d'où part ce truc, c'est un logiciel d'intelligence artificielle qui n'est pas tout à fait fiable non plus. Mm-hmm. Donc, c'est la première chose. En fait, nous, quand on reçoit des textes chez Québec Amérique, il y a des textes qui, de toute évidence, sont écrits par l'intelligence artificielle.
1: Oui,
2: c'est des gens qui... Oh, oui.

0: des gens qui ont même pas retravaillé. On voit encore leur commande, leur prompt dans le texte. Là.
1: OK, donc c'est de cette évidence-là. Là.
0: Oh oui, okay. C'est on voit des textes écrits « Aide-moi à réécrire ce paragraphe ». Je veux dire, OK. Fait que ça, c'est vite éliminé, en fait.
1: OK, la bon, chose, déjà ça, c'est un petit indice quand même, oui.
0: Ouais, ça nous aide. La chose, c'est que moi, quand je m'engage avec un auteur ou une autrice, ma relation, c'est une relation de confiance.
1: C'est ça.
0: Et je crois que c'est ça qu'il faut remettre à la littérature en ce moment, c'est la confiance. Nous, on a une clause qui dit, je la lis telle quelle, l'auteur garantit que l'œuvre est conçue, imaginée et créée par elle-même. Le cas échéant, l'auteur devra divulguer à l'éditeur tout recours à l'aide de l'intelligence artificielle pour la conception ou la rédaction de l'œuvre. Donc, nous, on a ça dans notre contrat. Et ce que ça dit, c'est si tu t'es servi de l'intelligence artificielle, je veux le savoir et on va en discuter. En fait, je pense que c'est ça qui va arriver dans les prochains jours dans les maisons d'édition avec les auteurs autrices. Il va y avoir des discussions. C'est-à-dire à quel point tu t'es servi de cet outil-là et à quel point ça corrompt un peu le texte.
1: Parce que c'est ça, c'est qu'il y a une utilisation de l'intelligence artificielle. Par exemple, ça peut être un outil là, qui est utilisé comme un moteur de recherche. Ça, dans les faits, c'est quelque chose qui pourrait être tolérable?
0: Ben, c'est ça. Je pense que rendu là, ça sera du travail éditorial. C'est-à-dire, c'est où la limite de ta tolérance à toi comme éditeur ou à toi comme maison d'édition. Parce que ce qu'il faut savoir, le grand paradoxe de tout ça, en fait, c'est que l'intelligence artificielle, comment elle a appris à écrire, c'est en volant des textes, des milliers de textes d'écrivains et d'écrivaines. Donc, l'IA nous vole nos textes et ensuite, elle nous dit, non, ça, c'est pas toi qui as écrit ça, c'est moi. Mais l'intelligence artificielle a rien écrit sans notre aide. Donc, il y a quelque chose de on peut pas demander à l'intelligence artificielle de savoir si le texte a été écrit par une personne ou une intelligence artificielle. C'est la seule personne qui le sait, c'est l'auteur ou l'autrice du texte. Donc, encore là, je reviens à la relation de confiance. Pour moi, je pense que les lecteurs, lectrices, il faut qu'ils se laissent embarquer là-dedans. En fait, la littérature, quand t'embarques dans une histoire, tu te laisses berner, en fait. Quand Stephen King nous amène dans des histoires de vampires, on accepte, on se laisse berner par ça. Il faut pas qu'on soit en train de se demander est-ce que c'est écrit par l'intelligence artificielle ou pas. Je veux dire, si un poème te fait pleurer, ben écoute, si c'est une intelligence artificielle qui a réussi ça, bravo à elle, mais c'est pas elle qui l'a écrit. En fait, c'est les textes piliers qui lui ont appris à écrire et à faire des choses susceptibles de nous toucher nous. Donc, pour moi, l'intelligence artificielle, c'est un outil et ça serait idiot de demander aux gens qui ont été pillés par la machine de dire « Vous êtes les seules personnes au monde qui n'ont pas le droit d'utiliser cette machine. » Nous, on s'en sert pour écrire des courriels, on s'en sert pour faire des demandes de bourse, on s'en sert pour tout, mais vous, les auteurs, non. Vous êtes des êtres purs et vous restez dans votre coin et vous gardez crayon, papier et rien d'autre.
1: T'as entendu certains des messages que j'ai lus de nos auditeurs, de nos auditrices. Je te lis le commentaire qui a été laissé par Simon Gabriel, qui justement, je trouve, soulève un point qui est intéressant, qui dans l'ordre de ce que tu disais. Simon écrit « Mon opinion ne concerne pas l'intégrité de l'auteur. Elle vise simplement à se questionner. Et si nous apprenions, hors de tout doute, qu'un roman nous ayant procuré un tel effet, une telle émotion, a été le fruit de l'intelligence artificielle, quelle serait notre réaction? » Parce que moi, je pense que c'est ça qui fait que les gens sont bouleversés, c'est que c'est un livre qui les a tellement touchés.
0: Ouais.
1: Et c'est ça qui est l'absurdité aussi, c'est un livre qui nous invite à nous ouvrir à l'autre. Mais ces émotions-là, elles sont vraies, peu importe.
0: Ben oui, puis je pense que c'est ça qu'il faut ramener, parce que je voyais sur le... J'étais sur le portail de BookTok, en fait, BookTok Québec, et il y a quelqu'un qui suggérait candidement le livre « C'est à saumourir », et là, il y a eu une flambée, évidemment, de commentaires. « Ne lisez pas ça, c'est de l'intelligence artificielle. Non, il faut pas y toucher. » C'est comme... Il y a personne qui va être blessé dans sa lecture. Là. Il y aura pas de mort. C'est comme... Si t'es touché par un livre, ben c'est ça, tu sais. Puis à ce moment-là, on s'en sort pas. Il va y avoir des livres qui vont être écrits par l'intelligence artificielle en partie, parce que je pense que ça prend un humain encore pour gérer la machine, comme pour tout autre outil, en fait, qui se gère pas lui-même. Là, c'est pas des pépines qui creusent des trous tout seul sans nous demander notre avis. Là. L'intelligence artificielle, si le jour où elle écrit des livres, ben sans notre aide, je crois que c'est pas ça qui va qu'on va désirer lire, en fait. Et je pense le travail éditorial aussi, c'est un travail de longue haleine qui se fait. On discute d'un mot dans une phrase, on l'enlève, on la remet, on la change. C'est un dialogue qui s'établit. Ouais. Ça, pour moi, que les lecteurs et lectrices soudainement se méfient des livres, je trouve que ça pourrait être la pire chose qui pourrait ressortir de ce pseudo-scandale.
1: Et là, évidemment, Télisson Aurélien, avec les éditions Boréales, disent qu'ils sont en train de monter un dossier pour démontrer justement que c'est pas le fruit de l'intelligence artificielle. Puis juste que ce soit clair, quand je disais le commentaire laissé par notre auditeur, on ne sous-entend pas que c'est le cas dans ce cas-ci, mais j'aime la question hypothétique de dire, mais les émotions qui ont été suscitées, elles, est-ce qu'elles sont valides? Et là, évidemment, on peut pas faire abstraction du fait que ce scandale-là, il sort au moment où on est dans une course au prix Goncourt. Il y a une auditrice qui nous écrivait que ça lui rappelait le traitement de Laura-Ève Lambert à la sortie de Que notre joie demeure. On avait essayé de la rabaisser parce qu'elle aurait trop consulté un lecteur sensible. Donc, il y a tout ce contexte-là également. J'ai envie de laisser le mot de la fin à Jean-Paul Hyde, qui est aussi un auteur, un illustrateur, qui dit en fait que le pire legs de l'intelligence artificielle, c'est pas tellement qu'elle nous fasse croire à n'importe quoi. C'est qu'à cause d'elle, on ne croit plus en rien. L'ultime raison pour laquelle il faut la bannir de la création littéraire, c'est l'opinion de Jean-Paul Hyde. Absolument, en tout cas, il est question aussi d'une crise de confiance. Merci beaucoup, Stéphane Dompierre, d'avoir pris un moment pour parler de ce processus-là. Et on invite les gens qui utilisent l'intelligence artificielle à être un peu plus subtils quand ils t'envoient leur manuscrit.
0: Tout à fait.
1: C'est assez étonnant quand même. Merci beaucoup. Ouais. Stéphane Dompierre, qui est éditeur chez Québec Amérique, qu'on peut lire également dans la presse. Restez avec nous dans un instant. On va s'offrir une séance collective de défoulement grâce au nouvel album rock des Shirley. Mais juste avant, on écoute un choix musical de notre programmateur invité, Émile Procloutier.

Tout est accessoire. Alphonse Bisaillon dans la programmation musicale d'Émile Procloutier, qu'il dit que c'est une grande plume, un grand performeur. Il dit que ce fut un envoûtement de découvrir son spectacle à Petite Vallée cet été. Il y a tellement de gens qui me parlent d'Alphonse Bisaillon en spectacle. Semble-t-il que c'est vraiment quelque chose à voir.

0: Voici venu le moment de la séance collective de défoulement. C'est un trio de rockeuses de Montréal qui ont des fans ici au pays, mais aussi un peu partout à l'international. D'ailleurs, elles rentrent tout juste d'Allemagne. Elles ont partagé la scène avec des groupes comme NoFX, Weezer, Green Day et bien sûr les Foo Fighters, dont elles ont fait la première partie en 2023. Et aujourd'hui, on les reçoit pour découvrir leur troisième album, Hail Mary, qui sera disponible dès vendredi. Bonjour les Shirley.
1: Allô. Allô.
0: Alors les Shirley, il s'agit de Sarah Dion, Raphaël Chouinard et Lisandre Bourdage. Du gros rock, là, comme vous faites, là, est-ce que c'est une façon aussi de préserver votre santé mentale face à tout ce qu'on vit là, ces jours-ci? Là? On pourrait peut-être parler d'un climat anxiogène, mettons.
1: Je sais pas si ça la préserve, mais ça fait du bien, en tout cas.
0: Et vous, qu'est-ce que vous avez à dire là-dessus?
2: Moi, je dirais tout à fait.
0: Oui,
2: oui,
0: parce
2: que c'était un exutoire, cet album-là, hein? Je te dirais. Oui, vraiment. On s'est regroupés pendant plusieurs mois pour l'écrire. Puis vraiment, ça
1: fait du bien.
2: Oui, c'est ça. Ça l'a vraiment permis d'exorciser, comme Lisanne dit toujours, plusieurs choses qu'on avait à l'intérieur, qui bouillonnaient.
0: Mais je vous dirais que ça a le même effet pour ceux qui l'écoutent.
1: Cool.
0: Ça fait du bien. Là, je disais, vous revenez d'Allemagne, de Berlin, plus précisément.
2: Berlin-Hambourg.
0: Et Hambourg. Comment ça s'est passé?
1: C'était malade.
0: OK, qu'est-ce qui vous attendait là-bas?
1: On est allé faire un festival qui s'appelle Reaper Band.
0: OK.
1: Puis c'est des espèces de showcase devant des professionnels de la musique là-bas. Puis on essaie de vendre notre spectacle. C'est mélangé, c'est des professionnels et de l'industrie et des gens du public.
0: OK. Parce que des fois, juste d'être devant des professionnels de l'industrie,
1: ouais,
0: ça
1: des
0: peut
1: fois,
0: être
1: c'est un
0: que
1: peu pogné.
0: Intimidant. Ouais, c'est ça.
1: Ouais, intimidant. Puis il n'y a pas tant d'ambiance.
0: Oui.
1: Ils sont un peu gênés.
3: Ils sont plus en mode analyse.
0: Oui, mais, ouais, on peut comprendre, c'est leur travail.
1: C'est
0: mais...
1: ça, exact.
3: Mais il y avait quelque chose quand même de... Malgré tout.
0: Ouais, il s'est passé quelque chose.
3: Ouais, c'était complètement fou en fait.
0: Ah oui?
3: Là, on a fait 4 choix en 5 jours. Puis la réponse était vraiment super incroyable. Puis je sais pas, il y avait du monde, mais il y avait des gens qui pouvaient pas rentrer dans la salle tellement qu'il y avait comme une demande, I guess.
2: Oui, c'est ça. Ben le dernier show qu'on a fait, c'est dans une salle qui est super mythique à Hambourg, qui s'appelle le Molotov. Puis nous, notre spectacle était à 4h de l'après-midi. Puis il y avait à peu près une centaine de personnes qui ont pas été capables de rentrer. Tellement ça, les gens sont curieux, les gens aiment beaucoup la musique là-bas, ils achètent de la marchandise, c'est vraiment tout qu'un climat, c'est super intéressant.
0: Donc j'ai l'impression que vous allez retourner en Allemagne là.
1: Oui.
3: Ben c'était déjà notre 6e fois là.
0: Ah, oui.
1: On adore ça.
0: Ok, puis est-ce que c'est particulièrement là-bas où ça marche fort pour vous, ou il y a d'autres marchés comme ça, où il y a quelque chose qui se passe avec l'Allemagne?
3: Ben il y a quelque chose, on a commencé à le développer assez tôt. Okay. Notre bookeuse vient de Berlin, notre bookeuse européenne. Mm-hmm. Fait qu'on a comme développé ça dès le début, puis ça a comme fonctionné super bien. Fait qu'on je sais pas, on tape sur le clou.
1: J'aime beaucoup le rock là-bas.
0: Ouais.
1: Ça nous fait du bien d'aller jouer, puis que les gens ils sont réceptifs, puis ils dansent, puis c'est ça, comme tu disais, ils achètent la marchandise, puis ils se déplacent voir des shows, même s'ils connaissent pas les artistes.
0: Ils sont investis comme public.
2: Ouais, ouais, c'est ça, exact.
0: Alors, on parle de ce nouvel album que tous nos auditeurs auditrices vont pouvoir découvrir à partir de vendredi, Hail Mary. Pourquoi ce titre-là, d'abord?
3: Ben, il faut savoir qu'un Hail Mary, c'est comme une expression qui dit, c'est comme le
1: comment le tout pour le tout.
3: Ouais, le tout pour le tout.
0: Ouais, au football, là, c'est un peu l'espèce de passe du désespoir, là, à la fin du match. On n'a plus rien à perdre. Hail Mary.
1: Exactement.
0: Donc, vous étiez rendu là dans votre carrière, ou?
2: Ben, non, c'est ça.
0: C'est pas désespérant, là, les Shirley.
2: Non, c'est ça. C'est pas vraiment relié à notre carrière musicale. Dans le sens, on va pas arrêter le groupe après cet album-là. C'est plutôt, c'est ça. Comme tu le mentionnais plus tôt, c'est vraiment, on sait qu'en ce moment, dans le monde est un peu en feu autour de nous, tu sais, avec toute la situation sociétale, politique, c'est très, très... ça bouge vite, hein, nos droits sont menacés. Nous, en tant que femmes aussi, en tant que membres de la communauté LGBTQ, on a une réalité aussi, puis on a besoin de prendre la parole là-dessus. Tant qu'à avoir une tribune aussi, en tant qu'artiste, je pense que c'est la seule chose qu'on peut faire. On peut plus rester... je pense que c'est ça, le silence n'est plus une option. Fait que c'est un peu ça aussi. Mmh. On avait un message à transmettre, c'est vraiment... c'est ça, je pense que l'action est maintenant.
0: Ouais.
2: Donc, c'est un peu ça, notre Hail Mary.
1: Notre Hail Mary, c'est de prendre position, de sortir dans les rues, de se rassembler, puis de faire des changements en communauté, parce que sinon, on s'en va dans le mur.
0: Est-ce que vous avez été porté par un sentiment d'urgence quand vous avez créé ça?
1: D'urgence.
3: Ben, en rétrospect, un peu, dans le fond. On dirait que pendant qu'on écrivait puis qu'on composait les chansons, on s'est pas dit nécessairement, OK, on va parler de ça, on va être super... engagé, mettons, mais en réécoutant les doses des mots avant de rentrer en studio, on s'est dit, OK, le fil conducteur,
0: il est là. Y a une chanson que je trouve particulièrement jouissive, Not My Problem. Et

0: Vous êtes encore là, les auditeurs, les auditrices, OK? On avait l'impression de faire un mauvais coup, pour vrai, de vous lancer ça comme ça, mais j'imagine juste le fun que vous avez à faire cette chanson-là.
1: Ouais, oui, ouais, ouais, vraiment.
0: On le ressent en l'écoutant.
1: C'est une des quelques chansons de l'album qu'on a commencé à jouer en show avant de faire en studio.
0: Okay.
1: Fait que la réponse est tellement tout le temps bonne, puis le monde embarque, puis le monde il capote sur ce tune-là. Fait que c'est aussi comme ça qu'on l'a choisi en single pour la sortir avant la sortie de l'album.
0: Vous avez déjà l'impression que celle-là,
1: il se passait quelque chose.
0: Est-ce que vous vous rappelez la création de cette chanson-là précisément?
1: Oui, très bien. Ouais. Tellement rapide. Je pense qu'en 2-3 heures, la tune était finie.
0: OK.
1: Puis on est arrivé au studio ce matin-là. Puis il y a comme un événement qui a fait en sorte qu'on était vraiment fâchés, tout le monde ensemble. Après quelqu'un, mais ça c'était un peu différentes personnes, mais la même situation pour tout le monde. Fait que Raph, elle nous a fait une session un peu...
2: De thérapie.
1: Ouais.
2: En fait, c'est Lisande qui a juste pris une vieille guitare acoustique qui traînait là, dans le studio. Elle est arrivée avec les accords. Puis c'est ça, c'est Sarah qui est arrivée aussi avec la mélodie là, du refrain. Puis après ça, j'ai dit, bon les filles, on s'est assis en cercle. J'ai dit, là, vous allez toutes me sortir le méchant. Puis,
1: qu'est-ce qui vous gosse de
2: cette situation-là? Puis il me shootait des affaires. Puis après ça, moi, ben c'est ça, j'ai réorganisé ça en couplet. Puis voilà, c'était comme ça, une session de thérapie.
0: Mais mon Dieu, il faut que t'offres ce service-là.
3: Ouais, ça fait du bien.
0: Les gens ont besoin de toi.
2: Appelez-moi, écoute.
0: Mais quel exercice, effectivement, qui doit faire du bien. Puis là, au-delà de tout ça, ça donne cette chanson-là que les gens peuvent s'approprier. Mais en fait, c'est ça, j'ai envie de lancer l'appel à nos auditeurs. Vous pouvez nous écrire, vous savez, toujours via la bulle de conversation, mais qu'est-ce qui vous aide à vous défouler, justement, vous, ces temps-ci, si vous n'avez pas accès à une Raphaël là, qui vous fait de la thérapie? Là, est-ce que ça passe par la musique, justement? J'ai envie de vous lire là-dessus. On est avec les Shirley, donc on parle de cet album Hail Mary qui arrive vendredi sur les plateformes, mais la chanson qu'on vient d'entendre, elle est déjà disponible. Oui. Vous pouvez aller la réécouter si vous avez besoin de vous défouler, vous aussi. Musicalement, là, qu'est-ce qui vous influence, vous, les filles?
2: Mon Dieu, tellement de choses. Ouais, je pense qu'on vient.
3: Mais c'est fou, c'est large.
2: Ouais, c'est large. Ben, on vient d'un background qui se ressemble, mais qui est à la fois très différent. Mais le fil conducteur, c'est bien sûr la pop. Mm-hmm. Mais il y a aussi beaucoup de rock. Oui, okay. Ben c'est ça. Les Shirley, c'est beaucoup de hook.
0: Ouais.
2: Il y a des mélodies très entraînantes. Donc c'est ça. C'est comme une genre de dualité, tu sais, parce que les textes sont assez percutants. Ouais. Mais il y a toujours une petite touche aussi plus légère dans les refrains. Là, le hook arrive, les mélodies. Donc c'est ça, je pense que ça vient de là, mais on a plusieurs influences, tu sais, vraiment.
3: Mais il y a quand même le rock début 2000 là, qui nous a forgé quand on était plus jeune, on vient tout de là. Moi, c'est la partie un peu plus ska. Je me fais quand même écœurer par les filles.
0: Je suis témoin. Elles ont ri. T'as le droit, Lisande, tu peux t'exprimer ici. Il y a de la place pour tout.
3: Gage, je jouais de la trompette. Puis
2: c'est ça.
3: J'aimais ça. Mais c'est ça. Fait que c'est sûr que la grosse partie rock de notre enfance. Mais c'est plein d'autres styles. Là. C'est ça. Raph, elle écoute vraiment beaucoup de pop. Lady Gaga, on adore ça.
2: Céline Dion.
3: Céline Dion. Album en français, incroyable.
0: Est-ce qu'on est supposé entendre l'influence de Céline dans votre travail?
1: Dans une tune sur Forever Is Now, c'est notre premier LP. C'est quoi le titre de la tune? 1994.
3: Ouais.
1: Il y a une partie de git électrique que j'ai complètement un peu
3: emprunté.
2: On l'a emprunté. Ouais.
0: C'est un
2: hommage.
1: C'est de quelle tune?
2: On ne changeait pas.
3: Live.
2: Ouais. On le dit.
1: On le dit, c'est fait.
0: Et voilà, c'est dit. D'ailleurs, elle ouvre son spectacle. Peut-être qu'elle a entendu cette ligne-là et elle a dit, mon Dieu, mais il faut qu'on la ramène.
1: On va pas.

0: Ça, c'est...
1: Ben, elle peut prendre quelque chose de nos tunes, en tout cas,
2: oui,
1: si jamais
2: elle veut. C'est un bon échange de service. Voilà, le message est dit. Céline Dion peut aller puiser dans le répertoire des Shirley. On va écouter un autre extrait de cet album apparaître vendredi. Ça s'intitule « Bad News ».

0: j'y vais avec la petite traduction libre.
1: Oui,
0: mauvaise nouvelle. On me les enfonce dans la gorge. Mauvaise nouvelle, c'est trop dur à avaler. Il me faut une minute, une vie entière. Ils nous ont vendu du rêve, je vous le jure. Mauvaise nouvelle.
2: C'est drôle, en français, comme ça.
0: Ah oui, c'est ça qu'on voulait dire. Oui. Mais je pense quand même qu'il y a plusieurs personnes qui ont ce ressenti-là.
2: Oui.
0: Parce que c'est ça, on est bombardé de ces nouvelles à longueur de journée. Est-ce que je m'adresse à votre génération?
2: Oui, oui, merci.
0: C'est quoi le rapport justement à cette actualité-là? Est-ce que vous sentez que les jeunes s'en détachent?
2: Je pense que c'est ça. Comme tu dis, il y a beaucoup de choses qui se passent en ligne. Mmh. Je pense que des fois, c'est ça. Il y a comme une dualité entre être informé et essayer de préserver sa santé mentale. Ouais. Des fois, je pense qu'il faut choisir ses combats aussi. On peut pas être de tous les fronts. Donc oui, je pense que c'est beaucoup d'informations. Puis ouais, des fois c'est ça, faut savoir se déconnecter. Mais cette chanson-là, évidemment, exprime beaucoup l'espèce de le rythme de la vie qui est complètement effréné de plus en plus même. Puis c'est ça, tu sais, je pense que c'est aussi, on est une génération qui s'est un peu faite vendre du rêve, tu sais. On est un peu la génération Hollywood là, tu sais, comédie romantique,
1: ouais. Disney.
2: Tu fais ton bac, tu gardes tes portes ouvertes. T'sais, c'est un peu ça qu'on s'est fait dire. Alors que là, on arrive, puis finalement, c'est pas ça du tout.
0: Vous sentez plus dans une dystopie.
2: Oui, c'est ça.
1: De plus en plus. Oui,
2: ouais, de plus en plus. C'est ça. Fait que c'est ça. C'est comme une espèce de désillusion aussi, ouais. Tu sais. Donc tout ça un peu cohabite. Puis
0: avec une musique accrocheuse.
2: Ben,
0: toujours. On entend. La recette, j'ai l'impression, c'est des mots que vous avez utilisés beaucoup là. C'est libération, démolition, reconstruction.
2: Yes.
0: Est-ce qu'on peut dire que c'est ça finalement le mode d'emploi de cet album-là?
2: Ben oui, parce qu'il faut garder une touche de positivisme aussi à travers tout ça, tu sais.
0: La reconstruction.
2: Exact.
0: Merci beaucoup à toutes les trois, les Shirley. Donc, je rappelle l'album Hail Mary. Ça va être disponible à partir de vendredi. Il y a déjà des extraits que les gens peuvent aller écouter. Il va y avoir des lancements concerts à Québec et à Montréal parce qu'ils sont pas toujours en Allemagne, quand même. Le 13 novembre, ça se passe au Pantôme à Québec et le 19 novembre, au Théâtre Plaza à Montréal. Vous serez également en spectacle à Tête for Minds, dans le cadre des Journées de la Culture ce week-end. Merci beaucoup à toutes les trois. Et, en deuxième heure, le temps va s'arrêter. On va parler avec le poète Pierre Morency. Également, il va être question de ce spectacle immersif qui m'intrigue beaucoup. On veut nous faire vivre la réalité des enfants dans un pensionnat autochtone. On en parle avec le créateur Simon Riverain. Donc, on se retrouve tout de suite après le bulletin de nouvelles. Au piano que Jean-Michel Blais nous livrera deux nouvelles compositions à la veille de l'apparition de l'album Mirador et la Clinique Techno vous propose de faciliter votre quotidien.
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6: Ici Louis de Belleval, voici les informations. Campagne électorale au Québec, les chefs des cinq principaux partis ont débattu une dernière fois sur les ondes de Radio-Canada et ses différentes plateformes avant le scrutin du 5 octobre. Les cinq leaders ont promis de défendre les intérêts du Québec face aux tarifs américains en soutenant notamment les entrepreneurs. Le chef conservateur Éric Duhaime estime que la chef de la CAQ, Christine Fréchette, aurait dû agir plus rapidement pour protéger les travailleurs comme Doug Ford l'a fait en Ontario.
7: L'Ontario a commencé dès le lendemain de son élection
8: pour
7: faire quelque chose.

0: parce que c'est un gouvernement protectionniste qui vient d'être élu. Notre commerce va être mis à mal. Il a même commencé à diminuer les barrières interprovinciales. Vous avez rien fait
1: avant
0: pendant deux
1: même
0: ans.
1: Que M. Trump n'arrive à la maison. Attendu, on avait déployé
0: vous avez
1: nos
0: attendu
1: programmes.
0: Que la crise éclate.
1: Avant même que M. Trump arrive. Et d'ailleurs, on n'a pas une hécatombe en termes de perte d'emploi. Pourquoi? Parce qu'on la gère, la crise.
2: Par ailleurs, le ton a monté lors des échanges sur un référendum. Le chef péquiste Paul Saint-Pierre Plamondon a réitéré son intention de tenir une consultation dans un premier mandat, mais après le départ de Donald Trump. La solidaire Huba Ghazal a pour sa part défendu une souveraineté inclusive. Les trois autres chefs estiment plutôt que la place du Québec est au sein du Canada. Voici Paul Saint-Pierre Plamondon, Éric Duhem, Charles Milliard, Christine Fréchette et Huba Ghazal.
3: Je n'en reviens pas d'entendre chacun de vous tous, sauf Mme Ghazal, raconter des histoires aux Québécois en disant « on va essayer exactement la même chose que la CAQ, l'autonomisme, puis cette fois-ci, ils vont nous écouter. »
0: Aujourd'hui, il y aura un référendum, il y a 27 % des gens qui voteraient oui. Pourquoi vous voulez envoyer le Québec dans le mur, M. Plamondon?
4: Moi, je veux dire à ceux qui veulent du changement, à ceux qui ne veulent pas de référendum, que le seul rempart, c'est le Parti libéral du Québec.
1: Pour ceux qui veulent contrer cette idée de se lancer dans une démarche référendaire, nous, on veut faire avancer le Québec à l'intérieur du cadre canadien sur tous les plans.
5: C'est pas un projet contre le Canada, c'est un projet pour le Québec, pour nous.
2: L'immigration a aussi donné lieu à un échange musclé entre Christine Fréchette et Charles Milliard.
1: On va respecter notre capacité d'accueil, on va protéger le français, mais on va s'assurer que les PME en région aient les travailleurs dont elles ont besoin.
4: Vous avez trouvé la confusion avec le PEC dans les dernières années. Il y a deux choses qui vont mal au Québec, l'économie, l'immigration. Vous avez été ministre des deux. Pour moi, c'est irrecevable ce que vous dites.
2: Et puis, sur la santé, Christine Fréchette a soutenu qu'il y a maintenant davantage de chirurgies et de rendez-vous grâce à la création de Santé Québec. Paul Saint-Pierre Plamondon veut pour sa part une meilleure offre de services en CLSC et a semblé nuancer sa position sur l'abolition de Santé Québec. Huba Ghazal est d'accord, mais va plus loin. Elle veut ajouter 400 nouveaux points de service et limiter le recours au privé. Éric Duhem veut au contraire s'appuyer sur le privé et former plus de médecins.
3: En ce moment, on est en train de gérer la santé avec 900 employés de plus dans un bureau en train de faire de la paperasse qu'avant cette création-là. Donc, il va falloir enlever une couche. Et pour autant, on n'est pas obligé de supprimer ce qui est bien fait et ce qui a d'utile.
0: Tout le monde est en train de défendre le système. C'est ça le problème. Puis là, ils s'obstinent sur le système public. Mais la solution, c'est qu'il y a de la concurrence.
6: Ce qu'il faut se demander, c'est où est-ce qu'on va trouver les médecins, les infirmières pour le privé? Ils vont les prendre du public. Donc, on est en train de déshabiller Jacques pour habiller Paul.
2: Pour sa part, Charles Milliard veut miser sur la télésanté pour désengorger le réseau. De nouvelles révélations viennent écorcher davantage la réputation de l'écrivain québécois Télisson Aurélien. L'équipe des décrypteurs de Radio-Canada a découvert plusieurs cas allégués de plagiat. Des textes publiés il y a plus de 10 ans auraient été plagiés en partie ou presque en totalité de plusieurs médias. L'un de ces textes a été mis en ligne sur le site du quotidien La Presse en février 2013. Le texte se basait sur une nouvelle publiée par un chroniqueur quelques jours plus tôt sur un site des Philippines. Le vice-président information chez La Presse, François Cardinal, a réagi au plus récent développement.
7: On a réalisé dans les dernières heures, parce que tout va évidemment très vite, que c'était pas le seul texte, celui qu'on avait publié dans la presse, qui était truffé de plagiat. Il y a plusieurs autres textes de d'autres origines. On est en train d'essayer de faire toute la lumière pour voir si, en plus de ces 8 ou 9 cas qu'on a su faire émerger jusqu'à maintenant, il y en a d'autres qui se cachent derrière. L'intelligence artificielle, contrairement au plagiat, c'est beaucoup plus difficile à prouver. Donc, c'est une histoire qui va continuer à se développer.
2: Les éditions du Boréal qui publient l'auteur ont aussi réagi aux révélations. L'éditeur affirme qu'il prend les allégations très au sérieux et que des efforts sont déployés avec l'auteur ainsi qu'à l'interne pour faire la lumière sur les allégations d'utilisation de l'intelligence artificielle dans l'écriture du roman « C'était ça ou mourir » qui est en lice d'ailleurs pour le Goncourt. Et puis aux États-Unis, le président américain Donald Trump a accueilli son homologue chinois Xi Jinping à la base aérienne Andrews près de Washington. Il s'agit d'un geste très rare pour un président américain qui témoigne de la volonté de Washington de prolonger la fragile trêve commerciale entre les deux pays, selon le directeur de l'Institut sur la Chine à l'Université de l'Alberta, Philippe Rowe.
8: On recherche la stabilité et cette prudence-là est en fonction justement du fait que tant du côté du président Trump que du président Xi, on a assez d'autres problèmes à régler qu'on n'a pas envie non plus de régler les problèmes entre Washington et Pékin. Et d'autant plus parce que malgré tout, Il y a une interdépendance extraordinaire entre ces deux économies. Des deux côtés, en fait, ce qu'on veut, c'est d'en arriver à une relation qui n'a pas de surprise.
2: Si Xi Jinping effectue une visite officielle de 3 jours aux États-Unis, et outre la guerre commerciale entre les deux pays, la course à la domination en intelligence artificielle sera aussi au cœur des discussions. Voilà, c'est ce qui conclut ce bulletin d'information à l'antenne de Radio-Canada.

0: Ici Émilie Perrault. Je vais commencer en y allant d'un petit erratum. Si vous étiez avec nous à la fin de la première demi-heure, on parlait avec les Shirley, ce magnifique trio de rock, et j'ai dit qu'elles étaient en spectacle le 27 septembre à Thetford Mines. En fait, ce qui se passe, c'est que deux des membres des Shirley font partie du groupe qui accompagne Laura Nicoué. Alors, c'est Laura Nicoué qui est en spectacle, elle, à Thetford Mines. Donc, vous pouvez, évidemment, on vous invite quand même à aller la voir, là, mais je vais juste préciser que ce sera pas la formation Les Shirley qui va être sur place. Il y a Daniel qui nous a écrit d'ailleurs, les Shirley me font du bien cet après-midi avec mes béquilles. Oh, ça c'est pas le fun quand on se retrouve dans cet état-là. Tant mieux s'il y a eu un peu d'exutoire. Et il y a Nadine des Laurentides qui dit, on me demande qu'est-ce que je fais pour me défouler. Ben, à partir de maintenant, ça va être les Shirley. On vous comprend. Vous pouvez aller écouter déjà quelques chansons de ce nouvel album qui arrive ce vendredi. D'ici là, je prends un moment pour accueillir dans notre studio à Québec, Pierre Morency. Bonjour.
1: Ben, bonjour.
0: Alors, Pierre Morency, poète. J'ai déjà reçu la moitié de votre famille. Donc, votre fille, oui. Clara Dupuis-Morency, votre femme, Renée Dupuis. Là, il me manque plus que Catherine, c'est ça, hein?
1: C'est ça.
0: Bon, alors Catherine, votre autre fille, qui elle aussi écrit, on va se rendre au bout de la famille, là, dans la prochaine année, je pense bien.
1: D'ailleurs, elle est petits-enfants qui s'en
0: oui.
1: viennent aussi,
0: oui.
1: mais on va leur laisser un peu de temps.
0: On va leur laisser un peu de temps, effectivement. Également, avec moi à Montréal, il y a Christine Brouillet. Bonjour, Christine.
2: Bonjour, Émilie. Et bonjour, Pierre.
0: Bien, juste qu'on peut vous connaissez.
1: Bonjour, Christine. Ça me fait vraiment plaisir de
2: te voir. C'est un grand bonheur. Et puis, d'entendre la voix de Pierre pendant des années, moi, je l'écoutais à la radio. Mmh. C'était un enchantement de chaque instant. Alors, c'est un cadeau qu'on se fait aujourd'hui.
1: Ah, bien, merci beaucoup. Mais écoute, la voix change un peu, par exemple.
2: Oh, tu restes toi.
0: Et à travers tout ça, dans nos studios de Trois-Rivières, il y a Audrey Martel aussi qui est là. Bonjour, Audrey.
3: Bonjour.
0: Qui va répondre à la grande question, on lit quoi? On lit quoi, Audrey Martel?
3: Eh bien, on va se perdre dans le bois avec Earthwood d'Amity Gage.
0: Oh, OK. Et on est dans quel style de livre?
3: Ah, c'est complexe. Récit de survie et drame psychologique, disons.
0: Okay. D'accord, intriguant. Christine Brouillet, toi, tu vas nous amener dans le coin de Trois-Rivières.
2: Absolument, avec le trésor de la rivière Milette de Guillaume Morisset chez aux éditeurs Saint-Jean. C'est une comédie policière désopilante.
0: Oh oui!
2: Vraiment, je me suis amusée.
0: Et je m'adresse là, à, vous savez, depuis quelques semaines, on vous parle de ça, le prochain geste culturel. Donc, je rappelle que ce vendredi, on va en parler. C'est le moment encore de nous écrire via la bulle de conversation ou encore si vous voulez nous laisser un message sur notre boîte vocale au 1-877-597-3455. Et là, évidemment, vous n'avez pas le temps de noter le numéro. Vous pouvez trouver toutes les coordonnées là, sur l'application Radio-Canada Audio. On veut savoir quel défi vous avez envie de relever. Qu'est-ce que vous vous engagez à faire pour changer votre vie culturelle? C'est toujours un plaisir de vous lire. On va en parler vendredi et on va diffuser vos messages avec Rosalie Bonenfant.

0: Pierre Morency est un poète qui a participé à la mythique nuit de la poésie en 1970. C'est l'auteur d'une vingtaine de livres, récipiendaire du prestigieux prix Athanase David. C'est la plus haute distinction littéraire au Québec. La biographie qui accompagne son nouveau recueil est un poème en soi. Je vais vous en citer un extrait. Il a vu l'ours, qui a vu l'homme, qui a vu le loup, a longtemps vécu à Québec, là où le fleuve commence à s'ouvrir. On l'accueille au son de la musique qui le fait danser. Ça, Pierre Morency, ça, c'est une musique d'aérobie pour vous?
1: Oui, mais on peut pratiquer l'aérobie, justement, avec beaucoup de musique.
0: Oui.
1: Mais il m'arrive, moi, dans ma pièce, dans mon bureau, d'avoir près de moi les variations Goldberg avec Glenn Gould, et puis dès la deuxième variation, eh bien, il y a une pièce qui est très rythmée et qui m'amène spontanément à danser, à bouger, à lever les bras, à bouger.
0: À faire quelques rituels d'exercice sur cette musique-là.
1: Voilà.
0: On va parler aujourd'hui de votre nouveau recueil, Le pas du père. Ça vient tout juste de paraître aux éditions Boréal. Ça fait plus de 60 ans que vous publiez, que vous observez la nature, les humains. Et là, dans ce livre-là, on a l'impression qu'on assiste à une rencontre assez magique entre deux époques de la vie. Donc, il y a le poète d'expérience, mais il y a aussi l'enfant qui s'éveille à tout. Qu'est-ce que ce dialogue-là avec l'enfant, ça vous permet de toucher dans votre poésie, Pierre Morency?
1: Il faut dire que le livre, que le recueil, eh bien, je l'ai commencé, j'ai commencé à l'écrire il y a 45 ans, à peu près. Et puis, j'accumulais, enfin,
0: j'accumulais
1: quelques poèmes qui me venaient en écoutant mes enfants, mes filles, avoir ces magies de langage, ces surprises, ces images incroyables. Alors tout ça dormait et puis se nourrissait d'année en année, de décennie en décennie, jusqu'au moment où j'ai commencé à penser à faire un livre en mettant les voix, les trouvailles de ces enfants avec ce qui venait de moi, ce que j'avais envie de révéler de moi-même aussi. Alors c'est le père qui est présent dans ce livre, c'est celui qui a écouté, qui écoute, qui continue d'ailleurs d'écouter la magie de langage.
0: Mais c'est une
1: que
0: liberté.
1: Les enfants peuvent nous offrir.
0: C'est ça, c'est la liberté, en fait, du langage aussi. Est-ce qu'il y a des choses qu'il faut désapprendre au fil du temps quand on étudie le langage, quand on l'utilise depuis des années? Est-ce que les enfants ont quelque chose à nous apprendre par rapport au langage?
1: Mais d'abord, de les écouter, parce que souvent, on ne les écoute pas ou on les force à se brancher sur une certaine manière de parler, ouais, des adultes. Mais je crois que les poètes, peut-être, en général, ont peut-être gardé cette faculté de... Comment dire donc? De laisser s'exprimer ce que le langage nous offrait quand même dans le jeune âge.
0: Ouais. Je suis convaincue, les auditeurs, les auditrices, là, vous avez dû vous aussi en accumuler là, des mots d'enfant comme ça, là. Tu sais, des expressions. Moi, je pense à mon fils, par exemple, qui au lieu de dire qu'il a survécu, il dit j'ai survaincu.
2: Ah ouais.
0: Et j'ai jamais voulu le corriger parce que c'est magnifique. Il a survaincu, c'est beaucoup plus que survivre, là.
1: Mais oui, c'est magnifique.
0: Il faut noter ça.
1: Oh, mais j'en ai noté beaucoup. J'ai des carnets où je note les trouvailles naturelles des gens. C'est-à-dire que non seulement les enfants, mais aussi les personnes croisées comme ça dans ma vie, dans ce que j'entends parfois dans les rues et dans des conversations débridées avec des amis. Mais à partir de l'exemple que vous me donniez tout à l'heure, eh bien j'en avais une qui m'est venue à l'esprit, que une de mes petites filles, mais mon Dieu, que sais à quel âge qu'elle avait, je ne me souviens plus, peut-être 4 ans ou 5 ans, qui, au lieu de dire des asperges, elle parlait des arpèges.
0: Ah ouais, mais, c'est magnifique, charmant.
1: Mais c'est magnifique parce que on voit tout à coup, on voit apparaître la musique
0: dans
1: l'assiette. Et puis, il y a aussi, non seulement dans la façon de, comment dire, de changer les mots eux-mêmes, mais de les marier les uns avec les autres. Il y a une de mes filles, très très jeune, nous étions tous les deux devant le foyer qui venait de nous offrir les flammes. Et puis alors j'y avais demandé qu'est-ce que tu fais? Elle me dit, le feu brûle attentivement.
0: Oh!
1: Mais oui. Ça, c'est une trouvaille de poésie.
0: Oui, ouais, c'est ça.
1: C'est vraiment une trouvaille de poésie d'oser mettre les mots tout à coup qui n'ont pas l'air d'aller ensemble et de les mettre ensemble et tout à coup naissent des images qui vont très loin dans l'intérieur de soi-même.
0: Audrey Martel, jeune maman, est-ce qu'il commence à y avoir de la poésie à la maison?
2: Ben la poésie, c'est que le premier mot de mon indépendante fils, c'était bye.
0: Bye.
1: Ah, eh oui. Mais c'est à la mode aussi à l'époque des déménagements, le bail.
0: Le bail. Mais il a quel âge, Audrey? Il est encore tout petit.
2: Il va avoir un an vendredi.
0: Oh, OK. Donc, on est dans ces premiers balbutiements-là de langage. Pierre, bail. Oui, c'est ça. Le message est clair. Bail, maman. Pierre Morency, il y a un documentaire qui est paru l'an passé qui s'appelle Main d'œuvre, dans lequel on retrouvait plein de poètes qui partageaient leur vision de la poésie. Et dans ce documentaire-là, vous avez cité André Breton qui dit « Fiez-vous au caractère inépuisable du murmure ». Est-ce que vous pouvez nous parler de votre processus de création, ce murmure-là? Qu'est-ce que c'est?
1: Et de toute manière, ce murmure dont il est question avec les mots d'André Breton, c'est le murmure qui est à l'intérieur de soi-même. Qui est toujours là. Enfin, il y a quelqu'un qui parle à l'intérieur de nous, et ce quelqu'un, c'est nous-mêmes. Et je pense que au plus profond, il y a effectivement non seulement un murmure, mais il y a un monde, il y a un univers personnel, il y a une profondeur de la mémoire qui est extraordinaire, et que les artistes, les écrivains, ou tout simplement les personnes qui sont un peu sensibles à ce que peut être une vie en harmonie avec soi-même. Une harmonie. C'est un autre poète, justement celui-ci, c'est un poète italien qui dit que le vrai supplice dans la vie, c'est de croire qu'on n'est pas en harmonie avec soi-même. Et je pense qu'au fond, au très fond de la mémoire, il y a une autre mémoire, une mémoire qui est nourrie par les êtres humains depuis qu'ils sont qu'ils sont là et qu'ils sont maîtres du langage. Et voilà, je pense que il faut se fier justement à ces voix qui nous parviennent avec le travail quand même. Moi je
0: il y a du travail quand même au-delà de ça. Il n'y a pas qu'être le canal. Il y a un travail formel autour de ça.
1: Et surtout qu'il y a une façon d'être à l'écoute et d'être disponible et d'être dans le silence, ce qui nous permet justement d'entendre les murmures incroyables de ces voix.
0: Être poète, vous dites que c'est faire de l'ordre dans le désordre intérieur. Est-ce qu'on peut dire la même chose de ceux qui lisent de la poésie? Est-ce que lire de la poésie, ça peut aussi être une façon d'aller faire de l'ordre dans notre désordre intérieur?
1: Oui, sans doute. C'est déjà une sorte de, comment dire donc? C'est une audace, d'abord, de lire de la poésie. Il faut oser le faire. Et à partir du moment où on le fait, on prend l'habitude justement d'être à l'écoute de ses voix, de ses voix différentes de la sienne. Et puis, voilà.
0: Oui, s'ouvrir à ça. Le murmure intérieur, Christine, est-ce que c'est quelque chose qui t'habite quand t'écris, toi?
3: Non, moi, c'est la logique. La logique des personnages. Je veux que rattacher les ficelles. Le murmure, c'est quand je suis toute seule avec moi-même que je suis pas devant la feuille. Parce que si je suis devant la feuille, je suis distraite déjà par les mots que j'ai déjà écrits. Il faut que je prenne vraiment un recul. Mais la poésie m'aide à réfléchir. Mmh. Ça n'a rien à voir avec des intrigues policières, bien évidemment, mais ça me nourrit différemment.
0: C'est ça, ça amène quelque chose d'autre.
3: Ça amène, c'est une autre avenue, c'est un autre angle. Il faut multiplier les angles pour créer, je crois.
0: Audrey Martel, tu voulais réagir?
2: Ben oui, je trouve ça intéressant parce que Murmure, c'est le thème du 42e Festival international de la poésie de Trois-Rivières qui commence le 2 octobre.
1: Magnifique.
2: Donc ça fait vraiment
0: est-ce que c'est
2: très cohérent.
0: Est-ce que c'était un placement de produit, Pierre Morancy?
2: Oui.
0: Est-ce que vous vouliez faire de la publicité?
1: Comment?
0: Est-ce que vous vouliez faire de la publicité, finalement, pour le Festival de poésie de Trois-Rivières?
1: Ben, j'aimerais bien, sauf que là, j'ai pas reçu d'invitation, mais je sais pas si je pourrais m'y rendre.
0: Mais pour les gens qui aiment la poésie, Audrey, c'est un rendez-vous incontournable.
2: C'est ça, moi, j'ai fait un placement de produits régionaux.
1: J'ai déjà participé. Oui.
0: Il faut être chauvin, Audrey Martel, c'est correct de l'être pour sa région. Pierre Morancy, dans le questionnaire de l'invité, vous avez dit que votre genre préféré, c'est l'autobiographie du poète.
1: Oui, mais les autobiographies, les autobiographies patentées sont peut-être assez rares, mais j'aime les textes autobiographiques. Les textes autobiographiques, comme par exemple les derniers livres de Baudelaire, Fusée, et d'autres et livres mais personnels, des notes personnelles comme ça, qui sont extrêmement riches. Et évidemment, l'autobiographie, oui, de Neruda, et il y a, mon Dieu, je sais pas lesquels.
0: Mais moi, j'avais envie de vous amener vers la vôtre. Est-ce qu'un jour, on pourrait lire l'autobiographie de Pierre Morancy?
1: Ben, il y a déjà une sorte d'autobiographie dans ce livre-ci, Le pas du Père. Comme il y a, on entend et on lit les mots, les trouvailles merveilleuses de certains enfants. Mm-hmm. qui sont les miens, et voilà. Et il y a, tout au fil de ce livre-là, il y a évidemment la pratique de l'ornithologie, la sensibilité à la nature, il y a l'amour, il y a les rencontres, il y a enfin beaucoup de choses, mais qui relèvent un peu de l'autobiographie.
0: Mm-hmm. Mais est-ce qu'un jour vous auriez envie d'aller plutôt, parce que par exemple j'ai reçu votre femme Renée Dupuis pour sa magnifique autobiographie, c'est Ce chemin sous mes pas, hein, c'est ça le titre.
1: Voilà. Et oui.
0: J'invite
1: oui.
0: les gens à lire ce livre-là. Est-ce que vous pourriez être tenté par cet exercice-là?
1: Non seulement j'y suis tenté, mais je le pratique, c'est-à-dire que j'y travaille pendant le temps que j'ai travaillé à ce livre, Le pas du Père, je travaillais dans un autre chantier qui est un chantier de prose. Et puis, j'ai des carnets qui datent de plus de 50 ans, et je note beaucoup, il y a beaucoup de textes très personnels, et puis je travaille à partir de ces textes-là qui s'accumulent et où j'ai hâte de me mettre au travail plus directement, alors que il y a une grande partie de ce livre autobiographique utilisant la prose.
0: La prose. Alors on comprend que
1: c'est une écriture qui me fascine depuis toujours, évidemment, mais...
0: Donc, celui-là viendra. Des fois, il n'y a rien comme avoir deux projets en même temps. On travaille sur un projet, il y a quelque chose d'autre
3: comme
0: qui se
3: passe. Comme deux lectures en même temps.
0: Oui, aussi, les deux peuvent se nourrir. Tout à l'heure, je lançais l'invitation, Pierre Morency, à nos auditeurs pour la poésie de leurs enfants. Sylvain de Sherbrooke nous écrit « Mon fils de 4 ans, alors qu'il nous racontait une histoire, a dit « Et là, il est monté le plus haut qu'il pouvait dans l'échelle et il a regardé dans l'ancien temps. » Il y a Julie des Laurentides qui nous écrit « Ma fille dit grossuscule au lieu de majuscule. »
3: Ah oui,
0: grossuscule, mais oui, ça fait du sens.
3: Mais oui,
0: on la comprend.
1: C'est normal.
0: C'est normal. Alors, il y a ça, cette poésie-là, faut aller l'accueillir, faut aller la chercher.
3: Mais surtout, il faut les noter.
0: C'est ça, parce qu'on les oublie.
3: Quand on dit « je vais m'en souvenir », c'est faux.
0: C'est faux. Et visiblement, vous avez noté beaucoup de choses, Pierre Morency. Donc, c'est ce qu'on trouve, entre autres, dans ce recueil-là, « Le pas du père », donc ce nouveau recueil qui est publié toujours au Boréal. Et j'entends qu'on attend éventuellement la version prose d'une autobiographie de Pierre Morency. Puis on invite les gens également à un lancement qui va avoir lieu à la librairie du quartier à Québec le 24. Donc c'est demain soir à 17h30 pour souligner la sortie de ce recueil. Merci beaucoup Pierre Morency d'avoir pris un moment avec nous.
1: C'est moi qui vous remercie. C'est moi qui vous remercie. Je vous salue.
3: Au revoir Pierre.
1: Et un salut particulier.
3: Vieille amie.
1: Vieille amie, voilà.
0: C'était les retrouvailles. Restez avec nous parce que dans un instant, on va parler justement à Christine Brouillet et Audrey Martel qui vont répondre à cette question existentielle. On lit quoi? Mais juste avant, on écoute un choix de notre programmateur musical invité, Émile Procloutier, qui veut nous faire entendre une chanson de Noé Lirard.

0: Noé Lyra, c'est cette voix que vous entendez dans la programmation d'Émile Procloutier qui dit que c'est une artiste québécoise à la voix fabuleuse qui trace son chemin de façon admirable. Il souligne, et c'est vrai, que c'est aussi une fantastique comédienne.
1: On lit quoi?
2: On lit quoi?
0: Christine Brouillet qui vient de nous confier qu'elle lit souvent plus d'un livre à la fois.
3: Oui, plusieurs.
0: Combien en même temps t'es capable de suivre?
3: Facilement 3-4.
0: Et là, quand on dit 3-4, c'est pas que t'es lis en même temps, c'est que t'en déposes un. Oui.

0: Alors, on va rester sur le livre d'aujourd'hui. C'est Le trésor de la rivière Miette. C'est de Guillaume Morissette. Donc, on est aux éditions Saint-Jean. C'est un auteur qui a quand même plusieurs livres.
1: Que j'ai lu.
0: Oui.
1: Et que j'aime beaucoup. Et Audrey va être heureuse parce que ça se passe à Trois-Rivières.
0: Bon!
1: Donc, on a parlé de... Quand tu me demandais est-ce qu'on peut être se mêler d'un livre à l'autre, ouais. Guillaume, il fait une chose formidable. En début de chaque chapitre, il y a une espèce de ligne de temps avec des flèches. Ça nous aide, c'est formidable. Je suis fâchée de pas avoir eu l'idée pour mes propres romans, mais à chaque fois que je retombe dans les siens, je me dis, ben oui, tu parles d'une évidence, mais ça fonctionne.
0: Audrey, tu connais ce processus-là, ouais?
2: Ça aussi, c'est vrai que ça nous aide, hein, surtout quand il y a des allers-retours dans dans ces romans.
0: Puis là, on est à quelle époque?
1: Alors là, c'est ça, c'est qu'on est justement en deux époques. Alors, okay. Ça se passe, le livre commence en 1897 à Trois-Rivières. Il y a des gens, des riches hommes d'affaires qui veulent se reposer et qui vont créer la Villa Mont-Repos, justement, qui est pas très loin de Trois-Rivières. Là, on est vraiment dans les environs. Et ils vont créer un lac artificiel où ils pourront pêcher. Bon, ça fonctionne un certain temps, mais ça va tomber en désuétude. Et à ce moment-là, au moment du lac et tout, il y a Cyril Beaulac, un jeune malfrat, qui rentre des États-Unis avec un sac qu'il confie à son frère Louis-Philippe en lui disant « Cache ça bien comme il faut, enterre-le quelque part. » Puis son frère, il dit « Oui, c'est beau, mais comment on va le retrouver? » Alors, on va mettre dans un autre sac un plan avec la liste des objets qu'on a cachés. Donc, il y a des timbres, il y a des pièces de monnaie et on enterre tout ça à deux endroits différents, bien sûr.
0: Donc, on est dans la chasse au trésor.
1: Ouais, à ce moment-là, ça intéresse personne. Mais en mai 2025, donc 128 ans plus tard, un jeune homme, William, est condamné à un travail d'inventaire chez un juge. Puis chez le juge, il découvre dans une enveloppe la succession de Marcel Beaulac, l'arrière-arrière-arrière-grand-père qui est mort sans descendant. Puis il y a une fameuse enveloppe avec des cartes postales, puis un plan d'un endroit où peut-être serait caché quelque chose. Lui, il regarde ça, puis la liste est bien enterrée, puis il se demande qu'est-ce que ça pourrait bien valoir. Puis il a la bonne idée d'en parler à son oncle Gontran, qui lui est vraiment vraiment quelqu'un de malhonnête, qui a eu longtemps une boutique de presse sur gage. Puis Gontran, il lui décide qu'il va aider son neveu de gré ou de force.
0: Oh, OK.
1: Donc, c'est pas une personne recommandable. Ouais. Alors là, William, il dit non, j'aurais pas dû en parler à mon oncle. Mais là, l'oncle, il s'allie à un oncle malfrat, menaçant, qui s'appelle Thierry Pratt. Puis il menace son neveu. Et le neveu se sent obligé de tout raconter. Puis là, on se rend compte que l'histoire est plus compliquée et Thierry Pratt, lui, se dit « Moi, j'ai pas les compétences, donc il va aller en parler à une personne qui devrait pas. »
0: OK, fait qu'il commence à avoir pas mal de gens qui sont au courant.
1: C'est ça.
0: Là.
1: Et c'est ça qui est intéressant. C'est que dans ce roman-là, il parle à une personne en disant « Bon, là, faut pas que t'en parles à personne. Une autre. Les secrets sont éventés au fur et à mesure qu'une personne rentre dans la danse. » C'est la construction est vraiment formidable. C'est d'une efficacité totale. On n'est jamais perdu, mêlé ou quoi que ce soit. C'est clair, c'est net, c'est précis. Puis j'admire ça parce que faire une comédie policière, écrire une comédie policière, c'est vraiment un exercice périlleux. Souvent, ça commence bien puis ça s'essouffle. Là, on n'est pas du tout là-dedans. On est dans le même esprit que André Marois, Éric Forbes, François Barcelos. Donc, c'est vraiment jubilatoire. Il n'y a aucun temps mort. La mécanique est bien huilée. Les personnages, vous avez deviné, qui sont extrêmement colorés, qui, au lieu de s'entraider, se gênent considérablement les uns les autres. Ce sont des ratoureux incompétents. Donc, on rigole à chaque fois qu'il y a un nouveau personnage qui arrive. On se dit, oh mon Dieu, ben non, voyons donc, c'est pas possible. Mais oui, c'est possible. Mais oui. Alors, les secrets sont pas gardés. En plus, ils travaillent où ça serait peut-être entouré, ce fameux trésor. C'est un terrain spongieux. C'est compliqué d'aller creuser, là. Fait que ça va prendre des gadgets. Puis quand on tombe dans l'univers des gadgets, là, on se rend compte qu'on a affaire à des gamins de 8 ans, à peu près.
0: OK. On est dans ce niveau-là.
1: On s'amuse. Alors, c'est insolite. Les lieux sont très bien exploités. Moi, je connais un peu Trois-Rivières, mais à chaque fois que je plonge dans les romans de Guillaume Morissette, oui, on connaît bien Trois-Rivières. Il a fait des recherches au couvent des Ursulines. Les lieux précis, historiques, sont là. C'est une fiction, bien évidemment. Mais on sent qu'il y a un travail en arrière de que ça soit crédible, valide. Et on lit ça en y croyant jusqu'à certains points. Parce qu'enfin, on espère ne pas rencontrer ces gens-là qui sont vraiment... Je me suis beaucoup amusée. Puis bizarrement, il y a une histoire d'amour à travers ça, un peu étrange, en deux personnes qui sont pas tout à fait équilibrées, assez dysfonctionnelles. Mais c'est touchant malgré tout. Puis là, il faut surtout pas que

0: J'oublie de dire que c'est le retour de l'enquêteur Jean-Sébastien Héroux puis de son collègue Jérôme Landry et qui paraissent extrêmement réfléchis et posés par rapport à tout le reste. Alors on est content de les retrouver parce qu'on les suit depuis plusieurs livres. C'est toujours un plaisir de vous revoir ces enquêteurs là. Ce livre là, il est vraiment dans l'esprit de son roman Le Tribunal de la rue Quiron qui m'avait vraiment fait rigoler et on retombe dans cet univers là qui est ma foi assez jouissif. Alors
1: Vous avez
0: un peu de déprime à l'esprit, il y a des primes à l'automne et tout, vous allez vous changer les idées, je vous le garantis.
1: Le trésor de la rivière Milette, donc c'est de Guillaume Morissette, on trouve ça aux éditions Saint-Jean. Audrey Martel, qui est libraire évidemment à Trois-Rivières, on dit des fois nul n'est prophète en son pays, mais Guillaume Morissette à Trois-Rivières, est-ce qu'il est populaire?
2: Absolument, c'est un livre qui était très attendu, oui. On avait plein de précommandes et je pense que les gens, Christine le disait, Trois-Rivières est bien décrit et ça je pense que ça nous fait bien plaisir à Trois-Rivières parce qu'on est capable de l'imaginer, là, le coin de rue un peu louche où il y a des peut-être transactions. Tu sais, c'est sûr que on est très fiers de Guillaume à Trois-Rivières.
1: Guillaume Morissette, donc le trésor de la rivière Milette. Merci beaucoup de l'avoir lu pour nous, Christine.
0: C'est un plaisir. Et Guillaume va être au Salon du livre du Saguenay.
1: C'est bien, ça c'est tout bientôt, c'est au week-end. Ouais. Voilà, merci. Christine, on ira le saluer.
0: Voilà.

0: Simon Riverain est un concepteur sonore Innu de la communauté de Pessamit. Des fois, il voit des pièces de théâtre qu'il aime au point de vouloir jouer dedans. Ça a été le cas pour Agamemnon in the Ring. Ses premières lectures ont été composées des séries de livres dont vous êtes le héros. Et il y a probablement un lien à faire avec l'œuvre immersive qu'il a créée et qu'il présentera dès demain au Théâtre Denise Pelletier. C'est le spectacle. Et là, je vais te demander de le prononcer parce que je veux être sûr d'avoir le bon...
1: Donc, on dit Kawinak Ehet.
0: Kanewa Ehek.
1: Kawinak Ehet.
0: Et je vais le dire en français.
1: Bien sûr.
0: Les enfants sales. Ça, c'est le titre de ce spectacle-là. Mm-hmm. Le public est invité à se bander les yeux et à vivre l'expérience d'un enfant dans un pensionnat. On retrouve dans cette création-là plein de références culturelles. Et là, ce qu'on entend en ce moment, Simon Riverain, c'est Kashtin.
1: Exact.
0: Kashtin. Qu'est-ce que ce groupe-là représente pour toi, Simon?
1: Pour moi, Kashtin, c'est les premiers artistes autochtones que j'ai entendus à la radio. C'est comme le début aussi.
0: Ouais.
1: Puis, à l'époque aussi, ben il y avait beaucoup de racisme à l'égard des Premières Nations. Puis, grâce à eux, j'ai senti qu'il y avait un changement dans la perspective aussi des Québécois par rapport aux Premières Nations.
0: Mm-hmm. Pour les gens là qui entendent ça en ce moment puis qui disent ça fait longtemps, et c'est important de le dire, la musique de Kashtin, elle est de retour sur les plateformes. Pendant des années, on pouvait pas écouter du Kashtin. Et là, si ça vous manque, vous pouvez aller réécouter les grandes chansons de Kashtin. Elles sont maintenant disponibles. Simon, on va prendre le temps de te rencontrer d'abord. Tu as commencé à travailler, toi, comme technicien de son.
1: Oui, mais j'ai commencé, on va dire, sur le tard.
0: OK.
1: J'ai commencé parce que là, moi, j'ai 45 ans, puis ça va faire... L'an prochain, ça va faire 10 ans que je suis technicien.
0: OK. Et donc, technicien de son, tu fais la conception sonore, mais là, je te reçois aujourd'hui comme idéateur d'un spectacle de théâtre. Comment est-ce que t'en arrives à être au cœur d'un spectacle de théâtre, Simon?
1: Ah, c'est un bel accident. Je vais pas... En fait, moi... J'ai toujours été passionné d'écouter des films avec un gros cinéma maison puis d'avoir une immersion vraiment
0: sonore.
1: Ouais. C'est sûr que je cherchais le plus étant petit. Mais en fait, tout ça, c'est un bel accident. Parce que quand j'étais technicien, on cherchait aussi des concepteurs sonores autochtones. Puis ben moi, j'ai levé la main parce que je joue aussi de la musique à la maison. Mm-hmm. Donc, je me suis dit, allons-y, tu sais, je me propose. Fait que j'ai commencé à rencontrer d'autres artistes autochtones ici à Montréal, dont Natacha Canapé-Fontaine et Émilie Monet.
0: Oui.
1: Et en travaillant avec Émilie Monet, elle a trouvé que j'avais aussi d'autres talents artistiques que juste la conception sonore. Fait qu'elle m'a intégré dans une de ses pièces qu'elle a faites en 2019, qui s'appelle « This Time Will Be Different ». Et en étant juste... là, pour remplacer, elle m'a trouvé, j'avais une belle force tranquille, fait qu'elle m'a intégré à la pièce. Ce qui m'a amené à un festival en Écosse avec elle. De là-bas, j'avais assisté à un spectacle qui était à l'intérieur d'un conteneur en métal complètement fermé. On était dans le noir, on avait des écouteurs, puis on était couchés dans des lits. Fait que ça l'a amené
0: à ce qu'on va vivre bientôt au Théâtre Denise Pelletier.
1: Exact.
0: Ça a été la première étincelle de dire, j'ai envie de créer quelque chose comme ça?
1: Presque.
0: OK.
1: Ce qui s'est passé. Émilie Monet m'a parlé de la résidence autochtone à l'École nationale de théâtre. Mm-hmm. Puis elle me recommandait fortement d'aller m'y inscrire. Puis elle a dit que j'allais devoir faire un spectacle à la fin. Donc, je me suis mis à imaginer à partir de ça, d'avoir un spectacle renfermé, sonore, sans comédien. Mais là, en allant dans une école de théâtre, je me trouvais un peu hypocrite de... faire un spectacle sans interprète à l'intérieur. Fait qu'on a intégré ça.
0: Tu as fait de la place pour des comédiens, finalement, dans ton spectacle. Le titre, je le disais tout à l'heure, c'est « Les enfants sales ». Donc, on est dans l'univers des pensionnats autochtones. Juste ça me bouleverse de dire ça, « Les enfants sales ». Mm-hmm. Pourquoi est-ce que tu as choisi ce titre-là, Simon?
1: À la base, je voulais faire aussi un spectacle coup de poing. Fait déjà avec le titre, puis avoir un mot déjà péjoratif. Puis ça évoquait aussi ce qui était réellement dit par rapport aux enfants dans les pensionnats. On se souvient qu'ils utilisaient de la laine d'acier pour blanchir la peau. Donc c'était pour ça que j'ai utilisé ce mot-là pour rappeler ça.
0: Donc c'est une création sonore. Est-ce que tu peux nous expliquer un peu ce que les gens vont vivre quand ils vont se rendre au Théâtre Denise Pelletier?
1: Je vais les transporter dans plusieurs lieux. Évidemment, on va aller dans l'école. Mm-hmm. Souvent, quand ces moments-là de vérité, je veux dire, on va vraiment jouer avec les interprètes. Et puis, quand on va vouloir se sortir, parce que je fais attention au public aussi, tu sais, je me permets d'aller dans des bulles aussi, qui peuvent être plus humoristiques, juste pour faire, OK, on se repose, puis après ça, on replonge, on se repose, on replonge.
0: Donc, il y a des variations dans cette histoire-là ouais. que tu nous racontes. Et donc, est-ce que les gens ont les yeux bandés pendant toute la représentation?
1: Idéalement.
0: OK.
1: Pour l'expérience optimale, on le demande de le garder jusqu'à ce qu'on leur dise de le retirer. Mm-hmm. Mais encore une fois, comme je me permets, ben, tu sais, ça reste on peut dire que c'est un safe space.
0: Fait. Ouais.
1: Si les gens ressentent le désir ou le besoin de l'enlever juste pour
0: absorber ce qu'ils sont en train de vivre aussi.
1: Exactement. Puis le fait de regarder, ça calme les choses. Parce que là, on vit tout intérieurement. Puis c'était ça mon objectif. Au cœur le plus directement possible.
0: C'est tellement puissant comme exercice. Je rappelle, la semaine prochaine, ça va être la journée vérité, réconciliation. Je veux dire, on est là-dedans. Des fois, les gens se demandent qu'est-ce que je peux faire, quel geste je peux faire pour aller essayer de comprendre ce que les premiers peuples ont vécu. Donc, tu dis, il y a des interprètes maintenant dans cette histoire-là. Donc, il y a trois enfants.
1: Oui, trois enfants et le frère.
0: Et le frère qui est l'enseignant, dans le fond.
1: Exact.
0: Est-ce que tu joues dans ta création?
1: Un peu.
0: Un peu, OK. Je sens qu'on est dans le divulgateur. Je vais faire attention. C'est bon, parfait. Avec l'équipe de création, vous êtes allé faire une résidence à Pessamit au mois d'août dernier. Qu'est-ce que vous avez vécu là-bas?
1: En fait, j'ai réussi... Ben, mon objectif, c'était de trouver des interprètes Innu de Pessamit en premier. Mm-hmm. On a trouvé des enfants dont les parents viennent de Pessamit, ben, des adultes maintenant.
0: Oui.
1: Puis certains n'ont pas eu la chance d'aller dans la communauté. Puis pour moi, c'est important que... Parce que dans mon spectacle aussi, je veux vous montrer qui on est. Fait que je voulais qu'on ait nos manies, nos expressions, nos façons de rire, tout ça. Je voulais que ça soit le plus authentique possible. Fait qu'on est allé à la communauté pendant une semaine pour les répéter, mais rencontrer différents aussi, autres, je dirais, des intervenants culturels aussi qui sont impliqués dans la communauté pour nous aider à mieux leur rassembler davantage.
0: Tu as travaillé, entre autres, avec le metteur en scène Xavier Huard et Omer Saint-Onge. Omer, lui, c'est un survivant
1: des
0: pensionnats. Quel rôle est-ce qu'ils ont joué dans cette création-là?
1: Xavier Huard travaille beaucoup avec les Premières Nations. C'est un excellent allié. Il connaissait beaucoup d'histoires. Même des fois, je trouve qu'il en sait plus que moi. Moi-même, étant autochtone, j'en sais moins que des allochtones. Ça peut être ironique un peu. Mais il m'a guidé dans le processus parce que le spectacle s'est fait dans le cadre de l'école.
0: Oui.
1: Et puis là, maintenant, j'ai pu l'amener dans un lieu, un vrai théâtre à ce moment-là. Fait que Xavier m'a beaucoup aiguillé pendant mon mentorat de mise en scène à ce niveau-là. Puis Omer, lui, étant un survivant, mais il a pu valider mes scènes sur comment certaines approches étaient faites. Et puis, il m'a beaucoup aidé là-dessus.
0: Et comment est-ce qu'on crée un environnement sonore d'un endroit où on n'a pas été soi-même?
1: En fait, dans notre processus de création, j'avais des idées de scènes en particulier, mais j'avais pas de texte. On s'est permis d'aller...

0: par improvisation pour développer le texte. Donc, j'étais aussi avec Julien-Claude Charlebois et Pierre Belliot, qui sont co-auteurs aussi. Fait que, comme moi, j'avais pas de texte, j'ai jamais écrit avant un livre ou quoi que ce soit, une pièce. Donc, tout le monde ensemble, on a réussi à faire l'œuvre à ce moment-là. Puis, je pense, quand même, l'expérience était difficile, mais les vérités ressortaient. Puis, même mes collègues québécois étaient pas confortables quand on devait improviser des scènes très racistes.
1: Ouais,
0: oui. C'était difficile. Puis moi, je pensais candidement, oui, ça va être une pièce, un coup de poing, on va rire, puis on va pas...
1: Ça va bien se passer.
0: Au moment de l'année, minute, là.
1: Ouais.
0: C'est mon histoire que je raconte. Mm-hmm. Puis là, la boule d'émotion est montée.
1: Ouais. Il y a une représentation qui a eu lieu dans le cadre du festival Les Scènes sismiques en septembre. C'était à l'école primaire Léonce Boivin. Il y a eu une discussion aussi avec le public après ça. Qu'est-ce que les gens t'ont dit après avoir vécu l'expérience que tu leur as fait vivre?
0: Ils m'ont remercié, c'est sûr. Puis ce qu'ils ont aimé, c'est que le dispositif leur permettait vraiment d'être à l'intérieur d'eux. Puis ça leur, comment ils ont dit ça, ils ont vraiment apprécié que je puisse leur ouvrir le livre sur les personnes autochtones, puis qu'ils puissent le ressentir comme s'ils étaient à l'intérieur. Oui.
1: C'est comme un livre vivant, en fait.
0: Ouais.
1: On revient à l'idée de quand t'étais petit, t'aimais les livres dont vous êtes le héros.
0: Mm-hmm.
1: Mais c'est un peu ça que tu fais vivre aux gens.
0: Je crois que oui. Ce que j'aimais beaucoup des livres dont vous êtes le héros, c'est que je pouvais comme être celui qui décidait de mon histoire.
1: Mais c'est ça, être un metteur en scène.
0: Oui. Vous voyez, c'est ma première expérience. Fait que des fois, je fais pas les liens tout de suite. Mais
2: c'est reprendre aussi un certain pouvoir, une puissance, et dont vos peuples ont été complètement départis. Là.
1: Mm-hmm.
2: Donc, il y a quelque chose d'important
1: aussi dans cette prise de
2: retrouver
1: parole.
2: Une dignité.
0: Oui, puis... Parmi les trois objectifs de la pièce, l'une d'elles, c'était vraiment continuer d'améliorer les relations entre allochtones et autochtones. Puis, je me disais qu'avec ce projet-là, ça allait vraiment pouvoir aider à mieux comprendre par où ce qu'on a passé, puis pourquoi on souffre beaucoup, tu sais.
1: C'est très puissant comme exercice. Donc, je rappelle Les enfants sales. C'est le titre de cette pièce que tu veux, coup de poing. C'est la générale qui t'attend dans un instant. Merci, on t'a sorti là, de ta répétition. Faut que tu y retournes à l'instant. Merci beaucoup d'être passé nous voir en studio, Simon Riverain. On invite les gens donc à aller découvrir cette création-là, expérience sonore immersive. C'est du 24 septembre jusqu'au 10 octobre. C'est dans la salle Fred Barry. Donc, c'est la petite salle du théâtre Denise Pelletier. À partir de quel âge est-ce que on peut aller voir une œuvre comme celle-là, Simon?
0: Moi, je dirais 15, 16 ans.
1: Oui, OK. Donc, vraiment un public un peu plus averti. Parce que, donc, on va
0: les
1: vivre.
0: Les sujets sont assez... sont pas très crus, mais sont durs, tu sais.
1: Oui. Fait que... Christine, tu voulais ajouter quelque chose?
2: Non, je vais prendre des notes parce que je veux absolument... je vais pas manquer ça.
1: Bon, Christine qui note tout ce que je dis. Bonne élève, Christine Bouillette.
2: Non, mais je fais bien ça.
1: Dans un instant, c'est Audrey Martel qui répond à la question « On lit quoi? » Merci beaucoup, Simon Riverain, d'avoir été avec nous.
0: Ça me fait très plaisir.
3: Ça fait...

0: Bang, c'est Rhymes dans la programmation musicale d'Émile Procloutier. Vous êtes nombreux à nous écrire après la discussion qu'on a eue avec Pierre Morency, entourant donc cette poésie, les mots d'enfant. Je vous en lis quelques-uns. Il y a Annie de Boisbriand qui dit « Mon neveu Alex, en voyant une fleur fanée, a dit « Regarde, la fleur, elle a dépoussé. » Et Anne de Saint-Sauveur qui dit « Mon petit Paco, 2 ans et demi, nous a demandé il y a quelques semaines, il est où l'automne? » Alors, je lui réponds « Ben, ça s'en vient bientôt. » Il dit « Ah, je vais aller lui ouvrir la porte. »
1: Ah, oh, c'est trop charmant.
0: C'est magnifique. Merci pour ces messages que vous nous envoyez via la bulle de conversation.
2: On lit quoi?
3: On lit quoi?
0: On lit quoi? Audrey Martel, copropriétaire de la librairie L'Exèdre à Trois-Rivières. Je rappelle qu'elle est une lectrice, tout comme Christine, de niveau olympique. Et là, tu nous parles donc du livre Hurtwood. C'est en français, hein, même si le titre est en
4: exactement.
0: Anglais.
4: C'est la mode des romans français.
1: Je comprends pas s'appelle, pourquoi.
4: C'est ça.
1: Pénible.
0: Donc, c'est de Amity Gage. Ça vient tout juste d'arriver en librairie. Qu'est-ce que c'est, ce livre-là, Hurtwood?
4: Mais c'est drôle parce que ça fait un peu du pouce sur le roman que Christine présentait juste avant, parce que c'est un peu une chasse au trésor. Non, pas vraiment. En fait, c'est l'histoire de Valérie Gillis, en fait, une infirmière qui est épuisée par la pandémie de COVID-19, qui décide de partir seule sur le sentier des Appalaches. Elle a pas d'expérience de randonnée. Elle avait décidé, on apprend graduellement dans le roman, qu'elle avait décidé de se séparer de son mari. C'est comme une forme de rupture avec sa vie d'avant. Elle explique qu'elle n'arrivait plus à aimer son mari parce qu'elle ne pouvait pas supporter d'avoir une tâche de plus à faire. Donc, elle décide de prendre ses espadrilles et de relever ce défi-là strictement physique qu'est la fameuse randonnée du Sentier des Appalaches. Le Sentier des Appalaches, hein, on se rappellera, ça passe à travers 14 États. ça traverse toute la côte est des États-Unis, 3500 kilomètres environ. C'est des falaises, des corniches, des forêts impénétrables. C'est des endroits impossibles à atteindre parfois. Donc, quand quelqu'un s'éloigne légèrement du sentier, il peut se retrouver perdu et impossible à retrouver. Et c'est malheureusement ce qui va arriver à Valérie, donc cette infirmière-là, qui va malheureusement s'écarter du chemin, et on va apprendre qu'est-ce qui est arrivé. Et c'est inspiré d'une disparition réelle en 2013, peut-être que certains auditeurs s'en rappelleront. Géraldine Largay avait, même chose, là, c'était une retraitée qui avait pourtant énormément d'expérience en randonnée et qui avait disparu, et on l'a retrouvée en octobre 2015. Et les entrées dans son journal de bord, si on veut, ont fait la démonstration qu'elle aurait survécu pendant 26 jours avant de mourir. Donc, c'est le point de départ un peu de l'inspiration d'Amity Gage pour ce roman-là, mais ça s'arrête à peu près là.
0: OK, donc oui, il y a une part de réalité là-dedans, mais après ça, on est vraiment dans la fiction. Donc, c'est raconté de quel point de vue?
4: Mais c'est ça qui est très intéressant, c'est qu'il y a 3 points de vue différents, 3 femmes. Et tantôt, en introduction, Émilie, tu me demandais si c'était un thriller, puis pas vraiment, en fait. C'est oui, il y a une intrigue parce que nécessairement, on cherche une femme qui est perdue en forêt, mais on est davantage dans quelque chose d'un peu psychologique parce que les 3 femmes qui racontent l'histoire, il y a évidemment Valérie qui, elle, se raconte à travers des lettres qu'elle va adresser à sa mère à partir du moment où elle est perdue dans la forêt. Il y a Beverly qui est une seconde femme qui est la garde-chasse responsable de l'opération de recherche qui, elle, va raconter son parcours, ce qui l'a mené à être une des seules femmes à exercer le métier de garde-chasse sur le sentier des Appalaches. Et Lena, c'est une femme âgée qui vit dans une résidence pour personnes âgées et qui va se passionner pour l'enquête parce qu'elle croit avoir reconnu sa fille dans la description de la femme disparue au départ. Donc, c'est ce qui va un peu l'intriguer. Et cette femme-là, Lena, elle va avoir finalement une importance assez particulière dans l'enquête parce qu'elle correspond avec un individu sur un forum de cueillette en nature et qui va peut-être avoir un lien avec la disparition de Valérie. Donc, il y a quand même une intrigue assez intéressante qui peut parfois être un petit peu tirée par les cheveux.
0: OK.
4: Mais
0: on est prévenu.
4: Mais sinon, le point de vue de chacun des personnages et le fait que les chapitres sont courts font en sorte qu'on est

0: Absolument tenu en haleine dans ce roman-là.
1: Alors, on est dans une histoire de survie en forêt, thriller, mais on comprend finalement que le côté psychologique est encore plus fort. Valérie, qui est une infirmière épuisée, donc est-ce qu'il y a un discours aussi sur la charge peut-être en entourant le personnel soignant?
0: Oui, c'est ça. En fait, on le disait d'entrée de jeu, elle quitte un peu pour rompre avec sa vie d'avant. Elle nous parle de l'épuisement durant la pandémie, du fait d'être dans le fameux care, hein, le don de soi. Elle se dit déchirée entre son empathie pour les autres et son sentiment d'impuissance. Je pense qu'il y a beaucoup de personnel soignant qui pourraient partager cette impression-là. Elle dit « Le monde et ses habitants sont trop pour moi. Je suis déchirée entre empathie et impuissance. » Et la malédiction qu'elle a, c'est d'avoir eu un cœur trop grand pour le rôle qu'elle peut jouer dans la vie. Donc, c'est quand même assez intéressant aussi. C'est touchant de la voir être complètement démunie au milieu de la forêt et se ressasser un peu l'impuissance qu'elle a vécue durant sa carrière pas d'enseignante du tout. Mais quoi que les enseignants sont quand même...
1: Oui, aussi, tout à fait, peuvent se reconnaître là-dedans. Je pense que oui, c'est ça. J'ai l'impression qu'il y en a qui se reconnaissent. Hurtwood, là. Est-ce que tu l'as dit, ça fait référence à...
0: Pour vrai, je sais pas tant. je comprends pas pourquoi ils ont...
1: Okay.
0: Non, c'est ça. Puis, par contre, tu fais bien de le mentionner parce qu'il y a quand même des enjeux de traduction. Il y en a souvent dans les romans traduits en français. Par contre, là, il y a beaucoup de jeux de mots, d'espèces de métaphores parce que, chaque randonneur a un petit nom, un surnom de randonnée. Le sien à Valérie, c'est de Sparrow. Et là, il y a beaucoup de métaphores par rapport aux moineaux, tout ça, qui passe un petit peu moins bien en français. Pas de quoi ne pas le lire.
1: Ouais.
0: Par contre, si peut-être on est habile avec la langue anglaise, j'imagine que l'expérience sera plus intéressante. Et c'est particulièrement bien écrit. Il y a une phrase, est-ce qu'on a encore un petit peu de temps? Je vous lis un extrait. Là. C'est dans le journal de Valérie. Elle dit « Ma lampe frontale mourante brille aussi faiblement que la flamme d'une bougie. Son rayon pâleau se pose ici sur un tronc, là sur un rondin. Je rejette tout le contenu de mon estomac. Je vomis mes buts, mes loyautés, mon passé, mon futur et mes attachements. Je vomis jusqu'à mon nom. »
1: C'est un extrait de Hurtwood, donc ce roman de Amity Gage. Merci beaucoup d'avoir lu pour nous, Audrey Martel.
0: Merci à vous.
1: C'est là-dessus que se termine l'émission d'aujourd'hui. Moi, je vous donne rendez-vous demain. Marjolaine Beauchamp sera avec nous. C'est le retour de Marjolaine Beauchamp en poésie. Ce livre coûte 100 000 $. C'est le titre de ce recueil. Elle vient nous en parler en primeur demain. Également, Xenia Gould qui sera avec nous pour une création. Donc, on se retrouve dès 13h30.
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7: Ici Louis de Belleval, voici les informations. Campagne électorale au Québec, les chefs des cinq principaux partis ont débattu une dernière fois sur les ondes de Radio-Canada et ses différentes plateformes avant le scrutin du 5 octobre. Les cinq leaders ont promis de défendre les intérêts du Québec face aux tarifs américains en soutenant notamment les entrepreneurs. Le chef conservateur Éric Duhaime estime que la chef de la CAQ, Christine Fréchette, aurait dû agir plus rapidement pour protéger les travailleurs comme Doug Ford l'a fait en Ontario.
8: L'Ontario a commencé dès le lendemain de son élection.
9: Mais somme toute,
8: il faut faire quelque chose parce que c'est un gouvernement protectionniste qui vient d'être élu. Notre commerce va être mis à mal. Il a même commencé à diminuer les barrières interprovinciales. Vous avez rien fait
9: avant même que M. Trump n'arrive à la maison. On avait déployé nos programmes.
8: Vous avez attendu que la crise éclate.
9: Avant même que M. Trump arrive. Et d'ailleurs, on n'a pas une hécatombe en termes de perte d'emploi. Pourquoi? Parce qu'on la gère, la crise.
7: Par ailleurs, le ton a monté lors des échanges sur un référendum. Le chef péquiste Paul Saint-Pierre Plamondon a réitéré son intention de tenir une consultation dans un premier mandat, mais après le départ de Donald Trump. La solidaire Huba Ghazal a pour sa part défendu une souveraineté

0: inclusive. Les trois autres chefs estiment plutôt que la place du Québec est au sein du Canada. Voici Paul Saint-Pierre Plamondon, Éric Duhaime, Charles Milliard, Christine Fréchette et Ruba Gazal.
1: Je n'en reviens pas d'entendre chacun de vous tous, sauf Mme Gazal, raconter des histoires aux Québécois en disant « On va essayer exactement la même chose que la CAQ, l'autonomisme, puis cette fois-ci, ils vont nous écouter. »
2: Aujourd'hui, il y aura un référendum, il y a 27 % des gens qui voteraient oui. Pourquoi vous voulez envoyer le Québec dans le mur, M. Plamondon?
3: Moi, je veux dire à ceux qui veulent du changement, à ceux qui ne veulent pas de référendum, que le seul rempart, c'est le Parti libéral du Québec.
4: Pour ceux qui veulent contrer cette idée de se lancer dans une démarche référendaire, nous, on veut faire avancer le Québec à l'intérieur du cadre canadien sur tous les plans.
5: C'est pas un projet contre le Canada, c'est un projet pour le Québec, pour nous.
0: L'immigration a aussi donné lieu à un échange musclé entre Christine Fréchette et Charles Milliard.
4: On va respecter notre capacité d'accueil, on va protéger le français, mais on va s'assurer que les PME en région aient les travailleurs dont elles ont besoin.
3: Vous avez trouvé la confusion avec le PEC dans les dernières années. Il y a deux choses qui vont mal au Québec, l'économie, l'immigration. Vous avez été ministre des deux. Pour moi, c'est irrecevable ce que vous dites.
0: Et puis, sur la santé, Christine Fréchette a soutenu qu'il y a maintenant davantage de chirurgies et de rendez-vous grâce à la création de Santé Québec. Paul Saint-Pierre Plamondon veut pour sa part une meilleure offre de services en CLSC et a semblé nuancer sa position sur l'abolition de Santé Québec. Ruba Gazal est d'accord, mais va plus loin. Elle veut ajouter 400 nouveaux points de service et limiter le recours au privé. Éric Duhaime veut au contraire s'appuyer sur le privé et former plus de médecins.
1: En ce moment, on est en train de gérer la santé avec 900 employés de plus dans un bureau en train de faire de la paperasse qu'avant cette création-là. Donc, il va falloir enlever une couche. Et pour autant, on n'est pas obligé de supprimer ce qui est bien fait et ce qui est utile.
2: Tout le monde est en train de défendre le système. C'est ça le problème. Puis là, ils s'obstinent sur le système public. Mais la solution, c'est qu'il y a de la concurrence.
5: Ce qu'il faut se demander, c'est où est-ce qu'on va trouver les médecins, les infirmières pour le privé? Ils vont les prendre du public. Donc, on est en train de déshabiller Jacques pour habiller Paul.
0: Pour sa part, Charles Milliard veut miser sur la télésanté pour désengorger le réseau. De nouvelles révélations viennent écorcher davantage la réputation de l'écrivain québécois Télisson Aurélien. L'équipe des décrypteurs de Radio-Canada a découvert plusieurs cas allégués de plagiat. Des textes publiés il y a plus de 10 ans auraient été plagiés en partie ou presque en totalité de plusieurs médias. L'un de ces textes a été mis en ligne sur le site du quotidien La Presse en février 2013. Le texte se basait sur une nouvelle publiée par un chroniqueur quelques jours plus tôt sur un site des Philippines. Le vice-président information chez La Presse, François Cardinal, a réagi au plus récent développement.
6: On a réalisé dans les dernières heures, parce que tout va évidemment très vite, que c'était pas le seul texte, celui qu'on avait publié dans la presse, qui était truffé de plagiat. Il y a plusieurs autres textes de d'autres origines. On est en train d'essayer de faire toute la lumière pour voir si, en plus de ces 8 ou 9 cas qu'on a su faire émerger jusqu'à maintenant, il y en a d'autres qui se cachent derrière. L'intelligence artificielle, contrairement au plagiat, c'est beaucoup plus difficile à prouver. Donc, c'est une histoire qui va continuer à se développer.
0: Les éditions du Boréal qui publient l'auteur ont aussi réagi aux révélations. L'éditeur affirme qu'il prend les allégations très au sérieux et que des efforts sont déployés avec l'auteur ainsi qu'à l'interne pour faire la lumière sur les allégations d'utilisation de l'intelligence artificielle dans l'écriture du roman « C'était ça ou mourir » qui est en lice d'ailleurs pour le Goncourt. Et puis aux États-Unis, le président américain Donald Trump a accueilli son homologue chinois Xi Jinping à la base aérienne Andrews près de Washington. Il s'agit d'un geste très rare pour un président américain qui témoigne de la volonté de Washington de prolonger la fragile trêve commerciale entre les deux pays, selon le directeur de l'Institut sur la Chine à l'Université de l'Alberta, Philippe Rowe.
7: On recherche la stabilité et cette prudence-là est en fonction justement du fait que tant du côté du président Trump que du président Xi, on a assez d'autres problèmes à régler qu'on n'a pas envie non plus de régler les problèmes entre Washington et Pékin. Et d'autant plus parce que malgré tout, il y a une interdépendance extraordinaire entre ces deux économies. Des deux côtés, en fait, ce qu'on veut, c'est d'en arriver à une relation qui n'a pas de surprise.
0: Xi Jinping effectue une visite officielle de 3 jours aux États-Unis. Et outre la guerre commerciale entre les deux pays, la course à la domination en intelligence artificielle sera aussi au cœur des discussions. Voilà, c'est ce qui conclut ce bulletin d'information à l'antenne de Radio-Canada.
8: Bonsoir tout le monde. Entre autres, ce soir, à l'émission, on reçoit quelqu'un qui trouve, et en tout cas, il a l'air, le néophyte que je suis dans l'évolution, a l'air de trouver qu'il y a de pas mal bonnes raisons, et il trouve que

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Quel est le plus vieil arbre sur la planète et comment on en est venu à le savoir? Les cœurs de pommes, est-ce que c'est bon de les croquer et d'en avaler le contenu? Et le vinaigre de cidre, est-ce que ça va vous faire vivre plus en santé plus longtemps? Est-ce que les colibris peuvent transmettre de façon génétique la carte mentale de leur territoire de butinage? Et existe-t-il des études qui s'intéressent à l'empreinte numérique des individus par tranche d'âge?

0: Et je suis pas mal certain qu'on peut dire ce soir qu'il y a 100% des gens qui nous écoutent qui sont des amateurs de colibris, qui n'aiment pas des colibris. J'ai une amie qui a mis une story cet été sur une plateforme et qui, pour la millième fois, photographiait, filmait un colibri sur son patio. Elle dit, je me tanne pas. C'est comme, à chaque fois, une espèce de plaisir totalement renouvelé de voir le colibri qui vient butiner. Je suis persuadé qu'il y a bien des gens qui sont d'accord avec elle. Je vois que pas mal tout le monde est d'accord en studio. Bonsoir, oui. Isabelle Burguin.
1: Bonsoir, j'en ai jamais vu.
0: Pardon? Avant, vous avez, j'avais jamais vu de colibri?
1: Non.
0: Oh, vous êtes chanceuse.
1: En photo.
0: Vous êtes chanceuse. Wow. Donc, vous
1: allez il va y avoir une première fois.
0: Ben oui, il va y avoir une première fois. Vous allez pogner quelque chose. Il y a Louis Lefebvre qui est pas mal d'accord. Bonsoir, Louis.
2: Bonsoir.
0: Vous êtes éthologue,
2: oui.
0: Biologiste, professeur émérite à l'Université McGill. Oui. Vous êtes auteur de romans, oui. D'essais sur les oiseaux. Il y en a un qui vient tout juste de sortir. Oui. Vous vous intéressez à la magnificence et la perfection évolutive du colibri. Oui. Vous y défendez notamment la thèse que le colibri est, entre guillemets, plus parfait que nous sur d'un point de vue évolutif. C'est fort de café?
2: C'est fort de café, mais c'est aussi qu'il a eu le temps. Quand vous regardez depuis combien de temps on est humain, comme on sait qu'on est humain avec l'imaginaire, avec le langage, avec l'art, avec tout ça, ça fait pas longtemps. Ça fait 50, 60, maximum 100 000 ans. Le colibri, il fait ce qu'il fait avec les fleurs depuis 20, 30 millions d'années. Il a eu le temps d'être parfait.
0: Il maîtrise vraiment très bien, d'ailleurs, ce pourquoi il a évolué. D'ailleurs, on va en venir tout à l'heure à parler de ses comportements. Et je vous le dis tout de suite, on va moins parler du contenu lui-même du livre qui s'intéresse, dans le fond, à notre, la manière un peu bizarre dont on évolue avec la culture. Et quand je dis nous, c'est Homo sapiens. Les oiseaux ont moins de difficultés avec cet aspect-là, disons, de leur évolution. C'est un peu ça que vous voulez nous démontrer là dans votre ouvrage.
2: Ben, la culture, les oiseaux ont de la culture, la transmission par observation, par imitation.
0: Du chant, notamment.
2: Ou du chant, des comportements alimentaires. Ce que les oiseaux n'ont pas, et les autres singes non plus, sauf nous, c'est l'imaginaire. Nous, c'est l'imaginaire qui nous sépare de tous les autres. Et vu que ça fait pas tellement longtemps, puis vu que c'est très difficile de naviguer dans l'imaginaire, c'est moins parfait ce qu'on fait que ce qu'un colibri fait depuis 30 millions d'années avec les fleurs.
0: Voilà.
2: Qui sont aussi très magnifiques et parfaites.
0: On va parler donc d'aspects plus, disons, du jour au jour le jour dans la vie des colibris ce soir. On va être moins, disons, sur le grand arc. On va s'intéresser à ce qui se passe dans la cour des gens quand on les voit se chamailler, notamment ce soir. Et j'invite les gens, d'ailleurs, à lire votre livre s'ils s'y intéressent. D'ailleurs, on va en dire le titre puis les références tout à l'heure, La perfection du colibri. Juste rapidement, avant de parler des arbres, je salue Daria Marchenko, conjointe. C'est notre collaboratrice française. Elle est doctorante à l'UQAM en marketing, l'aspect marketing numérique. Et elle est, malgré tout, collaboratrice, même s'il est très tard à Nantes. Bonsoir, Daria.
3: Bonsoir.
0: Très heureux de vous accueillir à nouveau pour une nouvelle saison. Puis on va parler notamment ce soir de l'empreinte carbone numérique, mais par tranche d'âge. Il paraît qu'il y a des bons chiffres de ce côté-là. Alors, on se parle tout à l'heure. Allez pas vous coucher. On se parle dans quelques secondes. À tout à l'heure, Daria.
3: Merci, à tout à l'heure.
0: On est avec Élise Bouchard, que j'ai pas encore présentée. Bonsoir, Élise.

0: Bonsoir.
1: Alors, Élise, qui est de retour pour une nouvelle saison, c'est un grand plaisir de vous avoir, sauf en plus du fait que là, vous avez remis votre doctorat. La
0: oui,
1: thèse est
0: déposée. Premier dépôt, j'ai pas encore soutenu. Il faut que je défende toutes les idées.
1: Est-ce que ça veut dire que vous avez plus de temps?
0: Non, c'est ça l'ironie. Je sais pas comment je me suis retrouvée contente de travail après avoir déposé, mais je travaille beaucoup.
1: Bon,
0: des articles en attente et tout ça à réviser.
1: Ben, on vous remercie d'autant plus de continuer avec nous. C'est tellement un plaisir de vous entendre parler de ces questions-là. Donc, vous répondez notamment ce soir à la question de Gérard Gabriel Lamontagne qui veut savoir quel est le plus vieil arbre sur la planète et par extension, comment on en est venu à comprendre comment dater les arbres. Alors ça, c'est une très, très belle histoire en soi.
0: Comment dater les arbres? Oui, mais ça fait longtemps qu'on le sait, par contre. Ça a l'air simple, en fait, parce qu'on peut simplement compter les lignes dans le bois, les centres de croissance. Mais ça demande quand même, c'est un peu plus compliqué que ça en a l'air. D'abord, faut aller chercher ce qu'on appelle une carotte de bois à l'intérieur de l'arbre, la plupart du temps, qui est dans le jargon, qui est très familier pour nous, mais une carotte de bois, mon fils me fait remarquer que c'était étrange. Ça n'a rien à voir avec les légumes. Je ne sais pas pourquoi ça s'appelle comme ça.
1: C'est long.
0: Oui, mais il faut visser. C'est une bonne job de bras. Il faut visser un outil en métal à l'intérieur de l'arbre. Il faut retirer délicatement la carotte de bois. Il faut bien viser. Essayer de trouver le cœur de l'arbre. Ça ne trouve quand même pas si évident.
1: Est-ce que ça blesse un arbre de le carotter de cette manière-là?
0: Oui, ça fait une petite blessure, mais c'est pas inquiétant. Moi, je travaille en acériculture où est-ce qu'on entaille des érables, on fait des trous comme ça, puis c'est pas dramatique les blessures que ça fait, mais c'est sûr que ça fait une petite blessure pour l'arbre.
1: Ça, on appelle cette science-là la dendrochronologie. C'est une science qui consiste à dater des échantillons de bois. Donc, une fois qu'on a carotté, qu'on est allé chercher cet échantillon-là, est-ce que là, c'est facile d'en estimer l'âge?
0: Ben, il y a un petit peu de travail. Il faut coller ça sur un portoir, laisser sécher la carotte. Ensuite, on va la sabler. Et là, ce qui est bien, c'est qu'on peut la scanner maintenant. On a des logiciels qui vont nous faire ça automatiquement. Trouver toutes les petites lignes, la largeur et tout ça. On n'a plus besoin de compter à la mitaine.
1: Vous allez voir que c'était ça auparavant?
0: Oui, les arbres, justement, les plus vieux de la planète, ça devait être tout qu'un travail de compter.
1: Ça doit, parce qu'on les a trouvés il y a quelque temps déjà. Alors, maintenant, verdict.
0: Oui.
1: Le plus vieux, il est vieux, là, mais... pas à peu près, là. C'est impressionnant.
0: Oui, ben déjà, on les a pas tous carottés. Hein, donc, on le sait pas dans l'absolu. Peut-être qu'il y en a des plus vieux. Mais le plus vieux vivant, connu à ce jour, c'est un pain à... Bristle cone, c'est quoi en français déjà? Cône épineux. Un pain à cône épineux sur dans l'ouest des États-Unis. Que ce pain-là, celui-là, en fait, qu'ils ont appelé Mathusalem, en référence à un personnage biblique qui était très vieux, apparemment aussi, mais il n'était pas aussi vieux que le pain en question. Parce que Mathusalem avait 969 ans dans la Bible, je crois.
1: C'est une jeunesse.
0: C'est une jeunesse à côté du pain qui aurait, en fait, à ce jour, 4858 ans.
1: C'est incroyable.
0: C'est l'arbre vivant le plus vieux connu à ce jour. Par contre, il avait un compatriote encore plus vieux dans le même secteur qui poussait là, qui aurait été coupé par un étudiant gradué de l'Université d'Arizona.
1: C'est pas vrai.
0: En 1964. Et cet arbre-là, s'il n'avait pas été coupé de façon peut-être un peu controversée, aujourd'hui, il y aurait 5000 ans, là, je me rappelle.
1: 5074
0: voilà,
1: sur
0: fait qu'on, on peut passer le cap du 5000 ans quand on est un arbre.
1: Et donc, le Mathusalem, d'ailleurs, c'est pour ça qu'on n'identifie pas où est-ce qu'il se trouve sur une carte.
0: Faut pas que les étudiants gradués lui courent après. Probablement.
1: Ça a l'air qu'il est à l'est de Fresno, là, en Californie, donc la forêt où il se trouve, là, mais on n'est pas montré comme l'arbre
0: précisément.
1: Puis
0: c'est en altitude, c'est des pins qui poussent très haut en altitude, à plus de 3000 mètres d'altitude.
1: Et pourquoi ils réussissent à se rendre à cet âge-là?
0: Oui, mais ça, je trouve ça intéressant parce que là, imaginez dans votre tête l'arbre le plus vieux de la planète qui a 5000 ans. Peut-être que vous l'imaginez gigantesque, super développé et gros, mais c'est complètement l'inverse. Donc, il y a une espèce de justice chez les arbres que tu peux pas tout avoir dans la vie.
1: C'est comme chez nous, finalement.
0: Si t'es le plus performant dans la forêt, si t'es lui qui fait le plus de la photosynthèse la plus efficace, qui pousse le plus vite, mais forcément, tu vas mourir plus jeune. T'es moins longévif. Je veux dire, s'il y a rien qui t'attaque comme un feu
1: ou
0: en absence de perturbation, les espèces plus lentes généralement sont plus longévives. Les espèces qui mettent du temps, qui investissent dans le bois, dans les feuilles, c'est pas des feuilles performantes pour la photosynthèse, mais sont coriaces, elles ont beaucoup de défense contre les herbivores. Même chose pour le bois. Donc, pour vivre longtemps chez un arbre, là, il faut vraiment faut gagner le marathon plutôt que la course. Il faut vraiment y aller tranquillement. Et ça fait en sorte que c'est des arbres qui sont rabougris, petit, peu développé, l'arbre de 5000 ans.
1: Il fait pas de mine, là.
0: Si vous le croisiez dans la forêt, je suis convaincue que vous auriez pas pris un selfie avec, là, sans savoir.
1: Ouais. Mais quand on est avec vous, par exemple, là, c'est un autre paire de manches, parce que c'est quand même impressionnant quand on les voit, parce que certains sont photographiés, c'est des arbres qui sont particuliers aussi.
0: Oui.
1: Ils ont une dégaine d'arbres pas tout à fait normale, en tout cas, comme on les conçoit normalement. Mais on en a déjà parlé ici à l'émission, Élise. Le concept de vieillissement chez les végétaux, en tout cas chez les arbres, c'est pas vraiment la même chose que chez nous, les mammifères. Expliquez-nous en quoi c'est différent.
0: Ben, en fait, c'est qu'ils vieillissent pas à proprement. Ils ont pas un compte à rebours. Chez les végétaux, ça existe pas vraiment. À partir du moment que tu nais, t'as un compte à rebours, que tes cellules vont, ils vont avoir une dégénérescence en vieillissant. Ça existe pas vraiment. Théoriquement, ils pourraient être immortels, les arbres. Ils vont pas, leurs propres cellules et leurs propres organes et tissus vont pas dégénérer avec l'âge. Donc, pour être immortel, chez un arbre, c'est simple. Il faut que tu déjoues tout ce qui peut te tuer. C'est ça la solution. Donc c'est pour ça que ces arbres-là qui sont dans des environnements très hostiles, où est-ce qu'il y a déjà pas beaucoup d'insectes, il y a déjà pas beaucoup de feux de forêt, de maladies, parce que c'est trop hostile sur le sommet de ces montagnes-là, où est-ce qu'il fait froid, c'est aride aussi.
1: C'est aride, c'est ça.
0: Et en plus de ça, ils croissent très lentement. Ils ont des bois super denses qui résistent à la pourriture. La même chose pour les feuilles, c'est pas les plus efficaces pour la photosynthèse. Mais
1: tout se fait lentement.
0: C'est ça, mais ils arrivent justement à déjouer un petit peu tout ce qui pourrait les tuer en cours de route, et c'est ce qui fait en sorte qu'ils sont très longévés.
1: Et donc, ça, c'est en Californie. On est à peu près à 3000 mètres d'altitude où on retrouve ces arbres-là. Au Québec, c'est un autre ordre de grandeur, mais c'est quand même les mêmes processus qui sont à l'œuvre. Hein. Le plus vieux serait, c'est un tuya occidental sur une île du lac du Parquet, donc pas loin de Rouyn-Noranda. On est à environ 1000 ans.
0: Ouais, exactement.
1: C'est 5 fois moins.
0: Notre plus vieux du Québec.
1: Mais c'est à peu près les mêmes processus.
0: Exactement. Lui, on a des photos de cet arbre-là, et effectivement, c'est un arbre qui est vraiment pas très remarquable en termes.
1: Mais en même temps, il est pas remarquable. Mais quand on le sait,
0: on
1: se dit, on le voit différemment.
0: Et il serait plus d'une cinquantaine de petits cèdres sur cette île-là qui auraient plus de 700 ans. Là. Et c'est parce que il pousse très lentement, et ce qu'on vient d'énumérer. Mais en plus de ça, ils ont une situation insulaire qui fait en sorte qu'ils ont évité les feux de forêt au travers de ces siècles-là. Donc, ça a contribué à ce qu'on ait des vieux tuyas.
1: Quand on est une scientifique dans le domaine des arbres comme vous, qu'est-ce que ça nous apprend d'aller étudier les plus vieux arbres qui existent?
0: Ben, c'est des stations météo très anciennes.
1: Ah, ouais, hein?
0: Ben oui, un arbre pour lequel tu as accès à ces cernes de croissance sur 1000 ans, ça peut t'apporter beaucoup d'informations sur le climat passé là, par rapport à... Par exemple, en Abitibi, au même endroit où est-ce qu'on a notre cèdre le plus vieux, la station météo la plus ancienne date de 1920. Alors que là, si je regarde les cernes du cèdre, je peux remonter beaucoup plus loin et essayer d'inférer le climat de l'époque, finalement.
1: Bref, c'est une belle leçon, parce qu'on n'est pas fait du tout pareil comme ces arbres-là, mais c'est une belle leçon à retenir. Ils prennent leur temps. Ils investissent dans la solidité plutôt que dans l'esbrouffe. Et c'est comme ça qu'ils sont capables de vivre longtemps. C'est une belle leçon pour les humains.
0: C'est une belle leçon.
1: Voilà. Merci beaucoup d'être passé nous parler de ça en studio, Élise Bouchard. Bientôt docteur en biologie végétale, parce que là, c'est bien déposé.
0: C'est bien déposé.
1: Le post-doctorat s'en vient.
0: Oh
1: wow! J'espère qu'on va vous garder pareil à l'émission.
0: Oui, ça devrait quand même.
1: On est très, très contente de vous savoir là. Élise Bouchard, je rappelle que vous êtes doctorante en biologie à l'Université du Québec à Montréal. Merci beaucoup d'avoir répondu à cette question de Gérard Gabriel Lamontagne.
0: Ça fait plaisir.
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1: Il y a quelques temps, à l'émission d'un éditeur...
0: Petit problème de micro.
1: fil de mon micro, c'est carrément détaché. Je ne sais pas pourquoi. Pierre, le technicien, est en studio avec nous. Il est bien solide. Je ne sais pas qu'est-ce qui s'est passé. C'est détaché. C'est la première fois que ça arrive en 9 ans. On a un éditeur. C'est de ma faute. Ce n'est pas de la faute de Pierre, je vous le dis tout de suite. On a un éditeur, Éric Martel, qui vient de Mandeville, qui nous a envoyé cette question il y a quelques temps. Ma question porte sur les cœurs de pommes et leur effet sur la santé. Depuis aussi longtemps que je me souvienne, je suis un grand mangeur de pommes. Je ne me souviens pas quand, mais j'ai commencé à manger des cœurs de pommes, probablement par paresse pour éviter de devoir de devoir me lever. Depuis, je laisse des pédoncules derrière moi sur mon passage un peu partout dans la maison. Est-ce que le fait d'avaler des cœurs de pommes et ses pépins peut être bon ou mauvais pour la santé? Puis on a une question également de Stéphanie Lacasse-Doré qui va en apprendre davantage sur les supposées vertus du vinaigre de cidre de pomme. On en discute avec notre journaliste en résidence sur ces questions. Isabelle Burguin, rebonsoir.
3: Rebonsoir, Mathieu.
1: Alors, ça se mange ou pas des cœurs de pomme? Il y a bien des gens qui le font, hein. Ici,

0: En studio, oui, d'ailleurs, Élise qui veut savoir la réponse.
1: J'ai confessé, hein.
0: Elle veut savoir si elle n'est pas en train de s'empoisonner. Tout simplement.
2: Elle les a toujours mangés en plus.
0: Ouais.
1: Hein, oh non, j'ai arrêté.
0: Ah, vous avez
1: arrêté? On me dit éventuellement que c'était pas nécessairement bon, donc j'ai arrêté.
0: Ok. Bon, est-ce qu'elle va pouvoir recommencer? Votre verdict, Isabelle Burguin.
2: Ben, en fait, j'en ai parlé avec la nutritionniste Sarah Normandin de Référence Nutrition. Elle me dit le cœur de la pomme, le trognon, est comestible. Donc les pépins contiennent toutefois de l'amygdaline. Ça, c'est une substance qui peut libérer du cyanure lorsque mastiqué ou broyé. Donc les pépins de pomme libèrent environ 0,6 mg de cyanure d'hydrogène par gramme. Le cyanure empêche les cellules d'utiliser l'oxygène. Donc, il y a des symptômes d'empoisonnement souvent tardifs, le temps de transformer l'amygdale en cyanure par l'organisme. Là, on parle de maux de tête, de difficultés respiratoires, d'évanouissement, de convulsions et même de coma. Donc, avaler accidentellement quelques pépins entiers ne représente généralement pas un danger parce que l'enveloppe résiste en bonne partie à la digestion. Et tout avaler d'une pomme ne pose pas de problème. Cependant, par prudence, il n'est pas recommandé de manger volontairement de grandes quantités de pépins et surtout de les mâcher, de les moudre pour les ajouter à des jus et des boissons frappées. Il faut toutefois 150 pépins et plus suivant les variétés de pommes pour se mettre à risque.
0: Ok, 150. Ça fait beaucoup des grosses smoothies, ça.
2: Wow. C'est ça.
0: Donc voilà.
2: Ça fait environ 18 pommes.
0: Ok, quand même. C'est bon à savoir, Alors, Éric, vous pouvez continuer à laisser vos pédoncules comme ça traîner un petit peu partout, à manger vos pépins, l'esprit tranquille.
2: Oui, sans trop les mâcher.
0: Bon, ça c'est rapidement, on répond rapidement à ça. Vinaigre de cidre, nous demande notre auditrice Stéphanie, on a que je prends un instant que je prenne son nom, Stéphanie Lacasse-Doré. C'est un remède miracle ou pas?
2: Ah. En fait, c'est présenté souvent comme un remède miracle avec beaucoup d'allégations sur les réseaux sociaux. Ça aiderait à la digestion, il y aurait des propriétés antioxydantes pour prévenir le vieillissement. Ça aiderait à la perte de poids, stabilisation de la glycémie pour les personnes atteintes de diabète de type 2. Il y aurait des propriétés antibactériennes, de l'amélioration de la peau, des maux de gorge, contre justement le mal de gorge, la fatigue, les troubles de sommeil. Donc c'est surtout... En fait, ce vinaigre de cidre de pomme présenté comme un remède pour la digestion. Mais les données scientifiques ne permettent pas d'affirmer qu'ils améliorent le transit, le microbiote, les ballonnements ou le reflux gastrique, selon la nutritionniste Sarah Normandin. Le vinaigre de cidre de pomme ne détoxifie pas non plus l'organisme. Il y a le foie et les reins qui remplissent déjà cette fonction. Et la présence d'acide acétique peut toutefois ralentir la vidange de l'estomac. Ça pourrait contribuer à atténuer légèrement la hausse de la glycémie à certains repas. Toutefois, ce ralentissement peut accentuer des nausées, la sensation de lourdeur et des symptômes de reflux. Il faut être particulièrement prudent chez les personnes vivant avec la gastroparésie. Ça, c'est un trouble de la vidange gastrique. C'est ce qu'on appelle l'estomac paresseux.
0: Uh-huh, ouais.
2: Donc, souvent, quand c'est associé au diabète. Pour le reste du corps, certaines études de courte durée observent de petites améliorations de glycémie dans certains groupes et de cholestérol total.
0: Ouais.
2: Toutefois, les résultats demeurent variables et les études présentent beaucoup d'hétérogénéité.
0: Ouais, effectivement. On va le redire, là. Ça, c'est revenu souvent à l'émission. On n'est pas les seuls à le dire, là.
2: Mm-hmm.
0: On va pas prendre des choses qui vont détoxifier notre corps plus que nos organes le font déjà. Rappelons-le, si quelqu'un vous dit ça, il y a des petits drapeaux rouges qui devraient se lever un peu. Maintenant, ce qu'il faut dire aussi en nutrition, c'est que vous l'avez mentionné, il y a tellement de cas particuliers que c'est difficile de dire, oui, si tu prends ça, ça va avoir ça comme effet. Puis ça, les nutritionnistes qui sont ici à l'émission nous l'ont rappelé souvent. Il faut le dire.
2: Oui, et surtout, en plus, que le vinaigre, c'est une double fermentation. Vous avez eu Rémi Charest, il n'y a pas très longtemps, qui parlait de fermentation.
0: Mm-hmm.
2: Donc, même si les aliments fermentés sont bons, c'est souvent surtout des aliments. C'est pas des médicaments. Donc, ça aussi, il faut faire attention. Mais est-ce que ingérer beaucoup de vinaigre pourrait être toxique? Parce qu'on a vu tout à l'heure avec les pépins. En fait, il faut regarder la concentration en acide acétique du produit et la dose. Parce que ingérer du vinaigre blanc pur à 80% d'acide acétique, ça peut provoquer chez les enfants et les personnes qui sont plus vulnérables des obstructions œsophagiennes et même des décès. Donc, lorsqu'il est dilué avec un corps gras, quand on fait de la vinaigrette, et puis rit de manière modérée, c'est pas un produit dangereux incorporé à un repas, là.
0: Mm-hmm.
2: Mais en fait, il faut regarder, parce que le pH du vinaigre, généralement, c'est de 2 à 5, c'est très acide. Et ça, on parle d'une concentration de 5%. Donc, la nutritionniste Sarah Normandin,

0: déconseille de boire pur sous forme de shot le vinaigre, parce que son acidité peut irriter la bouche, la gorge, l'œsophage et l'estomac, et en plus éroder les dents, les mailles dentaires et faire des troubles de problèmes dentaires.
1: Excusez-moi Isabelle, c'est parce que le studio rit beaucoup, là, oui. Puis là on parle de... Non mais imaginez...
0: Ma fille faisait ça.
1: Des shots de vinaigre.
0: Oui, ma fille adore le vinaigre blanc et elle buvait le vinaigre. Des cornichons? Quand on a mangé les cornichons, elle avalait. Oui.
1: Faut faire attention.
0: Faut faire attention pour les dents, il faut faire attention pour l'estomac, ben oui. Donc c'est pas à recommander.
1: OK. Maintenant, on continue sur ses vertus parce que notre auditrice aussi nous a posé quelques questions à propos des vertus sur la peau. Il y a des miracles ou pas?
0: Pas vraiment, mais ça a été utilisé pendant des siècles comme agent anti-infectieux pour la peau. Donc, avant la découverte des antibiotiques, la croyance était que l'acidité du vinaigre empêcherait la prolifération des bactéries et des champignons. Donc là, j'en ai parlé avec la docteure Danielle Brassard, dermatologue à la clinique D à Laval. Elle me dit, le vinaigre de cidre sur la peau, c'est un remède de grand-mère qui ne marche pas. Le pH de 2 et 3, c'est très acide pour l'application sur la peau. C'est trop acide et c'est pas recommandé. Il y a un risque d'irritation, de brûlure chimique, et même lorsqu'il est dilué.
1: Ah oui, hein, quand même.
0: Elle utilise le vinaigre blanc de cuisine très dilué. Ça, c'est une portion pour 10 de volume pour faire des trempettes d'orteils pour les patients atteints de syndrome des ongles verts, ce qu'on appelle la chloronychia. C'est une infection de l'ongle avec une bactérie et l'ongle se transforme et devient vert. Mais elle disait que ces bains de pieds, ils n'ont aucun effet contre l'onychomycose. Ça, c'est la mycose quand on a les ongles infectés. Ouais. Des champignons, ouais, là, c'est pas efficace.
1: Dont on voit certaines publicités à la télévision, sur les heures de repas.
0: C'est ça. Il y a eu une étude dont on a beaucoup parlé qui s'est penchée sur le vinaigre de cidre pour le traitement de l'eczéma topique chez 22 personnes. C'est un tout petit échantillon qui recevait justement une application de vinaigre de cidre dilué 0.5 d'acide acétique. Il s'agissait de baigner le bras pendant une durée de 10 minutes tous les jours pendant 2 semaines. Et les chercheurs, en fait, ça n'a pas montré de résultats probants pour traiter la dermatite chronique. Et 70% des participants, là on parle de 16 personnes sur 22 quand même, qui ont rapporté des effets secondaires modérés, des irritations, des démangeaisons et même du prurite cutané. Donc il n'y a pas d'avantage à se baigner même dans du vinaigre très très dilué. C'est pas une solution non plus pour soigner les plaies, c'est pas efficace donc contre les bactéries et c'est pas non plus, ça soulage pas les piqûres de méduses, parce que ça c'est très recommandé sur les réseaux sociaux aussi. Si vous touchez une méduse, ça brûle, donc mettez du vinaigre dessus, pas du tout. Donc
1: la docteure Brassard assez peu souvent ici au Québec.
0: Mais dans le sud, l'hiver,
1: effectivement,
0: par contre,
1: quand on va dans certains pays, il y en a beaucoup. Bref, si je comprends bien, là, si on vous vend des vertus incroyables avec du vinaigre, là, faites attention, c'est probablement pas adossé à la bonne science. Non, si je vous comprends bien, là, il y a pas grand-chose là.
0: Non, c'est bon dans la cuisine en fait.
1: Ouais,
0: c'est ça.
1: Ben, c'est ça. Bon OK. C'est bon dans la cuisine. Voilà. Ça merci. Merci Isabelle Burguin. Écoutez, on va dire maintenant au revoir à nos auditeurs du Québec. C'est ce soir, soir de débat. On cède l'antenne à notre collègue Mathieu Bellumeur pour une émission spéciale. Notre émission complète est disponible en rattrapage sur Audio. Et d'ailleurs, on va parler de Colibri dans quelques secondes avec Louis Lefebvre. Et tous ceux qui ne nous écoutent pas en direct au Québec, restez avec nous. On poursuit dans quelques secondes.

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1: Dans quelques minutes, quelques secondes, vous faites le temps comme vous voulez. On va avoir Louis Lefebvre. On va parler du comportement des colibris. Dieu sait qu'il y en a beaucoup dans nos mangeoires durant l'été. Et on va voir comment on peut mesurer l'empreinte carbone des gens, des internautes, selon leur tranche d'âge. Auparavant, je vous le dis tout de suite, c'est des bonnes nouvelles pour les gens qui aiment lire. 5 raisons pour commencer à lire tôt. Si vous avez des enfants ou des petits-enfants qui vous tannent, soit pour que vous leur achetiez des livres ou encore pour aller souvent à la bibliothèque municipale changer la pile, c'est une très bonne nouvelle pour eux et pour plusieurs raisons. Et quelques jours, il y a une étude britannique qui en est venue à des conclusions qui, on en est certain, ne vont pas surprendre un paquet de spécialistes sur de l'éducation. Écoutez, on va défoncer des portes

0: matière de santé mentale, a suscité un intérêt accru pour les facteurs liés au mode de vie, qui sont donc modifiables et qui favorisent la santé du cerveau, les fonctions cognitives et le bien-être. Cette recherche examine des données disponibles concernant un facteur de protection accessible et peu coûteux tout au long de la vie, c'est-à-dire lire pour le plaisir. C'est important de développer ça pour une bonne santé mentale. Dans un article qui traite de ce sujet, dans le magazine Uzbek Erika, très bon magazine de français qui s'intéresse aux idées, on a dressé la liste des 5 raisons qui militent pour lire pour le plaisir. Premièrement, l'étude établit une première corrélation entre la lecture pour le plaisir et un volume accru de matière grise, ce qui a comme conséquence de renforcer notre réserve cognitive, ça c'est-à-dire la capacité du cerveau à résister au vieillissement et à s'adapter aux lésions. Ainsi, quand on lit de la fiction, une autre bonne raison, en particulier des récits riches en contenu social, ben ça active des zones de cerveau connues pour leur rôle, donc dans la cognition sociale. Ce serait donc un remède partiel contre la solitude. Donc, tu te sens seul, tu lis des romans où il y a du monde, ben ça va t'aider. Lire pour le plaisir, c'est aussi un bénéfice dès l'enfance, parce que les enfants qui ont commencé à lire pour le plaisir très tôt auraient davantage de chances d'avoir une bonne santé mentale par la suite, et ce, quel que soit leur milieu socio-économique. La lecture pour le plaisir serait aussi fortement associée à une meilleure maîtrise de l'écriture, bon, on peut s'en douter, mais aussi entraîner une meilleure réussite en mathématiques. Vous voyez, c'est comme des compétences transversales que tu développes. Et le magazine termine avec ceci. On dit aussi qu'il n'est jamais trop tard pour profiter des avantages de la lecture, puisque d'après une étude taïwanaise, les adultes de 64 ans et plus qui lisent ne serait-ce qu'une fois par semaine présentent un risque nettement moindre de déclin cognitif. Bref, lisez, lisez, lisez pour le plaisir, sans aucune modération, et contrairement à d'autres vices, il y a pas mal jamais de contre-indications.
1: Le colibri à gorge rubis, c'est pipiment lorsqu'il se nourrit en groupe. Le bourdonnement des ailes durant la parade nuptiale.
0: On vient d'entendre Pierre Verville, le grand amateur d'oiseaux devant l'éternel. On va discuter de colibris parce que bien des gens en ont dans leur cours, puis on s'habitue pas. Comme nous, on le disait tout à l'heure, on a une auditrice là, qui met des films à répétition. Puis elle dit, je me tente pas de voir les colibris. Puis je pense que notre invité, Louis Lefebvre, qui est éthologue, professeur émérite de biologie à l'Université McGill, Dieu sait qu'il en a vu dans sa vie, qu'il s'y est intéressé à ces oiseaux-là. Ben, bonsoir, Louis Lefebvre.
2: Bonsoir.
0: Est-ce que vous vous êtes tanné ou pas des colibris?
2: Non, jamais. C'est merveilleux, c'est beau, c'est plein de couleurs, puis ça vient manger dans des fleurs, ce qui est encore plus beau et plein de couleurs. Donc, c'est le mélange, la coévolution des fleurs puis des colibris, c'est extraordinaire.
0: Ça n'a pas de défaut, cet oiseau-là. C'est un peu défaut. Ce que vous dites d'ailleurs dans votre livre, 20 millions d'années d'évolution pour en arriver là.
2: Quand on pense à la perfection, puis à l'adaptation, puis comment c'est beau l'évolution, pensez colibris et fleurs.
0: Ouais, d'ailleurs, dans votre livre, vous dites, ils ont mieux évolué que nous. On parlera pas de ça parce que on va parler plutôt des questions qui nous ont été posées. On invitera les gens d'ailleurs à lire votre livre à la fin de l'entrevue parce que vous allez répondre à des questions des auditeurs de moteur, à savoir est-ce que les colibris peuvent transmettre de façon génétique la carte mentale de leur territoire de butinage. Et Dieu sait qu'il est quand même élaboré. C'est Léopold Laliberté-Guy qui nous envoie ça. Qu'est-ce qu'on sait là-dessus, Louis Lefebvre?
2: Ben, d'abord, le mâle ne joue aucun rôle dans l'élevage des petits. Donc, il transmet rien parce que tout ce qu'il fait, il fournit un territoire. Il fournit un territoire, donc il défend un territoire. Et là, les femelles qui sont attirées par ce mâle-là, avec qui copulent avec ce mâle-là, possèdent un sous-territoire sur le territoire de ce mâle-là. Donc lui, il peut défendre un territoire qui est assez grand pour 4-5 femelles. Ils en ont vu jusqu'à 6 femelles sur le territoire. Et chaque femelle a un petit bout. Donc elle,
0: un petit bout de fleur, un petit bout de nectar.
2: Elle a assez pour boire, pour manger, pour élever ses petits. Elle construit le nid tout seul. Elle élève les petits tout seul. Donc, le mâle ne sert qu'à fournir le territoire pour tout le monde et le sperme pour les bébés. That's it, that's all.
0: Territoire et descendance.
2: Et descendance. Donc, voilà. Le petit ne peut pas regarder papa parce que papa n'a aucune idée c'est qui le petit et il s'intéresse absolument pas. Et même quand le petit est rendu assez vieux pour sortir du nid, commencer à voler et avoir un plumage plus ou moins juvénile,

0: Papa va le chasser.
1: Oh, là, c'est un peu
0: papa
1: moins beau, là.
0: Papa n'a aucune idée c'est qui sa descendance. Donc, papa défend contre tout le monde. Mmh. Et ce qui est bien, c'est que les mâles partent pour migrer vers le sud avant. Comme 2 semaines avant.
1: Pourquoi les femelles. Ça? C'est quoi la raison?
0: Il y en a qui disent qu'en partant avant, ce que ça fait, c'est que ça libère beaucoup de nourriture qui autrement servirait à un mâle qui va pas se reproduire anyway. Et donc, la femelle et les petits vont avoir plus de nourriture parce qu'il y a moins de compétition avec les mâles maintenant. Donc, les petits et les femelles doivent prendre du poids avant de migrer souvent plusieurs milliers de kilomètres vers le sud.
1: Oui, on va y venir d'ailleurs tout à l'heure. Mais avant d'aller là, Louis Lefebvre, on va revenir sur cet aspect de défense du territoire parce qu'on a un auditeur qui a observé ces combats-là.
0: Oui.
1: C'est tout petit, cette bête-là. C'est quelques grammes et ça se bat de manière quand même assez féroce, disons-le.
0: Oui. Il y a des attaques. Il y a des. Et le pire, c'est que si vous mettez une mangeoire qui a, mettez que vous avez un demi-litre de liquide sucré là-dedans. Quand une fleur, un tout petit peu, c'est 1 microlitre. Donc, c'est évident que votre mâle va défendre votre mangeoire parce que vous
1: y
0: lui donnez
1: de la réserve,
0: l'équivalent d'un supermarché. OK? Donc, il s'agit pas juste de défendre votre sandwich, vous défendez le supermarché au complet. Donc, c'est sûr que ça va attirer plein de monde.
1: De votre harem.
0: De votre harem, c'est sûr que ça va attirer du monde.
1: Ouais.
0: Ça va attirer plein de monde, ça.
1: Et donc, il y aurait potentiellement davantage de défense ou de comportement de défense dans des endroits où il y a vraiment beaucoup d'énergie, si on peut le dire comme ça.
0: Il va y avoir plus de chicanes autour d'une grosse mangeoire que autour d'un quelques petites fleurs naturelles. Donc, une petite parcelle de fleurs, il y a moins de nectar disponible, donc il y a moins de chicanes parce qu'il y a moins de ressources.
1: Donc, il n'y a pas nécessairement de génétique dans la façon dont ça se transmet, c'est-à-dire que...
0: Ça se transmet pas en tout.
1: C'est ça.
0: Ni génétiquement, ni culturellement, ni comme chez les oies qui accompagnent les jeunes en vol. Il n'y a rien qui se transmet. Le petit, non seulement papa s'est pas occupé de lui, mais papa lui montre même pas comment défendre un territoire et où aller dans le sud. C'est terrible.
1: Mais comment on réussit à faire ça? Et d'ailleurs, ça nous en... Oui, effectivement.
0: Il y a beaucoup de problèmes.
1: Mais c'est ça, vous nous avez dit, c'est quand même une belle évolution. Quand on lève un petit peu, la couverte, là, c'est un peu moins beau.
0: Il y a beaucoup de jeunes colibris en psychothérapie.
1: Ben justement, ce qui nous amène à la question de David Chrétien, qui c'est vraiment actuellement la discussion de tout le monde qui observe les colibris, ils s'en vont.
0: Hein? Ils s'en vont.
1: Début septembre, les colibris quittent le Québec pour retourner dans le sud. Je me demande comment les jeunes de l'année peuvent savoir quel trajet ils doivent suivre, parce que là c'est pas une petite affaire là.
0: Non.
1: Ils partent là de mettons, on va dire Saint-Sauveur, parce que là il y en a là des Laurentides.
0: Oui.
1: Et là ils descendent dans la péninsule du Yucatan.
0: Oui, oui, ils traversent le golfe du Trumpix. Le golfe.
1: Oh mon Dieu, oui, c'est vrai, excusez-moi. J'ai eu une absence, mais de quoi ils parlent? Vous êtes allé plus loin
0: et
1: que...
0: Et là, il y a même un festival, juste avant qu'ils traversent le golfe du Mexique, il y a un festival à une place qui s'appelle Rockport, au Texas, où tous les colibris de l'Amérique du Nord descendent et font une étape. Et entre le 17 et le 20 septembre, c'est le festival des colibris de Rockport. Ils mettent des énormes mangeoires avec 15-20 petites places pour boire.
1: Ouais, ouais.
0: Il n'y a aucune chicane. Parce qu'à ce moment-là, ils sont pas en territoire reproducteur, ils sont en train de migrer.
1: Ils perdent cet aspect-là de leur comportement fois qu'ils vont migrer.
0: Tu peux avoir 20 colibris sur la même mangeoire, chacun à sa petite fausse fleur rouge, là, Et il n'y a pas de chicane parce qu'ils sont simplement en train de prendre le plus possible de poids pour pouvoir se rendre dans le sud.
1: Oui, mais là, cet aspect-là, s'il n'est pas montré par les parents, comme vous le mentionniez chez d'autres espèces comme la bernache, il faut que ce soit inscrit quelque part. Là.
0: C'est inné et le mécanisme, c'est géomagnétique. Donc, le champ magnétique de la Terre, qui dépend de notre pôle magnétique, donc plus vous vous éloignez du pôle magnétique, plus l'information magnétique change. Donc, vous allez dans le sens contraire du pôle magnétique et c'est ça qui vous amène vers le sud. Et il y a même une étude extraordinaire qui a démontré que lorsqu'il y a une perturbation du champ magnétique terrestre, les oiseaux peuvent se perdre. Et donc, quand on dit telle espèce d'oiseau est complètement... Personne n'a jamais vu, mettons, telle espèce d'oiseau à telle place. Il est perdu. il est perdu. Les ornithologues adorent ça parce qu'ils vont tous voir l'oiseau oui, perdu.
1: Effectivement.
0: Ils sont là à 200 avec les jumelles. Cet oiseau-là, pas d'affaire là. Mm. Ben, ils ont réussi à démontrer que l'oiseau s'est perdu.
2: C'est vrai, c'est ça qui est le pire.
0: Oui, ils ont démontré que l'oiseau s'est perdu parce qu'il y a une perturbation dans le champ magnétique. Et il n'a pas pu lire l'information magnétique. C'est pour ça qu'il est perdu. Mm. Donc, ils se servent de l'information magnétique pour aller vers le sud et au printemps, pour remonter vers le nord en se servant du nord magnétique, du pôle magnétique.
1: Dans votre livre, vous parlez beaucoup de l'aspect évolutif
0: oui.
1: du fait que cet oiseau-là est rendu, en fait, une espèce de cet oiseau-là est rendu dans nos parages, dans l'est, le nord-est de oui. l'Amérique oui. du oui. Nord. Et vous parlez beaucoup de l'aspect coévolution avec les fleurs. Et ça, avant que les urbains mettent les petits récipients là sur leur galerie, il y avait que les fleurs. Et ça, en soi, c'est une histoire absolument passionnante. Expliquez-nous en quoi c'est une belle manière d'expliquer l'évolution.
0: C'est que le détail de la coévolution des colibris et des fleurs est absolument fantastique quand on regarde le détail. Par exemple, vous savez, on achète des fois des fleurs qui sont magnifiques, qui s'appellent des héliconies. Il y a des espèces de feuilles ouais, rouges ou jaunes.
1: Très profondes, là?
0: Oui, c'est ça. Mais en fait, c'est des feuilles, ça. C'est pas des fleurs. Ça s'appelle des bractées. La fleur est à l'intérieur de ça. Sur l'île de Sainte-Lucie, dans les Antilles, il y a une espèce d'héliconie qui est spécialisée pour donner du nectar avec la forme du bec de la femelle du colibri madère.
1: Pas le mâle.
0: Non, l'autre espèce, elle est spécialisée pour la courbure qui est moins grande du bec du mâle. Donc, vous avez deux espèces de fleurs qui sont différentes, une pour le mâle, l'autre pour la femelle. Et l'évolution a produit un bec qui a une courbure différente chez le mâle et chez la femelle de cette espèce. Sur l'île d'à côté, qui s'appelle l'île d'Adominique, il y a une espèce des deux qui manquent dans ces héliconies-là. Eh bien, l'espèce qui est présente a évolué une deuxième forme qui, elle, est faite pour le sexe de colibri qui n'a pas sa fleur locale. Mm-hmm. Donc, c'est tellement fin comme coévolution que ça se reproduit de façon répétée. Donc, on peut pas juste arriver une fois. Quelque chose qui arrive une fois dans l'évolution, ça peut être un hasard.
1: Ouais.
0: Mais quelque chose de répété, ça veut dire qu'il y a un pattern. Il y a quelque chose de solide là-dedans. Mm-hmm. Et il y a exemple après exemple. Il y a des colibris qui vivent dans les Andes, en Amérique du Sud, jusqu'à 5000 mètres. Ces colibris-là
1: pardon,
0: ont évolué
1: 5000 mètres.
0: C'est le plus gros colibri. C'est un colibri qui mesure jusqu'à 20 centimètres.
1: Non, mais écoutez, je suis allé une fois à 4000 mètres dans ma vie. J'avais de la misère à respirer. Comment ils font justement, pour se rendre à 5000 mètres?
0: Justement, ils ont une mutation, deux mutations en fait, dans les gènes qui contrôlent d'aller chercher l'hémoglobine qui va chercher l'oxygène dans l'air. Donc, la mutation qui permet d'aller chercher plus d'oxygène dans votre hémoglobine, c'est cette espèce-là qui va jusqu'à 5000 mètres. Et là aussi, ça s'est vu de façon répétée. Quand vous comparez les colibris, une espèce qui vit dans le bas des Andes versus une espèce qui vit en haut dans les Andes, celle qui vit en haut a la mutation dans l'hémoglobine, celle qui vit en bas n'a pas la mutation dans l'hémoglobine. Mm-hmm. C'est tellement fin comme évolution, les colibris, dans des places comme 5000 mètres, il fait froid la nuit à 5000 mètres dans les Andes. Pas juste qu'il n'y a pas beaucoup d'oxygène, c'est qu'il fait froid. Et les colibris peuvent endurer le froid en tombant dans une torpeur qui peut amener la température corporelle de 40 degrés, qui est leur température normale parce qu'ils sont tout petits, à 3 degrés. Vous touchez...
1: 3 degrés.
0: Touchez un colibri en état de torpeur en altitude, il va être froid dans votre main. Il est toujours vivant, mais son corps est à 3 degrés. C'est en moyenne, c'est à 10, mais il y en a qui peuvent aller jusqu'à 3. Donc là aussi, l'évolution du colibri, c'est cas spectaculaire après cas spectaculaire.
1: En tout cas,
0: ils sont fantastiques.
1: On sent que vous êtes pas tanné d'en parler après les avoir côtoyés toute votre vie de chercheur ou presque, Louis Lefebvre. Rapidement, en terminant, le livre vient de sortir, s'intitule La perfection du colibri. Ça fait suite à votre essai Tête de linotte qui est paru en 2023. Êtes-vous encore dans les essais ou bien vous allez aller voir ailleurs?
0: Il y a des traductions de Tête de linotte qui sont sorties là en Australie, aux États-Unis, Canada anglais.
1: Bravo.
0: Et le prochain, j'espère, ça va être un roman. J'espère.
1: Ah, vous allez retourner parce que vous êtes aussi romancier. On l'avait pas mentionné.
0: Oui, mais on sait jamais si ça va. On va écrire passer la. Mané, faut que tu te dises, je vais écrire à bout une page, deux pages, trois pages, quatre. Des fois, tu arrêtes après deux pages, des fois, tu te rends 200. J'espère me rendre à 200.
2: C'est comme une thèse de doctorat,
0: finalement. Oui, oui, oui.
1: C'est peut-être un peu plus plaisant.
0: La thèse de doctorat, il y a un deadline. Ouais. C'est ça l'affaire. Un roman, il n'y en a pas.
1: Louis Lefebvre, c'est toujours absolument passionnant de vous écouter parler de ça. Je rappelle que votre livre s'appelle « La perfection du colibri ». Vous parlez beaucoup d'humains aussi. Hein. C'est moins les colibris que les humains. En tout cas, il y a un peu des deux. Et vous parlez d'évolution, de culture, d'imagination. Et vous êtes toujours aussi passionnant à écouter parler de science, la vôtre, l'éthologie. Je rappelle que vous êtes éthologue, biologiste, psychologue aussi. Vous êtes docteur,
0: mais,
1: vous êtes docteur en psychologie.
0: Mes diplômes, c'est pour ça que je dis jamais biologiste, parce que mes diplômes sont en psychologie.
1: Ben voilà,
0: en
1: fait. Psychologue, éthologue. Professeur émérite de biologie à l'Université McGill. Merci encore une fois d'être passé en studio.
0: C'est moi qui vous remercie.
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1: Je ne sais pas si vous avez des enfants ou des petits-enfants ou des amis qui ouvrent leur caméra de l'ordinateur, laissent ça ouvert, puis font leur vie comme ça en gardant la caméra ouverte, en étant en communication avec des gens qui sont ailleurs. Et on va discuter de cet aspect-là. Et il y a une auditrice qui voulait savoir si on avait évalué l'empreinte carbone de gens qui sont en ligne, mais selon leur tranche d'âge. Parce que généralement, c'est pas les personnes les plus âgées qui vont faire ça, qui ouvrent la caméra, puis ils passent leur journée devant leur caméra. On va en discuter avec Daria Marchenko, qui est doctorante à l'UQAM. Elle est en marketing. Elle s'intéresse à la consommation numérique, mais elle habite en France. On l'a joint dans la nuit nantaise, où elle se trouve. Rebonsoir, Daria.
4: Rebonsoir.
1: Alors, est-ce que pour le temps d'écran, il y a des données robustes sur son utilisation?
4: C'est ça. En fait, je vous propose de regarder si ces données sont facilement accessibles ou pas, parce que pour estimer l'empreinte numérique des individus par tranche d'âge, il faudrait disposer pour chaque tranche d'âge de moins de trois types de données. Donc, le temps passé devant les écrans, ça c'est facile. Les activités auxquelles il s'adonne et aussi l'équipement qu'il utilise. Car passer une heure à lire une page Wikipédia sur un petit téléphone intelligent reconditionné n'a pas le même impact que passer cette même heure à solliciter un chatbot IA depuis un ordinateur très puissant. Donc, comme vous pouvez deviner, on a beaucoup d'informations sur le temps d'écran parce que il y a quasiment 82% de la population mondiale de plus de 10 ans qui possède aujourd'hui un téléphone intelligent. Et ce sujet reste très actuel et de nombreuses enquêtes à travers le monde nous renseignent sur ces tendances.
1: Quel est le pourcentage déjà d'humains qui possèdent un téléphone dit intelligent?
4: 82% de la population mondiale de plus de 10 ans. Elle possède un téléphone et j'imagine qu'il s'agit du téléphone avec un écran parce que maintenant, c'est plutôt rare qu'on ait un téléphone qui n'est pas intelligent. Donc en France, par exemple, les enfants sont exposés aux écrans dès 3 ans et chez les 3 à 5 ans, ils passent en moyenne 1h20 par jour. À 9 ou 11 ans, on attend déjà 2h30 par jour. Si on regarde ce qui se passe au Québec, chez les élèves au secondaire, ce temps peut dépasser 4h30 par jour. Chez les adultes, une enquête britannique estime qu'on passe en moyenne près de 7h30 par jour devant différents écrans. Et même chez les plus âgés, que l'on pourrait croire un peu moins connectés, le fossé générationnel se comble très très vite. Récemment, j'ai lu Philosophie Magazine qui parlait de la nouvelle addiction des seniors. Donc en France, 87% des plus de 65 ans posséderaient aujourd'hui un téléphone intelligent et une majorité dit le consulter dès le réveil et le garder à portée de main toute la journée.
1: Donc c'est plus un phénomène d'ado comme on le voyait précédemment. Donc ce sont des comportements qui sont observable chez plusieurs tranches d'âge dans la population. Mais là, revenons, Daria, avec cette pratique qui probablement est découverte par bien des gens qui nous écoutent ce soir, remarquée chez certains adolescents, évoquée par notre auditeur, FaceTime laissé allumé en permanence, non pas pour discuter, mais simplement pour partager le quotidien.
4: Oui, en fait, c'est très curieux parce que ça a été découvert. C'est difficile de voir. On a des données dans l'écran, mais des fois, on ne sait pas ce qu'on fait exactement, quels sont ces usages, parce que les usages sont différents, les impacts sont aussi différents. Donc, pour découvrir qu'il y a ce temps d'écran de coprésence FaceTime allumé, en fait, il fallait aussi de changer un peu de méthodologie parce que avant, on pensait que on pourrait juste se fier aux données comme par exemple tant de personnes passent tant d'heures

0: sur les réseaux sociaux ou à regarder les vidéos en ligne. Mais en fait, les chercheurs ont vite compris que ces catégories sont trop vastes, trop larges, et ça nous donne pas vraiment l'information sur ce qui se passe réellement à l'écran. Et donc, c'est à ce moment-là que les chercheurs ont décidé d'affiner les catégories. Et à l'université Stanford, il y a quelques années, ils ont proposé une nouvelle méthodologie. Et cette méthodologie s'appelle le Human Screen On Project. C'est un logiciel qui capture automatiquement ce qui apparaît à l'écran tous les 5 secondes. Et ça produit des millions de captures et ça crée des screenomes. Et avec cette cartographie de screenomes, qui est référence à génome, on peut voir nos vies numériques. Et donc avec cette méthode, on constate qu'en fait nos vies sont très individualisées, très fragmentées, très changeantes, très contextuelles. Et deux personnes de même âge, elles peuvent vivre dans le même environnement et en fait avoir des screenomes complètement différents.
1: J'aime beaucoup donc, le terme, pardonnez-moi, je vais quand même le redire là, pour que ce soit plus clair, c'est le screenome, donc c'est une contraction de, c'est comme génome et screen, donc le nom anglais pour écran, donc Human Screenome Project. Donc ça nous montre que on est en ligne, mais que ce qu'on y voit, c'est des pratiques qui sont extrêmement hétérogènes.
0: Et tout à fait, parce qu'en fait, même sur la même plateforme qu'on Facebook, on peut faire des choses différentes, comme discuter avec un ami, lire des nouvelles, magasiner, et même participer à une réunion visio. Et ça, ça va donner des impacts différents, et aussi l'impact sur notre santé mentale, sur notre sommeil, sur notre humeur. En fait, pour revenir à la question de FaceTime laissé allumé en permanence, c'est très intéressant parce que ce qui peut être vu du point de vue écologique comme un gaspillage d'énergie, c'est en quelque sorte un détournement qui pointe vers un besoin d'une nouvelle infrastructure sociale où on peut dire que la technologie permet de ressentir que quelqu'un est avec nous. Et en fait, c'est dès 2016 que cet usage est étudié. La chercheuse Mirka Madiano met un nom sur cet usage particulier, ça s'appelle la coprésence ambiante, et c'est le numérique ne sert ne sert plus seulement à transmettre un message, mais à maintenir cette présence de l'autre. Ouais. Et 10 ans plus tard, donc cette année, en 2026, les chercheurs s'intéressent justement à ce phénomène et testent jusqu'à où peut aller cette coprésence. Et il propose une expérience qui s'appelle pièces connectées. C'est deux personnes, imaginez deux personnes munies de casques de réalité mixte qui sont placées dans des pièces séparées. Chacune voit l'autre sous forme d'un avatar, grandeur nature. Et il peut aussi parler, jouer aux échecs, manipuler des objets. Et en fait, les questions que les chercheurs se posent, c'est est-ce que la technologie, elle est plus utilisée comme une conversation ponctuelle, mais elle devient en fait une présence continue en arrière-plan. Et en fait, comment les gens réagissent à cette coprésence?
1: Ouais, mais dites-moi en terminant, il nous reste pas beaucoup de temps, mais j'aimerais qu'on aborde la question de l'empreinte carbone de ces pratiques-là, parce qu'on en a déjà parlé avec vous. La vidéo a pas la même empreinte carbone, par exemple, qu'envoyer un texto ou d'envoyer un courriel. On n'est pas dans le même ordre de grandeur, non?
0: Oui. Tout à fait. En fait, l'idée, c'est que pour résumer, il n'y a pas d'étude qui mesure véritablement cette empreinte, parce que maintenant, il faut comprendre que c'est pas l'âge qui compte. C'est pour comprendre ce qui nous intéresse, il faut voir le contexte global, et il faut voir que en fait, il y a des contextes, des screenomes et aussi des types d'équipements qui sont utilisés. Et ainsi de suite. Il faut voir ça dans un gros contexte qui dépasse effectivement notre.
1: Donc on n'est pas encore là. On n'a pas nécessairement la technique pour bien mesurer l'empreinte carbone de ces screenomes différents entre les
0: complexe.
1: Gens. Voilà. Ben merci beaucoup pour ces précisions. Toujours un plaisir de parler de ça avec vous. Je ne sais pas si ça a été francisé d'ailleurs. Screenome, je suis pas mal sûr qu'il y a bien de nos auditeurs dont les oreilles sont en train de saigner abondamment. Je ne sais pas.
0: Pas encore.
1: Donc, screenome, en tout cas, c'est le terme consacré screenome, qui est utilisé, oui, bien évidemment.
0: Dans la littérature académique. Oui,
1: et aussi en France, où vous habitez. Merci beaucoup, Daria Marchenko, d'avoir répondu à cette question.
2: Les onglets de nos collaborateurs.
1: Pardonnez-moi. Justement, Daria, parlez-nous de cette plateforme très intéressante. C'est du contenu vidéo, mais qui n'est pas médié par des algorithmes. Ça s'appelle Tournesol et c'est une application.
0: Oui, ça permet en fait de générer des recommandations qui sont faites pas par les algorithmes opaques, mais par les avis des utilisateurs qui visent l'utilité publique et un processus plus ouvert et plus démocratique. Donc, allez voir, c'est tournesol.app.
1: Tournesol.app, si vous voulez voir ces vidéos-là. D'ailleurs, j'ai pas eu le temps encore d'y aller, mais je vais sûrement m'abonner parce que ça m'intéresse beaucoup de voir comment on peut, qu'est-ce qu'on peut proposer quand ce sont des humains et pas des algos qui le font. Merci beaucoup, Daria. Isabelle, c'est la semaine de la culture scientifique du 6 au 12 octobre partout au Canada.
3: Oui, c'est organisé par Science pour tous et l'Association canadienne des centres de sciences. Je voudrais saluer Madame Gendron, la bibliothèque de l'école Gabriel des cours toi à Sainte-Anne-des-Monts, parce que du 5 au 9 octobre, elle a monté la bibliothèque des pourquoi. Elle va répondre justement aux questions des élèves de cette école-là.
1: Donc, c'est un peu du moteur.
3: Oui, c'est ça.
1: Ah oui. On les aime, les bibliothécaires, d'ailleurs. Oui. Ouais, moi, j'ai un gros préjugé.
3: Donc, positif. merci et bravo, Madame Gendron.
1: Préjugé positif envers les bibliothécaires. Et on va terminer avec Élise qui nous dit d'aller jouer dans le bois.
4: Ben, je vous dis ce qui est fantastique à propos de l'automne. Il n'y a pas de moustiques dans la forêt. Allez-y, c'est le temps. Et peut-être un sentier plus spécifique, là, le parc des gnomes à Bécancour. Si vous avez des très jeunes enfants, il y a des petits gnomes, des maisons cachées dans les arbres. Ouais, c'est vraiment génial.
1: Non, mais un instant, le parc des gnomes, cette chose existe?
4: Oui. J'ai dit pour les jeunes enfants, mais pour vous Mathieu, probablement.
1: Vous savez que j'ai gardé mon cœur d'enfant. Oui. Moi, si je vois un gnome dans une forêt, je suis très, très content. D'ailleurs, je vois Louis Lefebvre qui rit, mais un éthologue dans une forêt, ça doit être très, très heureux.
5: Oui, ouais. Je suis pas tellement forêt. Je suis désolé. J'ai un fils qui adore ça et qui est pisteur et qui adore passer son temps en forêt.
1: Ah ben, on apprend à vous découvrir.
5: C'est pas génétique, ça peut être de la transmission génétique.
1: Ok, parfait. Lui, c'est plus les champs. Il va voir les oiseaux dans les champs, entre autres choses. Ouais. Merci beaucoup à vous toutes et tous qui nous écoutez. On est là demain, 19h. Soyez-y. Bye bye.
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12: Bonjour, ici Fanny Sanson. Voici les nouvelles. Campagne électorale au Québec, les chefs des 5 principaux partis ont débattu une dernière fois avant le scrutin du 5 octobre, cette fois sur les ondes de Radio-Canada. Ils ont tous promis de défendre les intérêts du Québec face aux tarifs américains. Le chef conservateur Éric Duhaime estime que la chef de la CAQ, Christine Fréchette, aurait dû agir plus rapidement pour protéger les travailleurs comme Doug Ford l'a fait en Ontario.
13: L'Ontario a commencé dès le lendemain de son élection pour faire quelque chose parce que c'est un gouvernement protectionniste qui vient d'être élu. Notre commerce va être mis à mal. Il a même commencé à diminuer les barrières interprovinciales. Vous n'avez rien fait
14: avant
13: pendant deux
14: même
13: ans.
14: Que M. Trump n'arrive à la maison. On avait déployé nos programmes.
13: Vous avez attendu que la crise éclate.
14: Avant même que M. Trump arrive. Et d'ailleurs, on n'a pas une hécatombe en termes de perte d'emploi. Pourquoi? Parce qu'on la gère, la crise.
12: Le ton a monté lors des échanges sur un éventuel référendum. Le chef péquiste Paul Saint-Pierre Plamondon a réitéré son intention de tenir une consultation dans un premier mandat, mais après le départ de Donald Trump de la présidence. La solidaire Huba Gazal a pour sa part défendu une souveraineté inclusive. Les 3 autres chefs estiment plutôt que la place du Québec est au sein du Canada. Voici Paul Saint-Pierre Plamondon, Éric Duhaime, Charles Millard, Christine Fréchette et Huba Gazal.
15: Je n'en reviens pas d'entendre chacun de vous tous, sauf Mme Gazal, raconter des histoires aux Québécois en disant Monsieur on va essayer exactement la même chose que la CAQ, l'autonomisme, puis cette fois-ci, ils vont nous écouter.
13: Aujourd'hui, il y aura un référendum, il y a 27 % des gens qui voteraient oui. Pourquoi vous voulez envoyer le Québec dans le mur, M. Plamondon?
16: Moi, je veux dire à ceux qui veulent du changement, à ceux qui ne veulent pas de référendum, que le seul rempart, c'est le Parti libéral du Québec.
14: Tous ceux qui veulent contrer cette idée de se lancer dans une démarche référendaire. Nous, on veut faire avancer le Québec à l'intérieur du cadre canadien sur tous les plans.
17: C'est pas un projet contre le Canada, c'est un projet pour le Québec, pour nous.
12: L'immigration a aussi donné lieu à un échange musclé entre Christine Fréchette et Charles Milliard. En voici un extrait.
14: On va respecter notre capacité d'accueil, on va protéger le français, mais on va s'assurer que les PME en région aient les travailleurs dont elles ont besoin.
16: Vous avez semé la confusion avec le PEC dans les dernières années. Il y a deux choses qui vont mal au Québec, l'économie, l'immigration. Vous avez été ministre des deux. Pour moi, c'est irrecevable ce que vous dites.
12: Et puis sur la santé, Christine Fréchette a soutenu qu'il y a maintenant davantage de chirurgies de rendez-vous grâce à la création de Santé Québec. Paul Saint-Pierre Plamondon, lui, veut une meilleure offre de services en CLSC. Il a semblé nuancer sa position sur l'abolition de Santé Québec. Le Bagazade, elle, veut ajouter 400 nouveaux points de service et limiter le recours au privé. Éric Duhaime veut au contraire s'appuyer sur le privé et former plus de médecins. On les écoute.
15: En ce moment, on est en train de gérer la santé avec 900 employés de plus dans un bureau en train de faire de la paperasse qu'avant cette création-là. Donc, il va falloir enlever une couche. Et pour autant, on n'est pas obligé de supprimer ce qui est bien fait et ce qui a d'utile.
13: Tout le monde est en train de défendre le système. C'est ça le problème. Puis là, ils s'obstinent sur le système public. Mais la solution, c'est qu'il y a de la concurrence.
14: Ce qu'il faut se demander, c'est où est-ce qu'on va trouver les médecins, les infirmières pour le privé? Ils vont les prendre du public. Donc, on est en train de déshabiller Jacques pour habiller Paul.
12: Pour sa part, Charles Milliard veut miser sur la télésanté pour désengorger le réseau. De nouvelles révélations écorchent davantage la réputation de l'écrivain québécois Taliesin Aurélien. L'équipe des décrypteurs de Radio-Canada a découvert plusieurs cas allégués de plagiat. Des textes publiés il y a plus de 10 ans auraient été plagiés en partie ou presque en totalité de plusieurs médias. L'un de ces textes a été mis en ligne sur le site du quotidien La Presse en février 2013. Le texte se basait sur une nouvelle publiée par un chroniqueur quelques jours plus tôt sur un site des Philippines. Le vice-président information à La Presse, François Cardinal, a réagi au plus récent développement.
18: On a réalisé dans les dernières heures, parce que tout va évidemment très vite, que c'était pas le seul texte, celui qu'on avait publié dans la presse, qui était truffé de plagiat. Il y a plusieurs autres textes de d'autres origines. On est en train d'essayer de faire toute la lumière pour voir si, en plus de ces 8 ou 9 cas qu'on a su faire émerger jusqu'à maintenant, il y en a d'autres qui se cachent derrière. L'intelligence artificielle, contrairement au plagiat, c'est beaucoup plus difficile à prouver. Donc, c'est une histoire qui va continuer à se développer.
12: Les éditions du Boréal qui publient l'auteur ont aussi réagi aux révélations. L'éditeur affirme qu'il prend les allégations très au sérieux et que des efforts sont déployés avec l'auteur et à l'interne pour faire la lumière sur les allégations d'utilisation de l'intelligence artificielle dans l'écriture du roman « C'était ça ou mourir ». Aux États-Unis, le président américain Donald Trump a accueilli son homologue chinois Xi Jinping à la base aérienne Andrews, près de Washington. Il s'agit d'un geste très rare pour un président américain qui témoigne de la volonté de Washington de prolonger la fragile trêve commerciale entre les deux pays, selon le directeur de l'Institut sur la Chine à l'Université de l'Alberta, Philippe Réau.
19: On recherche la stabilité et cette prudence-là est en fonction justement du fait que tant du côté du président Trump que du président Xi, on a assez d'autres problèmes à régler qu'on n'a pas envie non plus de régler les problèmes entre Washington et Pékin. Et d'autant plus parce que malgré tout, il y a une interdépendance extraordinaire entre ces deux économies. Des deux côtés, en fait, ce qu'on veut, c'est d'en arriver à une relation qui n'a pas de surprise.
12: Xi Jinping effectue une visite officielle de 3 jours aux États-Unis. Et en terminant, un juge a ordonné cette nuit à la Maison-Blanche de rouvrir immédiatement son accès à 3 médias chassés par Donald Trump. Selon le juge fédéral Timothy Kelly, la suppression des accréditations de CNN, MS Now et Politico a probablement violé leurs droits constitutionnels garantissant la liberté de presse. Voilà, c'était l'essentiel de vos informations.

0: Bienvenue à toutes et à tous dans la nouvelle librairie francophone, première saison, toute l'actualité du livre pour une coproduction des médias francophones publics à retrouver chaque semaine sur la RTS Première, RTBF La Première, ici Radio-Canada Première et sur France Inter, Première Radio de France. Bien évidemment, aujourd'hui nos invités sont Guillaume de Tonquédec, le comédien césarisé signe un récit familial, Ta mère et moi chez Stock, l'amour d'un fils pour ses parents, couple fusionnel jusque dans la maladie. Isabelle Corna, grand reporter à la RTS, documente son retour à Palamos, petite ville portuaire de Catalogne où elle passait enfant ses vacances d'été. Trou de mémoire, passé franquiste, tout est fragmenté dans Baïa, édition La Baconnière. Jérôme Collin, la voix de la RTBF, oui, entrée sans frapper, c'est lui. Après le succès phénoménal de son roman Les Dragons, il poursuit son enquête sur le mal-être adolescent avec Je suis né dans la tempête, chez Alary, l'histoire de Valerio, né le jour même du lancement de l'iPhone, il va en payer le prix. Enfin, nous serons en duplex à Radio-Canada avec Mike Viennot, libraire à la librairie Médiapôle à Montréal. Au programme, sclérose, tourisme, famille, disparition, trou de mémoire, exercice de mémoire et même de godille. Je déclare la librairie francophone ouverte, alors à vos livres.
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0: Guillaume de Tonquédec, Isabelle Corna, Jérôme Collin, Marc Viennot, bienvenue à vous quatre.
2: Bonjour.
3: Merci.
4: Bonjour.
0: Deux récits familiaux et un roman au programme de cette librairie francophone. Est-ce que vous vous connaissez les uns, les unes, les autres?
3: De nom et de réputation, exactement.
2: Et à l'instant en vrai.
0: En présentiel. Voilà. Alors, voilà. Je fais quand même les présentations. Guillaume de Tonquédec, comédien, césarisé, moliérisé. Vous signez un deuxième récit autobiographique, Ta mère et moi. Le premier, c'était en 2018. Isabelle Corna, grand reporter, vous aussi, deuxième livre, Baïa. Le premier, c'était en 2023. Jérôme Collin, animateur star de radio. Bon, vous faites figure de vétéran parce que vous, le premier livre, c'est en 2015. Il y en a eu plusieurs. Vous êtes au quatrième roman. Succès énorme. En 2023 avec Les Dragons. Vous avez tous en commun le fait que l'écriture est arrivée dans un parcours déjà avancé. La radio, le théâtre, le cinéma. Est-ce que ça a été facile de se projeter écrivain pour chacun et chacune? Isabelle?
2: Non. Non, c'était pas évident. Pourtant, les mots étaient là dès le début. Et puis, j'écrivais aussi à la fin de l'adolescence. J'ai commencé peut-être plutôt par ça. Et puis, je me suis mise à apprendre le russe. Ensuite, je suis partie. J'ai commencé à faire de la radio par la suite. Et puis, tout s'est un peu enchaîné. Et j'ai retrouvé le temps d'écrire. En fait, en rentrant, j'ai été correspondante à Moscou quelques années, et en rentrant, j'ai enfin trouvé le temps de mettre ensemble, voilà, les notes que j'avais écrites ici ou là. Mais c'est vrai que ça demande, c'est difficile de se placer en tant qu'écrivaine, je pense, et de cesser peut-être de parler à la place des autres et de trouver sa voix.
0: Du côté de Jérôme Collin?
3: Ah ben non, parce que je pensais que j'en avais pas le droit, et il a fallu quelqu'un sur mon chemin qui me dise mais si, en fait tu peux. Et puis la lecture d'une phrase d'Oscar Wilde qui disait tout a été dit mais pas par moi, et ça m'a donné l'autorisation.
0: Pourquoi vous ne vous autorisiez pas à passer à l'écriture?
3: Je sais pas, probablement un petit problème d'éducation.
0: Ça veut dire quoi?
3: Le sentiment que c'était pas acceptable dans mon milieu d'avoir cette prétention là.
0: Et du côté de Guillaume de Tonquédec?
5: Alors pas du tout, parce que moi j'ai vécu un cauchemar avec les mots, avec l'apprentissage. Et une Caroline Glorion, journaliste, est venue me trouver en me disant « Je lance une collection, je voudrais que des gens populaires parlent de leur rapport à la littérature. » Donc je m'apprêtais à lui dire non très poliment, je lui ai dit « Envoyez-moi votre sujet par mail. » Parce que l'apprentissage des fondamentaux de l'orthographe et de la grammaire ont été un cauchemar pour moi.
0: Vous étiez dyslexique?
5: Dyslexique, je voyais mal, j'étais timide donc au fond de la classe, donc vraiment un cauchemar. Et puis après, grâce au théâtre, il a fallu que je réapprenne, que j'apprenne les mots et la lecture à voix haute grâce à une prof de français en 4e, 3e. Et du coup, j'ai raconté ça dans ce bouquin, Les Portes de mon imaginaire.
0: Alors
5: aujourd'hui, d'écrire pour rendre hommage à mes parents, puis de le faire par le théâtre, c'est une belle revanche pour celui qui revient de loin.
0: Guillaume de Tonquédec, vous êtes aussi président Tonquédec. Vous avez été élu à la présidence du festival Livre dans la bouche, ce week-end à Besançon. Un président, ça a toujours un programme. C'est lequel pour vous dans ce festival?
5: Mon programme, alors je vais lire Le Seul en scène, In Extenso, que je vais jouer après au Théâtre de Paris. Le Seul en scène est tiré du livre, donc il se prête vraiment à la scène. C'est pour ça que ça tombe bien pour ouvrir le festival, qui est de commencer par cette lecture. Le lendemain, j'ai demandé à Rachida Brakni, qui est une comédienne et autrice remarquable, si elle était d'accord pour qu'on fasse une table ronde autour du cinéma et de la littérature. Et le surlendemain, le dimanche, Philippe Besson viendra présenter le film dans lequel j'ai tourné, j'ai joué son rôle, Arrête avec tes mensonges, et on discutera après avec le public sur ce qu'est une adaptation de livre au cinéma.
0: Vous articulez les liens entre littérature et cinéma. Vous serez aussi à Besançon, Jérôme Collin ?
3: Exactement, et mon président me fait honneur. Donc, je suis très très content d'être avec Guillaume à Besançon.
0: Tout le monde est réuni. Je vous propose de tous et toutes nous retrouver après Jean Jass, qui chante Le pays de mon père, histoire de double culture pour ce rappeur d'origine belgo-marocaine qui raconte ses souvenirs de voyage au Maroc, le pays de son père.

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1: Isabelle Cornat, Jérôme Collin, Mike Viennot et Guillaume de Tonquédec sont les invités de la librairie francophone. Guillaume de Tonquédec avec un récit autobiographique, Ta mère et moi chez Stock. Déjà, le titre raconte quelque chose de votre père Patrick et de son lien à sa femme Marie-Christine. Elle devant, lui derrière. Vos parents sont âgés aujourd'hui, plus de 80 ans, et vous faites le récit de l'amour qui les unit toujours et plus encore aujourd'hui dans la maladie. Votre père est atteint d'Alzheimer et votre mère de sclérose en plaques. Perte de mémoire pour l'un, enfermement dans son corps pour elle. Vous ouvrez cet album de famille sur leur rencontre coup de foudre dans une gare, des vacances en Bretagne, et puis on se perd de vue, on se retrouve par hasard au même endroit l'été suivant, et votre père pose un ultimatum amoureux, se marier ou se séparer. Votre mère accepte, vous êtes le fruit d'un ultimatum. Mais tout bascule quand votre mère apprend à 40 ans qu'elle souffre d'une sclérose en plaques. Votre père va devoir changer de rôle, devenir aidant, puis ce sera à votre tour de prendre ce rôle face à leur perte d'autonomie. Écrire, c'est souvent se souvenir des belles choses, mais c'est aussi pouvoir leur lire leur histoire, car vous lisez à haute voix à vos parents, Guillaume de Tonquédec.
2: Oui, je me suis dit, qu'est-ce que je peux bien faire, moi, une fois que j'ai eu accepté, parce qu'il faut quand même être honnête, j'ai pendant un très longtemps été dans le déni, je voulais pas voir ma mère malade ni souffrir, donc je venais pas. Je disais, bah là je tourne, là j'ai une répétition de pièce, là j'ai un festival ici, un truc, un machin. Je passais quelques coups de fil. Et c'est plutôt mon frère et mes deux sœurs qui ont pris cette place assez vite. Et puis un jour, j'ai accepté de regarder et de prendre cette place. Mais ça a vraiment mis du temps. Et après, je me suis dit, mais qu'est-ce que je peux faire? Moi, mon métier, c'est comédien. Papa et maman m'ont toujours encouragé dans cette voie. Ils m'ont toujours soutenu. Est-ce que je pourrais pas utiliser mon travail pour passer ces moments-là avec eux? Parce qu'assez vite, quand vous êtes aidant, qu'est-ce que vous faites? Vous dosez les médicaments, vous faites un soin à votre mère. Je raconte dans le livre ce qui n'est vraiment pas amusant. Est-ce que c'est vraiment ma place de fils? Et puis je me suis dit, est-ce que je peux pas trouver autre chose, un autre lien avec eux? Et ben pourquoi pas faire la lecture des grands textes que j'aime à mes parents. Mon père lit de moins en moins, ma mère ne peut plus tenir un livre aujourd'hui. Donc plutôt que de regarder la télé ou de tourner en rond autour d'un repas où on ne sait plus très bien quoi se dire, j'ai dit, je vais lire. Et du coup, ça provoque des échanges très profonds, drôles, très émouvants, et j'adore pouvoir faire ça. Alors, je lui

0: du Philippe Besson, du Pagnol et récemment du Camus.
1: Et vous-même?
0: Et moi-même, oui. Je l'aurais lu le récit. Ouais.
1: Est-ce qu'il le faisait aussi pour vous, enfant? Est-ce qu'on vous racontait des histoires? Qui vous racontait des histoires, Guillaume de Tonquédec?
0: Alors, mes parents me racontaient des histoires, mais je vous l'ai dit, donc c'est beaucoup passé par l'oralité. Et moi, j'avais un problème avec les mots, l'écriture et la lecture. Donc un jour, j'ai été un peu sauvé par un texte, une musique de Prokofiev, Pierre et le loup, puisque j'avais le texte de Pierre et le loup sous les yeux et la voix de Gérard Philippe, s'il vous plaît, lisant ce texte, plus les instruments qui personnifiaient chacun des personnages. Et j'ai décollé, je peux le dire, ça a été mon cachet à moi, je ne sais pas comment on peut dire ça, mais j'ai adoré ça parce que je me suis évadé. Tout d'un coup, le petit garçon qui avait du mal à lire les mots, quelqu'un les lisait pour moi, et ça m'a permis de rentrer dans l'imaginaire des auteurs. Je me suis dit, voilà, c'est ça que je veux faire.
1: Est-ce qu'on vous racontait des histoires à vous, Isabelle Cornat?
2: Oui, beaucoup. Et d'ailleurs, dans le livre, on y reviendra après, mais ouais. Dans ma famille, il y a toute une tradition de raconter tout ce qui s'est passé au sein de la famille. Donc, il y a une assez grande tradition d'oralité avec laquelle j'ai dû aussi travailler pour savoir quoi en faire et quoi garder dans le récit. Mais oui, des histoires de vie et des histoires de littérature, de livres.
1: De votre côté, Jérôme Collin?
3: Même chose, maman racontait des histoires, c'est pourquoi dans mon roman raconte des histoires pour expliquer à l'enfant qu'il n'est pas seul en fait, et qu'il ne faut jamais penser qu'on est seul dans le monde à vivre une chose, on est plein à la partager.
1: Ta mère et moi racontent l'amour fou entre votre père et votre mère. Cet amour entre vos parents, est-ce qu'il vous a exclu comme enfant?
0: Bonne remarque, oui.
1: Guillaume de Tonquédec?
0: Oui, il m'a exclu. Mm-hmm. Il m'a exclu parce que mes parents sont fusionnels. Et ce qui a achevé l'exclusion, c'est l'arrivée de la maladie. C'est-à-dire que mon père s'occupait déjà très amoureux de ma mère, mais la maladie a fait que il est devenu, bien malgré lui, à 45 ans, son aidant, et qu'il n'a plus de temps pour nous, ses enfants. Et ça a provoqué beaucoup de colère en moi, parce que j'avais aussi envie d'avoir mon père, et que mon père partage des choses avec moi, et surtout qu'il me dise « je t'aime », ce qu'il ne m'a jamais dit. J'ai appris récemment que la seule personne à qui il le disait, et tant mieux, c'est ma mère.
1: C'est intéressant parce que comme ça on comprend mieux la place que vous avez choisie, que vous avez trouvée dans ce couple. Je lis « Plus je réussissais, plus mes parents m'exprimaient leur fierté. Le coup de fil que je leur passais pour annoncer un succès était suivi d'encouragements et de félicitations, comme une manifestation détournée de leur amour. Je ne recevais pas un « je t'aime », mais son expression sous une autre forme. Cela ménageait nos pudeurs respectives et me permettait de recevoir mon shot d'amour. J'avais inventé un nouveau langage pour parvenir à mes fins et ma boulimie de travail avait aussi pour but d'entretenir cette communication parallèle avec eux. Plus je joue, plus j'occupe le terrain, plus ma notoriété grandit, plus j'acquiers ce qu'il me manque. En fait, ce métier, c'était de trouver une place à l'intérieur de ce couple.
0: Oui. C'est vrai, et puis c'est aussi une revanche du petit garçon timide. Mon papa aussi, comme je vous l'ai dit, ne m'a jamais dit « je t'aime », il a du mal à exprimer ses sentiments. C'est aussi quelqu'un qui est le fruit de son époque et de son éducation. Et moi, j'avais besoin de trouver cette place et de recevoir cet amour. Maman me le disait plus facilement, elle continue à me le dire. Mais mon père, non. Donc j'ai écrit dans le livre « Ta pudeur me détruit ». Et puis une fois que j'ai eu compris que c'était sa façon à lui de donner de l'amour parce qu'elle transpirait et que ma demande était un peu vaine et pourquoi elle était presque un peu obscène, j'ai écrit à la fin du livre « Ta pudeur me suffit ». J'ai compris que tu m'aimais.
1: Vous parlez de la timidité que vous aviez quand vous étiez enfant, ça vient du nom de votre mère. C'est-à-dire père Tonquédec, mère Courtois. Et la courtoisie, c'est vraiment votre domaine, Guillaume de Tonquédec.
0: Ah, c'est vrai, mais vous savez Laurent que la courtoisie, tout le monde me dit « ouais, lui c'est le gentil de service, il n'est pas dangereux, il n'y a rien de pire que quelqu'un de poli ».
1: C'est un obstiné généralement. Politesse, c'est le masque des obstinés.
0: Ouais, ah ben ça me va très bien. Bravo. J'aime beaucoup cette phrase parce que, en effet, c'est difficile d'attaquer quelqu'un qui reste poli.
1: Écrire sur ses parents, toujours vivants, et écrire sur la maladie et le rôle des dents, c'est affronter véritablement le réel. Vous venez de faire sa toilette à votre mère, que vous avez décrite geste après geste. C'est fini. Vous êtes dans votre voiture. Est-ce que je peux vous demander de lire ce passage?
0: Avec plaisir. Machinalement, j'allume la radio, je monte le son, jusqu'à m'en faire péter les oreilles. Des mots sortent de moi, d'abord doucement, puis de plus en plus fort, comme un rot que je ne peux pas retenir, ça m'échappe, ça déferle. Pourquoi j'ai accepté ça? Je suis ton fils, j'ai rien à voir là-dedans, je voulais pas. Je voulais pas baisser ton pantalon, je voulais pas te voir nu, voir la marque de ta culotte inscrite sur ton ventre, ta peau blanchâtre, meurtrie, découvrir tes poils, tes veines, tes rides, l'odeur âcre de ton corps, mélange de crème médicale, d'urine, de sueur froide et d'un reste de parfum qui surprend mes narines, qui envahit l'espace, qui pique mon nez. Je ne voulais pas de cette odeur intime de ma mère en moi, de ce goût dans ma bouche, de ma salive que je ne veux plus avaler, de la chaleur de la couche dans ma main, des gouttes d'urine qui glissent sur mes cuisses, du toucher de tes fesses et de ton sexe, de cette angoisse que mes gants craquent, de mon bras qui continue à essuyer alors que ma main voudrait qu'on la coupe, de ma main qui se faufile malgré tout, de mes yeux obligés de rester ouverts, du bruit du gant en plastique qui crisse sur ta peau, du sifflement de ta respiration oppressée par les sangles, de ce cri qui monte et que je bloque dans ma gorge à m'en faire mal, de mon front qui se plisse, de mes dents serrées, de mes cheveux que je ne peux pas gratter, de ma sueur qui coule dans ma nuque, de ma tête qui explose, de cette chaleur insupportable dans ces toilettes, de cette lumière blafarde du néon. Je veux oublier ce cauchemar, je dois me réveiller.
1: Guillaume de Tonquédec, est-ce que vous avez hésité avant d'écrire ce texte ?
0: Oui, je l'ai beaucoup repoussé ce texte parce qu'il est, il est terrible. Enfin, il est terrifiant. Et en même temps, je me suis dit, je dois écrire sur ses parents et dire, ah, c'est dur de voir les gens qu'on aime souffrir. La maladie, c'est moche. Bon, tout le monde peut le faire. Mais je me suis dit, je dois être un honnête homme. Je veux exactement tourner la caméra vers moi, si j'ose dire, la mettre à l'intérieur de mon cœur et voir ce que ça me fait, en fait, cette douleur, cette privation de mes parents, cette saloperie qu'est la maladie, la dégradation, la honte, de voir que il n'y a pas que de l'amour, que ça n'est pas facile d'être aidant, que ça n'est pas un rôle, on signe pas pour ça. Mon père a pas dit, quand il a dit oui à ma mère, il a pas signé pour ça. Et je voulais raconter tout ça aussi. C'est un fils qui regarde ce qui est en train d'arriver et qui essaye de le supporter.
1: Est-ce que vous comprenez cela, Isabelle Cornat? Je vous pose cette question parce que dans votre texte, il y a votre tante qui vous dit « ce qui est moche, il ne faut pas l'écrire ».
2: C'est vrai.
1: Est-ce que vous êtes d'accord avec ça?
2: Je suis d'accord avec ça, mais ce qui est intéressant, c'est qu'en ce sens, nos deux textes se ressemblent parce que moi, j'ai écrit donc sur un lieu qui est celui où ma mère a grandi, l'Espagne, avant de partir en Suisse. Toute ma famille vit encore et ma tante est l'un des personnages de ce livre. Et elle vient de décéder il y a quelques mois, mais elle était encore avec nous. Et d'ailleurs, avec chance, à part la vue qu'elle perdait beaucoup, elle était encore en forme malgré ses 91 ans. Et du coup, c'est vrai que je trouve intéressant d'écrire quand la personne est encore là. C'est ce que j'ai fait et je pense que ça fait une grande différence. Quand elle est décédée, je me suis dit, oh, j'aurais pu dire tant de choses, parce qu'évidemment beaucoup de souvenirs me sont revenus à ce moment-là. Puis je me suis dit, mais non, parce qu'en fait l'écriture au moment où elle était encore là, elle est forcément différente. Et c'est vrai que moi j'ai eu la chance de pouvoir quelque part raconter au fond toute l'énergie qu'elle déployait encore à son âge. Et je pense que c'est ça aussi que j'ai voulu raconter, c'est cette attention au monde qu'elle avait encore. C'est un récit forcément différent, mais qui s'inscrit aussi dans qu'est-ce qu'on fait quand on décrit la vieillesse. Et d'ailleurs, j'ai été accompagnée par un livre de Chantal Ackerman qui s'appelle Ma mère rit, que vous avez peut-être lu, qui m'a beaucoup accompagnée pendant l'écriture de ce livre, où elle raconte comment elle s'est aussi occupée de sa mère et qui me fait penser un peu à ce que vous disiez. Un très beau livre aussi sur la vieillesse.
0: Alors, j'avoue, Isabelle, que j'ai voulu écrire tant que mes parents sont en vie. Donc, il y a une espèce d'urgence. C'est aussi pour ça que le spectacle, je veux le faire assez vite. Je leur ai lu le livre et je leur apporterai une captation du spectacle. C'était une façon de leur dire je t'aime tant qu'ils sont là. Quoi, voilà.
1: Ils sont là et d'autant plus présents que vous les avez interviewés, vos parents, que vous leur avez posé des questions pour nourrir ce livre. Et ce dispositif vous a permis de leur poser des questions que vous n'auriez pas osé poser autrement. Quel type de questions ?
0: Par exemple, mon père qui est très pudique, qui parle peu des choses qui le rendent triste ou qui le touchent, je lui ai dit pourquoi tu ne parles jamais de ta mère ? Et parce que ça manquait dans mon récit, qui est ma grand-mère d'où je viens. Et en fait, lui était tellement effondré, enfin meurtri, détruit par la mort de sa propre mère, qu'il n'arrive pas à en parler sans être rattrapé par l'émotion. Et là, il m'a dit. Alors papa, il fait des grandes circonvolutions, il m'a fait tout un cours d'histoire sur les années de naissance, etc.
1: Bien sûr.
0: À la toute fin, pendant les dernières minutes de l'entretien, vous connaissez ça, il m'a dit 2-3 phrases qui ont changé ma vision de mon père.
1: Vous êtes le comédien de la famille, la star familiale, Guillaume de Tonquédec, mais aussi un expert de la godille. Vous savez ce que c'est, la godille, Jérôme Collin?
3: Je n'en ai aucune idée.
1: Du côté d'Isabelle Cornat?
2: Non plus.
1: Alors?
0: Alors, la godille, c'est l'art de faire avancer une barque ou un bateau à l'aide d'une seule rame. Voilà, qui est placée à l'arrière du bateau et il faut faire une espèce de 8 couché, c'est-à-dire le 8 de l'horizon, le signe de l'horizon, et ça permet de propulser la barque. Donc c'est un truc très très breton.
1: Ça s'appelle une métaphore littéraire, pour mieux comprendre ce texte. Vous restez avec nous, la librairie francophone revient juste après Jeannette, d'origine belgo-espagnole. On se souvient du tube de 76 qu'on entendait dans Cria Cuervos de Carlos Saura, film emblématique de la fin du franquisme. Ça annonce votre livre, Isabelle Cornat. Por qué te vas? Et pour la librairie francophone, ce sera en version française. Pourquoi tu vis ?

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1: Retour plateau avec nos quatre invités, Guillaume de Tonquédec, Isabelle Cornat, Jérôme Collin et vous Marc Viennot depuis Montréal. Bienvenue, je vous vois en vidéo, c'est magnifique.
2: Bonjour Lavin.
1: Bonjour, vous êtes libraire à la librairie Médiapôle et pas n'importe quel libraire, auréolé du prix d'excellence 2026 de l'Association des libraires du Québec. Ça récompense quoi en fait ce prix?
2: Merci pour la mention. Le prix des libraires, le prix d'excellence souligne la qualité d'un libraire, son travail depuis longtemps, un travail d'exception qui permet justement à ce libraire de faire rayonner le monde du livre et de la librairie à l'extérieur des murs de la librairie un peu partout.
1: Bonus, vous êtes aussi un homme de radio avec une émission littéraire nommée Libraire de Force. Ça fait un peu peur, hein, Libraire de Force. C'est étrange, on dirait quelque chose de violent, une sorte de terroriste.
2: Mais non, pas du tout. C'est un clin d'œil à l'hiver de force de Régent Ducharme. Mais si on regarde ça à l'envers, c'est la force du libraire.
1: Ah, mais voilà, bien sûr.
2: Eh ben voilà.
1: Vous êtes rhétorique. Alors, d'abord, un petit tour des meilleures ventes chez vous au Québec. Qu'est-ce qu'on lit en ce moment pour la rentrée littéraire?
2: Présentement, nous sommes dans la rentrée, mais nous, au Québec, on a le 12 août, la journée du livre, et on roule encore sur ça. Donc, évidemment, c'était ça ou mourir de Télisson Aurélien est encore très fort de notre côté.
1: Très fort aussi chez nous. Là, c'est les meilleures ventes chez Grasset, ouais.
2: Vous allez voir, le tsunami s'en vient beaucoup de votre côté. Nous avons Geneviève Janel avec Exploser tout bas, qui une vie parallèle, une mère de famille qui se retrouve dans une vie parallèle où elle aurait pas d'enfant et pas de mari. Et bien sûr, Dominique Fortier avec Chambre noire qui est très bien partie.
1: Vous êtes acheteur aussi. Selon quels critères vous achetez les livres en amont, c'est-à-dire au mois de juin ou au mois de mai? Sur quoi vous vous basez justement?
2: Mais selon les statistiques, je dirais, des années précédentes, selon les ventes qui sont faites, selon les

0: cette période.
1: Pour survivre, ici, les libraires ont une stratégie de diversification. Vous avez aussi ce genre d'entreprise, diversification à l'intérieur de la librairie?
0: C'est un peu différent, nous, en fait. Nous, les librairies au Québec, on n'est pas énormément nombreux. Il y en a plus d'une centaine de librairies indépendantes au Québec et au Nouveau-Brunswick. Mais c'est pas tant dans la diversification qu'on va y aller. Nous, c'est plus dans la fidélisation ou dans, je dirais, beaucoup plus le côté humain, le rapport à nos clients, à nos lecteurs, nos lectrices, qui permet d'assurer, justement, une continuité.
1: Oui, mais ça, en France, on l'a aussi. Manifestement, ça ne suffit pas.
0: Ben, je pense que de notre côté, on arrive peut-être à créer un lien différent pour une plus grande diversité au niveau des livres, au niveau de la proposition.
1: Merci Marc Viennot. Du côté de la Belgique et du côté de la Suisse, on est confronté aux mêmes problématiques, Jérôme Collin?
2: Je pense, oui. Les libraires souffrent tout de même, moins qu'en France. J'ai vu les chiffres récemment. Pour les mêmes raisons qu'au Canada, finalement. Je pense que les médias vont aller chercher beaucoup plus de styles de littérature différents, alors qu'en France, on va beaucoup parler de littérature blanche et les littératures de genre vont être beaucoup plus ignorées. Et on sait que les littératures de genre, eh bien, elles portent les libraires tout de même. Je pense qu'en Belgique, on est aussi sauvés par ça.
1: Du côté de la Suisse, Isabelle Cornat.
3: Il y a aussi les mêmes problèmes, aussi le fait que les livres soient chers en Suisse et qu'on puisse les acheter en France. Mais au-delà de ça, je pense qu'il y a vraiment beaucoup d'autoristes de Suisse, français ou aussi en allemand ou en italien, mais qui sont vraiment bien mis en avant. Et je pense qu'il y a, un certain foisonnement tout de même.
1: Guillaume de Tonquédec.
4: Moi, j'ai une question à Max, Jérôme et Isabelle. Est-ce qu'il y a plus de lecteurs proportionnellement dans vos pays qu'en France? C'est une vraie question qui pourrait répondre au problème.
1: Mike?
0: Ben, je sais pas si faudrait voir vraiment les chiffres de partout, là, des quatre pays, tout ça. Je sais que nous avons, nous, une recrudescence de lectorat quand même. Il y a toujours la période 12 ans à 20 ans qui est difficile à aller chercher. Mais on voit beaucoup de gens qui viennent chercher des livres et non pas uniquement les acheter, mais les lire. Je crois que les gens sont attachés à la lecture ici au Québec.
1: Merci. Vous restez avec nous, Marc Viennot. Vous pouvez intervenir quand vous voulez, puisque je vous vois en vidéo. Il suffit d'un signe, comme dirait notre chanteur. Isabelle Cornat, vous êtes grand reporter à la RTS et vous signez votre deuxième livre, un récit documentaire, familial, sensoriel, en quatre actes, Baïa, aux éditions La Baconnière. C'est vous qui revenez à Palamos, une petite ville portuaire de Catalogne et un lieu de villégiature où votre mère est née avant d'immigrer en Suisse. C'est donc déjà une histoire de double culture. Vous y avez passé vos vacances enfant, et ce lieu, vous l'évoquez à travers des souvenirs personnels, des photographies, des conversations familiales. Mais ce n'est pas seulement le Palamos de votre enfance, mais aussi celui d'avant. Période guerre civile, franquisme, qui dit répression des opposants, les fosses communes, l'interdiction du catalan, le tourisme des années 60 comme soft power, et le silence transmis à l'intérieur des familles. On nous disait, à la fin de la dictature, ne parlez pas, c'est trop tôt. La réconciliation est trop fraîche. 50 ans plus tard, on nous dit « Ne parlez pas, c'est trop tard, ne remuez pas les blessures ». Je pense à une histoire que vous racontez et qui fonctionne vraiment comme la métaphore de ce travail de mémoire. C'est celle de Mathilda, on est en 1940. Vous pouvez raconter, Isabelle Cornat?
3: Oui, en fait, Mathilda, donc ça c'est des personnes que j'ai rencontrées qui viennent de la région d'Aragon et qui en fait, juste au sortir de la guerre civile, ont été victimes de la répression franquiste. Elle raconte comment son père a été emmené et comment elle a pu voir le corps de son père qui était dans une fosse qui n'était pas encore fermée et comment elle a pris un objet, elle est rentrée littéralement dans ce trou pour prendre un gilet ou un objet de son père et quand elle est rentrée chez elle, elle a emmuré cet objet pour pas qu'on voit qu'elle avait pu y avoir accès et elle a emmuré l'histoire également pendant toutes ces années. Et je pense que ce qui est intéressant dans ce travail autour de la mémoire que l'Espagne est en train d'entreprendre, surtout depuis le début des années 2000, c'est en fait comment c'est un travail aussi, une course après le temps, parce qu'un grand nombre de personnes assez âgées savent encore où se trouvent potentiellement les corps, étaient en mesure de parler il y a peut-être 10 ou 20 ans, mais aujourd'hui, ben, ces personnes, elles disparaissent, elles décèdent, et donc il n'y a plus la possibilité pour les personnes qui cherchent leurs proches qui ont disparu d'avoir accès encore à ces récits. Donc c'est aussi une course contre la montre et contre le silence.
1: Isabelle Cornat, quel a été le déclencheur d'un tel texte?
3: Je pense que l'envie au départ, elle était d'écrire un territoire avec lequel j'ai un rapport ambivalent, donc le lieu d'où ma mère vient, dans lequel je ne suis ni totalement locale, ni totalement une étrangère, puisque comme je disais, j'y suis allée tous les étés pendant toute mon enfance et encore plus tard. Et l'idée, c'était d'essayer de décrire ce lieu comme si c'était un être vivant. C'est aussi ce qui m'a intéressée dans le premier livre le premier récit que j'ai fait qui était sur Moscou. Et donc au départ, l'envie, c'était vraiment de déconstruire et de recomposer ce lieu en essayant d'en trouver les motifs. Donc un peu comme un tableau. tableaux et d'essayer de comprendre quelles étaient les couleurs. Comment est-ce que je pourrais décrire ce lieu qui, de toute façon,

0: ça serait un récit forcément partiel. Et à partir de quelles histoires et de quelles sensations j'allais pouvoir rendre compte de ce lieu-là. Donc un travail un peu documentaire au départ et poétique aussi.
1: Cette double culture suisse et espagnole, qu'est-ce qu'elle a produit chez vous? Devenir journaliste, c'est lié?
0: Ah non, je pense pas. Non, le journalisme, il est venu probablement un peu par intérêt, évidemment, pour la découverte de l'ailleurs et la volonté de rendre compte des réalités du monde. Mais je pense que cette double appartenance, m'a surtout donné envie d'aller voir d'autres choses, et bien au-delà d'ailleurs de la Catalogne. C'est pour ça que le livre raconte aussi ce sentiment un peu ambivalent, où j'ai l'impression que ce lieu, il m'intéresse beaucoup, parce que dans l'enfance, je pense que je l'ai beaucoup fétichisé, tous ces allers-retours vers un lieu qu'on revoit chaque année, c'est quelque chose de très particulier, mais en même temps, il y a quelque chose d'un peu étouffant dans cette répétition. Et je pense que ce que j'avais envie de raconter dans ce livre, c'est à quel point ces allers-retours sont à la fois intéressants en soi, amènent une certaine limite aussi, et comment ces allers-retours nous poussent à en faire des allers encore plus loin. Donc c'est cette espèce de mouvement constant.
1: Et encore plus loin, et même à l'extérieur, puisqu'à un moment donné, le récit sort de Palamos pour évoquer votre propre expérience de reporter au milieu exactement du livre. Généralement, l'inconscient du livre est au milieu, je l'ai vérifié, ça se vérifie chez vous aussi.
2: Ah bon ?
1: Vous verrez, Jérôme Collin, au milieu exactement, page 51, vous êtes en Ukraine.
0: Oui, je suis en Ukraine parce que par hasard, disons, je me suis rendue en Ukraine la veille de la guerre en pensant pas qu'elle allait éclater le lendemain, donc l'invasion massive de 2022. Et c'est vrai que pour moi, ça a été un moment difficile parce qu'évidemment, je ne suis pas reporter de guerre. Et donc, je me suis retrouvée dans un endroit qui m'a fait... Enfin, la première réaction que j'ai eue, c'est que j'ai pas été capable déjà de couvrir cet événement, parce que pour moi c'était trop dur en fait, trop difficile à gérer. Mais surtout, ça m'a fait me questionner au moment où j'ai écrit ce livre Baïa, qui traite de la période que ma mère appelait la post-guerre, donc l'après-guerre, qui en fait est un euphémisme pour parler de dictature franquiste hein, dans la manière avec laquelle les Espagnols utilisaient ce terme. Mais c'était l'après-guerre. Or moi, je me trouvais au moment d'écrire ce livre dans une situation de guerre avec notre voisin ukrainien, mais surtout, je dirais peut-être d'avant-guerre chez nous en Europe. Et je pense que ce que j'ai voulu essayer de comprendre aussi à travers ce récit, c'est comment l'histoire se répète. Je parle notamment de la question de la montée à nouveau des sentiments de sympathie envers Franco contre
1: chez les jeunes.
0: En Espagne, chez les jeunes notamment, et pas que en Espagne d'ailleurs. Et je pense que ce livre, il s'inscrit évidemment dans une réalité dans laquelle cet événement qui moi m'avait percuté au moment où je me suis retrouvée en Ukraine en février 2022, mais il faisait sens par rapport à cette question-là. Aussi la question de savoir en fait comment est-ce qu'on vit au moment d'une guerre, des questions que je m'étais jamais réellement posées. Évidemment, puisque j'avais pas été témoin, ou disons, je m'étais pas retrouvée dans une situation de guerre, mais par exemple, dans mon village d'où vient ma mère, il y a eu beaucoup de bombardements pendant la guerre civile, puisqu'il y avait un navire des forces franquistes qui bombardaient le village, et j'avais jamais posé toute une série de questions sur, par exemple, où se trouvent les abris, comment est-ce qu'on vivait cette réalité-là, et donc je suis allée un peu chercher ces fils-là, et je me suis rendue dans les archives du village, et j'ai trouvé un récit d'une jeune fille de 14 ans, au moment de ce récit, qui donc en 37 et en 38 et 39 raconte comment elle a vécu la guerre civile dans le village, un récit très très complexe, assez ambivalent lui aussi, mais très intéressant, que j'ai voulu intégrer dans le livre.
1: Ce que pose le livre comme autre question, c'est comment travailler les mémoires, parce qu'il y a toujours des trous. Est-ce que c'est pour cela que vous avez opté le fragment des textes sur deux pages, parfois plus, parfois beaucoup moins, une demi-page, tous écartés de paragraphes?
0: Oui, parce que je pense que l'envie, c'était de faire entrer en résonance toutes sortes de récits, et c'est que comme ça que je fonctionne, en fait.
1: C'est-à-dire que la mémoire revient par fragment?
0: Revient par fragment. De toute façon, c'est un travail contre l'oubli, déjà pour moi, parce que j'ai très peu de mémoire. Et donc, c'est comment je suis traversée aussi par la mémoire des autres, par ces récits que je vais petit à petit récolter, mais dont je garde finalement parfois très très peu. Je peux vous donner un exemple qui montre aussi comment je travaille avec la matière documentaire, un peu avec des réflexes peut-être de journaliste. Je me suis rendue sur un chalutier pendant une journée pour essayer de voir comment il pêchait la crevette, qui est un peu la star du village de ma mère.
1: Il y a toute une page là-dessus, voilà. Sur la crevette.
0: Mais
1: oui.
0: Pour le coup, il y a une petite page qui parle de la vie de la crevette, mais toute cette espèce de, ou deux pages en fait, mais deux fragments, mais tout ce que j'ai récolté sur ce bateau, très peu en est resté, mais certaines choses qui tout à coup ont fait sens dans le récit, notamment sur la transformation de la crevette.
1: Vous dites avoir peu de mémoire, à quand remontent vos premiers souvenirs? C'est la question que vous posez à votre cousin, ça ouvre là-dessus. Mm-hmm. Quels sont ses premiers souvenirs, les vôtres?
0: C'est très difficile à dire. Je sais même pas si c'est les miens. J'ai une sœur qui a un an de plus que moi et qui est mon souvenir vivant. Enfin, ma bibliothèque de souvenirs vivantes, on va dire plutôt. Je saurais pas dire.
1: De votre côté, Guillaume de Tonquédec, vos premiers souvenirs, ça remonte à quand?
3: C'est plutôt 4 ou 5 ans, je crois. C'est une voiture à pédale que mon parrain m'avait offert. Voilà, j'étais fou de joie, une voiture rouge. Ouais.
1: Donc un souvenir joyeux.
3: Ouais. Oui, un souvenir joyeux, ouais.
1: Du côté de Jérôme Collin?
2: Un vélo blanc.
3: Ah, voilà.
2: Premier souvenir.
0: Vous êtes précis.
2: Et c'est plutôt un bon souvenir.
1: Bah oui, manifestement. Je vous propose de nous retrouver toutes et tous après Mister Marabout, signé David Walters.

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1: Casting 4 étoiles pour la librairie francophone aujourd'hui. Guillaume de Tonquédec, Isabelle Cornat, Mike Viennot et Jérôme Collin. Jérôme Collin, la star de la RTBF avec Entrée sans frapper. Et puis l'émission de télé Heptaxi. J'adore le principe. Vous connaissez Guillaume de Tonquédec?
2: Je crois que je connais. C'est ça. Mm-hmm. Dans le taxi?
3: Exactement. J'adore les enfants sur TV5 Monde, donc j'imagine.
1: Aujourd'hui, c'est le romancier qui s'avance avec un quatrième roman, Je suis né dans la tempête, chez Alary Éditions. L'histoire de Valerio, signe particulier, il est né le 9 janvier 2007, le jour où Steve Jobs présente le premier iPhone. Je lis. Je suis né dans la tempête, au milieu de janvier, sur un siège arrière d'une mère débordée et d'un père qui aimait trop sa voiture. C'est une Alfa Romeo, hein, je le signale. Entre un aboiement et un coup de vent, ce jour-là, il y a eu l'iPhone et moi. L'un allait changer le monde, l'autre en payer le prix. Et c'est tout l'enjeu de ce roman, le hiatus entre une technologie ivre de vitesse avec effet d'accélération et Valerio, dont la lenteur inquiète, voire plus, son entourage. On le suit jusqu'en 2023. Son entourage, c'est une ancienne cité ouvrière. D'un côté, l'église, de l'autre, un terril, famille modeste d'origine italienne, la mère Lucia, qui multiplie les petits emplois, le père...

0: Uno, ivre de vitesse, de puissance au volant de son Alfa Romeo, jusqu'au jour de l'accident, et c'est pile au milieu du roman. Vous pouvez référer, vous voyez, l'inconscient est là. À l'école, ça ne va pas fort. Valerio est rêveur, silencieux, toujours un peu en retard sur le rythme imposé. Et puis un jour, il faut sortir de l'enfance et voir son monde se transformer. Ça se passe sur les écrans qui envahissent aussi le roman. Je ne vais pas tout raconter, peut-être juste mentionner l'arrivée d'un professeur de philosophie qui va remettre un peu de sens dans cette course et faire prendre conscience à Valerio que ce n'est pas la vitesse qu'on aime, mais l'accélération. Bravo Spinoza. C'est ponctué comme ça. Bref, vous signez un roman d'apprentissage, de résistance ou comment trouver le temps du deuil, parce qu'on meurt pas mal dans ce roman, de l'amour et de la construction de soi. C'est encore un roman sur l'adolescence, c'était déjà le cas des Dragons, pour lequel vous vous étiez immergé 4 mois dans un centre de soins psychiatriques pour adolescents entre 11 et 16 ans. Cette fois, il y a eu une enquête aussi pour ce texte.
1: Il y a eu des questionnements de jeunes, moins une enquête que pour les Dragons. Pour les Dragons, j'avais besoin d'être vraiment très près des enfants pour essayer de sentir leur souffrance. Et comme je les avais vraiment sentis souffrir et que ça m'a aussi évidemment abîmé, parce qu'on ne s'approche pas de ses enfants sans avoir après des séquelles, j'ai décidé de dézoomer pour Je suis né dans la tempête et voir quelle était la machine qui nous abîmait, qui les abîmait eux, mais qui évidemment, on va quand même pas faire trop les fiers, nous abîme nous aussi. Et c'est que si nous tombons dans l'entreprise, si nous tombons à l'école, si les enfants se déscolarisent, et moi je connais ça dans ma famille par exemple, c'est probablement parce que ça va trop vite, parce que j'ai regardé, figurez-vous Laurent, dans notre monde, tout accélère.
0: Tout accélère.
1: Tout accélère sauf nous. Nous, nous restons des êtres lents et dans une société où l'information accélère, vous êtes bien placé pour le savoir, les transports accélèrent, la production accélère, les cycles de décision accélèrent, les crises accélèrent, eh bien nous, on reste des êtres lents et notre cerveau, il est à peu près similaire à celui du chasseur-cueilleur d'il y a 30 000 ans.
0: Vous avez, c'est ce que développe aussi le professeur dans le roman, mais vous avez vraiment le sentiment que nous sommes toujours aussi lents qu'auparavant ?
1: Ah, je pense, oui, regardez, quand vous mangez, vous devez digérer, quand vous vivez, vous devez dormir, si vous cassez un os, ça met exactement le même temps à réparer qu'avant, et surtout aussi, on vous trahit, je ne sais pas si vous vous pardonnez vite, mais moi ça met du temps, j'ai besoin de temps, pour apprendre par exemple.
0: Je n'ai pas de mémoire, je suis comme Isabelle.
1: Vous en avez de la chance.
0: Je rencontre mes ennemis, je ne sais même pas qui m'ont fait du mal.
1: Eh bien, vous en avez de la chance, mais moi j'ai besoin de temps, si par exemple pour aimer quelqu'un j'ai besoin de temps, pour pardonner j'ai besoin de temps, et si je perds quelqu'un que j'aime pour faire du deuil, j'ai besoin de temps. Et j'ai l'impression que dans cette société qui va vite, mais il y a une collision et que c'est probablement cette collision-là qui nous abîme.
0: Quand on écrit deux romans sur le mal-être adolescent, la question qui se pose, c'est quel adolescent vous étiez vous-même, Jérôme Collin ?
1: Eh ben, à votre avis.
0: Oh, ben, très malheureux.
1: Ce ne fut pas si simple, évidemment. Beaucoup de solitude. Et je voyais que le train a avancé, que je pouvais monter dedans, mais je ne savais pas comment on faisait pour entrer en contact avec les autres. Et je me souviens d'avoir été un enfant turbulent, parce que quand on va pas bien, on est turbulent, et à qui on a dit beaucoup « tais-toi ». Et ce silence fait que, par exemple, j'ai mis 40 ans avant de me donner le droit à écrire. Par exemple, on en parlait au début de l'émission, et moi quand j'écris, j'essaye juste, et je pense que tout le monde fait la même chose, qu'est-ce qui m'abîme ? Qu'est-ce qui pourrait m'abîmer plus qu'aujourd'hui et que je dois absolument stopper ?
0: C'est la question qui peut se poser aussi pour vous, Isabelle Cornin ?
2: Moi, je sais pas, difficile à dire, c'est exactement la même chose. Je pensais plutôt à une phrase de Louise Gluck, que je cite d'ailleurs dans le livre, qui dit « Je n'écris pas tant pour savoir qui je suis, mais dans l'idée que rien ne devrait être perdu ». Je pense qu'il y a une course, en tout cas, à documenter, ça c'est certain.
0: Écrire, est-ce que c'est ralentir pour vous ?
1: Ah oui. C'est vraiment un moment de lenteur absolument terrible, voire même horrifiant, tellement c'est lent. Et je trouve que c'est un acte de résistance, comme votre émission, hein, Laurent, comme ce que nous sommes en train de faire. C'est quand même fou, hein, sur les réseaux sociaux, vous pouvez scroller toute la journée, c'est ce que j'explique dans Je suis né dans la tempête, il y aura du vide. Ici, on est ensemble depuis 40 minutes, j'ai entendu Guillaume, que je ne connais pas, ni d'Ève, ni d'Adam, dire « j'ai pas été un fils absolument parfait, je mentais parce que je venais pas chez mes parents. » Je rencontre une journaliste star de la RTS qui dit « mais moi, je suis en Ukraine quand la guerre explose et en fait je suis incapable de faire mon travail parce que je suis terrifié. » C'est quand même terrible la réalité.
0: On dirait une thérapie de groupe que vous racontez.
1: C'est formidable.
3: On va aller mieux.
1: Non, c'est quand même un média incroyable, et parce que c'est un média dans lequel ici nous prenons le temps de parler. Et je pense qu'effectivement tout va trop vite, qu'il faut prendre le temps.
0: Il y a dans le roman la tentation du grand remplacement. Le grand remplacement, c'est celui de l'IA à laquelle se confie Valerio. Est-ce que vous avez des enfants qui jouent à ce niveau-là avec ChatGPT et vous-même?
1: Je l'espère. J'espère que non. Moi, non. C'est une technologie que je crains comme la peste, parce que moi, ma peur, c'est l'accélération incroyable du monde et nous qui allons continuer de courir après et nous ne sommes pas équipés pour ça. Donc évidemment, nous allons tomber. Alors là, l'IA, on le voit, hein, en termes d'accélération, on a trouvé la perle rare. Hein, on a vu encore l'actualité de la semaine dernière où certains prédisent carrément une disparition de l'humanité dans les 10 ans, ce à quoi je ne crois pas. Mais est-ce qu'on est sur la bonne route? Évidemment, j'y crois et je crois qu'il est grand temps de légiférer sur ces technologies.
0: Donc personne n'utilise ChatGPT, l'IA
1: On l'utilise. Moi, je l'utilise, par exemple, mais de manière très, très légère et presque ludique et pas du tout dans le cadre de mon travail, par exemple.
0: Ni dans le cadre de l'écriture, parce que, par exemple, il y a des auteurs qui confient, et j'en ai été le témoin, qui confient, par exemple, faire lire leur manuscrit par ChatGPT pour voir quels sont les points de fonctionnement qui marchent ou qui ne marcheraient pas. C'est une tentation que vous avez pu avoir ou vous n'y avez absolument pas pensé? Je vois vos yeux complètement
3: Non, mais pourquoi pas. Je suis très mélangé sur l'IA. Moi, je suis engagé auprès de l'Institut du cerveau à cause de toutes ces maladies neurologiques dont souffrent notamment mes parents, mais pas que. Et c'est vrai que l'IA est un espoir formidable pour la médecine. On va avoir des accélérations dans les 10 ans extraordinaires grâce à l'IA et grâce à la puissance de calcul notamment. Mais c'est vrai que pour les auteurs, je pense que j'ai fait des essais d'essayer de poser une question à l'IA, de dire écris-moi un texte de telle façon, etc. Et en t'inspirant de tel auteur, je me suis amusé à faire ça, pas du tout par rapport à mon livre, mais il en est ressorti en fait quelque chose d'assez complet du point de vue de la connaissance de la machine, mais dénué de toute palpitation cardiaque en fait. Je crois que l'IA, je le crains. Va peut-être réussir à rattraper la palpitation cardiaque, le sentiment, l'émotion, quoi. Ça, pour le moment, il n'en est pas capable.
0: Isabelle Cornin?
2: Moi, je l'utilise presque pas uniquement pour faire des transcriptions en radio, disons, pour passer un texte d'un audio à un écrit, mais non, je n'utilise pas non plus dans le travail. J'ai l'impression que tout ce que l'IA peut me proposer, pour le peu que j'en ai utilisé, se réfère pas à une extériorité. Donc, assez rapidement, j'ai l'impression qu'il n'y a rien de très intéressant, mais voilà, donc pour l'instant.
0: Est-ce que vous avez fait lire votre roman à votre fils ou à vos enfants?
1: Alors, j'ai 3 enfants, il y en a 2 qui acceptent de lire et 1 qui refuse de lire, donc 2 d'entre eux l'ont lu, et c'est un des grands plaisirs que j'ai, que je suis né dans la tempête, parce que c'est vraiment un roman qui essaie d'établir des ponts entre les parents et les enfants. Vous savez, le nombre de conflits qu'il y a dans des familles parce qu'un enfant est sur son téléphone et que le parent dit « mais s'il te plaît, laisse tomber ce téléphone », j'essaie juste, moi, d'expliquer dans ce livre que n'oubliez pas que dans la pièce, il y a une troisième personne.
0: C'est ce que dit le professeur, il y a une troisième personne.
1: Bien sûr, ce sont des milliers d'ingénieurs qui travaillent à la Silicon Valley et qui veulent à tout prix, et ils ne repartiront pas du travail tant que votre enfant ne sera pas sur son téléphone. Donc il ne faut pas oublier que ce n'est pas un conflit entre 2 personnes et qu'il y a une triangulation à aller chercher. Et moi, je fais rentrer ce professeur dont je suis né dans la tempête pour ça. Pour que, à la fin de la lecture, bah, j'espère qu'on ait vécu une grande aventure romanesque avec un gamin, mais aussi qu'on se dise, je vois un peu mieux comment ça fonctionne et je comprends un peu mieux pourquoi mon gosse est sur son téléphone. Et si on va un petit peu plus loin et qu'on veut être un minimum honnête, pourquoi moi aussi je suis sur mon téléphone dès qu'il sort de la pièce?
0: Avant de nous quitter, je vous propose un contre-questionnaire rapide en 3 temps. Le livre qui vous tombe des mains, Guillaume de Tonquédec?
3: C'était Le Parfum de Suskind, alors que j'étais passionné par les odeurs. Et je veux dire, j'ai lu les 100 premières pages et ça m'est tombé des mains. Mais je l'ai repris des années après et j'ai adoré. Comme quoi?
0: Isabelle Cornat?
2: Moi, tous, parce que même ceux que j'ai adorés, parce que je les utilise. Non, mais parce que je les utilise pour m'endormir aussi.
0: Ah, c'est magnifique. Magnifique.
1: Le Parfum de Suskind que j'ai repris et qui est toujours pas passé chez moi.
0: Ah, mince, c'est vrai, vous aussi? Le classique surestimé, Guillaume de Tonquédec?
3: Le classique surestimé, par réponse.
0: Isabelle Cornat?
2: Pourra dire, mais j'ai pas trop aimé Balzac à l'école. Trop de détails, trop de personnages.
1: Ulysse de James Joyce. J'ai essayé aussi, ce fut un échec.
0: Oui, mais j'ai l'impression que tout le monde nous dira ça, j'en ai été sûr, parce que nous partageons la même frayeur par rapport à ce texte. Et le livre que vous avez le plus offert, Guillaume de Tonquédec?
3: Le désert des Tartares de Dino Buzzati. Pourquoi? Parce qu'il a changé ma vie. Ce lieutenant Drogo qui va passer à côté de la sienne en ne livrant jamais un combat. Je l'ai lu quand je devais me poser la question de savoir si je voulais devenir comédien. J'ai l'impression que Buzzati me tapait sur l'épaule en me disant ne fais pas comme Drogo, suis ta bonne étoile.
0: Isabelle Cornat?
2: Moi, c'était, je crois, Tout ce que j'aimais de Siri Hustvedt. La femme de Paul Auster, justement, parce qu'on offre peut-être plus Paul Auster, trop souvent Paul Auster et pas assez Siri Hustvedt.
1: Probablement Alessandro Barrico, Novecento pianiste ou Harper Lee, ne tirez pas sur l'oiseau moqueur.
0: Parfait. Merci à vous trois. Je vous propose quelques nouvelles du front. C'est l'agenda des lecteurs. En Belgique, ce week-end, le centre-ville de Bruxelles crée l'événement avec la fête de la bande dessinée. Ce week-end, toujours au Canada, dans la région anglophone du Manitoba, la maison Gabriel Roy de Winnipeg lance son premier salon du livre francophone en jumelage avec la maison Colette en France. En Suisse, les éditions d'Amba fêtent leurs 50 ans dans le cadre du festival Lire à Lausanne jusqu'au 26 septembre. Et nous avons déjà pris rendez-vous avec leur auteur culte, Narcisse. Et enfin, pour la France, direction le Palais de la Porte Dorée à Vincennes, du 25 au 27 septembre, avec la première édition du festival Maillage. Voilà, je tourne la dernière page de cette librairie francophone, une coproduction des médias francophones publics. Merci à nos amis partenaires, la RTS Première, RTBF La Première, ici Radio-Canada Première. Merci à nos invités. Merci Isabelle Corna.
2: Merci à vous.
0: Baïa, paru aux éditions La Baconnière. Jérôme Collin, merci à vous.
1: Merci.
0: Je suis né dans la tempête aux éditions Alary. Guillaume de Tonquédec, merci.
3: Merci, merci Laurent.
0: Le bonjour à vos parents. Ta mère et moi, c'est chez Stock et vous jouerez ce texte au Théâtre de Paris à partir du 26 octobre. Ce week-end, je rappelle que vous êtes président du festival Livre dans la boucle à Besançon. Et merci à notre libraire d'excellence, Mike Viennot et Nel Sacri pour le duplex depuis Montréal. L'émission a été réalisée par Gaëtan Colli avec Vincent Désière et Geoffrey Roblin à la technique. Programmation, force de proposition, c'est Estelle Gap. Préparation, Lynn Bergman. Programmation musicale, Thierry Dupin. Alors, à la semaine prochaine, je vous souhaite le bon week-end.
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0: ici Madeleine Blémorin. À ça nous regarde ce soir. Après le choc, les vérifications, plusieurs écrits de Télisson Aurélien passés au peigne fin. Une affaire qui secoue le milieu littéraire, entrevue avec le président de l'Académie Goncourt, Philippe Claudel. Aussi à l'émission, les chefs de parti s'affrontent ce soir dans un ultime débat avant le scrutin.
1: On souhaite un 2 heures animé, pas cacophonique, mais animé. Je veux un vrai débat, mais je veux de la clarté.
0: Une dernière chance de séduire les électeurs québécois. Et plus tard... John Coltrane aurait eu 100 ans aujourd'hui. Pourquoi l'œuvre du célèbre saxophoniste de jazz continue-t-elle de captiver les mélomanes? Je pense qu'on peut maintenant parler de l'affaire Télisson Aurélien. Un auteur québécois, encensé par la critique, qui se trouve plongé dans une controverse qui prend de l'ampleur. Après les allégations d'utilisation de l'IA dans l'écriture de son roman « C'était ça ou mourir », que l'auteur nie, s'ajoutent maintenant des soupçons de plagiat pour des textes qu'il a écrits dans le passé. Avec nous ce soir, mon collègue des décrypteurs Nicolas De Rosa. Bonsoir Nicolas.
2: Bonsoir.
0: Commençons par ces allégations de plagiat. Qu'est-ce que votre équipe a constaté?
2: Ce qu'on a trouvé, c'est qu'il y a au moins 5 chroniques et textes d'opinion publiés par Télisson Aurélien dans des médias canadiens et français en 2012 et en 2013, donc bien avant l'existence d'outils comme ChatGPT, qui ont été en partie copiés de textes écrits par d'autres mains. Un exemple, le texte d'opinion « Ne mettons pas nos héros sur un piédestal » publié en février 2012 dans la presse. Ça parle d'héros déchus comme Lance Armstrong et Tiger Woods. Mais on a trouvé que plusieurs passages sont repris tels quels du média philippin anglophone The Philippine Star. C'était publié 5 jours plus tôt, donc ils ont traduit les passages, mais ils restent identiques. Sur le site de la presse, on voit maintenant que l'article est accolé d'une étiquette qui dit que depuis la publication du texte, la presse a appris que l'auteur avait commis un plagiat. La presse a également publié un article sur le sujet dans les dernières heures. C'est aussi le cas pour 3 billets de blog publiés sur le site web du média français RFI. Il y en a un qui a été traduit d'une agence de presse portugaise, par exemple, un autre d'un média anglophone indien. Sinon, Radio-Canada est touché aussi. En 2012, Radio-Canada a décerné le prix du public à M. Aurélien pour son récit « Où va le monde? ». Mes collègues ont trouvé que la moitié des phrases et paragraphes sont tirés du livre en français « Le matin des magiciens » de Louis Powells et Jacques Bergier, publié en 1960.
0: Et votre équipe a également examiné de plus près les allégations d'utilisation de l'intelligence artificielle. Donc, on peut rappeler qu'elles ont fait surface lundi à partir d'un compte anonyme sur le réseau social X. Le compte rapportait que la plupart du livre « C'était ça ou mourir » était généré par l'IA en se basant sur des tests menés avec l'outil Pangram. Qu'est-ce que c'est que cet outil et est-ce qu'il est fiable?
2: Ouais, donc Pangram, c'est un outil assez populaire de détection de textes générés par l'IA. Et on sait que depuis plusieurs années, on disait que ces détecteurs-là n'étaient pas fiables. C'était vrai pour les premiers détecteurs qui étaient mis sur le marché. Mais Pangram, aujourd'hui, là, selon plusieurs chercheurs, est l'outil le plus fiable. Ça veut pas dire qu'il est infaillible. On parle quand même d'un taux de faux positif de moins d'un dixième de %. Donc, ça peut se tromper. Ça peut avoir des faux positifs, mais généralement, c'est fiable pour repérer du texte écrit par IA. Notre équipe, ce qu'on a fait, c'est qu'on a mis l'entièreté du roman « C'était ça ou mourir » de M. Aurélien dans Pangram. Et l'outil a trouvé que 94% des passages étaient générés à l'aide de l'IA. Quand on dit ça, on ne dit pas que le passage nécessairement a été écrit entièrement par l'IA, mais qu'il a peut-être été modifié ou retouché par l'intelligence artificielle. On parle ici vraiment de 94% du roman au complet, donc c'est pas négligeable. On a aussi mis notamment tous les autres romans qui sont nommés au Goncourt qui ont une copie numérique. Mm-hmm. C'est 6 autres romans au total. Et pour ceux-là, Pangram disait que c'était 100% humain.
0: Et Télisson Aurélien, bon, a émis l'hypothèse que son style d'écriture, caribéen, aurait pu fausser les résultats de Pangram. Un logiciel qui serait plutôt habitué au français plus classique. Selon lui, Qu'est-ce qu'en pensent les experts?
2: Oui, donc on a parlé d'une experte en Colombie-Britannique qui était une des premières à mesurer la fiabilité de Pangram. On lui a présenté cet argument-là. Selon elle, et je cite, « c'est difficile à croire » parce qu'elle dit que même lorsqu'on traduit l'article de M. Aurélien en anglais, par exemple, Pangram détermine qu'il a été écrit par l'IA. Même son de cloche de Philippe Van Drogenbroek, qui a été interviewé par le Libération, il dit que Pangram a délibérément été entraîné sur plusieurs langues et même des langues sous-représentées. Donc, selon ces experts-là, c'est pas nécessairement un argument qui tient la route. On a aussi passé plusieurs autres œuvres d'auteurs d'origine haïtienne et africaine dans Pangram. Et encore là, toutes les œuvres qu'on a testées étaient 100% écrites par des humains selon l'outil.
0: Mm-hmm. Est-ce que Télisson Aurélien ou sa maison d'édition ont commenté le dossier aujourd'hui, Nicolas?
2: Oui, ben dans les dernières minutes, les éditions du Boréal ont émis un communiqué disant qu'ils ont pris connaissance des allégations relayées au cours des 24 dernières heures par plusieurs médias. Et ils disent prendre ça au sérieux. Ils disent qu'ils vont faire les efforts nécessaires avec l'auteur comme à l'interne afin de faire toute la lumière sur les allégations. Il n'y auront pas d'autres commentaires pour l'instant. On sait que l'auteur lui-même, ce matin, a dit qu'il n'a jamais utilisé l'IA pour écrire ses livres. Il a dit qu'il allait même monter un dossier pour le prouver. Il a dit à la presse que la première ébauche était écrite en 2019, donc bien avant que ChatGPT existe. Ce sera certainement une histoire qu'on va suivre prochainement pour voir quelles sont ses preuves.
0: Nicolas De Rosa, de l'émission des Décrypteurs, merci beaucoup. Et l'auteur, Télisson Aurélien, je vous le rappelle, venait de remporter le prix FNAC en France cette semaine pour son roman « C'était ça ou mourir ». Il est en lice pour le prix Goncourt. On a voulu savoir comment réagit l'Académie Goncourt face à cette tempête qui secoue le milieu littéraire. Je me suis entretenue un peu plus tôt aujourd'hui avec son président, Philippe Claudel. Philippe Claudel, bonsoir.
3: Bonsoir.
0: Philippe Claudel, « C'était ça ou mourir » de Télisson Aurélien, c'est une sensation littéraire. Entre autres, en raison de la mélodie, en raison

0: rythme de l'écriture de Tellison Orendien. Vous, quand vous l'avez lu, est-ce que vous avez pensé à l'intelligence artificielle?
1: À aucun moment. J'ai lu ce livre avec une grande passion, je l'ai dévoré. D'une part parce que la thématique me tient à cœur, comme vous le savez sans doute, la thématique des migrants. J'ai écrit moi-même beaucoup de textes, de livres, même sur les migrants, comme La petite fille de Monsieur Ligne, il y a une vingtaine d'années. Et puis j'ai été effectivement séduit par cette écriture que je trouvais tout à fait originale, avec ce français chantant, un peu caribéen, qui nous apportait un vent d'ailleurs, et puis surtout une histoire pleine d'humanité, une traversée comme ça des frontières, beaucoup d'humanité, beaucoup de sensibilité, des formules qui m'arrêtaient par leur poésie. Bref, ça a été un voyage littéraire qui m'a séduit, et à aucun moment je n'ai pensé que le livre pouvait éventuellement, il faut mettre beaucoup de guillemets, être produit par l'intelligence artificielle.
0: Et vous mettez beaucoup de guillemets, mais oui. Il y a quand même ces allégations là qui ont fait surface. Donc maintenant, vous réagissez comment?
1: Écoutez, je suis dans une attitude d'une grande prudence, et d'où mes guillemets. Pourquoi? Cette information, elle a été diffusée par un compte Twitter qui est complètement anonyme. On ne sait pas du tout qui l'anime, on ne sait pas du tout qui sont ces personnes, on ne sait pas du tout quelle a été leur méthode d'investigation et de travail, même s'ils mettent en avant un fameux détecteur d'intelligence artificielle, dont la fiabilité, d'ailleurs, comme vous le savez, est remise aussi en question par certains chercheurs ou certains spécialistes. Tout cela pour dire qu'il est assez simple, finalement, de jeter un nom en pâture, de l'accuser de tous les maux, y compris de cette accusation présente d'avoir fabriqué un livre entièrement avec l'intelligence artificielle, tout en se cachant derrière un anonymat et en amenant finalement aucune preuve de la méthodologie qui a amené à cette conclusion. C'est pour ça que, évidemment, j'attends des réactions de Tellison Orendien. Vous savez que hier, il a déclaré au journal Libération qu'il avait entièrement écrit lui-même ce livre, qu'il n'avait jamais fait appel à l'intelligence artificielle. Il a un éditeur sérieux au Québec, il a un éditeur sérieux en France. J'imagine que ces éditeurs aussi ont fait leur travail. Donc pour l'instant, je suis dans une attitude de grande réserve, de grande prudence, et en espérant que tout cela n'est qu'une gigantesque diffamation et qu'on aura les preuves certaines que ce livre a bien été écrit par cet auteur, par ce jeune auteur. Dans le cas contraire, si des preuves évidentes et certifiées nous apprenaient que ce n'est pas le cas, évidemment, à l'Académie Goncourt, nous en tirerions des conséquences, mais nous n'en sommes pas là, encore une fois. Moi, je tiens vraiment à la présomption d'innocence et j'attends que les personnes impliquées s'expliquent.
0: Philippe Claudel, vous parlez de preuves certaines qu'il va falloir avoir, que ce soit pour prouver que Tellison Orendien a bien écrit son livre, ou d'autre part pour prouver que ce serait l'intelligence artificielle qui aurait en grande partie contribué. Pensez-vous que ces preuves certaines peuvent exister dans le monde actuel?
1: Mais malheureusement, c'est ça le plus difficile. Pour répondre dans les deux directions que vous venez de préciser, il n'y a pas d'outils aujourd'hui réellement scientifiques qui permettent d'affirmer qu'un livre a été écrit par l'intelligence artificielle. On est sur des logiciels, sur des détecteurs, sur des algorithmes qui vont croiser certaines données et qui vont produire un résultat. Mais on n'est pas dans de la science dure, on n'est pas dans de la science exacte, c'est pas des mathématiques, c'est pas de la physique, vous voyez ce que je veux dire. Donc là, de ce côté-là, très difficile d'apporter une preuve qui ne pourrait pas être contredite. D'un autre côté, un auteur, quand il écrit, quelle preuve il peut apporter qu'il est bien l'auteur de son texte? Je prends un exemple personnel, le mien. Je n'écris qu'avec l'ordinateur. Je n'écris jamais une seule phrase à la main. Ce qui fait que je n'ai pas de manuscrit de mes textes. Et si on me demande de fournir un manuscrit, je ne pourrais fournir qu'un fichier informatique. Or, qui pourrait prouver que je suis vraiment l'auteur de ce fichier informatique? Vous voyez, donc c'est presque insoluble. On demande des preuves, on attend une sorte de certification dans les deux cas, mais dans les deux cas, il est très difficile de l'obtenir, d'autant plus que, peut-être pas aujourd'hui encore, mais le débat, bien sûr, ne fait que commencer. On peut supposer, sans trop se tromper, que dans quelques semaines, dans quelques mois, l'intelligence artificielle sera suffisamment développée pour à la fois produire des textes et effacer les preuves que c'est elle qui l'a produit.
0: Quand je vous entends, Philippe Claudel, j'ai l'impression que ce doute-là, il sera difficile à dissiper. Et là, on a un auteur, Tellison Orendien, qui figure sur la première liste du Goncourt. Le 6 octobre, ils ne seront plus 16, mais 8 candidats. Est-ce que les allégations, ce doute, viennent nuire à ses chances?
1: Je pense que de toute façon,

0: façon générale, vous savez, quel que soit le cas de figure, quand on commence à diffamer quelqu'un, malheureusement, on le sait, il en reste toujours quelque chose. Je ne parle pas, bien entendu, pour ce cas précis et dans le cas du Goncourt. Mais cette campagne qui est menée de dénigrement, évidemment qu'il en restera quelque chose. Quand vous voyez aujourd'hui comment les gens sont sensibles aux vraies informations, mais surtout aux fausses informations, menées de main de maître depuis quand même des années par les grands dirigeants de la planète, que ce soit Poutine ou Trump, vous imaginez que la plupart des simples citoyens sont très très sensibles à toutes les bêtises qui peuvent se lire et qui ne sont pas forcément vérifiées ou vérifiables. En ce qui concerne le travail que vous mentionniez du 6 octobre, effectivement, nous sommes à 16 titres, nous allons passer à 8 titres. En dehors de cette polémique qui s'installe et de cette rumeur, rien n'assure ou n'assurerait ou n'assurera que le livre de Télisson Aurélien soit dans les 8. Pourquoi ? Parce que parmi nous, certains l'ont aimé, d'autres l'ont un peu moins aimé, d'autres pas du tout. Et nous avons des votes démocratiques. Nous additionnons le nombre de voix obtenues par les livres pour passer de notre liste de 16 à notre liste de 8. Donc, le fait qu'il y soit, qu'il n'y soit pas, ne prouve rien par rapport à notre adhésion ou non à cette rumeur et à cette polémique.
1: Puis en même temps, on va peut-être se poser la question quand même. On est dans cet environnement-là, Philippe Claudel. Et là, je vais vous poser une question très large et malheureusement, je vais vous demander d'y répondre en quelques secondes, voire quelques minutes. À votre avis, est-ce qu'il y en a une place pour l'intelligence artificielle dans la littérature?
0: Pour moi, c'est absolument contre-indiqué. La littérature, elle est l'émanation de l'être humain, comme toute forme d'art. Et un art, c'est un exercice de la sensibilité, de l'intelligence, de l'affectif, de l'expérience humaine, une auscultation de l'intime ou du sociétal, produite par un esprit qui est comparable au nôtre, qui n'est pas l'esprit de la machine. Donc une littérature produite par l'intelligence artificielle ne mériterait pas ce nom. L'intelligence artificielle produira des textes, mais ce ne sera pas de la littérature. Et j'espère qu'à l'avenir, les éditeurs, par le biais d'une charte peut-être ou d'un engagement, pourront spécifier sur les livres si le livre a été entièrement produit par un être humain ou s'il a été généré tout ou partie par une machine. Je crois que le lecteur a droit à cette information de façon à ce que le pacte de lecture entre lui et l'autrice ou l'auteur soit respecté.
1: Philippe Claudel, président de l'Académie Goncourt, merci et bonne traversée de cette tempête-là, dans le monde littéraire.
0: Merci, merci à vous, merci à vous.
1: Une tempête, une commotion qui pourrait peut-être transformer notre rapport à la littérature, on verra bien, mais qu'en pensent les lecteurs, les libraires? Ma collègue Emma Guerrero-Dufour est allée à leur rencontre.
2: Square Saint-Denis, bonjour.
3: Dans cette librairie de la rue Saint-Denis, le libraire et éditeur Éric Simard a récemment épuisé ses copies du livre « C'était ça ou mourir » de Télisson Aurélien. C'est le livre qui se vendait le plus ces jours-ci.
2: Ah, de « C'était ça ou mourir », ok, donc vous êtes curieux. C'est très bon, hein? Oui, je vais vous en réserver un. J'attends une commande, là. J'en ai pas en ce moment.
3: Malgré les récentes allégations qui ciblent l'auteur québécois, soupçonné d'avoir eu recours à l'intelligence artificielle, l'intérêt pour le roman semble toujours vif.
2: C'est intéressant. Elle me dit qu'elle a veut lire en guise de solidarité. Puis elle veut que son club de lecture le lise.
3: Cette affaire a déclenché de nombreux questionnements chez lui.
2: C'est le simple fait qu'on sème le doute. Moi, c'est ça qui me dérange le plus depuis hier. Est-ce que c'est pour faire du sabotage? Parce que là, c'est comme la sensation là en France. Il y a beaucoup de choses de dérangeantes là-dedans. Là. Puis moi, je me dis, bon, si c'est un produit de l'IA, quand même, c'est bien. c'est vraiment un bon roman que l'IA a produit.
3: À quelques rues de là, à la grande bibliothèque, de nombreuses personnes vont et viennent dans le corridor qui mène au métro. Une allée de livres en vente à bas prix attire les curieux, comme Chantal, une massothérapeute qui dit flâner souvent dans les allées de la bibliothèque.
4: Spontanément, si c'était un livre écrit par l'IA, vous auriez envie de le lire?
5: Non, pas du tout. C'est comme une fausse publicité. Non, moi, je suis pas attirée vers ça. Je vais peut-être regarder, comparer, mais non, pas du tout. Moi, j'aime mieux les gens, la personne. Ça prend un peu plus de temps, mais il y a peut-être des fautes d'orthographe, ou pas, en tout cas au début, là, mais ça me dérange pas, c'est l'authenticité de quelqu'un, c'est ça qui m'intéresse.
4: C'est quoi votre nom, monsieur?
6: Moi, c'est d'Orléans.
3: Originaire d'Haïti, ce résident d'Anjou est arrivé au Québec en 2023, et il est bien au fait de la controverse du moment.
6: Moi, j'ai pas encore lu le roman, je viens à peine de lire et l'article du Devoir.
3: Est-ce que vous allez quand même...

0: même être intéressé à lire ce livre-là. Peu importe.
1: Peu importe ce qui arrive, peu importe ce qu'on dit de ce roman, ça m'intéresse. C'est-à-dire, il explique son passé, son vécu en Haïti. Là, moi, ça même, ça m'intéresse quand même. Parce que moi, également, j'ai été en Haïti. J'ai laissé pour venir ici, au Québec, vivre avec ma famille. Il y a une raison qui m'amène ici.
0: Là, vous êtes devant un rayon de livres. S'il y avait une étiquette qui disait « c'est écrit par l'intelligence artificielle ».
1: Même quand on dit « c'est écrit par l'intelligence artificielle », ça ne veut pas dire qu'on ne doit pas lire ça. C'est pas ça le problème. Est-ce que il y a quelque chose à tirer de ça? C'est ça l'important pour moi.
2: J'ai pas de hâte à le lire, mais je trouve ça intriguant.
0: Antonio Di Lala est un grand lecteur.
2: L'intelligence artificielle est un outil à l'écriture. Je suis professeur de français à l'École nationale de l'humour et l'intelligence artificielle assiste à la création. En fait, c'est une encyclopédie qu'on n'a pas traîné.
0: Pour lui, la qualité d'une œuvre réside dans sa capacité à toucher le lecteur.
2: C'est pas la question que je me pose. Qui a écrit le livre? Est-ce qu'il a été assisté par l'intelligence artificielle ou pas? La question que je me pose, est-ce que c'est bon? Est-ce que j'ai le goût de le lire? Est-ce que ça va m'apprendre quelque chose?
3: Voilà. Merci, bonne journée. Beaucoup.
0: De retour à la librairie du Square, le copropriétaire Éric Simard s'interroge sur l'avenir du monde littéraire.
3: Moi, je pense que l'édition plus commerciale va probablement l'utiliser ou l'utilise déjà. En tout cas, c'est quand même séduisant pour l'édition commerciale. Puis je me disais, bon, l'édition littéraire, moi, je pense pas qu'on va aller là. Je sais pas, c'est va falloir, tout se transforme en ce moment. Et je pense qu'il y a des choses qu'on va peut-être devoir accepter.
0: Accepter ou réglementer, le milieu littéraire ne semble plus avoir le choix de se pencher sérieusement sur la manière dont l'IA peut être utilisée. Ici Emma Guerrero-Dufour, Radio-Canada, Montréal.

0: Politique provinciale, maintenant, on est à un peu moins de 2 heures de l'ultime débat des chefs de la campagne, celui sur nos ondes, animé par Patrice Roy. Les 5 chefs vont pouvoir confronter leurs visions, leurs engagements sur 5 grands thèmes. L'avenir du Québec, l'insécurité économique, le mur budgétaire, le Québec fou de ses enfants et la santé. C'est une joute crucial, parce que même si dans les enquêtes d'opinion, le Parti québécois n'a jamais quitté sa position de meneur, tout n'est pas joué. Si je me fie au sondeur Jean-Marc Léger, il y a encore 40% des électeurs qui disent que leur choix n'est pas définitif. Pour nous parler de ce que les chefs doivent accomplir ce soir, pour savoir s'ils doivent ajuster leur stratégie à la lumière des derniers débats, avec nous, notre analyste Véronique Prince. Bonsoir Véronique.
1: Bonsoir Madeleine.
0: D'abord, on peut dire qu'il s'agit d'un débat très important pour eux. Je le disais, là, c'est le dernier, là, c'est la dernière grande chance de se faire entendre avant le scrutin du 5 octobre.
1: Voilà, il reste, on peut dire, 2 grands rendez-vous parce que tout le monde en parle aussi, mais effectivement, le débat, c'est vraiment la dernière occasion de s'adresser à autant de Québécois en même temps et de laisser une dernière impression. Parce que dans les débats, les téléspectateurs ont l'occasion de les voir vraiment dans un écosystème qui est très particulier, les chefs, hein, c'est-à-dire qu'ils sont capables d'évaluer la répartie des chefs, leur posture, est-ce qu'ils ont l'envergure de premier ministre, est-ce qu'ils défendent bien leurs idées, est-ce que c'est facile de les déstabiliser ou non, et est-ce qu'ils ont du jugement dans leurs réponses. C'est un peu tout ça qu'on est capable de voir. Et on les voit aussi dans leur élément de joute partisane, un environnement dans lequel ils vont se retrouver au Parlement.
0: Et à quoi on doit s'attendre de la part de chacun des chefs?
1: C'est sûr qu'au Parti québécois, Paul Saint-Pierre Plamondon, lui, doit s'attendre à être attaqué sur sa promesse de référendum, alors que les sondages démontrent que même s'il est toujours sous la barre des 30%, en raison de la performance des autres partis, il est possible qu'il se rapproche d'une majorité de sièges dans les projections, à voir comment les 12 prochains jours avant le scrutin vont se dérouler. Mais donc, on sent que ses adversaires, commencent à s'inquiéter de cette position de tête-là et du fait surtout qu'il continue d'augmenter dans les intentions de vote chez les francophones. La coalition Avenir Québec, Christine Fréchette, moi, ce qu'on me disait, c'est que elle est avantagée

0: lorsqu'elle est capable de mettre l'habit de première ministre. Donc, mm-hmm. il faut que pour ce débat-là, elle puisse le revêtir sans nécessairement avoir l'air de la chef de la coalition Avenir Québec. C'est-à-dire que c'est une image qui lui colle moins bien, le fait mm-hmm. de critiquer, le fait de d'être justement dans la joute partisane. Mm-hmm. Je sais que son équipe a trouvé que la dernière fois, dans les derniers débats, par exemple, elle était peut-être un petit peu trop incisive.
1: Donc, prendre un peu d'auteur.
0: Exactement. Mm-hmm. C'est ce que son entourage lui a demandé de faire pour ce débat-là. Sinon, au Parti libéral, on a vu dans le dernier sondage Léger qu'il y a une petite remontée, qu'il se bat Charles Millière pour la deuxième position avec Christine Fréchette. Et donc, ce que les militants libéraux veulent, c'est qu'il poursuive sur sa lancée pour, à tout le moins, s'il n'est pas capable de devenir premier ministre, à tout le moins d'avoir l'opposition officielle, de pas se faire coiffer finalement par la coalition Avenir Québec. Le Parti conservateur du Québec, c'est de consolider les appuis parce mm-hmm. qu'Éric Duhaime a agréablement surpris certaines personnes dans les deux derniers débats en raison de sa facilité à s'exprimer. Mais les gens ont encore un vote qui est flexible. Hein? Vous l'avez dit, mm-hmm. il y a 40% des gens encore qui sont incertains. Donc lui, c'est vraiment d'essayer de consolider la dernière impression faite dans les débats précédents. Et Québec solidaire, c'est encore et toujours de montrer sa pertinence, comme quoi la gauche a sa place à l'Assemblée nationale et doit conserver cette place-là. Ruba Gazal est en croisade pour mm-hmm. ça.
1: On est à une semaine et demie à peu près là du jour du scrutin, mais il y a entre-temps le vote par anticipation. Mmh. Et ça, c'est important pour les partis de sécuriser une partie du vote, là.
0: Absolument. Le vote par anticipation, donc c'est dimanche et lundi prochain, ça gagne en popularité. Les gens maintenant pensent qu'ils vont attendre moins longtemps en allant voter par anticipation, ce qui n'est pas toujours le cas. Mais bref, c'est très populaire et ça ne signifie pas non plus que c'est synonyme d'un plus grand taux de participation. Donc, ça veut pas nécessairement dire que parce qu'il y a beaucoup de gens qui se déplacent dimanche et lundi, qu'on aura un taux élevé de participation le jour du scrutin, le 5 octobre. Et c'est là, dans le vote participation, qu'on voit vraiment les machines électorales. Surtout le dimanche, parce que dimanche, les gens sont en congé, les bénévoles sont disponibles. Alors, un parti qui est capable de mobiliser ses troupes, qui est capable de mobiliser ses militants, ses bénévoles, ben là, va avoir un méchant gros coup de pouce dimanche, là, parce que les bénévoles vont appeler les sympathisants. Est-ce que vous avez pensé à venir voter aujourd'hui? Avez-vous besoin d'un transport en voiture? Si oui, on va aller vous chercher, on va vous faciliter les choses. Donc, de les convaincre finalement de sortir. Et une fois que les gens sont sortis pour voter par anticipation, là, ils peuvent plus changer d'idée.
1: Le vote ne peut plus être sorti de l'urne.
0: Exact. Donc, c'est pour ça que vous le dites très bien, ça permet de sécuriser le vote et ça aide aussi dans la confiance des chefs pour le reste de la campagne électorale.
1: Et là, c'est une question de machine, vous l'avez bien dit. Bon, ce débat, ce soir, c'est de 20h à 22h sur toutes les plateformes de Radio-Canada. Ici Télé, ici RDI, ici Tout TV, Radio-Canada.ca, ici Première et Radio-Canada Audio. Alors, je pense qu'il n'y a aucune raison de le rater. Véronique Prince, merci beaucoup, bon
0: merci
1: débat.
0: Merci Madeleine.
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3: J'ai fait le plein ce matin, et on est rendu, nous, à 2,39 $, 2,40 $ du litre. Et ce qui est inquiétant, c'est qu'on ne sait pas à quel moment ça va finir d'augmenter, parce que ça a un impact partout. Ça va avoir un impact dans tout ce qui est transporté, même cet hiver, quand on va envoyer nos céréales au port de mer.
1: On vient d'entendre Martin Prince, un cultivateur de Delmas en Saskatchewan qui doit s'adapter à la hausse du prix du diesel. Chez nos voisins du Sud aussi, le diesel atteint des nouveaux records, ce qui a poussé le président Trump à envisager une interdiction d'exporter du diesel à l'extérieur des États-Unis. Philippe-Antoine, bonsoir.
4: Bonsoir, Madeleine.
1: La hausse, elle a été fulgurante.
4: Le diesel se vend autour de 2,74 $ le litre au Canada ces jours-ci. C'est près de 80% plus cher qu'il y a un an. Mmh. Et l'augmentation est à peu près la même aux États-Unis. Pourquoi? Ben, c'est le contexte international, les conflits internationaux qui sont en cause. La guerre en Iran, évidemment. Le blocage du détroit d'Ormuz. L'instabilité dans le détroit de Bab el-Mandeb sur la mer Rouge, mais aussi l'arrêt de certaines raffineries en Russie qui ont été attaquées par l'Ukraine. Carole Montreuil est vice-présidente de l'Association canadienne des produits pétroliers.
5: Au moment où on se parle, j'estime que sur une capacité mondiale d'à peu près 100 millions de barils par jour, il y a environ 7 millions de barils par jour de capacité de raffinage qui est littéralement disparue du marché. Et donc, effectivement, ce sont des raffineries qui ne produisent plus de produits finis et ça a mis une pression incroyable sur les produits finis, particulièrement le diesel.
4: Quand il parle de capacité de raffinage, c'est pour tous les produits, mais il dit que la production de la Russie est très axée sur le diesel. Mmh. Ça explique que le prix du diesel à l'échelle mondiale a augmenté plus que celui de l'essence.
1: Et parlez-nous de cette idée là, lancée par Donald Trump de limiter les exportations américaines.
4: Alors, c'est hier que le président Trump et son secrétaire au Trésor, Scott Bessent, discutaient devant les caméras et ont évoqué comme ça un possible arrêt partiel ou total des exportations de diesel. Le média Politico a rapporté aussi qu'un arrêt des exportations pendant 90 jours était envisagé. Ça a été démenti par un porte-parole de la Maison-Blanche. Le secrétaire à l'énergie, Chris Wright, a déclaré, lui, qu'une telle mesure ne fonctionnerait pas parce que ça ne ferait que faire grimper le prix des carburants.
1: Pourquoi ça fonctionnerait pas?
4: C'est que les raffineries produisent non seulement du diesel, mais généralement d'autres produits comme de l'essence et du kérosène. Et si les États-Unis cessent d'exporter leur diesel, il va y avoir un problème, prévoit Carole Montreuil de l'Association canadienne des produits pétroliers.
5: Arrivera un moment où les réservoirs vont être pleins et donc il faudra baisser l'opération des raffineries, réduire l'opération des raffineries et ça va amener une pénurie dans tous les produits, pas juste le diesel. Donc je pense que c'est un peu ce que M. Trump s'est fait dire, d'y penser deux fois avant d'interdire l'exportation et essentiellement demander aux raffineries de produire moins.
4: D'ailleurs, les compagnies pétrolières aux États-Unis ont très mal réagi à cette idée d'un arrêt des exportations diesel évoqué par Donald Trump. Et le secrétaire à l'énergie a finalement dit qu'il envisageait plutôt des mesures volontaires. Il n'a pas donné beaucoup de détails.
1: Donc, ce scénario-là, on a bien l'impression qu'il se matérialisera pas nécessairement, mais mettons là, dans la politique fiction, si il y avait arrêt des exportations, est-ce que le Canada pourrait manquer de diesel?
4: Il ne manquera pas de diesel parce qu'on en produit beaucoup plus qu'on en consomme ici au Canada et le Canada en exporte beaucoup aux États-Unis d'ailleurs. Mais ça pourrait faire grimper les prix encore davantage, croit M. Montreuil.
5: Les prix sont les mêmes au niveau de la planète dans tous les marchés de marchandises. Et donc, ce que M. Trump veut faire pour aider son économie locale pourrait avoir des répercussions malheureusement négatives sur l'ensemble du marché mondial. Et donc, à ce moment-là, le Canada écoperait, comme tous les autres pays, de cette décision-là de réduire la quantité de produits disponibles pour les pays qui en ont besoin.
1: On a l'impression que le Canada écope déjà de la hausse des prix là, quand on entendait ce cultivateur de la Saskatchewan.
4: Ouais. Les agriculteurs, c'est ça, le voient, leur coût augmente avec l'augmentation du prix du diesel qu'ils utilisent beaucoup. Ça risque de se répercuter sur les prix des denrées alimentaires, évidemment. Les entreprises de camionnage aussi voient leur coût augmenter, mais elles ont l'habitude de refiler l'augmentation des prix du carburant à leurs clients via des clauses de surcharge de carburant. Et là, ça se répercute éventuellement sur les prix que payent les consommateurs. Mais il y a d'autres intrants qui augmentent aussi avec tout ça et qui ne sont pas nécessairement refilés automatiquement aux clients des compagnies de camionnage. Par exemple, pour les pneus, c'est ce qu'explique Marc Cadieux, PDG de l'Association du camionnage du Québec.
6: C'est certain que dans les prochains mois, ça prend toujours un certain temps avant que le marché, comme je l'exprime en ce moment, soit durement touché ou de façon flagrante. Là, c'est pas une chose qui se passe du jour au lendemain comme pour le consommateur qui arrive au coin de la rue et qui voit le nouveau prix affiché sur le coin de la rue. Mais dans la chaîne, c'est certain que certains produits, lorsqu'on viendra pour acheter des pneus d'hiver ou des choses comme ça, on se dira « Ah, mon Dieu, le pneu a augmenté ». Il faut réfléchir. Ce pneu-là, il contient des produits pétroliers. Ces produits pétroliers-là, ils ont augmenté. Donc, le produit fini augmente.
4: Et aux dernières nouvelles, selon la Banque du Canada, la hausse des prix du carburant n'a pas eu beaucoup d'effets sur le reste de l'économie, mais ça pourrait bien finir par arriver. Il faudra surveiller ça dans les prochains rapports de Statistique Canada sur l'indice des prix à la consommation.
1: Philippe-Antoine Saunier, merci beaucoup.
4: Merci.
1: Restez à l'écoute plus tard à l'émission. Quel est le poids et l'influence des jeunes dans le choix des priorités des partis politiques en campagne au Québec?
7: D'inscrire le droit au logement sur la Charte des droits et libertés de la personne et de financer les organismes communautaires qui ont soutien aux gens qui traversent des moments difficiles.
1: La caravane de la coalition Interjeunes sillonne la province pour entendre leurs préoccupations. Mais d'abord, le président chinois...

0: Trump, comme à chaque fois, veut des résultats concrets, que ce soit plus de produits américains qui seraient vendus en Chine, un meilleur accès aux terres rares chinoises, peut-être des réductions des droits de douane sur certains produits américains, entre autres le soya. Et il veut surtout éviter une reprise de la guerre commerciale juste avant les élections de mi-mandat au mois de novembre. Xi Jinping, lui, ce qu'il veut essentiellement, c'est du temps, parce que l'économie chinoise traverse toujours une période difficile, mais Pékin pense qu'elle est capable de traverser cette période-là parce qu'elle a démontré qu'elle est capable de résister aux pressions commerciales américaines. Et c'est les restrictions sur les terres rares ont donné à la Chine un immense moyen de négociation dans cette rencontre-là. Et il y a donc un intérêt commun à prolonger la trêve qui doit venir à échéance le 10 novembre prochain, mais pas nécessairement un intérêt commun à régler immédiatement tous les différends. Parce que Pékin souhaiterait une entente qui est durable, mais du côté de Washington, on semble vouloir privilégier quelques mois seulement pour conserver des moyens de pression. Et d'ailleurs, pour préparer ce sommet-là, il y a eu quelques rencontres de haut niveau cette semaine, dont une plus tôt aujourd'hui, cet après-midi, entre le secrétaire au commerce américain Scott Bessent et le vice-premier ministre chinois Li Fang. Donc, les analystes disent que c'est quand même bon signe, mais on s'attend pas davantage à une, on s'attend plus à une série de gestes limités qu'à un grand accord là, entre les deux puissances.
1: Donc, prolonger la trêve, là, c'est ce qu'on comprend.
0: Mais essentiellement, c'est ce qu'on devrait obtenir comme résultat principal.
1: Puis, je le disais, Philippe, cette inquiétude d'alliés en Asie et à Taïwan aussi, c'est justement ce que ce sommet suscite, là, de l'inquiétude à Taïwan.
0: Oui, parce que il y a une vente d'armes américaines à Taïwan d'une valeur de 14 milliards de dollars américains qui est toujours suspendue depuis le début de l'année. Donald Trump retient cette vente-là, cette confirmation-là, et après sa rencontre avec Xi Jinping au mois de mai dernier, Donald Trump avait lui-même présenté ce dossier-là comme étant un levier de négociation pour de futures discussions. Donc, vous vous doutez bien que ça avait fait réagir à l'époque à Taipei et encore aujourd'hui parce que Taïwan compte sur ces armes-là. On parle de moyens de défense aérienne, on parle aussi de missiles pour continuer de dissuader la Chine de l'envahir. Et il y a aussi une question de principe dans tout ça, parce que les États-Unis se sont engagés à fournir à Taïwan les moyens de se défendre quand on a changé d'allégeance et qu'on a reconnu officiellement la Chine communiste. Et dans les assurances qui avaient été données à Taïwan en 1982, on avait dit que on acceptait de ne jamais consulter Pékin sur les futures ventes d'armes. Donc, Xi Jinping, lui, devrait revenir à la charge pour essayer de convaincre Donald Trump de pas entériner la vente d'armes, parce que pour Pékin, même un simple report de cette vente-là, c'est un gain essentiellement. Et pour les Taïwanais, ben la crainte, c'est de voir la sécurité devenir une monnaie d'échange dans la négociation sur le commerce, et ça vient créer de l'insécurité aussi chez les partenaires américains comme le Japon, les Philippines et la Corée du Sud.
1: Donc, Taïwan qui suit la rencontre avec inquiétude. Sinon, les autres partenaires américains en Asie, qu'est-ce qu'ils attendent de la rencontre?
0: Ben, le Japon veut surtout être certain qu'un rapprochement entre Donald Trump et Xi Jinping, ça va pas se faire à ses dépens. La première ministre Sanae Takachi a rencontré Donald Trump hier. Ils ont affirmé à nouveau leur alliance, leur bonne entente. Mais à Tokyo, on reste préoccupé par les pressions chinoises, surtout les restrictions sur les exportations de terres rares. Tout ce qui touche la question de la sécurité autour de Taïwan, ça inquiète aussi le Japon. La Corée du Sud, elle, va surveiller l'équilibre dans la région parce que, tout comme le Japon, ben, dépend de la présence militaire américaine pour assurer sa sécurité. Les trois pays, Japon, Corée du Sud, États-Unis, viennent d'ailleurs de répéter l'importance de la paix dans le détroit de Taïwan et leur opposition à un changement unilatéral du statu quo par la Chine. Donc, le Japon, Corée du Sud, mais aussi les Philippines et d'autres partenaires veulent savoir si Donald Trump est capable d'améliorer sa relation avec Xi Jinping, mais vous pourrez continuer à les consulter et à défendre leurs intérêts en parallèle.
1: Je veux aborder un dernier sujet avec vous, Philippe Leblanc, avant de vous laisser aller. C'est celui de l'intelligence artificielle. On s'en est parlé la semaine dernière. Encore aujourd'hui, il y avait les patrons d'OpenAI, d'Anthropic, qui étaient devant l'ONU, qui voulaient exposer les risques que pose l'IA. Et avec vous, on avait abordé la position de la Chine. Là, est-ce que il y a une entente possible entre Washington et Pékin

0: sur le développement de l'intelligence artificielle?
1: Ben, on peut penser à un début de dialogue, mais Donald Trump, lui, veut favoriser l'intelligence artificielle, comme on l'entendait dire encore à l'ONU hier. Et il veut surtout s'assurer que les États-Unis vont conserver leur avance stratégique dans ce domaine-là. Donc, les États-Unis pourraient proposer un système d'alerte entre les deux pays pour que les deux gouvernements puissent communiquer rapidement si jamais il y avait un incident lié à l'intelligence artificielle qui menaçait leur sécurité. Mm-hmm. Mais aller plus loin, ça serait difficile, comme on s'en parlait la semaine dernière, parce que on n'a pas la même interprétation des risques liés à l'intelligence artificielle. Et la Chine a aussi des réserves parce qu'elle soupçonne les dirigeants de l'industrie américaine d'invoquer des questions de sécurité nationale pour vouloir freiner son développement. Donc, on part sur des bases quand même assez difficiles.
0: Oui, où il y a de la méfiance. Philippe Leblanc, correspondant en Asie. Merci.
1: Merci.
0: Merci, au revoir.

0: Si vous êtes fan de jazz, vous connaissez le nom de John Coltrane. C'est dans les années 50 que ce saxophoniste américain est devenu une légende. Aux côtés de Miles Davis, il fait partie de ceux qui ont, à cette époque, réinventé le jazz, mais il a aussi appuyé le combat des Afro-Américains pour leurs droits civiques. John Coltrane est mort jeune, en 1967, il avait 40 ans. On revient sur son legs ce soir, en ce 23 septembre. Il aurait eu 100 ans aujourd'hui. Pour nous parler de cette figure marquante du jazz américain, qui d'autre que Stanley Péan, l'animateur de l'émission « Quand le jazz est là » à la radio de Radio-Canada. Stanley Péan, bonsoir.
1: Bonsoir, madame.
0: Il y a peut-être certains de nos auditeurs qui ne le connaissent pas, John Coltrane. S'il y a un morceau qui le décrit, ce serait lequel?
1: Moi, je pense que c'est sa suite « A Love Supreme », plus particulièrement le premier mouvement « Acknowledgement », parce que c'est vraiment son chef-d'œuvre. Mmh. C'est le disque qui a fini de l'imposer, parce qu'il était à ce moment-là, en 1964, il était déjà une figure marquante. Mais c'est vraiment le disque qui symbolise le plus sa quête spirituelle et sa quête musicale.
0: Mmh. Donc, on en écoute encore quelques-uns.

0: Je disais, Stanley Péan, qu'il est devenu une légende aux côtés de Miles Davis. On sait déjà, vous et moi, parler à ces mêmes micros de Miles Davis. Est-ce que John Coltrane se définissait par rapport à lui? Que ce soit par opposition ou par complémentarité?
1: Ben, stylistiquement, ils sont en opposition et en complémentarité. Miles Davis, ce qui est le plus amusant là-dedans, c'est que quand il a fondé son premier quintet, il voulait Sonny Rollins comme saxophoniste, qui n'était pas disponible, qui lui a dit non. Et c'est après avoir essayé plusieurs personnes, il a finalement pris John Coltrane, dont il n'était pas un des plus grands admirateurs. Il l'est devenu. Et John Coltrane a énormément progressé aux côtés de Miles Davis. Et donc, quand on parle d'opposition, c'est qu'autant Miles Davis a un style épuré, la note choisie, le silence manipulé avec une aisance. John Coltrane, c'est foisonnant. C'est la différence entre Ernest Hemingway et Faulkner. Donc, au niveau des styles. Alors, Coltrane, ça part de partout. Et alors que Miles, c'est très, très, concentré comme un rayon laser, et c'est cette dynamique qui rendait intéressante leur collaboration.
0: Oui, contrairement à Miles Davis, parce que, bon, peut-être qu'on le connaît un peu mieux, John Coltrane ne venait pas d'un milieu plutôt bourgeois, il venait d'un milieu pauvre.
1: Assez modeste comme milieu, cependant quand même, et ça c'est particulier, ses deux grands-pères étaient des prédicateurs. Et donc il y a dans ce milieu-là une espèce de grands soucis de la spiritualité qu'on va retrouver dans la musique de John Coltrane.
0: Mm-hmm. Et il a joué sa partition dans le combat des Afro-Américains pour leurs droits civiques. On peut écouter un morceau, Alabama.

0: assez puissant.
1: C'est une sorte de requiem. C'est sa réponse à un attentat terrible. Le Ku Klux Klan a attaqué l'église de la 16e rue à Birmingham, en Alabama, en réponse au fameux discours de Luther King, I have a dream. Lui qui rêvait d'un futur où les États-Unis seraient débarrassés de leur passé esclavagiste. Le Ku Klux Klan fait sauter l'église, tuant 4 jeunes petites filles.
0: En 1963.
1: En 1963, John Coltrane atterré accouche de ce morceau qui est donc, comme je vous dis, une sorte de requiem inspiré de l'éloge funèbre prononcé par Luther King. C'est vraiment la cadence de Luther King que John Coltrane essaie de reproduire au saxophone ténor, un morceau qui évidemment qui invite au recueillement.
0: John Coltrane qui a aussi eu sa période sombre. Peut-être que c'était monnaie courante dans le milieu du jazz à l'époque, mais bon, il est tombé dans l'héroïne, ça a été difficile pour lui aussi.
1: Toute sa génération, à vrai dire, ils sont très rares ceux qui n'ont pas cédé à la sirène de l'héroïne. Et quand il est au début de son travail avec Miles Davis, il était encore un junkie, ce qui fait que Miles avait fini par le renvoyer pour cette raison. Miles lui-même s'était affranchi de son addiction à l'héroïne et acceptait mal que aussi génial fût John Coltrane, qu'il soit sur scène à cogner des clous parce qu'il n'était pas là. Mm-hmm. Il l'a viré, Coltrane est allé travailler avec Thelonious Monk. Et pendant ces quelques mois où il était plus dans le groupe de Miles Davis, c'est là qu'il s'est affranchi de l'héroïne et il est revenu revitalisé chez Miles Davis avec une nouvelle connaissance de son instrument, parce qu'assez étonnamment, Coltrane, qui était ouvert à toutes les expériences possibles, Monk lui a montré des choses qui était possible sur le saxophone alors qu'il est pianiste. Mmh. Et Monk lui a pris le saxophone, il a dit « tu devrais essayer des telle et telle chose ». Et donc il revient chez Miles en 58, un nouveau Coltrane, c'est le Coltrane moderne, c'est le Coltrane de ce qu'on a appelé les nappes de son, où il est capable de jouer, il va prendre un segment de notes, puis il va essayer toutes les combinaisons possibles pendant le solo avant de passer au prochain segment.
0: John Coltrane qui est mort jeune, hein, 40 ans, mort du cancer du foie. Bon, il y aura quand même eu le temps de marquer le jazz. On en parle depuis plusieurs minutes. On pourrait en parler pendant des heures, Stanley Péan. Mais selon vous, quel est son principal leg?
1: La présence de la spiritualité dans le jazz, il y a beaucoup contribué. Et aussi, cette extrême exigence technique. John Coltrane, c'est quelqu'un qui pouvait répéter pendant des heures. Il était extrêmement travaillant. Et ça s'entend. Et même, ça agace certaines personnes. Moi, je connais des gens qui aiment moins John Coltrane, qui trouvent que ça a l'air des exercices de saxophoniste. Moi, ça m'enthousiasme. C'est vrai qu'il y a quelque chose de, quand il est vraiment lancé dans ses improvisations, il y a quelque chose de... Ça vous obnubile, c'est un raz-de-marée de notes qui vous lance au visage.
0: Oui. Et de bonheur, peut-être. On pourrait entendre...
1: Je pense qu'il y en a. Il y a beaucoup de bonheur dans sa musique aussi.
0: On va se laisser sur My Favorite Things. C'est tiré de l'album du même titre. C'était en 1960.
1: C'est son grand succès radiophonique parce qu'il reprenait un air populaire. Ça venait de la mélodie du bonheur.
0: De la comédie musicale. Stanley Péan, animateur de l'émission Quand le jazz est là, à ICI Musique. Merci pour tout.

0: Alors que les autobus de campagne des partis politiques sillonnent le Québec depuis la fin août, il y a une caravane différente qui a pris une route en parallèle. Celle de la Coalition Interjeune qui représente plus de 450 organismes communautaires du Québec qui travaillent auprès des jeunes. La caravane de la Coalition se rend dans 5 grandes villes pour porter la parole de jeunes souvent moins entendus dans l'espace public. Des candidats locaux sont invités à venir les rencontrer pour écouter leurs revendications pour l'avenir du Québec. Élise Allard. C'est avec ce cri de ralliement qu'est lancée la présentation de la Coalition Interjeune à Québec. Sur scène, 5 jeunes sont invités à raconter leur histoire. Une tournée qui a débuté le 12 août à Montréal et qui les mènera dans 5 grandes villes de la province. L'objectif, porter la voix de jeunes qui ont vécu des situations difficiles et surtout transmettre leurs revendications aux politiciens invités à ces événements.
1: Je m'appelle Alicia, j'ai 26 ans, je suis maman de 3 enfants, 7, 5 et 4 ans. Pendant ces 7 mois, mes 3 enfants, ils n'avaient pas leur chambre à eux autres. Il y avait rien. J'habitais chez une amie qui avait 3 enfants, elle aussi, donc 6 enfants et 2 adultes dans la même maison.
0: Alicia Monette a récemment vécu de l'itinérance cachée avec ses enfants, comme 3 % des Québécois de 15 à 29 ans, selon la dernière enquête québécoise sur la santé de la population.
1: Puis moi, pendant 7 mois, je suis là avec mes 3 enfants qui me demandent à tous les jours... Ben maman, c'est quand qu'on va avoir une maison? C'est quand que je vais avoir ma chambre? Moi, à tous les jours, je pleurais.
0: Ces revendications pour le prochain gouvernement sont claires.
1: Moi, j'ai 2 recommandations suite à mon vécu puis à ce que mes enfants ont vécu aussi. C'est d'inscrire le droit au logement sur la Charte des droits et libertés de la personne et de financer les organismes communautaires qui soutiennent aux gens qui traversent des moments difficiles.
2: Bonjour, moi c'est Heidi. Je suis un jeune de 17 ans qui va bientôt sur ses 18 ans dans 4 jours.
0: Succède à Alicia sur scène, Ivy Deschaines de Rimouski.
2: Puis moi, j'ai été intimidée, puis je vais pas vous faire la liste, il y a d'autres raisons. Mais c'est parce que j'étais une personne de couleur, parce que j'avais un style différent, puis parce que je suis une personne trans.
0: Comme plus de la moitié des jeunes transgenres ou non-binaires, Ivy a pensé mettre fin à ses jours.
2: Il y a des jeunes qui périssent, malheureusement. Ben moi, j'ai failli en finir dedans les nouvelles, malheureusement.
0: Il demande plus de ressources dans les écoles pour mettre fin à l'intimidation et s'adresse directement aux candidats présents.
2: Comment on peut aider en politique? Ben je pense que les discours haineux qu'on peut avoir, les discours qui sont un peu tranchants, piquants, il faut faire attention. Ça a plus d'influence qu'on pense. Ça normalise plus de choses qu'on pense. Je sais pas, on va prendre l'exemple la plus... celle qui me vient à l'esprit, Donald Trump. Ben, ça me tombe, les jeunes maintenant, ils se disent « Ah, mais c'est normal, lui, il dit ça, pourquoi moi, je peux pas dire ça? »
3: Moi, c'est Michael, j'ai 26 ans.
0: Michael Hull, qui termine actuellement ses études secondaires, a eu un parcours parsemé d'embûches.
3: Moi, je viens d'un milieu où j'étais chez mes parents, il y avait beaucoup de violence. Il était pas apte à s'occuper de moi, il y avait la drogue, et plein d'autres affaires. J'ai dû être placé, j'ai eu la DPJ de ma naissance à mes 18 ans, en fait. Ça a été placement par-dessus placement. Et à 18 ans, on m'a donné 2 sacs de vidange, on m'a mis à la porte et on m'a dit « Arrange-toi, je me suis retrouvé à la rue. »
0: Michael incarne une réalité troublante. Près du tiers des Québécois en situation d'itinérance ont des antécédents de placement par la DPJ, selon le rapport de dénombrement des personnes en situation d'itinérance visible au Québec de 2022.
3: J'ai eu beaucoup de misère parce que les propriétaires ils voulaient pas nécessairement d'un jeune qui n'avait pas de référence, qui n'avait pas de revenus. Donc, je suis resté à la rue plus ou moins 5 ans en tout.
0: Lui aussi y va de ses recommandations pour le parti qui formera le prochain gouvernement.
3: Pour éviter que les jeunes se retrouvent à la rue, il faudrait tout d'abord qu'il y ait plus de logements sociaux, plus de PSN, aussi plus d'organismes communautaires. Moi, c'est grâce aux organismes communautaires que je m'en suis sorti. C'est grâce à eux que j'ai un logement aujourd'hui.
0: Leurs histoires sont loin d'être isolées, estime la directrice générale de la Coalition Interjeune, Jennifer Robillard.
4: C'est pas anecdotique pour nous. C'est certain qu'on a plus de 460 organismes à travers le Québec. Puis les enjeux qu'on reflète dans la caravane, ça émane entre autres d'une grande consultation auquel les jeunes ont participé, mais aussi d'un sondage qui a été fait au printemps. Et c'est le reflet des enjeux qui sont sortis de façon majoritaire.
0: L'idée de la caravane électorale émane d'ailleurs de cette consultation. Lors de ces rencontres, les rôles sont inversés. Les candidats des différents partis politiques écoutent les témoignages des jeunes et leur posent des questions.
5: Tous les partis politiques, presque, sont représentés, je pense, aujourd'hui. Donc, c'est une bonne nouvelle, déjà.
0: À Québec, tous les partis étaient présents, à l'exception des conservateurs qui ont décliné notre demande d'entrevue. Le candidat de Québec solidaire dans Taschereau, Étienne Grandmont.
6: Je pense que depuis des années, les différents gouvernements ont pris pour acquis que les jeunes votaient pas, que les jeunes n'étaient pas intéressés par la politique, que les jeunes ne comptaient pas, donc, dans les promesses puis dans la société qu'on veut créer. Mais ils l'ont bien dit ici aujourd'hui, là. Les jeunes, c'est le pouvoir de demain.
7: Farnell Morisset, candidat avec le Parti libéral dans Taschereau.
0: Le créateur de contenu, Farnell Morisset, devenu candidat du Parti libéral dans Taschereau, partage cet avis.
7: Les jeunes, malheureusement, sont pas toujours la priorité de certaines formations politiques, en partie parce qu'on dit qu'ils votent pas, en partie parce qu'on dit qu'ils ont pas de pouvoir, sont difficiles à aller chercher. Dans mon expérience, c'est vraiment pas le cas. Moi, ça fait 5 ans que je suis sur les médias sociaux, je parle à la jeunesse, ils sont là, ils sont présents. C'est la responsabilité de la classe politique d'aller là où les jeunes sont, plutôt que l'inverse.
8: Le Parti québécois s'est engagé de prioriser la santé mentale chez les jeunes.
0: Le candidat du Parti québécois dans Taschereau, Christian Savard, croit que sa formation détient les solutions à plusieurs des problèmes exprimés par ces jeunes.
9: La détresse qui nous a été présentée aujourd'hui

0: On l'a constaté au Parti québécois, on va en faire une priorité à investir dans la santé mentale des jeunes. Et la deuxième chose, la crise du logement s'est transformée en crise d'itinérance qui touche maintenant des jeunes. Et le Parti québécois a dit très clairement que c'était l'itinérance était pour être notre priorité sociale des 100 premiers jours.
1: Madame Denis, je suis le candidat pour la coalition Avenir Québec dans Jean Talon.
2: Le candidat caquiste dans Jean Talon, William Denis, défend quant à lui les réalisations du gouvernement de la CAQ.
3: Au niveau de l'intimidation dans les écoles et tout ça, on avait proposé des plans qui ont été acceptés pour justement ramener la culture du civisme à l'école, justement pour prévenir ce genre d'incident-là. Pour ce qui est des promesses électorales, la réforme du Code du bâtiment, pour justement pouvoir construire plus de logements plus rapidement, à moindre coût.
4: On entend des promesses à chaque élection.
2: Mais pour Michaël Hull, ces candidats devront passer de la parole aux actes.
4: Souvent, on entend que les jeunes sont pas intéressés par la politique, mais c'est plutôt que les jeunes sont pas inclus. Nous, tout ce qu'on demande, c'est que les promesses soient respectées quand il y en a qui sont faites.
2: En plus de Montréal et de Québec, la caravane de la coalition interjeune s'arrêtera aussi à Sherbrooke, Longueuil et Saint-Jérôme d'ici l'élection du 5 octobre. Ici Élise Allard, Radio-Canada, Québec. Oui, on s'est promené depuis le début de la campagne électorale. On le fait le tour des régions du Québec. Et ce soir, c'est du côté de l'Outaouais qu'on se tourne pour voir quels sont les enjeux dans la région. Et c'est avec Mélanie Boissonneau, animatrice des Matins d'ici, qu'on en discute. Mélanie, bonsoir.
5: Bonsoir, Madeleine.
2: C'est important de faire le tour parce que les régions ont leurs particularités. Et Mélanie, c'est le cas en Outaouais.
5: Oh que oui. Et vous avez déjà habité dans le coin. C'est une région distincte, parce que c'est une région frontalière, mais ce qui était surprenant avec ce sondage, et on l'a vu, là, on a sondé plusieurs régions, dis-je, sondage, segment Radio-Canada, l'éco-op de l'information, c'est que ici, la santé passe devant le coût de la vie. On est unique dans la province. 35% trouvent que c'est la priorité de cette élection. Tout juste devant le coût de la vie, qui est quand même à 34%, mais ça reste que c'est révélateur.
2: Puis alors qu'à l'échelle du Québec, c'était le coût de la vie là qui se taillait la première place.
5: Puis on pourrait spéculer là, puis j'irai pas là parce que j'ai pas nécessairement des réponses, mais oui, la fonction publique est un bon employeur. C'est que l'argent est peut-être pas le cœur du problème, mais l'accès aux soins de santé. Puis je voulais le dire, c'est un sondage téléphone en ligne du 8 au 15 septembre. Dans la région, c'est 502 personnes de 18 ans et plus qui représentent la population. Puis la marge d'erreur, parce qu'on en est là, 4,4% 19 fois sur 20. Ça veut dire que bon, il y a un petit peu de jeu, mais ici. L'accès aux soins de santé. Très souvent, on se repose sur le système de santé ontarien. C'est pas parfait comme solution. La loi 2 ici, la différence de salaire pour les professionnels de la santé, les médecins, mais tous les autres aussi, entre l'Ontario puis le Québec, ça a fait mal. Madeleine, en Outaouais, on avait déjà un manque de médecins. On en a perdu 33. 24 médecins de famille, c'est la première ligne. 9 spécialistes. Ça a fait très, très mal. Puis il y a l'Outaouais aussi, qui est un hôpital. Oui, c'est en branle, mais on est quand même loin de la pelletée de terre. Donc, pour toutes ces raisons, la santé, là, je ferai le pari que lorsque vous allez arriver dans l'isoloir, si vous êtes quelqu'un de l'Outaouais, ça sera probablement la question de l'urbe.
2: Il y a aussi l'autoroute Guy Lafleur, qui est au cœur des préoccupations des gens de l'Outaouais.
5: Et ça, depuis longtemps, celle qu'on appelait l'autoroute 50, celle qu'on appelle aussi malheureusement l'autoroute de la mort. Oui, bon, on a mis des glissières. On avait commencé, puis on a fait un bon travail d'élargissement sous la CAQ, mais tout ça a été mis sur pause en fin de mandat. Et là, quand on demande aux gens quel est le meilleur parti pour finaliser l'élargissement, les gens dans notre sondage répondent à 21% le Parti libéral, loin devant la CAQ. C'était la même chose d'ailleurs en santé. On fait plus confiance à ce stade-ci aux libéraux pour régler le sous-financement en santé dans la région. Ce qui me fait dire que tout ça là est en train comme de nourrir un sentiment, on sent un vent de changement. On avait 4 élus de la CAQ sur 5 dans la région, un château fort libéral, j'ai pas besoin de vous le rappeler.
2: Oui, on le disait en début d'émission, bon, il reste l'ultime débat, là, c'est maintenant dans à peine plus d'une heure. Sinon, Mélanie, qu'est-ce que vous allez surveiller, vous, d'ici le scrutin?
5: Ben, une grosse annonce demain de la CAQ en matière d'infrastructure. Ça sent, Madeleine, la promesse électorale à plein nez. Et Rénal Harvey, le président de la firme Segment Recherche, qui a pondu notre sondage, le disait. Les gens de l'Outaouais ne croient plus au Père Noël. Il y a un cynisme et on sent un vent de changement. Ce qui est particulier, c'est que ça a souvent été un château fort libéral et même si peut-être que le Parti québécois pourrait former

0: le gouvernement, majoritaire ou minoritaire, il semblerait que les gens de la région veulent pas aller là. Alors, on a une soif de changement. La seule autre option, ça semble être le Parti libéral. Et là, on pourrait passer de 4 sièges caquistes à 4 sièges libéraux dans la région. Tout ça alimente une forme de cynisme. Les gens de l'Outaouais se sont fait promettre beaucoup de choses, mais on n'a pas souvent livré. C'est ce qui fait que toute la pertinence de cette campagne électorale, allez voter.
1: Mélanie Boissonneau, l'animatrice des Matins d'ici. Merci beaucoup.
0: Ça me fait plaisir, Madeleine. Bonne soirée.
1: Au revoir. Et c'est ce qui met fin à l'émission ce soir. Je vous rappelle que c'est le débat des chefs dans une heure à Radio-Canada. Ce sera diffusé sur toutes nos plateformes et pour les auditeurs du Québec qui tiennent à la radio, dans une demi-heure, il y a une émission spéciale qui sera animée par mon collègue Mathieu Bellumeur. On s'en reparle fort probablement demain de ce débat. D'ici là, bonne soirée à tous. Ici Madeleine Blais-Morin. À demain.

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2: Bonjour, ici Fanny Sanson. Voici les nouvelles. Campagne électorale au Québec, les chefs des cinq principaux partis ont débattu une dernière fois avant le scrutin du 5 octobre, cette fois sur les ondes de Radio-Canada. Ils ont tous promis de défendre les intérêts du Québec face aux tarifs américains. Le chef conservateur Éric Duhaime estime que la chef de la CAQ, Christine Fréchette, aurait dû agir plus rapidement pour protéger les travailleurs, comme Doug Ford l'a fait en Ontario.
3: L'Ontario a commencé dès le lendemain de son élection.
4: Et somme toute,
3: il faut faire quelque chose parce que c'est un gouvernement protectionniste qui vient d'être élu. Notre commerce va être mis à mal. Il a même commencé à diminuer les barrières interprovinciales. Vous avez rien fait
4: avant
3: pendant
4: même
3: ans.
4: Que M. Trump n'arrive à la maison. On avait déployé
3: vous avez
4: nos programmes.
3: Avant même que la crise éclate.
4: Avant même que M. Trump arrive. Et d'ailleurs, on n'a pas une hécatombe en termes de perte d'emploi. Pourquoi? Parce qu'on la gère, la crise.
2: Le ton a monté lors des échanges sur un éventuel référendum. Le chef péquiste Paul Saint-Pierre Plamondon a réitéré son intention de tenir une consultation dans un premier mandat, mais après le départ de Donald Trump de la présidence. La solidaire Huba Gazal a pour sa part défendu une souveraineté inclusive. Les trois autres chefs estiment plutôt que la place du Québec est au sein du Canada. Voici Paul Saint-Pierre Plamondon, Éric Duhaime, Charles Millard, Christine Fréchette et Huba Gazal.
5: Je n'en reviens pas d'entendre chacun de vous tous, sauf Mme Gazal, raconter des histoires aux Québécois en disant
3: Monsieur
5: on va essayer exactement la même chose que la CAQ, l'autonomisme, puis cette fois-ci, ils vont nous écouter.
3: Aujourd'hui, il y aura un référendum, il y a 27 % des gens qui voteraient oui. Pourquoi vous voulez envoyer le Québec dans le mur, Monsieur Plamondon?
6: Moi, je veux dire à ceux qui veulent du changement, à ceux qui ne veulent pas de référendum, que le seul rempart, c'est le Parti libéral du Québec.
4: Pour ceux aussi. Qui veulent contrer cette idée de se lancer dans une démarche référendaire, nous, on veut faire avancer le Québec à l'intérieur du cadre canadien sur tous les plans.
7: C'est pas un projet contre le Canada, c'est un projet pour le Québec, pour nous.
2: L'immigration a aussi donné lieu à un échange musclé entre Christine Fréchette et Charles Millard. En voici un extrait.
4: On va respecter notre capacité d'accueil, on va protéger le français, mais on va s'assurer que les PME en région aient les travailleurs dont elles ont besoin.
6: Vous avez semé la confusion avec le PEC dans les dernières années. Il y a deux choses qui vont mal au Québec, l'économie et l'immigration. Vous avez été ministre des deux. Pour moi, c'est irrecevable ce que vous dites.
2: Et puis sur la santé, Christine Fréchette a soutenu qu'il y a maintenant davantage de chirurgies de rendez-vous grâce à la création de Santé Québec. Paul Saint-Pierre Plamondon, lui, veut une meilleure offre de services en CLSC. L'Assemblée nuancée sa position sur l'abolition de Santé Québec. Huba Gazal, elle, veut ajouter 400 nouveaux points de service et limiter le recours au privé. Éric Duhaime veut au contraire s'appuyer sur le privé et former plus de médecins. On les écoute.
5: En ce moment, on est en train de gérer la santé avec 900 employés de plus dans un bureau en train de faire de la paperasse qu'avant cette création-là. Donc, il va falloir enlever une couche. Et pour autant, on n'est pas obligé de supprimer ce qui est bien fait et ce qui a d'utile.
3: Tout le monde est en train de défendre le système. C'est ça le problème. Puis là, ils s'obstinent sur le système public. Mais la solution, c'est qu'il y a de la concurrence.
7: Ce qu'il faut se demander, c'est où est-ce qu'on va trouver les médecins et les infirmières pour le privé? Ils vont les prendre du public. Donc, on est en train de déshabiller Jacques pour habiller Paul.
2: Pour sa part, Charles Millard veut miser sur la télésanté pour désengorger le réseau. De nouvelles révélations écorchent davantage la réputation de l'écrivain québécois Taliesin Aurélien. L'équipe des décrypteurs de Radio-Canada a découvert plusieurs cas allégués de plagiat. Des textes publiés il y a plus de 10 ans auraient été plagiés en partie ou presque en totalité de plusieurs médias. L'un de ces textes a été mis en ligne sur le site du quotidien La Presse en février 2013. Le texte se basait sur une nouvelle publiée par un chroniqueur quelques jours plus tôt sur un site des Philippines. Le vice-président information à La Presse, François Cardinal, a réagi au plus récent développement.
8: On a réalisé dans les dernières heures, parce que tout va évidemment très vite, que c'était pas le seul texte, celui qu'on avait publié dans la presse, qui était truffé de plagiat. Il y a plusieurs autres textes de d'autres origines. On est en train d'essayer de faire toutes les lumières pour voir si, en plus de ces 8 ou 9 cas qu'on a su faire émerger jusqu'à maintenant, il y en a d'autres qui se cachent derrière. L'intelligence artificielle, contrairement au plagiat, c'est beaucoup plus difficile à prouver. Donc, c'est une histoire qui va continuer à se développer.
2: Les éditions du Boréal qui publient l'auteur ont aussi réagi aux révélations. L'éditeur affirme qu'il prend les allégations très au sérieux et que des efforts sont déployés avec l'auteur et à l'interne pour faire la lumière sur les allégations d'utilisation de l'intelligence artificielle dans l'écriture du roman « C'était ça ou mourir ». Aux États-Unis, le président américain Donald Trump a accueilli son homologue chinois Xi Jinping à la base aérienne Andrews, près de Washington. Il s'agit d'un geste très rare pour un président américain qui témoigne de la volonté de Washington de prolonger la fragile trêve commerciale entre les deux pays, selon le directeur de l'Institut sur la Chine à l'Université de l'Alberta, Philippe Réau.
9: On recherche la stabilité et cette prudence-là est en fonction justement du fait que tant du côté du président Trump que du président Xi, on a assez d'autres problèmes à régler qu'on n'a pas envie non plus de régler les problèmes entre Washington et Pékin. Et d'autant plus parce que malgré tout, il y a une interdépendance extraordinaire entre ces deux économies. Des deux côtés, en fait, ce qu'on veut, c'est d'en arriver à une relation qui n'a pas de surprise.
2: Xi Jinping effectue une visite officielle de 3 jours aux États-Unis. Et en terminant, un juge a ordonné cette nuit à la Maison-Blanche de rouvrir immédiatement son accès à 3 médias chassés par Donald Trump. Selon le juge fédéral Timothy Kelly, la suppression des accréditations de CNN, MS Now et Politico a probablement violé leurs droits constitutionnels garantissant la liberté de presse. Voilà, c'était l'essentiel de vos informations.
10: Furent pendant 200 ans de véritables rockstars, des chanteurs adulés possédant un timbre de voix unique, à la fois clair et puissant. Ici Maxime Côtier, à Aujourd'hui l'Histoire, les castrats, les sacrifiés du beau chant, l'engouement populaire pour les voix des anges.
11: Il y a eu des règlements qui ont été émis, par exemple...
12: Pour interdire la castration?
11: Non, pour permettre à des paysans de ne faire castrer un de leurs garçons que s'ils en ont un minimum de 4. C'est les parents qui les confiaient aux opérateurs avec des succès variables, évidemment. Vous savez que dans le deuxième tiers du 18e siècle, ils se castraient de 3 à 5 000 enfants en Italie par année. Là-dessus, combien vont donner de grands chanteurs? 0,5%, 1%, je veux dire, c'est un prix humain à payer absolument incroyable.
10: François Filiatro, commentateur musical, c'est à notre radio l'émission Tout pour la musique, novembre 1998. Pendant plus de 200 ans, leurs voix si particulières ont envoûté l'Europe et inspiré les œuvres de grands compositeurs. Contrairement à la croyance populaire, la voix du castrat n'est pas celle d'une femme. Elle est tout à fait singulière, claire et lumineuse. En Italie, certains castrats deviennent de véritables légendes, adulés du public et très populaires auprès des femmes. La plupart sont d'origine modeste, castrés de force par des parents qui aspirent à la fortune, et formé à la dure dans des écoles réputées.

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0: Extrait du film Farinelli, qui raconte l'histoire de ce célèbre castrat, réalisation Gérard Corbiot en 1994. Alors, pour nous parler de ce phénomène, mon invité, Myriam Vujcic, chroniqueuse en histoire, historienne en chef des séries Québec et MTL à Télé-Québec. Bonjour Myriam.
1: Bonjour Maxime.
0: Ça remonte à quand exactement la grande époque des castrats?
1: En fait, les castrats, c'est au 17e siècle et au 18e siècle, dans la première moitié du 18e, on atteint le phénomène, l'apogée du phénomène des castrats. Mais on doit dire d'abord qu'il y a eu des chanteurs castrés dans l'Empire byzantin, il y en a eu également en Espagne dès le 12e siècle, mais c'est véritablement l'Italie qui devient le berceau des castrats. C'est là que on va en voir partout. Dans les petites églises, dans les cathédrales, comme maîtres de chant, à l'opéra, ils sont partout, les castrats, ils sont adulés. Et comme le disait l'animateur tout à l'heure dans l'extrait qu'on a entendu, il y a des dizaines et des dizaines de milliers d'enfants qui seront castrés au fil de l'histoire en Italie. Et on va assister à cet engouement-là partout en Europe. Je pense, par exemple, au roi de Prusse, au tsar de Russie. Un peu partout, tout le monde allait chercher ces voix uniques, ces jeunes enfants. On cherchait la perle rare pour les ramener en Europe.
0: Ouais. Mais parlons de la castration comme telle, là, parce que ça, c'est troublant. C'est quoi exactement l'opération? En quoi elle consiste?
1: Ouais, en fait, je voudrais mentionner que c'est une opération qui se pratique depuis extrêmement longtemps. Hein. C'est pas juste en Italie, pas seulement les castrats. On l'a pratiqué, la castration, pour maintes raisons. Ça pouvait être des raisons médicales, ça pouvait être également pour punir, peut-être châtier des gens qui auraient transgressé certaines règles. Ça pouvait aussi être pour asexuer des gens. On pense aux eunuques, des harems, mais aussi aux eunuques dans les dynasties chinoises, par exemple, il y a 3500 ans. Mais à la différence des eunuques, qu'on émasculait complètement, les castrats, l'objectif, c'était de conserver leur voix d'enfant. Donc, on coupait leurs testicules, ils conservaient leur pénis, mais on voulait qu'ils conservent cette petite voix. Donc, l'opération avait lieu entre l'âge de 7 et 12 ans, avant qu'ils n'atteignent leur puberté, qu'ils conservent cette voix-là. C'était une opération, pas besoin de vous dire, très délicate.
0: Bah, on imagine à l'époque en plus.
1: Là. À l'époque en plus, on pouvait souffrir d'hémorragie, il y en avait qui pouvaient décéder également. Mais ce qu'on avait espoir, c'est qu'une fois castrés, en tout cas les parents avaient cet espoir-là, c'est qu'ils allaient pouvoir être acceptés dans des grandes écoles, dans des conservatoires, à Naples par exemple, suivre une formation très rigide de quelques années, et ensuite se retrouver dans des églises, dans des grandes cathédrales. Mais le rêve suprême, c'était de se retrouver à chanter à l'opéra. Et ça, c'était très rare. 10% à peine des castrats ont chanté dans les théâtres, et 1% seulement ont connu une carrière internationale.
0: Ah oui, donc castration, on veut pas dire nécessairement succès, bien sûr.
1: Absolument.
0: Hein? Mais ce qui fait que, j'en reviens à l'aspect biologique de la chose, hein, ce qui fait que les castrats peuvent donc avoir des relations sexuelles, pas d'enfants, ils subissent aussi certaines transformations morphologiques. Alors, à ce sujet, Pierre Lapalme, professeur au Conservatoire de musique de Montréal, c'était à notre micro, en fait au micro de Claude Bisaillon, à notre radio en décembre 82.
2: Un castrat, c'est un chanteur dont on a au cours, ça dépendait, parce qu'il faut pas oublier qu'au 17e ou 18e siècle, la voix muette pouvait muer très tard, c'est-à-dire pouvait muer à 20 ans.
3: Beaucoup plus tard que maintenant.
2: Oui, c'est ça. Quelqu'un pouvait garder sa voix de soprano ou d'alto jusqu'à 18-20 ans.
3: Sans faire aucun effort et subir aucun traitement.
2: C'est ça. Et alors, ce qui se produisait, c'est qu'alors on lui faisait une petite intervention chirurgicale qui consistait à broyer le cordon spermatique pour empêcher la voix de muer. De sorte qu'à ce moment-là, il conservait adulte son timbre de soprano ou d'alto toute sa vie.
3: Et cette opération-là se faisait, j'imagine, à l'époque à froid.
2: Elle se faisait, c'est une façon de dire à froid, parce que on prenait le postulant, si j'ose dire, et le candidat, et on le mettait dans un bain chaud pour l'insensibiliser, et on lui faisait, généralement on le droguait à l'opium, et alors on faisait l'opération à ce moment-là, de sorte qu'il était, il était assez insensible pour ne pas ressentir de douleur lors de l'opération.

0: Est-ce que ça devait se faire nécessairement avant la puberté?
1: Oui. S'il fallait absolument, c'est la différence qu'il y a entre un castrat et un eunuque. Si vous voulez, l'eunuque est généralement un adulte à qui on a enlevé l'appareil génital. Tandis qu'un castrat garde son appareil génital. Tout ce qu'on fait, comme je vous le dis, c'est de broyer le cordon spermatique, de sorte que à ce moment-là, il continue d'avoir une vie sexuelle normale, sauf qu'il est stérile.
0: C'est la vasectomie de l'époque, quoi.
1: C'est pratiquement, ça se ressemblerait un peu à ça, oui.
2: Oui, avec des conséquences plus fâcheuses quand même, parce qu'il y a des transformations morphologiques, en absence de poils, grande taille, mais tendance à l'obésité, développement des seins, neurasthénie, bref, c'est pas du tout banal. Est-ce que c'était toléré par la société? Qu'est-ce qu'on en disait? Qu'est-ce que disait l'Église, par exemple, de ça?
3: En fait, c'est là tout le paradoxe incroyable. Autant on les retrouvait partout en Italie, autant c'était officiellement interdit comme pratique, la castration. Par l'Église, les barbiers ou les castreurs d'animaux qui pratiquaient ce type de chirurgie-là pouvaient être passés d'excommunication, carrément. Et donc, quand c'était fait à la gloire de Dieu, entre guillemets, là, on tolérait un petit peu plus. Hein? Et comme le disait, je pense qu'une personne tout à l'heure le disait en entrevue, dans un extrait, c'est que ça prenait un prétexte. En fait, ça prenait un prétexte de la part des parents. On disait, oh, mon fils est tombé à cheval, on n'a pas le choix, on va faire castrer. Et le plus fou dans tout ça, je vous dirais, l'hypocrisie suprême, c'est qu'on demandait, on exigeait que l'enfant le demande lui-même. Je veux être castré pour rendre hommage à Dieu, d'une certaine façon. Or, on sait, à 8-9 ans, ça veut dire quoi?
2: Ça
3: veut absolument rien dire. Je voudrais aussi préciser que c'était la grande majorité des castrats provenaient de familles très pauvres. Donc, pour ces familles-là, on se disait, bon, premièrement, c'était vraiment, évidemment, une bouche de moins à nourrir, mais on pouvait avoir espoir aussi qu'il y ait de la gloire, une certaine gloire, qu'on fasse un peu d'argent, parce que les castrats qui ont connu le plus grand succès, ils ont fait beaucoup d'argent, ils ont eu beaucoup de cadeaux. En même temps, malheureusement, il n'y a aucun castrat qui n'a écrit de mémoire, mais on dit que les castrats, la grande majorité, n'ont pas entretenu de lien avec leur famille. Donc, on peut imaginer facilement le traumatisme immense qu'ils ont vécu à ce moment-là.
2: Ben oui, assurément, assurément. Mais pourquoi on aimait tant les castrats?
3: Ça, c'est vrai que c'est dur à croire aujourd'hui. Il y avait un engouement pour le registre très aigu, pour ces voix aiguës déjà dans le chant sacré à partir de la fin de la Renaissance. Et même avant que le phénomène des castrats ne prenne cette ampleur-là au 17e et au début du 18e siècle, on engageait des falsettistes. Alors, les falsettistes, ce n'étaient pas des castrats, ça pouvait être des ténors, des barytons, mais qui utilisaient une voix de fausset, donc le registre très aigu. Et on était fous de ça. Mais à partir du moment où les castrats arrivent, là, les falsettistes nous intéressent plus. Donc, ce qu'on se disait, les falsettistes, c'est une voix artificielle. Alors que les castrats, ce sont des voix naturelles. Et les gens étaient subjugués par ces voix-là. On les disait célestes. On disait que c'était des voix d'anges. Et elles ne se comparaient, comme vous avez dit tout à l'heure, ce n'étaient pas des voix de femmes, ce n'étaient pas des voix d'hommes. Et c'était une voix, un timbre absolument unique, mais elles avaient plus que ça. D'abord, souvent, les castrats avaient une grande cage thoracique, ce qui leur permettait d'avoir une sorte de caisse de résonance, une puissance dans la voix que les femmes n'avaient pas, les sopranos n'avaient pas. Et du côté des hommes, évidemment, il y avait ce timbre unique, il y avait une souplesse dans la voix, et il y avait une étendue dans le registre qui était époustouflante. Et on disait que les castrats étaient capables de chanter des phrases extrêmement longues en un seul souffle. Et ça épatait les gens. Faut pas oublier qu'on est à l'époque de la musique baroque. La musique baroque, ce qu'on aime, c'est les acrobaties vocales. Et les castrats en étaient les maîtres. Quand ils étaient dans les écoles, quand ils suivaient des cours, on leur apprenait à imiter le chant des oiseaux. Et on leur apprenait aussi à perfectionner l'art du trille. Et donc, il y avait cette agilité vocale et les gens étaient vraiment en pamoison devant ce type de voix. Et je voudrais mentionner aussi qu'on dit que souvent castrat, aujourd'hui, évidemment, c'est perçu vraiment, heureusement, de façon négative. Ce l'était dans certains pays, en France, on a été moins friands des castrats qu'en Italie. Mais en Italie, on les appelait très peu les castrato. On disait les virtuosos, les musicos. C'est comme ça qu'on les appelait. Et les castrato, c'était surtout les très jeunes enfants qui venaient d'être castrés.
2: Ouais. Parce que, vous l'avez déjà évoqué, mais il y a une formation musicale très poussée. Hein. Pendant des années, ils sont entraînés. Il y a le chant, la musique, tout, en fait.
3: Tout à fait. Ils sont entraînés pendant des années, 6 ans. Parfois, c'est extrêmement rigide. Mm-hmm. Parfois, pour protéger leur voix, puisqu'elles étaient si rares et si importantes aux yeux des gens à l'époque, on empêchait les castrats de sortir des écoles. Ils ne pouvaient pas aller voir leurs parents, par exemple. Absolument.
2: Ouais. Alors, sur le plan musical, ben, ça donne à peu près ceci. Hein, c'est un exemple. Philippe Jaroussky, contre-ténor français, qui chante justement Farinelli. On écoute.

0: Bon, l'exemple ici donc d'un contre-ténor, évidemment, il ne s'agit pas de castrat parce que la pratique elle va s'éteindre heureusement. Mais dans le cas de l'opéra, quel rôle vont jouer les castrats? Qu'est-ce qu'on va leur confier?
1: C'est une bonne question. En fait, on pouvait confier des rôles féminins aux jeunes castrats. Ah donc, oui. Quand on était jeune ou encore un adulte plus âgé, mais qui avait une voix qui n'était pas très puissante, on pouvait leur confier des rôles féminins. Faut pas oublier qu'au 17e siècle, 18e siècle, il y a de nombreux interdits, des papes qui interdisent le chant des femmes dans les églises des États pontificaux et au théâtre. Il y a même le pape Clément XI qui va, au début des années 1700, qui ira jusqu'à dire qu'il était aussi difficile pour une femme de chanter au théâtre sans se souiller que de se plonger la tête dans le Tibre sans se mouiller les pieds.
0: Ah ben, voilà.
1: Et on disait même, c'est fou, hein, on disait même qu'il fallait pas chanter dans les maisons, que c'était pas bon pour la modestie féminine et que ça nous permettait pas de nous consacrer aux tâches ménagères.
0: Oui, aux vraies tâches. Oui.
1: Aux vraies tâches. Et donc, ces jeunes castrats se voient confier des rôles féminins, mais les grands castrats, eux, on leur confiait les rôles de héros, les héros historiques, les héros mythiques, les Achilles, les Pompées, les Césars, c'est eux qui les incarnaient et on leur concoctait des airs de bravoure. Et tous les compositeurs de cette époque-là, ou la grande majorité, les Monteverdi, les Handel surtout, on a composé beaucoup de rôles pour les castrats. Des gens comme même Bach, Vivaldi, Mozart, Rossini plus tard, Bellini vont composer des rôles pour les castrats. Et je pense entre autres à Alessandro Scarlatti, donc, qui a composé Il Pompeo en 1682, juste pour vous donner une petite idée. Il y avait 11 rôles. Il a écrit 11 rôles. 4 des rôles sur les 11 étaient confiés à des castrats. Donc, c'est vous dire un tiers d'entre eux.
0: C'est énorme,
1: exactement.
0: Oh, oui. Ben, ça témoigne justement de l'engouement de l'époque, hein, parce que certains deviennent de véritables légendes, extrêmement populaires partout où ils passent, un peu l'équivalent de nos rockstars modernes, en tout cas c'est ce que nous dit ici Patrick Barbier, il est historien de la musique, c'était au micro de France Culture, La Grande Table, Naples et les castrats, 1er juin 2015.
2: Quand on parle de la grande époque, en effet, on parle d'une poignée de stars qui ont vraiment, alors elles, eu l'Europe à leurs pieds. Et ça, c'est vrai que ce sont des monstres sacrés en leur temps. Et parfois, je les compare à des rockstars modernes parce que le public avait vis-à-vis d'eux des comportements proches des publics aujourd'hui des rockstars. C'est-à-dire qu'on tombait dans les pommes en les voyant, ils lançaient une partie de leurs vêtements à la foule, ils étaient complètement, mais adulés et on faisait cortège. Quand Farinelli se promenait à Venise, il y avait 150 mètres de foule derrière lui qui le suivait dans tous ses déplacements pour ne pas manquer une miette de moindre geste qu'il faisait. C'est-à-dire, ce sont nos vedettes de Festival de Cannes aujourd'hui, vous savez, qui drainent des tas de gens derrière elles. C'est exactement les mêmes comportements de stars adulées qui, moi, me font penser aux rockstars ou aux stars de cinéma d'aujourd'hui. Rien n'a changé.
0: Voilà, c'était la même chose déjà à l'époque. Hein. Et c'est le cas pour Farinelli, entre autres. On en parle depuis le début. Pourquoi il devient ce point populaire, lui, Farinelli?
1: Farinelli, juste préciser que d'abord, c'est un nom de scène. Hein. Son vrai nom, c'est Carlo Broschi. Farinelli, c'est comme plusieurs des castrats, ils empruntaient des noms de leur maître ou des gens qui les avaient protégés. C'était le cas des frères Farina, donc quand il était jeune, en fait, à Naples. En fait, pourquoi? Ben, premièrement, c'était un homme dont on disait qu'il était très beau, donc il avait une grande beauté. On faisait l'éloge aussi de son agilité vocale. On disait que son étendue vocale était de 3 octaves. Et c'était, faut le dire, quelqu'un de très différent. Farinelli, contrairement à la grande majorité des castrats, n'était pas issu de milieux pauvres. Au contraire, il était issu d'une petite noblesse, de la petite noblesse, au même titre que Caffarelli également, qui était l'autre très, très grand castrat. Et Farinelli, tout à fait, les gens étaient en pamoison devant lui. À Londres, il connaît un succès sans précédent. Et par la suite, il va passer 22 ans de sa vie auprès du roi d'Espagne, Philippe V, et son fils Ferdinand VI. Ça devient son chanteur personnel. Mais Farinelli, c'est une chose, il y en a d'autres aussi qui ont connu un immense succès. Et il y en a un dont je voulais vous parler, il s'appelait Marchesi, donc un petit peu plus jeune que Farinelli. Mm-hmm. Et lui, c'était extraordinaire, lui aussi était reconnu pour sa grande beauté. Et les femmes, je vous dirais, un bon Québécois, capotaient dessus.
0: Oui,
1: donc, ils avaient par exemple des médaillons à son effigie qu'ils portaient autour du cou ou encore cousus à leurs chaussures. Et lui, on va le dire, ça lui avait enflé la tête. Alors lui, il demandait à tous les compositeurs qui lui écrivaient des rôles, il disait, j'accepte que vous me confiez votre rôle, mais je veux que me présenter sur scène en haut d'une colline, je veux avoir un bouclier, je veux avoir une épée, et je veux surtout avoir un casque sur la tête avec des plumes de 6 pieds de haut, blanches et rouges.
0: Ah, juste ça.
1: Juste ça. Donc un peu ce qu'on attribue aujourd'hui aux divas.
0: Oui.
1: Ben, c'était, certains castrats étaient reconnus pour ça aussi.
0: Mais c'est intéressant, vous mentionnez les femmes, parce qu'ils avaient, en tout cas, c'est ce qu'on dit, énormément de succès auprès des femmes, hein?
1: Oui, ben, plusieurs d'entre eux, tout à fait. Et on peut imaginer, bon, écoutez, ils représentaient, en fait, la jeunesse, ils représentaient la beauté, ces hommes-là. Et en plus, ben, peut-être que certaines y voyaient quand même un avantage du fait que, ils pouvaient avoir des relations sexuelles sans avoir d'enfants. Donc, ça pouvait peut-être être un avantage pour plusieurs femmes.
0: Oui, peut-être. Bon, en tout cas, Imberbe avait une voix de fausset, mais, la gloire et l'argent. C'est peut-être ça.
1: Il y en a pour tous les goûts. Ben,
0: évidemment, évidemment. Qu'est-ce qui fait qu'on se désintéresse peu à peu des castrats à partir du 18e siècle?
1: Il y a plusieurs facteurs. D'abord, la mode hein, dans la musique change. La musique baroque qui encourageait ce type, qui aimait ce type d'acrobatie vocale, ça passe de mode en fait. C'est la musique classique qui, elle, recherche une certaine simplicité, un certain naturel. Donc les castrats, avec leurs prouesses, etc., vocales, ont moins la cote à ce moment-là. Mais surtout, je vous dirais qu'il y a une prise de conscience au siècle des Lumières, avec les philosophes, avec les Voltaire, avec les Rousseau surtout, qui vont se dire, ça n'a aucun bon sens. Cette pratique-là est une pratique barbare. On doit y mettre fin. Et il y a des gens comme ça qui vont penser la même chose en Italie également. Et donc, il va y avoir des interdits à partir de la fin du 18e siècle. Mais même à ça, en 1780, Maxime, il y a encore à Rome, il y a encore 200 castrats qui ne chantent que dans les églises à Rome.
0: Ah oui, quand même.
1: 200, 1780. Et le dernier castrat de la chapelle Sixtine va chanter jusqu'en, tenez-vous bien, en 1913.
0: Ouais.
1: Donc, si vous calculez ça, à partir de 1599 ou 1600 à peu près, les premiers castrats, jusqu'en 1913, c'est plus de 300 ans la période des castrats en Italie. Évidemment, depuis un bon moment déjà, il y avait plus de castrats en Europe, ils ne chantaient plus sur les grandes scènes. Mais le dernier grand castrat, c'est Alessandro Moreschi. Et ce qui est formidable, je dis formidable en guillemets, bien sûr, parce que c'est une infinie tristesse de se faire castrer pour chanter comme ça. Mais ce qui est formidable, c'est qu'on ait pu enregistrer cette voix unique. C'est le seul castrat dont il subsiste quelque chose. C'est un enregistrement qui avait eu lieu entre 1902 et 1904. Évidemment, pas besoin de vous dire que les enregistrements n'étaient pas très bons à l'époque.
0: Oui, en termes de qualité, là, oui.
1: C'était un homme qui avait une quarantaine d'années au moment où il a fait ses enregistrements. C'est quelqu'un aussi qui chantait à l'église, mais c'est pas considéré comme un grand castrat. En même temps, je pense que c'est extrêmement, moi, je trouve ça extrêmement émouvant quand j'entends cette voix. C'est tout par, et on s'imagine par où ils sont passés, ces enfants-là, ces jeunes-là, les traumatismes qu'ils ont vécu. Oui.
0: Et d'autant plus que pour un Farinelli ou un autre comme Moreschi, il y a tous les laissés pour compte, hein. On l'évoquait plus tôt, là. Il y a tous ceux qui ne connaîtront jamais la gloire, l'argent et les femmes et tout le reste, là.
1: Exactement. Certains sont morts aussi, hein. Donc c'est une infinie tristesse.
0: Oui, tout à fait. Ben, on va l'écouter justement, cet enregistrement. Le dernier castrat de l'histoire, Alessandro Moreschi, un enregistrement de 1902. Mon invité, je appelle Myriam Wojcik, chroniqueuse en histoire, historienne en chef des séries Québec et MTL, c'est à Télé-Québec. Merci beaucoup Myriam.
1: Merci Maxime.
0: Je vous plaisir là-dessus. Merci à toute l'équipe d'Aujourd'hui l'Histoire, à la recherche Sabrina Desnoyers, Annie Richer, recherche d'archives Mario Bolduc, Sophélène Gibson, site internet c'est Ronald George, mise en onde Pierre Plante. Aujourd'hui l'Histoire est une émission de Mathieu Beauchamp. Ici Maxime Coutier au microphone. Bonne soirée, à une prochaine, au revoir.

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6: Faut-il avoir un look spécial pour se dire « looké » ? Le mot anglais « look » figure dans la plupart des dictionnaires, mais on précise qu'il s'agit d'un anglicisme. Ce terme est néanmoins couramment employé pour désigner un style étudié qui se veut distinctif et branché. Dans presque tous les contextes, cependant, on peut remplacer « look » par « apparence », « allure », « genre » ou « style ». En Europe, depuis une quarantaine d'années, on utilise l'adjectif « looké » pour qualifier une personne dont l'allure est recherchée et assez remarquable. Cet anglicisme ne s'est pas vraiment implanté chez nous. Quoi qu'il en soit, au lieu de dire qu'une personne est « lookée », il est toujours préférable de dire que cette personne a un style personnel ou qu'elle est originale.
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8: Une nuit du mois d'août 1930, une foule déchaînée fonce vers la prison de Marion en Indiana. Brisant les portes à coups de masse, les émeutiers s'emparent de deux détenus noirs, Thomas Shipp et Abraham Smith, accusés d'avoir volé et tué un ouvrier blanc, ainsi que d'avoir violé sa petite amie. Les deux hommes seront lynchés par la foule, pendus à un arbre, sans que la police n'intervienne. Il fut un temps aux États-Unis où de telles scènes de lynchage étaient chose courante. Mais cette fois-ci, pourtant, on n'oublierait pas le nom des victimes de la furie populaire, car un photographe captera la scène. Sa photo deviendra un emblème du racisme américain dans son expression la plus sauvage et la plus brutale. La photo est si forte qu'elle pousse un enseignant juif, Abel Méropol, à écrire un poème. Strange fruit. Fruits étranges que sont les victimes d'atroces lynchages qui pendent aux branches des arbres. C'est Méropol qui un soir rend visite à la jeune Billie Holiday dans un café de Greenwich Village. La chanteuse de 23 ans n'avait alors à son répertoire aucune chanson politique. Le 20 avril 1939, Strange Fruit est enregistré en studio. Une introduction au piano est ajoutée pour rallonger la chanson et lui donner un caractère encore plus solennel. Mais rares sont les radios qui diffusent Strange Fruit. Et bien vite, le disque est introuvable, puisque publié sur une étiquette obscure. Frileuse Columbia.

Strange Fruit, la chanson qui annonçait le mouvement des droits civils et qui incarnait aussi un genre nouveau, la chanson contestataire, ou plus précisément, l'arrivée de chansons explicitement politiques dans l'arène du divertissement. Depuis 1939, au moins une centaine d'artistes ont repris Strange Fruit, sans qu'aucun n'arrive à rejoindre l'interprétation originale.

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2: Comment traduit-on les termes anglais « sequel » et « prequel » ? Il peut arriver qu'un film emprunte certains des personnages d'un film tourné précédemment. C'est ce que les Américains appellent « sequel ». En français, ce type de film s'appelle « suite », puisqu'en général, l'intrigue originale se poursuit. Le néologisme « antépisode » désigne un film produit après un autre film d'une même série, mais dont l'intrigue se déroule avant l'intrigue du film d'origine. C'est ce que les Américains appellent « prequel ». Par exemple, les films de la saga « La guerre des étoiles » ont été tournés dans le désordre. Certains films de la série, tournés dans les années 2000, sont des antépisodes du premier film tourné à la fin des années 70.
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0: Bon jeudi, bon début de journée. J'espère que vous allez bien. C'est Mathieu Bellumeur au microphone. Merci d'être avec nous pour commencer cette nouvelle journée. Lendemain de débat dernier des trois grands débats des chefs. C'était le débat hier à Radio-Canada, animé par mon collègue Patrice Roy. Vous l'avez manqué, vous l'avez pas tout écouté pour toutes sortes de raisons. On va vous résumer les grands moments de ce débat, les extraits, disons, les plus percutants ou qui ont fait le plus réagir. On va vous présenter ça. Jean-Philippe Robillard sera avec nous un peu plus tard. Alors qu'on entre dans cette dernière ligne droite de la campagne électorale, d'ailleurs, le vote par anticipation commence bientôt. Ce dimanche, les gens qui veulent voter par anticipation vont pouvoir commencer à le faire. Donc, le débat d'hier était important. Une dernière chance pour les chefs de s'adresser à autant de personnes en direct. On va voir si effectivement ça va faire bouger l'aiguille des sondages, c'est souvent ce qu'on vérifie à la suite des débats. Donc, on va vous résumer les grands moments de ce débat au cours de l'émission un peu plus tard. Revue de presse, évidemment, il en est beaucoup question dans les quotidiens ce matin. Aux actualités culturelles, c'est ma collègue Karine Matheux qui est avec nous ce matin. Bonjour Karine.
1: Bonjour Mathieu.
0: Et vous allez revenir, et c'est vraiment ce qui retient l'attention dans l'actualité culturelle, la controverse entourant l'auteur Télisson Aurélien.
1: Ouais, de nouvelles révélations qui portent atteinte à sa réputation. Il y avait tout ce qui a entouré les accusations sur la possible utilisation de l'intelligence artificielle pour écrire son livre, c'était ça ou mourir. Mais là, l'auteur fait face maintenant à des allégations de plagiat. L'équipe des décrypteurs de Radio-Canada, notamment, a découvert dans au moins 5 chroniques et textes d'opinion là des passages, des paragraphes que d'autres auteurs avaient écrits
0: plusieurs années auparavant. On va y revenir et on va vous donner des détails dans les prochaines minutes. À tantôt, Karine.
1: À tantôt. Véronique
0: Mérand à la météo, ben c'est encore du beau temps, ma foi.
2: Magnifique,
0: on
2: magnifique.
0: S'en perdra pas.
2: Tellement beau qu'on a battu des records de haute pression un peu partout au Québec hier. Ça veut dire que l'anticyclone était fort à souhait. Sa force à repousser les nuages faisait le travail. Le ciel était vraiment magnifique. La lumière était belle. Et savez-vous quoi? On remet ça aujourd'hui. Avec
0: allons-y.
2: Un degré de plus, peut-être. On a atteint 20 hier à Montréal. Aujourd'hui, 19 à 21 degrés. Ce sont les températures prévues pour l'ensemble des régions. Montréal, l'Estrie, Laurentides, la Naudière, l'Outaouais, secteur de Québec. Le soleil domine. La nuit prochaine, sensiblement les mêmes minimums, autour de 8 pour Montréal. Ça varie toujours entre 2 et 6 degrés en secteur montagneux. C'est vrai que des conditions comme ça aussi, c'est propice au gel au sol. Ça a été à

0: positif pour plusieurs secteurs, mais quand même, ça donne des journées très agréables. Ce sera le cas encore vendredi avec des températures maximales de 20-22 degrés, beaucoup de soleil. En fin de semaine, l'anticyclone va commencer à se décaler un petit peu plus au nord, ce qui fait que ça permettra une tempête côtière de déborder un peu sur les régions les plus au sud. Mais attention, on parle pas de conditions de tempête chez nous, on parle d'un débordement nuageux. Alors probablement un ciel un peu plus gris samedi là pour les secteurs plus au sud. Si vous êtes vers le nord-ouest, ça restera bien ensoleillé aujourd'hui et demain, la vingtaine de degrés au thermomètre, près de zéro la nuit. Saguenay-Lac-Saint-Jean, Bas-Saint-Laurent, Gaspésie, Côte-Nord aussi, c'est du 20, 21 degrés. Là également, jusqu'à 23 du côté de Gaspé. C'est quand même très bien, des minimums entre 3 et 8 la nuit prochaine et du soleil aussi pour la journée de vendredi. La fin de semaine sera belle dans l'est du Québec également. Le soleil restera assez présent. En territoire ontarien, ça commence à s'ennuager sur l'extrême nord. Ça reste bien ensoleillé vers le centre, secteur de Sudbury. Toronto également, il fera beau. Windsor aussi, ça devient en alternance soleil-nuage aujourd'hui. 19, 20 degrés dans l'ensemble, la vingtaine pour Ottawa avec un soleil bien présent. En ce qui a trait à l'ouest, c'est plus nuageux. On a encore une probabilité d'averse de l'ordre d'à peu près 40% à Vancouver. On se maintient autour de 16 degrés côté température. 18, 19 vers Edmonton et Calgary. Ça s'ennuagera cet après-midi à Edmonton, plutôt variable vers Calgary. Très beau, sud de la Saskatchewan et mon Dieu, c'est estival. 27 aujourd'hui, fera 28 demain dans le secteur de Regina. Winnipeg, un petit peu moins chaud, 21, mais les averses cessent ce matin. Par la suite, il y aura amélioration. Donc, des conditions qui sont quand même, somme toute, agréables pour l'ensemble des secteurs. On peut dire l'automne à son meilleur.
1: Merci beaucoup, Véronique.
0: Bonne journée.
1: Bonne journée. Au sport, Olivier Pellerin est là. Bonjour, Olivier.
2: Bonjour.
1: On savait qu'il y avait une course serrée pour les Blue Jays si l'équipe voulait entrer dans le bal des séries de fin de saison. Finalement, c'est raté. L'équipe est arrivée finalement à court de bons coups pour se tailler une place dans les séries.
2: Ouais, il devait y avoir une course. On espérait peut-être plus longtemps ou plus longue encore jusqu'à la toute fin. Malheureusement, c'est terminé pour les Blue Jays de Toronto qui avaient match au programme double hier contre les Orioles de Baltimore parce que mardi, le match qu'ils devaient disputer a été reporté en raison des conditions météorologiques. Et donc, on a repris ça hier avec un match en début d'après-midi, un début de soirée. Et déjà, dès le premier match, les Blue Jays de Toronto été éliminé des séries éliminatoires en raison d'une défaite de 4-2 face aux Orioles. C'est Max Scherzer qui était au monticule contre Chris Bassitt et ce sont les Orioles qui ont eu gain de cause. Ils ont remporté aussi le deuxième match et comme ça, ça a mis fin aux espoirs des partisans qui auraient aimé voir leur équipe poursuivre cette année. Ils vont terminer les Blue Jays de Toronto avec une fiche perdante cette saison alors que l'an dernier, ils s'étaient présentés en finale des séries mondiales ou aux séries mondiales face aux Dodgers de Los Angeles. Donc, une saison décevante à vraiment, saison décevante pour la production offensive de certains joueurs. Vladimir Guerrero Jr. est certainement un des noms qui va revenir lors de ce bilan sur la déception peut-être ou cette image de déception qui aura représenté cette saison pour les Blue Jays de Toronto. Et d'ailleurs, dans une petite controverse, parce qu'il a accordé une entrevue en espagnol il y a de ça peu de jours et on lui posait des questions sur le contrat et surtout sur ses difficultés cette année, entre autres au bâton. Il disait, bon, parce qu'il vient de signer d'un contrat qui l'engage avec les Blue Jays jusqu'en 2039, un salaire de 500 millions pour 14 ans. Et là, il disait dans l'entrevue, oui, on me paye 40 millions, mais c'est pas nécessairement pour que je frappe 40 circuits. On me donne ce montant-là pour ce que j'ai fait dans le passé. Un peu comme s'il était assis sur ce contrat et qu'il ne voyait pas ce sentiment d'urgence de produire et d'être effectivement ce moteur offensif et ce leader dans cette équipe. Ça a fait beaucoup jaser. Ça va faire beaucoup jaser, j'ai l'impression aussi, au cours des dernières journées. Parce que là, il reste une série et ce sera à la maison, à Toronto, contre les Reds de Cincinnati. Donc, bien curieux de voir aussi quelle sera la réception. J'ai l'impression que les partisans vont clore de belle façon quand même cette saison, mais c'est certainement décevant pour les partisans à Toronto.
1: C'est vrai qu'on donne le contrat sur la base de ce qui a été fait dans le passé, mais en se disant, ça va se répéter dans l'avenir. Généralement, c'est ce qu'on souhaite.
2: Et surtout quand on signe pour 14 saisons, c'est qu'on pense qu'il va y avoir quelques bonnes années dans ces 14
1: années. Oui, surtout à ce montant-là quand même.
2: Exact.
1: OK, reprise des activités au championnat du monde de cyclisme sur route.
2: Ça reprend aujourd'hui avec les courses en ligne. Première course en ligne de ces championnats du monde. Donc, chez les femmes, ce seront les moins de 23 ans qui vont s'exécuter. Chez les hommes, ce sont les juniors sur un parcours qui va s'articuler autour du Mont-Royal. 10 tours du Mont-Royal pour en venir trouver un vainqueur et une vainqueur dans ces courses d'aujourd'hui. À surveiller Isabella Holmgren chez les femmes, la Canadienne, qui pourrait peut-être, un peu comme sa sœur lors du contre-la-montre, pourrait s'inviter peut-être sur un podium ou sera parmi les cyclistes qu'il faudra surveiller lors de cette course aujourd'hui. Et puis sinon, hier, c'était jour de pause. On a eu la chance quand même de parler à certains cyclistes, dont Magdalene Vallière-Mill, qui est à ses derniers moments comme championne du monde sur la course en ligne. La course en ligne des femmes sera disputée samedi, celle des hommes dimanche.

0: Elle a parlé de cette équipe canadienne qui lui permettrait peut-être de continuer à menacer lors de cette course. Elle est certainement confiante pour la course et elle parle aussi de l'impact d'être à la maison. Ça, il en était beaucoup question cette semaine, mais elle a fait un petit tour, elle a pu voir ce qui s'est passé, elle s'est entraînée, elle a pris le pouls de la population et des partisans qui sont présents et ça, ça pourrait jouer un rôle peut-être dans cette journée de course samedi. On l'écoute.
1: De voir comme toutes les catégories junior, U23, élite, je pense que ça va donner des étoiles aussi dans les yeux à tous les jeunes. Puis ouais, de voir que c'est une carrière pour eux aussi, puis comme de les inspirer. Je pense que moi, ça m'a inspiré de voir les Grands Prix. Donc, je pense que les championnats du monde, c'est encore plus grand. Donc, ouais, j'espère qu'on va inspirer quelques jeunes à commencer le vélo puis à essayer d'y aller pour une carrière là-dedans aussi.
0: Donc, pourquoi pas s'inspirer des plus jeunes dès aujourd'hui et cette fin de semaine avec les groupes élites qui vont s'élancer.
2: Merci, Olivier.
0: Un plaisir.
2: Bonne journée.
0: Au revoir.

À la une des différents quotidiens de ce matin, on revient évidemment sur le débat d'hier à Radio-Canada, évidemment sur au sujet de cette campagne électorale, des enjeux de cette campagne électorale. Les cinq chefs avaient rendez-vous. Quelques échanges musclés, aucun gagnant clair, titre le Journal de Montréal, qui revient sur plusieurs éléments, sur l'austérité, sur Christine Fréchette qui a défendu sa gestion de crise, sur la santé dans le privé. Puis il y a les chroniqueurs du Journal de Montréal qui donnent, disons, les gagnants et les perdants, même s'il n'y a pas nécessairement de gagnants et de perdants, mais qui a le mieux fait et ou qui a le moins bien fait. Chose certaine, il y a des chroniqueurs dont Emmanuel Latraverse et Rémi Nadeau qui donnent Paul Saint-Pierre Plamondon gagnant, parce qu'il était, il est le meneur dans les sondages. On se disait, il sera celui qui est le plus attaqué dans le Journal de Montréal. On trouve qu'il s'en est bien sorti, qu'il n'a pas peut-être été attaqué autant que certains le pensaient. En une du Journal de Québec, c'est le président, l'ancien président américain Barack Obama qui sera dans la région de Québec pour s'adresser à l'industrie automobile à Québec en novembre. C'est la Corporation des concessionnaires automobiles du Québec qui vient de frapper un grand coup en invitant Barack Obama, qui était président des États-Unis le 10 novembre à Québec, pour une conférence. C'est dans le cadre du congrès annuel de la Corporation des concessionnaires automobiles du Québec au manège militaire. Et il y aura donc présence de Barack Obama. On comprend que ça fait déjà plusieurs années que la corporation travaillait là-dessus, essayait d'avoir en conférence l'ancien président des États-Unis. Eh bien, ça va se faire au mois de novembre à Québec. Et ça risque de faire parler pas mal cette présence. Dans la presse, on revient également sur le débat d'hier. Dans sa chronique, Paul Journet écrit « Pas encore une élection référendaire. Avec cinq chefs, il ne faut pas s'étonner de l'absence d'un gagnant clair. Donc, lui non plus ne voit pas de gagnant clair à la suite du débat d'hier. Surtout quand tous commencent à prendre de l'expérience. Le débat animé par Patrice Roy a été le plus intéressant de la campagne, écrit Paul Journet. Il a aussi peu surpris. C'est une élection référendaire, a dit le chef libéral Charles Milliard. C'était plus un souhait qu'une affirmation. Il faut dire que la majorité des débats, et il le rappelle, ne lui a pas donné raison la première fois qu'il a été question justement de référendum. C'était une heure après le début de ce débat. Donc on revient sur ce débat d'hier. Effectivement, toute la question référendaire qui n'est apparue qu'en deuxième moitié du débat. Il a aussi été question d'immigration, du coût de la vie. Donc chronique de Paul Journet ce matin sur le débat de Radio-Canada. Le Devoir nous parle de l'Europe séduite par Carney et son pays face à un contexte géopolitique de plus en plus instable. Bruxelles entend renforcer son partenariat avec le Canada, perçu comme un allié fort et dirigé par un leader qui a osé tenir tête à Donald Trump. On parle aussi de Charlevoix entre fleuve, montagne et désillusion électorale. Le Devoir qui nous amène dans le cadre de sa couverture de l'élection québécoise dans Charlevoix, Côte-de-Beaupré, qui est le théâtre d'une lutte à trois entre la députée sortante de la CAQ, Karianne Bourassa, l'ancienne libérale convertie au camp conservateur, Caroline Simard, et l'ex journaliste de Radio X, passé au Parti québécois, François Gariépy. Alors, vous pourrez lire le compte-rendu et ce qui préoccupe les électeurs de ce coin dans Le Devoir de ce matin. Puis, je termine avec le Globe and Mail qui nous parle de familles qui expriment leur douleur persistante alors que le juge évalue quelle peine imposer à Kenneth Law. C'est cet homme, donc, qui a envoyé des kits de suicide à des Ontariens, mais aussi ailleurs dans le monde. Il a plaidé coupable à plusieurs chefs d'accusation. Puis, un homme de Toronto dont le fils s'est enlevé la vie après avoir acheté du poison.

0: auprès de Kenneth Law, qui a réclamé, lui, une enquête publique lors de l'audience sur sa peine. Et donc, il demande au gouvernement de l'Ontario de voir ce qui n'a pas fonctionné, parce que est-ce que les autorités auraient pu intervenir plus rapidement et sauver des vies, dont la vie de son fils, donc son témoignage en une du Globe and Mail. Oui, moment important. Hier, ce débat des chefs, troisième et dernier débat, avant la dernière ligne droite vraiment de cette campagne électorale, le vote par anticipation, je le disais au début de l'émission, commence dimanche. Quelques échanges intenses, des flamèches lorsqu'il a été question de certains sujets. Jean-Philippe Robillard est avec nous. Bonjour Jean-Philippe.
1: Bonjour Mathieu. Alors, vous êtes couché tard hier soir.
0: Oui, j'étais ici, il me semble, il n'y a pas très longtemps, dans ce même studio d'ailleurs, pour suivre le débat, pour animer l'émission spéciale sur le débat. Oui, donc le thème de l'avenir du Québec a quand même fait monter le ton entre les candidats.
1: Ouais, effectivement, c'est vraiment à ce moment-là, Mathieu, quand il était question donc de l'avenir du Québec, quand il était question d'indépendance et d'un éventuel référendum si jamais le Parti québécois prend le pouvoir, là qu'il y a eu des échanges, vous l'avez constaté, plus corsés, plus intenses entre les chefs, et c'est le chef libéral Charles Milliard qui a vraiment lancé les hostilités parce qu'il a parlé de l'élection qui se tient cette année au Québec comme d'une élection référendaire. C'est vraiment ce qui a lancé le débat. Le chef du Parti québécois, lui, Paul Saint-Pierre Plamondon, qui a réitéré encore une fois qu'il était pour organiser un troisième référendum si jamais il prend le pouvoir, une fois que Donald Trump aura quitté le pouvoir à la Maison-Blanche. Et puis les autres chefs, le chef conservateur, la chef de la CAQ, puis celle de Québec solidaire, là, s'en sont mêlés. On écoute cet échange.
2: Cette élection-là, elle est référendaire. Parce que M. Plamondon souhaite faire un référendum. Il a toujours été très clair là-dessus. Mme Gazal aussi.
3: Le sens, c'est de devenir un pays. Et ce moment s'en vient. Il viendra. On me dira que je suis trop optimiste. Mais c'est ça. J'aime mieux être du côté de l'optimisme que du pessimisme. J'aime mieux être le camp du courage et de l'espoir que le camp des mensonges et du pessimisme.
2: Aujourd'hui, il y aura un référendum, il y a 27% des gens qui voteraient oui. Pourquoi vous voulez envoyer le Québec dans le mur, M. Plamondon? C'est ça qui n'a pas de sens.
3: Mais on l'a, c'est irrationnel. Monsieur Roy, vous l'entendez?
2: Pourquoi vous voulez pas prendre le poids du Québec pessimisme. À la place?
3: Il y a le camp du pessimisme. Écoutez le ton de la voix.
2: Vous, c'est le camp du pessimisme. Moi, je veux dire à ceux qui veulent du changement, à ceux qui ne veulent pas de référendum, que le seul rempart, c'est le Parti libéral du Québec.
4: Pour ceux qui veulent contrer cette idée de se lancer dans une démarche référendaire, nous, on veut faire avancer le Québec à l'intérieur du cadre canadien sur tous les plans.
5: C'est pas un projet contre le Canada, c'est un projet pour le Québec, pour nous.
0: Les différents chefs, effectivement, qui se sont animés sur ce thème-là. Oui. Il y a aussi le dossier de l'immigration qui a créé des flamèches.
1: Oui, ça aussi, c'est un autre thème là qui a soulevé les passions, qui a donné lieu à des échanges vigoureux entre les différents chefs des partis. Il y a entre autres eu cet échange entre Éric Duhaime, le chef conservateur, et la co-porte-parole de Québec solidaire, Hubert Gazal, quand le chef conservateur, Éric Duhaime, a dit que si jamais son parti prend le pouvoir, il va renvoyer 70 000 demandeurs d'asile parce que, selon lui, le tiers d'entre eux sont des faux réfugiés. On écoute cet échange.
2: La proposition de M. Plamondon de retourner la moitié des travailleurs étrangers temporaires, je l'ai dit à plusieurs reprises, c'est une catastrophe économique annoncée. Je sais que l'économie, c'est peut-être pas votre sujet préféré, mais ça n'a aucun sens. Il faut arrêter de casser du sucre au Québec sur les immigrants, qu'ils soient permanents, qu'ils soient temporaires. Ça fait des années qu'on fait ça, les Québécois n'en peuvent plus. Mais
6: les demandeurs d'asile, là, il y en a plus que le tiers. Quand on analyse les demandes, là, qui sont frauduleux, c'est des faux réfugiés. Et ces gens-là, là, ils bénéficient de services publics.
5: Il y a des demandeurs d'asile qui torchaient le Québec pendant la pandémie.
6: Et je veux juste dire une chose, monsieur Roy. Si aujourd'hui, il y a des gens qui en ont ras-le-bol de l'immigration, c'est spécifiquement pour ce genre de modèle puis d'exemple-là. Okay.
3: Monsieur Milliard.
2: On doit s'occuper des temporaires qui sont ici en ce moment parce qu'on en a besoin dans le contexte tarifaire actuel.
3: Moi, là, ce que je peux vous dire. Vous ne répondez pas. Vous n'êtes pas capable de même de confirmer la position du Parti libéral.
2: La position, c'est qu'on doit prendre soin de nos entrepreneurs en ce moment qui sont dans le problème. Et votre solution va empirer la situation.
0: Et là aussi, question de santé au tout début du débat.
1: Oui, parce que c'est une priorité de beaucoup de Québécois. Il a entre autres été question de l'avenir de Santé Québec. On le sait que le Parti québécois et les conservateurs veulent abolir. Il a également été question pendant ce débat, bien sûr, de cette guerre tarifaire, la guerre commerciale avec les États-Unis qui a été abordée à ce moment-là. La chef de la CAQ est également la première ministre sortante, Christine Fréchette. Là, Mathieu, vous l'avez vu, là, c'est vraiment retrouvé au centre des attaques de ses adversaires. On lui a, entre autres, reproché d'avoir mal préparé le Québec là, pour ce conflit commercial.

0: Actualité culturelle, oui, c'est Karine Matheux qui remplace Julie-Jasmine Boudreau. Julie-Jasmine et son équipe de RDI de première ligne vont être en direct du métro Longueuil. Donc, si vous êtes dans la grande région de Montréal, sur la Rive-Sud particulièrement, vous allez peut-être croiser Julie-Jasmine et son équipe, justement, au métro Longueuil ce matin. Diffusion en direct de l'émission de première ligne sur les ondes de RDI. Karine Matheux, donc, est là en lieu et place parce qu'il y a beaucoup de grosses nouvelles dans le milieu culturel, notamment ces nouvelles révélations concernant l'auteur, l'écrivain Télisson Aurélien. Encore une fois, on vient porter atteinte à sa réputation.
1: Ouais, c'est une autre tuile pour l'auteur. Bon, il y a tout ce qui a entouré les accusations de la possible utilisation de l'intelligence artificielle par l'auteur pour l'écriture de son livre, C'était ça ou mourir. Mais là, c'est autre chose. L'auteur fait face maintenant à des allégations de plagiat. L'équipe des décrypteurs de Radio-Canada a découvert que dans au moins 5 chroniques et textes d'opinion de Télisson Aurélien publiés dans des médias canadiens et français en 2012 et en 2013, eh bien, il y a plusieurs phrases, des paragraphes même, qui avaient déjà été écrits par d'autres auteurs. Dans l'article d'ailleurs de nos collègues qui a été publié hier soir sur le site de Radio-Canada, on montre justement les passages des textes là, qui sont visés. Mais je vous donne un exemple. Il y a un texte qui a été publié sur le site de la presse en février 2013 et on découvre maintenant que le propos était celui d'un chroniqueur qui avait publié quelques jours auparavant un texte sur un site des Philippines. Il y a des paragraphes dont les mots diffèrent à peine de l'original. La presse aussi a fait des vérifications et arrive à peu près au même constat que l'équipe des décrypteurs sur même un plus grand nombre de textes. D'ailleurs, le vice-président de l'information à la presse, François Cardinal, a réagi. Écoutons-le.
2: On a réalisé dans les dernières heures, parce que tout va évidemment très vite, que c'était pas le seul texte, celui qu'on avait publié dans la presse, qui était truffé de plagiat. Il y a plusieurs autres textes de d'autres origines. On est en train d'essayer de faire toute la lumière pour voir si, en plus de ces 8 ou 9 cas qu'on a su faire émerger jusqu'à maintenant, il y en a d'autres qui se cachent derrière. L'intelligence artificielle, contrairement au plagiat, c'est beaucoup plus difficile à prouver. Donc, c'est une histoire qui va continuer à se développer.
1: Ouais, on dirait bien, la presse a laissé le texte en ligne, mais on peut lire une mention qui dit ceci. Depuis la publication de ce texte, nous avons appris que son auteur avait commis un plagiat. Je vous donne un autre exemple, Mathieu. Mm-hmm. En 2012, Radio-Canada a décerné un prix à Télisson Aurélien pour son récit Où va le monde? Et on réalise maintenant qu'il y a des paragraphes qui sont tirés du livre en français Le matin des magiciens de Louis Powells et de Jacques Bergier, publié en 1960.
0: Est-ce qu'il y a eu, à la suite de ces nouvelles révélations d'hier, d'autres réaction chez l'éditeur de l'auteur?
1: Non, mais au moment de la publication de l'article sur notre site, Télisson Aurélien n'avait pas répondu aux demandes d'entrevue. Les éditions du Boréal affirment qu'ils prennent les allégations très au sérieux et que les efforts sont déployés avec l'auteur et à l'interne pour faire la lumière sur les allégations de l'utilisation de l'intelligence artificielle, parce que c'est ça qui les concerne dans ce cas-ci. Parce qu'on revient à cette première controverse, elle n'est pas terminée. Donc, Boréal a défendu Télisson Aurélien et affirmait qu'il avait achevé le premier jet de ce roman bien avant l'avènement de l'IA.
0: On va changer maintenant de registre. La Belle et la Bête, ça?
1: Oui, La Belle et la Bête.
0: The Beauty and the Beast.
1: Oui, en anglais, mais on a su il y a 2 jours que La Belle et la Bête Disney va prendre vie sur scène en français dans une production québécoise l'été prochain à Montréal et à Québec. Et on sait maintenant qui occupera les rôles principaux. La Bête, ce sera Jason Roy Léveillé qui vient d'animer le gala là, des Oliviers, qu'on connaît aussi pour son rôle de Dumas. Et La Belle, ce sera Audrey-Louise Beauséjour qui a été connue grâce à Star Academy, qu'on a vu aussi dans plusieurs comédies musicales. Titanic, La Mélodie du Bonheur, Le Matou. Alors voilà, les billets d'ailleurs sont en vente aujourd'hui. Et je termine pour vous dire que le Festival Pop Montréal est commencé depuis hier soir. Le festival souligne son 25e anniversaire cette année. C'est commencé hier soir et ça se termine dimanche.
0: Parfait. Ben voilà pour les intéressés, le Festival Pop Montréal qui est bien commencé. Merci. Merci beaucoup, Karine.
1: Voilà.
0: Bonne journée. Aujourd'hui, petit mot sur les chefs. Christine Fréchette qui sera à Trois-Rivières, Paul Saint-Pierre Plamondon à Montréal. Charles Milliard est de retour en Estrie. Ruba Gazal s'en va, elle, à Rimouski. Et Éric Duhem va faire une conférence de presse dans la région de Nicolet-Bécancour. Donc, c'est reparti pour les...

0: caravane des chefs après ce débat. Vos équipes du matin prennent le relais dans les prochaines secondes. Bonne journée.
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0: Retour sur la dernière joute oratoire de la campagne électorale au Québec. Les débats sur les tarifs, l'immigration, le référendum ont suscité des échanges vigoureux.
7: Pourquoi vous voulez envoyer le Québec dans le mur, M. Plamondon? C'est ça qui n'a pas de sens.
8: Mais vous êtes un référendiste. Écoutez le ton de la voix.
0: La controverse autour de Télissane Aurélien continue de prendre de l'ampleur. L'auteur est maintenant soupçonné de plagiat.
9: C'était pas le seul texte, celui qu'on avait publié dans la presse, qui était truffé de plagiat.
0: Et un important revers pour Donald Trump. Un juge redonne l'accès à la Maison-Blanche à trois médias qui en avaient été exclus par le président américain. Bonjour, ici Mathieu Bellumeur, bienvenue au Radio-Journal. Les chefs des cinq principaux partis ont participé hier soir au dernier débat avant le scrutin du 5 octobre. Ils ont croisé le fer sur le plateau de Radio-Canada sur les thèmes de l'immigration, de la santé, de l'économie, entre autres. Mathieu Goyer nous résume la soirée.
10: Que le débat commence.
11: C'est déjà un incontournable, mais dans une course aussi serrée, le troisième et dernier débat de cette élection marque un point tournant. Avec le coût de la vie, la santé est au cœur des préoccupations des Québécois. Quel avenir pour Santé Québec? Paul Saint-Pierre Plamondon du PQ et Éric Duhaime du Parti conservateur veulent l'abolir.
12: Les missions que Santé Québec, qui sont utiles, vont être conservées.
13: Tout le monde est en train de défendre le système. C'est ça le problème. Ces gens-là ne croient pas à la concurrence.
11: Le débat sur les structures rate la cible, réplique Christine Fréchette de la CAQ et Ruba Gazal de Québec solidaire, qui défendent la création caquiste.
14: Il y a encore beaucoup de travail à faire, j'en suis fort consciente. Il faut voir également qu'il y a eu des avancées.
15: Les ratures de structure ne donnent pas de
11: soutien. Thème central des premiers jours de la campagne, la guerre commerciale avec les États-Unis s'est aussi imposée. Christine Fréchette s'est retrouvée au centre des attaques. Ses adversaires reprochent au gouvernement sortant d'avoir mal préparé l'économie du Québec.
16: Il existe une autre façon de gérer les relations canadiennes où le premier ministre Legault ne s'intéressait d'aucune façon à ce qui se passait dans le reste du Canada.
17: La demande du Québec, c'était d'éviter à tout prix les contre-tarifs mur à mur, dollar pour dollar.
14: Pas du tout.
11: Le retour à l'équilibre budgétaire sera difficile. Tous les partis promettent de réduire le nombre de fonctionnaires sans affecter les services publics. Seul Ruba Gazal s'engage à ne pas couper.
18: Tous les partis vont faire de l'austérité. Le seul qui ne veut pas c'est Québec solidaire.
11: C'est Éric Duhaime qui veut aller le plus loin.
13: On ne fait pas exprès pour enfranchiser la vie du monde et pour augmenter le coût de la vie.
11: Et réduire de 20 000 le nombre de fonctionnaires tout en coupant dans la réglementation. C'est sur l'avenir du Québec que le débat s'est le plus animé.
16: Cette élection-là, elle est référendaire.
11: La promesse du PQ de tenir un référendum après le départ de Donald Trump à la Maison-Blanche a donné lieu aux échanges les plus tendus.
8: Écoutez le ton de la voix.
13: C'est le camp du référendisme.
14: S'il y en a 70% des Québécois qui n'en veulent pas de référendum, eh bien, dans notre formation politique, on a des gens qui n'en veulent pas.
11: Les débats sont maintenant terminés. Les chefs n'ont plus que 12 jours pour terminer de convaincre les électeurs. Avec encore 40% d'indécis, rien n'est joué. Ici Mathieu Goyer, Radio-Canada. Montréal.
0: On l'a entendu dans le reportage de Mathieu, le ton a parfois monté, notamment lorsqu'il a été question de souveraineté. On va analyser le débat avec ma collègue Véronique Prince. Véronique, bien que le chef péquiste Paul Saint-Pierre Plamondon se soit retrouvé sur la défensive, il est parvenu à se sortir de ce débat indemne.
19: Oui, donc ce serait surprenant de voir l'aiguille des sondages bouger énormément ce matin. On verra dans les prochains jours, là. C'est-à-dire que Paul Saint-Pierre Plamondon devait défendre sa position de meneur. Il a su le faire hier soir. Les échanges sont devenus plus vigoureux sur le thème de l'avenir du Québec, mais au lieu de répliquer par des attaques, il a sorti des grandes formules plus philosophiques, hein, sur l'espoir d'un peuple,

0: sur le sens de la souveraineté. En termes de communication, il ne s'égarait pas de son message et s'est même présenté en optimiste. Alors, il s'en sort sans égratignure. Peut-être que ça fait de lui de facto le gagnant du débat, mais c'est toujours difficile à cinq chefs d'en déterminer un, parce qu'hier, on peut pas dire non plus que l'un d'entre eux a vraiment eu un mauvais moment, là. Oui, Christine Fréchette, on la sentait moins incisive que la dernière fois. Très concentrée, par contre, à présenter ses propositions. Parfois, ça avait presque l'air d'une énumération, mais grosso modo, elle a joué de prudence et a réussi à éviter la plupart des attaques.
1: Et Véronique, Charles Milliard, Éric Duhem et Ruba Gazal ont réussi à placer leur ligne durant le débat.
0: Charles Milliard prend de l'expérience d'un débat à l'autre. Son problème, c'est qu'il ne reste qu'une dizaine de jours à cette campagne électorale. Il aurait fallu, dès le premier débat, réussir à s'imposer comme il a pu le faire hier à certains moments. Donc, ça devient difficile de changer la tendance à 10 jours du vote. Éric Duhem s'est vraiment présenté comme le futur chef d'opposition. C'était ça son objectif, de dire « ça va être moi finalement le chien de garde, le rempart à l'Assemblée nationale si vous m'élisez ». Et Ruba Gazal, elle est constante hein, depuis 3 débats en parvenant à faire valoir la pertinence de Québec solidaire pour maintenir un équilibre sur l'échiquier politique. Donc, faire valoir le fait que la gauche a besoin d'être présente aussi au Québec, alors qu'on a l'impression qu'il y a une tendance qui se dirige un petit peu plus vers la droite. Maintenant, il faut voir quel impact ça aura sur le vote par anticipation qui débute ce dimanche.
1: Véronique Prince, merci.
0: Au revoir.
1: Après avoir été accusé d'utiliser l'intelligence artificielle pour la rédaction de son roman à succès, c'était ça ou mourir, l'auteur québécois Télisson Aurélien est maintenant visé par des allégations de plagiat. De nouvelles allégations qui concernent des textes publiés dans différents médias au cours des 15 dernières années. Jean-Philippe Robillard est avec nous. Ce sont de nouvelles révélations que sa maison d'édition dit prendre au sérieux.
2: Oui, les éditions du Boréal qui changent le ton, Mathieu, après avoir défendu l'auteur dans un premier temps. La maison d'édition affirme maintenant, probablement à la lumière de ce qu'ont découvert nos collègues des décrypteurs, qu'elle prend les allégations effectivement très au sérieux. La maison d'édition qui soutient qu'il y a des efforts qui sont déployés avec l'auteur, mais à l'interne également, pour faire la lumière sur les allégations d'utilisation de l'intelligence artificielle dans l'écriture du roman à succès, c'était ça ou mourir.
1: Et revenons donc sur ce qu'ont découvert les membres de l'équipe des décrypteurs.
2: Ah ouais, alors ce qu'ils ont constaté, c'est qu'il y a au moins 5 chroniques et textes d'opinion qu'a publié Télisson Aurélien en 2012 et en 2013. Dans des médias au Québec et en France qui ont été en partie copiés de textes d'autres auteurs un peu partout dans le monde. Je vous invite à écouter Nicolas De Rosa de l'équipe des décrypteurs.
3: Un exemple, une lettre ouverte publiée dans la presse en 2012 qui reprenait des passages complets d'un article publié dans le média anglophone The Philippine Star quelques jours plus tôt.
2: Alors, il y a des textes donc qui ont été publiés dans la presse, mais aussi à RFI en France. En 2012, Radio-Canada a également décerné un prix à l'auteur pour un récit dont la moitié des phrases et des paragraphes, selon les décrypteurs, sont tirés d'un livre qui a été publié en 1960. Radio-Canada, Mathieu, pour le moment, ne souhaite pas commenter, mais l'éditeur adjoint de la presse, François Cardinal, vient de le faire sur nos ondes.
4: Voir ce texte-là, on veut pas avoir l'impression de le canceller. Puis on veut que les lecteurs puissent comparer eux-mêmes les différentes versions. C'est bien beau que nous, on dise qu'il y a du plagiat, mais peut-être que les lecteurs veulent le prouver eux-mêmes.
2: Les décrypteurs qui ont également découvert que 94% de son roman, c'était ça ou mourir, aurait pu être créé en partie ou en totalité avec l'intelligence artificielle.
1: Merci Jean-Philippe.
2: Merci, au revoir.
5: Aux États-Unis.
1: Alors, à Washington, un juge ordonne que l'accès à la Maison-Blanche soit rétabli immédiatement pour les 3 médias que le président a bannis vendredi dernier. Dans l'injonction temporaire accordée au cours de la nuit, le juge écrit que CNN, MS Now et Politico ont de bonnes chances d'obtenir gain de cause sur le fond de leur plainte, c'est-à-dire que leurs droits constitutionnels ont été violés. Manon Globenski est ce matin en direct à Washington. Manon, donc le juge rejette les justifications données par l'administration Trump.
6: Oui, je vous donne un exemple. Comme raison de l'exclusion, l'administration a soumis une liste de reportages qui auraient mis en danger la sécurité nationale, dont un qui mentionne qu'il y aura un bunker construit sous la future salle de bal, alors que le président Trump lui-même dit qu'il y aura un bunker sous la salle de bal. Le juge relève que ce n'est pas la mise en danger de la sécurité nationale qui a été invoquée par le président pour enlever les accréditations aux 3 médias, mais bien des histoires négatives sur lui ou la propagation, selon lui, de fausses nouvelles, les fameux fake news. Alors, l'injonction va durer 14 jours.
1: Et c'est une décision qui tombe, Manon, au moment où s'amorce un moment médiatique important pour le président Trump. C'est la visite officielle de son homologue chinois, Xi Jinping.

0: Voilà, signe de l'importance qu'il lui accorde. Il est allé l'accueillir lui-même à l'aéroport. Un survol d'avion militaire a même salué l'arrivée du président Xi, mais rien de ça n'a été vu sur les réseaux de télé américains qui ne participent plus au pôle télé, à la couverture rapprochée en images et sons du président, tant que l'interdiction d'accès des trois médias dure. Et même si les accès sont rétablis, il se pourrait que CNN soit toujours exclu du pool. Donc, il est encore possible qu'il n'y ait pas de couverture télé de la plus importante journée de la visite officielle où il sera question de commerce, d'intelligence artificielle et de Taïwan, probablement. La Maison-Blanche, je vous le rappelle, a mis en ligne depuis lundi Trump TV pour se passer des réseaux et diffuser 16 images. Au plus fort, 14 000 personnes étaient en ligne, mais souvent ce ne sont que quelques centaines d'Américains qui regardent.
1: En direct de Washington, Manon Globenski, merci.
0: Au revoir.
1: Voilà, c'était le Radio Journal. Ici Mathieu Bellumeur, au nom de toute l'équipe. Merci d'être à l'écoute. Bonne journée.

0: Le café chaud donc avec Laurent Pirot ce matin. Je remplace notre collègue Geneviève Potvin qui sera de retour très bientôt avec nous, on l'espère. Et en attendant, on va passer une bonne matinée ensemble, vous accompagner sur le chemin du travail ou de l'école ou peut-être dans votre grasse matinée, quoique à 6h10, c'est peut-être un petit peu tôt pour parler de grasse matinée. Je vous souhaite de passer une excellente journée avec nous dans tous les cas, quelle que soit votre situation, donc en Alberta, dans les du côté de Yellowknife également. On va commencer avec un petit tour du côté de la météo. C'est une journée où on va avoir des nuages aujourd'hui, où vous soyez peut-être même quelques gouttes. Il y a une probabilité d'averse de 30% du côté de Yellowknife, par exemple, avec 11 degrés au thermomètre, j'allais dire seulement. Ben, c'est l'automne qui commence. Hein. Sur le nord-ouest de l'Alberta, les nuages vont gagner du terrain petit à petit ce midi et cet après-midi. À Grande Prairie, vous pouvez vous attendre à 15 degrés du côté de Peace River. 16 dans la région de Fort McMurray, il y a des nuages qui vont faire leur apparition dès ce matin. Et puis, même chose du côté de Bonnyville, Saint-Paul, Cold Lake, Lac-la-Biche, quelques nuages ce matin, mais du côté de l'ouest, de l'est de l'Alberta, pardon, Bonnyville, Saint-Paul, Cold Lake et Lac-la-Biche, ça devrait disparaître et vous devriez avoir surtout du soleil en après-midi, 18 à 19 degrés sur ces régions-là. Edmonton, les nuages vont s'imposer, ça sera 17 degrés, il y aura quelques nuages et 18 degrés au maximum pour les régions de Red Deer et de Calgary. Ça va rester dégagé toute la journée sur le sud avec à Lethbridge un maximum de 23 degrés, à Mesnat un maximum de 25, et pour les Rocheuses du côté de Jasper et de Banff, une alternance de soleil et de nuages avec peut-être quelques gouttes du côté de Jasper et des températures autour de 16 degrés. Alors avec moi pour ce café chaud, ben on a toute une fine équipe dont Jean-Marie Yamba. Bonjour, fidèle au poste.
1: Bonjour Laurent.
0: Alors du côté des nouvelles, eh bien on va parler de Daniel Smith qui s'adressait hier au congrès de l'Association des municipalités de l'Alberta qui débute à Edmonton.
1: Oui, la première ministre a vanté les réalisations économiques de son gouvernement et souligné l'excédent budgétaire anticipé cette année. Elle a demandé aux municipalités d'en profiter en soumettant des projets ponctuels. L'Association des municipalités rurales d'Alberta dit que le déficit d'entretien des infrastructures rurales pourrait atteindre 40 milliards en 2028.
0: Un forum économique mondial annuel s'ouvre aujourd'hui à Banff.
1: Le co-président Lois Mitchell affirme que l'ordre mondial est dans une tourmente et une rupture que les participants ont rarement vue. Pendant deux jours, ils vont discuter notamment la sécurité mondiale, de relations canado-américaines, des voyages dans l'espace et de l'intelligence artificielle. L'astronaute Jeremy Hansen, l'ancien ambassadeur du Canada aux États-Unis, l'ancienne ambassadrice du Canada aux États-Unis, Kristen Hillman, et le gouverneur de l'Alaska, Mike Dunleavy, feront partie des orateurs.
0: Puis l'association franco-culturelle de Yellowknife a un

0: nouveau directeur général.
1: Francis Giguère remplace Maxime Joly, qui est parti en juillet dernier. Installé à Yellowknife depuis 2 ans, Francis Giguère espère continuer l'accompagnement et l'essor de la communauté francophone de la région.
2: Je trouve ça emballant de voir qu'on a pu essaimer la francophonie, qu'on a pu développer des poche de vitalité francophone, puis j'aimerais y contribuer encore pendant quelques années à lui insuffler de l'énergie.
1: C'était Francis Giguère, nouveau directeur de l'association franco-culturelle des Yellowknife.
0: Merci Jean-Marie, restez pas trop loin, j'ai une question du jour à vous poser dans quelques minutes. À 6h15, on va parler de ce qui nous attend à cette émission. Flore Tamkombensi, la réalisatrice, est avec nous. Bonjour Flore.
3: Bonjour Laurent, bonjour à tous.
0: On va parler du campus Saint-Jean. Alors le campus connaît, oui, un essor impressionnant, mais aussi des critiques. Et le doyen Jason Kerry vient de publier un texte pour faire le point.
3: Oui, malgré une hausse remarquable de 150% de ses effectifs en 3 ans, l'institution francophone choisit, d'après les propos de Jason Kerry, le doyen, directement d'affronter les pages délicates de son histoire, notamment ses liens historiques avec les pensionnats autochtones. Et parallèlement, elle doit répondre aux inquiétudes de la communauté franco-albertaine qui craint parfois de voir sa mémoire francophone s'effacer au fil des transformations. Pour comprendre comment il compte concilier toutes les démarches, que ce soit en lien avec la vérité et la réconciliation ou avec la préservation de l'héritage francophone, on va donner la parole au doyen du campus Saint-Jean, Jason Kerry, ce matin.
0: On parlera crise du logement. Ça fait 1 an maintenant que la Société d'État Maison Canada existe. Quel bilan peut-on dresser?
3: Avec seulement 2000 logements actuellement en chantier, la Société d'État peine à freiner la crise de l'habitation alors que la Société canadienne d'hypothèques et de logements estime qu'il en faudrait 430 000 par an pour rétablir l'abordabilité au pays. Ce retard soulève des questions sur les blocages du marché et la capacité du gouvernement fédéral à stimuler la construction des logements abordables. On va parler ce matin à Alexandre Rivard. Il est professeur adjoint de sciences politiques à l'Université d'Athabasca. Il est aussi spécialiste en logement. Il va explorer les causes de ce ralentissement et nous aider à dresser le bilan de cette première année.
0: Et puis on va faire avec l'AGIFAS un point sur leur projet pour aider des anciens détenus à se réinsérer, éviter qu'ils ne retombent aussi dans la récidive.
3: Oui, Laurent, on sait qu'avec leur sortie de prison, certains ex-détenus se heurtent à un mur d'obstacles pour trouver un logement, un travail ou ouvrir tout simplement un compte bancaire. Un rejet social et parfois même familial qui mène trop souvent à la récidive. Pour briser le cercle vicieux, l'Alliance Jeunesse-Famille de l'Alberta Society lance l'initiative Rebâtir les liens, spécialement pensée pour accompagner les adultes de la communauté noire bilingue en libération conditionnelle. On va parler ce matin à Luketa Pindou, qui est directeur général de l'AGFAS. Il va nous expliquer comment ce programme compte se déployer et aider tous ceux qui traversent la situation présentée. Restez avec nous pour ces sujets et bien d'autres.
0: Exactement. Restez avec nous, c'est le message. Marc-Éric Bouchard nous accompagnera pour des nouvelles du sport. Bonjour Marc-Éric.
4: Oui, bonjour cher Laurent.
0: Est-ce que vous avez déjà une réponse à la question que vous nous posiez hier? Est-ce qu'on va voir le samedi soir du hockey féminin à CBC?
4: Encore quelques heures d'attente, mon cher. Parce que là, il y a une conférence de presse au Temple de la renommée du hockey à Toronto là, ce matin, 10h30 heure de Toronto, c'est-à-dire 8h30 notre heure, sur une annonce importante sur la suite de la diffusion de la LPHF à la télévision. Vous savez que CBC n'a plus de... Bon, il n'y a plus de hockey à CBC, il n'y a plus de hockey non plus dans la langue punjabi. Et là, eh bien, il y a plusieurs, et même des journaux très respectueux comme le Hockey News, qui va de cette possibilité-là de voir le samedi soir du hockey de la LPHF. On vous en parle, bien sûr, plus tard à l'émission, mon cher ami. Ça pourrait vraiment donner des ailes à cette ligue qui augmente de 8 à 12 équipes cette année. Hein, il y avait 8 équipes et là, des équipes comme Hamilton, Las Vegas, San Jose sont rajoutées à cette ligue qui est de plus en plus populaire et le sport au féminin de façon générale. On vous parlera de ça. Il y a aussi une possibilité d'avoir une 10e équipe dans la Ligue canadienne.

0: de football. Mm-hmm. Hein, on parle depuis 15 ans de Halifax en Nouvelle-Écosse. Mais on a beaucoup de difficultés à trouver un terrain pour un stade. Et là, hier, il y a une station de radio de Québec avec plusieurs informations disant que il y a peut-être une possibilité de voir une équipe de la Ligue canadienne, une dixième, à Québec d'ici 2030-2031. Je vous parlerai de ça. Je parlerai aussi du Canada qui est bien représenté à la Coupe des présidents au golf entre l'international et les États-Unis, près de Chicago. Entre autres, Nick Taylor sera un des représentants du Canada. Et on parlera un peu de hockey parce que nos Oilers et nos Flames reprennent l'action en match préparatoire ce soir à l'étranger.
1: Et avant qu'on aborde tout ça, je vais vous poser la question du jour, Marc-Éric. Je vais la poser aussi à nos collègues Flore et Jean-Marie. On parle de voisinage et d'entraide. Quel est le meilleur conseil qu'on vous ait donné, le geste d'entraide qu'un voisin, qu'un membre de la communauté vous a offert? Est-ce que vous avez, il y a quelque chose qui vous a marqué, Marc-Éric?
0: Oui, j'ai des petites idées pour vous et justement, on va en parler plus tard à la fin de l'émission. Mais il y a un voisin qui voyait ma porte de garage ouverte. Et là, il a cogné à ma porte et il a dit « Hey, est-ce que vous savez que votre porte de garage est ouverte? » J'ai dit « Oh, merci beaucoup, bien gentil. Hein, » Et ça, il était pas obligé de le faire. Il a dû se déplacer, cogner à la porte. Hein, ça prend une démarche, tout ça. Et là, les citoyens, parfois, sont tellement occupés et pensent évidemment à leur famille avant. Et j'avais trouvé ça extrêmement reconnaissant.
1: Avant de vous faire voler vos décorations de Noël et toutes les choses que vous
0: vélos,
1: avez.
0: Oui. Tout mon équipement de camping. Hey, mes sacs de golf. Hey, j'ai beaucoup de choses dans mon garage.
1: Merci à ce voisin-là.
0: C'est ça, effectivement. On vous en reparle plus tard, bien sûr.
1: Okay. Ouais. Flore, est-ce que vous avez arrivé quelque chose du genre?
2: Ben oui, j'ai été surtout marquée lorsqu'on est arrivé au Canada, nouvel arrivant, comme on le dit. Et il y a une famille par loin de où on habitait. Et dès qu'ils ont su qu'on était des nouveaux, chaque fois que le chef de famille de là, le monsieur, trouvait quelque chose qui pouvait nous aider à notre intégration, il venait toquer pour dire « Ah, j'ai ça pour vous, ça peut vous aider ». Il nous a amené plein de choses, des grille-pains, des fourchettes, des cuillères, c'était tout le temps quelque chose de nouveau. Venez aussi, et quand il vidait son garage, il nous invitait pour venir voir s'il y a quelque chose qui nous intéresse. C'est un geste de solidarité très marquant.
1: Ah, formidable.
2: Qui est resté, on est resté en contact jusqu'ici 4 ans plus tard.
1: Oh, wow. Vous, Jean-Marie?
3: Ben écoute, je vais citer un geste exceptionnel. Hein. J'avais mon véhicule qui marchait plus, qui était tombé en panne. Je l'avais amené au garage. On m'a dit ben c'est bon, ajoutez, vous pouvez rien faire à ça. Puis un jour, deux de mes voisins sont venus. Ils ont dit ben on va jeter un coup d'œil à votre véhicule. Ils ont réussi à réparer ça.
1: Wow.
3: Et j'ai commencé à l'utiliser. Je l'ai utilisé pendant de nombreux mois grâce à cette générosité.
1: Ah.
3: J'ai dit, je vous donne quelque chose. Non, vous êtes notre voisin.
1: C'est bien formidable, ça. Moi, je me souviendrai quand j'ai déménagé. Mon souvenir, c'est que des voisins sont venus apporter des cookies. Puis c'était l'occasion de se dire bonjour, puis de faire un contact. Ils n'ont pas attendu très longtemps avant que je sois arrivé. Je pense que dès qu'ils se sont rendus compte qu'il y avait quelqu'un de nouveau dans le logement, hop, ils sont venus. Et c'était vraiment génial. Puis ça permet de créer une relation. Puis après, ben évidemment, on se rendait des petits services. C'est pas aussi important que réparer une voiture en fin de vie, mais quand même, ça dépanne. Alors, merci, un grand merci aux voisins. Et si vous avez un remerciement à faire à vos voisins, saluer un geste qui vous a touché, ben, prenez contact avec nous. Vous pouvez le faire par notamment l'application avec la bulle de conversation sur l'application audio. 6h23, vous écoutez le Café Chaud.
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1: Les grands dirigeants du monde se sont réunis à New York cette semaine. C'était l'Assemblée générale de l'ONU. On entend souvent dire que le Conseil de sécurité des Nations unies est inefficace, que c'est une instance qui est incapable de résoudre les grands défis géopolitiques mondiaux, les grandes crises. On pense à la Palestine, au Moyen-Orient, la guerre en Ukraine, l'Iran, qui sont autant de blocages évidents. Et pourtant, mon prochain invité voit l'Organisation des Nations unies comme un carrefour diplomatique incontournable. Un bon outil pour le monde, peut-être. Jocelyn Coulon.

0: On va nous le dire. Bonjour, vous êtes Jocelyn Coulon, analyste en affaires internationales. Merci d'être avec nous ce matin.
1: Bonjour.
0: Alors, vous écriviez récemment que l'idée d'une ONU paralysée par les rivalités géopolitiques, c'est une idée fausse. Pourquoi est-ce que vous dites que ça fonctionne plutôt bien alors qu'on les voit les impasses, hein, si on regarde en Ukraine ou en Palestine, en Iran, autour de nous?
1: Oui. Alors, je dis que ce n'est pas une organisation qui fonctionne mal parce que, au jour le jour et loin des médias, cette organisation finit par régler certains problèmes. Pas tous les problèmes, et on nomme ceux qui sont les plus évidents pour nous parce qu'ils font l'actualité, la Palestine, l'Ukraine, l'Iran, le Soudan aussi, si on va en
0: Évidemment, oui.
1: Afrique. Mais pour le reste, le Conseil de sécurité, par exemple, l'année dernière, s'est réuni 255 fois. Et il a adopté 46 résolutions sur différents sujets. Et la machine fonctionne, elle donne des résultats, mais c'est souvent loin de l'opinion publique, souvent loin des médias, ce qui nous fait dire qu'à chaque fois qu'il y a un blocage sur deux, trois ou quatre situations qui sont importantes, hein, il faut pas le négliger, mais à chaque fois qu'il y a des blocages, eh bien, les manchettes, les titres et parfois même les experts nous expliquent que c'est une organisation qui est passée due, qui est paralysée et puis qui peut rien régler. Si c'était le cas, on le saurait depuis très longtemps, mais l'organisation est là depuis 1945 et elle a passé des moments bien plus difficiles qu'aujourd'hui et elle est toujours debout.
0: On voit des résolutions, mais est-ce qu'on voit des résultats concrets sur le terrain? Est-ce que ces résolutions, en d'autres termes, ont vraiment résolu des problèmes?
1: Alors, il y a des problèmes parfois qui sont difficiles à résoudre. Regardez ce qui se passe à Chypre depuis 1964. L'île est divisée entre les Chypriotes grecs et les Chypriotes turcs. Et en plus, en 1974, la Turquie a envahi le nord de Chypre. Il l'occupe donc illégalement, où elle a proclamé d'ailleurs une république de Chypre du Nord qui n'est reconnue par aucune instance internationale et par aucun pays, puisque c'est une violation flagrante, non seulement de la souveraineté de l'île de Chypre, qui est membre de l'Union européenne, mais de toutes les résolutions internationales et de toutes les règles internationales.
0: Alors le mois de
1: On
0: septembre, oui.
1: négocie depuis 50 ans la réunification de Chypre. Alors, vous allez me dire, on n'est pas très pressé. Effectivement, on n'est pas très pressé. Pour toutes sortes de raisons géopolitiques, Chypre reste divisée. Mais il n'y a plus de combat depuis 1974. Et donc, c'est un plus dans une situation inextricable. Et je pense qu'il faut avoir à l'esprit qu'il y a certains problèmes qui vont avoir de la difficulté à être résolus. Et je crois que pour l'Ukraine, ce sera sans doute la même chose, puisque ça ressemble beaucoup à la situation chypriote. Et j'ai bien peur qu'on s'en aille vers, si la négociation commence, vers des négociations qui vont durer aussi longtemps que celles de Chypre.
0: Bon ben, ça veut dire on n'est pas prêt de voir la fin de ce conflit-là.
1: Ben non, regardez ce qui se passe en Palestine, hein.
0: Exactement. Au mois de septembre, c'est le moment où on fait à l'Assemblée générale à New York, où on voit des dizaines et des dizaines de grands dirigeants du monde entier venir se rassembler, discuter. Est-ce que ça ou qu'est-ce que ça nous dit de la pertinence des Nations Unies?
1: Parce qu'il y a deux choses ici. Il y a d'abord l'ONU, ce qui est son bien le plus précieux, c'est son caractère universel. C'est la seule organisation internationale qui réunit tous les États membres et qui permet à chacun des dirigeants de ces États de venir s'exprimer sur les grandes questions de l'heure. Alors, évidemment, ils ne sont pas toujours écoutés Évidemment, on commence toujours par les plus grands, c'est-à-dire le président des États-Unis, puis ensuite un certain nombre

0: de dirigeants occidentaux, mais aussi de ce que l'on appelle le Sud global, qui viennent s'exprimer. Et puis, au fur et à mesure que la semaine passe, eh bien, il y a de moins en moins d'auditeurs parce qu'ils ont autre chose à faire. Et il n'est pas certain que le premier ministre du Lesotho, qui arrive peut-être vers la fin des débats, une semaine ou deux après l'ouverture, ne soit écouté. Mais chacun d'entre eux ont l'occasion de faire valoir leur point de vue. Donc ça, c'est déjà, à mon avis, quelque chose d'important dans la société internationale. Le deuxième point, c'est que l'ONU, c'est une organisation qui s'impose à tous ses membres parce que chaque membre qui a adhéré à l'ONU a ratifié un traité et a intégré dans sa législation le respect des résolutions adoptées par l'Assemblée générale et surtout le Conseil de sécurité. Parce que lorsque le Conseil de sécurité adopte une résolution, ça vous oblige, vous, en tant que pays, à mettre en œuvre cette résolution. Par exemple, des sanctions contre la Corée du Nord ou contre l'Iran. Des sanctions si jamais vous violez certains textes fondamentaux. Et donc, l'ONU, non seulement a un caractère légal qui vous engage, mais vous accorde aussi une grande légitimité lorsque votre question que vous amenez à l'ONU est abordé et que le Conseil de sécurité s'en saisit pour essayer de vous rendre justice. Alors, vous le savez, on peut pas tout le temps faire respecter les résolutions parce qu'il y a des pays qui sont plus forts que d'autres pays, les États-Unis, la Russie, Israël, la Chine. Et donc, on est dans une société inégalitaire. Et donc, l'ONU est aussi inégalitaire.
1: OK. Ben merci beaucoup, Jocelyn Coulon, de nous avoir accompagnés dans cette peut-être meilleure compréhension de la façon dont ça fonctionne. Et puis, on va faire attention au discours du président du Lesotho. On va essayer de le regarder. C'est plus facile aujourd'hui. C'était il y a 10 ou 15 ans ou 20 ans. Merci beaucoup, Jocelyn Coulon. Vous avez signé un article qui s'intitulait « Incontournable ONU » qu'on peut retrouver sur le site du Devoir. Vous êtes ancien conseiller politique sur les questions de paix et de sécurité dans le gouvernement. Trudeau, bonne journée.
0: Merci, au revoir.
1: Et à 6h, presque 32 minutes, on retrouve les informations de Jean-Marie Yamba Yamba. Jean-Marie, un forum économique mondial annuel s'ouvre aujourd'hui à Banff.
2: Oui, le coprésident Lois Mitchell affirme que l'ordre international est dans une tourmente et une rupture que les participants ont rarement vue. Pendant 2 jours, ils vont discuter notamment de la sécurité mondiale, des relations canado-américaines, des voyages dans l'espace et de l'intelligence artificielle. L'astronaute Jeremy Hansen, l'ancienne ambassadrice du Canada aux États-Unis, Christine Hillman, et le gouverneur d'Alaska, Mike Dunleavy, feront partie des orateurs.
1: Daniel Smith s'est adressé hier au congrès de l'Association des municipalités de l'Alberta qui a débuté à Edmonton.
2: Oui, la première ministre a demandé aux municipalités représentées de soumettre des projets. Maëve Uccle-Fidalgo a plus de détails.
3: Ce qui est bon pour l'économie l'est aussi pour les municipalités, indique la première ministre Daniel Smith. Au congrès de l'Association des municipalités de l'Alberta, elle fait valoir les victoires économiques de son gouvernement qui prévoit un excédent budgétaire cette année. Un surplus qui doit garnir le fonds du patrimoine, mais qui pourrait aussi financer des projets ponctuels pour les municipalités. Si vous avez des propositions, parlez-nous-en, dit-elle aux élus municipaux. Pour Jen Darrell, chef d'administration pour le village de Barrons, cette offre est alléchante. De nombreuses municipalités sont confrontées à un déficit en matière d'infrastructures, dit-elle. Pour la mairesse Dunaway, Jocelyn Eastman, les infrastructures municipales sont aussi une priorité. Financer des projets ponctuels serait majeur pour les petites municipalités. L'Association des municipalités rurales de l'Alberta a estimé que le déficit d'entretien des infrastructures rurales pourrait atteindre 40 milliards en 2028. Ici Maëve Uccle-Fidalgo, Radio-Canada, Edmonton.
1: Et les données obtenues par CBC News montrent que les professionnels de la santé ont déposé 1108 plaintes en 2025. C'est le nombre le plus élevé des 10 dernières années.
2: La commission des accidents de travail de l'Alberta dit qu'il y en avait 672 en 2016.

0: 58, sauf Commercial Road, il est recommandé de faire bouillir l'eau au moins une minute avant toute consommation, incluant pour brosser les dents ou préparer des aliments, du lait maternisé et des glaçons.
1: Les directeurs généraux des quatre conseils scolaires francophones de l'Alberta sont de retour d'une mission en France.
0: Ils ont été précisément dans la région Auvergne-Rhône-Alpes en compagnie du ministre de l'Éducation de l'Alberta, Demetrios Nicolaides. L'objectif était de renforcer les liens entre leur système d'éducation et de favoriser la mobilité des enseignants et des élèves entre les deux juridictions. Le reportage de Félix Segagne.
2: Faire connaître les conseils scolaires francophones de l'Alberta, animer les opportunités d'échange scolaire et recruter des enseignants, c'était les objectifs que s'était fixé le directeur général du Conseil scolaire du Nord-Ouest, Denis Fontaine, pour cette mission des conseils scolaires francophones en France.
3: C'est déjà un succès par le fait qu'on a eu des échanges très positifs. Il y a une ouverture des deux côtés de passer à la prochaine étape.
2: C'est sûr que selon lui, le succès sera mesuré dans 3 ou 4 ans par le recrutement d'enseignants ainsi que des échanges scolaires d'élèves et d'enseignants. Les échanges ne sont pour l'instant que très rares, souligne le directeur général. Toutefois, la reconnaissance des diplômes d'enseignement n'est pas un obstacle d'embauche.
3: Normalement, pour les gens qui viennent de la France, c'est un processus qui est relativement facile en général, puisque la formation est quand même très bien reconnue. Alors, pour les enseignants
2: de son côté, le ministre de l'Éducation de l'Alberta, Demetrios Nicolaides, a signé un accord avec le ministre de l'Éducation nationale de la France pour faciliter les programmes d'échanges à l'avenir. Ici Félix Gagné, Radio-Canada, Calgary.
1: L'Association franco-culturelle de Yellowknife a un nouveau directeur général.
0: Oui, Francis Giguère remplace Maxime Joly qui est parti en juillet dernier. Installé à Yellowknife depuis 2 ans, Francis Giguère espère continuer l'accompagnement et l'essor de la communauté francophone de la région.
4: Je trouve ça emballant de voir qu'on a pu essaimer la francophonie, qu'on a pu développer des poche de vitalité francophone, puis j'aimerais y contribuer encore pendant quelques années à lui insuffler de l'énergie.
0: C'était Francis Giguère qui est le nouveau directeur de l'association franco-culturelle de Yellowknife.
1: Et à Calgary, 2 hommes sont accusés d'agression motivée par la haine pour un incident qui implique des toilettes publiques. Ça s'est passé à l'extérieur d'un restaurant au mois de juillet.
0: Oui, et selon la police, les suspects auraient renversé ces toilettes qui étaient portables, piégeant une femme qui se trouvait à l'intérieur. Des passants auraient aidé la victime à sortir et ensuite aller se faire soigner pour avoir été exposée aux matières fécales et à des produits chimiques. Se basant sur les commentaires des suspects au sujet du genre et de l'identité de la femme, la police croit que la haine a joué un rôle dans l'incident, mais des détails spécifiques n'ont pas été donnés sur ces commentaires. Voilà, Laurent.
1: Merci Jean-Marie.
0: Je vous en prie.
1: Un petit mot pour ceux qui nous écoutent du côté de Calgary. Il y a en ce moment des perturbations sur le transport en commun. La société de transport nous dit que la 7e avenue est fermée et donc que les trains ne circulent pas entre les stations Kirby et City Hall. Donc si ça fait partie de votre trajet habituel, prévoyez d'être en retard et peut-être même de trouver une façon alternative de vous rendre jusqu'au travail ce matin. 6h38 du côté de la météo, il y aura quelques nuages où vous trouviez aujourd'hui parmi les gens qui nous écoutent. À Yellowknife, ce sera nuageux avec une probabilité d'averse, 11 degrés. Sur le nord-ouest de l'Alberta, les nuages vont gagner du terrain cet après-midi surtout, avec du côté de Grande Prairie 15 degrés, Peace River 16. À Fort McMurray, il y a quelques nuages qui vont faire leur apparition dès ce matin au thermomètre 19 degrés cet après-midi. Bonneville-Saint-Paul, Cold Lake, Lac La Biche, il y en a des nuages ce matin, mais eux vont disparaître, 18 degrés au thermomètre. À Edmonton, ce sera nuageux cet après-midi avec 17 degrés. Pour Red Deer et Calgary, il y aura quelques nuages, un maximum de 18. Ce sera dégagé sur le sud avec 23 degrés à Lethbridge, 25 à Medicine Hat. Pour les Rocheuses, du côté de Jasper et de Banff, on aura une alternance de soleil et de nuages, peut-être quelques gouttes des averses à Jasper et environ 16 degrés sur ces régions-là. Parlons sport avec Marc-Éric Bouchard. Bonjour Marc-Éric.
5: Bonjour Laurent, bon jeudi.
1: Oui. Bon jeudi à vous. On parle de football, on est en train de discuter d'une 10e équipe qui pourrait s'ajouter, ce serait à Québec.
5: Ouais, mais c'est surprenant parce que, ben, vous savez, depuis longtemps, la Ligue canadienne n'aime pas le chiffre impair. Parce que chiffre impair, c'est compliqué oui, pour les, le calendrier
1: c'est
5: et tout ça.
1: Le calendrier, hein.
5: C'est ça, effectivement. Et là, on pensait

0: Halifax avait, parce que depuis une quinzaine d'années, à chaque fois qu'il y a la Coupe Grey, eh bien, il y a toujours un comptoir où on promouvoit une équipe qui s'appelle les Schooners de la Nouvelle-Écosse, mais il n'y a pas d'équipe. Et là, eh bien, depuis quelques années, on réalise à Halifax qu'il est très difficile d'acheter un terrain pour la construction d'un stade. Et là, ça semble être difficile là, de peut-être voir un jour du football à la Ligue canadienne dans les Maritimes. Mais hier, selon une station de radio de la région de Québec, eh bien, la ville serait sur la bonne voie pour obtenir une formation de la Ligue canadienne de football. C'est un groupe, le groupe du projet de William Trudel, propriétaire du groupe Trudel, souhaite lui ajouter une 10e équipe du circuit. Il y a même eu des discussions avec le commissaire de la Ligue. Mmh. Le commissaire a été vu la semaine dernière à Québec pour pouvoir discuter avec ce groupe. Mais c'est pas demain, là. Hein?
1: Est-ce qu'on aura un stade là, pour les accueillir?
0: C'est ça. On parle d'un stade de 25 000 places qu'on pourrait construire, qui pourrait coûter 350 millions et qui pourrait être sur le terrain de l'ancien Colisée de Québec où était à l'époque des Nordiques. Parce que là, maintenant, Vidéotron, c'est un autre endroit de la ville de Québec. Et là, eh bien, mais c'est pas demain, là. On pense peut-être à une première saison en 2030-2031, mais c'est peut-être une possibilité de voir. Parce que il y a à peu près une dizaine d'années, avec la grande popularité du football universitaire à Québec, à l'Université Laval, on disait, ouais, mais Québec, là, l'été, c'est peut-être pas une ville, parce que c'est une ville très touristique, mm-hmm. et c'est peut-être pas une ville pour du football canadien en plein mois de juillet ou en plein mois d'août. Mais là, eh bien, quelques années plus tard, il y a des gens comme le groupe Trudel semble croire que c'est une possibilité de voir à long terme une équipe de la Ligue canadienne dans la vieille capitale.
1: Bon, on va se tenir informé là-dessus, c'est certain.
0: Oui.
1: Parlons golf, c'est la Coupe des présidents et on surveille le Canadien Nick Taylor.
0: Oui, Nick Taylor qui vraiment connaît une saison extraordinaire. Vous savez, la Coupe des présidents, contrairement à la Coupe Ryder, ce sont les États-Unis contre l'Europe. Mais la Coupe des présidents, c'est l'équipe américaine face à l'international. Ça comprend des Canadiens, des Australiens, des Asiatiques, ainsi que, bon, des Sud-Africains, là. Et Nick Taylor, qui est originaire de Abbotsford, en Colombie-Britannique, ajoutera un nouvel exploit à son impressionnant palmarès, c'est de participer à la Coupe des présidents. Ça débute aujourd'hui, près de Chicago, à Medina. Et lui, à 38 ans, et pourrait aider finalement la cause de l'international. Parce que depuis la création de la Coupe des présidents, les Américains ont gagné à chaque fois, sauf à une occasion, en 13 éditions. Vous voyez? Là, peut-être qu'on a besoin d'un Canadien dans l'équipe internationale pour contrer l'équipe des États-Unis, alors que l'événement est présenté toute la fin de semaine, bien sûr, dans la région de Chicago.
1: Merci beaucoup, Marc-Éric. On se retrouvera tout à l'heure. Vous allez nous parler de hockey, et notamment de hockey féminin à la télévision, peut-être.
0: Oui,
1: ça
0: peut-être.
1: Ça sera donc vers 7h40, dans une heure.
0: Merci beaucoup.
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3: Bonjour, c'est Jarvis Sharp. Nous sommes le jeudi 24 septembre. À Fort McMurray, la CFA de Wood Buffalo propose un atelier de sérigraphie artisanale ce samedi 26 septembre de 10h à 13h au centre communautaire Boréal. L'activité permettra aux participants de créer leurs propres motifs et de les imprimer sur du papier, du tissu ou du bois. Et bien sûr, chacun pourra repartir avec sa création. Le festival Canmore en scène débute les 26 et 27 septembre au Centennial Park de Canmore. Au programme, deux jours de concerts avec notamment Fred Dionne et Ariane-Marie Clemire, mais aussi un marché d'artisans, une exposition photo et puis des activités familiales. L'entrée est gratuite pour les moins de 12 ans et les 80 ans et plus. À Calgary, la chanteuse Shari Shaskin présente Feels Like Home au Café-Théâtre de la Cité des Rocheuses. Accompagnée du pianiste John Day et du contrebassiste Rob Hutchinson, elle proposera des standards de jazz, des compositions originales, des chansons francophones de Michel Legrand et des extraits des Misérables. Le spectacle débute le 3 octobre à 19h30.
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0: 6h45 au Café Chaud, un peu de politique fédérale. C'était le retour des députés à la Chambre des communes à Ottawa lundi et le gouvernement Carney a déposé un projet de loi volumineux, le C39, destiné à accélérer le développement de l'économie canadienne, mais aussi, et en fait peut-être surtout, à rassurer les investisseurs étrangers en leur donnant davantage de certitude. Comment bien on va notamment tourner les coins ronds sur les évaluations environnementales, les droits des travailleurs, les droits des peuples autochtones, selon certains. Dominique Leblanc, le ministre responsable du commerce Canada-États-Unis, des affaires intergouvernementales et de l'unité de l'économie canadienne. Il est aussi ministre du commerce intérieur. Il a fait le point avec mon collègue Alec Castonguay. Et Dominique Leblanc dit que, selon Marc Carney, le projet de loi C39, c'est la pièce législative la plus importante de la session. Dominique Leblanc explique pourquoi.
1: Le contexte économique est bien connu, Alec, si on parle des tarifs douaniers américains, si on parle de l'importance de diversifier nos échanges commerciaux, si on parle de l'importance d'améliorer l'infrastructure, ça peut être des petits projets portuaires pour des ports de pêcheurs en Gaspésie, comme ça peut être Contrecoeur à Montréal ou des réseaux de trains à haute vitesse. Alors, il y a eu énormément de délais au fil des dernières années à avancer des projets pour mettre notre infrastructure économique dans un état pour un pays du G7 qui veut attirer de l'investissement, qui veut croître son économie. C'est aussi très conséquent avec la campagne électorale. Le premier projet de loi qu'on a passé, c'était le projet de loi qui a permis au gouvernement de désigner un grand projet d'intérêt national pour une approbation accélérée. Qu'est-ce qu'on fait maintenant? C'est qu'on applique cette même logique à tous les approbations fédérales, à tous les permis nécessaires. Ça peut être un permis de pêche des océans pour ouvrir un chanal dans un quai de pêcheur au Nouveau-Brunswick, comme ça pourrait être un projet ferroviaire, comme ça pourrait être un projet d'énergie renouvelable. Alors, qu'est-ce qui est arrivé, Alec, au fil des dernières années? L'approbation est devenue tellement difficile, tellement compliquée, qu'on n'attirait pas des investissements privés, que ce soit au Canada ou de l'étranger, et les gens avaient pas le goût ou pas d'intérêt à poursuivre des projets qui sont à la fois des créations d'emplois directs, mais qui rend notre économie plus compétitive, plus accessible à l'étranger.
0: Depuis lundi, des groupes environnementaux accusent le gouvernement Carney de vouloir diminuer les règles environnementales. Équiterre, entre autres, affirme que ce projet de loi va affaiblir de façon permanente toutes les protections environnementales et menacer des espèces en cas de gros projets. Alors on écoute à nouveau Dominique Leblanc à ce propos.
1: Moi, je suis pas d'accord avec leur analyse. L'idée qu'on procède d'une façon plus cohérente, qu'on dédouble pas toutes les évaluations, qu'on travaille avec les provinces qui sont responsables dans beaucoup de cas pour ces approbations aussi, qu'à l'intérieur du gouvernement fédéral, que Pêche des Océans et Environnement Canada font leur travail en même temps et on n'attend pas qu'un ministère finisse pour commencer le travail de l'autre. On n'a pas diminué les standards. Puis ça, c'est une réalité que je comprends. Ces groupes-là veulent pas simplifier l'affaire à dire qu'on n'a pas diminué les standards d'évaluation. On n'a pas enlevé de l'agence. D'ailleurs, on a l'agence d'évaluation d'impact environnemental du Canada a d'autres pouvoirs accrus pour coordonner à l'intérieur du gouvernement fédéral ces révisions. La ministre de l'Environnement aura l'autorité d'émettre les permis, pas 4-5 différents ministres. Alors, qu'est-ce qu'on a amené? C'est une cohérence à un processus. On n'a pas diminué les standards. Juste parce que ça prend 5 ans et non pas 1 an, veut pas nécessairement dire que le travail a été mieux fait, là. Si quelqu'un prend ses vacances puis oublie de envoyer le dossier à son collègue pour continuer le travail, ça veut pas dire que ce sera mieux fait en attendant 4 ans. Pense au projet de Contrecoeur, le projet du port à Montréal. Ouais. Honnêtement, les évaluations environnementales, ça fait 40 ans qu'on parle.

0: de ce projet-là. Les études environnementales ont commencé en 2016 et l'année passée, 9 ans après, il n'y avait pas de permis. Alors, moi, je pense que, puis finalement, quand on a dit qu'on va désigner le projet, comme dans l'intérêt national, soudainement, les permis de pêche des océans étaient disponibles. Ils avaient fait le travail. Soudainement, c'était... Alors, à un moment donné, si l'économie a besoin d'agir plus vite, et on a un mandat des Canadiens pour aller vite, moi, j'accepte pas que simplement de prolonger nécessairement amène un résultat plus robuste.
1: Alors, c'était Dominique Leblanc, il est ministre responsable du commerce avec les États-Unis, ministre responsable des affaires intergouvernementales de l'unité économique canadienne et du commerce intérieur. Il répondait aux questions d'Alec Castonguet pour l'émission Midi Info hier.
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1: Il est 6h50. 2000 logements en chantier après un an d'existence, c'est le bilan de la société d'État Maison Canada, le tout dans le but de rétablir l'abordabilité au pays. Alors c'est beaucoup peut-être 2000, mais est-ce que c'est assez de logements? La Société canadienne d'hypothèque et de logement estime pour sa part qu'il faudrait construire 430 000 logements annuellement pendant 10 ans pour retrouver des niveaux d'abordabilité qu'on connaissait avant la COVID-19. Alors qu'est-ce qu'on peut retenir de la première année de Maison Canada? Comment est-ce qu'on peut faire pour offrir des logements abordables à tous ceux qui en ont besoin au pays? Alexandre Rivard, professeur adjoint de sciences politiques à l'Université Athabasca, est avec nous pour aider à y voir clair. Bonjour Monsieur Rivard.
3: Bonjour.
1: Alors, on parle de cet organisme Maison Canada qui existe maintenant depuis un an, qui met des projets depuis. Qu'est-ce qu'on peut tirer comme bilan de la première année?
3: Bon, c'est une très bonne question là, parce que comme vous avez dit, le FCHL a estimé que le Canada a besoin de construire à peu près 430 000 maisons par année d'ici 2036 pour retourner à l'abordabilité avant la COVID-19. Donc, le chiffre principal de Maison Canada, 2000 logements en chantier à l'échelle nationale, évidemment, c'est pas suffisant là. Par contre, je pense qu'on doit ajouter un peu de nuance là. Je pense que la façon le plus juste de présenter ces chiffres-là, c'est de dire que ces 2000 logements là après un an ne sont pas vraiment le chiffre qui compte. Selon moi, ce qui compte, c'est la trajectoire à partir de maintenant. Parce que selon Maison Canada, c'est juste que la première année, et c'est à servir à jeter les bases, établir les partenariats, des structures de financement et les conditions nécessaires pour que des projets de grande envergure réussissent à long terme. Donc, qu'est-ce qui se passe dans l'avenir? Est-ce que le rythme va s'accélérer fortement en deuxième année? Qu'est-ce qui se passe en 2027, en 2028? S'il reste 2000 maisons par année, là, ça devient un très grand problème.
1: Est-ce qu'on a déjà des indications que ça va s'accélérer dans les mois, dans les années qui viennent?
3: Ben, j'espère que oui, parce que si Maison Canada travaille pour un an sur les bases, j'espère qu'il y a au moins des chantiers planifiés pour l'avenir. Par contre, il y a aussi des enjeux, des difficultés pour Maison Canada reliées à le coût de construction, des politiques municipales et surtout même qu'est-ce qui se passe avec les promoteurs immobiliers à partout de pays, ce qui rend la construction des nouveaux logements difficile au Canada.
1: Pourquoi est-ce que ça nous empêche de construire plus de logements, les éléments que vous abordez là?
3: Ben, je pense qu'il y a trois volets là. Un, le coût de construction eux-mêmes. Les propres données de Statistics Canada montrent que les coûts augmentent de façon constante. Les coûts de construction résidentielle ont grimpé à peu près de 3% à une échelle nationale. D'autres cours de métier comme la charpente d'acier en a augmenté à peu près 12%. Le coût des matériaux augmente aussi. Évidemment, on est dans une guerre tarifaire avec les États-Unis. Ça rend les matériaux de construction plus chers. Le deuxième volet, c'est les politiques municipales comme les redevances gouvernementales.
1: Là, on voit pas les villes, par exemple, s'engager pour construire davantage de logements abordables?
3: Ouais, c'est ça. Ben, les redevances gouvernementales, ça sert à comme un taxe sur les promoteurs immobiliers.

0: Donc, imagine qu'un promoteur construit un logement abordable, faut qu'il paye à la ville comme un taxe de 20% dans quelques villes. Là, ça sort un problème parce que ça peut vraiment stagner la construction des nouveaux logements. Maison Canada a les outils au niveau national, par contre, de financer les projets avec les villes pour réduire ces redevances-là et faciliter la construction des nouveaux logements.
1: Est-ce que ça devient plus facile, plus rentable peut-être pour les promoteurs immobiliers de construire, de s'engager dans du logement abordable?
0: Oui, absolument. Et ça, selon moi, ça c'est le grand problème. Le fait que la construction des logements abordables et des logements même de milieu gamme sont pas rentables en ce moment pour les promoteurs immobiliers. Donc, s'il y a aucune incitation financière à construire, on pourrait avoir toute la volonté politique du monde, mais les projets ne se réaliseront jamais.
1: Une question que je voulais vous poser, c'est qu'on en voit des projets de construction quand même arriver, puis on le dit, il y en a 2000 en chantier. Est-ce qu'on sait qu'on est en train de construire au bon endroit? En d'autres termes, est-ce qu'on sait où sont les besoins et est-ce qu'on est capable de construire là où les gens ont besoin de logements abordables?
0: Oui, ben les besoins sont dans les grandes villes où les prix des maisons continuent à augmenter. Par contre, on sait que la solution est de construire plus de logements parce que on voit dans les grandes villes pendant les 5 dernières années, on a construit un très grand nombre de logements locatifs. Et nous avons vu que les loyers ont diminué dans ces villes-là. Donc, pour Maison Canada, faut identifier les villes où il y a un grand besoin pour des logements abordables. Et ça, c'est les villes comme Toronto, Vancouver, bien sûr. Et au même pour nous autres ici à Edmonton, c'est une des seules villes que le CSCHL indique il y a pas un écart entre les maisons construites. Il n'y a pas un écart entre les maisons qui sont construites et les besoins des gens.
1: On parle beaucoup de la COVID et du choc que ça a été. Combien de temps il vous faut, d'après vous, combien de temps il va nous falloir pour rattraper et pour revenir à la situation qu'on connaissait avant la COVID-19?
0: C'est une très bonne question. Franchement, je n'ai pas de réponse parce que si on regarde les données de la FCHL, on parle de 430 000 maisons jusqu'à 470 000 maisons, nouveaux logements par année au cours de la prochaine décennie. Et là, on parle d'un niveau d'abordabilité observé avant la pandémie. Pour beaucoup de gens, le Canada n'était pas abordable avant la pandémie. Surtout dans les grandes villes comme Vancouver et Toronto, on parle de quoi de niveau d'abordabilité dans une ville comme ça où il n'y a aucune maison unifamiliale qui vaut en dessous de $1 million là.
1: Ouais, c'est un bon rappel.
0: Même avant la COVID.
1: Ouais, c'est un bon rappel, oui, c'était déjà difficile. Merci beaucoup Alexandre Rivard. Je rappelle que vous êtes professeur adjoint de sciences politiques à l'Université Athabasca et on faisait le bilan avec vous de cette première année de Maison Canada. Bonne journée.
0: Je vous en prie.
1: Il est 6h58, c'est presque l'heure de retrouver les nouvelles nationales et internationales. Restez avec nous dans l'heure qui suit, on va parler notamment de la réinsertion après un passage en prison. Puis si vous nous écoutez à Calgary, eh bien un petit rappel que les trains ne circulent pas en centre-ville. Il y a un service de bus de remplacement sur la 6e et la 9e avenue, donc entre les stations Kirby, Sunnyside et puis City Hall. C'est très compliqué à cet endroit-là. Soyez donc patients ou prenez-vous peut-être un petit peu plus de temps pour aller au centre-ville de Calgary ce matin.

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1: Ce matin au Radio-Journal, le président chinois Xi Jinping accueilli en grande pompe aux États-Unis par son homologue américain Donald Trump. Dernier débat des chefs de la campagne au Québec, les tarifs, le coût de la vie et le référendum au cœur des échanges. Et la controverse autour de Télé-Son Aurélien continue de prendre de l'ampleur, l'auteur maintenant soupçonné de plagiat. Bonjour, ici Karine Matheux. Voici les informations. Donald Trump va recevoir aujourd'hui le président chinois Xi Jinping à la Maison-Blanche. Le président américain a accueilli en grande pompe son homologue chinois à son arrivée en avion hier soir. Avant même leur rencontre, le secrétaire américain au Trésor a annoncé une prolongation de la trêve commerciale entre les deux pays jusqu'en janvier. Notre correspondant en Asie, Philippe Leblanc, a plus de détails.
2: C'est au son de la musique militaire que le président chinois Xi Jinping a posé le pied sur le tapis rouge à sa sortie de l'avion. Donald Trump s'était rendu en personne à la base aérienne Andrews pour accueillir le dirigeant étranger. Les présidents des deux plus grandes économies de la planète vont se retrouver ce matin pour des pourparlers qui auraient porté fruit avant même d'avoir commencé. Sur les ondes de Fox News en soirée, le secrétaire américain au Trésor, Scott Bessent, a affirmé que Washington et Pékin vont prolonger jusqu'en janvier prochain la trêve commerciale qui devait venir à échéance le 10 novembre. Cette prolongation, que Pékin n'a pas encore confirmée de son côté, suspendrait l'escalade des tarifs américains ainsi que l'imposition de restrictions chinoises sur les exportations de terres rares. Scott Bessent suggère aussi de créer un mécanisme de dialogue entre les deux puissances sur les risques liés à l'intelligence artificielle. Il précise que les deux pays pourraient ainsi se prévenir d'incidents touchant leur sécurité nationale. Outre le commerce et l'intelligence artificielle, les sources de tensions qui continuent d'opposer la Chine et les États-Unis, dont la vente d'armes américaines à l'île démocratique de Taïwan, devraient être au menu des discussions entre les présidents Xi Jinping et Donald Trump. Ici Philippe Leblanc, Radio-Canada, Taipei.
1: Un juge a ordonné durant la nuit de rétablir l'accès à la Maison-Blanche à CNN, MS Now et Politico, les trois médias chassés par Trump la semaine dernière. Il estime que cette exclusion sans préavis a probablement violé leurs droits constitutionnels et ordonne la restitution immédiate de leurs accréditations pour 2 semaines, sans toutefois trancher sur le fond de l'affaire. Le président a déjà indiqué qu'il ferait appel de la décision. Mark Carney s'est dit préparé à la possibilité que Donald Trump ordonne une invasion armée du Canada au cours de la dernière année. Le premier ministre a fait cette révélation dans le cadre d'un entretien au New York Times. Questionné par Radio-Canada, le bureau de Mark Carney explique qu'il est de sa responsabilité en tant que premier ministre de faire évaluer tous les scénarios possibles et qu'il serait irresponsable de ne pas s'y préparer. En janvier, le Globe and Mail avait déjà évoqué que les autorités canadiennes avaient discuté de la stratégie à adopter en cas d'attaque américaine. Campagne électorale au Québec. Les chefs des 5 principaux partis ont participé hier soir au dernier débat avant le scrutin du 5 octobre. Ils ont croisé le fer sur le plateau de Radio-Canada sur les thèmes de la santé, de l'économie, de l'immigration, entre autres. Mathieu Goyer résume la soirée.
3: Que le débat commence.
4: C'est déjà un incontournable, mais dans une course aussi serrée, le troisième et dernier débat de cette élection marque un point tournant. Avec le coût de la vie, la santé est au cœur des préoccupations des Québécois. Quel avenir pour Santé Québec? Paul Saint-Pierre Plamondon du PQ et Éric Duhaime du Parti conservateur veulent l'abolir.
5: Les missions que Santé Québec, qui sont utiles, vont être conservées.
6: Tout le monde est en train de défendre le système. C'est ça le problème. Ces gens-là ne croient pas à la concurrence.
4: Le débat sur les structures rate la cible, réplique Christine Fréchette de la CAQ et Ruba Gazal de Québec solidaire, qui défendent la création caquiste.
7: Il y a encore beaucoup de travail à faire, j'en suis fort consciente. Il faut voir également qu'il y a eu des avancées.
8: Les réformes de structure ne donnent pas de
4: soutien. Thème central des premiers jours de la campagne, la guerre

0: commerciale avec les États-Unis s'est aussi imposée. Christine Fréchette s'est retrouvée au centre des attaques. Ses adversaires reprochent au gouvernement sortant d'avoir mal préparé l'économie du Québec.
1: Il existe une autre façon de gérer les relations canadiennes où le premier ministre Legault ne s'intéressait d'aucune façon à ce qui se passait dans le reste du Canada.
2: La demande du Québec, c'était d'éviter à tout prix les contre-tarifs mur à mur, dollar pour dollar.
3: Pas du tout.
0: Le retour à l'équilibre budgétaire sera difficile. Tous les partis promettent de réduire le nombre de fonctionnaires sans affecter les services publics. Seul Rubba Gazal s'engage à ne pas couper.
4: Tous les partis vont faire de l'austérité. Le seul qui ne veut pas c'est Québec solidaire.
0: C'est Éric Duhaime qui veut aller le plus loin.
5: On fait pas exprès pour enchaîniser la vie du monde puis pour augmenter le coût de la vie.
0: Et réduire de 20 000 le nombre de fonctionnaires tout en coupant dans la réglementation. C'est sur l'avenir du Québec que le débat s'est le plus animé.
1: Cette élection-là, elle est référendaire.
0: La promesse du PQ de tenir un référendum après le départ de Donald Trump à la Maison-Blanche a donné lieu aux échanges les plus tendus.
2: Il y a le camp du pessimisme. Écoutez le ton de la voix.
5: C'est le camp du pessimisme et de la
3: haine. S'il y en a 70 % des Québécois qui n'en veulent pas de référendum, eh bien, dans notre formation politique, on a des gens qui n'en veulent pas.
0: Les débats sont maintenant terminés. Les chefs n'ont plus que 12 jours pour terminer de convaincre les électeurs. Avec encore 40 % d'indécis, rien n'est joué. Ici Mathieu Goyer, Radio-Canada. Montréal.
6: Après avoir été accusé d'utiliser l'intelligence artificielle pour la rédaction de son roman à succès, C'était ça ou mourir, l'auteur québécois Télisson Aurélien est maintenant visé par des allégations de plagiat. Ces nouvelles allégations concernent des textes publiés dans différents médias au cours des 15 dernières années. De nouvelles révélations que sa maison d'édition prend au sérieux. Voici Jean-Philippe Robillard.
7: Les éditions du Boréal changent de ton après avoir défendu l'auteur dans un premier temps. La maison d'édition affirme maintenant qu'elle prend les allégations très au sérieux. Elle soutient qu'il y a des efforts qui sont déployés avec l'auteur et à l'interne également pour faire la lumière sur les allégations d'utilisation de l'intelligence artificielle dans l'écriture du roman à succès « C'était ça ou mourir ». Ce changement de ton survient alors que l'équipe des décrypteurs de Radio-Canada a découvert qu'il y a au moins 5 chroniques et textes d'opinion qu'a publié Télisson Aurélien en 2012 et en 2013 dans des médias au Québec et en France qui ont été en partie copiés de textes d'autres auteurs dans le monde. Nicolas De Rosa, de l'équipe des décrypteurs.
8: Un exemple, une lettre ouverte publiée dans la presse en 2012 qui reprenait des passages complets d'un article publié dans le média anglophone The Philippine Star quelques jours plus tôt. Il y a 3 textes qui ont été publiés sur le site web de RFI, des billets de blog également, qui avaient des pratiques semblables. Dans ce cas-ci, c'était également traduit du portugais.
7: En 2012, Radio-Canada a également décerné un prix à l'auteur pour un récit dont la moitié des phrases et des paragraphes, selon les décrypteurs, sont tirés d'un livre publié en 1960. Radio-Canada ne souhaite pas pour le moment commenter le dossier. Ici Jean-Philippe Robillard, Radio-Canada, Montréal.
6: Le conseil municipal d'Ottawa a adopté hier une motion pour renommer l'avenue Trump, nommée d'après le président des États-Unis il y a plus de 20 ans, alors qu'il était un magnat de l'immobilier new-yorkais. Une première tentative avait échoué en 2021. Voici Frédéric Pepin.
9: C'est officiel, l'avenue Trump à Ottawa sera renommée. Le conseil municipal a adopté la résolution à l'unanimité. La majorité des résidents de l'avenue Trump à qui nous avons parlé se réjouissent de la décision.
10: We can't wait for it to be a different street name.
11: It's fantastic.
10: Je n'aime pas trop Trump.
9: John Germano en a assez d'en entendre parler, il veut passer à autre chose.
11: Now let's pick a name and move forward.
9: Certains résidents craignent toutefois que le changement soit difficile à gérer. C'était la raison pour laquelle la population avait rejeté l'idée en 2021.
12: We would rather just keep it the way it is, not
9: Dale Hammond n'est pas un supporter de Donald Trump, mais il aurait préféré garder le nom tel quel pour éviter la paperasse qui vient avec un changement d'adresse.
12: All the telephone companies, internet.
9: Il devra mettre son adresse à jour pour les services et les documents officiels, entre autres, mais pour plusieurs comme Becca Sprague, ça en vaudra la peine.
10: Même s'il y a un process avec changer les différentes choses, je pense que c'est quand même une bonne chose de changer le nom.
9: Riley Brockington, le conseiller municipal du quartier, va former un groupe avec quelques résidents du secteur qui dresseront une liste de nouveaux noms. Tous les résidents de l'avenue Trump devront voter pour n'en choisir qu'un seul et le présenter au conseil municipal au printemps. Et par la suite, la ville et l'équipe du conseiller offriront de l'aide aux résidents pour faire les ajustements nécessaires. Ici Frédéric Pepin, Radio-Canada, Ottawa.
6: Et en terminant au sport, les Blue Jays de Toronto sont officiellement éliminés de la course aux séries éliminatoires dans le baseball majeur. Ils ont perdu les deux matchs de leur programme double hier contre les Orioles à Baltimore.

Baltimore. Il ne reste plus que 3 matchs à l'équipe torontoise avant la fin de la saison. L'an dernier, les Blue Jays avaient atteint la Série mondiale. Ils s'étaient inclinés en 7 matchs face aux Dodgers de Los Angeles. Voilà, c'était les informations. Bonne journée sur nos ondes.

0: Merci. Ici Laurent Pirot en remplacement ce matin de Geneviève Potvin. J'espère que vous allez bien et que le trajet vers le travail ou l'école se passe bien. Attention, si vous êtes à Calgary, la 7e avenue est fermée. Les trains ne circulent pas au centre-ville entre les stations Kirby Sunnyside et City Hall. Il y a des bus de remplacement, mais ça veut dire que probablement il faudra un petit peu de plus de temps que d'habitude pour vous y rendre. Faites donc prenez ça en compte avant de partir de la maison et peut-être vous pouvez passer de la radio à l'application pour nous écouter dans vos oreilles pendant que vous prenez le train à Calgary. L'application, c'est Audio. Du côté de la météo, ben ça sera une journée avec des nuages aujourd'hui. On va voir du côté de Yellowknife une probabilité d'averse également, un maximum de 11 degrés. Sur le nord-ouest de l'Alberta, les nuages vont gagner du terrain en après-midi à Grande Prairie. On attend 15 degrés du côté de Peace River autour de 16. Fort McMurray, les nuages vont faire leur apparition dès ce matin avec 19 degrés en après-midi. Bonnyville, Saint-Paul, Cold Lake, Lac La Biche, c'est ce matin qu'on a des nuages, puis ça va disparaître et laisser place au soleil, un maximum de 18 degrés. À Edmonton, ça va devenir nuageux en après-midi, un maximum de 17. Et pour Calgary et Red Deer, 18 au maximum avec quelques nuages aujourd'hui. Ça sera dégagé sur le sud de l'Alberta avec 23 degrés à Lethbridge, 25 degrés pour Medicenat et puis pour les Rocheuses, une alternance de soleil et de nuages aujourd'hui. Peut-être quelques gouttes de pluie à Jasper et on attend environ 16 degrés. Notre question du jour aujourd'hui, ça porte sur les relations de voisinage. Quel est le meilleur conseil, le meilleur geste d'entraide qu'un voisin vous a offert? Pensez, comme Marc-Éric Bouchard nous le disait tout à l'heure, à une porte mal fermée, à des voisins qui viennent vous apporter de l'aide quand vous en avez besoin. Tout ça, vous pouvez nous le partager sur l'application avec la bulle de conversation. Dites-nous donc ce que vos voisins ont fait pour vous. 7h12, Jean-Marie Yamba Yamba est là pour les nouvelles. Jean-Marie, les données obtenues par CBC News montrent que les professionnels de la santé ont déposé plus de 1100 plaintes en 2025. C'est le nombre le plus élevé des 10 dernières années.
1: En effet, la Commission des accidents de travail de l'Alberta dit qu'il y en avait 672 en 2016. La présidente du syndicat des employés provinciaux de l'Alberta, Sandra Azokar, dit que les travailleurs de la santé donnent des soins tout en veillant à leur propre sécurité. Elle explique qu'ils sont confrontés à des situations pouvant inclure la violence psychologique, verbale ou sexuelle. Dans une déclaration, le service de santé Alberta dit que la province alloue 130 millions de dollars par an pour les services de protection.
0: Daniel Smith s'est adressé au congrès de l'Association des municipalités de l'Alberta qui a débuté hier à Edmonton.
1: La première ministre a vanté les réalisations économiques de son gouvernement et souligné l'excédent budgétaire anticipé cette année. Elle a demandé aux municipalités d'en profiter en soumettant des projets ponctuels. L'Association des municipalités rurales de l'Alberta dit que le déficit d'entretien des infrastructures rurales pourrait atteindre 40 milliards en 2028.
0: La police de Calgary a porté des accusations contre 3 hommes en lien avec une saisie d'armes prohibées et d'imprimantes 3D.
1: Des agents ont perquisitionné une maison le 10 septembre et saisi une arme à feu, un chargeur, un silencieux imprimé en 3D, deux autres armes et une réplique, un pistolet habillé. Les suspects sont accusés notamment de ne s'être pas conformés à un ordre et d'avoir contrevenu à un ordre de prohibition.
0: Merci beaucoup, Jean-Marie.
1: Je vous en prie.
0: Il est presque 7h15.
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1: C'est l'heure de notre chronique politique fédérale. On reçoit Geneviève Tellier, politologue, professeur émérite de l'Université d'Ottawa. Bonjour.
2: Oui, bonjour.
1: Alors, on va parler de la rentrée parlementaire. C'était lundi.
3: Aujourd'hui est une journée importante pour le Canada. Le monde autour de nous change et il change rapidement. Notre économie évolue, le commerce mondial se transforme. Et en tant que gouvernement, notre responsabilité est de veiller à ce que le Canada soit prêt pour ce qui nous attend.
1: On entendait Stephen McKinnon, le leader du gouvernement à la Chambre. Alors le gouvernement donc a profité de ce jour de rentrée pour présenter un projet de loi ambitieux qui veut définir davantage les procédures pour encadrer l'acceptation des projets de développement économique. C'est le projet C-39, ça clarifie aussi certaines dispositions en matière de relations de travail. Geneviève Tellier, comment est-ce que ce projet va être reçu?
2: Je pense que par l'ensemble de la population, ça va être relativement bien reçu parce que ça démontre bien les actions ou les intentions du premier ministre Carney. C'est-à-dire qu'on sait qu'on a un premier ministre qui veut agir rapidement. Il veut rendre l'environnement économique canadien plus propice aux investissements internationaux, à tous les investissements, mais incluant les investissements internationaux. Puis on l'a bien vu il y a deux semaines avec le sommet de Toronto. Et je pense qu'il faisait le constat qu'au Canada, c'était très compliqué avant d'avoir les autorisations, très compliqué de la part du gouvernement de l'appareil administratif. Et donc, il veut simplifier le processus et il veut surtout l'accélérer. Et c'est ça qu'il faut retenir. M. Kennan a dit que les projets seraient analysés à l'intérieur d'une période d'un an seulement. C'est quand même assez rapide. En ce moment, ça va prendre des années et des années avant d'avoir une autorisation. Et donc, c'est vraiment l'intention principale du gouvernement, c'est d'accélérer les choses. Et je pense que c'est un message qu'on envoie à la fonction publique fédérale même. C'est-à-dire, le milieu des affaires a besoin d'informations rapidement et donc vous devez lui fournir ce genre d'informations-là. Alors, pour la population canadienne, je pense que ça va être bien reçu. Maintenant, on va voir comment les partis d'opposition vont réagir à Ottawa. Évidemment, j'imagine qu'il va y avoir un débat sur ce sujet-là, très certainement.
1: Oui, puis la question qu'on se pose aussi, c'est accélérer l'approbation des projets. On veut, avec ça, c'est le titre de la loi, hein, bâtir un Canada fort, mais accélérer, ça vient aussi avec des risques. Jusqu'où est-ce que c'est une bonne idée?
2: Oui, alors plusieurs ont déjà remarqué que tout l'héritage de Justin Trudeau en matière d'environnement disparaît, passe à la trappe. Et c'est ça, quand on fait accélérer, il y a peut-être des choses qu'on va étudier moins attentivement. On pense à la question environnementale notamment, mais il y a aussi la question de la consultation avec les communautés autochtones. C'est une obligation constitutionnelle que le gouvernement a, le gouvernement fédéral notamment, a de consulter les communautés autochtones impactées par différents projets. Maintenant, c'est quoi la définition de consultation? C'est là où il y a un débat en ce moment au Canada. Consulter, est-ce que ça veut dire informer? Est-ce que ça veut dire prendre part à la décision? Puis quel est le temps qu'on alloue à la consultation? Alors, dans le projet de loi, on nous dit qu'on va mieux encadrer ça, puis ça va être plus clair. On peut laisser une chance au coureur. Maintenant, effectivement, j'imagine que plusieurs vont dire ça va trop vite. Et donc, est-ce qu'on fait bien les choses? Donc, ça va être au fil du temps, avec le test du temps, qui va vraiment nous dire si ce projet de loi va fonctionner ou non.
1: Et puis, est-ce que c'est un projet de loi, une discussion qui va permettre à l'opposition de se faire entendre? Le NPD, on les a peu entendus ces derniers temps. Alors, on va écouter ce que disait Avi Lewis, le chef du NPD.
4: Nous traversons une période de crise sous le coup d'une offensive économique menée par les États-Unis. Et nous avons bel et bien besoin d'une réponse à cette crise. Mais le Premier ministre Carney profite de nos craintes et de notre désorientation face à la guerre commerciale pour faire adopter une série de mesures impopulaires qu'il n'avait pas promises durant sa campagne, pour lesquelles il n'a aucun mandat et qu'il ne pourrait jamais faire passer dans les circonstances normales.
1: Est-ce que c'est sur ce genre de sujet qu'on peut entendre le NPD être le plus pertinent?
2: Oui, et c'est une belle occasion pour le NPD de se faire entendre. On l'a vu au cours des derniers mois, c'est difficile même pour le nouveau chef d'avoir un peu d'espace sur la scène publique. Et donc, ce projet de loi, oui, effectivement, plus qui concerne la question environnementale, plus qui concerne aussi les questions de relations de travail, il y a plusieurs dispositions qui sont incluses dans le projet de loi C-39 pour changer la façon dont les conventions collectives sont négociées.

0: vraiment deux domaines qui pourraient aider le NPD à essayer de retrouver un peu une pertinence sur la scène politique, notamment en matière de relations de travail, alors qu'on sait qu'il y a plusieurs secteurs manufacturiers, des électeurs qui travaillent dans ces secteurs-là, qui ont délaissé le parti néo-démocrate. Et donc, ce serait une bonne façon pour le NPD de remontrer sa pertinence puis de ramener ces gens-là à l'appuyer. Donc, je pense que c'est une belle occasion pour Monsieur Lewis de se faire entendre. Maintenant, est-ce que la population va être au rendez-vous? C'est-à-dire, comme il l'a mentionné, c'est une crise commerciale importante. Et donc, on sent que chez les Canadiens en général, on veut serrer les coudes puis on est prêt à faire des sacrifices. Est-ce que ça veut dire appuyer ces 39? Ça se pourrait que ça soit le cas. Alors, pour le NPD, ça va être de trouver le ton juste pour critiquer le gouvernement sans nécessairement aller à contre-courant avec ce que l'ensemble de la population, ou en fait une bonne majorité de la population, semble vouloir.
1: Et puis très rapidement, le monsieur Carnac était en chambre lundi, mais très très rapidement, il est parti, quitter le pays pour se rendre à New York. C'était l'Assemblée générale des Nations Unies. Il était en conférence de presse là-bas et il réaffirme son engagement envers les relations multilatérales. Il a été questionné sur le rôle des Nations Unies et en fait, on entend monsieur Carnac de plus en plus présent sur la scène internationale. On va l'écouter.
2: Dans un monde fragmenté, la coopération n'est pas un idéal, c'est une nécessité. Il y a 5 jours, à Strasbourg, j'ai présenté les arguments du Canada en faveur d'une alliance pour l'avenir avec l'Union européenne. Une alliance suffisamment ouverte pour que d'autres puissent s'y joindre.
1: Il est beaucoup présent à l'international en ce moment, M. Carney.
0: Oui, et là, il vient de lancer un nouveau chantier. C'est passé un petit peu inaperçu, mais lors de ses discours, de ses points de presse à l'ONU, il veut vraiment lancer une politique maritime internationale. Alors, il semble vouloir dire, il faut accroître la surveillance des océans. Il faut aussi protéger les océans contre les menaces des changements climatiques. Et il a nommé une nouvelle envoyée spéciale pour les océans. Et qui est cette nouvelle envoyée? C'est Diana Fox-Carney, sa femme, qui va être le bras droit de M. Carney sur ce dossier-là. Alors, attendez-vous à l'entendre de plus en plus sur ces questions-là. Il va avoir un sommet l'an prochain à Halifax, au printemps prochain, sur la question maritime. Et donc, ça semble être la nouvelle stratégie du gouvernement là pour s'imposer sur la scène internationale. Vous me direz pourquoi les océans? Ben, rappelez-vous, on vient d'acheter 12 sous-marins. Ça pourrait peut-être expliquer notre intérêt.
1: Puis, je vais vous dire aussi pourquoi sa femme, et je vous ai pas entendu prononcer le terme de conflit d'intérêts.
0: Non, je pense pas qu'il y ait un conflit d'intérêts pour le moment. Par contre, et on sait que Mme Fox-Carney est très impliquée sur les questions environnementales. Donc, on sent que M. Carney s'entoure de gens en qui il a confiance. Hein. Quand il a nommé Mme Marbour gouverneur général, par exemple, il avait dit, je vais avoir quelqu'un, une interlocutrice à qui je peux parler et avoir une réflexion sur des enjeux importants. Puis j'ai l'impression que c'est un peu dans cette continuité-là de s'entourer de personnes de confiance pour faire avancer des dossiers. Maintenant, encore une fois, on verra avec le temps si cette stratégie-là fonctionne très bien.
1: Geneviève Tellier, merci beaucoup d'avoir nous avoir aidé à mieux comprendre ce qui se passait cette semaine en politique fédérale. Je rappelle que vous êtes politologue, professeur émérite à l'Université d'Ottawa. Bonne journée.
0: Merci beaucoup, au revoir.
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1: C'est un moment important pour les familles lorsqu'on perd un être cher. Le service funéraire, évidemment, des cérémonies fortes en émotion, mais qui demandent aussi à être préparées. Alors, il y en a dans l'ombre qui organisent, qui assistent les personnes en deuil tout au long de ce processus. Processus, évidemment, lourd à traverser. Mon collègue Sébastien Nemeth de l'émission La Croisée en a parlé avec Denise Lavallée, qui est célébrante funéraire, et puis avec Maxime Van de Velde, qui est lui directeur funéraire à la maison Conley McKinley à Edmonton. Madame Lavallée d'abord a rappelé en détail quel était son rôle d'accompagnatrice des familles en deuil. On l'écoute.
4: Mon rôle, c'est vraiment de rencontrer la famille ou les proches de la personne défunte pour préparer avec eux une célébration ou cérémonie qui honore vraiment la personne qui est décédée. Puis, parce que je suis une célébrante indépendante et que je travaille avec différents salons funéraires, on peut vraiment faire quelque chose de très personnalisé et de très unique pour la personne qui reflète

0: leur culture, leurs valeurs, même leur langue. Et puis, après que je les ai rencontrés, je m'occupe du déroulement, je coordonne avec le salon funéraire, et ensuite, c'est moi qui est l'animatrice ou l'officiante, on peut dire ça aussi, pour la célébration de la vie de la personne. Bien, je pense avec l'année d'expérience, et puis là, je vais avoir fait organiser 31 célébrations de vie. C'est vraiment d'être à l'écoute dès le début et de rassurer la famille, de les guider en ayant un certain cadre, comme il y a des bonnes pratiques, puis le plus que j'ai d'expérience, le plus que je vois des bonnes pratiques. Alors, c'est de les amener à voir qu'est-ce qu'ils peuvent contribuer à ça. Ils peuvent soit contribuer avec des idées de chansons, par exemple, qui leur rappellent leur personne défunte, ou des textes, ou moi, j'essaie de les faire participer le plus possible à la cérémonie parce que, Sébastien, même si c'est lourd d'écrire un éloge, souvent c'est un très beau moment pour la famille de se parler et de se rappeler de la personne défunte et d'être reconnaissant à cette personne pour tout ce qu'ils leur ont amené. Alors, c'est pas facile, mais ça fait partie du processus de deuil et ça amène, ça peut amener les gens qui restent plus proches ensemble. Même si c'est forcément, c'est pas toujours des moments faciles, je trouve que les familles sont vraiment reconnaissantes près de l'appui qu'ils ont reçu. Moi, je me sens, ça fait bizarre à dire, Sébastien, mais je suis à l'aise dans ce milieu-là, puis je trouve que c'est une belle place pour aller à l'essentiel, se poser des grandes questions. J'aime voir les rassemblements, puis faire partie de ça. Je suis à l'aise dans mon rôle, d'être devant, puis d'être la personne qui un peu qui fait le fil conducteur parmi tous les éléments que la famille a choisi et de concert avec les salons funéraires, parce qu'ils en font presque chaque jour. Alors, je suis encadrée par le salon qui m'aide avec toute la question de procession, la question technique. Et puis, il y a une grande variété de célébrations possibles. Il y en a qui le font seulement à la réception avec une célébrante. Il y en a qui le font seulement au cimetière ou une combinaison de tout ça. Alors, c'est vraiment un domaine très vaste.
1: À la croisée, Maxime Van de Velde a quant à lui non seulement expliqué son rôle, hein, mais aussi l'importance de respecter le testament de la personne décédée. Il évoque aussi la possibilité d'organiser entièrement ses funérailles de son vivant. On l'écoute.
2: Alors mon rôle, tout simplement, c'est d'accompagner la famille du moment où ils nous appellent, donc du moment où on prend en charge la personne défunte, jusqu'au moment donc des funérailles et donc après donc de la crémation ou de l'enterrement. C'est un rôle dans lequel donc on va non seulement accompagner émotionnellement la famille, mais on va aussi entreprendre des démarches légales et administratives pour pouvoir obtenir les permis nécessaires pour pouvoir performer la crémation ou bien l'enterrement. On va aussi donc s'occuper de coordonner donc la cérémonie, les réceptions si ça a lieu d'être. On va communiquer avec les célébrants, les prêtres. Donc il y a tout un travail en amont qu'on entreprend donc en vue d'organiser des funérailles. C'est ça le plus difficile, c'est tout simplement pouvoir donc apporter à la famille ce qu'ils désirent, donc pouvoir créer une cérémonie donc qui est à leur image et à l'image de leur défunt, et en même temps donc pouvoir faire en sorte qu'on respecte les lois, qu'on reste dans le cadre légal et qu'on puisse aussi donc tout organiser donc et en temps et en heure bien sûr, puisqu'on a des contraintes très spécifiques. Quand on a un testament, on est obligé donc de respecter le testament, on ne peut pas passer outre. Donc bien souvent, il y a des familles qui viennent nous voir, qui viennent me voir et qui me donnent un testament, et donc en l'occurrence dans le testament, la personne qui est en charge comment des affaires de la personne décédée n'est pas la personne qui est en face de moi. Et on me demande si on peut changer ça, mais légalement, je ne peux pas. Je suis obligé d'aller donc avec ce que le testament dit. Donc, quelque chose de très important, oui, c'est quand on s'organise, donc quand on fait un testament, de bien faire en sorte que la personne qui soit nommée dans le testament est la personne qui puisse s'occuper de nos funérailles, parce que légalement, on ne peut pas passer outre, tout simplement. Donc, c'est extrêmement compliqué. Donc, c'est quelque chose à tenir, quelque chose qu'on devrait prendre en compte, j'ai envie de dire. On a l'opportunité de son vivant de pouvoir préarranger ses propres funérailles. Donc ça permet non seulement d'avoir son mot à dire sur les funérailles qu'on voudrait, mais aussi de permettre de retirer, j'ai envie de dire, un poids à ses proches. Parce que forcément, quand on perd quelqu'un, c'est jamais agréable. C'est une situation qui reste très

0: très difficile émotionnellement. Donc pouvoir le faire de son vivant, ça reste quand même, j'ai envie de dire, un acte d'amour envers ses proches. C'est quelque chose qu'ils n'auront pas à faire au final quand quand l'inévitable arrivera. Puis c'est aussi pratique, j'ai envie de dire, pour les familles d'un point de vue financier. Après, je ne suis pas un expert, encore une fois, je ne m'occupe pas de famille. Les familles, quand ils viennent me voir, c'est qu'il y a une personne qui est décédée, donc c'est ma partie. Mais quand on fait des préarrangements, il y a aussi donc la possibilité, en fait, donc quand on fait un préarrangement, donc de payer directement donc les funérailles on a à l'avance. Et donc au final, le prix est en fait il est bloqué. Donc même dans 10 ans, en fait, le prix que la famille aura payé à l'époque, c'est ce qu'ils auront payé au final. Donc par exemple, vous achetez un cercueil, je sais pas, 2 000 $, il en valera peut-être 3 000 ou 4 000 dans 5 ou 10 ans. Voilà, le prix restera le même, donc vous savez que la famille aura payé à l'époque, en fait, donc la personne qui sera décédée, donc cette personne-là qui aura acheté ça à l'époque, donc ça sera moins cher, on va dire. Donc ça reste aussi un avantage, on va dire, pour les familles. Après, bien sûr, ça reste, c'est selon les maisons funéraires, chaque maison funéraire a ses propres règles et pratique ses propres prix au final. Donc c'est voilà, ça reste au cas par cas, on va dire, mais en général ça reste avantageux quand même.
1: C'était donc Denise Lavallée, célébrante funéraire, et Maxime Vandevelde, directeur de funérailles à la maison Connolly McKinley Edmonton. Ils étaient au micro de mon collègue Sébastien Nemeth lors de l'émission La Croisée hier. 7h31, l'heure des nouvelles. Jean-Marie Yambayamba, un forum économique mondial annuel s'ouvre aujourd'hui à Banff.
2: Et le coprésident Lois Mitchell affirme que l'ordre mondial est dans une tourmente et une rupture que les participants ont rarement vue. Pendant 2 jours, ils vont discuter notamment de la sécurité mondiale, des relations canado-américaines, des voyages dans l'espace et de l'intelligence artificielle. L'astronaute Jeremy Hansen, l'ancienne ambassadrice du Canada aux États-Unis Kristen Hillman et le gouverneur de l'Alaska Mike Dan Levy feront partie des orateurs.
1: Daniel Smith s'est adressé au congrès de l'Association des municipalités de l'Alberta qui a débuté hier à Edmonton.
2: La première ministre a vanté les réalisations économiques de son gouvernement et souligné l'excédent budgétaire anticipé cette année. Elle a demandé aux municipalités d'en profiter en soumettant des projets ponctuels. L'Association des municipalités rurales, l'Alberta, dit que le déficit d'entretien des infrastructures rurales pourrait atteindre 40 milliards en 2028.
1: Les données obtenues par CBC montrent que des professionnels de santé ont déposé plus de 1100 plaintes en 2025 et c'est le nombre le plus élevé des 10 dernières années.
2: La commission des accidents de travail de l'Alberta dit qu'il y en avait 672 en 2016. La présidente du syndicat des employés provinciaux de l'Alberta, Sandra Zocar, dit que les travailleurs de la santé donnent des soins tout en veillant à leur propre sécurité. Elle explique qu'ils sont confrontés à des situations pouvant inclure la violence psychologique, verbale ou sexuelle. Dans une déclaration, Service Santé Alberta dit que la province alloue 130 millions de dollars par an pour les services de la protection des employés.
1: À Yellowknife, maintenant, Garrett Cochrane et Melissa Sire sont les deux candidats à la mairie aux élections municipales du mois prochain.
2: Leurs profils sont différents, mais ils s'entendent sur l'ampleur des défis et misent sur les promesses d'investissement massif d'Ottawa pour stimuler l'économie locale. Les précisions de Thomas Etier qui a discuté avec les deux candidats.
3: Crise du logement, itinérance et déclin de l'industrie minière, les candidats à la mairie de Yellowknife se préparent à la tâche. Né à Yellowknife, Garrett Cochrane dit s'engager depuis son plus jeune âge pour sa communauté. Il est conseiller municipal depuis 2022 et travaille comme agent de relations communautaires pour le projet d'assainissement de l'ancienne mine Giant. J'ai bâti une solide expérience en matière de gouvernance et de concertation avec les gouvernements, les communautés, les groupes autochtones, les ONG et le secteur privé, fait valoir M. Cochrane. Pour la francophonie, Garrett Cochrane s'engage, s'il est élu, à ce que les services municipaux soient disponibles en français. Son adversaire, Melissa Sire, a travaillé 18 ans au sein des Forces armées canadiennes, notamment comme officière de guerre navale. Établie à Yellowknife depuis 10 ans, elle a notamment été directrice générale de la Chambre de commerce. Nous devrons être prêts à saisir les opportunités qui se présentent. Cela exige un véritable leadership de terrain axé sur l'exécution et c'est précisément ce que je vous propose, déclare la candidate. Melissa Sire assure que, si elle est élue, elle maintiendra les discussions avec les leaders francophones pour répondre aux préoccupations des résidents. Ici Thomas Etier, Radio-Canada, à Yellowknife.
1: La conférence annuelle de l'Association des musées de l'Alberta se déroule cette semaine à Edmonton.
2: Et cette année, les professionnels venus de tout le pays discutent de l'adaptation des musées albertains à leurs défis actuels. Reportage de Jarvis Sharp.
4: À Edmonton, des conférences.

0: et de les cataloguer directement en ligne. Samuel Vignola représente un organisme québécois à but non lucratif. Il accompagne les musées qui veulent créer des expériences immersives pour leurs visiteurs.
1: De nos forces, c'est vraiment de s'assurer que quand on collabore ensemble, on met pas juste de la technologie pour mettre de la technologie, mais que ça vient servir le propos du musée ou l'expérience en soi. Montrer comment un visiteur peut être de plus en plus engagé avec l'art qui est mis de l'avant.
0: Pour plusieurs petits musées en Alberta, le défi le plus important reste humain. Trouver la relève pour des bénévoles vieillissants et transmettre leur savoir avant qu'ils ne se perdent. Ici Jarvis Sharp, Radio-Canada, Edmonton.
2: La police de Calgary a porté des accusations contre 3 hommes en lien avec une saisie d'armes prohibées et d'imprimantes 3D.
3: Oui, des agents perquisitionnaient une maison le 10 septembre et saisi une arme à feu, un chargeur, un silencieux imprimé en 3D, 2 autres armes et une réplique d'armes et un pistolet à billes. Les suspects sont accusés notamment de ne s'être pas conformés à des ordres incluant un ordre de prohibition. Voilà.
2: Merci beaucoup Jean-Marie.
3: Je vous en prie.
2: À la météo, à Yellowknife, ce sera nuageux avec 30% de probabilité d'averse aujourd'hui, un maximum de 11 degrés. Sur le nord-ouest de l'Alberta, les nuages vont gagner du terrain cet après-midi. On va avoir 15 degrés à Grande Prairie et jusqu'à 16 pour Peace River. À Fort McMurray, il y a quelques nuages qui vont faire leur apparition ce matin, 19 degrés au maximum. Bonneville, Saint-Paul, Cold Lake, Lac La Biche, là, les nuages qui sont présents ce matin vont disparaître au fil de la journée, maximum de 18 degrés. À Edmonton, ça deviendra de plus en plus nuageux au fur et à mesure de la journée avec 17 degrés. On attend quelques nuages pour Red Deer et Calgary avec, pour ces deux villes, un maximum de 18 degrés. Ça sera dégagé sur le sud, à Lethbridge 23 degrés, Medicine Hat 25 degrés. Et puis pour les Rocheuses, une alternance de soleil et de nuages aujourd'hui avec peut-être quelques averses du côté de Jasper, un maximum de 16 degrés. Il est 7h37, on passe au sport avec Marc-Éric Bouchard. Marc-Éric, bonjour.
4: Bonjour Laurent, bon jeudi à vous mon cher ami.
2: On parle de Québec dans la Ligue canadienne de football. Ce serait peut-être là où on verrait la 10e équipe.
4: Ouais, ben c'est ça. C'est un journaliste qui a fait une recherche et qui est allé avec plusieurs arguments là dans une station de radio de Québec. Il a dit en fait qu'il y avait toutes sortes de sources disant qu'il y avait un groupe très intéressé. Il a même nommé le groupe William Trudel, parce que la ville de Québec serait sur la bonne voie pour obtenir une formation de la Ligue canadienne, selon cet animateur là de la station FM 93. Les membres du bureau des gouverneurs de la Ligue canadienne auraient voté de façon unanime pour octroyer une équipe à la vieille capitale. Ce développement pourrait paver la voie pour évaluer la possibilité d'une équipe, parce qu'on veut dans la Ligue canadienne avoir une 10e équipe. On espère avoir Halifax depuis longtemps, mais Halifax est incapable de se trouver un terrain pour pouvoir construire un amphithéâtre, tandis qu'à Québec, le Colisée de Québec, l'ancien domicile, vous savez, des Nordiques à l'époque et des Remparts de Québec, eh bien, n'est plus utilisé. Mais il est vide comme ça et pas utilisé pour personne. Et là, eh bien, ça peut être un endroit possible pour un stade, selon évidemment là, les autorités de la ville de Québec. Mais c'est pas pour demain, hein, Laurent, parce que vous savez
2: ça prend
4: le temps de construire un stade, c'est cher. On parle de 350 millions, un stade d'à peu près 25 000 places là.
2: Après, c'est envisagé. Il va falloir trouver 25 000 personnes à Québec pour les mettre sur les gradins.
4: Et c'est pour ça qu'à Québec, depuis 10 ans, on est nerveux, parce qu'on dit, bon, en plein mois de juillet, mois d'août, est-ce que les gens vont s'intéresser au football à la Ligue canadienne? C'est une ville très touristique, une ville où évidemment, il y a plein de festivals, plein d'activités. Est-ce que la Ligue canadienne va avoir sa place en plein mois de juillet et en plein mois d'août, là, dans la vieille capitale? Et
2: comment ça marche avec l'Université Laval? Est-ce que ça fait de la concurrence ou est-ce que c'est des marchés qui se
4: complètent? Ben, c'est ça aussi. Hey, vous apportez un excellent point. Parce que le football universitaire est très populaire, hein. Vous savez, il y a des foules de 15 000 spectateurs pour aller voir, évidemment, les matchs de l'Université Laval au football interuniversitaire. Mais ça, c'est plutôt à l'automne. Vous savez, la saison du football universitaire, c'est l'automne. Ce n'est pas l'été. Est-ce que, bon, l'été, on va avoir des adeptes de football canadien, là, en plein mois de juin, juillet, août? C'est intéressant comme question. Évidemment, bon, la Ligue canadienne espère avoir un nouveau marché pour avoir 10 équipes, mais c'est un gros investissement pour... Il n'y a pas beaucoup de matchs dans une année, hein? Il y a seulement 9 matchs à la maison. Et sur ces 9 matchs-là, il y en a plusieurs qui sont durant l'été. Il y en a quelques-uns qui sont en septembre et octobre. Bref, où

0: c'est emballant de voir peut-être une dixième équipe dans la Ligue canadienne, mais à quel prix et est-ce que c'est possible à long terme? C'est ça les questions qu'on peut peut-être se poser.
1: Est-ce qu'il y a un match dans la Ligue de football canadienne aujourd'hui?
0: Non, on commence la saison avec des matchs le jeudi, et là, à partir du mois d'août, il n'y a plus de matchs le jeudi, il y a seulement les matchs les vendredis et les samedis dans la Ligue canadienne de football.
1: Et on a le temps, je crois, pour parler de hockey, de faire un tour d'horizon de ce qui se passe dans la Ligue avec la préparation pour la saison.
0: Oui, c'est ça, effectivement. Vous savez, les Flyers ont l'ancien gardien de but des Flames, Dan Vladar, qui est gardien numéro un. Il s'est blessé hier. Est-ce que le fait que Connor Hellebuyck, vous savez, le gardien de but malheureux à Winnipeg, mm-hmm. qui a demandé une transaction, est-ce que les Flyers pourraient s'intéresser à lui? Ça, c'est la grande question, c'est ça. Et j'ai hâte de voir si Daniel Briel, le directeur général des Flyers, sera peut-être intéressé à discuter avec Kevin Cheveldayoff, le directeur général des Jets, pour rendre plus heureux Monsieur Hellebuyck, qui attend, évidemment, il a été suspendu par les Jets pour avoir son attitude et tout ça, alors qu'on verra. Les Oilers et les Flames continuent leur évaluation de leurs joueurs. Les Oilers sont à Vancouver ce soir, tandis que les Flames jouent contre la formation du Kraken à Seattle.
1: Et puis en golf, c'est la Coupe des Présidents et on surveille le Canadien Nick Taylor.
0: Pourrait faire la différence, hein, parce qu'il connaît vraiment de bons moments. Il a remporté le championnat amateur du Canada, il a remporté l'Odium canadien, il a participé aux Jeux olympiques à Paris, il a 38 ans, et vous savez, les Américains ont gagné 12 fois sur 13 cette coupe par équipe de golf face à l'international, qui est composée des joueurs de partout, sauf de l'Europe. Et là, peut-être que le Canadien pourrait aider la cause de l'équipe internationale. L'événement débute aujourd'hui à Medina, dans la région de Chicago, quoi.
1: Oui, puis je sais que vous avez aussi un œil sur du côté du hockey féminin. On se demande si la LPHF pourrait se retrouver diffusée le samedi soir sur CBC.
0: Vous savez, comme journaliste, souvent quand on reçoit des communiqués de presse pour des invitations des médias, et là on voit, ils nous disent souvent dans les communiqués, bon, telle personne sera là, telle personne sera attendue. Alors que la LPHF doit faire une annonce majeure ce matin, là, dans quelques heures, dans une heure en fait, au temps de la renommée du hockey. La vice-présidente exécutive des opérations hockey, Jane Heifert, la vice-présidente des affaires commerciales, l'attaquante des Victoires de Montréal, qui est la présidente de l'Association des joueuses, seront tous présentes pour cet événement. Et Hockey News ce matin parle évidemment d'une possibilité de voir le samedi soir en exclusivité d'un match de la LPHF pour remplacer évidemment les matchs de Ligue nationale qui ne sont plus à CBC pour la première fois depuis 1952.
1: Bon, on en saura plus tout à l'heure. Merci beaucoup, Marc-Éric.
0: Toujours un plaisir, merci.
1: 7h43.
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1: Louer un appartement, ouvrir un compte en banque, pas facile quand on sort de prison. Ajouter à ça la difficulté de trouver un emploi avec un casier judiciaire, le rejet de la famille. Parfois, c'est un mur auquel se heurtent de nombreux détenus après leur détention. Et ça mène souvent à la récidive. L'Alliance Jeunesse Famille de l'Alberta Society, la GIFAS, lance un projet pour cette problématique en particulier. Ça s'appelle Rebâtir les liens. Et on essaye de briser le cycle de la récidive. Avec ce projet, on va en parler de cette initiative avec Luketa Mpindu, qui est directeur général de la GIFAS. Bonjour.
3: Oui, bonjour Laurent.
1: Avec cette initiative, ce projet Rebâtir des liens, vous ciblez spécifiquement la réinsertion sociale des anciens détenus, ceux qui viennent de la communauté noire et bilingue. Alors concrètement, j'ai évoqué quelques pistes. Quels sont les plus grands défis auxquels ces personnes font face à leur sortie de prison?
3: Oui, je dois rappeler que ce projet est dans le cadre aussi de la justice canadienne de la communauté pour les communautés noires. Alors, c'est pour cela que nous voulons vraiment travailler avec les communautés et surtout les ex-détenus qui ont souvent, disons, des problèmes en fonction des races ou des genres ou la langue et la culture. Et c'est pour cela que nous voulons vraiment les aider à se rétablir dans la communauté avec leurs membres de la famille, les amis et les autres. C'est pour cela qu'on a lancé ces projets brisés, disons, les liens.
1: Est-ce qu'il y a des difficultés particulières dans la communauté noire?
3: Oui, bien sûr, bien sûr. Comme je viens bien de le dire, c'est une communauté des fois qui fait face à beaucoup de facteurs, disons, quand ils sont incarcérés. Il y a un problème de manque d'informations qui entrave souvent leur insertion dans la communauté. Et puis aussi, ils font face, disons aussi, à des difficultés à avoir des services qui sont disponibles, surtout dans leur langue francophone, parce qu'un détenu noir, des fois, pour avoir des services, disons, dans les pénitenciers, il doit s'identifier comme anglophone. C'est ce que nous voulons vraiment lutter contre ce genre de d'attitude du côté correctionnel. Et aussi, nous voulons aussi donner la possibilité à ces délinquants qui, parfois, n'ont pas vraiment la possibilité disons d'avoir aussi accès à certains disons livres qui touchent leur intégration dans la prison, comme il manque des fois des livres en français et tout. Alors au niveau de la réinsertion, nous voulons vraiment travailler aussi avec des familles et puis même les victimes qui vont aider à cette réinsertion de la communauté.
1: Comment on fait justement sur le terrain pour rassembler tout ce monde-là? Il y a les anciens détenus qui viennent avec leurs difficultés, les familles, les victimes. Comment on s'y prend?
3: Ouais, c'est ça vraiment les défis de ces projets. Nous sommes vraiment bien établis à ce niveau-là parce que la collaboration que nous allons avoir avec la Commission canadienne de libération conditionnelle doit nous faciliter vraiment à entrer en contact avec ces détenus-là quand ils sont dans des maisons de transition. C'est là où on va vraiment collaborer avec eux. Et puis, les visites dans les prisons à l'intérieur, parce que nous voulons vraiment préparer, ces détenus-là quand ils sont déjà à l'intérieur de la prison pour qu'ils puissent bien s'établir quand ils seront dans la communauté. Alors, ça aussi, nous avons une très bonne collaboration avec les services correctionnels pour nous aider vraiment à avoir accès à ces détenus.
1: Et comment est-ce qu'on fait pour travailler avec les familles, avec les victimes qui attendent à l'extérieur?
3: Oui, comme je viens de le mentionner, ça va être une collaboration avec les ex-détenus ou bien les détenus qui sortent de la prison pour nous faciliter d'avoir, disons, accès à leur famille et aussi même au niveau de la Commission nationale de libération conditionnelle de l'Alberta, ils vont nous faciliter à entrer en contact avec ces familles. Je pense que ça va être vraiment une réussite quand nous sommes en contact avec leur famille, et surtout pour aussi travailler dans les domaines de la justice réparatrice aussi, parce que il y en a beaucoup des fois qui sont isolés, qui n'ont plus de contact avec leur famille ou bien avec leurs amis. En tout cas, c'est le rôle que ce projet va jouer pour faciliter cette collaboration.
1: Comment vous allez vous y prendre pour justement rapprocher une famille qui a peut-être pas forcément envie, qui des fois a coupé les relations avec les personnes qui sortent de détention?
3: Oui, ce projet, comme dit, ça va pas seulement être l'affaire de la JUFAS. C'est un projet que nous allons travailler avec des partenaires qui sont impliqués, disons, dans ces domaines-là aussi, il y a des années. Nous allons avoir la collaboration des autres organismes francophones et anglophones pour faciliter la médiation. Parce que nous irons chercher aussi ceux qui ont de l'expertise dans le domaine de la médiation pour faciliter cette collaboration. C'est ça avec les familles.
1: Okay, ben on souhaite beaucoup de succès à la GIFAS, puis surtout beaucoup de succès aux personnes que vous allez accompagner, qui sortent de détention et qui se lancent dans cette nouvelle aventure de la réinsertion. Luketam Pindou, vous êtes directeur

0: générale de l'Alliance Jeunesse Famille de l'Alberta Society. Merci beaucoup d'avoir été avec nous ce matin.
1: Merci beaucoup, Laurent.
0: Bonne
1: C'est
0: journée.
1: toujours un plaisir. Merci.
0: 7h50.
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0: L'automne est arrivé et puis avec l'automne, la saison du budget fédéral à Ottawa. On ne connaît pas encore la date du budget, mais les économistes préviennent déjà le gouvernement. Après des années où l'argent était relativement peu coûteux, les choix deviennent plus difficiles. Ça va être le sujet de notre discussion ce matin avec notre journaliste économique à Toronto, Marjorie April. Bonjour.
3: Bonjour Laurent.
0: Alors on parle de plus en plus des marchés obligataires, oui. Marjorie, pourquoi est-ce qu'ils deviennent importants dans la préparation du budget?
3: Ben parce que le coût de l'emprunt à long terme remonte et ça veut dire que les gouvernements qui ont énormément de besoins à financer vont payer plus cher pour emprunter de l'argent. C'est ça le lien avec les taux obligataires. Puis là, cette semaine, ça a fait les manchettes. Vous avez peut-être vu les taux obligataires aux États-Unis qui ont atteint des niveaux qu'on n'avait pas vus depuis plusieurs dizaines d'années. Mm-hmm. Évidemment, ça a un impact, ça, sur les taux obligataires un peu partout sur la planète. Et il y a un lien, hein, ici aussi, ça a remonté. Pourquoi? Parce qu'il y a beaucoup de dettes à absorber dans le monde en ce moment. Il y a aussi une concurrence sur les marchés obligataires parce que les grandes entreprises technologiques, elles financent l'IA, le développement de l'IA, de plus en plus avec des dettes. Et ça crée une concurrence avec les dettes, les obligations des gouvernements. Et il y a aussi l'inflation qui est plus incertaine avec la remontée du prix du pétrole. Donc, les investisseurs demandent des meilleurs rendements pour prêter de l'argent au gouvernement. On le voit donc aux États-Unis cette semaine, en fait hier, les obligations 30 ans qui ont atteint leur plus haut niveau depuis 2004, plus de 5,4%. Les 10 ans, les obligations 10 ans dépassent les 5%. C'est le plus haut niveau qu'on a vu depuis 2007. Pendant ce temps-là, au Canada, ça a monté aussi, mais on est encore sous les 4%. Donc, on conserve un avantage d'un petit peu plus d'un point de pourcentage sur les taux américains. Et cet avantage-là, il faut que le gouvernement fédéral le préserve en quelque sorte. C'est ce que me disait Sébastien McMahon, qui est l'économiste en chef de DIA Groupe Financier, qui a participé aux consultations pré-budgétaires, parce que vous savez, avant le budget, le gouvernement consulte, prend le pouls, entre autres, des économistes en chef des grandes institutions financières. Et lui, son message à Ottawa, c'était le suivant.
4: Il faut protéger notre code triple A. Il faut garder des ancrages fiscaux qui sont très importants, très porteurs pour nous. Dans le moment, les taux d'intérêt à 10 ans puis à 30 ans au Canada sont environ 1% plus bas que de nos vis-à-vis américains. Les Américains, ils ont plus de productivité, ils ont plus d'opportunités d'investissement là-bas, mais leur situation fiscale, dans le moment, est assez précaire. Donc, il faut préserver ça à tout prix.
3: Donc oui, il dit qu'il faut préserver ça, préserver notre avantage parce que effectivement, on a une meilleure cote selon certaines agences de notation que les États-Unis. S&P et Moody's nous donnent la cote la plus élevée alors qu'ils ont abaissé la cote des États-Unis l'an dernier. Et quand la cote baisse, bien sûr, ça fait monter le taux des obligations parce que les investisseurs vont trouver que c'est plus risqué et vont exiger un taux plus élevé. Alors, c'est ça qu'il veut dire quand il dit qu'on ne doit pas perdre notre avantage par rapport aux États-Unis. Parce que si les investisseurs commencent à demander un rendement plus élevé, ça veut dire que le gouvernement canadien, ça augmente sa facture d'intérêt si les taux sont plus élevés. En plus, pour ceux qui se disent que les marchés obligataires, c'est donc plate de parler de ça puis que ça les intéresse pas, attendez, parce que les taux obligataires, ça sert de référence aussi pour plein de choses qui vous touchent directement dans l'économie.
0: On va parler de nos emprunts immobiliers bientôt.
3: Ben oui, les prêts, les taux fixes, bien sûr, quand on parle des taux hypothécaires, les taux fixes sont basés sur les taux obligataires. Il y a plein de prêts à la consommation qui sont basés là-dessus, mais aussi des prêts aux entreprises. Et ça, c'est important parce que si les taux montent trop, bien sûr, ça peut réduire la capacité des entreprises d'emprunter et donc d'investir.
0: Alors, on le comprend dans ce budget-là, le gouvernement fédéral va vouloir rassurer les économistes. Comment on fait? Qu'est-ce qu'on met dans le budget pour ça?
3: Ben, ce que les économistes veulent voir, ils me disent tous la même chose, sont des ancrages fiscaux solides, très crédibles. Les ancrages fiscaux, ce sont les engagements chiffrés du gouvernement pour éviter que les déficits et la dette dérapent. Par exemple, quand on dit on va faire diminuer le déficit de X % par rapport à la taille de l'économie, sont ça les ancrages fiscaux. Alors, sans nécessairement me donner de chiffres, ce qu'ils veulent, ce sont des chiffres crédibles. Parce que le gouvernement a beaucoup insisté sur

0: une nouvelle distinction entre dépenses de fonctionnement et investissement, parce que maintenant, les dépenses sont divisées en deux colonnes. Il y a les dépenses et les investissements. Une idée qui se défend, parce que c'est vrai qu'emprunter pour payer une dépense récurrente, c'est pas la même chose qu'emprunter pour construire quelque chose qui va rapporter.
1: C'est comme ça qu'on présente le budget ici en Alberta, par exemple. Oui.
0: Oui, exact. Et là, depuis l'an dernier, au fédéral aussi. Le problème, comme me le disait Sébastien McMahon, c'est que ça peut être tentant de mettre plein de choses dans la catégorie investissement qui peut avoir le dos large. Alors, c'est ça le danger. Et justement, le message d'un autre économiste en chef, Jimmy Jean de Desjardins, son message au fédéral avant le budget, lui, c'est « soyez transparent ». Parce que le oui dans l'empressement, quand Donald Trump a commencé à nous nuire l'année dernière, on pouvait, c'est normal que le gouvernement prenne des décisions, annonçait des investissements, annonçait un fonds souverain, par exemple, sans nous dire trop comment ça fonctionnait. Mais là, on n'est plus autant dans l'urgence, on l'écoute.
2: Je pense qu'à ce stade-ci, on est en droit de demander plus de détails, incluant aussi sur les projets, quel sera leur impact attendu sur la croissance du PIB, sur les salaires. Et aussi, je dirais, comment est-ce qu'on va s'assurer d'avoir le séquencement et les ressources, parce que les ressources sont rares, entre autres en construction. Donc, comment est-ce qu'on va agencer tout ça pour éviter aussi de causer, par exemple, des pressions inflationnistes. Ça aussi, s'il y a des pressions inflationnistes, c'est quelque chose qui est susceptible de refroidir les investisseurs.
0: Ottawa veut investir dans la défense, les infrastructures, l'énergie, pendant que le privé va faire la même chose, va embarquer, mais le capital et la main-d'œuvre, comme il le disait, c'est pas infini, c'est pas illimité. Donc, les économistes disent, il faut qu'on choisisse les projets qui rapportent vraiment à l'économie, parce que, comme le dit Desjardins dans une note cette semaine, dans un monde où le capital n'est plus presque gratuit, toutes les dettes ne se valent pas.
1: Alors, comment est-ce qu'on va faire pour choisir comment dépenser l'argent d'Ottawa?
0: Ben, le pari du gouvernement, c'est d'utiliser l'argent public sous forme de crédits fiscaux, de garanties de prêts, de certains investissements initiaux. Utiliser l'argent public pour attirer l'argent privé des investisseurs institutionnels, entre autres. Et l'économiste en chef, Sébastien McMahon, me disait que c'est exactement ce qu'il faut faire, mais il faut que ce soit bien fait.
3: L'idée, c'est est-ce qu'on peut faire en sorte d'attirer l'argent du privé puis faire tourner cette roue-là, puis à un certain moment, pouvoir s'en retirer et puis entraîner la main-d'œuvre, garder les entreprises en vie dans le moment qui souffrent des tarifs et des contre-tarifs, mais seulement celles qui sont rentables, puis seulement celles qui disent, OK, bon ben l'aide que je vais recevoir du gouvernement, je vais l'utiliser pour un plan de transition qui est crédible. On veut pas garder des entreprises zombies en vie non plus.
0: Et ça, c'est un autre beau défi du gouvernement. Hein. C'est pour ça que la façon que les programmes d'aide sont construits, c'est important. Quand le budget va être présenté, probablement au début du mois de novembre, on va donc, oui, regarder le chiffre du déficit, mais il faut pas qu'on s'arrête à ça. Ce que les économistes vont regarder, eux, sont les ancrages fiscaux, le niveau de détail sur ce que les investissements vont rapporter. Parce qu'Ottawa veut investir beaucoup, mais dans un monde où, comme on dit, l'argent coûte plus cher, le gouvernement va d'autant plus devoir, dans le budget, nous démontrer qu'il choisit bien là où il met notre argent.
1: Bon, ben on attendra de voir la date et de voir ce qu'il y a dans ce budget fédéral. Merci beaucoup, Marjorie April, d'avoir expliqué tous les enjeux avec nous ce matin.
0: À bientôt, Laurent.
1: Il est presque l'heure des nouvelles nationales et internationales. Un petit mot de la météo avant de vous laisser écouter ces informations-là. Ce sera à Yellowknife nuageux aujourd'hui avec une probabilité d'averse et 11 degrés sur le nord-ouest. Les nuages vont gagner du terrain. 15 degrés à Grande Prairie, 16 à Peace River. Les nuages feront leur apparition à Fort McMurray avec 19. Bonneville-Saint-Paul, Cold Lake et Lac-Labiche, ce sera du soleil. Edmonton, Red Deer, Calgary, 17 à 18 degrés aujourd'hui, et sur le sud, ce sera dégagé avec 23 à 25 degrés pour la journée. 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

0: Ce matin, au Radio-Journal, un juge redonne l'accès à la Maison-Blanche à 3 médias qui en avaient été exclus par le président américain. Dernier débat des chefs de la campagne au Québec, les tarifs, le coût de la vie, le référendum au cœur des échanges et la controverse autour de Télisson Aurélien continue de prendre de l'ampleur. Bonjour, ici Karine Matheux. Voici les informations. À Washington, un agent des services secrets a confisqué ce matin la carte de presse d'un journaliste de Politico, et ce malgré l'injonction temporaire rendue cette nuit par un juge fédéral qui ordonne à l'administration Trump de rétablir immédiatement l'accès à la Maison-Blanche aux journalistes de CNN, MS Now et Politico. Le juge estime que les médias ont de fortes chances d'obtenir gain de cause sur le fond de leur plainte et que leurs droits constitutionnels ont été violés quand le président Trump les a bannis vendredi dernier. Voici Manon Globenski.
1: Dans son injonction temporaire de 8 pages, le juge fédéral Timothy Kelly démonte les justifications données par l'administration Trump. La Maison-Blanche affirme que l'accès des journalistes est un privilège, pas un droit, et fait valoir que des présidents dans le passé ont préféré certains journalistes à d'autres, ce qui n'a rien à voir avec une interdiction d'accès, souligne le juge. Par ailleurs, l'administration soumet une liste de reportages des 3 médias qui auraient mis en danger la sécurité nationale. Par exemple, un des reportages mentionne qu'il y aurait un bunker militaire construit sous la future salle de bal, alors que le président Trump lui-même dit qu'il y aura un bunker sous la salle de bal. Le juge relève que ce n'est pas la mise en danger de la sécurité nationale qui a été invoquée par le président pour enlever les accréditations aux 3 médias, mais bien le ton négatif adopté à son égard et la propagation, selon lui, de fausses nouvelles, les fameux fake news. Il est donc probable que la journée la plus importante de la visite officielle du président Xi puisse être vue sur les réseaux de télé américains, ce qui n'a pas été le cas de son arrivée hier. Le site Trump TV, mis en ligne par la Maison-Blanche pour se passer des réseaux et diffuser ses propres images, recueille à peine quelques milliers de personnes sur Internet. L'injonction est en place pour 14 jours pendant que la plainte est entendue sur le fond. Ici Manon Globenski, Radio-Canada, Washington.
0: Et comme le disait Manon dans son reportage, Donald Trump va recevoir aujourd'hui le président chinois Xi Jinping à la Maison-Blanche. Le président américain a été accueilli en grande pompe, son homologue chinois, son arrivée en avion hier soir. Avant même leur rencontre, le secrétaire américain au Trésor a annoncé une prolongation de la trêve commerciale entre les deux pays jusqu'en janvier. Notre correspondant en Asie, Philippe Leblanc, a plus de détails.
2: C'est au son de la musique militaire que le président chinois Xi Jinping a posé le pied sur le tapis rouge à sa sortie de l'avion. Donald Trump s'était rendu en personne à la base aérienne Andrews pour accueillir le dirigeant étranger. Les présidents des deux plus grandes économies de la planète vont se retrouver ce matin pour des pourparlers qui auraient porté fruit avant même d'avoir commencé. Sur les ondes de Fox News en soirée, le secrétaire américain au Trésor, Scott Bessent, a affirmé que Washington et Pékin vont prolonger jusqu'en janvier prochain la trêve commerciale qui devait venir à échéance le 10 novembre. Cette prolongation, que Pékin n'a pas encore confirmée de son côté, suspendrait l'escalade des tarifs américains ainsi que l'imposition de restrictions chinoises sur les exportations de terres rares. Scott Bessent suggère aussi de créer un mécanisme de dialogue entre les deux puissances sur les risques liés à l'intelligence artificielle. Il précise que les deux pays pourraient ainsi se prévenir d'incidents touchant leur sécurité nationale. Outre le commerce et l'intelligence artificielle, les sources de tension qui continuent d'opposer la Chine et les États-Unis, dont la vente d'armes américaines à l'île démocratique de Taïwan, devraient être au menu des discussions entre les présidents Xi Jinping et Donald Trump. Ici Philippe Leblanc, Radio-Canada, Taipei.
0: Mark Carney s'est dit préparé à la possibilité que Donald Trump ordonne une invasion armée du Canada au cours de la dernière année. Le premier ministre a fait cette révélation dans le cadre d'un entretien au New York Times. Questionné par Radio-Canada, le bureau de Mark Carney explique qu'il est de sa responsabilité en tant que premier ministre de faire évaluer tous les scénarios possibles et qu'il serait irresponsable de ne pas s'y préparer. En janvier, le Globe and Mail avait déjà évoqué que les autorités canadiennes avaient discuté de la stratégie à adopter en cas d'attaque américaine. Campagne électorale au Québec. Les chefs des 5 principaux partis ont participé hier soir au dernier débat avant le scrutin du 5 octobre. Ils ont croisé le fer sur le plateau de Radio-Canada sur les thèmes de la santé, de l'économie et de l'immigration, entre autres. Mathieu Goyer.

0: résume la soirée.
1: Que le débat commence.
2: C'est déjà un incontournable, mais dans une course aussi serrée, le troisième et dernier débat de cette élection marque un point tournant. Avec le coût de la vie, la santé est au cœur des préoccupations des Québécois. Quel avenir pour Santé Québec? Paul Saint-Pierre Plamondon du PQ et Éric Duhaime du Parti conservateur veulent l'abolir.
3: Les missions que Santé Québec qui sont utiles vont être conservées.
4: Tout le monde est en train de défendre le système. C'est ça le problème. Ces gens-là ne croient pas à la concurrence.
2: Le débat sur les structures rate la cible, réplique Christine Fréchette de la CAQ et Ruba Gazal de Québec solidaire qui défendent la création caquiste.
5: Il y a encore beaucoup de travail à faire, j'en suis fort consciente. Il faut voir également qu'il y a eu des avancées.
6: Les rencontres de structure ne donnent pas de
4: soutien, madame.
2: Thème central des premiers jours de la campagne, la guerre commerciale avec les États-Unis s'est aussi imposée. Christine Fréchette s'est retrouvée au centre des attaques. Ses adversaires reprochent au gouvernement sortant d'avoir mal préparé l'économie du Québec.
7: Il existe une autre façon de gérer les relations canadiennes où le premier ministre Legault ne s'intéressait d'aucune façon à ce qui se passait dans le reste du Canada.
3: La demande du Québec, c'était d'éviter à tout prix les contre-tarifs mur à mur, dollar pour dollar.
5: Pas du tout.
2: Le retour à l'équilibre budgétaire sera difficile. Tous les partis promettent de réduire le nombre de fonctionnaires sans affecter les services publics. Seul Ruba Gazal s'engage à ne pas couper.
6: Tous les partis vont faire de l'austérité. Le seul qui ne veut pas en faire, c'est Québec solidaire.
2: C'est Éric Duhaime qui veut aller le plus loin.
4: On ne fait pas exprès pour enfranchiser la vie du monde puis pour augmenter le coût de la vie.
2: Et réduire de 20 000 le nombre de fonctionnaires tout en coupant dans la réglementation. C'est sur l'avenir du Québec que le débat s'est le plus animé.
7: Cette élection-là, elle est référendaire.
2: La promesse du PQ de tenir un référendum après le départ de Donald Trump à la Maison-Blanche a donné lieu aux échanges les plus tendus.
3: Il y a le camp du pessimiste. Écoutez le ton de la voix.
4: Vous, c'est le camp du pessimiste et de la
5: harte. Qu'il y en a 70 % des Québécois qui n'en veulent pas de référendum. Eh bien, dans notre formation politique, on a des gens qui n'en veulent pas.
2: Les débats sont maintenant terminés. Les chefs n'ont plus que 12 jours pour terminer de convaincre les électeurs. Avec encore 40 % d'indécis, rien n'est joué. Ici Mathieu Goyer, Radio-Canada. Montréal.
0: Après avoir été accusé d'utiliser l'intelligence artificielle pour la rédaction de son roman à succès, c'était ça ou mourir, l'auteur québécois Télisson Aurélien est maintenant visé par des allégations de plagiat. Ces nouvelles allégations concernent des textes publiés dans différents médias au cours des 15 dernières années. De nouvelles révélations que sa maison d'édition prend au sérieux. Voici Jean-Philippe Robillard.
8: Les éditions du Boréal changent de ton après avoir défendu l'auteur dans un premier temps. La maison d'édition affirme maintenant qu'elle prend les allégations très au sérieux. Elle soutient qu'il y a des efforts qui sont déployés avec l'auteur et à l'interne également pour faire la lumière sur les allégations d'utilisation de l'intelligence artificielle dans l'écriture du roman à succès, c'était ça ou mourir. Ce changement de ton survient alors que l'équipe des décrypteurs de Radio-Canada a découvert qu'il y a au moins 5 chroniques et textes d'opinion qu'a publié Télisson Aurélien en 2012 et en 2013 dans des médias au Québec et en France qui ont été en partie copiés de textes d'autres auteurs dans le monde. Nicolas De Rosa, de l'équipe des décrypteurs.
9: Un exemple, une lettre ouverte publiée dans la presse en 2012 qui reprenait des passages complets d'un article publié dans le média anglophone The Philippine Star quelques jours plus tôt. Il y a 3 textes qui ont été publiés sur le site web de RFI, des billets de blog également, qui avaient des pratiques semblables. Dans ce cas-ci, c'était également traduit du portugais.
8: En 2012, Radio-Canada a également décerné un prix à l'auteur pour un récit dont la moitié des phrases et des paragraphes, selon les décrypteurs, sont tirés d'un livre publié en 1960. Radio-Canada ne souhaite pas pour le moment commenter le dossier. Ici Jean-Philippe Robillard, Radio-Canada. Montréal.
0: Et puis le conseil municipal d'Ottawa a adopté hier une motion pour renommer l'avenue Trump, nommée d'après le président des États-Unis il y a plus de 20 ans, alors qu'il était un magnat de l'immobilier new-yorkais. Une première tentative avait échoué en 2021. Voici la réaction d'une résidente du quartier.
10: Je n'aime pas trop Trump, même s'il y a un process avec changer les différentes choses. Je pense que c'est quand même une bonne chose de changer le nom.
0: Le quartier où se trouve l'avenue Trump a été construit entre la fin des années 90 et le début des années 2000. De nombreuses rues doivent leur nom à des sites emblématiques et à des lieux et à des personnes de la ville de New York. Voilà, c'était les informations. Bonne journée sur nos ondes.

0: Et merci d'être avec nous en ce beau jeudi matin. Je dis beau parce que le soleil s'est levé au-dessus du centre-ville d'Edmonton et le ciel est bleu. Ça va pas durer, mais si vous avez du soleil au-dessus de la tête, profitez-en. La journée s'annonce belle. D'ailleurs, on va commencer par vous donner des détails pour vos prévisions météo. Hein. Yellowknife, vous aurez des nuages, 30% de probabilité d'averse aujourd'hui, un maximum de 11 degrés. Sur le nord-ouest de l'Alberta, les nuages vont gagner du terrain en après-midi. Grande Prairie, 15 degrés, Peace River, 16. À Fort McMurray, on aura quelques nuages ce matin, 19 degrés. Bonneville-Saint-Paul, Cold Lake, Lac La Biche, les nuages de ce matin vont disparaître au fil de la journée, un maximum de 18 degrés. Sur Edmonton, les nuages vont s'imposer en après-midi, 17 degrés. Il y aura aussi quelques nuages pour Red Deer et Calgary, 18 degrés au maximum. Sur le sud de l'Alberta, ce sera dégagé avec 23 pour Lethbridge, 25 pour Medicine Hat et pour les Rocheuses, une alternance de soleil et de nuages aujourd'hui. Peut-être quelques averses pour Jasper, un maximum de 16 degrés. Vous avez vu, il fait encore beau, même si c'est l'automne depuis très très peu de temps, quelques heures seulement. Eh bien, le soleil est encore avec nous. Aux nouvelles, c'est Jean-Marie Yamba-Yamba qui nous accompagne ce matin avec cette nouvelle qui concerne les territoires du Nord-Ouest. En réponse à l'opinion publique, le gouvernement a à son tour décidé de mettre fin au changement saisonnier d'heure.
1: Oui, dorénavant, aucune province ni territoire à l'ouest de l'Ontario n'aura à ajuster les horloges cet automne ni au printemps. Le reste du Canada recule d'une heure dans la nuit du 31 octobre au 1er novembre à 2 heures du matin. Lors d'un sondage effectué en 2022 au TNO, 87% des répondants étaient favorables à la fin du changement d'heure. Le territoire s'en tiendra désormais à ce qui s'appellera heure des territoires du Nord-Ouest.
0: Daniel Smith s'est adressé au congrès de l'Association des municipalités de l'Alberta qui a débuté hier à Edmonton.
1: Oui, la première ministre a vanté les réalisations économiques de son gouvernement et souligné l'excédent budgétaire anticipé cette année. Elle a demandé aux municipalités d'en profiter en soumettant des projets ponctuels. L'Association des municipalités rurales de l'Alberta dit que le déficit d'entretien des infrastructures rurales pourrait atteindre 40 milliards de dollars en 2028.
0: Et puis la circulation du train léger sur rail est au ralenti ce matin au centre-ville de Calgary.
1: Les autorités disent qu'une personne a été happée par un train vers 6 heures entre la 7e rue et la 8e rue sud-ouest. La victime a été transportée à l'hôpital, mais l'ampleur de ses blessures n'a pas été révélée. Le train ne circule pas aux stations Kirby, Sunnyside et City Hall. Des navettes ont été installées le long de la 6e et de la 9e avenue.
0: Et puis, dans les dernières minutes, Jean-Marie, juste avant le bulletin, l'organisme du transport à Calgary nous dit que la 7e avenue a rouvert et donc la circulation des trains est en train de reprendre. Il y a encore des retards, mais ça va se résorber petit à petit. Donc, à Calgary, ben ouais, c'est le moment d'être un petit peu plus patient puis d'avoir peut-être partir un petit peu plus tôt si vous avez besoin de passer par le centre-ville pour vous rendre au travail ou à l'école. Merci Jean-Marie.
1: Je vous en prie.
0: Il est...
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0: Eh bien, il est 8h14 minutes. On parle du campus Saint-Jean de l'Université de l'Alberta ce matin, très critiqué au sein de la communauté francophone ces derniers mois. On a entendu des voix accuser le campus d'effacer la mémoire francophone de l'institution. Le doyen assure plutôt qu'il choisit d'affronter une page délicate de son histoire et en particulier les liens passés entre le campus et les systèmes de pensionnats autochtones au Canada. Le doyen va nous expliquer ça directement. Nous le recevons ce matin. Jason Carey, bonjour.
3: Bonjour.
0: Vous venez de publier un texte qui s'intitule « Le campus Saint-Jean bâtit un avenir dynamique ancré dans la vérité ». Pourquoi d'abord est-ce que vous avez ressenti le besoin d'expliquer votre point de vue une nouvelle fois?
3: Mais avant de répondre à votre question, Laura, je voudrais commencer par mettre les choses un peu en perspective du contexte qu'il y avait un peu plus de 4 ans. Alors, vos auditeurs se souviendront probablement des peurs sans fondement, parce que l'Université de l'Alberta ne leur serait jamais arrivée, de la fermeture du campus, donc une perte des programmes et de l'histoire, un budget déficitaire, des risques de perte de postes importants, des infrastructures qui tombaient en morceaux, très peu de personnes étudiantes et la possibilité de fermeture de programmes comme au centre collégial, par exemple. Vous vous souviendrez probablement que tout le monde parlait de sauver Saint-Jean. Maintenant, je voudrais vous dire un peu où est-ce qu'on en est rendu avec le travail de notre équipe. En date d'aujourd'hui, nous avons 1554 personnes étudiantes, une augmentation de près de 150%. Le campus est maintenant une faculté de taille moyenne à l'Université de l'Alberta. Nous avons un budget équilibré avec lequel nous pouvons faire des investissements stratégiques. Nous avons près de 240 personnes qui travaillent au campus à temps plein ou à temps partiel, 30% de plus qu'il y avait 4 ans, avec des postes qui ne sont plus à risque et nous continuons à embaucher pour pouvoir subvenir à cette importante croissance. Nous avons un nouveau programme en présentiel et en ligne et nous travaillons sur plusieurs refontes des nouveaux programmes.
0: Et vous êtes possible. Dans tout ce contexte-là encore soupçonné ou accusé de porter atteinte à la mémoire francophone. On a lu plusieurs textes des lettres ouvertes de vous ou d'autres sur cette question-là. Pourquoi est-ce que vous reprenez la plume sur ce sujet-là?
3: Je voulais continuer mon contexte, mais je pense que je comprends absolument et profondément l'attachement émotionnel de la communauté au campus. La communauté franco-albertaine s'est battue pendant des décennies pour protéger ses institutions et cette vigilance est légitime. Mais notre modernisation ne s'agit aucunement d'effacer notre histoire. Il s'agit d'adapter nos espaces d'apprentissage pour que chaque personne d'expression française, quelle que soit son origine ou son histoire, s'y sente chez elle. Et comme je l'ai dit depuis longtemps, si on avait une vraie croissance d'effectifs, nous pouvions justifier un nouvel édifice. Et ce nouvel édifice nous permettrait d'avoir une salle d'interprétation de l'histoire du campus fait, on l'espère, en collaboration avec les différentes francophonies. Parce que toutes nos histoires qui sont importantes, nous devons les tresser ensemble. Nous avons commencé ce travail important l'année passée. Et justement, je pense que ça fait depuis le début qu'on se dit qu'on n'essaie pas d'effacer l'histoire, mais on veut s'assurer de parler de l'histoire de ceux qui se sont battus pour la francophonie, mais en même temps de dire la vérité dans le contexte de vérité et de réconciliation de ce qui s'est passé ici avec certaines personnes qui auraient commis des actes dans un contexte qu'on sait très bien qui s'est passé, qui était problématique.
0: Alors pour ceux qui justement savent peut-être pas exactement très bien comment ça s'est passé au campus, quand on parle de certaines personnes impliquées à la fois au campus et dans le système des pensionnats autochtones, de qui est-ce qu'on parle, de quelles personnes, quelles responsabilités, quels actes ont été commis à cette époque-là?
3: Alors, juste pour garder un contexte très général, on sait que les Oblongs étaient impliqués dans les écoles résidentielles. En 1991, ils se sont excusés pour avoir fait ces actes. Et il y a certains membres du campus Saint-Jean qui ont soit été étudiants ou qui ont travaillé, ont aussi été dans ces pensionnats autochtones-là. Et c'est ce genre d'histoire-là qu'on veut raconter. On veut juste s'assurer qu'on ait un équilibre dans l'histoire et qu'on raconte une histoire de façon pédagogique pour que ça soit vraiment une force. Parce qu'une communauté, une histoire qui parle des vérités est beaucoup plus forte que celle qui se laisse parler seulement d'une partie de l'histoire.
0: Est-ce qu'on sait plus précisément quel rôle ces personnes ont joué? Est-ce qu'on parle d'enseignants? Est-ce qu'on parle de gens qui ont été accusés d'avoir commis des méfaits en particulier?
3: Alors, notre site web vous donne toute l'information à ce point de vue-là. Je ne veux pas vraiment parler d'individus dans cette discussion. On a recensé qu'il y avait des personnes qui avaient été accusées de certaines choses. Et cette information-là est très facile à trouver sur les sites web, dans les archives. Et j'invite évidemment tout le monde à essayer de lire et de comprendre ce qui s'est passé et de faire leur propre recherche pour comprendre vraiment le contexte du campus Saint-Jean.
0: Alors, le contexte actuel du campus Saint-Jean, c'est aussi une institution donc, qui n'a plus de salle historique. Vous nous parlez d'un projet, mais on n'a pas encore de certitude sur ce projet-là, ni de détails sur ce qui va arriver. Comment est-ce que vous rassurez les gens qui voient ce qui se passe en ce moment au campus Saint-Jean, qui ne voient pas encore ce qui va se passer? Comment est-ce que vous rassurez ces voix-là sur le sérieux de votre démarche?
3: Alors, je les invite à venir visiter justement le campus parce que, comme on avait dit, une fois que certaines phases de rénovation seraient terminées, nous ressortirions des histoires, des éléments de l'histoire du campus. Et si vous

0: revenez à l'entrée secondaire du McMahon, vous allez voir qu'on a déjà commencé à ressortir des éléments qui parlent de l'histoire du campus Saint-Jean. Alors, c'est vraiment juste une première partie. Et comme je l'ai dit aussi, on a l'an passé commencé ce processus de raconter l'histoire du campus Saint-Jean en invitant des membres des différentes communautés francophones et d'expression française à venir nous parler de leur expérience au campus pour que ça soit vraiment, ça fasse partie de cette salle d'interprétation de l'histoire du campus qu'on veut avoir ici au campus Saint-Jean une fois qu'il y a un nouvel édifice.
1: Est-ce que cette invitation comprend les gens qui vous ont dit qu'ils auraient aimé avoir été consultés davantage, que le dialogue était difficile avec le campus Saint-Jean? Et comment est-ce que vous allez faire, ou comment est-ce que vous faites en ce moment pour rétablir ce dialogue?
0: Alors évidemment, tout le monde est bienvenu à venir au campus Saint-Jean. C'est une institution publique. Alors, tout le monde est bienvenu à venir voir ce qu'on a fait. Et je les invite aussi à venir voir la vie au campus, parce qu'avec avec de tels effectifs étudiants, on voit une nouvelle vie. On voit que la francophonie ici, elle est la vision de ce qu'elle est présentement, la francophonie ou les francophonies albertaines, parce qu'on a vu tellement de changements dans ces francophonies qu'on est vraiment la représentation d'un campus qui est inclusif, qui s'assure que tout le monde ici peut venir travailler et étudier et se sentir en sécurité.
1: Est-ce que ça comprend, par exemple, la société historique qui vous dit non, nous ne sommes pas en dialogue avec le campus Saint-Jean? Quand on a essayé, ça n'a pas fonctionné.
0: C'est drôle, les dernières discussions, les dernières lettres qui disaient, nous, on est toujours prêts à avoir des discussions avec eux pour s'assurer que c'est fait sur des éléments qui sont véritables, sur la vérité de l'histoire du campus Saint-Jean. Bien sûr, les membres de la société historique sont bienvenus. Le directeur général est un doctorant au campus Saint-Jean. Il peut toujours être dans les corridors et voir ce qui se passe ici.
1: Mais je comprends de ce que vous me dites, que le dialogue n'est pas formellement rétabli encore.
0: Non, nous on est toujours ouverts. On attend de voir ce qu'ils sont prêts à faire pour avoir ces discussions.
1: Ok, ben je vous remercie de préciser cet élément-là. Je voudrais vous relancer sur une des choses qu'on a abordées. Vous nous dites que vous avez des projets, un futur bâtiment, un lieu pour raconter l'histoire du campus Saint-Jean. Dans cette vision-là, ça ressemblera à quoi? Puis, question subsidiaire, vous dites que vous n'avez pas de discussion en ce moment avec la société historique. Qui dans la communauté va être impliqué, aura son mot à dire dans ce projet-là?
0: Dans le contexte de l'édifice, on est vraiment dans les phases préliminaires. Maintenant qu'on est rendu à un point où est-ce qu'on a une population étudiante qui nous permettrait d'avoir une expansion de nos infrastructures, on a commencé à avoir ces discussions. Et lorsqu'on va parler de cette salle d'interprétation de l'histoire du campus, on va certainement avoir des discussions avec les membres de la communauté qui sont intéressés à avoir des conversations avec nous, que ce soit la société historique ou autre. Je pense que nous, on est inclusifs. On ne doit pas juste parler de l'histoire, une version de l'histoire. Toutes les personnes qui sont venues au campus Saint-Jean actuellement dans le passé et qui sont représentées par nos francophonies sont bienvenues à venir tracer cette histoire avec nous.
1: Jason Cahill, merci beaucoup de préciser ces éléments avec nous. Donc, les gens qui sont intéressés à mieux comprendre votre point de vue peuvent aller sur le site de l'université lire votre texte. Ça s'appelle « Le campus Saint-Jean bâti, un avenir dynamique ancré dans la vérité ». Et donc, sur le site du campus Saint-Jean, on peut retrouver les différents éléments plus précis sur l'implication des membres du campus dans l'histoire des pensionnats pour les autochtones. Merci beaucoup d'avoir été avec nous.
0: Merci beaucoup.
1: Il est 8h24.

0: This council faces an unprecedented threat, one that none of its members would choose, that none can contain alone, and that does not respect the borders we defend.
1: C'est Joshua Bengio, sommité international de l'intelligence artificielle que vous venez d'entendre. Il a livré un discours choc hier après-midi. C'était devant les membres du Conseil de sécurité des Nations Unies. Ce qu'il dit, nous faisons face à une menace sans précédent. L'IA, l'intelligence artificielle, ne respecte aucune frontière.

0: a-t-il dit. Le danger est imminent. On ne peut pas rester bloqué dans une rhétorique voulant que nous sommes dans une course. Voilà donc pour la citation. Les principaux dirigeants de l'IA se sont exprimés également. On a entendu OpenAI, Anthropic, Hugging Face. Ils appellent à un meilleur contrôle de la technologie, alors que les agents d'intelligence artificielle réussissent de plus en plus souvent à contourner les consignes de sécurité imposées par les humains. Yoshua Bengio demande la création de consignes de sécurité technique pour une IA sûre fondée sur des accords internationaux. On l'écoute.
1: They've told us they would slow down if they could. They can't. However, we shouldn't count on it. Our future, all of us, our future is at stake. Decisions that affect us all should be made by us all.
0: Ils nous ont dit qu'ils pouvaient ralentir, ils ne peuvent pas. C'est un enjeu qui nous concerne tous et on devrait prendre la décision ensemble. Voici ce que Monsieur Bengio disait. José T. Martino, professeur agrégé au département de marketing de l'Université Montréal et titulaire de la chaire en éthique organisationnelle et gouvernance de l'intelligence artificielle, explique l'impact de ce discours de Yoshua Bengio.
2: C'est un discours qu'il répète depuis quand même plusieurs mois, années même, sur dans toutes les audiences, sur les risques qui sont très importants de l'intelligence artificielle, surtout des modèles frontières, les modèles les plus avancés qui sont finalement en recherche dans les entreprises privées qui y mènent cette course. Ce qui m'a frappé beaucoup, c'était la convergence dans les propos des dirigeants d'entreprise, Sam Altman et M. Amodei, mais aussi de M. Bengio, et même des réactions des différents ministres des Affaires internationales, par exemple, des pays qui étaient représentés autour de la table. Donc, c'était une grande convergence dans les propos et aussi, c'est quand même inhabituel, des dirigeants d'entreprises privées qui sont en grande compétition entre elles, qui reconnaissent maintenant que leurs systèmes peuvent générer des risques qu'elles-mêmes ou que les pays seuls n'arrivent pas, ne peuvent pas gérer tout seuls en ce moment. Donc, il y a comme une grande tension aussi qu'on voit à des entreprises privées qui demandent qu'on les contrôle davantage. Ouais. Les risques qui ont été vraiment soulignés aujourd'hui par tous les intervenants, c'était les risques dans la concentration des pouvoirs, comme vous l'avez mentionné, ceux des entreprises privées qui développent les modèles frontières, mais aussi des pays où ils ont accès finalement, qui sont dans cette course, notamment la Chine et les États-Unis. Il y a aussi beaucoup qui ont mentionné les risques de bioterrorisme, donc de création d'armes biologiques avec l'intelligence artificielle, ou d'une perte de contrôle de l'IA, des modèles les plus avancés, notamment des modèles qui sont maintenant de plus en plus entraînés par d'autres IA, où on aurait vraiment un risque de perte de contrôle de ces modèles. Il y a quand même un conflit d'intérêts qui est majeur dans ces entreprises privées qui disent à la fois qu'ils sont dans une compétition quand même féroce avec des pressions commerciales incroyables et en même temps qui font état des risques et qui veulent plus de contrôle. Donc, ce qu'on sait en ce moment, c'est que l'absence de gouvernance autour de ces entreprises qui développent de l'IA crée qu'elles en divulguent ce qu'elles veulent bien en dire là. Donc elles s'auto-régulent en ce moment. Et bon, est-ce que avec les risques qui sont mis de l'avant, on doit se baser seulement sur une auto-régulation par les entreprises elles-mêmes? J'en doute grandement.
0: C'était Joé T. Martino, professeur agrégé au département de marketing de l'Université de Montréal, titulaire de la chaire en éthique organisationnelle et gouvernance de l'intelligence artificielle. Elle était au micro de Gérald Fillon.
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4: Bonjour, c'est Jarvis Sharp. Nous sommes le jeudi 24 septembre. À Fort McMurray, la CFA de Wood Buffalo propose un atelier de sérigraphie artisanale ce samedi 26 septembre de 10h à 13h au centre communautaire Boréal. L'activité permettra aux participants de créer leurs propres motifs et de les imprimer sur du papier, du tissu ou du bois. Et bien sûr, chacun pourra repartir avec sa création. Le festival Canmore en scène débute les 26 et 27 septembre au Centennial Park de Canmore. Au programme, deux jours de concert avec notamment Fred Dionne et Ariane-Marie Clemire.

0: mais aussi un marché d'artisans, une exposition photo et puis des activités familiales. L'entrée est gratuite pour les moins de 12 ans et les 80 ans et plus. Calgary, la chanteuse Shari Shaskin présente Feels Like Home au Café Théâtre de la Cité des Rocheuses. Accompagnée du pianiste John Day et du contrebassiste Rob Hutchinson, elle proposera des standards de jazz, des compositions originales, des chansons francophones de Michel Legrand et des extraits des Misérables. Le spectacle débute le 3 octobre à 19h30.
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2: Et à 8h31, c'est l'heure des informations. Jean-Marie Yambayamba est avec nous. Jean-Marie, Daniel Smith s'est adressé au congrès de l'Association des municipalités de l'Alberta qui débute hier.
3: Oui, la première ministre a demandé aux municipalités de soumettre des projets. Voici les précisions de Maëve Uquiel-Fidalgo.
4: What's good for Alberta's economy is also good for Alberta's municipalities.
5: Ce qui est bon pour l'économie l'est aussi pour les municipalités, indique la première ministre Danielle Smith. Au congrès de l'Association des municipalités de l'Alberta, elle fait valoir les victoires économiques de son gouvernement qui prévoit un excédent budgétaire cette année. Un surplus qui doit garnir le fonds du patrimoine, mais qui pourrait aussi financer des projets ponctuels pour les municipalités. Si vous avez des propositions, parlez-nous-en, dit-elle aux élus municipaux. Pour Jen Darrell, chef d'administration pour le village de Barrons, cette offre est alléchante. De nombreuses municipalités sont confrontées à un déficit en matière d'infrastructures, dit-elle. Pour la mairesse Dunaway, Jocelyn Eastman, les infrastructures municipales sont aussi une priorité. Financer des projets ponctuels serait majeur pour les petites municipalités. L'Association des municipalités rurales de l'Alberta a estimé que le déficit d'entretien des infrastructures rurales pourrait atteindre 40 milliards en 2028. Ici Maëve Uquiel-Fidalgo, Radio-Canada, Edmonton.
2: Parc Canada dit qu'environ 4000 hectares d'arbres au Parc national Banff sont infestés par la tordeuse de mélèze. C'est une larve de papillon de nuit indigène en Amérique du Nord.
3: Oui, l'infestation fragilise ces mélèzes et les empêche de prendre la couleur dorée recherchée par les randonneurs à l'automne. Les mélèzes sont populaires le long des pistes de randonnée dans le secteur du lac Agnès et de la vallée Larc. Parc Canada ne connaît pas la cause de l'éclosion, mais espère que ces résineux aiguilles vont se repeupler.
2: En réponse à l'opinion publique, le gouvernement des territoires du Nord-Ouest décide à son tour de mettre fin au changement d'heure saisonnier.
3: Dorénavant, aucune province ni territoire à l'ouest de l'Ontario n'aura à ajuster des horloges à l'automne ni au printemps. Le reste du Canada recule d'une heure dans la nuit du 31 octobre au 1er novembre à 2h du matin. Lors d'un sondage effectué en 2022 au TNO, 87% des répondants étaient favorables à la fin du changement d'heure. Le territoire s'en tiendra désormais à ce qui s'appellera Heure des territoires du Nord-Ouest.
2: À Yellowknife, Garrett Cochrane et Melissa Sayers sont les deux candidats à la mairie pour les élections municipales du mois prochain.
3: Leurs profils sont différents, mais ils s'entendent sur l'ampleur des défis émises sur les promesses d'investissement massif d'Ottawa pour stimuler l'économie locale. Le journaliste Thomas Etier en a discuté avec les deux candidats.
6: Crise du logement, itinérance et déclin de l'industrie minière, les candidats à la mairie de Yellowknife se préparent à la tâche. Né à Yellowknife, Garrett Cochrane dit s'engager depuis son plus jeune âge pour sa communauté. Il est conseiller municipal depuis 2022 et travaille comme agent de relations communautaires pour le projet d'assainissement de l'ancienne mine Giant. J'ai bâti une solide expérience en matière de gouvernance et de concertation avec les gouvernements, les communautés, les groupes autochtones, les ONG et le secteur privé, fait valoir M. Cochrane. Pour la francophonie, Garrett Cochrane s'engage, s'il est élu, à ce que les services municipaux soient disponibles en français. Son adversaire, Melissa Sayer, a travaillé 18 ans au sein des Forces armées canadiennes, notamment comme officière de guerre navale. Établie à Yellowknife depuis 10 ans, elle a notamment été directrice générale de la Chambre de commerce. Nous devrons être prêts à saisir les opportunités qui se présentent. Cela exige un véritable leadership de terrain axé sur l'exécution et c'est précisément ce que je vous propose, déclare la candidate. Melissa Sayer assure que, si elle est élue, elle maintiendra les discussions avec les leaders francophones pour répondre aux préoccupations des résidents. Ici Thomas Etier, Radio-Canada, à Yellowknife.

0: deux autres armes et une réplique d'arme et un pistolet à billes. Les suspects sont accusés notamment de ne s'être pas conformés à des ordres, incluant un ordre de prohibition.
1: Merci beaucoup Jean-Marie. On vous retrouve au prochain bulletin à 9h.
0: À plus tard.
1: À la météo, si vous êtes à Yellowknife, ce sera nuageux aujourd'hui avec une probabilité d'averse, maximum de 11. Sur le nord-ouest de l'Alberta, les nuages vont gagner progressivement du terrain cet après-midi. À Grande Prairie, on attend 15 degrés, Peace River, 16 degrés. À Fort McMurray, il y a des nuages qui là aussi vont faire leur apparition ce matin, 19 degrés. Bonneville, Saint-Paul, Cold Lake, Lac La Biche, les nuages qui sont présents encore ce matin vont disparaître au fil de la journée, maximum de 18 degrés. À Edmonton, les nuages vont être de plus en plus présents cet après-midi, maximum de 17 degrés. Calgary et Red Deer, il y aura quelques nuages aujourd'hui, un maximum de 18 degrés. Ce sera dégagé sur le sud de l'Alberta avec 23 degrés à Lethbridge, 25 pour Medicine Hat. Et sur les Rocheuses, on aura une alternance de soleil et de nuages aujourd'hui. Peut-être que vous aurez quelques gouttes du côté de Jasper et du côté des températures pour les Rocheuses, ce sera environ 16 degrés. Au sport avec Marc-Éric Bouchard, bonjour.
2: Oui, bonjour Laurent, ça va bien?
1: Mais ça va très très bien. Remettez votre micro en place. On va parler ce matin, on parle de football parce que Québec pourrait peut-être devenir la 10e équipe de la Ligue canadienne de football.
2: Oui, c'est ça. Alors que, bon, c'est sorti hier d'une station privée de Québec avec plusieurs informations à lesquelles, eh bien, il y a un groupe du nom du monsieur qui s'appelle William Trudel, le groupe Trudel, qui souhaite ajouter une 10e équipe au circuit. Et là, eh bien, ça va prendre un amphithéâtre, évidemment, et d'autres, et beaucoup, beaucoup de sous, parce que le groupe Trudel devrait débourser un montant d'argent pour la construction d'un nouveau stade. Pour l'instant, le Colisée de Québec ne sert plus à rien, et c'est peut-être un emplacement qui pourrait être possible pour du football canadien à long terme. Est-ce que Québec est capable, à long terme, de présenter et que ce soit viable une formation dans la Ligue canadienne de football, qui est une ligue qui a beaucoup de difficultés, faut quand même vous le dire, parce que lors des dernières années, la seule équipe qui fait des profits avec, évidemment, sa saison, c'est Winnipeg. Les autres équipes, c'est soit qu'ils paient leurs dépenses mais ils n'ont pas vraiment de profit et les autres équipes ont des pertes année après année. Alors que à ce qu'à Québec, on a les reins assez solides pour avoir évidemment une popularité du football canadien. Oui, l'équipe de football universitaire de Montréal est très populaire.
1: Ça, il y a une culture du football au Québec.
2: Mais ça, c'est l'automne, c'est pas l'été. C'est qu'en plein mois de juillet, en plein mois d'août, est-ce qu'on est capable d'attirer des gens dans la ville de Québec pour aller voir du football canadien, à part les Alouettes de Montréal contre Québec, mettons qu'il y a un match entre les Warfighters de la Saskatchewan et l'équipe de Québec, est-ce que ça va attirer des gens dans une ville tellement touristique durant l'été? J'ai hâte de voir. C'est un beau défi pour ces gens-là qui croient que la Ligue canadienne, ça pourrait être possible à long terme dans la vieille capitale. On surveille ce dossier-là, qui va prendre du temps, parce qu'on dit que pour construire un stade, ça prend 3 et 4 ans. Ça veut dire que la première saison, si tout va bien, ça peut être d'ici 2030-2031, Laurent. Oui.
1: Marc-Éric, au golf, ça va être la Coupe des présidents et on surveille le Canadien Nick Taylor qui pourrait faire la différence.
2: Oui, Nick Taylor qui justement connaît vraiment une belle carrière. Il est né à Winnipeg, grandi à Abbotsford en Colombie-Britannique et il a été ajouté à l'équipe internationale de cette Coupe des présidents. Ça, c'est du golf par équipe. États-Unis face à l'international, ça c'est ce sont des athlètes de l'Afrique du Sud, de l'Australie, de la Nouvelle-Zélande, de l'Asie et du Canada. Et il était ajouté, il pourrait faire une différence, il a beaucoup d'expérience, il a participé aux Jeux olympiques, il a remporté des championnats également. Il a 38 ans et pourrait aider la cause de l'international qui a gagné une seule fois depuis l'existence de cette Coupe des présidents face à l'équipe des États-Unis.
1: Dans la Ligue nationale de hockey, on s'approche tranquillement du début de la saison.
2: Oui, effectivement, parce que là, il reste seulement peut-être un match ou peut-être deux matchs hors concours là pour préparer et évaluer les joueurs pour la saison qui débutera le 29 septembre. 84 parties au lieu de 82. Les Flames sont à Seattle ce soir, alors que les Oilers joueront contre les Canucks à Vancouver. Et vous savez, on a un nouveau président du bureau des gouverneurs de la Ligue nationale. Ah. Il s'agit de Ted Leonsis. C'est le propriétaire des Capitals de Washington.

0: Washington. Qui était le président avant lui? C'était le propriétaire des Bruins de Boston, Jeremy Jacobs, qui a tiré sa révérence. Qui est le vice-président du bureau des gouverneurs?
1: J'en ai aucune idée aussi.
0: C'est le propriétaire des Flames.
1: Ça fait quoi le bureau des gouverneurs dans la Ligue?
0: Ça, c'est le bureau, c'est comme un conseil d'administration d'une entreprise. C'est que le bureau des gouverneurs, ce sont tous les propriétaires qui se rencontrent avec M. Bettman et on parle de l'avenir de la Ligue nationale et des dossiers prioritaires de la LNH. Et Murray Edwards, qui est le propriétaire des Flames, est maintenant le vice-président du bureau des gouverneurs de la Ligue nationale de hockey. C'est-à-dire que c'est une équipe canadienne qui est à la vice-présidence. On n'a pas vu ça très, très, très souvent dans l'histoire de la Ligue nationale de hockey, mon cher Laurent.
1: Ah ben c'est bon à savoir ça. Marc-Éric, on va prendre le temps de revenir sur la question du jour. On vous l'a posée ce matin. Quel est le meilleur geste qu'un voisin vous ait offert? Vous nous parliez de votre garage qui était resté ouvert tout à l'heure.
0: Oui, c'est ça. Il y a quelques années, lui, c'est un nouveau arrivant dans le quartier. Et là, tout de suite, il a cogné à notre porte. Et j'ai trouvé ça extrêmement intéressant. Il y a aussi, on a d'excellents voisins. Comme par exemple, nous, quand on avait un chien, eh bien, évidemment, bon, le chien, quand on fait un peu de voyage en famille, eh bien, le chien doit rester à la maison. Et on avait vraiment une voisine extraordinaire qui prenait soin de notre chien et prenait soin de nos herbes et de nos tomates. Et ça, c'est toujours intéressant quand on peut avoir, là, dans notre quartier, des gens qui sont un peu les yeux pour notre maison. C'est vraiment très, très privilégié d'avoir des gens précieux comme ça.
1: Oui. Moi, j'apprécie quand mes voisins d'en face ont trop de pommes parce que ça veut dire qu'ils vont venir m'en apporter.
0: Ça fait des bonnes pommes pour Laurent.
1: Exactement.
0: Des bonnes recettes.
1: Un petit peu de compote. S'il n'y en a pas beaucoup, peut-être que ça sera une tarte, mais j'apprécie beaucoup ces petites relations qu'on entretient avec les voisins.
0: Crustade aux pommes, là, c'est mon préféré. Je préfère ça aux tartes. Vous préférez les tartes que les crustades?
1: J'ai fait des crustades parce que j'avais de la rhubarbe et j'aime mélanger pommes et rhubarbe.
0: Ah oui, c'est vrai. Alors, pomme et rhubarbe, là, c'est vraiment là, une fusion parfaite.
1: On se reparle tout à l'heure pour échanger des recettes, Marc-Éric.
0: Oui, parfait.
1: Et pour les auditeurs qui ont des histoires à nous raconter, l'histoire de voisinage, ben, n'hésitez pas, vous pouvez, sur l'application, utiliser la petite bulle de conversation et puis nous raconter les meilleures histoires, les meilleurs conseils ou les gestes que les voisins vous ont offerts pour vous aider. Il est 8h et presque 43 minutes, en fait.

0: À Edmonton se déroule en ce moment la conférence annuelle de l'Association des musées de l'Alberta. Et les discussions portent sur la façon dont les musées peuvent s'adapter aux défis auxquels ils sont confrontés. Il y a des professionnels qui viennent de tout le pays qui sont réunis dans le sud de la ville à Edmonton pour échanger sur ces points-là. Et notre journaliste socioculturel Jarvis Sharp s'est rendu sur place. On en parle ensemble. Bonjour Jarvis.
1: Bonjour Laurent, bonjour à tous.
0: Alors d'abord, Jarvis, de quel défi parle-t-on aujourd'hui pour les musées de l'Alberta?
1: Ouais, alors faut savoir que déjà les musées, hein, ils peuvent en avoir de toutes sortes. Hein. En Alberta, on a des grandes institutions, bien sûr, comme le Musée Royal de l'Alberta ou encore le Musée Glenbow à Calgary. Mais il y a aussi beaucoup de musées communautaires. Hein. On peut penser au village de l'héritage culturel ukrainien qui est à l'est de la ville d'Edmonton et qui montre un peu comment vivaient dans le temps les premiers colons ukrainiens de l'est de la province. Et puis il y a une multitude en fait de petits musées ruraux éparpillés un peu partout dans la province. Et alors vous comprendrez bien, Laurent, que tous ces musées-là sont très différents et ne font pas forcément face aux mêmes problèmes, ou du moins pas à la même échelle. Et puis pour les grands musées, par exemple, on pourrait se dire que la question du budget n'est pas forcément celle qui vient à l'esprit en premier. Mm-hmm. C'est pas forcément la plus préoccupante. Mais j'ai pu en discuter hier à la conférence avec Christine Conciatori, qui est la directrice des musées de l'Université de l'Alberta. Et elle met le doigt sur un facteur auquel on ne penserait pas, hein, de prime abord. Pour elle, l'actualité géopolitique est vraiment un facteur à prendre en compte.
2: Les tarifs qui en fait affectent les œuvres d'art qui circulent d'un côté et l'autre, les permis pour exporter certains objets de collection aussi. Donc tout ça, donc ces changements-là affectent vraiment tout le procurement, comment certains de notre matériel spécialisé peut venir des États-Unis. Donc à ce moment-là, des tarifs affectent aussi nos budgets. Ou si jamais, comme nous vivons en ce moment à l'Université de l'Alberta, on a un projet où on est en train de bâtir une nouvelle salle d'exposition et la construction, certains matériaux, certains équipements proviennent des États-Unis. Donc, les tarifs aussi affectent.
1: Voilà, et puis aussi un défi auquel font face tous les musées, hein, y compris les grandes institutions.

0: C'est le dérèglement climatique. On pourrait se demander comment. Eh bien, en fait, on est dans une province qui est loin d'être à l'abri des désastres naturels. Le plus récent, le village de l'héritage culturel ukrainien dont on discutait tout à l'heure, a subi des dégâts liés aux pluies records de cet été. Et puis, pareil pour le TELUS World of Science à Edmonton, qui est un musée de sciences, qui est toujours fermé et en construction à cause des inondations de cet été. Et puis, on se souvient tous de l'incendie de forêt à Jasper en 2024, qui avait ravagé une partie de la ville et qui a complètement transformé le rôle du musée qui se concentre maintenant sur la mémoire de cette catastrophe. Et puis ce musée d'ailleurs a reçu un prix à la conférence pour cette reconversion et puis pour les actions communautaires qu'ils ont menées pour les victimes de l'incendie.
1: Alors justement, puisqu'on est en train de parler de petits musées, celui de Jasper est vraiment très petit. Est-ce que ces institutions-là ont des problèmes, des enjeux qui sont différents de ceux des grandes villes?
0: Alors là, bien sûr, on parle en premier lieu de problèmes de budget. Et puis c'est important, hein, parce que ce qu'on appelle les petits musées représentent en fait la majorité des établissements de la province qui sont éparpillés dans les régions rurales. Pour eux, même se déplacer jusqu'à cette conférence, c'est un peu être compliqué parce que les frais que ça entraîne ne sont tout simplement pas viables en fait avec la pérennité du musée. Mais j'ai tout de même trouvé quelqu'un qui les représentait à la conférence. Elle s'appelle Nicole Johnson. Elle est la présidente du réseau des musées du centre de l'Alberta. Et en fait, son organisme met en lien ces musées communautaires et ruraux du centre de la province pour qu'ils partagent ensemble leurs ressources. Et le problème qu'elle identifie, c'est vraiment celui de la relève. Elle me dit que souvent, ces musées n'ont qu'un ou deux employés, et puis ils sont très souvent bénévoles. Et elle prend l'exemple de quelqu'un qui lui a dit récemment « J'ai 90 ans, j'arrive à un âge où je ne peux plus faire le même travail. » Mais derrière elle, elle déplore qu'il n'y ait personne à qui transmettre leur savoir avant de partir.
1: Qu'est-ce qu'on peut voir comme piste de solution ?
0: Eh bien, Nicole Johnson, donc je rappelle la présidente du réseau des musées du centre de l'Alberta, elle dit qu'elle essaye de susciter l'intérêt le plus tôt possible chez les jeunes dès le secondaire. Écoutons-la.
2: If they come in and they help with a special event on a weekend, they suddenly feel like they're invested in the space. So they may not have as many skills as say somebody who's 30 or 40 years old, but they're also in a state where it's easier to teach them a new skill.
0: Voilà, donc ce qu'elle dit, c'est que lorsque les jeunes du secondaire ont le temps le week-end de venir aider au musée et participer par exemple à un événement spécial, eh ben cela leur donne vraiment le sentiment d'être impliqués dans leur communauté. Puis elle insiste sur le fait qu'il faut leur donner l'environnement le plus accueillant possible et que le plus ils se sentent utiles, en fait, ces jeunes, plus ils sont à même de rester.
1: Et il y avait aussi une partie innovation parmi les solutions que vous avez pu apprendre.
0: Ouais, tout à fait, Laurent. Entre deux prises de parole des conférenciers, les invités en fait déambulaient et pouvaient découvrir plusieurs innovations en lien avec le milieu muséal. Il y avait par exemple un outil qui était disponible à la location et qui permet de numériser des objets ou des archives qu'un musée souhaite présenter. Et en fait, le contenu est ensuite instantanément intégré au site du musée avec les images et les informations associées. Bon, alors là, je vous cache pas qu'on n'est pas tant dans la réponse aux grands défis du secteur, mais plutôt dans des solutions concrètes du quotidien. Mais cela reste un accompagnement qui est pensé pour les musées, qui peut leur être très utile, notamment pour les petits musées dont on parlait tantôt. Par exemple, j'ai découvert le kiosque de la Société des Arts Technologiques. Donc, c'est un organisme à but non lucratif québécois qui vient proposer, en l'occurrence, de l'aide au musée albertain pour bâtir des parcours immersifs pour les visiteurs grâce à la technologie. Et donc, j'ai pu en discuter avec leur représentant qui tenait le kiosque ce jour-là, Samuel Vignola. Écoutons-le.
3: Une de nos forces, c'est vraiment de s'assurer que quand on collabore ensemble, on met pas juste de la technologie pour mettre de la technologie, mais que ça vient servir le propos du musée ou l'expérience en soi. Montrer comment un visiteur peut être de plus en plus engagé avec l'art qui est mis de l'avant. Donc, ce qu'on démontre, c'est vraiment un contenu où est-ce que lorsqu'on passe devant, le contenu réagit à notre passage, mais aussi le visiteur peut interagir avec le contenu qui est envoyé. C'est vraiment le degré d'interaction qu'un visiteur peut avoir, puis comment il peut être encore plus engagé avec l'œuvre.
0: Voilà, donc le thème de cette conférence de l'Association des musées de l'Alberta soulève beaucoup de questions sur comment les musées font face au changement climatique, au contexte géopolitique, à la gestion de leurs ressources et puis même à la relève pour les musées ruraux. Et puis on voit qu'il y a plusieurs acteurs derrière tout cela qui tentent de s'adapter pour continuer d'exister et puis de faire revenir les visiteurs.
1: Merci Jarvis. On parlait donc de la 55e édition de la conférence annuelle de l'Association des musées de l'Alberta. Ça a lieu à Edmonton depuis mardi, ça se poursuit jusqu'en fin de journée aujourd'hui. Puis je vais en profiter pour saluer tous ceux qui nous écoutent dans un musée, les bénévoles en particulier.
0: Merci beaucoup.
1: Merci de prendre soin de notre culture et merci à vous Jarvis de nous avoir expliqué tous les enjeux de ces musées-là.
0: Merci Laurent, bonne journée.
1: Il est 8h51 minutes.

0: Comme un frère de Francis Marchildon, auteur, compositeur françaisquois. Francis Marchildon qui a collaboré à Radio-Canada, il travaillait notamment à l'émission On y va. Cette chanson-là, Comme un frère, elle est inspirée de l'amitié qu'il partageait avec un autre membre de l'équipe d'On y va, Gaëtan Benoît, notre collègue décédé en 2022. 8h55, l'occasion, c'est le moment pour nous de regarder vers l'avant, voir ce qu'on va avoir, ce que cette journée du jeudi 24 nous réserve, avec Nicolas Duny, l'affectateur de la salle des nouvelles, et avec Marc-Éric Bouchard, notre journaliste sportif. Bonjour à vous deux.
1: Bonjour.
2: Bonjour Laurent.
0: Et Nicolas, je vais vous lancer peut-être sur cette question du jour. On parlait voisins, on parlait entraide et conseils. Est-ce que vous avez été marqué par le geste d'un de vos voisins?
2: Attendez, parce que moi là, je vais peut-être vous choquer, mais je suis du genre à pas parler à mes voisins. Fait que j'avoue que je suis jamais vraiment allé demander de l'aide à mon voisin. Vous savez, vous toquez à la porte pour aller demander du sucre ou un truc comme ça.
1: Ouais.
2: Ça m'est jamais arrivé. Et puis jamais personne n'est venu me trouver non plus. Fait que je fais partie de cette catégorie de gens qui parle pas à son voisin.
0: Nicolas,
2: je suis désolé.
0: Nicolas, je vais vous donner un défi pour la fin de semaine qui vient. À un moment dans la fin de semaine, trouvez-vous un moment, allez chercher un ouvre-bois ou une tasse de sucre chez vos voisins, puis présentez-vous.
2: On va voir comment ça se passe. Bon, je dis bonjour dans le couloir quand même.
0: Quand même.
2: Plus sauvage.
0: Ok. Bon, du côté des nouvelles, vous nous préparez la journée de couverture des journalistes aujourd'hui. Mm-hmm. On va notamment parler de cette proposition de la première ministre de l'Alberta, Danielle Smith, qui envisage d'imposer une prime de 1 900 $ que les résidents temporaires devraient payer pour l'accès aux soins de santé.
2: Ouais, elle en a parlé il y a quelques jours. Alors, on va s'intéresser à cette question-là. Puis, donc, un projet là qui pourrait voir le jour là en fonction des résultats des questions du référendum que nous allons avoir dans un mois.
0: Et puis, par ailleurs, la Nation Cree d'Enox, c'est près d'Edmonton, va exposer le manuscrit original du traité 6, le manuscrit qui a été signé il y a 150 ans, en 1876.
2: Exactement, une première historique dans la province, un document fondateur qui sera d'ailleurs accessible au grand public la semaine prochaine à l'occasion de la Journée nationale de la vérité et de la réconciliation. On aura un aperçu avant cette exposition.
0: Merci Nicolas. Donc on attendra ces reportages avec impatience pour plus tard dans la journée sur nos plateformes. Marc-Éric Bouchard, vous de votre côté, j'imagine que vous regardez ce qui va se passer à la télévision le samedi soir. Est-ce qu'on aura du hockey encore?
1: Ben, on s'attendait peut-être à ce genre d'annonce-là, mais c'est pas cette annonce-là qu'on a eue ce matin. On a eu une confirmation que la première partie d'étoile de la LPHF sera présentée à Toronto de l'histoire de la Ligue de hockey féminin. Ce sera le 7 mars et le match sera diffusé aux États-Unis par Scripps Sports et par Radio-Canada en français. Pour l'instant, c'est ça qu'on a eu comme nouvelle. Hein. C'était une conférence de presse qui était présentée au Temple de la renommée du hockey. Vous savez, il y avait des rumeurs cette semaine disant que vu qu'il n'y a plus de Hockey Night in Canada à CBC, que la LPHF pourrait peut-être prendre ce créneau du samedi soir, mais on n'a pas eu de nouvelles à ce sujet aujourd'hui. On surveille de près ce soir les Oilers qui sont à Vancouver et les Flames qui poursuivent leur match de préparation à Seattle contre le Kraken.
0: Vous les avez joués, je dis les Oilers, mais surtout les Flames. Est-ce que vous les sentez prêts?
1: Ben en fait, ils ont une excellente défensive. Ils ont vraiment là 4 excellents défenseurs, vraiment très solides. Mais qui marquera des buts dans cette équipe-là? Offensivement, c'est beaucoup plus faible. Le fait que Jonathan Huberdeau n'est pas de retour en raison de sa longue blessure là, j'ai hâte de voir. Et ça va prendre des miracles du gardien de but Wolf pour donner cette équipe-là peut-être plus de succès que l'an passé.
0: Bon, oui. On leur souhaite plus de succès que l'an passé. Merci beaucoup, Marc-Éric.
1: Merci.
0: Et un grand merci aussi à toute l'équipe qui m'a accompagné pour ce café chaud. Aujourd'hui, on avait Jean-Marie Yambayamba, vous l'avez entendu aux nouvelles. Arzuma Kompaoré à la réalisation associée à la recherche. À la recherche, Lynn Lemieux également. Nicolas Fiche était à la technique et à la réalisation associée ce matin. Et la réalisatrice de l'émission, c'est Flore Tamkombensi. Merci à vous et puis merci à tous les auditeurs qui ont passé un moment avec nous. Je vous souhaite une excellente journée.
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6: Bonjour, ici Jean-Marie Yamba. Voici le bulletin d'information d'ici Radio-Canada Première. Les données obtenues par CBC News montrent que les professionnels de la santé ont déposé 1108 plaintes en 2025 et c'est le nombre le plus élevé des 10 dernières années. La Commission des accidents du travail de l'Alberta dit qu'il y en avait 672 en 2016. La présidente du syndicat des employés provinciaux de l'Alberta, Sandra Azokar, souligne que les travailleurs peuvent être confrontés à la violence psychologique, verbale ou sexuelle. Dans une déclaration, le service de santé Alberta dit que la province alloue 130 millions de dollars par an pour les services de protection et de professionnels de la santé. Le ministre de l'Éducation de l'Alberta et les directeurs généraux des quatre conseils scolaires francophones sont allés en mission dans la région Auvergne-Rhône-Alpes en France. L'objectif était de renforcer les liens entre les systèmes d'éducation des deux régions et de favoriser la mobilité de leurs enseignants et élèves. Philippe Gagné nous en dit plus.
7: Faire connaître les conseils scolaires francophones de l'Alberta, animer les opportunités d'échange scolaire et recruter des enseignants, c'était les objectifs que s'était fixé le directeur général du Conseil scolaire du Nord-Ouest, Denis Fontaine, pour cette mission des conseils scolaires francophones en France.
8: C'est déjà un succès par le fait qu'on a eu des échanges très positifs. Il y a une ouverture des deux côtés de passer à la prochaine étape. C'est sûr que
7: selon lui, le succès sera mesuré dans 3 ou 4 ans par le recrutement d'enseignants ainsi que des échanges scolaires d'élèves et d'enseignants. Les échanges ne sont pour l'instant que très rares, souligne le directeur général. Toutefois, la reconnaissance des diplômes d'enseignement n'est pas un obstacle d'embauche.
8: Normalement, pour les gens qui viennent de la France, c'est un processus qui est relativement facile, en général, puisque la formation est quand même très bien reconnue. Alors, pour les enseignants.
7: De son côté, le ministre de l'Éducation de l'Alberta, Démétrius Nicolaïdès, a signé un accord avec le ministre de l'Éducation nationale de la France pour faciliter les programmes d'échanges à l'avenir. Ici Félix Gagné, Radio-Canada, Calgary.
6: À Ottawa, le conseil municipal va renommer une rue qui porte le nom de famille du président américain Donald Trump. Le conseiller qui a présenté la motion, Riley Brockington, affirme avoir reçu plusieurs demandes de citoyens pour changer le nom de l'avenue Trump, située dans le quartier de Park Central. Il souhaite présenter un nouveau nom au conseil municipal d'ici le printemps 2027. Le maire d'Ottawa, Mark Sutcliffe, a déclaré qu'il n'était pas à l'aise de voir quoi que ce soit dans la ville porter le nom de Donald Trump. Ailleurs au pays, une pétition a été lancée pour renommer le lac Trump en Ontario en lac Canada. À Washington, les services secrets ont confisqué ce matin la carte de presse d'un journaliste de Politico et ce malgré l'injonction temporaire rendue la semaine dernière par un juge fédéral qui ordonne à l'administration de Trump de rétablir immédiatement l'accès à la Maison-Blanche aux journalistes de CNN, MS Now et Politico. Ces trois médias avaient dénoncé une violation flagrante du premier amendement de la Constitution américaine qui garantit la liberté de la presse. Précision de Valérie Crova.
9: À l'origine de ce bannissement, un reportage de CNN sur le projet de construction d'un bunker sous la salle de bal que Donald Trump est en train de faire construire à grands frais à la Maison-Blanche et les révélations de MS Now et Politico sur la pénurie de munitions des forces américaines en raison de la guerre en Iran. Information contestée par le président américain, mais confirmée par le Pentagone. Les avocats de la Maison-Blanche ont targué du fait que leur diffusion était susceptible de mettre en danger la sécurité nationale. nationale. Le juge fédéral a tranché l'exclusion des trois médias sans préavis est contraire à la Constitution et d'annoncer une suspension du boycott décrété par Donald Trump. L'éviction de CNN avait entraîné un mouvement de solidarité sans précédent des autres grands médias américains, à savoir CBS, ABC, NBC et Fox, qui n'ont pas retransmis les images hier soir de l'accueil par Donald Trump du président chinois Xi Jinping sur la base d'Andrews. Les deux dirigeants ont prévu de se rencontrer en fin de journée, sous l'œil ou non des caméras américaines.
6: C'était Valérie Grova. Et puis, toujours aux Nations Unies, les principaux acteurs de l'intelligence artificielle se sont exprimés hier devant le Conseil de sécurité, les dirigeants d'OpenAI et d'Anthropic, ainsi que le fondateur de l'Institut Mila, le Canadien Joshua Bengio, ont unanimement appelé au ralentissement du développement de l'IA et à une meilleure collaboration internationale sur cet enjeu, compte rendu de Fauzi Trita.
10: Sam Altman, le patron d'OpenAI, liste les dangers, la perte de contrôle de l'IA, la concentration du pouvoir et le risque de détournement par des acteurs malveillants ou des groupes terroristes. Il appelle à la coopération internationale.
11: Au cours de notre histoire, des pays concurrents qui ne s'appréciaient pas forcément ont pourtant su s'entendre pour l'intérêt général face à une technologie puissante. Nous croyons que c'est exactement ce qui doit se passer aujourd'hui.
10: Il ajoute qu'OpenAI a déjà ralenti le rythme par le passé et qu'elle le fera de nouveau à l'avenir. Dario Amodei, le patron d'Anthropic, s'exprime en visioconférence. Le 12 septembre dernier, il appelait à ralentir le rythme de développement et à la coopération. Il réitère son appel et prend un engagement fort.
12: Nous ralentirons autant que nécessaire afin de veiller à ce que chaque technologie d'IA successive que nous déployons soit réellement sûre.
10: Pour Jean-Noël Barrot, le ministre des Affaires étrangères, l'ONU doit être à la manœuvre.
13: Travaillons ensemble dans le cadre des Nations Unies et avec les entreprises pour fixer les règles de ce nouvel âge.
6: C'était Fauzi Trita. Voilà ce qui complète le bulletin d'information.
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On se fait du bien. Il y a des matins comme ça où on en a particulièrement besoin. Alors, notre invité va nous offrir au cours de cette demi-heure deux pièces au piano tirées de son album Mirador à paraître demain. En voici une première, c'est la pièce titre. Ensuite, il vient s'installer au micro. C'est Jean-Michel Blais.

0: c'est magnifique. Jean-Michel vient me rejoindre. Vous venez d'entendre la pièce titre du quatrième album à paraître demain, Mirador, version piano solo, alors que la version de l'album est assez différente et on va vous faire écouter quelques extraits de cet album-là. Salut Jean-Michel.
1: Bon matin.
0: Bonjour. C'est cette mélodie-là qui t'a hanté pendant des années?
1: Eh oui. C'est vrai. OK, c'est vrai, t'as fait des recherches.
0: En fait, j'ai quelqu'un qui a fait des recherches.
1: J'étais pas vrai.
0: Hey, on a trouvé plein d'affaires sur toi, là.
1: Ouais. Oui, écoute, ça fait un bout. J'ai retrouvé, tu sais, quand je commence un album, je fouille dans des extraits, puis j'ai à peu près 400 extraits, je remonte très loin. J'ai retrouvé c'était une vieille affaire à la guitare, en fait, et moi qui chante. Aucune idée. Ça sortait d'où, mais ça fait un bout.
0: Des paroles?
1: J'ai jamais réussi. Ben je marmonne des paroles puis là après j'essaie de trouver un sens un peu ça mais là j'ai arrêté avant cette étape là pour l'album mais non c'est ça fait que oui ça m'a hanté dans le sens qu'elle revenait constamment. Ça a jamais été le bon moment. En tout cas c'est ma position comme artiste à date. Moi je découvre moi-même comment ça marche mais on dirait que quand j'écoute ces 400 extraits-là, des fois, je retrouve le même petit bout, comme à des mois, des fois des années d'intervalle.
0: Là, tu fais, OK, ça veut dire que ça me trotte dans la tête.
1: J'ai l'impression que c'est quelque chose qui est là, qui essaie de se matérialiser à travers moi. Tu sais, moi, j'ai l'impression d'être un passeur plus qu'autre chose. Des fois, je prends l'image de l'archéologue qui, je fouille, j'improvise, je gratouille, puis là, un moment donné, je trouve un os, puis là, un moment donné, je mets ça ensemble, je suis comme, OK, on a quelque chose. Oui, ah non, il me semble qu'il manque une patte, fait qu'on va le sortir au prochain album. Tu sais, c'est un peu ça.
0: C'est
1: un peu ma vision, là.
0: Et ton travail d'archéologue, ça me fait la façon dont tu l'exprimes là, tu fouilles des affaires, ça me renvoie tout de suite au texte, à un des textes d'accompagnement de ton album, où Mirador renvoie un lieu imaginaire dans mon sous-sol en tapis commercial. Puis là, il y a plein d'affaires, un orgue électrique au rythme latin, un tuyau de balayeuse pour microphone, un VHS de danse sociale, une cassette de musique du monde, une flûte en plastique modulable, un globe terrestre lumineux, des partitions de chorale de mariage. Ça, c'était ton sous-sol?
1: Oui. C'est quoi, ça a l'air si fucking que ça?
0: Non, mais on est plusieurs à avoir eu des sous-sols comme ça, là, mais
1: c'était un ramassis.
0: Sympathique d'avoir ça comme en tête quand on t'écoute.
1: Ouais, mais ce qui était spécial, c'était à l'époque, on n'avait pas Internet, là. Fait que c'était ça, ma connexion au monde, en fait. Au monde, puis même au passé, j'ai envie de dire, tu sais, à travers, des fois, là, je pouvais être longtemps, genre, zoomer, avec mes doigts genre sur une photo, ça bougeait pas dans une encyclopédie puis m'imaginer vraiment à l'époque, tu sais, je me souviendrai toujours justement, il y avait une photo des Andes là sous l'article Andes, tu sais. Je passais beaucoup de temps à regarder ce photo là, tu sais, il y avait cette capacité là, je pense qu'on la perd un peu en vieillissant à faire beaucoup avec peu, tu sais. Puis en tout cas c'est ce que moi j'ai découvert dans cet album là puis c'est un peu le message, tu sais, de retrouver l'enfant, du moins le regard de l'enfant en soi qui voit 50 possibilités à un seul objet, puis souvent même pas la fonction principale comme adultes, on détermine.
0: Tuyau de balayeuse comme micro. Mais OK, on va revenir à cette question des angles, OK, parce que c'est très, très présent dans ta vie et dans cet album-là. Mais dans ce sous-sol, enfant et adolescent, il y avait toi qui découvrais peu à peu ton identité queer et toi qui vivais avec le syndrome de Gilles de la Tourette.
1: Ouais.
0: C'est quand même beaucoup, là. Pour un, je sais pas, de l'extérieur, ça semble beaucoup.
1: C'est un super bon point que tu amènes parce que de l'extérieur, moi, de l'intérieur, je me rendais compte de rien. Je sais pas si tu comprends. Tu sais, j'ai jamais été, bully, là. Genre, j'ai vraiment eu une super enfance. Je prends tout le temps l'exemple quand mon voisin Simon, il venait sonner puis t'es comme, Jean-Mi, tu veux-tu venir jouer au hockey? Puis ça me tentait pas. Moi, je préférais, mettons, rester tout seul. Puis je me demande si, puis là, no offense, Simon, si tu écoutes, mais s'il m'avait invité à aller voir une exposition, peut-être j'aurais dit oui. Tu sais, c'est ce qui se présentait autour de moi, ça m'allumait pas. Mais je pense pas que je fuyais le monde, tu sais. Mais il y avait pas eu de coming out encore. Tout ça, c'était du vécu. Comme j'avais des tics pour moi jusqu'à 20 ans, 21 ans, jusqu'à ce que j'ai mon syndrome, j'avais pas.
0: C'était ça la manifestation principale, c'était les tics?
1: Oui, moi j'ai jamais eu là. Il y a un 10% là où tu vas comme vocaliser. Moi j'ai fait beaucoup de bruit puis de son, là, le fameux petit chien qui cille en classe, c'était génial. Mais surtout pour mes collègues. Mais ça s'est toujours bien passé. J'étais très très bien entouré puis chanceux. J'ai juste eu des tics puis. J'étais comme asexué jusqu'à un certain âge. Tu sais, fait que je le vivais bien, mais quand même, tout ce que je vivais passait par les arts, par la musique.
0: Ça, mon intérieur.
1: Oui, mais sans le savoir. Tu comprends? Sans le savoir, dans le sens que moi, je le vivais pas comme... J'étais pas ostracisé, puis... Tu sais, fait que c'était un safe space, mais... mais un peu, c'est imaginé, je sais pas, je sais pas comment le dire plus.
0: Et l'album aurait pu s'appeler, de ce que j'ai lu dans le Devoir ce matin, sur le site web, La Chambre des Possibles.
1: Oui, d'ailleurs. Pis,
0: ça, c'est cool.
1: Ben oui, pis c'est devenu le titre de la dernière pièce qui ouvre. Je trouvais que c'était plus intéressant que de renfermer, parce que le Mirador, ce que j'aime, c'est cette notion, c'est l'antithèse d'un sous-sol peu éclairé. C'est,
0: exact.
1: C'est un belvédère, t'as une vue sur ce qui t'entoure, puis pour moi, c'est ça, c'est que par l'art, il y avait cette capacité-là de m'élever et de me connecter avec quelque chose qui me dépasse. T'sais.
0: Jean-Michel, avec toi, là, ok, on te prend jamais après un album où on t'avait laissé avec l'album précédent. Avec un nouvel album, là, t'es jamais où on t'attend. Premièrement, c'est notre erreur, on devrait jamais t'attendre quelque part. On devrait jamais faire ça avec les artistes, mais on le fait. Alors, premier album, c'était comme wow, simple, enregistré dans ton appart, on entendait les bruits dehors, on entendait les pédales, tout ça. Un deuxième, un peu électro, un peu plus ambiant. Après ça, Obad. Moi, j'ai jumpé là, à Obad. Là. Je m'attendais pas à du médiéval, ménestrel, un petit peu...
1: Moi non plus.
0: Ah, toi non plus. Après ça, il y a eu un collabor avec une harpiste électro, pardon. Puis là, tu qualifies cet album Mirador de maximaliste. Et voici comment l'album commence avec la première pièce qui est Muse.

0: Les cœurs?
1: Ouais.
0: Ça vient d'où, les cœurs?
1: Ben, la vraie origine, c'est que moi, je travaillais sur vraiment un autre projet quand mon réalisateur, Devin Bate, qui réalise Jeremy Dutcher, entre autres, mm. comme des artistes comme ça, un peu, tu sais, comme très, très ouvert sur plein de genres, des mélanges de genres, t'sais. Puis il me dit, pourquoi t'écris pas pour cœur, Jean-Michel? Puis je dis, mais voyons, pour cœur, c'est comme si je comprenais pas trop le délire. Puis honnêtement, une nuit a passé, puis là, ça l'a comme débloqué quelque chose, puis ça m'a ramené tout de suite, c'est ça qui m'a ramené à mon enfance, parce que... Parce que mon père chantait dans un chœur, on avait justement des parties en maison, il chantait des mariages. Moi aussi, j'ai commencé comme ça dans les mariages, les funérailles aussi. Puis je chantais dans un chœur de Thésée, puis au conservatoire.
0: Dans un chœur de?
1: Excuse-moi, les chants de Thésée, c'est une ville en France où c'est très catholique, là, mais c'était très mon enfance a été très catholique jusqu'à 18 ans, jusqu'à ce que je me rends compte, c'était très incompatible avec mon orientation sexuelle.
0: Ouais, c'est ça.
1: Mais puis oui, c'est des chants, c'est très minimaliste, en fait, c'est répétitif. C'est la musique, je pense, j'ai extirpé de ça, mm-hmm, puis le côté sacré, mm-hmm. le côté aussi très... La transe que tu touches à chanter, puis c'était très complexe au niveau des voix avec des solos. Fait que j'ai une pièce, l'album qui rit, justement, qui est un peu dans cette vibe-là, l'espèce de roulement. Fait que le cœur, puis ce qui m'a fait capoter, c'est vraiment cette idée-là que... Tu sais, sur Obad, j'ai touché à des humains qui jouaient des instruments. Ça, je trouvais ça incroyable de dire, attends, là, il y a un peu de laine, du bois, de l'acier, des humains qui gossent après ça, puis on fait quelque chose d'hallucinamment beau. Mm. Je me suis dit, mais là, on enlève ça, puis on est l'instrument. On est la cage de résonance et les cordes vocales. Je trouvais qu'il y a quelque chose de tellement universel. C'est pour ça qu'il n'y a pas de parole, d'ailleurs. Quelque chose de tellement, j'ai envie de dire, démocratique, du chant. Que tout le monde chante sur Terre. Puis je trouvais que ça pouvait venir nous chercher. Et c'est fou, là. Tu mets des humains ensemble, tu leur donnes des notes, ça fait un accord. Moi, je trouve ça magnifique.
0: Et qu'est-ce que cette expérience avec des corps chantants mm-hmm. t'a amené à faire dimanche passé?
1: Ah oui. Écoute, c'est un organisme vraiment bien qui s'appelle Polyphonie. Ils font ça, ils vont prendre des artistes, tu sais, plus ou moins connus, puis ils vont monter une toune avec eux. C'est tout le monde est bienvenu, chanteur amateur. Puis c'est impressionnant, en dedans de 3-4 heures, on monte une pièce. L'artiste arrive à peu près à mi-chemin. Fait que Samuel, qui est le chef de chœur, on se connaît d'amis interposés. Ça fait longtemps qu'on voulait travailler ensemble. J'étais comme, ben je pense que c'est l'occasion idéale. Là, il y a un album de chœur qui sort. C'était un défi pour eux aussi, parce que pour la première fois, il n'y avait pas de parole. Mm-hmm. Puis pour la première mm-hmm. fois, ça s'est tellement bien passé, puis faisait tellement beau. On était au Robin des Bois, au cœur du parc La Fontaine. On a roulé le piano dehors, puis on a offert ça aux passants, une espèce de flash mob. Puis ce qui était magnifique, c'est que les gens se sont agglomérés. Puis vu que c'est du chant, comme je disais un peu tantôt, mm-hmm. Les gens se sont aussi mis à chanter. Bref, la ligne était plus claire entre qui... Wow. participer à l'activité, qui observait. Puis on a pu chanter ça ensemble, chanter Ulysse. Ça a été un haut moment de simplicité, de collectivité.
0: On va écouter un extrait ah ouais. que tu as bien voulu partager avec nous.

0: Vous étiez autour de 200?
1: Ouais, ouais, ouais. C'est impressionnant comment ça marche. Moi, je l'avais fait avec Safia Nolin à Noël. Puis on avait, je pense qu'on était un nombre équivalent dans une église cette fois-là. C'est vraiment un beau phénomène.
0: Si vous nous écoutez et vous êtes passé par là, écrivez-nous là, pour voir ce que vous avez ressenti. N'hésitez pas à le faire.
1: Mais je vous dis polyphonie, je les plug parce qu'ils sont vraiment hot. Ça s'appelle, c'est le collectif Joie. Puis eux, c'est ça leur but, c'est d'intégrer justement par la collectivité, la connectivité, la beauté, d'être ensemble.
0: Mm-hmm. Tantôt, quand je t'ai parlé d'Obad, que ça m'avait surpris, que je t'attendais pas là, t'as dit, moi aussi, ça m'a surpris. Quand t'as sorti ton premier album, ça fait 10 ans d'ailleurs. Mm,
1: c'est vrai, bonne fête.
0: Bonne fête. Savais-tu que t'allais aller dans toutes sortes de directions? Qu'est-ce que tu savais de qu'est-ce que t'étais artistiquement?
1: Moi, je savais même pas que j'allais lâcher ma job de prof de cégep comme éducateur spécialisé. Puis je savais pas que j'allais faire de la musique pour ce bout-là de ma vie, en tout cas. Et je sais même pas encore, tu sais, il y a quelque chose de... C'était tellement pas prévu. C'est tellement mes amis qui m'ont dit, là, faut que tu mettes ta musique en ligne. Puis il y avait quelque chose de l'inédit, là, pour moi. Ça, c'était pas possible. Je pense que c'est même devenu... j'ai des amis qui m'ont dit, là, Jean-Mi, c'est irresponsable, en fait.
0: Je les aime, tes amis ont raison de nous priver de ça.
1: Ben, j'aime l'équation 2 plus 2 égale 5. Là, tu sais, j'ai l'impression que tu mets des gens ensemble, puis moi là, je répète là, tout le temps, je ne suis que la partie visible d'un énorme iceberg. On est une équipe incroyable, énorme, qui travaille un peu partout sur la terre pour que ça se passe. Moi, je suis juste le nom, je suis la face. Mais
0: qu'est-ce que tu veux dire une équipe énorme?
1: Mais je veux dire, j'ai une maison de disques à Londres, une maison de disques à Toronto, j'ai des tourneurs, tu sais, en Amérique du Nord, au Québec, en Europe, en France. Puis je veux dire, dans chaque équipe, là, je viens de signer avec un éditeur international basé à Paris. T'sais, c'est comme, c'est fou. Là, il y a du monde. Tous ces gens-là qui croient au projet puis qui essaient de faire comme émerger, se répandre, connecter, ça, avec plus en plus de monde. Moi, je trouve ça magnifique de voir tous ces gens-là qui se dédient à ça. Ça me dépasse. Puis je pense, c'est pour ça que je prends une posture de modestie. C'est vraiment comme ça je le vis. Puis même au niveau de l'inspiration, tu sais, on parlait de l'étonnement par rapport à Oval, tu sais. Je savais pas ce qui s'en venait. Puis je pense que j'ai pris une décision après Il. J'étais comme, soit je fais mon premier, soit que je fais du piano tout le temps, des pièces de 2 minutes 30, 3 minutes, ça fait des listes d'écoute en ligne, c'est, ou je suis comme, bon, tant qu'à me plonger là-dedans, je vais m'y mettre, je vais oser, je vais essayer de me surprendre, puis des fois je me dis, j'essaie d'aller chercher le cours que j'ai pas fait à l'université ou au conservatoire, puis c'est comme si chaque album devenait un peu un examen de fin d'année.
0: un nouveau cours, un nouveau mémoire musical, quelque chose.
1: Ouais.
0: Dans cet album-là, il y a des instruments andins.
1: Mm-hmm.
0: Parle-moi de la place. Est-ce que, parce que tantôt tu parlais, Jean-Michel Blais, dans ton sous-sol d'enfance, dans les encyclopédies, le mot ande, la grande photo. Est-ce que c'est là que ça a commencé, ton désir de ça?
1: C'est drôle parce qu'on est à Radcan, mais il y avait des concerts complets diffusés quand j'étais petit à Radio-Canada, puis sur ma radio cassette à la maison, j'avais enregistré un concert de musique des Andes. J'ai jamais réussi à le retrouver d'ailleurs, si quelqu'un y arrive. Ça devait être en 1992. Puis écoute, j'ai tellement réécouté, la cassette marche plus là, tu sais, il y avait je l'ai plus en fait, mais je suis tombé en amour avec cette musique là. Puis ensuite, on a découvert, il y avait un groupe qui jouait dans le Vieux-Québec. Fait quand je montais avec mes parents, on allait toujours les voir. Puis là, tu files en aiguille, il y a eu les Cités d'or aussi qui sont arrivées, qui se passent dans les ans. Fait que ce mélange-là, ça a vraiment allumé une fascination pour moi. Puis quand j'ai eu la chance, à 16 ans, je suis parti. Bon, au début, c'était plus l'Amérique latine, Nicaragua, Guatemala, je suis allé faire du bénévolat. Puis après ça, je suis allé en Argentine étudiant en psychologie à Buenos Aires. Et de là, j'ai remonté la cordillère des Andes à partir de Salta, puis j'ai été fasciné par le peuple que j'ai rencontré et sa musique. Aussi, tu sais, en Bolivie là, surtout Pérou, c'est il y a quelque chose de tellement universel. J'ai l'impression que c'est connecté avec le ciel parce qu'on est en altitude aussi. Puis petit à petit, je suis traversé la cordillère des Andes, puis c'est quelque chose qui... Je sais pas, quand je suis là, j'ai les yeux pleins d'eau. Il y a quelque chose qui m'émeut profondément.
0: Tu l'expliques-tu?
1: J'ai fait une petite réflexion, oui.
0: Mm-hmm. Ben là, est-ce que t'étais un âne dans une autre vie?
1: C'est intéressant. Moi, j'ai vraiment une version très analytique, musicologue. Mais c'est un peu peut-être trop technique, tu me couperas si c'est plate, là, mais c'est que la musique des arts est basée beaucoup autour de la gamme pentatonique, la gamme à cinq, les notes noires, en fait, sur le piano, okay, si on veut simplifier. Okay. Puis c'est comme un squelette qui est sous-jacent à plein d'autres gammes, puis qu'on retrouve aussi, entre autres, dans la musique traditionnelle, la musique celtique. Mm. Puis chez nous, il y avait beaucoup de musique trad aussi. Mm. Fait que j'ai l'impression que

0: il y a quelque chose de, encore une fois, d'universel et de sous-jacent. Fait que ça vient vraiment me chercher, puis je pense que ça vient chercher beaucoup de monde. Beaucoup, en Asie, la musique aussi, elle tourne beaucoup autour de cet arrangement-là, mm-hmm. de cinq notes. Fait que j'ai l'impression qu'il y a quelque chose de, on dirait de d'éternel, tu sais, ou de, je dis sous-jacent, parce qu'on dirait que c'est là depuis très longtemps dans l'histoire de l'humanité.
1: C'est comme un peu toutes les religions qui ont à quelque part les mêmes bases, les mêmes deux, trois bases qu'on retrouve, exactement. Peu importe, que ce qu'on se demande comment ils ont fait pour communiquer ces idées-là.
0: Oui, puis peut-être qu'ils n'ont jamais, parce que peut-être ça fait juste comme, exact, ça émerge l'énergie. De notre essence d'humain. Puis j'ai l'impression que moi, c'est avec ça que je connecte. Mais là, écoute, c'est... Ben, je demander à un musicologue là, plus d'informations.
1: T'as l'air quand même assez bien parti pour faire ton analyse de ça. OK, l'album Mirador sort demain. Jean-Michel Blais, tu nous as fait une première pièce au piano qui était Mirador en version solo dépouillée. On a entendu Muse dans une version vraiment avec les chœurs et tout. Là, on va entendre ce dont on vient de parler dans une pièce qui s'intitule Carnavalito.

0: OK, attends. Qu'est-ce que tu viens de me dire?
1: Je disais juste que le beat, le rythme que t'entends, quand j'étais jeune, j'avais cette orgue électrique là avec des petits beats de rumba, de tango intégrés. Oui. Fait que je suis allé rechercher ces rythmes-là.
0: Un petit casio, genre?
1: Ouais, mais tu sais, comme... Vraiment, c'était vraiment, j'ai envie de dire vraiment quétaine. Désolé, maman, c'est son orgue, mais puis il y avait ces petits beats-là, parce que c'était très présent aussi, la musique latine. Bon, mes parents ont fait de la compétition de danse latine, danse de sociale. Tu sais, fait que rapidement, j'ai dansé aussi. Fait que c'est pour ça qu'il y a beaucoup de danse dans cet album-là. La pavane, c'est une danse, ça. Mm-hmm. C'est Carnaval et tout, c'est une danse, c'est des ondes. Puis je suis allé rechercher ces petits rythmes-là, parce que je suis pas un percussionniste, mais je trouvais ça intéressant, le côté nostalgique de ces vieux sons-là, mm-hmm, d'orgue.
0: On a plein de courriels, plein de messages. Ah. Colette nous écrit, j'adore Jean-Michel et sa musique, tellement hâte de le voir à Ottawa en mars. Mm-hmm. Parce que là, il y a une grande tournée, évidemment, qui s'en vient. Clémence nous écrit, j'écoute l'extrait de la pièce Muse en tenant mon bébé Louis, de 2 mois et demi, qui dort paisiblement dans mes bras. Je le regarde et je verse une petite larme, comme cet extrait est magnifique. J'ai hâte qu'il se réveille afin de lui faire découvrir ses sons.
1: Non, c'est beau.
0: Oh là là. Sophie, merci pour ce moment de douceur avec Jean-Michel, que j'aime beaucoup. En deuil de ma maman, ça me fait pleurer, mais ça fait aussi du bien. Ah, il y a plein d'affaires. Ça fait tellement du bien, nous écrit Véronique, d'entendre du piano ce matin, le souvenir du spectacle surprise de Jean-Michel dans les ruines de la vieille pulperie de Chicoutimi au festival La Noce me revient directement en tête. Merci pour la douceur. OK, comment une engueulade entre tes amis est devenue une pièce douce en plus, Jean-Michel?
1: Je savais pas que tu savais ça, comment ça s'est rendu. C'est parce que j'étais chez des amis que je ne nommerai pas.
0: T'es bien plate!
1: Ouais, mais par respect.
0: Oui.
1: Puis, et ça va bien aujourd'hui, ils sont ensemble, ils ont un bébé, ils attendent un deuxième. Ça se passe bien, juste pas en apparence. Mais c'est juste que j'étais là, je faisais de la musique puis avec eux. Puis le ton s'est mis à lever, puis là, ils sont allés dans la cuisine, c'était comme vraiment intense. Et que je savais comme plus trop où me mettre. Je me suis mis au piano, puis je me suis mis à gosser des accords. Et là, est née cette pièce-là. Moi, j'essayais de faire diversion. Finalement, c'est étrange parce que c'est comme ça que des fois que ça marche là. Est sortie une pièce qui est à l'inverse. Tu parles de querelle, tu sais, pis c'est, tu t'attends à une pièce
0: qui
1: c'est d'une douceur parce que je pense que c'est justement ce qui apaise la querelle. C'est ce qui nous détend. Pis je trouvais que querelle, il y avait quelque chose de cute parce que querelle, c'est un peu enfantin. Mm-hmm. Finalement, c'est un peu futile, tu sais. Puis, fait que des fois, la musique sublime, tu sais, un peu comme dans les courriels que tu lisais, des fois, ça participe à la vie. Ça interagit avec ce que nous, on vit comme humains. Ça provient d'eux et ça y retourne, tu sais. Fait que, querelle, c'est né là.
0: On en écoute un extrait.

0: Ben, ça donne le goût de se chicaner quand Jean-Michel Blais est dans la maison, parce que ça donne quelque chose comme Corel. OK. Où est-ce que je vais après ça? OK. Mirador, c'est vraiment un projet 360, là. Mm-hmm. C'est de la vidéo. Je viens de voir une vidéo de d'une douzaine de minutes sur Nowness. D'ailleurs, je suis très impressionnée que tu collabores avec eux. J'adore ce site.
1: Moi aussi, je suis
0: dédié à l'art.
1: C'était comme ma bonne nouvelle ce matin, là.
0: Il y a plein de clips de toi, mais là, il y a ce film-là de 12 minutes. On invite les gens à aller voir ça. C'est vraiment beau avec, entre autres, Evelyne Brochu. Mais ce qu'on essaie de condenser ton album à travers un film, c'est magnifique. Il y a deux vinyles qui vont sortir, un jaune et un rouge. Oui. Un rouge pour le Canada?
1: Ben oui, parce que ma maison de disques à Toronto voulait faire différent, puis j'étais bien d'accord avec ça. Fait qu'on a pris les couleurs thèmes de... On dirait que j'essaie d'éviter de dire que le drapeau du Canada est rouge. Mais oui, fait qu'on a choisi
0: surtout
1: le rouge pour le Canada.
0: Surtout que je t'ai vu à la Saint-Jean draper du drapeau fleur de lys. La fleur de lys maquillée d'en face comme un patriotique incroyable. J'ai adoré cette image-là de toi à Laval, à la Saint-Jean de Laval. C'était beau.
1: J'aime bien la Saint-Jean.
0: Est-ce que tu penses que les gens vont découper la couronne?
1: Hey! J'ai aucune idée. C'est la discussion autour qui m'intéresse davantage. J'imagine vraiment des enfants qui veulent la découper,
0: parce
1: des parents qui disent
0: non. Le vinyle et le CD aussi?
1: Oui, mais tiens, elle se retrouve un peu plus petite. Fait que ça prend une très petite tête.
0: On pourra découper une couronne.
1: Mais parce que c'est ça, sur le cover, là, il y a cet enfant-là avec la couronne qui s'est faite lui-même, qui est à l'image de comment quelqu'un, un bout de papier, tout à coup, t'es rendu le roi d'un royaume, tu sais. Puis, on peut la découper. Est-ce que vous le ferez? Est-ce que du monde va arriver en show avec une couronne sur la tête?
0: Oh,
1: I don't know. Je sais pas, mais je trouvais ça intéressant de poser la question.
0: Des shows, il y en a plein. Alors là, tu files à Waterloo après, parce que t'as des spectacles un peu en rodage, là, si je comprends bien. Mais tu sais, Sainte-Geneviève, Valmorin, Berlin, Londres, Utrecht, Paris, Toronto, on a juste choisi quelques dates, là. Ça, c'est juste dans les prochains mois. Puis après ça, ça part en 2027. Il y aura plein de dates. Un concert augmenté de Mirador dans le cadre du Festival de Jazz le 27 juin. OK, il faut que tu nous parles d'Ulysse, parce qu'on va se quitter avec la pièce Ulysse. Je répète, les deux pièces que Jean-Michel vous font ce matin sont dépouillées, sont uniquement piano, alors que les versions sur l'album Mirador qui sort demain sont plus maximalistes, avec orchestration et voix, ces chœurs magnifiques. Mais là, c'est quoi cette nuit-là que t'as passé dans une cellule?
1: Ah, ça, c'était pas supposé se rendre sur, sur les sondes, merde! écoute, on s'en reparlera lors de...
0: Donc, il y a eu en Estonie
1: c'est
0: un moment...
1: C'est pas ce que vous pensez, je tiens à dire. J'ai pas été arrêté, là. Non. C'est vraiment pas ça qui s'est passé.
0: C'est en Estonie. Donc, pendant ce moment où tu flottes entre ce qui est la réalité et ce qui est le monde imaginaire, tu crées Ulysse? C'est comme ça que cette pièce-là s'est créée?
1: Ouais, ben c'est... En revenant justement à mon enfance, je suis revenu, je pense, à l'archétype des héros. C'est pour ça Ulysse. C'est pour ça aussi... je sais pas. Puis en plus, c'est là... Christopher Nolan vient de faire un film là-dessus, fait que ça nous aide beaucoup, mais j'ai l'impression que c'est ça. Puis l'album, c'est un peu ça. Chaque pièce est comme une île qu'on découvre, un petit conte en soi, comme si l'album était un recueil de contes, tu sais. Puis Ulysse, c'est un peu le héros qu'on est ou qu'on... Puis c'est un héros anti-héros, tu sais, même Nolan, il était critiqué sur comment il l'a rendu, mais c'est quelqu'un aussi qui est plein de défauts, puis tu sais, qui est plein de force et de faiblesse. Puis j'ai l'impression que c'est cet archétype-là, c'est ce héros-là en nous que je nous invite à retrouver,
0: t'sais. Alors, tu seras mon Ulysse? Ce matin, j'ai toujours cherché mon Ulysse.
1: Juste ici.
0: Pénélope cherche son Ulysse, il est là. Va t'installer au piano. Jean-Michel, merci infiniment d'être venu passer cette demi-heure avec nous. Et Janie nous écrit, j'étais au parc dimanche pour travailler sur mon ordinateur au soleil, tout près du Robin des Bois. J'avais mes écouteurs pour être concentrée, puis j'ai remarqué le piano et les voix. J'ai finalement choisi de m'arrêter pour écouter. C'était sublime. Je me suis trouvée chanceuse d'avoir choisi de m'installer là au hasard et d'avoir accès à cette beauté. L'album Mirador sort demain de Jean-Michel Blais.

0: Jean-Michel Blais. Merci infiniment d'être passé, Jean-Michel. On nous écrit quelle belle pièce remplie de douceur. Le monde en a tellement besoin et c'est ce qu'on s'est dit. La magie de la vie fait en sorte que des matins où on a des petites et des grandes peines, ben, il y a du monde comme Jean-Michel Blais qui s'immisce dans nos vies puis qui sublime tout ça. Comme grand nombre d'entre vous, j'ai été très ébranlée par les accusations d'utilisation de l'intelligence artificielle concernant le livre, c'était ça ou mourir, hein, et comme plusieurs d'entre vous, mon premier réflexe a été de ne pas y croire. Et d'ailleurs, à ce moment-ci, peut-être à jamais, on saura probablement pas si c'est l'œuvre de l'IA ou de l'auteur lui-même pour ce livre-là, mais depuis, il y a des accusations accablantes de plagiat qui ont fait surface, et comme vous, ma confiance est très, très ébranlée. Et on a de la peine. Et ce matin, mais plus largement, on va se faire deux têtes sur le monde de la création littéraire à l'ère de l'IA. Et on a deux personnes parfaites pour nous y voir, pour y voir plus clair à travers tout ça. Mike Finnerty, bonjour.
1: Bonjour, Penelope.
0: Pascal Lévesque, bonjour.
2: Bonjour. C'est de la pression, là, deux personnes parfaites.
0: Ben, deux, pour moi. OK. En tout cas, qui font de leur mieux pour nous éclairer à chaque semaine sur des enjeux qui sont très vastes et très complexes. Et ce matin, c'en est un.
1: On a des choses à dire.
0: Oui, c'est ça, exact. Puis on va vraiment y aller, là, vous allez voir, là, sur la création littéraire, vraiment dans cet angle-là. Mais d'abord, je pense qu'il faut quand même, Pascal, nous dire ce matin, à ce moment-ci, alors que les choses évoluent, où est-ce qu'on en est?
2: Ben, c'est ça. Alors, je vais vous faire, comme on dit en bon français, le play-by-play de ce qui s'est passé dans les derniers jours. Alors, on parle de Télissane Aurélien, qui est un écrivain canado-haïtien, proche de la quarantaine, révélation de la rentrée littéraire 2026 avec son premier roman. C'était ça, ou mourir. Donc, édité chez nous, chez Boréal, et en France, chez Grasset. Le livre a reçu dernièrement le prix FNAC du meilleur roman et ça figure dans les premières sélections des prix Goncourt Renaudot Féminin Médicis décembre. C'est un véritable phénomène. Vous-même, vous l'avez reçu, Penelope. Lundi passé, donc le 21 septembre, il y a un compte X anonyme qui s'appelle Balance ton Claude. Claude, référence à cet outil d'intelligence artificielle, qui compte alors une centaine d'abonnés qui affirme que le roman a été presque intégralement écrit par une intelligence artificielle. Évidemment,

0: L'effet domino s'ensuit, tout le monde s'empare de cette nouvelle-là. Et comment on en est arrivé à ce constat-là? Ben, c'est que on a fait des analyses avec un outil de détection d'intelligence artificielle, PanGram, qui donnerait des taux de 94% à 100% d'intelligence artificielle sur des passages du livre. Et là, bon, d'autres médias, la presse, le monde, donc autant ici qu'en Europe, ça a fait vraiment le tour. Ils ont refait le test avec PanGram et d'autres outils de détection d'intelligence artificielle. Donc, il y a eu des résultats similaires d'un côté, mais quand on utilise d'autres logiciels de détection, ben c'est plus mitigé. Alors, quel modèle dit vrai? Toujours est-il qu'on repose la question à Télisson Aurélien, est-ce que vous avez fait votre livre avec l'intelligence artificielle? Ben, il nie catégoriquement. Il dit qu'il pourrait même le réécrire avec un stylo. Ses éditeurs le soutiennent. Grasset, au départ, parle de fake news, condamne tout fermement tout propos malveillant. Même chose du côté de Boréal, on prend ça très au sérieux, mais on soutient quand même le travail de Télisson Aurélien. Deux jours plus tard, donc hier, l'affaire prend une nouvelle dimension, parce qu'encore une fois, plusieurs médias, Radio-Canada, La Presse, Libération, Le Figaro, révèlent que des textes publiés par Télisson Aurélien en 2012 puis 2014, dans différents médias, ça ressemble fortement, voire sont copiés de textes d'autres auteurs. Alors, je vous donne des exemples. La presse en 2013, parce que la presse a publié beaucoup de ses chroniques. Quoi qu'on a annoncé ce matin que dorénavant, François Cardinal, donc le vice-président information et éditeur adjoint à la presse, a dit sur les ondes de tout un matin, donc avec Patrick Masbourian, qu'on publiera plus de lettres de Télisson Aurélien. Mais on s'est rendu compte, donc, en 2013, qu'une chronique sur le sport est une traduction légèrement remaniée d'une chronique d'Andy Bautista, qui est paru cinq jours plus tôt dans le Philippine Star. Bon, il y a ça. Après ça, les décrypteurs en fin de journée nous sont arrivés qu'il y a eu au moins cinq chroniques puis textes d'opinion publiés dans les médias d'ici et français qui ont été en partie copiés sur des textes d'autres auteurs, dont un texte ici à Radio-Canada en 2012, alors qu'on lui avait décerné le prix pour son récit Où va le monde? Et ça, c'est Ulysse Bergeron et Charles Blais-Poulin de La Presse qui écrivaient, donc on peut lire aujourd'hui, là, mais quatre phrases identiques à celles de l'œuvre qui sont tirées du livre Le matin des magiciens de Louis Powers et de Jacques Berger de 1960. On nie toujours du côté de Télisson Aurélien qu'on a utilisé l'IA, mais pour le plagiat, on est un peu donc dans les lignes.
1: Il n'a pas réagi par rapport au plagiat.
0: Il n'a pas réagi, c'est ça. Donc, ses éditeurs maintiennent leur soutien public, mais...
1: Boréal semble avoir un peu changé de ton,
0: oui,
1: cela dit.
0: A changé de ton, on prenait ça encore plus au sérieux. Et l'affaire, ben, finalement, a provoqué un débat majeur dans le milieu littéraire sur la fiabilité des détecteurs d'intelligence artificielle, sur la définition du plagiat, sur l'originalité à l'ère de l'intelligence artificielle, sur le processus de vérification chez les éditeurs et les organisateurs de prix littéraires. Donc, on en est là pour le moment.
1: OK, Mike, vous êtes un auteur autour de cette table. Votre livre publié l'an dernier, sorti en format poche au Canada, aux États-Unis. C'est quoi le défi de créer à l'ère de l'IA?
2: Oui, et donc si je vous parle aujourd'hui de Toronto, c'est que j'étais à la maison d'édition hier. Je voulais vous dire d'abord que moi, je suis quelqu'un qui n'aime pas l'intelligence artificielle. Je ne l'apprécie pas, je ne lui fais pas confiance. Je trouve qu'elle triche, qu'elle se trompe. J'ai horreur de son style, je veux dire surtout en anglais, que je trouve franchement verbeux, trop lisse parfois.
1: Donc, parce que vous l'avez exploré, vous êtes capable de dire tout ça?
2: Je ne l'ai pas utilisé dans mon écriture, mais je lis des choses qui sont faites par l'IA et je trouve ça dur à subir. Et donc, je ne m'en sers pas pour écrire jamais. Et je me tiens à l'écart des outils IA qui, que veulent toujours me proposer Microsoft, c'est sans arrêt. Alors, la question, c'est comment ça se fait-il que je sois si stressé en tant qu'auteur par les enjeux de création et de droit d'auteur? Avec ce premier livre, il n'y avait pas trop de problèmes parce que je l'ai écrit pendant 5 ans et puis l'IA n'était pas tellement dans le portrait. Mais cette année, je suis en pleine création dans le deuxième livre. C'est un roman. C'est d'après une idée que je crois originale, que personne d'autre n'aurait pu concevoir. Mm-hmm. Aucun robot n'aurait pu me le suggérer. Mais au début de l'été, j'ai reçu, Penelope, un courriel de mon excellente agente à Londres qui était élue l'agente de l'année par le prix du livre britannique. Mm-hmm. Puis c'est un courriel qui m'a fait froid au cœur. Elle dit, je sais que vous le savez tous, mais comme l'IA s'est mise désormais dans le temps,

0: d'aspect de notre vie, il est très facile de commettre une erreur et les conséquences pour les auteurs sont fâcheuses. Et écoutez son langage. Elle dit, dans votre contrat, vous avez garanti avoir rédigé vous-même chaque mot. Si ce n'est pas le cas, vous pourriez être poursuivi pour rupture de contrat, votre livre serait annulé et vous devrez rembourser la totalité des sommes perçues. Et puis à ça, elle ajoute, étant donné que l'IA génère ses réponses à vos questions à part des millions de livres, qu'elle a numérisé illégalement, vous pourriez également, sans le savoir, plagier un autre auteur qui pourrait alors lui aussi vous poursuivre en justice. Et puis elle conclut que tout usage doit être déclaré, même s'il s'agit de calcul pour une non-fiction, à vos lecteurs dès le départ, à votre éditeur, et il faut vérifier minutieusement toute source d'intelligence artificielle.
1: C'est ça, c'est qu'il y a des façons de l'utiliser qui ne viennent pas donc poser de grandes questions sur la légitimité de l'auteur, les corrections, des trucs comme ça, mais en transparence entre l'auteur et la maison d'édition, c'est ça l'idée. Là.
0: Exactement. Donc, là, je suis en train d'écrire. Je m'en sers pas, mais je me demande, Pénélope, souvent, comme parfois tous les jours, en me lisant, en me révisant, est-ce qu'on pourrait confondre mon style avec de l'IA? Et je ne pense pas, mais est-ce que je peux en être sûr à 100% certain? Et je me soucie aussi de pouvoir montrer mon processus pour faire la preuve que les idées m'appartiennent. Le problème, c'est que j'ai des notes un peu partout, je pense, comme beaucoup de monde, j'ai pas fait ça peut-être aussi sérieusement que je devrais. C'est dans des cahiers, j'ai pas mis des dates, c'est dans des fichiers de mon ordi. Est-ce que je devrais changer ça? Je change les fichiers souvent. Est-ce que je devrais imprimer des copies? Et enfin, pour faire de la recherche, je me sers beaucoup des moteurs de recherche qui maintenant proposent des réponses IA qui ont surtout leur utilité, mais sont pas toujours sur le coche. Donc, je vérifie, je revérifie, mais je me demande, est-ce que un mot ici va m'échapper, une tournure de phrase, et est-ce que ça enregistré comme étant de l'IA? Et très franchement, je trouve que l'IA est un paquet de stress dont je n'avais nullement besoin. Je ne veux pas m'en servir, mais le monde tech, et notamment celui des traitements de texte, n'arrête pas de me le proposer comme un excellent outil. Donc, c'est frustrant, c'est contrariant, et personnellement, je crois qu'elle n'a aucune utilité dans le monde littéraire humain.
1: C'est ça, Virginie Despentes hier disait dans une émission française, on nous le propose à tout vent, dans tout. On fait des courriels, on fait dans Word, c'est rendu partout. Tout, donc, ça devient vraiment un enjeu.
0: Il faut jamais dire oui. Et vous dites oui, vous êtes...
2: En effet, on tombe dans le plat de bonbons.
1: Okay, comment, Pascal, on fait pour prouver que son œuvre, son roman, son livre, son essai, whatever, ben là, on parle de fiction, là, de création, et justement une création personnelle sans intervention de l'IA?
2: Ben, ça va être de plus en plus complexe. Bon, on est plusieurs à avoir fait l'exercice de soumettre deux versions de textes à des détecteurs d'intelligence artificielle. J'ai soumis un texte, j'en ai fait un avec les mêmes idées, avec l'aide de Claude. Je l'ai soumis au détecteur. Ben, ça a révélé que mon texte à moi, il était fait par intelligence artificielle, puis le texte qui était fait avec Claude.
1: C'est parce que là, on est en plus en train de nourrir la machine. Tous les gens qui ont soumis toutes sortes de textes, on est en train de développer sa capacité à brouiller les pistes encore plus à l'IA, là.
2: Mais c'est ça. Puis si je lisais, puis je suis pas toute seule à l'avoir fait, là, mais l'autrice et essayiste Josiane Cossette a soumis à Pangram deux extraits d'Orwell, donc de La ferme des animaux et de 1984, puis ça a révélé une possibilité d'intelligence artificielle à 88%. Donc, faut comprendre là-dedans que les détecteurs d'intelligence artificielle sont pas nécessairement des preuves. Je pense que c'est dans Le Devoir que je lisais ça, mais on parle que ce sont des outils qui donnent que des probabilités statistiques, pas des certitudes. Puis ils vont comme analyser les patterns stylistiques, là, comme la longueur des phrases, la ponctuation, les structures récurrentes. Mais l'affaire là-dedans, là, c'est que ça devient de meilleur en meilleur.
1: Exact.
2: C'est complètement fou quand on se met à y penser. Puis on peut pas, avec un détecteur, prouver à 100% qu'un texte a été écrit par l'IA. Bon, donc là, faut faire un peu comme Mike a peut-être pas fait à 100%, mais il faut documenter le processus d'écriture. Mais réalisez-vous comment c'est complètement dingo rendu là. Il faut documenter notre processus d'écriture. Donc, on impose une règle morale aux citoyens. Puis encore une fois, aucune règle à l'intelligence artificielle. Ça se fait en compilant nos brouillons, nos notes de recherche, l'historique des versions du manuscrit, comparé aussi avec d'autres textes qu'on a fait auparavant. Mais si on les a toujours faites à l'époque de l'intelligence artificielle, ça va être difficile de faire ça parce qu'on va toujours douter de la comparaison, finalement. Puis il faut aussi être capable d'expliquer son processus d'écriture, donc créer une chaîne de preuves. Mais là, tout le monde va être en panique parce que, je veux dire, tout le monde est ébranlé puis tout le monde doute de tout. Donc, oui, on aura beau documenter notre processus d'écriture, mais reste que c'est encore les personnes qui sont fautives puis qui doivent prouver qu'elles sont des personnes et non pas la machine qu'on doit remettre en question. C'est complètement dingo.
1: Et une bonne illustration du serpent qui se mord la queue là, et du cercle vicieux dans lequel on est, Mike, c'est concernant le Dartmouth College aux États-Unis. Le directeur académique a admis se servir de l'IA pour écrire, notamment des articles qui critiquaient l'usage de l'IA. Et là, c'est Inception.
0: Oui, un article son titre, c'est ironiquement « Les universités luttent contre la tricherie liée à l'IA ». Mais Pangram a conclu qu'il avait été écrit par l'IA avec 100% de certitude. Et dans sa réponse, il répond « J'ai rédigé cet essai en m'appuyant sur ma propre réflexion, mais j'ai ensuite utilisé ChatGPT ». Le journal de son collège, Collège Dartmouth, a fait un suivi, une enquête plus approfondie, a trouvé que selon Pangram, encore avec 92% de certitude, tout ce qu'il avait écrit pour faire publier depuis un an, c'est aidé avec l'IA. Et lui, il se défend en disant, je considère que ces technologies sont des outils d'aide, c'est toujours moi qui conçois le projet de recherche et qui valide les résultats et les citations, et l'IA ne se substitue pas à ma recherche et mon jugement intellectuel. Cependant, son bureau recommande aux étudiants qu'il ne faut pas utiliser l'IA. Alors, les étudiants sont pas contents. Et je voulais juste ajouter un commentaire d'une rédactrice pour la revue Plow à Manhattan qui dit, Suzanne Roberts, si un essai soumis semble avoir été rédigé par une IA, nous le vérifions avec Pangram. Pangram indiquera s'il s'agit en grande partie d'un texte généré par une IA. Et puis, on vient vers l'auteur et on lui demande, est-ce que vous pouvez nous montrer vos registres? Et c'est là où ça va si lent. Et c'était le cas avec Santiago Schnell. Il veut pas montrer ses registres. Donc, peut-être à l'avenir, il faudra montrer ses registres.
1: Incroyable si on utilise pour la création quand même. Là, c'est un essai, là, mais wow. OK, pourquoi c'est si important? Parce que je lisais des commentaires sur Facebook hier, c'était comme, ouais, mais si c'est bon, puis ça nous a touché ce livre-là, c'est un bon livre. Mais pourquoi c'est important de connaître le rôle de l'IA dans la rédaction?
2: J'ajoute aussi parce que dans le débat c'était est-ce que je m'en sers comme outil de rédaction ou je l'écris complètement avec l'IA. Fait que dans le fond, je veux dire, si je m'en sers comme outil de rédaction, c'est pas pire qu'Antidote qui corrige mes textes et qui utilise d'ailleurs l'intelligence artificielle. C'est un logiciel pour corriger les textes, la syntaxe, etc. Fait que là, on nage un peu en plein délire, mais moi je trouve ça important d'apporter une vision plus large parce qu'il y a des questions cruciales qui se posent en matière de droit d'auteur puis d'intégrité intellectuelle. Je répète, les écrivains et écrivaines se sont fait voler leur texte, en fait, puis c'est avec ce savoir-là que l'intelligence artificielle fonctionne. Donc, il y a des enjeux ici de droit d'auteur, de création de contenu original, d'imputabilité morale et légale des œuvres générées, d'éthique, d'intégrité intellectuelle, etc. Et surtout qu'on est dans un domaine qui n'est pas balisé. Alors, au Canada, il n'y a aucune réglementation qui encadre le développement responsable de ces technologies-là. Donc, ça fait se poser des sérieuses questions. D'abord, la valeur de l'art et de la culture et la place qu'on lui donne en société. Si c'est bon, c'est bon. Ben, c'est pas grave. C'est fait avec l'intelligence artificielle, comme vous m'avez dit, Pénélope. Mais reste que la culture, c'est un puissant levier. L'histoire nous l'a prouvé à maintes reprises. Il y a des écrits qui changent le monde. Alors, est-ce qu'on veut que ce soit écrit par l'humain ou par l'intelligence artificielle qui est contrôlée par des tech bros qui ont une vision du monde qui ne nous servirait pas nécessairement, tu sais. Donc, ensuite, c'est important de savoir parce qu'on n'est pas seulement, c'est pas seulement un contenu généré ou en partie ou en totalité. L'IA, c'est tout ce qu'il y a derrière, donc la facture cachée. Les centres de données qui vident des nappes phréatiques, des villages qui voient leur territoire accaparé, des travailleurs précaires qui vont annoter des données pour quelques dollars par jour pour que ces intelligences artificielles-là fonctionnent. Parce qu'il y a des humains derrière l'intelligence artificielle. Puis c'est important de savoir pour ces raisons-là. Et là, je vais la citer parce que je lui ai demandé la permission ce matin, mais India Desjardins a raison quand elle dit que tout ça crée un climat de méfiance entre les humains, de la division et qui vont qui va-t-on avoir confiance dans cette histoire?
1: Et à qui ça profite?
2: L'humain et la machine, exactement.
1: Et Mathieu Dugas, c'est intéressant aussi ce qu'il disait. Je sais pas si ça se résume en quelques secondes.
2: Ben, il a parlé de la dividende du menteur, Liar's Dividend, qui est un concept formulé par des juristes en 2019. Puis il dit que l'effet pervers de l'IA générative puis des deepfakes, c'est que le public prend conscience que presque tout peut être truqué. Donc c'est facile pour une personne qui se fait prendre de dire, oh non, mais c'est

0: C'est la machine, c'est pas moi. Et qui a avantage justement à ce que les gens soient méfiants les uns envers les autres, qu'on sache plus départager le vrai du faux? Ben, ce sont les personnes qui sont en situation de pouvoir, les tyrans. Il fait référence notamment dans son mot, Mathieu Dugal, à Vladimir Poutine. Ça sert à ce genre de dirigeant-là de créer le chaos. Et c'est ce qu'on est en train de faire. Alors, on questionne l'humain, mais on questionne pas la machine.
1: Mike, ça nous amène où tout ça, là?
2: Oh, il y a plein de choses là-dedans. Un point, peut-être un plus petit point qui m'intéresse beaucoup, Pénélope, c'est peut-être qu'il faut s'ouvrir plus comme lecteur à un langage qui sonne plus humain. C'est-à-dire que un langage donc qui n'est pas toujours aussi lisse que quelque chose de fabriqué par un robot. Et d'ailleurs, dans le monde de la littérature anglaise, c'est une critique qu'on fait beaucoup des jurys de prix quand ils jugent des livres qui cherchent trop quelque chose qui ressemble peut-être un peu à l'intelligence artificielle.
1: Ou à l'idée qu'on se fait de la littérature.
2: Mm-hmm. Oui, absolument. Absolument. Et pour ceux qui... comme moi, qui veulent éviter de consommer la littérature, c'est trop dur. Moi, je trouve que, est-ce qu'il faut mettre une étiquette? Comment on sait? Spotify est toujours en train de me proposer de la musique IA. Ça m'énerve. Je veux pas des robots qui produisent ma musique. Et parce que si on commence à ne plus faire la distinction, tout va être des robots, puis il y aura plus de créateurs.
1: C'était inévitable que ça allait s'inviter dans la création littéraire après ce qu'on a connu en musique ces dernières années. C'est sûr. Puis demain, avec la bande des quatre, on va leur demander en tant que lecteurs, parce qu'ils sont quatre lecteurs, qu'est-ce que ça change à partir de maintenant quand on ouvre un livre? Un mot de la fin, Pascal?
0: Mais je dis qu'on est les victimes de notre propre malheur. C'est-à-dire que c'est l'investissement, le pauvre investissement en culture qui fait qu'on en est rendu là. Le pauvre investissement dans les médias qui fait qu'on en est rendu là parce qu'on est vulnérable et que c'est facile de tomber dans des outils comme ça et de ne pas voir la différence parce qu'on sait pas c'est quoi la valeur de la culture. Mmh. Alors, pour combattre ça et combattre le cynisme, ça prendrait des investissements majeurs en culture. Puis on en a très peu parlé durant la campagne électorale.
1: Ça, c'est tout un
0: Québec.
1: Autre...
0: Mais c'est comme ça qu'on... En s'éduquant là-dedans, c'est ça. En donnant de la valeur à la culture, c'est là où on est capable de combattre la machine.
1: Pascal Lévesque, Mike Finnerty, merci infiniment de nous avoir aidés à se faire deux têtes là-dessus. On se retrouve jeudi prochain. Une clinique techno, c'est nouveau et c'est après les infos. À tout de suite.
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8: Bonjour à tous, il est 10h. Ici Charles Delisle en direct d'Edmonton. Voici vos informations. La police de Calgary enquête sur une attaque au couteau survenue ce matin à 6h sur Terrington Way, dans le nord-est de la ville. Une personne grièvement blessée a été transportée à l'hôpital, mais sa vie n'est pas en danger. Selon la police, une personne a été arrêtée sur place. À Yellowknife, Garrett Cochran et Melissa Sear sont les deux candidats à la mairie aux élections municipales du mois prochain. Leurs profils sont différents, mais ils s'entendent sur l'ampleur des défis et misent sur les promesses d'investissement massif d'Ottawa pour stimuler l'économie locale. Le journaliste Thomas Etier en a discuté avec les deux candidats.
9: Crise du logement, itinérance et déclin de l'industrie minière, les candidats à la mairie de Yellowknife se préparent à la tâche. Né à Yellowknife, Garrett Cochran dit s'engager depuis son plus jeune âge pour sa communauté. Il est conseiller municipal depuis 2022 et travaille comme agent de relations communautaires pour le projet d'assainissement de l'ancienne mine Giant. J'ai bâti une solide expérience en matière de gouvernance et de concertation avec les gouvernements, les communautés, les groupes autochtones, les ONG et le secteur privé, fait valoir M. Cochran. Pour la francophonie, Garrett Cochran s'engage, s'il est élu, à ce que les services municipaux soient disponibles en français. Son adversaire, Melissa Sayer, a travaillé 18 ans au sein des Forces armées canadiennes, notamment comme officière de guerre navale. Établie à Yellowknife depuis

0: 10 ans, elle a notamment été directrice générale de la Chambre de commerce. Nous devrons être prêts à saisir les opportunités qui se présentent. Cela exige un véritable leadership de terrain axé sur l'exécution et c'est précisément ce que je vous propose, déclare la candidate. Melissa Sayer assure que, si elle est élue, elle maintiendra les discussions avec les leaders francophones pour répondre aux préoccupations des résidents. Ici Thomas Etier, Radio-Canada, à Yellowknife.
1: Encore au territoire du Nord-Ouest, en réponse à l'opinion publique, le gouvernement ténois a à son tour décidé de mettre fin au changement saisonnier d'heure. Dorénavant, aucune province ni territoire à l'ouest de l'Ontario n'aura ajusté les horloges cet automne ni au printemps. Le reste du Canada recule d'une heure dans la nuit du 31 octobre au 1er novembre à 2 heures du matin. Lors d'un sondage effectué en 2022 au territoire du Nord-Ouest, 87% des répondants étaient favorables à la fin du changement d'heure. Le territoire s'en tiendra désormais à ce qui s'appellera l'heure des territoires du Nord-Ouest. À Washington, les services secrets ont confisqué ce matin la carte de presse d'un journaliste de Politico, et ce, malgré l'injonction temporaire rendue la nuit dernière par un juge fédéral qui ordonne à l'administration Trump de rétablir immédiatement l'accès à la Maison-Blanche aux journalistes de CNN, MS Now et Politico. Ces trois médias avaient dénoncé une violation flagrante du premier amendement de la Constitution américaine qui garantit la liberté de presse. Les précisions de Valérie Crova.
2: À l'origine de ce bannissement, un reportage de CNN sur le projet de construction d'un bunker sous la salle de bal que Donald Trump est en train de faire construire à grands frais à la Maison-Blanche et les révélations de MS Now et Politico sur la pénurie de munitions des forces américaines en raison de la guerre en Iran. Information contestée par le président américain, mais confirmée par le Pentagone. Les avocats de la Maison-Blanche ont targué du fait que leur diffusion était susceptible de mettre en danger la sécurité nationale. Le juge fédéral a tranché l'exclusion des trois médias sans préavis et contraire à la Constitution et d'annoncer une suspension du boycott décrété par Donald Trump. L'éviction de CNN avait entraîné un mouvement de solidarité sans précédent des autres grands médias américains, à savoir si CBS, ABC, NBC et Fox, qui n'ont pas retransmis les images hier soir de l'accueil par Donald Trump du président chinois Xi Jinping sur la base d'Andrews. Les deux dirigeants ont prévu de se rencontrer en fin de journée, sous l'œil ou non des caméras américaines.
1: C'était Valérie Crova. À Ottawa, le conseil municipal va renommer une rue qui porte le nom de famille du président américain Donald Trump. Le conseiller qui a présenté la motion, Riley Brockington, affirme avoir reçu plusieurs demandes de citoyens pour changer le nom de l'avenue Trump, située dans le quartier de Park Central. Il souhaite présenter un nouveau nom au conseil municipal d'ici le printemps 2027. Le maire d'Ottawa, Mark Sutcliffe, a déclaré qu'il n'était pas à l'aise de voir quoi que ce soit dans la ville porter le nom de Donald Trump. Ailleurs au pays, une pétition a été lancée pour renommer le lac Trump en Ontario. Lac Canada. On termine ce bulletin d'information à New York. C'est au tour du premier ministre israélien Benjamin Netanyahou de prononcer un discours aujourd'hui devant l'Assemblée générale de l'ONU. Il devrait notamment répondre au président français Emmanuel Macron qui a critiqué mardi devant les Nations unies la situation humanitaire à Gaza et les agissements israéliens en Cisjordanie. Et voilà, c'était vos informations. Le prochain bulletin, c'est dans une heure. 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Restez notre antenne.

Une deuxième heure qui commence différemment de la première. On retrouve notre thème musical pour cette heure-ci. Alors qu'en tout début d'émission, il y a une heure, on a ouvert avec une pièce au piano de Jean-Michel Blais. C'était absolument magnifique. Cet album Mirador, sort demain. Il nous a fait deux pièces au piano assez dépouillées. Vous allez pouvoir l'entendre si vous rattrapez

0: sur l'application audio et sur l'album, ce sont des versions orchestrales avec des chœurs et c'est absolument magnifique. Et quel a être le fun à interviewer. Vraiment belle présence de Jean-Michel Blais ce matin. Ce que nous ferons dans une heure, donc on a commencé avec Jean-Michel, nous allons terminer avec une nouvelle collaboratrice à l'émission. Isabelle Maréchal se joint à nous les jeudis. À la toute fin de l'émission, on offre une carte blanche à une poignée de collaborateurs et collaboratrices. Isabelle Maréchal en fait maintenant partie. Elle va nous parler de classe moyenne. Elle va se demander en ces temps électoraux si la classe moyenne en a pour son argent. Donc on va faire ça avec Isabelle Maréchal dans une heure. Et là, ce qu'on fait parlant de nouveautés, ben deux nouveaux collaborateurs, collaboratrices. Jean-Michel Vanasse, bonjour.
1: Allô.
0: Ce sont des retrouvailles pour nous. C'était quand la dernière fois qu'on a travaillé ensemble? 28,
1: C'était ton accident.
0: Ah oui, oui. C'était à Salut Bonjour Week-end.
1: Oui, exact.
0: OK, donc ça fait 16, 17...
1: Exact.
0: C'est ça, exact, tout
1: J'avais
0: ça.
1: Pas d'enfant.
0: Alors, journaliste télé spécialisée en nouvelles technologies depuis plus de 18 ans, entre autres animateur de l'émission Planète Techno à ICI Explora, et c'est Ravi Port qui est là. Bonjour, Ravi.
2: Bonjour.
0: Ravi de te rencontrer, Ravi. Mathématicienne, plus de 20 ans en sciences de données et en intelligence artificielle. D'ailleurs, tu es associée sur ces questions-là chez Deloitte. Et l'an dernier, tu as fait paraître le livre Coder son destin, publié chez KO Édition. Merci de te joindre à nous cette saison.
2: Merci de me recevoir.
0: Alors aujourd'hui, vous êtes là pour répondre à toutes nos interrogations sur la technologie et la vie numérique. Mais là, on va vraiment sortir de tout ce qui se dit depuis les derniers jours. Là, on va aller dans « Aidez-nous à améliorer, alléger notre quotidien grâce à la technologie ». Moi, je suis curieuse de savoir, est-ce que vos vies, dans votre quotidien domestique, là, sont très allégés par la techno, Michel, je te regarde. Hein?
1: C'est certain que la technologie prend beaucoup de place. Moi, je reçois pour Planète Techno une panoplie de gadgets que je m'amuse à tester dans le quotidien avec deux enfants. Là, j'ai un garçon de 14 ans puis une fille de 10 ans. Donc, on doit être le plus organisé possible. On le sait, les vies, ça va vite. On est organisé au quart de tour. Alors, j'aime avoir la techno qui va nous aider. Après ça, est-ce que ça fonctionne tant que ça?
0: Est-ce qu'il y a des choses que tu testes puis que tu gardes puis que tu achètes après parce que tu te dis, OK, la balayeuse, là, ça fait mon affaire?
1: Ben, la majorité du temps, on garde les produits parce qu'on devient en amour avec ça puis on veut pas s'en départir. Puis des fois, même dans l'équipe de Planète Techno, il y a des chroniqueurs qui veulent garder certains produits puis là, il y a pas de chicane, là, mais on doit négocier un peu plus pour ça parce que quand ça fonctionne bien, ça fonctionne bien. Et les aspirateurs robots, c'est un exemple. C'était pas le cas il y a quelques années. Puis aujourd'hui, on est vraiment ailleurs. Ce que je recommandais peut-être pas il y a 5 ans, aujourd'hui, je vais dire, ben, ça vous prend ça absolument.
0: OK. Ravi, dans ton quotidien, à toi, est-ce qu'il y a beaucoup de choses dans ta maison, dans ta voiture, dans ton organisation qui est liée à la technologie et qui la facilite le quotidien?
2: En fait, je reçois pas autant de gadgets que Jean-Michel. En fait, j'en reçois pas tout simplement. Mais mon quotidien, il y a toujours de l'intelligence artificielle. Je crois que c'est une déformation professionnelle aussi et une passion que j'ai autant que j'ai des organisations. Mais dans ma vie, à tous les jours, j'utilise différents agents conversationnels, différents assistants, et je dois toujours être à la pointe de la technologie pour être capable de recommander ou le contraire par rapport à certaines technologies et quelles sont aussi les hallucinations possibles, quels sont les biais potentiels. Donc, dans mon quotidien, c'est qu'est-ce que j'utilise pour optimiser ma vie.
0: OK, on va commencer dans... Est-ce que tu voulais ajouter quelque chose là-dessus, Jean-Michel?
1: Non, ça va, c'est drôle parce qu'elle a l'aspect, elle regarde l'intelligence artificielle dans l'ensemble. Mm-hmm. Et moi, je suis comme un enfant là, qui arrive puis qui découvre quelque chose de nouveau puis j'aime ça le tester. Puis des fois, je suis comme, ah ouais, peut-être que j'ai pas regardé l'aspect vie privée,
0: exact,
1: où vont les données,
0: exact,
1: puis tout ça, mais... Pour l'instant, j'aime beaucoup ce que je vois.
0: Mais on va aborder cette question-là plus loin dans cette clinique techno. Donc, je rappelle, cette clinique, elle est pour vous, comme toutes les cliniques des jeudis. C'est une nouvelle clinique technologie vie numérique sur comment l'intelligence artificielle et la technologie, parce que ces termes-là sont maintenant indissociables, là, peut alléger, vous aider dans votre quotidien. Puis évidemment, on va regarder les angles morts de tout ça aussi. Donc, n'hésitez pas à nous écrire, s'il vous plaît, sur la bulle conversationnelle de l'application audio. On est là pour vous. OK, Ravi. L'IA au quotidien, c'est très, très commun de s'en servir, vous l'avez dit, par exemple, en ce qui concerne l'épicerie puis les recettes.
2: Oui, enfin, l'exemple que j'utilise souvent, c'est par rapport à l'épicerie, parce que tout le monde mange, tout simplement, et puis je m'en souviens auparavant, quand mes parents faisaient l'épicerie, ma mère, elle prenait toutes les circulaires et puis elle coupait les coupons. Ensuite, elle les donnait à mon père. Puis là, mon père devait se faire une map, une

0: planification, le week-end, où est-ce qu'il va aller, Super C, IGA, etc. Et donc, à l'aide de l'intelligence artificielle, j'ai testé deux choses que j'avais testées auparavant, mais je l'ai testé aussi récemment pour voir à quel point ça a évolué.
1: Okay.
0: Donc, j'ai utilisé des agents conversationnels comme, par exemple, ChatGPT, Gemini, pour être capable de déterminer en fonction de mes restrictions alimentaires. Par exemple, je suis intolérante au lactose, je suis sensible au gluten, je voulais pas beaucoup de viande rouge, par exemple, famille de 4 personnes. Et aussi, je ne veux pas donner mon adresse personnelle. Alors, je suis à l'aise de donner mon code postal.
1: OK. Donc, et il y a des applications que c'est juste ça qu'ils demandent?
0: Il y a des applications qui vont vouloir vous localiser.
1: OK.
0: Mais moi, c'est pas quelque chose que je donne comme information parce que je suis pas à l'aise avec ça. Mais aussi, j'ai des restants dans mon frigo également. Donc, par exemple, j'ai un demi-poulet, il me reste des condiments, il me reste 4 œufs, etc. Donc, un, je veux qu'il me propose des recettes, mais aussi qu'il me donne une liste d'épiceries associées en fonction de qu'est-ce que j'aime. Si, par exemple, je veux pas écrire toutes ces fonctions-là et ces instructions, par exemple, sur ChatGPT, je peux utiliser aussi des applications comme Flip.
1: OK.
0: Donc, des applications comme Flip, qu'est-ce qu'il y a comme information? C'est qu'il y a des images également, des circulaires qui sont virtuelles. Ah. Mais pour les épiceries du coin qui n'ont pas de l'information sur Internet, mais c'est là qu'il faut faire attention également parce que ça ne va pas les inclure.
1: Ça va nous amener dans les grandes bannières probablement.
0: Exactement.
1: Puis tout à l'heure, Avi, quand vous avez dit dans les requêtes écrites ou vocales, vous mettez votre budget, vos particularités concernant vos intolérances, etc., les restants, puis le code postal, c'est pour savoir quelle épicerie la plus proche va avoir les spéciaux.
0: Exactement.
1: Ah, OK, mais il y a des applications où est-ce que ça... OK, donc les petites épiceries locales, si on veut encourager ça, c'est plus difficile. L'application Yuka, moi, c'est celle qui m'est venue en tête hier parce que c'est celle dont j'entends parler pour les produits de beauté puis les produits d'épicerie aussi. Ça sert à quoi?
0: J'ai testé l'application Yuka.
1: Pourquoi il y a un petit sourire là?
0: Parce que ça m'a fait plus peur que d'autres choses.
1: Oh, OK. Pourquoi?
0: Donc, hier, quand j'ai fait le test le plus récent, j'ai pris une photo dont ça scanne les codes barres.
1: Okay.
0: Donc, un, faut s'assurer, par exemple, que pour les produits de beauté, t'as gardé, dans le fond, l'emballage avec le code barre.
1: Mais on peut le faire au magasin directement avant l'achat.
0: Exactement. Okay. Donc ça, c'est qu'est-ce que j'ai fait à la maison. J'étais tellement contente d'avoir mon nouveau lipstick, mon rouge à lèvres rose laiteux.
1: Okay.
0: Qui était super populaire cet été. Et puis, en le scannant, ça m'a donné de l'information sur les ingrédients. Ouais. Et c'est là que j'ai eu peur. Uh-huh. Donc, cette gelée pour les lèvres couleur pistache, selon Yuka, il y a eu la note de 37% qui est pas élevée. Donc, ça passe pas. Ça n'a pas la note de passage à cause de la composition de pétrole du polybutène qui a l'apparence laiteuse, mais aussi du propylène qui est un dérivé du plastique. Alors, j'ai eu peur.
1: OK. Ouais, alors, je comprends. Poubelle?
0: Non, pas tout de suite. Donc, je vais aller le contrevalider.
1: Oh!
0: Contrevalider pour voir est-ce que vraiment ces ingrédients sont dangereux. Selon Santé Canada, c'est correct parce que les molécules sont trop grosses pour pénétrer dans ma peau. Mais là, qui est-ce que je dois croire? Je suis pas une experte dans le sujet.
1: OK. Et ça, on aurait pu faire ça aussi avec des produits de l'épicerie, par exemple, comestibles. Ça va nous donner plein d'informations.
0: Donc, exact.
1: OK, c'est pas que... Ouais, c'est ça. OK, c'est intéressant, la contre-vérification. Hey, on n'a pas fini, les amis, des contre-vérifications. Jean-Michel, pour l'épicerie, les recettes, tout ça, est-ce que c'est quelque chose dont tu te sers?
2: Ben oui, énormément. J'utilisais, entre autres, Flip pour regarder les circulaires. Et ce matin, je viens de faire un test avec le nouvel assistant Muse de Meta. Et je lui ai dit... En utilisant les deux bannières qui sont près de chez moi, je lui ai demandé, analyse les circulaires, fais-moi un plan de recettes pour la semaine prochaine. J'ai 2 enfants difficiles, ils mangent pas de tofu, donc pas d'options végétariens. Fais-moi un plan, puis je veux la liste d'épicerie après ça complète de ce que je dois acheter. Et il m'a sorti, bon, des choix vraiment de base, là, hot dog et frites, on peut avoir un petit peu mieux que ça.
1: Okay.
2: Une pizza congelée.
1: Ah oui, hein?
2: Non, on va pas aller là, mais quand même, j'ai eu une liste détaillée. On me dit, ça va coûter environ 140 $ pour ces 4 repas-là pour 4. Et là, il me dit, fais attention si tu n'as pas d'ail ou de pommes de terre à la maison pour tel repas, tu peux aller te les procurer à telle place, c'est un petit peu moins cher. Donc, ça, c'est intéressant. On n'est pas encore, je trouve... apte à ce que ça soit vraiment adapté au contenu de l'utilisateur. Ça, va falloir que ça soit... Faut vraiment l'entraîner, l'intelligence artificielle,
1: exact,
2: pour ça.
1: Okay. Donc, du premier coup, même du deuxième, non. Mais au fil des semaines, des mois, il va finir par comprendre qu'on aime les choses plus élaborées.

0: qu'on aime les choses très goûteuses, très parfumées, au moins épicées, etc., etc.
1: Exact. Okay. Et c'est pour ça, et c'est drôle parce que la journée que les épiciers vont se mettre vraiment dans l'intelligence artificielle, on utilise tellement les cartes de points parce que on n'a pas le choix. Ils nous font des prix qui ont avec un gros écart de prix. Donc si on n'utilise pas cette carte-là, ben on paye le double. Alors eux vont savoir nos habitudes d'achat. Donc à partir de là, on peut avoir un meilleur portrait de l'ensemble et là avoir des recommandations. Ça c'est ce qui s'en vient qui va être plus intéressant au niveau de l'épicerie.
0: Et ça sert à ça les cartes de fidélité aussi, les cartes de membre, c'est récupérer les données sur nos consommations. On a ici un message. J'ai entendu parler que l'IA pourrait aider dans l'achat de produits de beauté ou de vêtements. Ravi.
2: Oui, moi de mon côté, c'est quelque chose que j'utilise dans les produits de beauté parce que je ne suis pas une experte en colorimétrie et j'avais de la misère à trouver un fond de teint avec mon teint olive et jaune. Donc, qu'est-ce que j'ai utilisé? J'ai utilisé des agents conversationnels. Dans ce cas-ci, j'ai utilisé Gemini, mais on peut en utiliser d'autres comme ChatGPT. Mais en utilisant Gemini, qu'est-ce que j'ai mis? J'ai mis la couleur de mon visage sous différents angles, différentes lumières.
0: OK, ça c'est important.
2: Exactement, okay. Ça c'est important parce que je voulais m'assurer de trouver la bonne tonalité. Donc là, est-ce que j'ai un teint qui est chaud, froid? Je savais même pas c'était quoi la différence jusqu'à ce qu'il me donne l'information quoi prendre en photo également, la couleur de mes veines, etc. Donc là, j'apprends que j'ai un ton olive et chaud. Donc, ce qui me permet également de prendre différents fonds de teint et aussi des vêtements qui sont, ils vont me proposer
0: dans ta palette.
2: Exactement, dans la palette.
0: Jean-Michel, ça t'intéresse tout ça?
1: Quand même.
2: Mais pour moi, c'est important parce que, tu sais, si je me dis je veux du fond de teint, souvent ça tourne en gris ou en blanc.
0: Mais attends, Ravi, est-ce que la cosméticienne ou le cosméticien à la pharmacie du coin ou au comptoir beauté aurait pas pu te dire ça en deux secondes?
2: C'est une excellente question. Ça fait des années que je m'en vais les voir.
0: Oui.
2: Ils sont toujours surpris que ça tourne au gris. Ou au cible. Oui, au gris ou au même couleur argent sur moi parce qu'ils sont pas habitués à ma tonalité, à mon ton. Fait que c'était ça le grand problème, d'où le fait que j'ai utilisé l'IA pour contrevalider.
0: Donc, parce qu'on a souvent parlé de l'IA qui avait de la difficulté avec les peaux foncées ou avec les carnations différentes parce qu'elles ont beaucoup été entraînées à partir de populations caucasiennes. Mm-hmm. Donc, est-ce que je comprends, Ravi, que ça s'est beaucoup amélioré, donc?
2: Ça s'est amélioré avec le temps. Okay, je dirais pas que c'est parfait aussi, mais dans les marques qui sont beaucoup plus dispendieuses, qui sont supposément meilleures, moi, je voulais trouver une version qui était moins chère et ça a pu me le trouver aussi. Donc, des versions comme L'Oréal, exactement, en pharmacie, qui coûtent un 12 $.
1: Ben moi j'ai une question peut-être là. Ça me fait penser à Waze pour l'application GPS et Waze vous dit par exemple il y a un embouteillage, prenez cette petite rue pour éviter ça et là on se retrouve que tout le monde utilise Waze, tout le monde s'est fait dire de prendre la petite rue et la petite rue finalement c'est elle qui est barrée. Et là je me dis est-ce que tout le monde va avoir le même look parce qu'on va utiliser l'intelligence artificielle et tout le monde va avec le même maquillage, le même rouge à lèvres, le même veston.
0: La vie fait non, pourquoi non?
2: Non, parce que tout ce que je voulais pas qu'il me dise comment me maquiller. Ce que je voulais, c'est vraiment trouver le fond de teint, puis ensuite me donner des éléments de la palette de couleurs pour l'été et pour l'hiver. Mais est-ce que ça veut dire qu'on va s'habiller de la même manière? Non.
0: OK, mais attends, Jean-Michel, est-ce que ça veut dire que toutes les salles de bain seront décorées de la même façon si on fait appel à de l'aide pour la décoration, comme c'est ton cas?
1: Ça se peut. C'est une de mes craintes.
0: Que tu rentres chez ton voisin puis qu'il a la même salle de bain parce qu'il a posé les mêmes questions à l'IA.
1: Ça se pourrait. C'est sûr qu'il se base, l'intelligence artificielle va se baser sur certains critères. Parce que là, l'exemple, c'est que j'ai une petite salle d'eau, je devais redécorer, j'ai envoyé une photo à ChatGPT, il me fait des recommandations et honnêtement, j'ai fait le premier choix, c'est beau, donne-moi une liste, j'ai commandé les produits, j'ai reçu ça, j'ai fait exactement la même chose. Je trouve ça très beau, mais ça se peut que ça fasse ça. Mais en même temps, combien de fois on arrive chez quelqu'un puis il y a exactement la même pièce démo de chez Ikea. Mm-hmm. Donc là, c'est le genre de choses qui peut arriver, les mêmes inspirations. Mais moi, c'est une de mes craintes là, au niveau des recommandations, autant vestimentaires qu'on va voir au niveau de la décoration.
0: Ben, on le voit en architecture, en décoration, on le voit là, tout est blanc, tout est beige, tout est lisse, tout est. On n'est plus dans la folie puis dans l'imperfection. Là, il y a des articles qui sortent là-dessus ces dernières semaines. On est dans une espèce d'uniformisation visuelle et esthétique. Là, donc, faudra voir effectivement s'il y a contribue à ça. OK, alors.

0: allons-y avec... Ah, on serait déjà... Ben non, on va prendre encore un petit peu de temps. OK, donc, Ravi, du côté de la décoration, est-ce que c'est quelque chose que vous avez déjà utilisé?
1: Oui, mais je t'avoue que ce n'est pas un talent que j'ai. Alors que ce soit avant, quand j'utilisais des maquettes, puis je prenais de l'information sur Internet, puis je faisais du collage virtuel sur mon PowerPoint, et maintenant, en utilisant ChatGPT Image 2.5, où est-ce que je suis même capable de créer une pièce en mettant les meubles que je veux, que ce soit à travers IKEA, que ce soit à travers Léon, etc. De mon côté, c'est toujours aussi laid. Et...
0: OK.
1: Je n'ai pas de talent là-dessus. Mm-hmm. Alors même avec l'IA, quand je l'exécute et je partage qu'est-ce que je veux, je peux même faire des croquis avec ChatGPT Image 2.5, la nouvelle version qui est sortie le 8 septembre dernier. Donc, je fais un croquis, puis là, je fais un genre de tic-tac-toe qui représente une fenêtre et c'est capable de me générer quelque chose qui est magnifique. Mais dans l'exécution, ça reste encore laid, puis je crois que ça va toujours rester laid de mon côté.
0: OK. Ravi Paul, Jean-Michel Vallant sont nos deux spécialistes de cette nouvelle clinique technologie et vie numérique. Et aujourd'hui, on n'est pas en train de vous dire de ne pas aller à des comptoirs voir une cosméticienne ou d'aller avec un designer ou de vous rendre dans un endroit de décoration pour choisir avec un spécialiste la peinture. On est juste en train de vous dire, voici ce qui existe pour alléger votre quotidien, pour faciliter votre vie. Et oui, effectivement, parfois, pour sauver des sous également dans notre quotidien, dans notre maison. Et aussi, Jean-Michel, comment organiser la vie familiale? Est-ce que la technologie va libérer les parents d'une partie de la charge mentale?
2: Oui, on espère. Mm. Moi, ce qui est drôle, c'est qu'à chaque fois qu'on teste une nouveauté qui veut justement réduire de la charge mentale, des fois, ça crée d'autres choses. Parce qu'on se dit toujours, ben le 20 minutes que je sauve avec ce gadget-là, ça va me permettre de passer 20 minutes de plus avec mon enfant. Mais finalement, oh, on le prend pour travailler un peu plus, puis on augmente la charge mentale. Bref, moi, ce que j'aime, c'est la gestion du calendrier familial. Et là, on est loin de la grosse technologie, mais juste d'avoir un calendrier qui est connecté. Ça peut être un Google Agenda, ou encore avec les appareils, les iPhones, puis tout ça, vous allez pouvoir vous créer différents calendriers. Nous, on en a un qui est appelé famille. Mm-hmm. Donc, là-dedans, tout ce qui est rendez-vous chez le médecin, partie de baseball, partie de soccer, on entre ça là-dedans et ça devient central. Là, ce qui est intéressant, c'est que là, il y a de plus en plus d'options comme des calendriers qui prennent la place d'un cadre photo numérique à la maison dans lequel on peut importer ce calendrier Google. Donc on le voit lorsqu'on l'utilise pas sous forme de calendrier, ben ça utilise c'est
0: des
2: un
0: photos,
2: cadre photo
0: des...
2: exact.
0: OK, fait que ça c'est le calendrier là qui était en papier puis qu'on collait sur le frigidaire puis que là qu'on raturait puis qu'il y avait 12 pages puis qu'il fallait qu'on là où qu'il y avait des codes de couleurs, football telle heure, soccer telle heure, ballet telle heure. Là maintenant c'est un des
2: c'est un écran tactile. On peut l'avoir sous forme. Il y en a un qui est à peu près gros comme un iPad qu'on peut coller même sur le frigo. Il y en a un autre qui s'installe comme un cadre. C'est bien, les enfants peuvent ajouter des trucs là-dessus. On peut même leur assigner des tâches. Donc, si par exemple tu fais ta chambre, tu fais ton livre, ces choses-là, ça te donne des points. Et à la fin, quand tu as obtenu 50 points, ben là, ça te permet d'aller, je sais pas, au cinéma. Donc, on établit certaines récompenses. Et il y a un processus là-dessus là, qu'on peut les appliquer. L'enfant peut suivre tout ça.
0: Ça marche-tu chez vous, les points?
2: Non, pas du tout. Ben, ça, comme toutes les choses pour les enfants, là, ça marche pendant une semaine. Après ça, ils ont accumulé les points, ils ont ce qu'ils veulent, puis ils arrêtent de faire les tâches. Là. Mais ça, c'est une autre chronique. Je reviendrai pour une clinique famille. mais sinon, il y a même une option frigo. Donc, on peut mettre la liste de choses, on peut planifier les repas. Moi, ce que j'aime de ça, c'est surtout le calendrier parce que ça se connecte avec nos téléphones. La partie frigo, je trouve ça un petit peu compliqué d'ajouter, de dire, je fais par exemple un riz au poulet, donc j'ai besoin du riz, j'ai besoin du poulet, j'ai besoin de céleri, carottes, puis tout ça. Pis là,
0: moi, quand j'avais un mur d'ardoise, quand c'était à mode, je trouvais ça bien pratique, puis quand c'était plus à mode, j'étais vraiment déçue de je suis victime de la mode. Mais je mettais, tu sais, voici ce qui reste là, mange cette semaine. Il reste deux poitrines de poulet, il reste ci, il reste ça, j'ai un poivron. Fait que là, quand je les utilisais, je les cochais pour être sûr qu'il n'y avait pas de perte ou que je sache qu'est-ce que j'avais acheté. Donc, il y aurait possibilité de faire ça avec ce dont
2: on peut le faire. Et ce qui est intéressant aussi, c'est que les nouveaux frigos, les frigos intelligents,
0: ouais, c'est ça.
2: Ont des systèmes avec des caméras. Donc, on peut, dès qu'on place, par exemple, la tomate à l'intérieur, il va nous dire, ben, il y a une tomate qui est détectée.
0: Je pense qu'elle peut même nous

0: dire qu'il faut la manger avant 4 jours, la pinte de lait, elle va venir à échéance telle date.
1: Exact. Donc là, on peut à distance voir la caméra, le flux vidéo de notre frigo. On peut regarder s'il en manque. Puis on peut, après ça, dire ben justement, j'ai besoin d'acheter telle chose.
0: Parlons de Muse, Jean-Michel, parce que tu l'as mentionné.
1: J'en ai dit ça un mot,
0: Oui, c'est ça, tu l'as mentionné plutôt. C'est ce nouvel assistant personnel IA de Meta, qui est présenté ces jours-ci par Mark Zuckerberg, donc le dirigeant de Meta. Qu'est-ce que c'est exactement?
1: Ben, en fait, c'est un peu ce que les agents conversationnels nous proposent depuis quelques temps, mais qui va faire le travail à notre place. Donc, il se présente comme un sympathique petit animal là qui dit « J'ai mon propre ordinateur, envoie-moi des commandes et moi, de mon côté, ben je vais faire ce que tu me demandes. » Alors, il nous propose au départ, parce qu'on sait jamais comment utiliser puis comment optimiser ces outils-là, et au départ, il nous dit, ben par exemple, moi, je peux te faire un résumé de ta journée, c'est-à-dire qu'est-ce qui s'en vient pour toi, et je peux rédiger des courriels. Donc, il nous demande de prendre le contrôle de notre agenda, de prendre le contrôle de notre boîte courriel. Il peut, évidemment, avant de tout envoyer, il nous crée un brouillon et c'est nous qui devons l'envoyer pour regarder. Mais il va plus loin. Moi, par exemple, pour Planète Techno, on va recevoir un produit. Il a vu que j'ai reçu un courriel qui me disait « le produit s'en vient ». J'ai rien demandé. Il me dit « est-ce que tu aimerais que je te prépare un guide de déballage, voir c'est quoi les étapes à faire, qu'est-ce que tu peux faire avec ça ?» Ça, c'est intéressant. Après ça, ben on peut lui demander « surveille un voyage. Je veux voyager l'été
0: Donc,
1: prochain à tel endroit. »
0: Donc, quand les billets d'avion ou l'hôtel sera moins cher, préviens-moi.
1: Il y a plein de services comme ça. Google a un service comme ça. Mais là, il va faire le tour et il va regarder d'une certaine façon à tous les jours pour nous dire, hey, là, c'est le temps. Vas-y, book. Mais en même temps, il est revenu. Pour ton voyage, est-ce que tu aimerais qu'on regarde tout de suite des restaurants ou des musées à visiter dans ce coin-là? Donc, c'est vraiment comme... Ben c'est le principe des agents, là, mais c'est d'avoir comme un petit ami là, qui travaille pour nous.
0: OK, mais il travaille pour nous ou il travaille pour le restaurant qui va te booker en voyage éventuellement ou pour la compagnie aérienne?
1: Ouais, ou pour Meta qui va avoir données
0: ça,
1: pour nous.
0: Ça, c'est ça, puis on va y arriver avec Ravi dans un instant à ces données-là. Là, mais tu trouves pas ça intrusif? Qu'il ait vu dans ta... Par exemple, si moi j'envoie un courriel à ma chum. Hey, on va-tu au théâtre? C'est Cyrano qui commence au Rideau Vert. On y va-tu? Puis après ça, Muse va faire, hey, veux-tu que j'achète deux billets? Donc, j'aurais laissé mon numéro de carte.
1: D'ailleurs, il pourrait les acheter pour toi.
0: C'est ça.
1: Ça, c'est une des choses. Il va faire le magasinage à ta place. C'est nous quand même qui disons, OK, on accepte.
0: Ça, pour les acheteurs compulsifs, c'est compliqué. Parce que les achats en ligne, quand on touche pas à l'argent puis à la carte de crédit.
1: Oh, ouais, c'est très dangereux.
0: OK. Mais
1: c'est une autre porte qu'on vient d'ouvrir.
0: Ça peut faciliter grandement le quotidien de certaines personnes.
1: Ouais, il est compliqué d'une autre façon. Okay. Ça, c'est vraiment à suivre. Et là, on voit qu'ils l'ont ajouté, ils l'ont annoncé hier, là, que ça va être dans les lunettes, en plus, les lunettes Ray-Ban Meta. Oui, que j'ai amené, que j'utilise pas tant, mais je les ai amenées parce que je trouve ça intéressant pour, justement, suivre ce qui se passe là-dedans. Et on a même sorti un petit bidule, qui est Muse, mais qu'on va pouvoir utiliser sans avoir notre téléphone.
0: Donc, le petit animal.
1: Le petit animal, mais pour tout le monde a un téléphone. Je comprends pas pourquoi on utiliserait ce petit produit-là également, mais ça...
0: Cha-ching.
1: C'est ça, voilà.
0: OK, il y a des questions concernant justement cette utilisation que tu as fait de l'intelligence artificielle pour ta palette, ton visage, par exemple, ton fond de teint. J'aimerais beaucoup utiliser l'IA pour connaître ma palette de couleurs, mais ça m'inquiète de prendre une photo de mon visage. Peut-on le faire sans mettre notre visage? L'autre nous écrit, donner une photo de son visage. L'autre auditrice nous écrit, donner une photo de son visage, alimente les données pour la reconnaissance faciale à penser. Là, on vient de parler de donner le numéro de carte de crédit, de Meta qu'il faut dans nos courriels. Les enjeux au sujet de ces partages de données.
2: Je l'ai fait de différentes manières lorsque j'ai mis ma photo et plus particulièrement la photo de mon visage. Un, j'étais à l'aise parce que des gens sur LinkedIn, il y a ma photo, sur Facebook, il y a ma photo, où est-ce qu'on voit mon visage également. Mais j'ai testé avec mes yeux et j'ai testé également juste en zoomant juste sur ma joue également et mes cernes. Au moins, ça donne assez d'informations. Mm-hmm. Donc, les auditrices pourraient l'utiliser de cette manière-là aussi, de juste zoomer certains endroits et de mettre cette information-là
0: peut-être
2: au niveau de leur couleur de peau.
0: Un petit bout des cheveux aussi qui va avec la carnation.
2: Exactement.
0: Un petit bout d'oreille, un petit bout de cheveux, un petit
2: ou
0: bout de
2: l'ajouter par la suite, de juste avoir la couleur des cheveux également.
0: Ça, c'est facile à contrôler. Tout le reste dont on parle, ça, c'est moins facile là, parce que on partage nos données avec de très grandes entreprises. Si on a une préoccupation, qu'est-ce qu'on peut faire? En fait, on devrait avoir une préoccupation. Qu'est-ce qu'on peut faire?
2: Personnellement, moi, j'utilise PubMuse, sachant que il peut avoir accès à beaucoup d'informations, puis j'ai une déformation aussi, c'est-à-dire il y a beaucoup des éléments où est-ce que je ne donne pas ma position, je veux pas partager d'informations, je veux pas partager des données. Mm-hmm. Et donc à travers des réseaux sociaux aussi, on peut cocher l'information pour ne pas donner ses infos, ne pas donner ses données, l'historique aussi de clavardage et ne pas nourrir les algorithmes au niveau par exemple de Meta. Que ça soit à travers Facebook, que ça soit à travers Instagram.
0: On peut cocher ça dans nos préférences, oui, sur ces sites-là qu'on utilise.
2: Oui, exactement. On peut aller dans ces paramètres-là, puis juste de décocher plutôt, je devrais dire.
0: Décocher, c'est cocher d'emblée.
1: C'est coché par défaut. C'est un peu caché aussi pour le trouver.
2: Ouais. Exactement. Donc, tu sais, on s'en va dans les paramètres. Il y a des activités qui sont hors Facebook aussi. On peut tout simplement mettre déconnecté sur les activités et les activités futures. Ce qui va empêcher Facebook de recevoir des données à travers des sites partenaires aussi. Et c'est là qu'on reçoit la publicité.
0: Ouais.
2: Oui. Puis, à travers...
0: Mais si on le fait sur Facebook, faut aussi le faire pour Instagram, même si ça appartient à Meta. Il n'y a pas comme une place pour décocher toutes les utilisations de Meta.
2: On peut aller à travers Meta aussi.
0: Ah oui, OK, oui. D'accord.
2: On peut aller à travers Meta, mais ça dépend le type de compte est-ce que vous avez.
0: OK.
2: Aussi, à travers des agents conversationnels comme Claude, comme ChatGPT, moi, je partage pas non plus l'historique de mes conversations. Mais ça voudrait dire qu'à chaque fois, je dois répéter cet historique-là. C'est pas quelque chose qui me dérange personnellement. Et je ne veux pas non plus alimenter leurs algorithmes pour améliorer aussi leur modèle. Mm-hmm. C'est parce que au début même de ChatGPT, le PDG d'OpenAI, Sam Altman, avait mentionné qu'il ne voulait pas mettre de la publicité et que ça serait au dernier recours. Cette année, en 2026, il y a de la publicité à travers de ChatGPT. Éventuellement, ils veulent faire une entrée en bourse à $1 trillion de dollars, mais ça, c'est une autre histoire. Mais les données seront utilisées à leur escient et je ne sais pas comment mes données seront utilisées pour me cibler. Alors, c'est pour ça que je ne veux pas personnellement alimenter les algorithmes.
0: Donc, ça veut dire que ce qu'on disait tout à l'heure, là, par exemple, éventuellement, notre agent conversationnel va finir par comprendre qu'un dog frit, c'est pas assez élaboré pour nous, puis qu'avec du tofu, il faut qu'il nous propose autre chose qu'une fricassée. Là, parce que donc, toi, tu préfères à vie que l'intelligence artificielle n'emmagasine pas ces informations pour te rendre la vie plus facile plus tard.
2: Je vais le répéter à chaque fois.
0: OK, d'accord. Nous sommes avec Ravi Paur, qui est l'autrice de Coder son destin, qui a été publié l'an dernier chez K.O. Édition, qui est aussi associée chez Deloitte sur les questions de sciences de données et en intelligence artificielle. Jean-Michel Vanat, journaliste télé spécialisé en nouvelles technologies depuis plus de 18 ans, entre autres animateur de Planète Techno. On va aller en musique, on va regarder les courriels qui rentrent, on va enligner nos flûtes et puis on poursuit cette clinique, cette première clinique techno et vie numérique.

0: Et les roses avec cette pièce, personne ne sait que je t'aime. Elle vient de dévoiler cette pièce-là. Alors, cette année, on vous offre une nouvelle, quelques nouvelles cliniques. On a eu la clinique sportive, on a une nouvelle clinique relationnelle et une nouvelle clinique technologie et vie numérique. Et pour celle-là, on a réuni deux spécialistes de technologie, Jean-Michel Vanasse et Ravi Paur. Et on a parlé, et là, on va rentrer avec les robots dans la maison, la domotique et tout ça. Mmh. Parce que le but, c'est vraiment ton sujet, le but aujourd'hui, c'est de vous faciliter la vie, de vous donner des pistes pour vous faciliter le quotidien à l'aide de la technologie. Mais on était quand même sur le partage des données et cette protection de vie privée. Puis Jean-Michel, pendant qu'Élie Rose chantait, tu nous amenais un point vraiment intéressant. C'est comme deux poids, deux mesures hein, concernant notre protection, le fait qu'on se sent très protecteur de nos données puis de notre vie privée.
1: Ouais, ben en fait, ce que je trouve, c'est que je serais curieux de voir les utilisations des gens qui utilisent la technologie, de quelle façon ils l'utilisent. Quand on craint les IA, les OpenAI de ce monde, mais qu'en même temps, on va sur les réseaux sociaux, on partage plein de photos de nous sur Instagram, on parle de notre famille, de nos enfants, on raconte notre vie sur Facebook. En même temps, on est au restaurant, puis on parle avec en main libre, là, puis tout le monde entend nos conversations. Donc, je me pose toujours la question, c'est que des fois, on l'utilise quand on veut. En même temps, on se pose pas la question quand vient le temps d'envoyer notre photo de permis de conduire pour une application de parcomètre.
0: Répète ça, parce que moi aussi, j'ai vécu ça à Rouen cet été. C'est quoi ça? C'est pas toutes les municipalités qui l'ont.
1: Non, ben nous, à l'Assomption, on a maintenant, on va avoir des parcomètres. On comprend d'ailleurs pas pourquoi, mais ça, c'est un autre dossier.
0: Ben oui, mais c'est de l'argent dans les poches de la ville.
1: Ouais, exact. Mais les citoyens peuvent avoir se stationner gratuitement, mais pour ça, faut créer un compte, faut envoyer une photo de notre permis de conduire, de le devant, le derrière. Et quand je regarde ça, ben on voit que ça s'en va sur une entreprise privée qui gère cette plateforme-là. Et là, j'essaie de trouver qu'est-ce qui se passe avec mes données. Est-ce que c'est détruit? Mm-hmm. Et là, ben, faut tomber dans un vortex. Là, c'est long, c'est compliqué. Ça a été écrit par des avocats, puis tout ça. Mais on pose pas tant la question parce qu'on se dit, je veux pas payer mon parcomètre, puis c'est correct, j'ai droit, je suis citoyen. Alors, on le fait, puis on se pose pas la question, mais on n'envoie pas une photo
0: si
1: de notre visage.
0: Alors que si ChatGPT demandait, envoie-moi ton permis de conduire, je vais te dire quelle voiture je devrais te recommander. Beaucoup de gens seraient absolument.
1: Puis avec raison, il ne faudrait pas faire ça non plus. Mais on le fait. Puis les gens vont en voyage et on se fait demander, envoie-moi une photo de ton passeport pour que je puisse réserver la chambre que tu as louée. Puis on le fait. Puis on se pose pas trop de questions parce qu'on a une certaine confiance. Mm-hmm. Alors que là, l'intelligence artificielle, on a une méfiance.
0: Alors, allons-y avec donc ce quotidien allégé possiblement à l'aide de différents types de robots. Et là, Jean-Michel, on est dans ton monde.
1: Ah oui. Puis on revenons aussi à la vie privée là, faut pas trop avoir peur pour ça parce que la plupart là, de ces gadgets intelligents puis robots ont des caméras pour bien fonctionner et c'est pour ça que c'est tellement efficace aujourd'hui parce qu'avant, c'est un peu comme l'équivalent d'avoir une femme de ménage à une certaine époque où on disait on fait le ménage, on ramassait avant pour pas que les gens arrivent puis que ça soit trop le bordel. Ben là, on faisait la même chose avec notre robot, on ramassait ce qui traînait par terre. Donc si on a des chats, on ramassait les jouets de chats parce que ça se restait pris tout le temps là-dedans. On enlevait certains objets, certains jouets des enfants parce que le robot restait pris. Mais maintenant, il y a des caméras. Puis ces caméras-là sont très efficaces pour détecter les obstacles. Même certains robots ont un bras sur le dessus pour ramasser une chaussure qui serait pas au bon endroit, aller la porter dans l'entrée où la chaussure doit être. Et bon, c'est très, très long, mais ça fonctionne vraiment bien. C'est le fun. Les aspirateurs robots aujourd'hui vont très bien.

0: lavent bien le plancher, en plus de bien aspirer, vont bien laver, vont dans les coins. Donc, tout ce qu'on reprochait à une certaine époque, c'est réglé. Ça se fait assez bien. Et là, je vous le dis, on sauve du temps avec ça. C'est le genre de choses, on a une maison propre, on a des planchers qui sont beaux, qui sont propres, qui sentent bon. Et ça, ça fait du bien au moral et on n'a rien fait.
1: Jean Chabanas, tu disais, pour ceux qui se sont joints à nous plus tard dans cette clinique, au début de la clinique, ouais, tu disais, il y a 5 ans, j'aurais pas recommandé, c'était pas ce que c'est aujourd'hui. Donc, ça s'est grandement amélioré.
0: Ça s'est grandement amélioré. En fait, la différence, c'est qu'il y a 5 ans, pour avoir un modèle qui était fonctionnel, qui allait bien, il fallait prendre le modèle haut de gamme qu'on payait 2 000-3 000 $. Tandis que là, maintenant, les modèles relativement d'entrée de gamme là, vont être assez efficaces.
1: OK. En rafale, tondeur à gazon, souffleuse, oui, balayeuse à piscine.
0: Tout ça, sauf la souffleuse, ça fonctionne très bien. La souffleuse, c'est drôle, là, mais c'est problématique. Je pense pas que c'est fait pour le Québec. On reçoit trop de neige.
1: Ah ouais, c'est lourd, là, ça prend... c'est lourd de déneiger une entrée. Là.
0: Les journées où il fait très froid, ben la glace est compactée. Mmh. Les journées où il fait chaud, elle est trop lourde. Quand ça fonctionne, c'est merveilleux, mais le nombre de fois où j'ai dû régler des problèmes de perte de satellite et que là, le robot est en bordure de la rue.
1: Oh.
0: Et il ne bouge plus. C'est dangereux. Mm-hmm. Il pourrait se faire ramasser comme ça.
1: Et blesser possiblement aussi quelqu'un.
0: Oui, ben quand même, il y a des systèmes de détection de personnes qui fonctionnent bien, mais ils ont pas été capable de mettre un système de détection de voiture. Alors, par exemple, mon robot est capable d'éviter une chaussette sur le plancher. Mon robot aspirateur, mais ma souffleuse n'est pas capable d'empêcher de rentrer dans ma voiture qui est stationnée.
1: OK, c'est pas au point.
0: C'est pas pratique.
1: Ravi, il y a des gens qui nous écoutent, c'est sûr, qui disent, je suis pas contre la technologie, mais il y a quelque chose qui me trouble dans des robots qui prennent les traits d'humains, en fait, ou qui ont l'air d'avoir 2 bras, 2 jambes, alors qu'il y a aucune raison que les robots nous ressemblent. Il y a des gens qui sont comme un peu inquiets de ça, qui sont troublants.
2: Mais les robots humanoïdes, par exemple ceux qui sont en métal, nous fait beaucoup rappeler la science-fiction et des Terminators de ce monde. Et je vous avoue que j'en ai rencontré certains qui c'était plus des robots androïdes, c'est-à-dire qui ont une peau même en silicone, une peau humaine. J'avais rencontré il y a un peu plus de 7 ans Sophia de l'entreprise Hanson Robotics et cette journée-là, elle n'avait pas ses jambes. Elle avait des gardes du corps vraiment pour garder son corps en tant que tel. Et puis, lorsque je lui ai posé des questions, Sophia était pas capable de répondre. Cependant, à ce moment-là, il disait que c'était la version la plus à jour au niveau des robots humanoïdes et des robots androïdes. Mais je dirais qu'aujourd'hui, ce qui prend une forme humaine et qu'on pourrait même avoir à la maison, il y a le robot humanoïde comme Neo de OneX Technology qui ressemble beaucoup à, je ne sais pas si vous vous souvenez du film Les Nouveaux Héros de Disney ou Big Hero 6, de le robot Baymax qui était le robot gonflable, qui était tout blanc. Super mignon. Et puis, Néo a un visage de tissu gris. Il y a des yeux où est-ce que c'est la caméra. Il n'y a pas de bouche, il n'y a pas de nez, mais il peut échanger avec nous. Et son but, c'est vraiment d'être un genre de majordome qui est destiné aux tâches ménagères. Et puis, il est là pour vous aider. Cependant, qu'est-ce qu'on avait vu aussi, c'est que ça lui prenait beaucoup de temps, par exemple, pour prendre une tasse et le mettre dans le lave-vaisselle. Il pouvait avoir plus que 5 minutes qui vont passer. En date d'aujourd'hui, on peut mettre 200 $ américains pour avoir une précommande et c'est seulement livré pour l'instant aux États-Unis. Mais je vous dirais que
1: c'est 200, c'est la précommande. C'est ça. 200, c'est pour la précommande. Mais c'est quoi? C'est 20 000 $ le Néo?
2: C'est 20 000 $américains ou sinon 500 $américains par mois.
0: En location. Ce qui est pas si mal. Si on passe à l'argent qu'on met pour une voiture, en location de voiture...
2: Mais il y a une souscription à avoir.
1: Ça dépend qu'est-ce qu'on fait avec.
2: Exactement. L'affaire, c'est qu'il va avoir une souscription. Là, on va être obligé de payer à chaque mois une souscription pour la mise à jour et la version la plus récente, que ce soit à travers de ces nouveaux robots-là. Mais il y en a d'autres aussi. Donc, les autres qui sont beaucoup moins dispendieux, c'est ceux qui sont en Chine. Par exemple, Giga AI ont dévoilé leur nouveau robot, C-Lite S1, qui est vraiment un robot destiné aux tâches aussi ménagères. Et ils le font tester gratuitement chez les familles en Chine. Puis, il va être disponible à partir de 2027. Et ça va être
1: disponible ici?
2: Disponible là-bas. Okay. Éventuellement, juste pour la livraison, ça va nous coûter tellement cher. Mais déjà là, c'est moins dispendieux. Okay.

0: OK, là, on est rendu, là. C'est là qu'on est rendu, Jean-Michel, là, les robots dans la maison.
1: On s'approche.
0: OK.
1: Pour le plaisir d'évidemment le tester, je mettrais le 20 000 $ pour l'avoir dans les premiers, là, évidemment. Mais c'est pas un achat que je recommanderais pour l'instant parce que c'est certain qu'il va avoir plein de bugs. Puis là, on a plein de questions. Est-ce qu'il est capable d'aller sur un autre étage? Comment il se comporte dans des... Parce que si ça marche juste si t'as un plein pied, c'est pas tant efficace. Donc, comment ça se comporte avec des animaux, avec des enfants? Qui est responsable s'il blesse un enfant, par exemple? Est-ce que c'est la compagnie? Est-ce que c'est nous? Il y a plein de questions légal à régler, mais ultimement, on s'en va vers quelque chose où le lavage va être fait par le robot, le plier le linge, les tâches qu'on déteste faire, et c'est ça qu'on veut. Parce que il y a certaines années, on disait justement, je reviens à l'aspirateur robot, on disait, ben non, ça remplacera jamais quelqu'un qui passe la mop correctement. Non, aujourd'hui, ça le fait. Tondre le gazon, ça fait 3 ans que j'ai pas sorti ma tondeuse. C'est le robot qui le fait et c'est bien fait, c'est beau. Là, je me dis, peut-être qu'un jour, ça va être ça. Ramasse le petit jouet, va le porter à tel endroit.
2: Moi, j'ai peur de deux choses.
0: Oui, Ravi.
2: Deux choses que j'ai peur, c'est avant, je ne partageais jamais mes données géospatiales dans mon cocon, chez moi. Là, on va partager nos données géospatiales, donc il va avoir encore plus une meilleure connaissance de notre espace de vie.
0: Ouais. À quelle heure on déjeune? Quelle lumière de quelle pièce on éteint? La musique, on la part à quelle heure? Quel genre de musique? C'est beaucoup d'informations.
2: Puis Pénélope, si tu avais un robot de cette manière-là, un robot humanoïde, même androïde, à la fin de la journée, où est-ce que tu le laisses?
0: Mais dans le garde-robe.
2: Exactement. Tu le laisses dans le garde-robe. Quand tu ouvres le garde-robe, tu vas toujours avoir le seau. Moi, je me suis dit, je le garde dans... je garde dans le garde-robe, je mets un tissu sur sa caméra. Mais j'avoue, moi, ça va me faire peur aussi de partager toute cette information-là.
0: Moi, je veux pas qu'elle ait l'air d'un humain. Quelqu'un qui plie, ou quelque chose qui plie, qui fait ma bouffe, qui plie mon linge, qui fait mon lavage. Mais cette idée qu'il faut que ça ressemble à un humain, je sais pas.
1: On a une réflexion qui est très nord-américaine, là. Faut comprendre que dans certains pays, les gens n'ont pas de partenaire de vie, n'ont pas beaucoup d'amis. La technologie remplace énormément. Là, en ce moment, il y a une grosse mode vers les petits assistants avec intelligence artificielle avec qui on peut parler, on peut échanger. Et les petites copines virtuelles ont la cote. Donc, ce robot-là, qui un jour va être de plus en plus réel au niveau humanoïde, va pouvoir remplacer, va faire les tâches, mais va être un meilleur ami également dans la maison.
2: Mais pour les personnes âgées, je le comprends tout à fait. Mm-hmm. Mais dans mon chez-moi, c'est clair que je voudrais faire attention pour voir quelles données vont être captées.
0: Surtout, c'est ça. Surtout ravi que là, la domotique, là, c'est tout ça. Là, tous ces objets connectés, qui se parlent entre eux, puis qui parlent à une grande corporation, possiblement. Et tout ça, est-ce qu'on est sûr? Et moi, je suis encore sceptique, même si je sais, ça a été prouvé, on n'est pas écouté à ce point qu'on dit un mot, puis après ça, c'est pour cette raison-là qu'on a cette pub-là qui apparaît sur Facebook, ça a été démonté. Tout ça, mais il y a des inquiétudes. En tout cas, j'inquiète.
2: Il y a des inquiétudes parce que l'utilisation des données futures, c'est ça le problème. C'est qu'en date d'aujourd'hui, la collecte de données, la collecte d'informations, elle est extrêmement riche parce que ça permet de comprendre une population, ça permet de comprendre un pays entier, mais aussi utiliser à bon escient, ça peut aider au niveau de la ville intelligente, ça peut aider au niveau des personnes. On pourrait être capable d'hyper-personnaliser également qu'est-ce que les gens ont besoin. Je pense à mes parents qui sont en train de vieillir, je pense à moi potentiellement que j'ai besoin d'aide ou est-ce que je vais avoir besoin d'un robot Android, un robot humanoïde ou peu importe la forme qu'il va avoir. Mais l'information de ciblage et aussi l'agrégation des données qui peuvent éventuellement vendre, parce que je n'ai aucun contrôle sur mes données qui vont appartenir à des géants qui sont des billionnaires et qui vont l'utiliser pour faire éventuellement du marketing.
0: Ça avance. Il reste 5 minutes. On a ce courriel de Lynn qui nous écrit « Wow, bravo pour cette nouvelle clinique techno. Longue vie à cette chronique, tellement utile dans notre monde techno. » Je vous rappelle que cette... merci à vous, Ravi et Jean-Michel, d'être là. On vous retrouvera à plusieurs reprises pendant cette saison. Et je vous

0: rappelle que cette clinique, elle est là pour vous accompagner dans cette vie numérique. Aujourd'hui, c'était comment alléger votre quotidien grâce à la technologie, en regardant les angles morts, bien entendu, mais c'était beaucoup pour vous faciliter la vie. On s'est dit qu'en cette rentrée scolaire, le travail, on voulait vous rendre la vie un peu plus facile. Et il y a une auditrice. Est-ce qu'il y aurait paradoxalement des technologies qui puissent nous aider à décrocher de la technologie? Par exemple, si on passe beaucoup trop de temps sur des applications de réseaux sociaux, si on veut sortir du doom scrolling, donc le défilement morbide, je demande pour un ami.
1: Oui. Puis honnêtement, c'est un des volets qu'on tente de parler le plus souvent à Planète Techno, parce qu'on veut, surtout au niveau des enfants, là, moi, c'est un des paradoxes de ma vie, c'est qu'autant j'ai de la techno, hein? Je veux que mes enfants ne grandissent pas avec une dépendance aux écrans et aux réseaux sociaux. Donc, on voit de plus en plus ce qu'on appelle les dumb phones, parce qu'on a appelé longtemps les téléphones intelligents. Mm-hmm. Donc là, on sort des téléphones non intelligents qui reviennent vraiment à la base.
0: Qui servent juste à appeler.
1: À appeler, mais on leur laisse quand même la fonction d'avoir, par exemple, des courriels. L'appareil photo reste quelque chose qui est très utile sur nos téléphones. Donc, on va aller garder ces options-là, mais on enlève les réseaux sociaux. J'ai reçu un petit téléphone pour enfants qui est vraiment comme les téléphones qu'on avait.
0: À roulette, quasiment.
1: À roulette, exactement. Puis, il y a des numéros, donc les enfants peuvent appeler leurs amis là-dessus. Donc, parce que si on les envoie sur une application comme Messenger Kids, ils vont se parler, mais en quelques instants, ils vont se retrouver à jouer avec des petits filtres. Et là encore, ben, ils tombent dans la famille Meta. Donc, on veut se déconnecter de tout ça. Et c'est une des grandes tendances qui s'en vient, la déconnexion en technique.
0: Parce que aider votre quotidien, vous qui nous écoutez, l'alléger, c'est aussi vous aider effectivement à faire ce que les gens autour dans la maison, vos adolescents, vos enfants, votre chum, vous-même, décrochiez. Ça peut drôlement alléger notre quotidien, Ravi.
2: Oui, pour le doom scrolling, au niveau de Meta et les dernières poursuites qu'il y a eu cet été, depuis le 26 août, ils sont supposés de mettre une limite journalière pour les 13 à 17 ans à travers Meta, mais les gens utilisent pas juste Meta. Moi, je dirais que même en tant qu'adulte, ça nous arrive de tomber là-dedans puis avoir un scroll infini. Ce qu'on peut faire, cependant, c'est de mettre une limite quotidienne à travers des réseaux sociaux. Donc, ça aussi, c'est quelque chose à... Moi, je dirais que oui, pour les téléphones qui sont plus de base, cependant, je sais que mon neveu Édouard utilisera jamais ça, puis il va vouloir avoir aussi la nouvelle, le nouveau téléphone intelligent aussi. Mais au moins, il y a ce volet-là d'être capable de configurer à travers des Instagram, des TikTok de ce monde, des Snapchat. Donc ça, c'est quelque chose aussi qu'on peut utiliser.
0: Donc on peut aller dans les paramètres
2: et
0: mettre des limites de temps.
2: Limites de temps par jour, oui.
1: Et sinon, il y a l'application Be Present que j'aime beaucoup, qui nous permet justement de dire. J'ai le droit d'ouvrir, par exemple, 5 fois par jour Facebook et à chaque fois 5 minutes. Donc, quand on clique sur l'application, là, on sait, ça nous dit, il vous reste 4 fois, puis on sait qu'il reste 5 minutes. Donc, avant de l'ouvrir, parce que c'est souvent un réflexe, on utilise ça parce qu'on sait pas quoi faire. Et là, on va l'ouvrir, on va se dire, oh, mais attends, je vais peut-être mieux me garder cette fois-là pour plus tard.
0: Exact.
1: Et ce qui est bien, c'est qu'il y a même des récompenses, on va obtenir des points, puis on peut s'acheter des vraies choses dans la vie avec les points qu'on obtient.
0: Très intéressant. On aurait pu parler des caméras pour les animaux qui pourraient nous faciliter la vie. On aurait pu parler des voitures intelligentes aussi. Mais en terminant, puis il reste une minute et demie, parmi tous les gadgets technologiques, qui apparaissent. On sait qu'il y en a qui traverseront pas le temps. Comment on évalue, Ravi, si ça vaut la peine d'investir, si ça se répare, si ça génère des déchets vraiment néfastes et compagnie?
2: L'évaluation, je crois qu'elle est distincte pour chaque personne, mais quelque chose à la base, c'est à quel point ça va être intrusif. Donc, dans le côté de cette intrusion-là, certaines personnes sont 100% à l'aise de partager leurs données. Mais par exemple, au niveau des lunettes Ray-Ban Meta que tu as aussi, moi, je les trouve super intéressantes. C'est-à-dire qu'on est capable de filmer, bien sûr, en demandant le consentement. Mais il y a tellement eu un backlash énorme face à ces lunettes-là, parce que beaucoup qui l'utilisaient et cachait la petite lumière qui démontrait qu'on était en train de filmer. Donc, ces éléments-là, ça capture les données, ça capture l'information visuelle, ça capture l'information au niveau de géospatial, mais c'est de se dire aussi si ça va à l'encontre du bien commun, en parenthèse, mais aussi, est-ce que ça me permet d'être un bon citoyen numérique, parce qu'on est des bons, en parenthèse, citoyens dans le monde 3D, dans le monde physique, mais qu'est-ce qu'il y en a sur

0: le citoyen numérique.
1: En terminant, Jean-Michel?
2: Faut faire attention à tout ce qui est buzz marketing également. Mm-hmm. Donc, on a parlé de la réalité virtuelle il y a quelques années, que tout allait se passer en réalité virtuelle.
1: Dans le métavers.
2: Exact. Donc, les gens qui ont acheté le casque Vision Pro là, à 2 500 $, ils l'utilisent pas. Posez-vous la question vraiment. Si vous avez un doute au départ, attendez de voir si la mode est encore là dans un an ou deux. Peut-être investir.
1: Jean-Michel Vanasse, animateur de l'émission Planète Techno, Ice Explora, entre autres, Ravie Part, autrice du livre Coder son destin, publié chez K.O. Éditions. Merci infiniment pour cette première clinique techno et vie numérique. Merci beaucoup.
2: Merci à vous.
1: Les gens ont beaucoup écrit, beaucoup apprécié, avec plein de questions pour vous. C'était vraiment très intéressant de vous avoir. Bonjour Alec.
3: Bonjour Pénélope.
1: Alors, qu'est-ce qu'il y aura au midi, au menu ce midi?
3: Avez-vous entendu parler de la super majorité qui s'ignore? Parce qu'il paraît-il dans le domaine de l'environnement, il y a énormément de citoyens au Québec qui voudraient qu'il y ait davantage d'actions pour contrer les changements climatiques, protéger l'environnement. Mais comme ils sont tous discrets en même temps, qu'ils n'en font pas une priorité, mais qu'ils ont...
1: une masse critique, mais
3: voilà,
1: silencieuse. Okay.
3: Et que donc les partis sous-estiment cette masse critique-là parce qu'il y a d'autres priorités plus urgentes, comme le coût de la vie, évidemment, la santé, etc. Donc on va parler de ça du côté de Midi Info, là, cette super majorité en environnement. Puis on va revenir également sur les bélugas de Marineland qui sont en train de tous mourir les uns après les autres après leur transfert aux États-Unis et en Espagne. Qu'est-ce qui fait que ça se produit? On va en parler à l'émission.
1: Bonne émission, Alec.
3: Merci beaucoup.
1: Alors voilà comment se termine notre deuxième heure d'émission. Une nouvelle collaboratrice se joint à nous après les infos. Isabelle Maréchal et une carte blanche. À tout de suite.
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1: Madame, monsieur, bonjour. Il est 11h. Ici Charles Delisle en direct d'Edmonton. Voici vos informations. La circulation du train léger sur rail était au ralenti ce matin au centre-ville de Calgary. Les autorités disent qu'une personne a été happée par un train vers 6h entre la 7e rue et la 8e rue sud-ouest. La victime a été transportée à l'hôpital, mais l'ampleur de ses blessures n'a pas été révélée. Les trains ne circulaient pas aux stations Kirby, Sunnyside et City Hall. La circulation a repris depuis dans le secteur. Aux États-Unis, les chaînes CNN et MS Now annoncent que leurs journalistes sont désormais de nouveau admis à la Maison-Blanche en vertu d'une décision d'un juge fédéral ordonnant le rétablissement de leurs accès, ainsi que celui du média en ligne Politico. La situation de Politico n'était pas précisée dans l'immédiat. Ce matin, les services secrets américains ont refusé de laisser entrer les journalistes des trois médias. Dans une vidéo préenregistrée et diffusée à l'Assemblée générale des Nations unies, le président de l'autorité palestinienne Mahmoud Abbas a dénoncé des mesures punitives sans fondement légal après que Washington ait refusé de lui octroyer un visa. Le dirigeant devait se rendre à New York pour participer en personne à l'événement. Les États-Unis accusent l'autorité palestinienne d'avoir manqué à ses engagements en faveur de la paix au Moyen-Orient. Mahmoud Abbas affirme toutefois avoir rempli ses obligations, mené un vaste programme national de réforme globale et respecté son engagement envers le droit international. Le premier ministre israélien Benjamin Netanyahu doit prendre la parole en personne plus tard aujourd'hui. À une semaine du lancement de la mission Crew 13 de la NASA et de SpaceX, l'astronaute canadien Joshua Kuchrick s'est entretenu avec les médias. L'équipage de 4 membres doit se rendre sur la Station spatiale internationale pour un périple de 6 mois. Ce sera la première fois qu'un astronaute de l'Agence spatiale canadienne

0: s'envole dans l'espace à bord d'une capsule commerciale. David Savoie nous en dit davantage.
1: L'astronaute se dit confiant que la fusée Falcon 9 de SpaceX va décoller comme prévu le 1er octobre en matinée. Joshua Kutwick a répondu à nos questions de Houston au Texas, où il est en quarantaine, une étape nécessaire avant le vol. Malgré cet isolement, il continue à pratiquer des manœuvres pour être prêt à les exécuter dans l'espace sous peu. Il passera environ 6 mois dans l'espace avec 2 astronautes américains et 1 russe. Et comme c'est très souvent le cas, cette mission va servir de tremplin pour les prochaines envolées dans l'espace, voire des missions vers la Lune et Mars. Des nouvelles technologies seront donc testées, notamment de nouveaux systèmes de propulsion et de guidage, ainsi que des scaphandres qui pourraient être utilisés sur la Lune. Voici Joshua Kutwick.
2: J'ai tellement hâte aussi de faire les choses qui seraient tellement opérationnelles, des choses comme de sortir en espace, des choses comme on pourrait voler les robotiques, le Canadarm 2, des choses comme ça qui sont vraiment opérationnelles. Pour moi, ça, c'est des choses qui m'intéressent beaucoup.
1: L'astronaute pourrait être l'un des derniers Canadiens à se rendre dans la Station spatiale internationale, puisque la station, ce grand laboratoire qui tourne autour de la Terre depuis maintenant 26 ans, doit être mise hors fonction en 2030. Ici David Savoie, Radio-Canada, Montréal.
0: La conférence annuelle de l'Association des musées de l'Alberta se déroule cette semaine à Edmonton. Cette année, les professionnels venus de tout le pays discutent de l'adaptation des musées albertains à leurs défis actuels. Un reportage de Jarvis Sharp.
3: À Edmonton, des conférenciers et professionnels se réunissent pour parler des problèmes qui touchent les musées. Catastrophes naturelles, contexte géopolitique, même les grandes institutions sont touchées. Comme l'explique Christine Consiatori, directrice des musées de l'Université de l'Alberta.
4: Certains de notre matériel spécialisé peut venir des États-Unis. Donc à ce moment-là, des tarifs affectent aussi nos budgets. Les musées sont très affectés par les changements climatiques. Il faut garder nos collections à certaines températures, certaines humidités. Donc ça aussi, ça nous affecte beaucoup.
3: La conférence présente également des solutions concrètes pour les petits musées albertains. Un outil permet par exemple de numériser des objets et de les cataloguer directement en ligne. Samuel Vignola représente un organisme québécois à but non lucratif. Il accompagne les musées qui veulent créer des expériences immersives pour leurs visiteurs.
5: Une de nos forces, c'est vraiment de s'assurer que quand on collabore ensemble, on met pas juste de la technologie pour mettre de la technologie, mais que ça vient servir le propos du musée ou l'expérience en soi. Montrer comment un visiteur peut être de plus en plus engagé avec l'art qui est mis de l'avant.
3: Pour plusieurs petits musées en Alberta, le défi le plus important reste humain. Trouver la relève pour des bénévoles vieillissants et transmettre leur savoir avant qu'ils ne se perdent. Ici Jarvis Sharp, Radio-Canada, Edmonton.
0: En terminant, Parc Canada dit qu'environ 4000 hectares d'arbres du Parc national Banff sont infestés par la tordeuse de mélèze, une larve d'un papillon de nuit indigène en Amérique du Nord. L'infestation fragilise ces mélèzes et les empêche de prendre la couleur dorée recherchée par les randonneurs à l'automne. Les mélèzes sont populaires le long de pistes de randonnée dans le secteur du lac Agnès et de la vallée Larch. Et voilà, c'était vos informations. Le prochain bulletin, c'est dans une heure. 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Restez notre antenne, vous écoutez. 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

0: Vous le savez, hein, chaque jeudi, à ce moment-ci, on reçoit un chroniqueur ou une chroniqueuse à qui on donne carte blanche pour nous exposer un point de vue, son point de vue sur le monde. On les a choisis pour ça. Et cette semaine, c'est une nouvelle collaboratrice qui se joint à l'équipe. On est vraiment très heureux de ça. Une femme que, franchement, vous et moi connaissons très bien. Bonjour Isabelle Maréchal.
1: Bonjour Pénélope.
0: Je retrouve des gens ce matin. Je suis tellement heureuse de ça. Ça fait combien de temps, les copines?
1: Oh mon Dieu! Écoute, 98, 19,
0: ça nous commence pas à faire longtemps.
1: Non. Je sais qu'il y a des gens qui m'en parlent encore, ben, sans doute à toi aussi.
0: J'ai aucun.
1: Quand est-ce que vous revenez?
0: Oh, que ça serait une ça autre serait... Oui. Vibe.
1: Il y en manquerait une. On va pas aller là.
0: Ouais. Joanne, à qui on pense, Joanne Fontaine. Oui. OK, alors Isabelle, journaliste, animatrice, productrice qui a œuvré sur à peu près toutes les tribunes, sur à peu près tous les sujets. Et aujourd'hui, pour cette première carte blanche, la classe moyenne.
1: Oui, je voulais parler en fait de cette fameuse crise du coût de la vie, parce que tu dis que j'ai fait beaucoup de choses. C'est vrai, je me suis intéressée depuis la pandémie à la classe moyenne.
0: À travers les documentaires.
1: Exactement.

0: Exactement. J'ai fait au moins 2 documentaires, des séries où je posais la question aux gens, comment vous arrivez, parce que j'ai été longtemps en onde, comme tu le disais, à d'autres radios, puis j'avais des conversations avec les gens au quotidien. Mmh. Les gens me téléphonaient, ils m'écrivaient, et tout le monde à peu près me parlait du coût de la vie. Ça, c'était il y a déjà là. Même avant la pandémie, la pandémie est arrivée, nous est tombée dessus, ça a complètement changé les choses, notre vision aussi d'une certaine vie économique. T'es. Et là, je me suis dit, mais comment font les gens pour arriver?
1: Je me pose la question tout le temps, avec des gens, regardant avec des enfants.
0: Oui, complètement. Puis je me la posais, ce qui m'a amené à faire ces documentaires-là, le premier étant les moyens de la classe moyenne, où j'allais rencontrer des gens qui essayaient un peu de se dépatouiller là-dedans, puis de trouver des solutions. Fait qu'on a beaucoup parlé des gens qui quittaient la ville, qui allaient à la campagne, des gens qui faisaient de la bouffe en gang. Mm-hmm. Tu sais, on a été quand même assez créatifs. On nous a beaucoup dit qu'il faut se réinventer. Alors, les gens se sont réinventés parce qu'on a une... Je trouve que comme humain, on parle beaucoup de la machine, là, tu viens d'en parler, là, d'intelligence artificielle, mais je trouve qu'on dit pas assez que nous, les humains, on est vraiment des champions de l'adaptation. Mmh. Là. Et je suis convaincue, pour faire une aparté sur l'IA, je suis convaincue qu'on va s'adapter aussi à cette nouvelle réalité.
1: On n'aura pas le choix.
0: Complètement. Mais tu sais,
1: Mais est-ce qu'on peut s'adapter, à un moment donné, l'élastique de l'adaptation, dans le cas, quand c'est financier, là,
0: ouais.
1: Il est quand même tiré pas mal en ce moment.
0: Et t'as raison. Et moi, je suis très impliquée depuis des années en insécurité alimentaire. Mmh. Et sincèrement, on n'en voit pas le bout. On n'en voit pas le bout, j'ai l'impression que c'est de pire en pire. Aujourd'hui, ce sont des travailleurs, on le sait depuis les dernières années, ce sont des travailleurs qui vont faire appel aux banques alimentaires. Tu sais, du monde qui travaille, puis quand ils finissent à 5 heures, ils vont chercher un sac, ou ils vont chercher un sac à dos pour leurs enfants.
1: Alors qu'ils travaillent à temps plein. On voyait ça aux États-Unis, je me rappelle très bien, des documentaires sur Walmart, puis sur plein d'affaires.
0: Oui.
1: Les gens travaillaient à temps plein, ils vivaient dans leur voiture, puis on
0: Exactement.
1: Se disait, ça sera jamais le cas ici.
0: Oui, mais c'est le cas ici. C'est le cas ici. Puis, tu sais, tu viens près de Radio-Canada, puis tu vois quelques tentes ici et là. Si tu vas sur Notre-Dame, c'est devenu un immense camping.
1: Et ça, c'est ce qu'on voit.
0: Et t'as tellement raison, parce que le plus gros, finalement, de l'itinérance, puis c'est de ça dont on parle ici, là, c'est l'itinérance invisible. Les gens qui ont abîmé le sofa d'une amie, qui vont se faire héberger temporairement. Alors, cette fameuse crise du coût de la vie, elle touche, elle existe d'abord, il y a encore du monde qui la nie. Moi, je pense qu'elle existe, elle existe depuis plusieurs années, mais là, c'est comme un mur. Mmh. Puis je veux pas être rébarbative ce matin, et je tiens à dire aux auditeurs que nous aurons bientôt, pour alléger tout ça, un quiz sur l'argent et la classe moyenne au Québec.
1: Parce que ça, c'est très Isabelle de faire, tu sais, de la profondeur, puis de la rigueur, puis de nommer les affaires. Puis, à quelque part, de le faire d'une façon extrêmement dynamique, puis que c'est ça, qu'on ronfle pas.
0: Divertir tout en informant. Mm-hmm. Écoute, mais là, donc, on parle de classe moyenne. Puis c'est sûr que là, il y a une campagne électorale, il y a eu un troisième ultime débat hier, fort intéressant, Radio-Canada, où encore une fois, on a interpellé la classe moyenne. À chaque fois, ça me fait un peu sourire, je t'avoue, Penny, parce que je me dis, la classe moyenne, on lui promet mère et monde. Là, écoute, c'est tellement... Tu sais, tu regardes ça personnellement, puis je veux pas faire de politique, je voulais plus te parler d'argent ce matin, puis de notre situation à tous. Mais quand tu regardes ça, tu dis, mon Dieu, ils ont toutes des bonnes idées, comment ça se fait qu'on les a pas mises de l'avant plus tôt? Et puis, mais c'est beaucoup, beaucoup, beaucoup d'argent qu'on nous... Tu sais, une pluie d'argent, de l'argent qu'on nous garoche, des promesses ici et là, envers une classe moyenne à qui on promet de l'alléger. Déjà là, en partant, il y a un problème. Parce que quand on parle de classe moyenne, de quelle classe moyenne tu parles? On devrait dire les classes moyennes.
1: Mm-hmm.
0: Tu sais, t'as comme l'espèce de cœur de la classe moyenne, qui est quelqu'un qui travaille, peut-être une personne seule ou une famille. Évidemment, le revenu dit pas tout, j'y reviendrai, là, mais mettons, le cœur de la classe moyenne, c'est celle qui travaille, puis qui arrive, tu sais. Ils arrivent à payer la plupart de leurs factures, mais ils se disent, me semble que j'en ai pas pour mon argent. T'sais, ça, c'est le cas. Mm-hmm. T'as la classe moyenne aisée, un peu plus aisée, là, plus de 100 000 $, ceux qu'on considère les riches, pas les ultra-riches, mais quand même plus riches, qui, elles, aimeraient bien se surclasser. C'est-à-dire passer à la classe supérieure. Elle est déjà dans la classe supérieure, la classe moyenne, mais ça reste la classe moyenne pareil. Et elle, cette classe-là, se dit, coudonc, comment ça se fait que j'arrive pas alors que je fais 100 000 $?
1: Exact.
0: Hein? Et t'as la classe moyenne basse, qui, elle, est de plus en plus déclassée vers la pauvreté. Et moi, ça me préoccupe. Tu sais, puis il y a toutes sortes de... Puis je te dis, depuis des années, je me suis intéressée aux études.

0: Et encore dernièrement, cette semaine, il y avait un sondage de l'Association de la Paix qui nous disait que 44% des Canadiens, dont des Québécois, vivaient un stress financier qui était là, genre, je ne peux plus
1: si payer. Si j'ai pas ma prochaine paye,
0: voilà,
1: je perds pied.
0: Il y a 22%, plus de 22% des Québécois qui vivent d'une paye à l'autre. Fait qu'il te reste, mettons, 700 piastres cette semaine, tu l'as dépensé. Tu n'as plus une scène pour la semaine prochaine. Ça, c'est difficile parce que normalement, ce qu'on nous dit, là, tu sais, tu parles aux ACEV, tous ceux qui font des budgets, tu parles à Pierre-Yves Maxwin, il va dire comment ça fait que tu n'as pas 3 mois de, d'avance. Mais les gens disent, j'y arrive juste pas, tu sais, encore ce matin, la bouffe, l'essence, l'hypothèque, ça sera le prochain poste de dépense qui va monter. J'ai fait une entrevue la semaine dernière, dans un cadre d'un congrès où on s'intéressait au nouveau régime. Il va falloir qu'on s'adapte à un nouveau régime, à la fois politique mondiale, mais aussi, plus près de nous, alimentaire, toujours soumis à l'inflation. Et il y avait Sylvain Charlebois, que tu connais sans doute, qui s'intéresse beaucoup à ces questions d'inflation alimentaire, et qui m'a dit, en ce moment, l'inflation avait baissé un peu sur les aliments au mois d'août, là, ça avait donné une petite pause aux familles, mais il me disait, d'ici Noël, et certainement d'ici le printemps, on peut s'attendre à ce que l'inflation alimentaire passe de 4 à 8
1: %. OK, mais déjà, dans les pays du G7, si je ne me trompe pas, le Canada connaît la plus grande inflation, la plus grande inflation alimentaire.
0: Et le Québec, dans le Canada, vit la plus grande inflation aussi. Fait que là, tu regardes ça puis tu te dis, c'est normal que ces fameuses classes moyennes qu'on interpelle, à qui on promet bien des affaires, que je suis pas convaincue qu'on ait les moyens de se payer tout le temps, ben elle a l'impression d'étouffer. Et c'est normal, ce sentiment d'étouffer. T'sais, parce que, c'est drôle parce que j'essayais de jouer un peu avec les verbes, t'sais, parce qu'en même temps, tu te dis c'est quoi la vraie richesse, puis on y viendra, puis je me disais, ben, aujourd'hui, les gens veulent plus respirer. Alors qu'avant, on voulait aspirer à quelque chose. Là, aujourd'hui, on veut même plus aspirer. T'sais, je te parlais du déclassement. Avant, nos parents, nos grands-parents, ils aspiraient à mieux.
1: Mais ils savaient que s'ils travaillaient très fort, puis ils faisaient tout ce qui était attendu d'eux par l'Église et la société, ils allaient monter.
0: Exact.
1: Là, aujourd'hui, tu dépasses tout ce qu'on dit que tu es supposé de faire minimalement, puis tu n'as encore rien en bout de ligne.
0: Exactement. Exactement. Fait que tu as des tanguis de 40 ans qui se disent, ben moi, je suis chez mes parents parce que je vois pas le jour où je vais pouvoir me payer un logement. Tu sais, puis on a beau dire, ouais, on n'est pas obligé d'être propriétaire dans la vie, mais la propriété reste la façon la plus sûre de créer une richesse personnelle. Tu sais, une espèce de capital, un patrimoine. Après, tu peux aussi être locataire, puis mettre beaucoup d'argent dans tes REER, tu sais, tu peux investir, mais quand tu vois pas le bout du mois, que t'es à la semaine, pour pas dire à la semaine, comment veux-tu mettre de l'argent de côté? Et c'est ce problème avec l'économie, on a de la misère à mettre de l'argent de côté. Alors, tu sais, on a beau nous promettre toutes sortes d'affaires. Et ce fameux déclassement, aujourd'hui, il est important. Et il y a bien des jeunes qui le ressentent, ce sentiment là, de dire, ben moi, tu sais, je veux juste respirer parce que je n'aspire. Je sais que même si j'aspire à quelque chose, je l'aurai pas.
1: Est-ce qu'on sait, Isabelle, qu'est-ce qu'il y en est de la classe, des gens plus vieillissants, mettons 75-80, est-ce qu'on sait si eux s'appauvrissent aussi?
0: Tu vois, je te disais, le revenu ne dit pas tout.
1: Ouais.
0: Et après, ça dépend de ta situation familiale. Tu sais, si t'es à la retraite, mais que t'as encore un tanguy chez vous, ou que t'as un enfant qui a des enjeux de maladie, ou toi-même, si t'es malade. Tu sais, après, on dit souvent, il y a deux classes de travailleurs. Il y a les syndiqués avec des prestations prédéterminées à la retraite, puis t'as tous les autres. T'as les travailleurs autonomes qui doivent se faire eux-mêmes leur retraite. C'est pour ça, tu sais, je reviens à... Est-ce que la classe moyenne en a pour son argent, puis à qui on parle quand on parle à la classe moyenne? Il y a tellement de situations, tellement de réalités différentes. Et c'est pour ça, dans un contexte électoral, faut que les gens regardent bien leur propre situation. T'sais. Chacun va voter en fonction de ce qu'il connaît, mais moi j'ai envie de dire, votez pour qui vous voulez, mais votez pas forcément pour un chef, votez pas forcément pour un parti, regardez votre situation à vous et qu'est-ce que vous pensez qui est le mieux pour vous. Tu regardes la boussole électorale, c'est intéressant de voir où ça loge, mais au-delà de ça, faut lire les petits caractères. T'sais.
1: Mais c'est compliqué, là.
0: Oui, c'est pas simple. C'est une grosse job. On a un gros devoir de citoyen.
1: Oui, puis quand on regarde ce que les

0: propose financièrement. C'est pas simple de s'y retrouver non plus là-dedans, parce qu'il y a de l'argent qu'on a perdu.
1: Oui.
0: Il y a de l'argent qu'on pense qu'on pourrait faire en faisant telle affaire, mais on le sait pas.
1: Il y a de l'argent qu'on promet d'aller chercher ailleurs.
0: Il y a de la possibilité aussi qu'on, économiquement, on devienne sa propre affaire. On sait pas qu'est-ce que ça veut dire économiquement exactement. Tu sais, c'est complexe, puis c'est des grandes questions. Est-ce que tu trouves, Isabelle, qu'à travers cette campagne, ou de façon générale, les politiciens, les politiennes sont quand même capables de parler à cette classe moyenne-là pour ce qui est de l'argent qu'ils ont dans leur poche?
1: Ben, écoute, si je te dis ça, c'est parce que pour moi, la réponse est non. Je trouve ça malheureux, tu sais, qu'on arrive à quelques jours finalement des élections. C'est un vote important. Tu sais, il y a des élections. Tu sais, dans le fond, les gens vont aller voter en fin de semaine aussi s'ils veulent dimanche, lundi. Il y a le vote anticipé. Ce vote-là, puis il y a cette notion. Je trouve que ça continue à contribuer l'espèce de mythe que sont toutes pareilles. Ce n'est pas vrai. Tu sais, il y a des véritables. Tu sais, il y en a qui ont. Il y a des courants ici là.
0: Il y a des mesures qui économiquement, c'est un 100 piastres, c'est un 350 piastres. Ouais. Ça peut avoir l'air alléchant. C'est dans notre poche directe.
1: Exact.
0: OK, là, il nous parle.
1: Okay,
0: mais dans la grande vision économique, où est-ce que cette personne-là aura pas de service après pour ça, aura pas de loyer gelé, par exemple, ou tout ça.
1: Exactement.
0: C'est complexe, là.
1: Puis des fois, on t'en donne d'un côté, mais on t'en prend de l'autre bord, tu sais. Puis en même temps, pendant ce temps-là, il y a l'entreprise privée qui, elle, tu sais, le CAB augmente. Là, on l'a vu cette semaine, les primes d'assurance augmentent. Tout augmente autour de nous.
0: Et pour les PME, le fardeau aussi est énorme.
1: Complètement.
0: Ils augmentent leur prix.
1: Fait que c'est une espèce de vertige, tu comprends? Puis c'est et moi, je pense qu'aujourd'hui, le nouveau rêve des classes moyennes, c'est d'avoir de la marge de manœuvre et non pas de la marge de crédit. Tu comprends? La marge de manœuvre, ça veut dire quoi? C'est justement être capable de faire ses choix. Parce que le problème en ce moment, c'est que les classes moyennes se disent, mais là, c'est parce qu'avec ce qui me reste, je suis pas capable de même espérer décider de ce que je veux avoir dans ma vie. Pas forcément s'acheter, mais ce vers quoi on tend. Alors, c'est des méchantes questions, je veux te dire, parce que les gens sont confrontés à ça au quotidien. Tu sais, le prix de l'essence, le prix du lait. Là, on parle beaucoup du diesel, mais tu sais, l'augmentation du prix du diesel. Il y a toutes sortes de choses. Ça, c'était comme pendant la pandémie, les fameuses chaînes d'approvisionnement. Quelque chose qu'on avait jamais entendu parler. T'es le commun des mortels, la chaîne d'approvisionnement. Tu y penses pas le matin quand tu te lèves. C'est comme le prix du diesel. Tu te rends pas compte. Là, on le sait maintenant que dès qu'il y a une hausse sur le prix du litre de diesel, ben ça a un coût sur le transport des marchandises.
0: Dans les champs.
1: Exactement.
0: Dans les champs pour la machinerie, dans les champs.
1: Complètement.
0: Puis après ça, effectivement, transport de la marchandise.
1: Voilà. Alors, tu sais, on dit tout est dans tout, mais c'est tellement vrai quand on parle d'économie, tu sais.
0: T'aimerais entendre quoi? Qu'est-ce qui
1: un peu de nuance et sincèrement qu'on soit capable de vraiment nous parler d'argent de façon réaliste, puis là peut-être que je suis naïve sur ce point-là parce que les politiciens vont dire les citoyens sont pas capables d'entendre la réalité et ceux qui vont dire ben moi je suis réaliste, on n'a pas les moyens de se payer ça, ils vont pas être élus. Je sais pas si peut-être ça se peut qu'il y ait certaines personnes qui sont comme ça, qui veulent juste qui fonctionnent ou combien tu me donnes, OK, parfait. Moi, je prône un réalisme créatif quand même, hein, tu sais, un réalisme inspirant. Je trouve qu'on n'a pas beaucoup de... Je te parlais d'aspirer, de respirer. On peut inspirer aussi les gens à essayer de faire plus. Tu sais, on pourrait parler longuement de la productivité. On nous pointe souvent du doigt au Québec depuis Lucien Bouchard, depuis, tu sais, tous les partis, depuis les années. Les économistes le disent, on a un problème de productivité au Québec. Puis en même temps, les gens disent, ouais, mais il y a la vie. Il y a la vie, il faut vivre. Et c'est drôle parce que je lisais ce matin, Nancy, sur les réseaux sociaux, elle a annoncé qu'elle a décidé de prendre une retraite prématurée. Ça fait 30 ans qu'elle travaille, puis elle a dit finalement, je suis tannée. Puis c'est très drôle parce que mon dernier documentaire sur la classe moyenne, c'était La Grande Démission. Puis quand j'ai voulu le vendre, on me disait, ouais, mais il n'y a pas vraiment de grande démission au Québec. On me disait, c'est plus américain ou c'est plus asiatique.
0: Ben, il y a la petite démission, ce qu'on a appelé le slow quit. Mais là, Nancy, elle, c'est une démission.
1: Ouais, et il y en a plus qu'on pense.
0: Mais avant d'en arriver là, il y a peut-être une petite démission. Puis après ça, on peut se demander, OK, la productivité, OK, mais si on donne pas le goût aux gens de continuer.
1: Alors, tu me demandais, qu'est-ce que je voudrais? Donnez-moi le goût. Tu viens de le dire, Penelope. Comment on donne aux gens le goût

0: De participer à la productivité d'une société.
1: De participer à la communauté, à la société.
0: Puis je parle de productivité, mais productivité, ben, pas juste dans la production non. de produits.
1: Être impliqué, être engagé, être passionné, ça peut être faire du bénévolat. Quand t'es bénévole, puis il y en a tellement, il y a une force vive de bénévoles au Québec, fabuleuse. S'ils étaient pas là, écoute, nos aînés, ça serait épouvantable. Nos jeunes, il y a
0: les
1: tellement...
0: Écoles, là,
1: mon Dieu, écoute, c'est fou. Maintenant, on les calcule. On les calcule pas dans le PIB, on devrait, mais...
0: On devrait. C'est 14 milliards au Canada.
1: Écoute, c'est énorme. Alors ça, c'est de l'engagement. On devrait avoir ça, tous une espèce de, tu sais, j'allais dire l'obligation, mais finalement non, parce que ça doit être c'est un don de soi aussi, d'une certaine façon. Mais il faut le reconnaître. T'sais. Le travail des femmes aussi, t'sais. La charge mentale. Mm-hmm. Il y a tout ça. Fait, bref, c'est sûr qu'il faut faire des budgets, il faut essayer de... pas s'acheter des bébelles à crédit tout le temps. Faut s'aider un peu. Mais il faut aussi qu'on nous aide. Puis moi, je reviens à se donner le goût. Si tu veux qu'on est rendu à mon quiz, oui. Est-ce que tu penses que le monde est déprimé ou le monde est encouragé en ce moment même?
0: Je sais pas, écrivez-nous. Je pense que les gens sont donc. Comme... Je pense pas que tu les as plus déprimés qu'ils étaient déjà.
1: Non, je pense pas. Mais j'espère faire réfléchir un peu.
0: T'sais? À ce qu'on veut entendre.
1: Oui,
0: à ce qu'on a besoin d'entendre.
1: Et ce qu'on doit considérer aussi. T'sais? Se dire, bon, moi, là-dedans, je me situe où? C'est bien beau, les miroirs aux alouettes, mais finalement, le réalisme économique, tu sais, je t'ai pas parlé des tarifs, je t'ai pas parlé des menaces. Il y a des gens qui vont perdre leur emploi parce que les contre-tarifs des tarifs, bref, tout ça, ça met en péril quand même certains emplois au Québec.
0: On a André qui nous écrit de Rouyn-Noranda. Oui. Concernant le coût de la vie, à chaque fois que je vais faire le marché, je me dis qu'il y a très certainement beaucoup de gens de famille qui ne mangent pas à leur faim et je trouve ça incroyable dans un pays riche comme le nôtre. On l'entend souvent ça, dans un pays riche comme le nôtre.
1: Exact.
0: Et Annick, tellement contente d'entendre Isabelle à votre émission. Merci.
1: Merci Annick.
0: Allons-y avec
1: 39% des Québécois stressent surtout à cause du coût de l'épicerie.
0: Quand même.
1: Hey, c'est près de 40% des gens, là. C'est beaucoup. Là. Alors, mon petit quiz. Prenez des notes. Alors, c'est un quiz particulier parce que, oui, ça parle de l'argent, de la classe moyenne, des travailleurs, des familles, mais, et je tiens à préciser, Penelope McQueen n'a pas les réponses. Je voulais que ça reste
0: non,
1: quand même.
0: Non,
1: elle n'a pas les réponses.
0: Ma réalisatrice est venue voir deux fois, tu veux-tu les réponses? Ouais. Là, on ne sait pas. On n'a pas ces questions, là, on ne sait pas.
1: C'est ça.
0: Je n'ai pas, les réponses. Non. Je te fais confiance.
1: Et c'est en particulier des expressions. Des expressions très québécoises sur l'argent.
0: OK.
1: OK. Alors, j'y vais. Première question. Face à l'augmentation. Puis, vous allez voir, on s'est pas tenté une vraie affaire de quiz, là.
0: Oui, oui, oui. Isabelle est arrivée avec, pas productrice pour rien,
1: là. C'est ça. Alors, écoutez bien tout le monde. Penelope, tu écoutes. Face à l'augmentation du prix du panier d'épicerie, une famille de la classe moyenne décide de couper les grandes marques et de s'acheter uniquement des produits de marque maison.
0: OK.
1: On économise. Mais si ça change rien au montant final à la caisse, on va dire, A, ils ont jeté de l'argent par les fenêtres. B, ils ont changé 4,30 sous pour une pièce. C, ils ont payé une palette.
0: Ils ont payé une palette. 4,30 sous pour une pièce?
1: Ouais. Bravo! Ils ont changé 4,30 sous pour une pièce.
0: Mais cela dit, on sauve si on prend les marques maison.
1: Oui.
0: Faut le dire, ça.
1: Oui, faut le dire. Faut regarder tes affaires, quand même. Okay. Des fois, t'as des marques en spécial qui sont le prix de marque maison.
0: T'as raison.
1: Un jeune couple, la classe moyenne, réussit enfin à accumuler une mise de fonds pour s'acheter un condo. Pour y arriver, ils ont dû vivre extrêmement chichement, de façon économe. Ils ont surveillé chaque dollar pendant des années. On peut dire que, A, ils se sont payés la traite. B, ils ont été gratte-scène. C, ils ont flambé leur cash.
0: Ils ont été gratte-scène.
1: Bravo encore! Malgré la volatilité du prix de l'essence, un travailleur doit faire une heure de route matin et soir pour son boulot. Mmh. Il réalise qu'après avoir payé le carburant, les assurances, son salaire lui permet même pas de couvrir ses dépenses de base. On peut dire que 1. A. Il pompe du cash. Il était à la pompe. Fait qu'il pompe du cash. B. Il fait le plein aux as. C'est il est plein aux ans.
0: Il fait le plein aux ans.
1: Mais
0: okay, merci,
1: comme il était à la pompe, tu comprends, il y avait comme un
0: merci. Il reste 2 minutes à l'émission. Là,
1: il est complètement cassé.
0: Il est complètement cassé?
1: Mais bravo encore! Bon, là, moi, j'entends les gens qui disent, mais voyons donc, c'est quoi ce quiz-là? C'est bien trop facile. Lors des ventes de fin de saison, une dame de la classe moyenne
0: s'achète
1: un manteau d'hiver. mais elle le paye à moitié prix. Elle sait que c'est une grosse dépense, okay. Mais là, le vêtement, il va durer 10 ans. Donc, elle se dit,

0: A, j'ai mis trop de bidou. B, j'ai fait un bon deal. C, je regarde pas la dépense.
1: J'ai fait un bon deal?
0: Yeah! Alors, je voudrais dire à tous ceux qui vont écrire que « deal », c'est un mot anglais, c'est emprunté à l'anglais, mais c'est très ancré dans notre usage. Ça veut dire que vous avez fait une bonne transaction. Je n'avais un très, très bon quand même.
1: Vite.
0: J'en ai plein. Il y en a un travailleur de la classe moyenne qui se fait offrir une promotion. Tu sais, ça arrive des fois, mais tu as plus de responsabilités puis pas forcément plus d'argent.
1: Non,
0: Que dit-il en rejetant l'offre?
1: De son patron.
0: A, ça va me coûter une beurrée. B, je vais pas me casser le bicycle pour des pinottes. C, j'en ai amplement pour mon argent.
1: Je vais pas me casser le bicycle pour des pinottes.
0: T'es trop bonne! Ça aurait été le fun qu'on essaye notre buzzer quand même.
1: Écoute,
0: parce que nous avions ce son-là, n'est-ce pas?
1: OK, ben la prochaine fois, je vais faire semblant.
0: Moi, j'adore faire des quiz. Alors, je vais te revenir avec d'autres quiz.
1: Un film que tu as vu que tu voudrais que les gens aillent voir?
0: Ben écoute, je vais t'en parler parce que je voudrais vous laisser avec quelque chose d'inspirant. Et sincèrement, allez voir Pauline Julien, Femme pays d'Anaïs Barbeau-Lavalette. Suzanne Clément est formidable.
1: Et
0: quand on dit inspirer, aspirer, allez voir ça. J'ai beaucoup pleuré, mais j'en suis ressortie vraiment nourrie.
1: France nous écrit tellement contente d'entendre Isabelle et Pénélope ce matin. Simon-Pierre, il faudrait le retour des clubs optimistes. C'est le fun d'entendre Madame Maréchal, nous écrit Patricia. Ce n'est pas déprimant ce qu'Isabelle dit, c'est encourageant d'entendre la vérité, en fait.
0: Oh, merci.
1: Isabelle Maréchal, merci d'avoir accepté de te joindre à cette équipe. Je suis immensément heureuse de
0: ça. Je t'aime.
1: Moi aussi. On se retrouve demain. Justement, la bande des quatre fera la critique de ce film, Pauline, Femme pays. À demain, tout le monde.
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0: Bonjour, bon jeudi. On va revenir sur le dernier et crucial débat des chefs hier soir à Radio-Canada dans quelques instants avec Marie-Hélène Tremblay, puis avec Hélène Buzetti et Marie-Michèle Sioui au grand angle. Mais d'abord, je voulais attirer votre attention sur l'entrevue de Mark Carney avec le New York Times, publiée ce matin. On va en parler dans un instant avec Fanny Olivier, mais Mark Carney s'est fait demander si les menaces de Donald Trump contre le Canada, avec le 51e État, avaient poussé Ottawa à se préparer militairement. Et il a répondu oui, dans le sens où des scénarios ont été évoqués, des études ont été menées. Sa citation exacte, c'est « Je pense qu'on a la responsabilité dans ses fonctions d'examiner les risques extrêmes ». Et il poursuit en disant « C'est simplement la gestion du risque. Ce n'est pas un scénario de base, mais ce serait irresponsable de ne pas s'y préparer ». Alors, ça peut sembler complètement farfelu. Et ce l'est jusqu'à un certain point, parce que oui, le rôle d'un premier ministre, c'est de se préparer avec son armée à toutes les éventualités, mais on n'en est pas là du tout avec les États-Unis. Mais là où ça devient intéressant, c'est la préparation des forces américaines à un tel scénario, parce que ça existe. Il y a un livre qui a été publié en 2015 par l'auteur américain Kevin Lippert, L-I-P-P-E-R-T, si vous voulez trouver ça, Kevin Lippert, dont le titre dit tout. « Le plan de guerre rouge, le plan secret des États-Unis pour envahir le Canada et le plan secret du Canada pour envahir les États-Unis. » Ce fameux plan de guerre rouge a été déclassifié dans les années 70. Il avait été élaboré après la Première Guerre mondiale et achevé autour des années 1930. Et à cette époque, donc après la guerre 14-18, les États-Unis montaient en puissance dans le monde et se préparaient à une possible guerre contre l'autre puissance de l'époque, la Grande-Bretagne. Et le plan américain était de sécuriser le continent en prenant d'assaut le Canada, très lié à la Grande-Bretagne à l'époque. Et donc, le plan de guerre rouge a commencé à se concrétiser au début des années 30. Les États-Unis y ont quand même dépensé 57 millions de dollars. C'était beaucoup d'argent à l'époque, 57 millions de dollars. Ils ont construit 3 pistes pour des avions militaires le long de la frontière canado-américaine. Ils ont maquillé ces pistes-là comme si c'était des pistes pour des avions civils. Ils ont entraîné concrètement 36 500 soldats avec des vraies pratiques, là, à traverser la frontière. Il y a des troupes qui étaient basées à Détroit qui devaient s'occuper de Toronto en cas d'invasion. Les soldats américains basés à Albany et dans le Vermont devaient marcher vers Montréal et Québec. Les navires en partance de Boston devaient installer un blocus naval au large d'Halifax, bloquer également l'entrée du fleuve Saint-Laurent pour empêcher la venue de milliers de soldats britanniques en renfort. Les stratèges américains, on le voit dans ce plan-là, anticipaient très peu de résistance au Canada et écrivaient même que les Américains serait bien reçu par la population locale. Bon, ensuite, il y a eu la Deuxième Guerre mondiale qui a éclaté. Le Canada et les États-Unis ont combattu dans le même camp et on n'a plus jamais regardé en arrière jusqu'à maintenant. Comme quoi, l'histoire militaire entre les deux pays montre des liens étroits, mais aussi un peu de méfiance au fil du temps. Alors, on va en discuter avec Justin Massy de l'UQAM. Ce sera vers 12:30. Mais parlant de Washington, on va se rendre de ce côté de manière très contemporaine. On va parler de ce qui se passe présentement avec notre correspondant Louis Blouin. Bonjour Louis.
1: Salut Alec.
0: Alors on laisse l'histoire un peu de côté. Revenons à ce qui se passe aujourd'hui du côté de la capitale américaine. Le président américain a vraiment déroulé le tapis rouge pour le leader chinois. On a pourtant l'impression qu'il souffle le chaud et le froid à propos de la Chine.
1: Oui, absolument. Mais en même temps, Donald Trump, clairement, il a voulu organiser une cérémonie d'accueil somptueuse. Il attendait Xi à l'aéroport hier en personne, ce qui est très rare. Là, il vient d'y avoir un salut aérien. Il va y avoir un tête-à-tête, grand dîner ce soir qui va mettre en vedette des aliments américains avec, je cite, des influences chinoises subtiles. Un des services, c'est le bok choy braisé, Alec. Le décor a été préparé par Melania Trump. Ces deux leaders en ce moment qui essaient de gérer la stabilité d'une relation très délicate, qui ont besoin l'un de l'autre malgré les tensions qu'on connaît. Xi Jinping est à un an du congrès du Parti communiste chinois, il cherche à obtenir un quatrième mandat. Plus la relation avec les États-Unis est stable, prévisible, mieux c'est pour lui. Le modèle de croissance chinois, on sait, commence à s'essouffler. Alors, une entente avec les États-Unis offrirait une certaine stabilité. Il veut aussi éviter de nouvelles ventes d'armes américaines à Taïwan. Donald Trump, de son côté, lui veut plus d'achats de produits agricoles américains parce qu'il y a des promesses chinoises qui se sont pas encore matérialisées. Il veut aussi que Xi Jinping fasse pression sur l'Iran pour mettre fin au conflit, rouvrir le détroit d'Hormuz, là, au Moyen-Orient. Il est en faveur, évidemment, de reprise des négociations. Lui qui est sous pression en raison de l'augmentation des prix de l'essence. Alors, chacun a quelque chose à gagner. Discours ce matin, le président s'en est tenu, je vous dirais, à des généralités, Alec. Il parlait de respect mutuel, intérêt commun, respect mutuel. Il a parlé du développement de l'IA, de la place des agriculteurs américains. Mais le discours du président chinois était beaucoup plus nuancé, je vous dirais même teinté de certains avertissements. Les deux pays ont plus à gagner dans la coopération que la confrontation, a dit Xi Jinping. Il a appelé à renforcer le dialogue. Il a demandé à ce que les entreprises chinoises soient traitées équitablement. Alors, c'est peut-être la petite note discordante du discours. Il a dit le grand renouveau de la Chine peut aller main dans la main avec le slogan « Make America Great Again ». L'annonce la plus importante de ce sommet a peut-être eu lieu avant le début de ce sommet. En fait, les États-Unis et la Chine qui ont décidé de prolonger leur trêve commerciale jusqu'au 10 janvier. C'est ce qu'a annoncé le secrétaire au Trésor, Scott Bessent. Alors, vous voyez, ce désir de stabilité, là, c'est peut-être une de ces manifestations.
0: On surveille aussi là, s'il y aura des développements en lien avec l'intelligence artificielle.
1: Oui, parce que vous savez qu'il y a des appels qui se multiplient pour mieux réglementer, ralentir le développement de l'IA. Et Donald Trump résiste. Encore ce matin, sur son réseau Truth, il écrit « La super-intelligence sera un sujet de discussion majeur, mais je souhaite en rester exactement au stade actuel. » C'est aussi la position de la Chine. Alors, il parlait au nom de la Chine ce matin dans ce message-là. Alors que dans son discours, qui vient tout juste de se terminer, Xi Jinping a dit « Les deux pays ont la capacité, la responsabilité de développer, de contrôler l'intelligence artificielle pour s'assurer que le développement est toujours contrôlé par les humains et bénéfique pour l'homme. » Alors, voyez qu'il y a quand même là aussi certaines divergences qui se dessinent entre les deux. Est-ce qu'il y aura une entente sur l'IA? Les attentes sont plutôt modestes. Ça pourrait ressembler à une sorte de modèle de communication d'urgence si jamais il y a un incident qui se produit avec l'intelligence artificielle. Mais en termes d'imposer des balises strictes là-dessus, on pense pas que ça va arriver.
0: Dites-nous, Louis, est-ce que cette conférence de presse et cette visite de Xi Jinping est retransmise par les grands médias américains? Parce qu'on sait qu'il y a un conflit ouvert.

0: nuit, il y a un juge qui a ordonné à la Maison-Blanche de rétablir les accès aux journalistes de CNN, MSNBC et de Politico. Quand ils ont essayé d'entrer à la Maison-Blanche ce matin, ça ne fonctionnait pas. Ils ont été refusés encore une fois. Alors, c'est pas clair si l'administration Trump défie délibérément l'ordonnance du juge ou si les journalistes ont été bloqués en raison d'une confusion à cause de peut-être des mesures de sécurité, en raison du personnel de sécurité. Mais là, les médias ont demandé une audience d'urgence pour que l'ordonnance du juge soit respectée. Ça va se dérouler au cours de la prochaine heure. Alors, est-ce que c'est une confusion ou c'est délibéré de la part de l'administration qui ne se plie pas à l'ordre du juge? Reste que le résultat, au final, c'est qu'en ce moment, cette visite officielle n'est pas retransmise sur les grands réseaux.
1: Mais Louis, le bok choy, là... Même braisé, est-ce que c'est un aliment de banquet? Ça me trotte dans la tête depuis le début de notre conversation.
0: Moi, je vais vous dire une chose. Ça dépend avec quoi il est accompagné. Il paraît qu'il y aura du très bon poisson avec ça. Mais même moi, banquet hors banquet, le bok choy,
1: ça goûte rien, le bok choy.
0: Moi, ça me roule dans la bouche un petit peu, malheureusement. Mais qu'est-ce que je vous dis? Il y a d'autres excellents aliments sur ce menu, notamment des aliments à base de courge, paraît-il. Puis, il va y avoir des fleurs partout, rouges, couleur très importante pour, évidemment, avec une signification de prospérité, notamment, et de chance en Chine. Alors, grand dîner ce soir.
1: Mais moi, on me reçoit au bok choy, là. Je trouve qu'on n'a pas fait beaucoup d'efforts. Je dis ça comme ça. Bon, mon réalisateur, Guillaume...
0: Je ne jamais de bok choy, Alex. Je vous invite à souper, c'est sûr.
1: Non, pas de bok choy. Mais mon réalisateur, Guillaume, derrière la vitre, est scandalisé. Lui, il adore le bok choy. Bon. Je trouve que ça va très bien avec sa personnalité, d'ailleurs. Mais...
0: Je voulais gérer ça avec lui. Bon.
1: Louis Blouin à Washington, on s'égare, là. Merci beaucoup d'avoir été là.
0: Merci, je vous en prie. Au revoir.
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1: Peut-être Marie-Hélène Tremblay, bonjour.
3: Bonjour. Peut-être qu'on pourrait s'inviter à souper chez Guillaume pour nous faire apprécier.
1: Oui, il a peut-être une très bonne recette de bok choy, voilà. Guillaume. Si ça existe. OK, alors, écrivez-nous pas, là. Pas besoin de nous envoyer des courriels ou des textos disant que vous aimez le bok choy. Là. Moi, le bok choy, c'est dans la même catégorie que le kale. Et je sais que le kale, il y a bien des gens qui aiment ça. Alors, on va pas ouvrir un débat ce midi. Marie-Hélène, on va plutôt parler du débat d'hier soir à Radio-Canada. Donc, dernier débat télévisé de la campagne électorale. Un exercice qui a permis quand même de parler de plusieurs engagements du côté des chefs. De débattre aussi de manière assez sentie, là, par moment.
3: Oui, en fait, le débat d'hier, Alec, il n'y a pas de grand gagnant. Mais il n'y a pas de grands perdants non plus. Et pour les électeurs là, qui ont un peu de mal à s'y retrouver depuis le début de la campagne, parce que 5 partis, ça représente beaucoup d'engagement. Mais hier soir, peut-être que plusieurs ont eu des réponses à leurs questions, parce que le débat, justement, permettait d'avoir une idée un peu plus claire de ce que les partis avaient à offrir. Donc, le format convenait davantage. Le format aussi a donné lieu à ces échanges, effectivement, un peu plus musclés, parce qu'on a eu droit à des échanges entre les 5 chef pour une période qui allait quoi d'une quinzaine de minutes. Alors ça a donné lieu parfois à des moments effectivement un peu plus serrés. C'était le cas au tout début du débat quand on a parlé de la santé, parce que évidemment c'est un thème évidemment cher aux préoccupations des Québécois. On a parlé de la place du privé, de l'accès à la première ligne, l'accès à un médecin de famille ou encore de l'avenir de Santé Québec que le Parti québécois et le Parti conservateur veulent tout simplement abolir. Ceci dit, c'est évidemment toute la question du référendum, la question de l'immigration aussi qui ont été abordées, où là, les esprits se sont particulièrement échauffés. On a eu droit à des échanges sentis. On s'attendait à ce que le meneur, Paul Saint-Pierre Plamondon, soit cette fois-ci, parce que évidemment, plus la campagne avance, moins il reste de temps pour convaincre que les chefs allaient attaquer davantage Paul Saint-Pierre Plamondon. Ça n'a pas été le cas. Est-ce que par ailleurs, et même s'il a gardé son calme, il est parvenu à marquer des points pour accentuer justement son avance. On a comme un peu l'impression qu'il a fait du surplace, mais ça semble être aussi le cas pour les autres chefs. Christine Fréchette a paru plus en contrôle hier que les deux précédents débats. Un bon ton, plus calme. Elle n'a pas cherché à couper la parole à ses adversaires et est revenue un peu sur le référendum, mais pas de façon aussi soutenue qu'elle l'avait fait lors du précédent débat.
1: Et pas dans des moments un peu bizarres, là, comme ça avait été dans d'autres de débat. Elle a attendu que le thème soit abordé, là.
3: Exactement. Ceci dit, elle a mentionné à la conférence de presse le suivant, le débat, que maintenant, pour elle, la question de l'urne, c'est de savoir quelle est la meilleure personne pour gouverner le Québec dans le contexte actuel. Le problème, c'est qu'il y a plusieurs questions de l'urne, visiblement. Plusieurs ont d'autres priorités, le coût de la vie, notamment le logement, les tarifs américains.

0: parti. Le chef libéral, bien fait, lui quand même.
1: J'ai trouvé bon, Charles Milliard, hier. Oui. C'était clairement son meilleur débat.
0: Absolument. Oui. Et plus, de plus en plus à l'aise, de plus en plus connu. C'est ce que permet, en fait, l'exercice du débat télévisé. Mais le problème, c'est le temps qui risque de commencer à manquer pour Charles Milliard. Il a dit hier être le rempart contre le référendum parce que son parti est le seul qui est fédéraliste. Et rempart, c'est un mot qui est revenu aussi dans la bouche de Ruba Gazal, qui, elle, dit être le rempart contre l'austérité. Et il y a eu un changement intéressant, moi, je trouve, du côté de Québec solidaire, parce que, oui, Ruba Gazal a encore une fois été égale à elle-même en présentant ses propositions, en n'attaquant pas trop non plus ses adversaires. Elle a eu quelques phrases, quelques lignes intéressantes. Mais moi, ce que j'ai remarqué, c'est qu'elle lançait un appel aux progressistes pour élire le plus de députés solidaires possible. Alors, on change le discours parce que depuis le début de la campagne, elle nous parle d'un gouvernement solidaire. Ben là, hier soir, on a senti que finalement, on changeait un peu le discours.
1: Ce que Éric Duhaime ne fait pas, il ne prétend pas lui vouloir gouverner. Il dit, donnez-moi le plus de députés possible, puis je vais barrer la route au Parti québécois. Ruba Gazal fait un pivot en disant la même chose aux progressistes, en disant plus j'ai de députés, évidemment plus je peux influencer le prochain Parlement, mais ça vient plus tard dans la campagne, dans son cas, elle.
0: Exactement, parce qu'on le sait, on était plus en mode défensif là du côté de Québec solidaire, alors on verra bien si à tout le monde va consolider les acquis. Si on pensait que Paul Saint-Pierre Plamondon allait être attaqué davantage, je pensais aussi que Éric Duhaime le serait davantage, parce que bon, à ce moment-ci, on peut penser que le Parti conservateur aura la balance du pouvoir, mais somme toute, il s'en est bien sorti. Oui, la cible parfois, mais il a réussi à passer ses messages. Encore une fois, évidemment, l'idée, c'est d'avoir de bonnes lignes et il a eu quelques bonnes lignes hier, effectivement, au débat. Donc, à l'approche du vote, est-ce que l'aiguille va forcément bouger? Absolument. Mais l'inconnu, c'est qu'on ne sait pas encore dans quelle direction.
1: Ouais. Ben oui, puis il reste quelques journées seulement avant le vote par anticipation. C'est dimanche et lundi. Alors, bon, évidemment, le vrai vote, c'est le 5 octobre. Mais ceux qui veulent aller voter en fin de semaine vont se poser des questions dès maintenant là sur leur choix. Mm. Alors, ce sera intéressant de voir les prochains coups de sonde. Est-ce qu'ils sont occupés, les chefs, aujourd'hui, le lendemain de débat? Est-ce qu'ils sont... Ils ont repris la route, bien sûr, mais est-ce qu'ils ont beaucoup d'annonces ou de prises de parole?
0: Pas tant. Et ça peut paraître un peu surprenant parce que, bon, justement, on est comme un peu... On entame le sprint final, là, si on veut, qui va nous mener au 5 octobre. Mais certains ont très peu d'activités aujourd'hui. C'est le cas de Christine Fréchette là, qui est retournée dans Trois-Rivières. Donc, Charles Milliard qui retourne où? En Estrie, dans Harford, encore une fois, les circonscriptions où les deux chefs se présentent. Ce soir, il y a plusieurs chefs qui vont se retrouver à Québec pour la simple et bonne raison que demain, on a un autre rendez-vous avec les élus municipaux. La semaine dernière, c'était l'UMQ. Cette semaine, c'est la FQM, la Fédération québécoise des municipalités. Et parlant des maires, ben ils ont la cote parce qu'aujourd'hui, Paul Saint-Pierre Plamondon va rencontrer cet après-midi la mairesse de Montréal. Rappelons-nous, la semaine dernière, la mairesse avait eu des propos très durs envers le chef péquiste et la chef de la coalition Avenir Québec, disant on n'a pas prévu venir me voir durant la campagne électorale, elle était froissée. Christine Fréchette avait aussitôt changé son itinéraire et Paul Saint-Pierre Plamondon va la rencontrer aujourd'hui. Ruba Gazal va rencontrer le maire de Québec et ce matin le chef libéral a rencontré la mairesse de Sherbrooke. Donc peu d'engagement à ce moment-ci de la campagne, ce qui est tout à fait normal. On va chercher à convaincre les électeurs davantage, on va répéter les messages et évidemment l'idée c'est de serrer des mains et de les convaincre de les appuyer.
1: Ben, convaincre les indécis, oui, mais convaincre aussi son monde de sortir.
0: De sortir et d'aller voter.
1: Voilà, le taux de participation pour chacun des partis va être important. Si son monde reste assis sur ses mains et ne va pas voter, c'est l'équivalent de perdre des votes aux mains des autres partis. Donc, il faut encourager ses propres sympathisants à aller voter. Puis ça, je pense que les 10 derniers jours vont être vraiment dans ce sens-là.
0: Et on va avoir un bon indice de ça après le vote par anticipation quand on aura le taux de participation.
1: Marie-Hélène Tremblay, merci. On se retrouve demain.
0: À demain.
1: Fanny Olivier à Ottawa, bonjour.
2: Bonjour, Alec.
1: Je parlais de cette entrevue accordée par Mark Carney au New York Times pendant qu'il était à New York là, pour l'Assemblée générale des Nations unies. Il a parlé de risques extrêmes en parlant des États-Unis sur le plan militaire. C'est assez rare qu'on l'entend parler de ce type de possibilité-là. Bon, faut dire que la question lui a été posée là par le quotidien américain. C'est pas lui qui soudainement a sorti ça de son chapeau.
0: Mais
1: quand même, le fait qu'on en soit là, c'est quand même quelque chose.
2: C'est quelque chose. Donc, il parle de cette possibilité d'une l'invasion américaine comme d'un extreme tail risk, qui est un terme du milieu de la finance, qui réfère à un événement très rare, mais qui a le potentiel de dommages énormes. Donc, on parle peut-être en français de risque de queue de distribution. Donc, si par exemple, vous avez un graphique, vous avez une courbe de probabilité en forme de cloche, ben, alors, on est vraiment dans le bas de la courbe, dans la queue, finalement, de la cloche. Ce qui veut dire que oui, c'est possible, mais c'est quand même très improbable. Et donc, dans cette longue entrevue avec le quotidien américain, Mark Carney dit, ben, on a la responsabilité d'examiner les risques extrêmes. C'est tout simplement de la gestion de risque. Et même si une invasion américaine n'est pas ce qu'il appelle le scénario de base, ben, ce serait irresponsable de ne pas se préparer. Donc, sur le fond, Alec, ce n'est pas 100% nouveau parce que le Globe and Mail avait déjà révélé au début de l'année que les forces armées canadiennes avaient pour la première fois en un siècle envisagé différents scénarios advenant une invasion américaine. C'était un simple cadre théorique dans lequel on concluait que ben, pour se battre contre les Américains, compte tenu de la toute petite taille là, de notre armée canadienne, il faudrait utiliser des tactiques d'insurrection, de guérilla, un peu comme les Afghans quand ils se sont battus contre les Russes dans les années 80. Et rappelez-vous, même Justin Trudeau, dans les dernières semaines où il était premier ministre en 2025, avait dit, derrière des portes closes, il ne savait pas qu'on l'entendait à ce moment-là, c'était devant un parterre de gens d'affaires à Toronto, il avait dit que les menaces de Donald Trump de faire du Canada le 51e État, c'était sérieux, il avait dit « a real thing », parce que les Américains, selon lui, ont l'œil sur nos minéraux critiques et nos ressources. Donc là, il y avait un micro qui avait capté son propos, et ça avait fait grand bruit à ce moment-là. La différence cette fois-ci avec Mark Carney dans le New York Times, c'est que c'est un premier ministre qui parle de ce risque-là ouvertement, donc de façon assumée finalement, dans un média américain de surcroît. Et donc, c'est peut-être pour ça que ça a un petit peu plus de poids. La question, c'est est-ce qu'il faut y accorder beaucoup d'attention? Parce que c'est quand même intéressant de noter que pas plus tard qu'il y a quelques semaines, aux côtés de la chef d'état-major Jenny Carignan, il y avait un haut responsable militaire américain, Samuel Paparo, du commandement pacifique des États-Unis, qui s'était fait demander par un journaliste, est-ce que vous obéiriez à l'ordre d'envahir le Canada si on vous le demandait? Et il avait rétorqué, ben c'est un scénario complètement absurde. Oui, je me conforme aux ordres du commandant en chef, mais là, c'est une question inutilement émotionnelle. Pourriez-vous tant qu'à faire, me demander carrément c'est quoi mon plan d'attaque s'il y a des Martiens qui envahissent la Terre. Donc, il avait vraiment essayé de tourner au ridicule cette question-là, mais quand même, reste que depuis des mois et des mois maintenant, l'administration parle de ce 51e État. Donc, ça témoigne du fait qu'on est à une époque où on ne peut plus rien prendre pour acquis et il faut maintenant se préparer au fait que même notre meilleur ami, les États-Unis, peut potentiellement présenter un danger pour nous.
1: Il y a le président vietnamien Tho Lam qui est en ville à Ottawa. Il a été accueilli en grande pompe par le premier ministre canadien.
2: C'est une visite d'État avec tous les honneurs. Donc, le Canada envoie le message qu'il veut chérir cette relation-là entre les deux pays. D'ailleurs, c'est la toute première visite du genre là, au Canada. Tho Lam est à la fois président et secrétaire général du Parti communiste de son pays. En ce moment, il s'échange à chaque année 20 milliards de dollars en marchandises entre le Canada et le Vietnam. Ça a doublé au cours des 5 dernières années. Et c'est le partenaire économique le plus important du Canada dans la région du Sud-Est asiatique. Donc, c'est un pays dont l'économie est en essor. Le Canada a avantage à approfondir ces relations-là, même si, ben, comme c'est le cas aussi pour d'autres pays dans cette région-là, le Canada constate quand même que le bilan en matière de respect des droits de la personne n'est peut-être pas impeccable, mais quand même, on choisit de faire affaire avec ces pays-là. On lui déroule le tapis rouge à Tho Lam, il s'est rendu à Rideau Hall, chez la gouverneure générale Louise Arbour, il a planté un arbre. Et en ce moment, il est au Parlement, en tête-à-tête avec Mark Carney, qui l'a accueilli, qui a dit, ben, nous avons des intérêts réciproques, qu'on veut faire avancer la paix, la prospérité. C'est un moment crucial pour nos économies et pour le monde. Et donc, on s'attend, Alec, à ce que les deux pays signent des ententes sur l'énergie, sur l'agriculture et sur la coopération en défense dans les prochaines minutes.
1: Est-ce qu'il y aura un souper officiel?
2: Oui, c'est effectivement prévu.
1: Est-ce qu'il y aura bok choy sur le menu?
2: Ah, je vais me renseigner, Alec.
1: D'accord.
2: Et si j'ai la réponse, je vous le dis demain.
1: Ah, avec grand plaisir.
2: Parce que si c'était le cas, vous voudriez pas être invité, c'est ce que je comprends.
1: Bon, je dirais peut-être quand même. Là. Je mangerai plus lors de l'entrée.
2: Okay. C'est un bon plan.
1: Daniel Olivier, merci. À demain.
2: À demain.
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1: Andréanne, bonjour.
4: Bonjour, c'est si bon, les bok choy.
1: Bon? Une autre qui joue dans l'équipe de mon réalisateur Guillaume.
2: C'est ça.
1: Je vais vous raconter le début de notre émission tout à l'heure sur le bok choy qui va être servi en souper officiel entre Donald Trump et le président Xi Jinping. Puis là, je me disais, quelle façon quand même ordinaire de recevoir quelqu'un à souper qui lui servait du bok choy. Mais si vous aimez ça, je respecte ça.
2: Parlons de la chaîne d'alimentation, justement.
1: Oui, justement, la chaîne d'alimentation Sobeys qui s'entend avec le bureau de la concurrence qui lui reprochait de freiner illégalement l'arrivée de commerces rivaux à proximité de ses épiceries.
2: Ouais, ça fait un moment que l'entreprise était dans la mire du bureau de la concurrence. En fait, il y a eu une enquête sur ce genre de pratique-là depuis à peu près 2 ans. C'était dans la foulée d'un rapport qui avait été commandé par Ottawa quand on s'inquiétait là, de la hausse, la montée en flèche des prix à l'épicerie. Les autorités avaient plusieurs reproches à adresser à Empire. Ça, c'est l'entreprise, je vous le rappelle, qui chapeaute des chaînes d'épicerie comme Sobeys, IGA, Rachel Berry, Marché Tradition. On lui reprochait d'avoir recours à ce qu'on appelle des pratiques liées au contrôle de propriété. Ce sont des dispositions qu'on peut ajouter dans un bail ou un acte de propriété qui limite l'utilisation des biens immobiliers, c'est-à-dire des bâtiments ou des terrains, des clauses donc qui étaient utilisées pour freiner la concurrence. Je vous donne un exemple. Dans le cas où Sobeys avait une succursale dans un centre commercial, l'entreprise pouvait faire inscrire dans le bail qu'aucun autre marchand alimentaire pouvait s'établir dans les espaces à proximité. Ça a été fait dans le cas de plusieurs propriétés pour freiner l'arrivée de chaînes concurrentes, de marchés alimentaires, même dans certains cas de détaillants de nourriture pour animaux. Ça pouvait aller jusqu'à l'interdiction de vendre certains types d'aliments dans des commerces à proximité, des magasins à 1$, des stations-service qui pouvaient pas vendre à cause de ces clauses-là, de la nourriture fraîche, des fruits, des légumes, des produits de boulangerie par exemple, et parfois dans un rayon qui pouvait aller jusqu'à 5 km. Okay. Alors oui, c'était assez restrictif. Alors, il y a finalement une enquête qui a été conclue entre le Bureau de la concurrence et Empire. L'entente va permettre d'encadrer ces pratiques-là. L'entreprise s'est engagée à ne plus faire appliquer les clauses restrictives qui étaient déjà en place, de ne plus ajouter de nouvelles clauses du même type, pas négocier avec d'autres compagnies non plus pour qu'ils lui concèdent des avantages en l'échange de l'arrivée d'un supermarché, par exemple. Alors, c'est un gain important pour la concurrence, pour le secteur alimentaire, pour les consommateurs dans plusieurs régions du pays.
1: Il y a un signe de ralentissement de l'économie canadienne. De nouveaux chiffres montrent que les ventes au détail reculent pour la première fois en près d'un an.
2: Oui, on a les données pour le mois de juillet pour l'ensemble du Canada et effectivement, on avait eu une certaine vigueur là. Les consommateurs continuaient d'être au rendez-vous malgré toute l'incertitude économique. Les ventes au détail se portaient bien, sauf qu'en juillet, effectivement, on a eu un repli de 0,7%. Et c'est assez généralisé là dans à peu près tous les secteurs, tous les sous-secteurs du commerce de détail. On a acheté moins de marchandises diverses, de vêtements, de mobilier, d'électroménager, d'articles de sport, de loisirs. On a même dépensé moins dans les stations-service malgré les prix élevés de l'essence. Moins de véhicules également. Cela dit, quand on creuse, on se rend compte que c'est beaucoup en Ontario et en Colombie-Britannique où les ventes au détail ont reculé en juillet. Et il y a plusieurs économistes qui disent, attention, c'est difficile de dissocier ça de la fin de la Coupe du monde de soccer. Parce que la Coupe du monde qui s'était surtout produite fin juin, si vous voulez, il y avait plusieurs matchs accueillis là entre la mi et la fin juin. Ça avait fait grimper en flèche les ventes au détail dans ces marchés-là, Vancouver, Toronto. Et Toronto en particulier, c'est presque 20% de toutes les ventes au détail au pays. Alors, ça teinte un peu les données dans ce cas-ci. Et puisqu'on parle de ventes au détail, je voulais vous faire plaisir, Alec.
1: Ah oui?
2: Vous savez que je vous parle habituellement de Noël seulement après l'Halloween.
1: C'est vrai.
2: Mais il y a une enquête. Non, mais attendez, c'est fascinant. Une enquête d'Accenture qui nous dit que 16% des consommateurs ont commencé en août leur magasinage des fêtes. C'est 2 fois plus que ce qu'on observait en 2025. Pour la simple et bonne raison que ça permet d'étaler sur une plus longue période les achats. Plus facile de respecter le budget, de profiter de certains soldes. Alors, je me faisais un point d'honneur de ne pas vous parler de Noël avant le mois de novembre, mais malheureusement, j'ai pas tenu ma promesse.
1: Ça s'en vient. On est officiellement...
2: Dans 3 mois.
1: Dans l'automne.
2: Ce sera la veille de Noël.
1: Parlons un peu des ventes de livres au Québec qui atteignent un sommet en 15 ans. Donc, on a des bonnes nouvelles de ce côté-là.
2: Absolument. C'est effectivement une tendance qu'on n'avait pas vue depuis un certain temps. On a une progression des ventes de livres. Et malheureusement, j'ai pas les chiffres devant moi. J'aurais aimé pouvoir vous en parler. Ah oui, je les ai. Voilà.
1: Oui.
2: Donc, le plus haut niveau depuis 2010, en fait, selon les statistiques qui nous sont fournies aujourd'hui, là, c'est l'Observatoire de la culture des communications qui fait le point là-dessus. En 2025, ce sont les chiffres pour 2025, les ventes des détaillants, des éditeurs, des distributeurs, 728 millions de dollars.
4: c'est donc une progression, une augmentation de 3% par rapport à l'année précédente. Une tendance qui se poursuit, hein. Ça fait quand même un certain moment.
1: Depuis
4: ça
1: la
4: fait
1: pandémie,
4: 5 ans.
1: C'est oui. ça. Depuis la pandémie, il y avait un regain de vente des livres. En puis fait, là, on dirait que ça se poursuit.
4: Au début de la pandémie, il y avait eu un creux, mais après, effectivement, toute une remontée, là. Depuis ce temps-là, on estime sur 5 ans, là, une croissance d'à peu près 25%. C'est vraiment très majeur. Bien. Avec une recrudescence des livres dans plusieurs secteurs, la bande dessinée, les livres de cuisine, les romans, effectivement, qui performent bien. Donc, c'est

0: une excellente nouvelle pour ce secteur-là, entre autres au Québec, un sommet donc depuis 2010.
1: Il y a Starbucks qui va fermer 250 cafés en Amérique du Nord.
0: Ouais, Starbucks qui avait déjà prévenu qu'il y avait des économies à venir, qu'on allait se serrer la ceinture, tenter de réduire les dépenses. Et là, on dévoile qu'un des pans de cette stratégie, ça va entraîner la fermeture de 250 cafés. On n'a pas identifié combien seront fermés au Canada, combien aux États-Unis, mais on parle de succursales qui sont moins performantes. On n'a pas précisé non plus s'il s'agissait de cafés qui étaient en processus de syndicalisation.
1: Ah,
0: on sait Starbucks est assez opposé à ce genre de mouvement, mais ça va entraîner des pertes d'emplois de manière générale. Là, plusieurs centaines, selon les chiffres qu'on a jusqu'à maintenant. C'est un revirement pour Starbucks qui fait face à une concurrence assez vive dans le secteur du café.
1: Andréanne, merci beaucoup.
0: Je vous en prie.
1: Et tout juste avant d'aller au Radio-Journal, je salue nos agriculteurs de Saint-Césaire qui nous ont écrit. Producteurs de bok choy. Ils disent que c'est très bon. Bien sûr que c'est très bon. Vous avez le droit d'aimer ça. En plus, si vous en êtes producteur, je vous salue. Merci d'être à l'écoute. Nous, on se retrouve après le Radio-Journal de midi. À tantôt.
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9: Ce midi au Radio-Journal, Donald Trump déroule le tapis rouge à la Maison-Blanche pour le président chinois Xi Jinping. Et plus que quelques jours avant le départ de l'astronaute canadien Joshua Kutrick pour la Station spatiale internationale.
10: J'ai tellement hâte de faire des choses comme de sortir en espace.
9: Bonjour, ici Jean-Sébastien Bernatché. Donald Trump a réservé un accueil d'exception au président Xi Jinping à la Maison-Blanche ce matin. En visite pour 3 jours aux États-Unis, le dirigeant chinois devrait notamment rencontrer plusieurs leaders du secteur technologique américain. On joint Manon Lobinski à Washington. Manon, les deux présidents ont fait de brèves allocutions avant leur tête-à-tête ce matin?
11: Oui, et on a principalement donc établi ce dont on allait discuter et entre autres, sur la guerre commerciale, ça n'a pas été tant mentionné par Donald Trump, peut-être parce que l'irritant a été enlevé du tableau hier. Hein, la trêve commerciale dont les deux hommes avaient convenu au mois de mai a été prolongée pour 2 mois. Mais il n'y a pas que le commerce amélioré qui mène à la paix et à la prospérité. On va entendre Donald Trump.
12: During this visit, we will also discuss pressing issues concerning security, technology and superintelligence, SI. The decisions we make in these areas today can promote peace and prosperity.
11: Alors, il dit, on doit aussi discuter de questions de sécurité, de technologie et d'intelligence artificielle. Et justement, sur l'intelligence artificielle, il avait envoyé un message ce matin sur Truth Social que la Chine était d'accord qu'il ne fallait rien faire pour l'encadrer. Mais Xi Jinping ne l'entend pas ainsi. Il a dit dans son discours qu'il faut s'assurer que l'intelligence artificielle est toujours sous le contrôle des humains.
9: Et le président chinois a lancé quelques avertissements aux États-Unis.
11: Oui, entre autres, sur c'est souvent subtil comme message, mais entre autres, par exemple, il dit « Nous encourageons les compagnies américaines à investir chez nous et nous espérons que les compagnies chinoises seront traitées équitablement aux États-Unis. » Un autre passage très révélateur, « Nous n'avons pas à éviter de parler de compétition, mais cette compétition doit être saine et n'a pas à être encadrée. Ce n'est pas une course pour rattraper l'autre. » Pas un combat où il y a un gagnant et un perdant. Quand on sait que Donald Trump voit tout à travers le prisme de gagnant-perdant, là, on se dit que ce sont des mots choisis.
9: Merci Manon.
11: Au revoir.
9: Et puis toujours à Washington, les chaînes d'information continue CNN et MS Now ainsi que le média en ligne Politico ont à nouveau accès à la Maison-Blanche. L'administration Trump leur a redonné leurs accréditations comme l'a exigé un juge fédéral dans une injonction prononcée la nuit dernière en faveur des trois médias. Donald Trump les avait bannis en les accusant de véhiculer de fausses nouvelles, ce qui selon lui représente une menace à la sécurité nationale. L'ordonnance rendue la nuit dernière n'a toutefois pas été appliquée immédiatement, ce qui a forcé les médias à se présenter à nouveau devant le tribunal ce matin pour qu'elle soit respectée. La décision de la Cour est valide pour 14 jours, le temps que le juge, qui a déjà évoqué une probable violation du droit constitutionnel des médias, se penche sur le fond de l'affaire. L'intrusion d'un agent autonome du géant de l'intelligence artificielle OpenAI sur un site du gouvernement australien soulève encore une fois des préoccupations concernant les enjeux de sécurité face à la menace que peut représenter l'IA. L'Australie a mis en place une cellule de crise après la découverte de cette intrusion au cours de laquelle l'entité a accédé à des fichiers publics et non publics du service de statistiques de la santé. Éric Plouffe a préparé ce qui suit.
13: It is utterly unacceptable.
14: C'est tout à fait inacceptable, lance le ministre australien de la Défense, Richard Marles, à propos de cette intrusion d'un agent autonome d'OpenAI dans un site web de son gouvernement. L'outil d'intelligence artificielle cherchait des données sur les dépenses de santé de ce gouvernement dans le cadre d'un exercice d'entraînement en juin dernier visant à évaluer les performances de l'entité. OpenAI a reconnu que ses agents avaient ciblé plusieurs sites gouvernementaux australiens et s'en être aperçu en août. Le gouvernement australien affirme avoir été avisé il y a environ 2 semaines. Plusieurs enquêtes sont en cours et une cellule de crise a été mise en place qui agira rapidement, dit son ministre de la Défense.
13: This will be a task force that will be rapid.
15: Avant, c'était des éléments humains qui pouvaient à ce moment-là
14: Pour Steve Waterhouse, qui est consultant en cybersécurité et chargé de cours à l'Université de Sherbrooke, il faut revoir dès maintenant en profondeur la façon dont l'accès à l'information est protégé.
15: Mais l'IA agentique, il va prendre d'autres moyens pour déterminer, si j'ai maintenant accès par le chemin principal, quels ont les autres points d'entrée potentiels. Et c'est ça que, présentement, partout dans le monde, il y aura des recommandations à mettre en place.
14: Devant le Conseil de sécurité des Nations unies à New York, le PDG d'OpenAI, Sam Altman, a reconnu cette semaine que la progression actuelle de l'intelligence artificielle nécessite une attention extrême. Éric Plouffe, Radio-Canada, Montréal.
9: À une semaine du lancement de la mission Crew 13 de la NASA et de SpaceX pour un périple de 6 mois à bord de la Station spatiale internationale, l'astronaute canadien Joshua Kotrick s'est entretenu avec les médias. Ce sera la première fois qu'un astronaute de l'Agence spatiale canadienne s'envole à bord d'une capsule commerciale. David Savoie.
16: L'astronaute se dit confiant que la fusée Falcon 9 de SpaceX va décoller comme prévu le 1er octobre en matinée. Joshua Kotrick a répondu à nos questions de Houston au Texas, où il est en quarantaine, une étape nécessaire avant le vol. Malgré cet isolement, il continue à pratiquer des manœuvres pour être prêt à les exécuter dans l'espace sous peu. Il passera environ 6 mois dans l'espace avec 2 astronautes américains et 1 russe. Et comme c'est très souvent le cas, cette mission va servir de tremplin pour les prochaines envolées dans l'espace, voire des missions vers la Lune et Mars. Des nouvelles technologies seront donc testées, notamment de nouveaux systèmes de propulsion et de guidage, ainsi que des scaphandres qui pourraient être utilisés sur la Lune. Voici Joshua Kotrick.
10: J'ai tellement hâte aussi de faire des choses qui seraient tellement opérationnelles, des choses comme de sortir en espace, des choses comme on pourrait voler les robotiques, le Canadarm2, des choses comme ça qui sont vraiment opérationnelles. Pour moi, ça, c'est des choses qui m'intéressent beaucoup.
16: L'astronaute pourrait être l'un des derniers Canadiens à se rendre dans la Station spatiale internationale, puisque la station, ce grand laboratoire qui tourne autour de la Terre depuis maintenant 26 ans, doit être mise hors fonction en 2030. Ici David Savoie, Radio-Canada, Montréal.
9: Au Québec, les chefs n'ont plus que 12 jours pour convaincre les indécis de leur accorder leur confiance. En ce lendemain de débat électoral, ils sont retournés sur le terrain, mais dès leur première sortie publique aujourd'hui, le chef libéral Charles Millard et la caquiste Christine Fréchette ont à nouveau visé le meneur dans les sondages, le péquiste Paul-Saint-Pierre Plamondon, en décriant son projet référendaire.
17: Hier soir, on a eu la preuve que les gens à côté de moi, c'était 4 nuances de oui. Si les gens veulent avoir une certitude sur la question référendaire, sur la volonté de changement, ça se passe ici au PLQ.
18: C'est vraiment pas suffisant ce qu'ils ont comme appui pour avoir, ne serait-ce qu'au sein même de leur troupe, un référendum gagnant. Alors imaginez à l'échelle du Québec.
9: Les élections au Québec auront lieu le 5 octobre. Et puis, à Québec, la GRC annonce avoir procédé à l'arrestation d'un homme de 24 ans soupçonné d'activités liées au terrorisme. Le suspect aurait voulu fabriquer une arme chimique permettant d'empoisonner des citoyens dans le but de perpétrer au moins une attaque au nom du groupe armé État islamique. Le suspect a comparu ce matin et la couronne s'est opposée à sa remise en liberté. Il sera de retour devant le tribunal lundi prochain. C'était le volet national et international du Radio-Journal.
19: Ici Charles Delisle pour votre bulletin d'information régionale.
20: En Alberta.
19: Le procès de l'agent de la GRC, Eli Ndatujé, accusé d'avoir transmis des données policières au gouvernement rwandais, se poursuit. Hier, un analyste de la GRC a témoigné que des relevés téléphoniques montrent des contacts entre l'agent et un fonctionnaire de l'ambassade du Rwanda en avril 2022, période où il aurait aussi consulté une base de données nationale. Plaidant non coupable, l'accusé affirme que ces appels concernaient des documents de voyage familiaux et qu'il a accédé à la base de données pour aider un ami de l'ambassade à retrouver une femme disparue. Trois hommes font face à des accusations après la saisie par la police de Calgary de plusieurs armes à feu imprimées en 3D lors d'une perquisition plus tôt ce mois-ci. Une réplique de carabine à billes et deux autres armes ont également été saisies. Parmi les infractions reprochées figurent le non-respect d'une ordonnance de mise en liberté et la violation d'une interdiction de posséder des armes. Et en terminant, les municipalités albertaines réclament un meilleur soutien de la province à la suite du discours de la première ministre Danielle Smith au congrès de l'Association des municipalités de l'Alberta. Elle demande notamment un financement accru pour les services de soutien à la famille et à la communauté, un programme financé à 80% par la province et à 20% par les municipalités. L'événement se poursuit aujourd'hui au centre de congrès d'Edmonton. Les élus municipaux auront l'occasion d'interpeller les ministres albertains au sujet de leurs priorités plus tard cette semaine. Et voilà, c'était vos informations. Le prochain bulletin, c'est dans une heure. D'ici là, restez notre antenne. 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
22: Rebonjour. J'ai lancé tout un débat, sans le savoir, sur le bok choy. Je vous dirais, ça rentre les textos, les courriels. Le bok choy, c'est comme les champignons, nous dit un auditeur. Il faut savoir l'apprêter, ensuite c'est délicieux. Il y a un autre qui m'écrit, je vous adore, mais vous manifestez votre manque de culture gastronomique en parlant contre les bok choy. Quelqu'un d'autre nous écrit, première fois qu'il écrit à l'émission, c'est bon le bok choy, point d'exclamation. Il y en a qui nous parlent de faire cuire du bok choy, de le servir dans des soupes thaï avec de la sauce arachide, dans l'huile d'olive. Bref, vous avez tous votre recette préférée de bok choy. Alors, je m'incline. Je précise d'abord que je n'ai rien contre le bok choy. Je suis juste surpris qu'on le serve dans un banquet diplomatique comme un aliment prestigieux. Mais visiblement, j'ai tort. La grande famille de Midi Info adore le bok choy. Je m'incline. Je fais mon mea culpa. Sinon, saviez-vous que dans cette campagne électorale, on a une super majorité qui s'ignore? Alors, une super majorité, c'est quand tout le monde ou presque est d'accord sur un sujet, mais pense que ce n'est pas important pour son voisin. Et selon plusieurs spécialistes en environnement et en énergie, c'est ce qui se produit dans cette campagne pour l'environnement. Donc, c'est un appui très fort, mais diffus. Pas assez concentré dans une région pour attirer l'attention des politiciens, pas assez visible non plus, il y a pas assez de gens qui prennent la parole publiquement pour vouloir parler d'environnement. C'est ce qui fait que ça devient un enjeu moins important, même s'il y a une très forte majorité d'électeurs qui trouvent que c'est un sujet important. Alors, on va parler de cette super majorité silencieuse qui s'ignore avec Karel Meyrand. Ce sera vers 12h35. Et avant de passer à mon prochain sujet, je mentionne que demain, nous aurons un panel sur un sujet qu'on aborde beaucoup dans cette campagne électorale, la santé. Il y a des propositions des partis, oui, et on va en parler dans ce panel, mais surtout, je veux savoir comment on désengorge la première ligne, comment on peut faire plusieurs peut-être des petites choses, mais qui vont avoir un impact pour faciliter l'accès à des médecins, à des infirmières. Alors, on va en parler avec la docteure Sarah Bédard, qui est médecin de famille, responsable du groupe de médecine familiale Le Sentier à Saint-Bruno-de-Montarville. On l'a déjà reçu à l'émission. Et le docteur Guillaume Lacombe sera également avec nous. Il est urgentologue au centre hospitalier de Lanaudière. Il est aussi porte-parole de l'Association des spécialistes en médecine d'urgence du Québec. Donc, demain, vers la fin de l'émission, grand panel sur la santé. Si vous avez des questions pour eux sur le système de santé, écrivez-nous. C'est toujours un plaisir de fabriquer des entrevues à partir de vos questions, de vos préoccupations. Je rappelle les moyens de nous joindre.

0: Midi-info en un mot @radio-canada.ca. Ça, c'est par courriel ou via la bulle de conversation sur l'application Radio-Canada Audio. Mais avoir vos réactions sur le bok choy, vous savez totalement comment nous joindre depuis maintenant quelques minutes, ça rentre. Bon, changeons de sujet. Parlons de cette entrevue accordée au New York Times par Mark Carney, qui affirme au quotidien américain avoir pris les menaces de Donald Trump au sérieux sur le 51e État. Le premier ministre canadien affirme s'être préparé au risque extrême d'une intervention militaire des États-Unis contre le Canada. C'est une révélation quand même étonnante. Et même si le premier ministre dit que c'est sa responsabilité, c'est quand même un peu inquiétant de se dire que les autorités travaillent sur des scénarios où les États-Unis pourraient nous attaquer. Avec nous pour quelques réponses à nos questions, Justin Massy, directeur du réseau d'analyse stratégique, professeur de sciences politiques à l'Université du Québec à Montréal, spécialiste des questions de défense et de sécurité. Justin Massy, bonjour.
1: Bonjour.
0: Alors, on va parler du fond du dossier dans un instant, mais d'abord sur la forme. Est-ce que vous avez été surpris de voir cette déclaration de Mark Carney dans le New York Times? Est-ce qu'il y avait un intérêt stratégique, politique à aller sur ce plan-là? Je sais qu'il a été interrogé par le quotidien, mais il aurait pu faire comme « non, non, on s'en préoccupe pas ». Mais non, au contraire, il a accepté de répondre à la question. Est-ce que ça vous étonne?
1: Ça m'étonne beaucoup. Je vois pas exactement l'intérêt politique de répondre franchement à cette question. Il y a l'hypothèse que, ben, Mark Carney, c'est pas un politicien d'expérience. Peut-être qu'il a simplement répondu franchement, sans trop réfléchir à ce que ça peut avoir comme conséquence. Parce que j'en vois au moins deux. Chez les Canadiens, ben, il y a la préoccupation que notre premier ministre, notre gouvernement a pris au sérieux cette menace-là et a développé des plans. Et donc, ça implique un certain sentiment d'insécurité qui peut être généré dans la population canadienne. Et de l'autre, mais ça peut amener aussi une réaction américaine de quelqu'un de si sensible, irascible qu'est Donald Trump, d'une réaction hostile à ce type de propos-là, voire de ridiculer la réaction du premier ministre canadien. Alors, c'est pas clair quel est le gain de dire ça. On sait que ça avait été fuité dans les médias, dans le Globe and Mail, vous en faisiez mention tout à l'heure, et ça a été une fuite, donc c'était pas officialisé par le gouvernement, mais là, c'est autre chose. Quand le premier ministre dit oui, on a effectivement examiné ces plans-là, on l'a pris au sérieux, ça veut dire qu'il y a réellement une prise de conscience qui peut inquiéter, je pense, la population canadienne.
0: Mark Carney dit c'est ma responsabilité de prévoir tous les scénarios, même les scénarios les plus extrêmes, et ce serait irresponsable de ne pas se préparer. Est-ce que ça veut dire donc qu'il existe une chance, même minime, que ça se produise? Sur une échelle d'1 à 10, là, vous situeriez la possibilité d'une intervention militaire américaine à combien?
1: Mais d'abord, sur la premier élément, c'est sa responsabilité d'examiner tous ces plans-là, mais c'est pas sa responsabilité de le dire publiquement à tous et chacun. Je pense qu'il faut faire la part des choses. Sur ce scénario-là, et ce qui est malheureux, parce que ce qui avait été fuité dans le Globe and Mail, c'est on parlait d'une invasion militaire conventionnelle comme il y a 100 ans. C'est-à-dire que les États-Unis voudraient prendre Montréal, Toronto, Vancouver, les grandes villes pour occuper le territoire. Alors que c'est pas ça le scénario le plus probable. C'est pas une occupation des centres de population canadiens, là où la majorité de la population vit, beaucoup plus que celui d'une intervention ailleurs sur le territoire.
0: Pourquoi ailleurs?
1: C'est-à-dire là où il y a des ressources naturelles, en Arctique, là où il y a beaucoup de population. C'est-à-dire pas là où la population vit, là où justement il n'y a pas de population et où on est riche en ressources. Donc on pense,
0: minéraux
1: par exemple,
0: minéraux critiques,
1: c'est ce que Justin Trudeau avait dit à l'époque, exactement. Et la critique, quelle est la critique essentielle de Donald Trump et des États-Unis de manière générale face au Canada? Vous ne vous défendez pas suffisamment. Et donc, c'est possible qu'on le fasse à votre place si on n'est pas satisfait. Mais là où on se défend pas bien, c'est pas à Montréal, c'est pas à Toronto, c'est pas ça dont il est question. C'est nos approches arctiques, c'est nos approches aériennes, parce qu'on a un immense territoire à couvrir. Et ce serait beaucoup plus probable comme scénario que les États-Unis disent, ben, comme ils l'ont fait avec le Danemark d'ailleurs, et le Groenland spécifiquement, on est insatisfait de votre appareil de sécurité pour défendre ce territoire-là. On va le faire à votre place, on va s'implanter, on va mettre une base militaire dans l'Arctique canadien, dans nos eaux maritimes, envoyer des navires, quelque chose comme ça, parce qu'ils sont insatisfaits de notre capacité de se défendre contre la Russie, la Chine ou une autre menace. Donc, ils l'utiliseraient comme prétexte. Ça, c'est beaucoup plus plausible, je pense, qu'une volonté d'occuper un territoire. Je veux dire, ils ont la difficulté, ils veulent même pas faire la guerre à l'Iran. Donc, imaginez faire la guerre au Canada, occuper militairement, faire face à une insurrection, occuper un territoire, c'est coûteux, c'est absolument pas dans l'intérêt des Américains. Et jamais personne n'en a parlé depuis 100 ans.
0: Ouais. Est-ce que, faut comprendre que les militaires canadiens et américains

0: sont vraiment très près les uns des autres. Ceux qui suivent le domaine militaire depuis très longtemps savent que les hauts gradés canadiens vont souvent être formés aux États-Unis dans les plus prestigieuses universités militaires américaines, le West Point dans l'État de New York pour l'armée de terre, Annapolis pour la marine, Colorado Springs pour l'armée de l'air. Il y en a d'autres, là, bien évidemment, mais voir ces possibilités-là, ces discussions-là, ces scénarios-là, pour les militaires canadiens et américains, ça doit être de la science-fiction, là.
1: Absolument. Tous les généraux canadiens à qui j'ai parlé, c'est pas du tout quelque chose qui considèrent comme étant plausible. Et même des scénarios qui m'apparaissent beaucoup plus plausibles, c'est-à-dire un scénario comme la Seconde Guerre mondiale ou la Première Guerre mondiale, c'est-à-dire que le Canada participe à une guerre en Europe sans les États-Unis directement, parce que dans les deux guerres, ils ont pris du temps avant d'intervenir, ce qui est un scénario aujourd'hui plausible. On a 2200 soldats en Lettonie, on soutient l'Europe beaucoup plus que les États-Unis le font. Mais même ce scénario-là est écarté par la plupart des généraux canadiens en disant ben non, c'est on peut toujours compter sur les États-Unis, le politique ne se mêle pas du militaire, on a des bonnes relations avec nos homologues américains, tout va bien aller, on continue de collaborer, parce que la défense du territoire canadien est vraiment profondément et intimement liée à celle des États-Unis. On a des institutions communes qui s'appellent le NORAD, pour tout ce qui est l'espace aérien, puis aussi l'évaluation des menaces maritimes également dans nos eaux. Tout ça est fait de manière très conjointe. Nos navires opèrent avec les navires américains, nos aviateurs de manière très, très proche avec les aviateurs également américains. Donc, pour eux, c'est vraiment des scénarios complètement fantaisistes.
0: Oui, j'imagine effectivement que ça doit être pour eux là, quelque chose de complètement absurde, mais juste le fait qu'on l'évoque publiquement, ça montre dans quelle époque on vit quand même, c'est assez particulier. Justin Massy, directeur du réseau d'analyse stratégique, professeur à l'UQAM également, spécialiste des questions de défense. Merci d'avoir été avec nous.
1: Je vous en prie, au revoir.
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0: Bonjour Marie-Michel, bonjour Hélène.
3: Bonjour Alec.
0: Marie-Michel, vous
3: bonjour.
0: Êtes là? Oui, parfait, j'avais une petite inquiétude. Alors,
3: je suis là.
0: Oui, dernier débat, troisième et dernier débat des chefs dans cette campagne électorale hier soir à Radio-Canada. J'ai bien envie de vous entendre sur ce que vous avez pensé de ce débat, sur la forme, sur le fond. Est-ce qu'il y en a qui s'en sont mieux sortis que d'autres? Qui a atteint ses objectifs? Marie-Michel, je commence par vous. Qu'est-ce que vous retenez de cet exercice?
3: Là, notre segment s'appelle Grand Angle, mais je suis pas certaine que mon angle est au plus grand aujourd'hui parce que la nuit a été très courte. On est parti de Radio-Canada hier soir, on a pris le bus jusqu'à Drummondville et là, je vous parle de Trois-Rivières. Commençons par Paul Saint-Pierre-Plamondon qui a tenté de s'élever au-dessus des attaques. Hein, puis il a sorti des phrases comme « je fais partie du camp de l'optimisme, du camp de l'espoir ». Donc, je trouve que ça, c'était intéressant quand même comme défense. Là, c'était un peu de dire « ben, vous attaquez mes idéaux, c'est délicat ». Il a parlé de confiance aussi. Après, sur certaines réponses, c'était peut-être un petit peu moins convaincant. Je pense aux travailleurs du Témiscamingue, par exemple, qui est affecté par la guerre tarifaire. Il a répondu « on vous laissera pas tomber, ça devient une question de confiance ». OK, je sais pas si ça a répondu vraiment à la question de cet homme-là. Il a dit aussi, il a été attaqué là-dessus, qu'il n'y a pas encore de plateforme pour la capitale nationale. Puis ça, c'est assez étonnant, d'autant qu'il l'avait promise récemment, là, puis surtout voyant le rôle que peut jouer la région dans l'atteinte d'une majorité. Puis sa difficulté pour moi hier, en fait, elle était plus hors du débat avec son candidat à Sherbrooke là, qui a dit vouloir parler, qui a dit parler avec 30-40 personnes au PQ pour assainir le discours sur l'immigration. Paul Saint-Pierre-Plamondon s'est fait poser beaucoup de questions là-dessus après le débat, puis il a dit, tu sais, des fois on dit quelque chose qu'on regrette, mais après ça, on s'en excuse. Donc, bref, on se demandait, ben, c'était-tu si grave que ça, ce qu'il a dit? Puis, venant d'un chef qui avait dit vouloir être souple sur la ligne de parti pour les enjeux régionaux, mais pas pour ce qui touche le programme électoral, on avait comme un exemple ici de la difficulté de tenir cette position-là. Puis, dernière chose, il y a une tolérance quand même, le chef péquiste, pour d'autres propos discordants avec François Gariépy, mais il n'y en a pas sur celui-là. Donc, je trouvais qu'il y avait une petite différence dans les réactions ici.
0: Ouais, puis c'est d'ailleurs peut-être le segment où il y a eu un peu plus de difficultés pendant le débat sur l'immigration, où il y avait un cas très concret d'une dame enseignante sur la rive sud de Montréal qui va perdre son permis de travailleuse étrangère temporaire, où elle enseigne dans une école, puis elle dit « moi, il faut que je retourne aujourd'hui chez nous ». Puis

0: tous les chefs étaient, oui, il faut quand même trouver une manière que ces travailleurs étrangers temporaires-là qui soient bien intégrés restent ici, puis pas à Saint-Pierre, Plamondon. On dit, ben regardez les sondages, les gens veulent que l'immigration, il y en ait moins. OK, c'est d'accord. Hélène, qu'est-ce que vous avez pensé? On va parler de Paul Saint-Pierre Plamondon tout de suite. On parlera des autres chefs ensuite, mais évidemment c'est lui le meneur. Ouais. Ouais. C'est lui qui, peut-être, hier, avait envie d'aller chercher sa majorité. Il est tout prêt, là, selon les différents sondages. Comment vous trouvez qu'il s'en est sorti?
1: Ben, j'ai trouvé... En fait, moi, j'avais fait le tour des 5 chefs parce que je n'aime pas désigner gagnant, perdant. Je trouve ça un peu subjectif. J'essaie de voir quelle performance ils ont eu par rapport à leurs précédentes et par rapport à leurs objectifs. En ce qui concerne Paul Saint-Pierre Plamondon, je trouvais que c'est quand même une performance équivalente aux précédentes. Le sourire forcé en moins, peut-être. Je trouvais quand même que son côté susceptible, ce que certains appellent soupe au lait, est davantage ressorti. Hein, celui qui n'aime pas être pris en faute et qui ressent le besoin toujours de répliquer dès qu'il se sent piqué. Il est toujours au front. Et d'ailleurs, son temps de parole, qui était plus élevé que tous les autres participants, l'a bien reflété. On reviendra, je pense, sur le segment référendaire, qui, je crois, était peut-être un des plus intéressants.
0: Ben, allez-y tout de suite. Pourquoi pas, allez-y.
1: Ouais, mais je voulais juste revenir sur la question de l'immigration.
0: Ah oui, OK.
1: J'ai trouvé quand même que ça a pris du courage de sa part, justement, de répondre ce qu'il a dit. Ben, les sondages, c'est ça. De dire, je ne me laisserai pas influencer par ce sentimentalisme qu'on a essayé d'évoquer avec le témoignage. Je pense que c'était ça le sens de son propos. Ça a pris un certain courage de sa part de tenir ce bout-là, mais Ruba Gazal, je crois, lui a asséné un coup assez difficile quand elle a dit, ben il faudrait savoir, vous allez devant les écoles pour dire qu'il y a trop d'enfants dans nos écoles à cause des immigrants, mais ensuite, vous voulez donner des bébés bonus pour qu'il y ait plus d'enfants. On en veut-tu plus ou moins des enfants? J'ai trouvé que c'était très porteur comme attaque et il a eu de la difficulté là-dessus. Sur la question référendaire, il a eu quand même assez facile, Paul Saint-Pierre Plamondon, j'ai trouvé. Quand il a commencé son argumentaire, là, la vie doit avoir un sens, j'ai trouvé que ça sonnait peut-être un peu ésotérique. Et cette juxtaposition qu'il faisait, nous sommes le camp du courage et de l'espoir, eux, c'est le camp du pessimisme, du mensonge et de la hargne. Quand même une allégation.
0: C'est fort.
1: De dire aussi qu'il va tenir le référendum quoi qu'il arrive. Peut-être que ça refera plaisir à certains, à d'autres. Peut-être que ça marque une certaine rigidité. Dans ce segment, j'ai trouvé quand même Éric Duhaime très percutant quand il l'a cuisiné en disant, ben voyons, pourquoi voulez-vous nous amener droit dans un mur? Et de fait, quand même, ça se débat de dire qu'après la défaite de 1980, ben il y a eu le rapatriement unilatéral de la Constitution que le Québec n'a jamais ratifié. Puis après celui de 1995, on a quand même eu un programme des commandites et la loi sur la clarté référendaire. Alors,
0: il y a des conséquences à une défaite d'un camp.
1: C'est ça. Exactement. Puis c'est un très bon segment quand Mme Fréchette dit, ben nous, on a des gens, j'ai beaucoup accroché à ça, on a des gens dans notre équipe qui n'en veulent pas de référendum, plutôt que de dire, nous n'en voulons pas. Et Charles Millard le très bien accroché au passage en disant, ouais, mais vous en avez une maudite bonne gang qui en veulent un aussi. J'ai trouvé que c'était un bon segment, mais où il y avait pas tant d'attaques que ça contre Paul Saint-Pierre Plamondon et ça m'a étonné.
0: Comment vous avez trouvé Charles Millard, Marie-Michel, parce que c'était son troisième débat? Moi, je l'ai trouvé franchement meilleur que les deux premiers, plus incisif, plus impliqué aussi dans le débat. Je sais pas si ça va être suffisant pour aller récupérer des votes francophones, ça c'est une autre question, mais je l'ai trouvé quand même plutôt efficace. Vous, qu'est-ce que vous avez pensé?
2: Peut-être que vous avez l'impression qu'il était meilleur parce que lui ne se fait plus d'illusions sur son objectif de campagne. Je me pose vraiment la question.
0: J'ai
2: l'impression
0: qu'il est...
2: Ben, dans le sens qu'il est peut-être plus... De un, il a de l'expérience quand même. C'était son troisième. Ouais. Ça commence à entrer. Mais il s'est peut-être dit, OK, là, maintenant, il faut que je sauve mon siège ou que je le gagne là, plutôt dans Hereford. Et il faut que je sauve le poste de deuxième opposition. Plus que viser le gouvernement, réalistement, là. Il y a eu moins de temps de parole, d'ailleurs, là. 17 minutes, 59, mettons 18, si on ajoute une seconde, mais quand même moins que la plupart de ses adversaires, à l'exception de Monsieur Duhaime. Puis, on m'a raconté une anecdote que, si Patrice Roy nous écoute, pourra nous la confirmer ou l'infirmer. En quelque cas, je m'amenderai, là, mais paraît-il qu'il est allé le voir après le débat, qui a tapé sur l'épaule de l'animateur, puis qui a dit, ah, c'est pas grave. Pour le temps de parole.
0: Je te pardonne.
2: Je le raconte parce que son équipe me disait ce matin, c'est tellement son genre. Puis effectivement,

0: Effectivement, tu sais, il est comme, il y a quelque chose de très gentil dans sa façon d'être, Monsieur Milliard. Puis les débats, ça reste des exercices de communication où les gens qui sont habiles avec les mots, avec les attaques, comme Monsieur Duhaime, réussissent vraiment à tirer leur épingle du jeu. Puis pour lui, c'est peut-être un petit peu plus difficile, ce genre de contexte-là.
1: Je vous raconte une autre anecdote parce qu'on est dans les anecdotes. Hier soir, les chefs avaient le droit d'avoir seulement une ou deux feuilles sur leur lutrin. Ils n'avaient pas le droit d'avoir un gros cartable. Et Paul Saint-Pierre Plamondon est arrivé avec un énorme cartable avec, je sais pas, 80 feuilles. Et là, évidemment, l'organisation des débats a dit, ben non, pour être équitable avec tout le monde, vous avez le droit à une seule feuille, pas à votre cartable. Et lui, il dit, ben voyons, depuis quand? Il dit, ben, depuis toujours, c'était dans les règles. Et là, on l'avait mal informé. Alors, il a pris son paquet de feuilles, il les a donnés à Patrice Roy. Le Patrice a fait, ben, j'en ai pas besoin. Moi, j'ai dit, gardez-les vos feuilles, mais vous avez juste pas le droit de les amener au débat. Et donc, il s'est pris une feuille mobile. Vide, là, vierge, et il s'est inscrit dans sa tête ce qu'il devait dire pour chacun des thèmes. Mais il n'y avait plus de feuilles vraiment bien structurées devant lui là, pour faire le débat. Alors, c'est quand même quelque chose.
0: Je lève mon chapeau quand même, là, de faire un débat comme ça avec des notes manuscrites sur une feuille mobile.
1: Oui,
0: faut le faire.
1: Moi, j'ai de la misère à me relire. Enfin, je ne sais pas si lui écrit mieux que moi. Mais effectivement, c'est le cas. Qu'est-ce que vous avez pensé des autres participants, Hélène? On parlait de Charles Millard il y a un instant.
2: L'équipe manuscrite, en tout cas.
1: Ah oui.
2: Je vous parle avec des notes mal écrites. Écoutez, je partage votre avis sur Monsieur Milliard. Je pense qu'il est un de ceux qui a eu un meilleur débat. Il a passé beaucoup pour l'adulte dans la pièce, hein, sur la question des taxes sur l'essence, par exemple, en disant ça n'a pas vraiment d'effet, on n'a pas les moyens. De même, je trouve que Madame Fréchette, j'ai mis ces deux-là, Monsieur Milliard et Madame Fréchette, dans la catégorie de ceux qui ont été meilleurs qu'au précédent débat. Donc, pour Monsieur Milliard, on vient de le dire, mais pour Madame Fréchette, elle veut se présenter comme celle qui est la meilleure sur la question de l'économie et gérer la crise au temps de Trump. Et elle a beaucoup quand même insisté là-dessus quand elle a dit il n'y a pas d'hécatombe parce qu'on la gère la crise. Lorsqu'elle a dit quoi, on va laisser tomber les PME en ne leur donnant plus de subventions alors qu'on traverse une crise, ou encore quand elle dit je suis pas d'accord avec la baisse de la taxe sur l'essence parce que ça va juste aider les pétrolières. À cet égard, je pense qu'elle a quand même atteint certains de ses objectifs, même si elle n'était pas nécessairement la meilleure là, de la soirée. Quant à Ruba Gazal, moi, j'ai trouvé qu'elle était pareille à elle-même, est assez efficace dans ce genre d'exercice. Elle est très pédagogue de ses positions et je trouve qu'elle arrive à faire passer ce qu'on pourrait quand même qualifier des rêves de Québec solidaire pour des choses quand même réalistes. Et soudainement, elle incarne le slogan de son parti « C'est possible ». Je trouve qu'il y a une parfaite adéquation entre la chef, la façon qu'elle présente le programme et ce slogan. En ce qui concerne Éric Duhaime, c'est celui, je pense, qui a été moins bon que dans les précédents échanges.
1: Un peu plus effacé, j'ai l'impression.
2: Oui, ouais. Je pense que le format lui convient moins que les duels où c'est plus frontal et c'est là-dedans qu'il excelle. Sur le segment sur la santé, par exemple, j'ai trouvé qu'il avait l'air totalement déconnecté en réponse à cette électrice, Tania, je crois,
1: oui.
2: Où il est arrivé dit, ben, nous, on va arriver avec le privé en santé. Il avait l'air de jouer la même cassette alors que ça collait pas. Il a aussi dit, je pense qu'on peut tous s'entendre pour dire qu'il faut plus de médecins parce qu'on est un des endroits au Québec où il y en a moins par habitant. C'est faux. Le Québec est un des endroits au Canada où il y a le plus de médecins par habitant. Mais par contre, je trouve qu'il a fait une fleur à Madame Fréchette qui a eu un très mauvais moment sur le segment de la santé à se défendre sur les médecins, les primes, etc. Où il a dit, écoutez, là, c'est pas juste une affaire de la CAQ, c'est les péquistes avant et les libéraux aussi. Il y a jamais personne qui a réussi à trouver une solution. Et là-dessus, j'ai trouvé qu'il était le plus honnête de tout le groupe à reconnaître que ce n'est pas propre à un parti politique, mais ce réseau-là, c'est un problème pour tout le monde.
1: Il me reste une minute, Marie-Michel. Qu'est-ce que vous avez pensé, effectivement, par exemple, de Christine Fréchette, d'Éric Duhaime?
0: Ben, ce que je trouve intéressant, c'est que Monsieur Duhaime s'était fait attaquer cette semaine. Hein, Madame Fréchette avait parlé d'une alliance souveraineté austérité. Charles Milliard l'avait attaqué aussi. Là.
1: Oui.
0: Puis hier, il a été clair. Il a dit je vais être prêt à collaborer sur tout, sauf sur le référendum, puis il a attaqué Paul Saint-Pierre Plamondon. Donc, il y a un peu défait ces attaques-là qu'il a subies pendant la semaine. Après, on parle beaucoup du réalisme des promesses de Québec solidaire. Est-ce que celles des conservateurs tiennent toute la route pour autant? C'est pas parce que le chef fait des bonnes performances dans des débats que les promesses sont nécessairement réalistes. Là, des coupures de 47 milliards d'un fonctionnaire sur quatre, sans toucher au service, des revenus immédiats pour l'exploitation du gaz naturel. Hier, il a dit aussi qu'il voulait renvoyer 70 000 demandeurs d'asile, alors que le Québec n'a pas de contrôle là-dessus. Bref, on comprend là, l'idée d'amener que des gens veulent amener sa voix au Parlement, mais il reste que quand on regarde dans le détail ce que son parti propose, des fois, on a des petits points d'interrogation.
1: Ouais, totalement. Marie-Michel, Hélène, merci beaucoup pour cette semaine qui s'achève. La semaine prochaine, dernier droit de la campagne électorale. Oui. Ça va vraiment entrer. On va entrer dans le vif du sujet. On s'en reparle lundi. À bientôt.
2: Au revoir.
0: À bientôt.
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1: Restons dans la campagne électorale. L'un des grands enjeux oubliés, c'est l'environnement. Et vous êtes nombreux à nous avoir écrit depuis le début de la campagne pour déplorer le peu de place que les partis font à l'environnement dans leur plateforme ou le peu de place que le climat occupe dans l'espace public. Pourtant, selon mon prochain invité, il y a une vaste majorité de citoyens, peu importe leur horizon politique, qui souhaitent que le prochain gouvernement en fasse plus pour le climat. Alors, comment expliquer ce silence? On regarde tout ça avec Karel Meyran. Il est président-directeur général à la Fondation familiale Trottier, anciennement à la Fondation David Suzuki. Je le retrouve à New York où il participe à la Semaine du climat. Monsieur Meyran, bonjour.
4: Bonjour.
1: Alors, l'environnement n'est plus au sommet des priorités des Québécois. Alors, quand on regarde les sondages, on voit que c'est le coût de la vie, l'économie avec la guerre tarifaire, la santé qui domine également. Pourtant, selon vos recherches, il existe une super majorité de citoyens au Québec, mais également ailleurs sur la planète, qui demandent des actions plus fortes pour le climat. Alors, expliquez-nous cette super majorité que vous percevez.
4: Oui, oui, tout à fait. Et peut-être d'entrée de jeu, dire que c'est pas la première fois qu'on voit un cycle où la question du climat ou de l'environnement descend dans le niveau des priorités des gens, parce qu'il y a une relation là, contre-cyclique entre les préoccupations économiques des gens, l'insécurité économique, puis les préoccupations environnementales. Donc, moi, je l'ai vu là, plusieurs fois depuis une vingtaine d'années. Donc, on est dans un cycle un peu normal. Là. Mais ce qui se passe, c'est que selon les études qui ont été faites, des grands sondages à travers le monde, il y a une super majorité de citoyens dans pratiquement dans tous les pays où il y a eu des sondages qui ont été faits, qui au-dessus de 80%, c'est 89% à l'échelle mondiale qui dit on veut que les gouvernements en fassent plus pour la question du climat. Maintenant, un des enjeux, c'est que les gens ne sont pas conscients de cette super majorité-là. Donc, ils ont l'impression que leurs concitoyens, leurs voisins, ne sont pas préoccupés par la question environnementale. Et donc, il y a un enjeu de perception important. Et on a aussi un enjeu d'intensité, c'est-à-dire que les gens qui nous écoutent, puis les gens qui vous écrivent, considèrent que l'environnement, ils déplorent que l'environnement n'en parle pas suffisamment, mais ont l'impression que leurs voisins, d'abord, ne s'en préoccupe pas, mais en plus de ça, peut-être dans leur liste de priorités pour la question de l'urne, il y a d'autres enjeux qui vont passer avant. Et les politiciens, ça, le savent. Et donc, ils mesurent pas seulement le nombre de personnes qui se préoccupent d'un enjeu, mais l'intensité de cet appui-là, puis sa concentration géographique. Et c'est ce qui fait qu'on voit des enjeux comme, par exemple, je sais pas moi, l'immigration ou le déficit ou les taxes, qui sont pas nécessairement plus hautes dans la liste des priorités des Québécois ou un référendum, mais qui sont quand même discutés parce qu'il y a une concentration d'électeurs qui s'en préoccupent dans des circonscriptions qui sont stratégiques. Et donc, à ce moment-là, ça va amplifier ce phénomène-là. La grande tragédie, si on veut, de l'environnement, c'est que tout le monde s'en préoccupe dans toutes les circonscriptions, mais que cet appui-là n'est pas ni concentré, ni intense assez pour que les politiciens s'en préoccupent.
1: C'est donc le fait que ce soit un appui discret et diffus, alors que sur certains domaines, on a des oppositions ou alors des promoteurs bruyants qui fait que l'environnement, dans le fond, attire pas l'attention des politiciens.
4: Exactement. Et donc, pour les gens qui vous ont écrit en déplorant que la question soit pas suffisamment discutée, la chose à faire, c'est de rendre leurs préoccupations visibles aux candidats, aux candidates, simplement en parlant aux gens qui cognent à votre porte, en écrivant aux formations politiques, en manifestant cette priorité-là pour vous, vous renforcez son intensité et les formations politiques sont forcées d'en tenir compte.
1: On a vu pourtant des années où il y avait au sommet des préoccupations le climat. Je me souviens des élections fédérales de 2015, de 2019. Il y avait la grande marche là, avec Greta Thunberg à Montréal.

0: ne revient pas au sommet?
1: Ben, y a plusieurs enjeux. D'abord, l'insécurité économique puis l'insécurité politique par rapport à l'administration Trump joue un rôle important. Les gens, à raison, se préoccupent de choses plus immédiates, comme l'abordabilité, tout ça. Et puis aussi, souvent, un des enjeux qu'on a, c'est qu'on fait pas nécessaire, on connecte pas dans notre vie de tous les jours, dans notre vie quotidienne, les points entre des enjeux qu'on vit à tous les jours puis des enjeux climatiques. Bon, par exemple, comme les catastrophes climatiques qui font que nos primes d'assurance augmentent, les gens voient les primes d'assurance augmenter, mais ils font pas nécessairement le lien. Il y a des gens qui sont plus capables de s'assurer au Québec, mais ils comprennent pas nécessairement que c'est à cause des changements climatiques. Mais je vais vous donner un exemple vraiment précis. Sur la question, par exemple, du prix de l'essence, les politiciens, les candidats qui proposent des baisses de la taxe sur l'essence, ça va attirer l'attention des gens. Ils vont dire, je vais avoir 2, 3, 4, 5 $ par semaine à partir de la semaine prochaine, à toutes les semaines, puis j'en ai besoin, puis c'est quelque chose qui est visible parce que j'y vais à tous les jours, pas tous les jours, mais à toutes les semaines, mettre de l'essence. Mais l'enjeu qu'on a, c'est pas le problème de la taxe sur l'essence. L'enjeu qu'on a, c'est la dépendance à l'essence elle-même. Et donc, un élu qui proposerait un programme pour électrifier nos véhicules, bon, nous, on a fait les calculs à la Fondation familiale Trottier. Si on passait le ménage moyen au Québec à l'électricité là pour avec des thermopompes de haute haute efficacité,
0: ouais.
1: Ou haute performance, des piles électriques, des bornes de recharge électrique à la maison puis des véhicules électriques, le ménage moyen au Québec économiserait 4000 $ par année, ce qui est comme bien au-delà de ce qui est proposé en baisse d'impôts par les partis politiques ou en baisse de taxes. Cependant, ce message-là politiquement est compliqué à expliquer parce que les gens disent ben non, une auto électrique ça coûte cher, mais ça coûte pas cher sur une période de 5 ans. Quand on calcule tous les coûts, l'auto électrique va coûter moins cher. Mais les gens voient plus le prix de l'essence que le coût de l'auto électrique ou le coût global de leur consommation énergétique. Donc, les propositions politiques qui amèneraient aujourd'hui, les propositions politiques sur le climat permettent de réduire le coût de la vie des gens. Mais les gens pensent encore que les mesures climatiques augmentent leur coût de vie. Et expliquer ça dans une campagne, c'est très compliqué. Vous savez, comme moi, les politiciens ont besoin d'une clip. Hein, ils vont avoir le panneau devant leur lutrin qui dit « baisse de taxes ». Ben moi, ce que je viens de vous expliquer là sur la baisse du coût de la vie lié à l'électrification, ça s'explique pas dans un panneau comme ça. Et donc on a aussi un problème qui vient renforcer la perception que l'environnement n'est pas lié aux préoccupations immédiates des citoyens. Il y a un lien très, très clair entre les mesures d'électrification qui viendrait réduire nos émissions de gaz à effet de serre puis la baisse du coût de la vie.
0: Mais ça se fait pas, ce lien-là. C'est ça.
1: Malheureusement, ce lien-là, puis même, je vous dirais que les formations politiques, nous, on leur a toutes parlé avant les élections pour leur amener ces informations-là. Et ils ont de la difficulté à le comprendre. Puis après ça, ils ont de la difficulté à le packager, là, passez-moi l'expression, dans une proposition politique qui marcherait. Donc, il y a du travail à faire. Mais à tout le moins, on n'a pas un débat là, ici où les gens nient l'existence des changements climatiques complètement. Là, donc, on peut construire sur quelque chose. Là.
0: Vous êtes présentement à New York pour la Semaine du climat, qui est en même temps que l'Assemblée générale des Nations unies. C'est quoi l'ambiance dans les corridors? Est-ce que on est déprimé de voir un peu le recul de l'environnement dans les priorités, ou est-ce que entre spécialistes, on se console, on garde espoir? Comment ça se passe?
1: Je vous dirais que il y avait une morosité depuis l'arrivée de Donald Trump, hein, qui a vraiment été dévastatrice, particulièrement aux États-Unis, mais aussi chez nous au Canada, hein, parce que le récit qu'on se fait de la question du climat maintenant au pays, puis on a retourné entièrement vers le pétrole, le gaz, tout ça. Ceci dit, ce qui est vraiment intéressant aux États-Unis en ce moment, il y a une remobilisation du mouvement écologiste, beaucoup autour des centres de données et l'intelligence artificielle. Vous avez probablement entendu parler là que autant des gens du côté des républicains que du côté des démocrates en ce moment se mobilisent. Et donc, comme il y a un lien très, très fort entre l'intelligence artificielle et l'industrie des énergies fossiles, il y a une remobilisation là, et il y a comme une puis l'arrivée potentiellement des démocrates au pouvoir va aider. Ailleurs dans le monde, vous savez, en Europe, il y a un gros effort qui est mis vers la décarbonation de l'économie, parce que l'Europe importe son pétrole et son gaz, puis c'est devenu un enjeu stratégique pour eux là, face à la Russie, puis face à l'instabilité au Moyen-Orient. Même chose en Asie.

0: Donc, en ce moment, à l'extérieur de notre éclipse nord-américaine, là, où on pourrait appeler l'éclipse Donald Trump, à travers le monde, il y a une accélération de la transition énergétique vers l'électricité, puis une sortie des énergies fossiles qui est absolument fulgurante. Donc, c'est un peu, politiquement, c'est très dur, mais au plan de la technologie puis des fondamentaux économiques, maintenant, on est rendu ailleurs, là, les technologies électriques partout dans le monde, incluant les véhicules électriques, les panneaux solaires, les batteries, tout ça, sont rendus plus compétitifs dans presque tous les marchés que les énergies fossiles. Et ça encourage beaucoup de monde.
1: Karel Mehran, président directeur général à la Fondation familiale Trottier, merci d'avoir été avec nous.
0: Ça m'a fait plaisir.
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1: Le président chinois Xi Jinping a eu droit aux grands honneurs pour son arrivée à Washington hier soir. De grands enjeux sont au menu de cette visite de 3 jours aux États-Unis. J'en parle avec Raphaël Bouvier-Auclair. Bonjour Raphaël.
3: Bonjour Alec.
1: Alors la question commerciale semble réglée, du moins pour l'instant.
3: Et on sait que c'est un irritant majeur entre les deux pays. Et presque au moment de l'arrivée de Xi Jinping hier, donc le secrétaire au Trésor Scott Bessent a annoncé la prolongation pour 2 mois de la trêve commerciale qui avait été conclue l'année dernière entre les deux pays. Le but, donc, c'est de ne pas poursuivre l'escalade à laquelle on a déjà assisté avec, souvenez-vous, le tarif sur tarif des droits de douane qui allait jusqu'à 145%. On veut se donner de la marge pour voir si un accord cadre plus large serait possible. Ce que souhaitent les Américains, évidemment, c'est entre autres que la Chine achète plus de produits agricoles. C'est important dans certains États du Midwest, des États clés où se trouve une partie de la base de M. Trump. On est à l'approche des élections de mi-mandat. Et il y a de plus en plus d'articles qui sont produits, publiés aux États-Unis sur l'importance de ces États qui sont plus ruraux, l'importance électorale. Alors ça, c'est important pour les États-Unis. Puis évidemment, bien, en Chine, on n'a pas les mêmes impératifs électoraux, on s'entend, mais il y a quand même des défis économiques auxquels le gouvernement chinois est confronté. Donc, on peut peut-être éviter une escalade, notamment en raison aussi des conséquences de la guerre en Iran. Donc, ce dossier-là, Alec, pour l'instant, semble partiellement réglé. Il pourrait y avoir des négociations plus tard, plus en profondeur au cours de l'année. Il y a le sommet de l'APEC là, qui aura lieu à Shenzhen, en Chine. Donald Trump a ouvert la porte. Il pourrait s'y rendre, pourrait participer. En fait, messieurs, Trump et Xi pourraient se voir jusqu'à 4 fois cette année. Et ça, c'est du jamais vu. Autant de rencontres dans une même année entre un président chinois et un président américain.
1: L'un des sujets qui est devenu incontournable dans les 2 dernières semaines pour ce sommet entre les deux, c'est l'intelligence artificielle. Ça a retenu beaucoup l'attention. Il devait y en être question. En même temps, je suis pas certain qu'on s'attend à de grandes avancées.
3: Non, c'est clair. Et on en a parlé, souvenez-vous, à l'émission la semaine dernière avec ces acteurs de l'industrie aux États-Unis qui appelaient à plus d'encadrement, de réglementation. Monsieur Trump qui, en quelque sorte, rejetait ces appels-là en laissant entendre qu'on se trouve dans une course de l'IA avec la Chine. Il en a reparlé de ce thème-là dans son discours à l'ONU un peu plus tôt cette semaine. Les États-Unis, ils sont plus avancés dans ce domaine-là en termes d'investissement, de technologie. On peut prendre, par exemple, le nombre de centres de données qui sont déjà bâtis. C'est crucial, on le sait, pour le fonctionnement de l'intelligence artificielle. Il y en a un peu plus de 500 en Chine en ce moment et il y en a 10 fois plus de 5000 aux États-Unis. Donc, vous voyez cette avancée américaine. Mais la Chine, elle accélère la cadence et rapidement. À Pékin, on a annoncé 300 milliards pour un réseau de centres de données qui doit être bâti. Et on entendait votre intervenant précédent, Alec, parler justement de ce mouvement de contestation, entre autres aux États-Unis, là, contre les centres de données. Ben, la Chine n'est pas confrontée à ce même défi que les États-Unis, celui de l'opinion publique, évidemment, de par la nature du régime. On entend beaucoup moins de critiques, comme on peut le voir du côté américain. Et là-dessus, il y a la firme KPMG qui a fait un travail intéressant l'an dernier. KPMG qui a sondé des résidents de plusieurs pays sur l'intelligence artificielle, entre autres ceux des États-Unis et ceux de la Chine, et c'est très révélateur. Par exemple, à la question « Êtes-vous prêt à faire confiance à l'IA ?» En Chine, on dit oui à 68%. Aux États-Unis, ce n'est que 41%. Autre question, est-ce que les mesures en place sont suffisantes? En Chine, c'est oui à près de 70%, 29% seulement aux États-Unis. Donc, on voit que le développement, compte tenu de cette opposition de plus en plus importante dans l'opinion publique, pourrait ralentir aux États-Unis pour des raisons politiques. En Chine, c'est peut-être moins le cas. Est-ce qu'on peut, dans ce contexte-là, s'entendre pour un accord qui encadrerait le développement et les risques liés à l'IA? Tant en Chine qu'aux États-Unis, ben c'est pas clair. En tout cas, au moins, il y a eu une conversation un peu plus tôt cette semaine en marge de l'Assemblée générale de l'ONU. Des représentants des deux pays se sont entendus sur un système qui permettrait de s'alerter mutuellement en cas de débordement de l'IA. Est-ce qu'on ira plus loin?

0: C'est pas clair du tout pour l'instant, surtout vu les discours tenus, entre autres, par le président américain Donald Trump.
1: Et il y a toujours un enjeu délicat entre Washington et Pékin, c'est celui de Taïwan.
0: Oui, parce que bon, les États-Unis sont alliés de Taïwan, mais ils reconnaissent que la République populaire de Chine. Donc, c'est très sensible, cet enjeu-là. Et il y a un facteur qui traîne, Alex, c'est celui de l'approbation par le président Trump d'une aide militaire de 14 milliards de dollars à Taïwan. Ça a été approuvé il y a un long moment par le Congrès et Donald Trump n'a toujours pas donné son feu vert. Donc, en marge de la visite de Xi Jinping, il y a des sénateurs démocrates, entre autres, qui ont écrit au président Trump, il faut prendre une décision là-dessus. Il dit qu'on ne peut pas laisser le président Xi quitter plus puissant Washington que quand il y est arrivé. C'est pas de la diplomatie, écrit-il, c'est de la faiblesse. Et il souligne d'ailleurs qu'on déroule le tapis rouge au président chinois alors que l'on traite de manière beaucoup moins élogieuse des alliés traditionnels comme le Canada. Cela dit, on sent clairement que Donald Trump veut apaiser les relations avec la Chine. On a entendu l'accueil qui lui a été réservé au président chinois tout à l'heure. Donald Trump s'est rendu hier en fin de journée à la base Andrews pour l'accueillir. On ne fait pratiquement jamais ça. D'habitude, le président américain accueille les gens quand ils arrivent à la Maison-Blanche. Je regardais là dans les derniers déplacements officiels, il y a Barack Obama et George W. Bush qui s'étaient déplacés à Andrews pour accueillir des papes. Et c'est à peu près tout. On ne le fait pas pour des chefs d'État. Donc, on voit que le message veut être lancé de la part des États-Unis, qu'il y a une ouverture à l'apaisement. Et puis, je vous entendais beaucoup parler de bok choy plus tôt à l'émission. Oui. Ça m'a pas échappé. Alors, à ce menu de cette soirée aussi ce soir, on va servir un vin qui avait été bu en 1972 par Richard Nixon et un premier ministre chinois. C'était au moment de l'apaisement et de l'ouverture des relations entre la Chine et les États-Unis il y a plusieurs décennies. Donc, clairement, il y a un clin d'œil, il y a un message aussi sur cette tentative d'apaisement.
1: Bon, là, parlez-moi de quelque chose de diplomatique, un bon vieux vin rouge qui représente les relations entre les deux pays. Là, j'aime bien le message.
0: Ça apaise d'habitude.
1: Ça apaise. Malgré que le vin rouge et le bok choy ensemble, je suis moins certain, mais je veux pas relancer la discussion.
0: Faudra faire une émission spéciale, Alex.
1: Ouais, puis nos auditeurs aiment le bok choy, alors je m'incline, le bok choy. C'est bon avec tout, je m'incline, le bok choy, vainqueur de ce combat, des idées. Merci beaucoup, Raphaël, on se retrouve la semaine prochaine.
0: À la semaine prochaine.

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1: Du vin blanc, me semble-t-il, hein? Avec du bok choy, moi, je bois un petit vin blanc à la place. OK, on va terminer l'émission en vous parlant d'un sujet dont on a parlé un peu à l'émission, la situation de Marineland. Vous vous souvenez de ce parc d'attractions maritimes, là, aquatiques en Ontario, Marineland, qui a fermé en 2024. Mais l'entreprise a dû trouver des nouveaux locataires, ou du moins personnes intéressées à s'occuper de ces baleines qu'on utilisait pour des spectacles devant les clients. Donc, on a transféré les bêtes de Marineland vers différents endroits. Au courant de l'été, Marineland a transféré tous ses mammifères marins. Il restait 30 belugas, 4 dauphins. Donc, vers 5 aquariums à l'étranger, 4 aux États-Unis, 1 en Espagne. Et ce matin, on apprend qu'un dauphin est mort à l'aquarium de Valence, en Espagne. Ça s'ajoute à 4 belugas qui sont décédés depuis leur transfert cet été. Alors, est-ce que cette décision de les déplacer était la bonne pour ces animaux? J'en parle avec Robert Michaud, directeur scientifique du groupe de recherche et d'éducation sur les mammifères marins, le GREM à Tadoussac. Monsieur Michaud, bonjour.
2: Bien le bonjour.
1: Alors, vous n'êtes pas vétérinaire, donc c'est difficile de vous prononcer sur la cause du décès de ces mammifères, ce dauphin et ces 4 belugas. Mais est-ce qu'on peut dire que c'est un hasard ou on peut quand même imputer au fait qu'ils soient transférés peut-être la raison là, de leur décès?
2: Bien, clairement que le transfert, le déménagement de ces animaux-là pose des défis colossaux. Que ça soit lors du moment de leur capture initiale dans le milieu naturel, les amener vers les aquariums ou les déplacer entre aquariums, c'est évidemment un stress important et puis une possibilité que ces conditions-là, un peu extrêmes, évidemment, ces animaux-là n'ont pas évolué pour se déplacer en avion, là, c'est pas un habitat naturel pour eux. C'est possible que le transport soit la cause de certaines de ces mortalités-là, mais je pense que ça vaut la peine de prendre un pas de recul puis regarder l'histoire de ces 30 belugas-là qui restaient en vie à Marineland, qui sont maintenant répartis un peu partout dans le monde, aux États-Unis puis en

0: en Europe, mais si on remonte un peu dans le temps, à la fin des années 2010, en 2019, il y avait encore 54 belugas vivants à Marineland. Entre 2019 et 2024, quand Marineland a commencé à travailler activement pour trouver une nouvelle maison pour ces belugas-là, des aquariums d'accueil, il y en a quand même 20 qui sont morts. Il y a 20 animaux qui sont morts, 20 belugas qui sont morts pendant ces 4-5 années. Il y a 5 belugas qui ont été transférés aux États-Unis dans l'aquarium des Mystiques au Connecticut, un peu avant la vague là, ou la frénésie ou la menace d'euthanasie qui remonte à il y a un an et demi. De ces 5-là, il y en a 3 qui sont décédés en dedans d'un an. Globalement, il semble qu'une bonne partie des belugas, des 54 belugas de 2019, dont la santé était compromise.
1: Donc, ça veut dire que les conditions de vie étaient déjà difficiles avant leur transfert.
0: C'est parce que 54 belugas dans les installations qui étaient là, c'est presque surréaliste. L'équipe de Marineland a connu un succès. C'est beaucoup, c'est énorme. C'est plus que partout ailleurs. Ils ont importé dans les années 90, début des années 2000, plusieurs belugas de la Russie. Peut-être que le Canada qui a permis ces importations-là a manqué quelque chose. Le nombre d'importations était très élevé. Mais dans les années 2000-2010, l'équipe de Marineland a eu un succès vraiment phénoménal à reproduire ces animaux-là. Alors que plein d'aquariums en Amérique, même au Canada, à Vancouver, avaient peine à avoir des succès de reproduction. À Marineland, les belugas se reproduisaient, je dirais pas comme des lapins, parce que ce serait peut-être exagéré. C'est quand même un long cycle de gestation, presque un an et demi, 15 mois pour une maman pour mettre au monde un jeune beluga. Mais ils ont eu un succès quand même phénoménal. Mais il y a eu une surpopulation ridicule de belugas dans les installations de Marineland. Et on n'a pas une bonne idée, il n'y a pas un bon portrait parce qu'il n'y avait pas beaucoup de communication entre l'équipe de Marineland et les autres aquariums en Amérique du Nord qui forment une espèce de consortium qui s'échange des belugas, qui s'échange des connaissances, des projets scientifiques. À Marineland, on était dans un univers un peu à part, un peu isolé. Et il y avait cette situation-là qui était un peu explosive. Alors, ce qu'on voit aujourd'hui, c'est la suite de cette chronique-là de drame un peu annoncé qui s'égrène tranquillement. Puis là, c'est presque une opération humanitaire de sortir les belugas de ces installations-là, de les accueillir dans des refuges, en quelque sorte, et dans des conditions difficiles. Fait que moi, j'ai beaucoup de compassion pour nos collègues des aquariums qui accueillent ces animaux-là dans des conditions difficiles sans toujours savoir dans quelles conditions ils arrivent.
1: Est-ce qu'on aurait pu, Robert Michaud, les laisser en liberté, les retourner dans la nature plutôt que d'essayer de les transférer dans un autre aquarium?
0: Malheureusement, c'est pas possible. La majorité de ces animaux-là sont nés en aquarium et ont pas les compétences, les connaissances nécessaires et probablement pas le système immunitaire non plus pour survivre en nature. Il y a des tentatives qui ont été faites, peu, mais il y en a quelques-unes, mais qui ont pas été couvertes de succès. Alors, c'est une responsabilité. Puis, si on veut remonter dans le temps encore plus loin, ça fait plus qu'un siècle qu'on garde des belugas, entre autres, mais d'autres dauphins et baleines en captivité. Les premiers sont d'ailleurs des belugas qui avaient été exportés du Québec, du Saint-Laurent, vers New York à la fin du 19e siècle. Et à cette époque-là, on gardait aussi des humains en captivité, puis on les présentait dans des zoos humains. Ça s'est prolongé jusque dans le 20e siècle. Fait que si on se remet dans cette perspective-là, on avait des valeurs différentes, puis des comportements, heureusement, qui ont évolué depuis. Mais plusieurs de ces animaux-là ont vécu des décennies. Et là, aujourd'hui, en Amérique du Nord, on a encore une bonne population de belugas en captivité. Le Canada s'est retiré complètement de ces activités-là. Aux États-Unis, je ne sais pas comment ça va évoluer dans les 10, 20, 30 prochaines années, mais il va falloir à parier qu'il va y avoir là-bas aussi une espèce de désengagement, mais ça ne peut pas être soudain. Ouais. Ces animaux-là vivent moins longtemps en captivité, mais vont peut-être vivre encore quelques décennies, ont besoin des meilleurs soins. On peut souhaiter que les États-Unis fassent comme le Canada, c'est-à-dire interdisent la reproduction de ces animaux-là en captivité, puis peut-être que ça entamerait un retrait progressif de ces animaux-là, de conditions qui sont, on s'entend, pas optimal.
1: Non,
0: c'est des animaux qui vivent en famille, qui ont des liens sociaux très, très riches, puis là, on les confine dans des petites installations. Entre-temps, on a une responsabilité de leur donner les meilleures conditions possibles, puis moi, je salue les équipes qu'ils ont accueillies.
1: Robert Michaud, merci pour les explications.

0: question.
1: Ça fait plaisir.
0: Je rappelle que vous êtes directeur scientifique du groupe de recherche et d'éducation sur les mammifères marins, le GREM. Madeleine Blémoret, bonjour.
2: Bonjour.
0: 18h aujourd'hui, on écoute quoi?
2: Dans le contexte de la campagne électorale, notre collègue Emma Guerrero-Dufour s'est rendue en Montérégie, où le partage de la ressource en eau soulève des questions. Donc, on présente son reportage qui nous fait prendre conscience que même si c'est pas l'enjeu qui a été le plus mis à l'avant-plan, c'est une question qui n'est pas au bout du nez.
0: Absolument. Donc, 18h à Ça nous regarde. Merci, Madeleine. Je vous retrouve demain, panel santé, notamment à Midi Info demain. Bonne fin de journée.
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6: Bonjour à tous, il est 13h, ici Charles Delisle en direct d'Edmonton. Voici vos informations. Les municipalités albertaines réclament un meilleur soutien de la province à la suite du discours de la première ministre Danielle Smith au congrès de l'Association des municipalités de l'Alberta hier. Elle demande notamment un financement accru pour les services de soutien à la famille et à la communauté, un programme financé à 80% par la province et à 20% par les municipalités. Les élus municipaux auront l'occasion d'interpeller les ministres albertains au sujet de leurs priorités plus tard cette semaine. Il y a une autre conférence aussi dans la capitale albertaine, la conférence annuelle de l'Association des musées de l'Alberta qui se déroule cette semaine dans la capitale. Cette année, les professionnels venus de tout le pays discutent de l'adaptation des musées albertains à leurs défis actuels. Un reportage de Jarvis Sharp.
7: À Edmonton, des conférenciers et professionnels se réunissent pour parler des problèmes qui touchent les musées. Catastrophes naturelles, contexte géopolitique, même les grandes institutions sont touchées. Comme l'explique Christine Conciatori, directrice des musées de l'Université de l'Alberta.
8: Certains de notre matériel spécialisé peuvent venir des États-Unis. Donc à ce moment-là, des tarifs affectent aussi nos budgets. Les musées sont très affectés par les changements climatiques. Il faut garder nos collections à certaines températures, certaines humidités. Donc ça aussi, ça nous affecte beaucoup.
7: La conférence présente également des solutions concrètes pour les petits musées albertains. Un outil permet par exemple de numériser des objets et de les cataloguer directement en ligne. Samuel Vignola représente un organisme québécois à but non lucratif. Il accompagne les musées qui veulent créer des expériences immersives pour leurs visiteurs.
9: Une de nos forces, c'est vraiment de s'assurer que quand on collabore ensemble, on met pas juste de la technologie pour mettre de la technologie, mais que ça vient servir le propos du musée ou l'expérience en soi. Montrer comment un visiteur peut être de plus en plus engagé avec l'art qui est mis de l'avant.
7: Pour plusieurs petits musées en Alberta, le défi le plus important reste humain. Trouver la relève pour des bénévoles vieillissants et transmettre leur savoir avant qu'ils ne se perdent. Ici Jarvis Sharp, Radio-Canada, Edmonton.
6: Trois hommes font face à des accusations après la saisie par la police de Calgary de plusieurs armes à feu imprimées en 3D lors d'une perquisition plus tôt ce mois-ci. Une réplique de carabine à billes et deux autres armes ont également été saisies. Parmi les infractions reprochées figure le non-respect d'une ordonnance de mise en liberté et la violation d'une interdiction de posséder des armes. À New York, le premier ministre israélien a commencé son discours à la tribune des Nations Unies avec un message de défi envers les pays qui dénoncent ces politiques.
10: If there are any other moral cowards who haven't yet left this hall, please do so now. Thank you very much.
6: Face à une assemblée à moitié vide, Benjamin Netanyahou a appelé les lâches qui étaient encore présents à quitter les lieux maintenant. Des dizaines de personnes, membres de plusieurs délégations, avaient auparavant quitté leur siège en guise de protestation. Le dirigeant israélien s'est par la suite insurgé contre la France et le Royaume-Uni qui dénoncent la politique de colonisation d'Israël alors qu'ils sont eux-mêmes d'anciens pays colonisateurs. Le président chinois Xi Jinping a été accueilli en grande pompe à la Maison-Blanche par son homologue Donald Trump. Son arrivée a notamment été soulignée avec une fanfare et des exercices militaires. Plusieurs sujets seront abordés durant cette visite, dont l'intelligence artificielle que le dirigeant chinois soutient vouloir garder sous contrôle humain et qui soulève aussi des questions à Pékin, nous dit Delphine Sureau.
11: Je commande mon café sur le chemin du travail et quand j'arrive, il est déjà prêt.
12: Se Yu attrape sa boisson préparée par un robot.
11: Dans la vie de tous les jours, dès que j'ai un problème, mon premier réflexe, c'est de demander à l'IA.
12: En Chine, l'IA corrige les devoirs des enfants, suggère quoi manger et fait les courses. DeepSeek, Doubao, les outils locaux dominent le marché et les jeunes ont converti leurs parents, explique Isa.
13: Les parents utilisent l'intelligence artificielle pour organiser leur voyage. Ils lui demandent aussi quels médicaments ils doivent prendre.
12: Et vous n'avez pas peur qu'un jour on ne maîtrise plus l'IA ?
13: Non, je fais confiance au gouvernement. Il a les moyens de résoudre ces problèmes.
12: Pékin censure déjà les contenus et s'inquiète désormais des agents autonomes, capables d'agir seuls. Mais pas question de ralentir. L'intelligence artificielle est devenue un enjeu de puissance face aux États-Unis. Dans ce bar du quartier de la Tech, Lin Zhe, étudiant, ne croit pas à un accord pour réguler l'IA.
14: Pour l'instant, le gouvernement évite d'imposer trop de restrictions au développement de l'IA, car c'est un enjeu de compétitivité entre la Chine et les États-Unis. On peut comparer l'IA à l'arme nucléaire. Chacun veut l'avoir pour ne pas laisser l'autre prendre l'avantage. Il devient très difficile de faire marche arrière.
12: Des emplois seront perdus, dit-il, mais d'autres seront créés. La semaine dernière, 13 000 offres liées à l'IA ont été publiées en Chine. À Pékin, Delphine Sureau, France Inter.
6: Et en terminant, l'Australie accuse OpenAI d'avoir infiltré sans autorisation l'une de ses plateformes gouvernementales et d'avoir tardé avant de l'informer. Un agent autonome du géant américain de l'intelligence artificielle a surmonté diverses barrières pour accéder au portail de statistiques médicales du régime d'assurance maladie universelle de l'Australie. Et voilà, c'était vos informations. Le prochain bulletin, c'est dans une heure. D'ici là, restez notre antenne. 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
15: Gap côté, wow, pas mal ça.
16: On ne nomme jamais, nous, hein.
15: Nous autres. J'ai pas fini le. Ben, vous écoutez le prologue, on parle un petit peu de vélo et beaucoup de.
16: Et qu'il y a de rien d'autre.
15: Et qu'il y a de la haine.
16: Moi, je te
15: Bye bye. Bon, vous écoutez l'émission officielle du fanbase de Patrice Roy. Vous écoutez la journée d'accord, tout comme Patrice Roy. Encore jeune, sur le premier. Il était du bon hier. Et qui était bon. Non?
17: Ben oui, oui, ben, moi je trouve, mais j'écoutais Mario Dumont ce matin, il était pas d'accord.
15: Il était pas d'accord?
17: Non, il appelait juste l'animateur, il a jamais dit son nom. L'animateur?
15: Est-ce que tu trouvais Paul Larocque t'es bon?
17: Probablement.
15: Ben oui. C'est sûr, y a-t-il un lien?
17: On sait pas.
15: On sait pas. C'est les Jeudis Jaillis avec Nathalie Petrovski et Hugo Dumont. J'ai très hâte du sujet d'Hugo. Ah. Vous savez, on s'est émerveillé au début de la semaine. Je pense que c'était dans le prologue, n'est-ce pas, Olivier?
18: Lundi,
15: alors que regardais dans nos nouvelles, et puis une de ces nouvelles-là, c'était écrit une journaliste qui a comment de la...
18: Respecter?
15: Non.
19: La reine de la critique.
15: Non plus. Comme ça. Il y avait de la reine de la critique.
17: Il y avait une critique.
15: Une journaliste qui n'a pas la langue à sa poche, ouais. Au chanteur masqué, je dis ben non. Ouais. Ben non. Puis Olivier dit ben non. Puis là, à un moment donné, enlève ça à son casque, toi, chose.
18: Petit casque.
15: Hey. Petit casque. Rarement, elle a eu des aussi beaux cheveux, par exemple. Ça, je vais vous le donner.
18: Son fond de tête était beau.
15: Elle avait un beau baisse. Sa teinture était faite. Je voulais vous dire. Je ne peux pas croire. Pourquoi vous avez fait ça, Nathalie? On va en parler plus tard avec
19: Olivier.
17: Oui, encore un débat hier soir, Jean-Philippe. Encore un débat, d'ailleurs, pendant que je jouais au hockey. Mais je l'écoutais après, évidemment. De toute façon, comme l'a dit Mario Dumont hier matin à Cube, avec les débats, le hockey nous vient toujours à l'esprit.
20: L'exemple du hockey nous vient à l'esprit. Tu sais, t'es dans le vestiaire, après la deuxième période, tu mènes 2-1. La tentation, c'est de dire, on va jouer défensif. Mais on le sait, ça, quand tu te mets à jouer défensif, t'es fait. Je veux dire, tu vas t'en faire poter.
17: Bon, je pense qu'il a oublié les succès de Jacques Lemaire, mais on comprend ce qu'il veut dire. Dans un débat, faut pas jouer défensif. À l'avant-match à RDI, Philippe G. Fournier lui a expliqué pourquoi le PQ gagnait des comtés, même s'il restait stable dans les intentions de vote.
21: Des fois, on gagne une partie de hockey parce qu'on joue bien, puis des fois, on gagne une partie de hockey parce que ton adversaire joue tout croche.
17: Le gars a développé modèle statistique le plus avancé pour juger d'une élection, mais il est pogné pour utiliser une analogie de hockey pour qu'on comprenne, pauvre
15: les
17: monsieur.
15: Gens comprennent pas, sinon.
17: Comprennent pas. Il n'y a pas vraiment de chef qui a scoré dans son net hier. Une fois la partie commencée, par contre, il a rapidement été question d'une certaine Tania qui a eu maille à partir avec le système de santé.
15: Ah oui.
22: Écoutez-la bien, de Tania l'amoureux.

0: Bonjour, je m'appelle Tania Lamoureux.
1: La réponse à la question de Tania, ce qu'on peut faire par contre pour Tania, donc Tania, mettre l'épaule à la roue pour donner un service en temps utile à Tania.
2: Des cas comme Mme Tania, il y en a plein.
1: Mais Tania qui nous parlait tantôt est pas plus avancée.
3: Mais vous dites quoi toutes les Tania? Tania, elle a dû payer pour aller au privé.
4: Mme Tania dont on avait parlé,
5: Paul Saint-Pierre Plamondon, quand il a dit voici ce qu'on peut faire pour Tania.
4: Exactement. Toutes les Tania, parce qu'ils sont nombreux, c'est des milliers de personnes comme Tania.
6: Qu'allez-vous faire pour les Québécois, les Québécoises dans le cas de Tania Lamoureux?
7: Qu'est-ce que vous voulez que je...
8: On dirait que t'es rendu à l'entrevue.
9: On parlait des lunettes croches, voici.
10: Ben non, je sais, mais ça, pour venir là-dessus. Mais ça, c'est pas parler de l'apparence nécessairement, parce que c'est juste, c'est technique, là. C'est comme dire...
9: Arrangez-moi ça, là.
10: Je pense que c'est... Sa branche de lunettes
9: était trop
10: à droite, elle se rend jamais à son oreille. Mais ça, à mon avis, avec un optométriste, un opticien, ça se règle, ça.
9: Voilà, excusez-nous,
8: on parle d'Éric Duhaime en passant. Merci. Donc, il est rendu à la fin à l'entrevue d'après-match. Il avait un petit peu oublié Tania. Par contre, on ne sait pas si les milliers de Tania à l'écoute sont d'accord avec Paul Saint-Pierre Plamondon, qui veut abolir Santé Québec, un truc broche à foin, comme il l'a décrit.
1: On peut abolir cette gouvernance-là qui a été faite sur un coin de table dans une nuit de Noël où est-ce qu'on levait la main en disant ce projet-là est mal fait, il est bâclé.
8: J'ai pas trop compris
11: l'histoire de Noël.
9: Non plus.
8: Le projet de loi a été adopté le 9 décembre, c'est quand même pas mal avant Noël. C'est peut-être au Noël précédent que Christian Dubé est descendu par la cheminée pour déposer des organigrammes sous le sapin. Ruba Gazal a évoqué les immigrants qui travaillent dans le système de santé.
12: Et ces gens-là, là, ils bénéficient de services publics.
13: Il y a des demandeurs d'asile qui torchaient le Québec pendant la pandémie.
12: Et je veux juste dire une chose, monsieur Roy.
8: Ouais, les demandeurs d'asile torchaient le Québec pendant la pandémie. Évidemment, bon, ce sont des questions complexes, là. Surtout qu'Ottawa contrôle une partie de l'immigration et qui torche pas mal quand vient le temps d'ouvrir les portes, pensent les autres parties. À part de ça, ben, vous savez, hier, tout le monde analysait que l'affaire Olivier Primeau, là, pendant toute la journée, Olivier Primeau, ça va être sur toutes les lèvres pendant le débat.
10: Pas un mot.
8: Non, à la place, ils ont parlé de gorilles.
1: La CAQ a financé avec le Fonds vert des projets comme un parc de gorilles au Gabon.
12: Oui, ça, c'est vrai.
1: Donc, c'était vrai, là.
8: C'est pas si vrai. En fait, ce sont plutôt sous les libéraux que l'argent a été donné pour les gorilles. En plus, c'est en fait de l'argent qu'ils ont donné à une compagnie du bas du fleuve qui vendait son expertise pour aider les gorilles du Gabon. On reste dans les singeries. À un moment donné,
10: ce qui m'a surpris le plus dans ça, c'est que personne n'a prononcé le mot gorille.
9: Les gorilles.
10: Moi, je pensais qu'elle, tu sais, je disais dans la gang, là.
9: Vanille, gorille.
8: Ils n'ont pas tous dit gorille. Là. Ils étaient juste deux en parler des gorilles. En fait, ils étaient juste un même. Mais peut-être pour une prochaine fois. On reste dans les singeries. C'est ça. Ça a été un peu cacophonique quand Éric Duhaime, à un moment donné, a insisté pour dire qu'il allait être le chien de garde à l'Assemblée nationale.
12: S'il voulait avoir un chien de garde à l'Assemblée nationale pour être sûr qu'il tienne parole, envoyez beaucoup de députés conservateurs.
3: Monsieur Duhaime, prochain thème.
8: On n'a pas besoin de chien de garde.
3: Tout le monde
8: veut dire.
11: Hey, la garderie.
8: Les amis, Patrice a dit aux amis d'arrêter de japper, sinon
11: de la garderie.
8: Raccourcir la veste. C'est un peu enfantin. Et parlant de chien, l'animateur de radio de Monsieur Duhaime a ressorti cette expression typique des radios de Québec.
12: Ça veut dire qu'ils ont des montagnes de fonctionnaires et de papiers de moins parce qu'ils contrôlent moins le monde. Les gens sont plus libres. Puis on fait pas exprès pour enfantiniser la vie du monde puis pour augmenter le coût de la vie.
8: Pourquoi enfant de chieniser? Je sais pas si l'expression enfant de chienne, c'est plus acceptable quand on l'accorde comme ça. On peut-tu faire ça avec d'autres choses? Genre, est-ce que je pourrais dire que Charles Milliard a été fils de putisé à cause de son temps de parole restreint?
10: C'est vrai, ça, qu'il n'a pas parlé longtemps.
8: Justement, c'est ça. Il y avait des chronos dans ce débat-là. Puis à la fin, on a pu voir que Paul Saint-Pierre Plamondon a vraiment parlé plus que tout le monde, genre presque 6 minutes de plus que Charles Milliard. Et Alain Laforêt à TVA avait l'air d'avoir envie que M. Milliard se plaigne de Radio-Canada dans le vestiaire après le match.
14: Est-ce que vous êtes satisfait du traitement que vous avez eu ce soir durant le débat?
15: Pourquoi vous me posez cette question-là?
14: Vous êtes à 17 minutes. Les autres
15: ont... écoutez, j'aurais aimé parler davantage. La dynamique, elle est ce qu'elle était. J'étais peut-être sur le côté plus que mes trois autres comparses.
8: Il est poli quand même pour un gars qui a été benché. C'est correct, j'étais juste dans la vision périphérique de l'arbitre. Toujours après le débat, Monsieur Duhaime a été questionné sur le troisième lien.
16: Les maires de l'île d'Orléans ont annoncé publiquement être contre un projet de troisième lien qui passe par leur ville. Est-ce que ça change quelque chose dans vos plans pour un troisième lien?
15: Je vous remercie de votre réponse.
8: J'imagine que ça veut dire que la réponse était dans question. Les analystes, maintenant, voici le verdict du panel de RDI, juste après.
17: Le fait qu'aucun n'ait un mauvais moment, pour moi, il n'y a pas de perdant dans ce débat-là. Et par conséquent, il n'y a pas de gagnant non plus.
3: Ouais. Moi, j'ai envie de dire qu'il n'y a pas de gagnant et pas de faux pas pour Paul Saint-Pierre Plamondon. C'est une victoire.

0: C'est peut-être la normalité avec cinq chefs, cinq candidats, de ne pas avoir personne qui émerge réellement.
1: On pense qu'on peut dire qu'on a cinq petites victoires.
2: Donc, pas de gagnant, mais cinq victoires. Tout le monde se mérite une petite médaille de participation, une battante puis un petit jus, là, comme dans les tournois de hockey. Au téléjournal, ça a été un peu plus éloquent.
3: Pour vous, quel a été le moment fort que vous avez retenu?
4: Oups.
5: 3, 2, 1. Go.
3: Sébastien.
6: Excuse-moi, j'attendais le signal.
2: Je pense que ça dit tout. On n'avait pas vraiment de moment fort. Et à Radio X, maintenant, le gagnant, selon eux, vous devinerez jamais c'est qui.
7: Non. Le gagnant vient de le dire, Duhem, chef de l'opposition idéal. Si vous voulez un gardien de but, c'est lui. Ça vous tente pas d'avoir un gardien de but, libre à vous. Si vous voulez vivre dans un genre de dictature avec un gouvernement majoritaire qui va vous écraser.
2: On vient toujours au hockey. Hein? Vous voulez un gardien de but ou une dictature? Carey Price ou Pinochet? À vous de choisir.
8: Merci, Olivier.
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2: On a beaucoup de chaînes, hein, sur
8: le coup, mais ça s'ajoute sans arrêt, hein, vous le savez que. Nathalie, oui. Vous nous parlez quoi aujourd'hui, là?
10: Que l'enfer est pavé de bonnes intentions, vous le savez?
8: Oui,
10: vous savez que c'est un proverbe attribué à un moine du 12e siècle, très bien connu. En fait, moi, je le connais pas. C'est juste Wikipédia et non pas l'IA. Il s'appelle Bernard de Clairvaux. Mais c'est pas ça. C'est que c'est l'enfer est pavé de bonnes intentions. Ouais. Ça pourrait être le sous-titre de la nouvelle comédie noire. Angle mort de votre ami,
8: oui,
10: de votre ami Jacques David.
8: Oui.
10: Mais ça a été coécrit avec le comédien Normand Dano,
8: oui.
10: Qui était un des trois mecs des mecs, mais qui ne fait pas partie des trois nouveaux mecs de Angle mort.
8: Exactement, parce que lui, il n'y a pas d'angle mort.
10: Exactement.
8: Il n'y a pas de vision périphérique de Normand Dano.
10: Tu rêves?
8: Oui, ben non, c'est pas vrai.
10: Il pourrait porter les lunettes d'Éric Duhem. Alors, les trois nouveaux mecs, c'est Manny Soleil-Manlou, qui est le chirurgien oncologue Marc Lamarre, alias Castor Bandé, le notaire Philippe Ruel, Guillaume Cyr, et Lambert Lantier, qui est Pierre-Luc Funk, enquêteur privé. Semi-arnaqueur. C'est donc l'histoire de deux bons gars et demi, parce que l'autre demi, c'est Pierre-Luc Funk, qui est l'enquêteur arnaqueur. D'ailleurs, on comprend pas très bien pourquoi un médecin et un notaire sont amis avec un gars semi-net qui a 10 ans de moins qu'eux. Hein, on le sait, je sais pas, mais c'est de la fiction.
8: Ben, je veux dire.
10: Ouais, non, ben quoi? Non, mais sans blague.
8: Vous tenez juste avec des critiques littéraires et culturelles.
10: Exactement. Oui. Alors, toujours est-il que tout part du malaise de l'oncologue, Manny Soleil-Manlou, qui peine à réconcilier sa pratique médicale avec l'aide médicale à mourir qu'il administre à ses patients par pure charité chrétienne, parce qu'il est un peu contre l'aide médicale à mourir.
8: Ouais, ouais.
10: Je trouve que ça fait du bien de voir quelqu'un qui est un peu contre, là. Et lui, il rêve de fonder un centre de soins palliatifs 2.0 où ses patients pourraient se la couler douce et non pas mourir sur rendez-vous comme chez le dentiste ou chez le coiffeur, mais au moment de leur choix.
8: De leur choix, enfin, exactement.
10: Bon, parenthèse, l'hôpital où travaille Manny Soleil-Manlou ressemble à s'y méprendre à l'hôpital dans les Invasions barbares. T'en rappelles-tu de cet hôpital-là?
8: Au Stade Olympique?
10: Tout tombe en ruine. Non, ça c'est l'âge des ténèbres. C'était l'hôpital avec Rémi Girard. Tout tombe en ruine, les plafonds coulent, les lits s'écroulent, vraiment, c'est vraiment l'enfer. Et bien vite, les trois amigos vont avoir l'idée de acheter la police d'assurance des malades en phase terminale, seulement, par exemple, ceux qui n'ont pas de famille, qui sont célibataires, pour financer le centre, et ils vont le faire au nom d'une fiducie, la fiducie des 5 derniers jours. Donc, c'est pour une bonne cause qui va vite déraper et plonger nos trois larrons dans le monde criminel, à coups de doigts coupés, de baba ganouche, de tueurs à gages trouvés sur la gâchette et de beignes choco-citrouille douteux. Et on y apprendra, entre autres, de la bouche de Pascal Monpetit, qui fait une policière philosophe
8: un peu
10: cynique, que le crime, c'est comme la ménopause. Tu sais quand ça commence, mais jamais quand ça finit. On va demander à Véro, elle doit savoir.
11: Jean-Philippe, faites le lien.
8: Mais c'est parce que j'allais poser la question à Nathalie.
10: C'est une série complètement loufoque qui est un croisement, je dirais, de Belle Fleur, parce que les amis, sur la kétamine, des frères Cohen sur le propofol, de Ocean Eleven à Blainville, sans George Clooney,
8: ça, c'est cool, ça.
10: Et de la version pâté chinois et non pas Western Spaghetti, de Un génie, deux associés et une cloche. Bref, j'ai adoré.
8: C'est vrai?
10: Oui, j'ai adoré ça. C'est sur tout.tv extra, c'est-à-dire qu'il faut payer, mais c'est la preuve que les meilleures choses dans la vie ne sont pas toutes gratuites.
8: Voilà. Mais voyons!
2: Wow! Calme,
8: merci beaucoup, Nathalie.
10: OK, d'accord. OK.
8: Les gens à la radio. Non, mais on en sait, c'est l'extrait vidéo.

0: C'est quoi?
1: Hey!
0: Ça se peut faites pas. Rentrer Marc Tanguay, my God.
2: Il est pas loin. Si on peut dire d'autres choses.
0: Ben, moi, la question que je me pose, c'est qu'est-ce que la Nathalie Petrovski, très snob d'il y a 30 ans, dirait de cette Nathalie de 2026 qui se plie au carnaval des mascottes de TVA?
2: Bravo! Hein? Bravo!
0: Qu'est-ce que ça dit sur la nouvelle Nathalie?
2: Mon Dieu!
1: Qu'elle est prête à tout!
2: Guidoune, diront certains. Ah.
0: Mais j'avoue que je vous aurais jamais vu là. C'est le genre d'émission que vous auriez ridiculisé et un peu.
1: Moi, j'haïssais ça au début.
0: Oui,
1: d'ailleurs, parce que c'est une émission américaine d'abord, un format américain.
0: Ouais. C'est un concept coréen, je pense. Sud-coréen.
1: Ah, OK, excusez, coréen. Bon, mais américanisé.
0: Mais oui, mais
1: c'est ça. Joue, ouais. Bon. Mais ils se sont essayés à plusieurs reprises. J'avoue que j'ai dit non à plusieurs reprises.
0: Mais là,
1: puis à un moment donné, le gars.
0: À un moment donné, c'est 3 000
2: la cuisine.
0: Hein.
2: Non, la cuisine. Mais
0: Claude Poirier a dit que c'était 3 000 lui, qui a reçu l'année passée.
1: Ah, ben lui, il était pas mal payé pour faire comme moi.
0: Alors, Nathalie, elle affrontait, pardon, Zebra.
1: Ouais.
0: Miss Pan.
1: Ouais.
0: L'homme de miroir et la caravelle.
1: Ouais. Est-ce que tu sais c'est qui?
0: Mais non, ouais, j'ai non, aucune idée.
2: Puis vous savez c'est qui?
1: Non, pas
0: non, ils disent pas. C'est très secret. J'avoue que le protocole pour conserver est très, très hermétique. On le sait jamais. Puis même
2: vous n'avez jamais rencontré Miss Pan dans coulisses.
1: Hey, on est cagoulés.
0: La caravelle.
1: On a en plus une visière. On a des. On n'a pas le droit de parler. Non.
2: Ça doit être l'enfer pour vous.
0: Est-ce que vous avez reconnu la chanson que Nathalie chanter entre guillemets.
2: Je pense que c'était du Pierre Lapointe.
0: Ouais. Dans la forêt des mal-aimés.
2: Oui.
1: D'ailleurs, j'ai une anecdote
0: attendez,
1: à ce sujet.
0: Attendez, laissez-moi finir.
1: OK, faut dire.
0: Là, Nathalie, le problème de sa performance, c'est que personne ne l'a reconnue. Il y a toujours Anouk, Sam Breton,
2: Stéphane Rousseau. Je pense qu'au Chanteur Masqué, on dit quatre enquêteurs.
0: Et on a soupçonné Nathalie d'être, un, Marie-France Bazo, 2, Louis Sigouin, 3, Pauline Marois, Chantal Maccabé, Colette Provencher, Valérie Plante, Anne-Élisabeth Bossé, Alex Perron, Christiane Charrette et Geneviève Guilbeault. Hey, personne n'a trouvé.
1: Personne n'a trouvé.
2: Je pense pas que j'aurais réussi.
1: Je n'existe pas.
0: Là, ce que je voulais vous dire aussi, c'est que Nathalie, en étant éliminée la première, vous rejoignez le club select des premiers éliminés, dont font partie Claude Poirier, qui était le Boc, le bûcheron, Georges Larac, l'Hippopo Dame, Gino Chouinard, la banane, Jacques Lheureux, Edgar la girafe, Fabienne Larouche, l'Hippocampe, Sorangelle, le popcorn, ainsi que Denise Bombardier, le cocktail Tiki. Nathalie, je pense que tu es en bonne compagnie.
1: Hier soir, je suis allée au théâtre, n'est-ce pas? Et je rencontre Pierre Lapointe. Je dis, allô, Pierre, comment ça va? Je pensais qu'il allait me dire, allô.
2: Non, la vie tombe autour de vous.
1: Et là, je vois qu'il dit rien. Fait que je dis, mais est-ce que tu regardes les chanteurs? Parce qu'il dit, tu folle, j'haïs ça, je veux pas y aller.
0: Mais
1: je dis, non, c'est pas pour y aller. J'ai dit, j'étais là dimanche, j'ai chanté ta chanson. Hein? Il n'en revenait pas. Et puis,
2: c'est pas un punch.
1: Non, il n'y a pas de punch. Pas. Hey, c'est que tu dis, non, mais t'as l'impression que tout le monde entier regarde les chanteurs.
0: Il y a 1,5 million de personnes qui vous ont vu.
1: Je les connais pas.
0: Je vous trouve quand même brave, même si, c'était pas votre performance la plus éclatante, disons-le.
1: Mais
0: il faut être game.
2: Ah oui, absolument. Moi, je
0: jamais.
2: Toute de ma vie au complet.
1: Pourquoi?
2: Pour toutes les raisons pour lesquelles on parle de vous aujourd'hui.
1: Non, mais justement.
0: Votre chorégraphie était quand même simple aussi. Déhanchement,
1: compte tenu du fait que j'ai aucun talent et que mon métier n'est pas de faire un métier de scène, je trouve que j'ai franchement bien performé.
0: Nathalie, vous avez fait du lip-sync, l'avant-enregistré à tout.
1: Mais non, je l'ai enregistré.
0: Mais elle n'est pas chantée en direct. Là.
1: Mais non, mais personne ne la chante en direct.
0: Mais je sais, mais
1: c'est
0: pas une enregistré. Oui.
1: Non, mais je veux juste vous dire, je
0: elle
1: ne chante
0: pas à travers
1: jamais.
0: Sa tête en papier mâché.
1: Je chante jamais, moi. Je fais même pas des karaokés.
2: Non, mais
1: fait
2: je me disais,
1: pour moi,
2: ça sonne de même parce qu'elle bouge avec un casque.
0: Non. Ça a été enregistré comme ça. Et amélioré.
1: C'est non, mais je chante comme une casserole. Je le sais. Je leur ai dit. À chaque fois qu'ils me revenaient, je dis, gardez, je sais pas chanter. Mais eux autres, c'est ça qu'ils voulaient parce que c'est un stunt qu'ils veulent.
0: Imaginez si vous avez gardé, vous aurez été pris pour leur faire une deuxième.
2: Ben, je vous remercie beaucoup, Hugo.
0: Ça me fait plaisir d'être là pour planter Nathalie des fois.
3: L'entrevue du jour.
2: Mais on va recevoir quelqu'un que vous avez déjà
1: je sais.
2: Vertement critiqué.
1: Oui, mais moi, je n'ai pas loué de salle pour aller chanter, là. Je
2: suis payé.
4: C'est ça, nous, c'est bénévole. C'est bénévole.
2: Hey,
4: merci d'avoir pensé à moi pour vos jeudis jaillis.
2: Ça fait
4: tellement plaisir. Mais honnêtement, dans le tourbillon de la campagne, merci de m'offrir une pause intellectuelle pendant 30 minutes. Ça va vraiment faire du bien.
1: 6 minutes, c'est pas 30.
2: Non. Mais ça va être plus long.
1: Ah oui,
2: parce qu'on a l'épilogue maintenant, Nathalie, vous le savez.
4: Et je suis pro épilogue. Je suis dans le camp du oui.
2: Ah oui?
4: Je suis dans le camp du oui pour l'épilogue.
2: Coupez ça, mettez ça en boucle. Marc Tanguay, je suis très content de vous recevoir.

0: voir. Évidemment, selon les sondages, tout indique que le 6 octobre, vous allez redevenir chef intérimaire pour la troisième fois. OK, donc, on fait une blague, là, mais repreneriez-vous un jour les règnes du Parti libéral en tant que chef intérimaire?
1: Je vais tellement vous surprendre en disant que je ne vais pas répondre à cette question-là. Nous, on est, honnêtement, là, on va tout donner. Il reste moins de deux semaines.
2: Oui, il faut tout donner.
1: Ça a été une longue campagne. Sur le terrain, honnêtement, à faire du porte-à-porte, à rencontrer les gens. Les gens sont pas branchés pour plusieurs. Plusieurs m'ont dit, je vais décider ça quelques jours avant.
0: C'est vrai,
1: ça? Certains vont même se décider en allant en chemin vers la boîte de scrutin.
0: Mais alors, est-ce que vous faites du porte-à-porte dans votre comté?
1: J'en fais, oui, dans mon comté.
0: Parce que votre comté, il n'est pas assuré.
1: J'en ai fait à Saint-Hyacinthe. Demain, je m'en vais en Estrie. On va aider les autres collègues à Laval.
3: Qui est dans le trouble, là, que vous allez aider? Là?
4: Ben, c'est
0: Monsieur Milliard.
1: Demain, on va aller voir notre ami Fred Beauchemin d'Ambrome, Missisquoi.
0: Absolument.
1: Avec Monsef Déragie. Alors, les collègues, oui, on s'occupe de nos comtés, mais on veut évidemment ajouter d'autres collègues. Alors, on donne un coup de main un peu partout.
4: Moi, il y a Nathalie Pedrowski. Je veux poser une question.
0: Est-ce que vous êtes vraiment compétente pour ce genre de questions, parce qu'on vous a vu la télé tout un
3: depuis
4: quatre ans. Parce que moi, je suis dans Verdun. Et je pense que Antoine, le prochain chef du Parti libéral est le candidat de Verdun.
0: C'est qui? Ben, dites-le.
4: Antoine Charest.
1: Antoine Charest. C'est une belle, je pense que le chef actuel va nous mener vers la victoire. On y croit.
4: N'est-ce
1: et on va y aller. Ceci dit, je suis bien heureux de, effectivement, Antoine Charest, un type intelligent, dédié, qui est là pour les bonnes valeurs.
0: C'est sa première fois, là.
1: Oui, c'est sa première fois. Regarde très, très bien. Travaille très, très fort.
0: Mais vous savez, la réalité, c'est que si on regarde les sondages, puis les sondages, on peut les lire de plein de manières. Là, évidemment, les écarts sont somme toute minces.
1: Tout à fait.
0: On le dit, 29 points de pourcentage pour un parti qui serait majoritaire, selon les dernières analyses. C'est pas si loin d'un parti libéral qui oscille en 19 et 21, des fois 23. Donc, les marges sont minces.
1: Quelques points peuvent faire toute la différence.
0: Quand on regarde ça, vous avez jamais été derrière un scrutin, je dirais proportionnel, mais est-ce que tout d'un coup, on pourrait s'intéresser à ce scrutin-là avec le Parti libéral?
1: On a eu, c'était une promesse de François Legault, de modifier le mode de scrutin. Première chose qu'il a faite, ça a été déposer un projet de loi, puis dire, et la pandémie, on va parler d'autres choses.
0: Oui, mais là, son parti n'existe plus, je pense.
1: Contrairement aux autres, nous, on n'est pas pour avant l'élection et contre après. Nous, on est contre avant l'élection, puis pourquoi? Pour avoir beaucoup étudié la chose, on se compare beaucoup à la Bavière. La Bavière rentre 22 fois dans le Québec, et ils ont 203 députés. Alors, il y a un territoire qui permet la proportionnelle et un nombre de députés qui le permet.
0: Mais la Bavière a eu quand même de plus de complications que nous, là, au fil de l'histoire, là, en tout respect.
1: Mais c'est ce à quoi les tenants d'une modification du mode de scrutin se réfèrent.
0: Mais c'est quand même intéressant d'imaginer qu'un mode de scrutin, c'était même pas dans le débat hier, mais un mode de scrutin proportionnel pourrait nous amener peut-être justement des gouvernements qui dirigent d'une autre façon. Parce qu'avec 5 partis qui peuvent faire élire des députés, peut-être pas prendre le pouvoir, mais au moins faire élire plusieurs députés, on peut se dire que des coalitions, ça peut être intéressant.
1: Ben, écoutez, il y a des exemples. Je prendrai pas le gouvernement de Mme Marois en 2012, qui pour nous n'a pas été un bel exemple, mais quand on regarde ce qui est arrivé à ce monsieur...
0: 18 mois pour briser le Québec, on s'en souviendra.
1: Partez-moi pour 25 cents dans ma chaîne.
0: Pas de bon.
1: Nicolas Marceau qui avait avoué, on s'est beaucoup, beaucoup trompé. Là, Paul Saint-Pierre, nous ressort Nicolas Marceau.
0: Il ne se trompera pas.
1: Mais pour vous dire, le gouvernement de Jean Charest en 2007, gouvernement minoritaire, avait été particulièrement efficace. Gouvernement qui avait vu au Québec le premier cabinet paritaire, autant de femmes que d'hommes, et il y avait la crise des subprimes, la crise économique, avait bien performé, avait été capable d'offrir les services, et vous rappelez-vous, ça avait donné en décembre 2008 la campagne, les deux mains sur le volant.
0: Oui.
1: Alors, pour vous dire, oui, ça se peut, ça se fait, mais nous, évidemment, on s'inscrit dans une logique majoritaire.
0: Les deux mains sur le volant, les slogans dans la campagne, on en parle très peu, sinon celui de Québec solidaire, là, qui nous chante ça chaque deux jours.
1: C'est possible.
0: Si vous êtes capable de retrouver la mélodie, bravo à vous.
4: Réparer, bâtir, construire, rassembler.
0: Et c'est très drôle parce que c'est basé sur le slogan qu'ils avaient au départ de Pablo, qui était réparer, rebâtir et rassembler.
4: Ils l'ont juste inversé.
1: L'économie circulaire, c'est important.
0: Mais dans ces trois trucs-là, rassembler, réparer, bâtir, ça prend une priorité. Quelle est la priorité du
1: Parti? Je pense que c'est un ordre. Il faut d'abord rassembler. Pourquoi? Parce que François Legault et Christine Fréchette ont beaucoup, beaucoup divisé. Puis hier, Charles Milliard l'a réellement bien souligné. Deux choses vont mal au Québec, l'immigration et l'économie, puis elle a été responsable de ces deux dossiers-là. Donc, le Québec a été divisé. Montréal contre Québec, Montréal contre les régions, francophones, anglophones. Donc, il faut rassembler, il faut réparer ce qui est cassé. Les infrastructures

0: infrastructures. On a traité nos pouvoirs municipaux, nos élus, nos femmes et nos hommes au niveau municipal de quêteux.
1: Oui, ben,
0: alors
1: ça,
0: on a vu les mairesses qui sont sorties. Alors faut réparer nos infrastructures. Mais il faut bâtir, On est 9 millions de Québécoises et Québécois. Qui va les offrir les services? Faut bâtir.
1: Mais vous savez ce qui est intéressant dans cette campagne là, c'est quand on regarde les intérêts et les intentions de vote des francophones.
0: Mm-hmm.
1: Ce dont vous nous parlez là, c'est des enjeux qui rejoignent tout le monde et donc qui devraient pouvoir rejoindre francophones comme anglophones. Pourquoi vous pensez que le Parti libéral a tant de difficultés à convaincre l'électorat francophone? Vous avez été à la tête de ce parti-là depuis pendant plusieurs années. Qu'est-ce qui fait que la distance est encore si loin entre...
0: Je pense qu'on est encore sur des perceptions. Je pense qu'il faut faire connaître notre programme. Il faut faire élire des députés terrain également, ce à quoi on se...
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5: Ici Émilie Perrault, aujourd'hui à l'émission, comme à tous les jeudis, c'est Polydôme avec Dominique Tardif. Salut Dominique.
6: Salut Émilie.
5: Et au bout du ding-dôme, c'est Nicolas Ouellette qui est là, notre ami d'ici musique. Salut Nicolas.
6: Bonjour.
5: Animateur de nouveaux sons. Mm-hmm. Et si j'ai bien compris, tu vas être en mode révélation aujourd'hui.
6: Moi, je vais vous parler de deux de nos révélations 2026-2027 qu'on a présentées la semaine dernière à l'émission En Grande Pompe.
5: Et Dominique, toi?
7: Oui, je vous présente les nouveaux albums. Un nouvel album de Lydia Kepinski qui arrive demain. Un nouvel album de Neil Young qui est arrivé la semaine dernière. C'est un des meilleurs albums de Neil Young depuis très longtemps. Il lance beaucoup d'albums Neil Young, mais cette fois-ci, c'est du bon matériel. Puis on va saluer aussi les nouveaux intronisés au Panthéon des auteurs-compositeurs canadiens. La cérémonie a lieu samedi.
5: C'est magnifique. On va être des révélations jusqu'au Panthéon.
7: On va ratisser large aujourd'hui.
5: Avec vous deux. D'ailleurs, les auditeurs, les auditrices, moi, je serais curieuse de savoir c'est quoi votre révélation musicale de la dernière année. Vous pouvez nous écrire via la bulle de conversation. On va comparer ça avec les choix de Nicolas Ouellette. Et en deuxième heure, ce livre coûte 100 000 $. C'est un retour attendu de Marjolaine Beauchamp en librairie la semaine prochaine. Mais nous, on a la chance de vous en parler en primeur. C'est un objet de poésie avec l'esthétique d'un zine. On retrouve là-dedans la sensibilité, l'humour de Marjolaine Beauchamp. Je sais que vous l'aimez beaucoup à chacun de ces passages. On reçoit tellement de messages. D'ailleurs, la bulle de conversation est déjà prête pour vous. Alors, c'est un rendez-vous. Également, en deuxième heure, une autre de vos préférées à la création, Xena Gould, qui sera avec nous. Et Catherine Mavrikakis, qui s'intéresse à la fille de Freud dans son nouveau roman, Anna Darling. Tous ces gens réunis pour prouver encore une fois qu'il restera toujours la culture.

0: Mais ici, on fait pas semblant d'aimer. Oh non! C'est le moment des nouveautés musicales en compagnie de notre pusher en résidence. C'est toi ça, le journaliste Dominique Tardif.
1: C'est vrai qu'il y a trop d'amour qui dort.
0: Il y a trop d'amour qui dort. Et cette semaine, il est en compagnie de l'animateur de l'émission Nouveau son à ICI Musique, le balado Convo, qu'on peut maintenant écouter aussi sur Radio-Canada.
1: Excellent balado.
0: Et je voudrais surtout mentionner que c'est un comédien extraordinaire qui s'est révélé dans la série Gâté pourri, disponible sur Crave. Ouais. Je parle bien sûr de Nicolas Ouellet.
2: Bonjour!
0: Merci de te joindre à notre Polydom. Et on commence ce club d'écoute avec, je pense, l'album le plus attendu cette semaine. C'est celui de Lydia Kepinski. Dom, ça s'intitule C'est parti.
1: Oui, c'est son troisième album. C'est une artiste, je vais le dire d'emblée, que j'aime beaucoup. On l'a découvert avec son premier album, 1er juin en 2018. Son deuxième album depuis qui est paru en 2022. Pour moi, c'est une sorte de chef-d'œuvre. C'est un album absolument magnifique. C'est une artiste, Lydia Kepinski, qui est fascinante pour plein de raisons. Elle écrit des textes qui sont nettement au-dessus de la moyenne, très riches. C'est une aventurière au plan de la forme. On est rarement dans le couplet, refrain et couplet avec elle. Mais ce que j'admire surtout, je vais dire, c'est à quel point elle est insaisissable, impossible à placer dans une case. Elle a un petit côté Dylan, en ce sens-là. Dès qu'on pense avoir compris c'est qui Lydia Kepinski et déjoue nos attentes. On a parfois eu l'impression qu'elle jouait un personnage en entrevue. Je sais pas si c'est le cas, mais j'aime comment elle semble envisager chacune des facettes de sa vie de personnalité publique, d'artiste, comme une artiste, justement. Quand elle est en entrevue, elle demeure une artiste. Ce qui est intéressant dans la campagne de promo autour de ce nouvel album-là, si vous la suivez sur TikTok ou Instagram, vous savez de quoi je parle, elle s'est livrée à un grand dénuement. Elle s'est beaucoup dévoilée. Il y a quelques semaines, elle a mis en ligne une publication en lien avec la chanson « À l'extérieur ». C'est une publication dans laquelle elle confiait avoir vécu un épisode d'épuisement professionnel puis un épisode dépressif à la fin de la tournée de son précédent album. Je la cite, elle écrivait « Comme si le métier qui m'avait sauvé en 2018 venait collecter sa dette en 2023, je me suis demandé pourquoi je retournerais m'asseoir dans ce manège qui m'avait rendue folle et malheureuse. » Fin de la citation. C'est quand même assez chargé. Puis elle raconte aussi, là, c'est un peu plus drôle, qu'elle a soumis sa candidature pour travailler au Renaud-Bray sur l'avenue du Parc et sa candidature n'a pas été retenue.
0: Donc, j'ai lu ça dans son infolettre.
1: On remercie les patrons du Renaud-Bray d'avoir rejeté la candidature de Lydia Kepinski. C'est un album qui est aussi l'avènement, j'oserais dire, d'un nouveau son pour Lydia Kepinski. Vous allez bien l'entendre ici avec cet extrait de la chanson « Vivante ».

0: Vivante, donc cet extrait de ce nouvel album de Lydia Kepinski qui va être disponible à partir de demain. Moi, ça me rappelle qu'on l'a reçu au Tinder littéraire avec Ariane Moffat. Vous pouvez aller rattraper ça sur Radio-Canada Audio. Ça avait été une discussion tellement intéressante, justement sur le processus de création de Lydia Kepinski et qui nous parlait justement de ce nouveau son qui n'est pas juste une référence à Nicolas Ouellet.
1: Effectivement, même si, bon, c'était peut-être un peu voulu.
0: On est accueillant comme ça.
1: On est comme ça. Elle parle pour décrire ce nouveau son. Elle le décrit comme de l'emo dance. On sent vraiment l'influence euro dance, pour ne pas dire trend, sur cet album-là. En l'écoutant, je me disais que c'était en plein le genre d'album qui aurait fait s'enthousiasmer Claude Rajotte au Cimetière des CD vers la fin des années 90, début des années 2000.
0: Il n'y aurait pas eu de Destroy là.
1: Non, ça aurait été plus comme une sorte de 10 sur 10, peut-être même, mais je ne vais pas me prononcer pour Claude ici. Dans la chanson Vivante qu'on attendait à l'instant, Lydia, elle nous dit que ça fait mal être vivant, puis disons que ça résume assez bien le propos de l'album. La première chanson s'intitule Vaisseau d'or, puis on pourrait dire que comme chez Néligan, c'est l'histoire d'un navire qui tombe dans l'abîme du rêve. Je suis retourné lire mon Néligan. Lydia Kepinski, elle chante « Tu as brisé mon vaisseau et tu payes ses richesses, qu'il sombre au fond de l'eau comme sombre ta promesse. » Puis c'est difficile de pas avoir l'impression que le tu dans cet extrait-là, c'est pas sa carrière, qu'elle parle pas de tout l'impact qu'a eu sur sa vie au quotidien, le grand succès qu'elle a connu avec ses deux précédents albums. Donc c'est un album dansant, mais qui est aussi bon cafardeux, splinétique, sombre. Si on exclut une chanson, je dirais, qui s'appelle William, qui semble décrire quelqu'un pour qui elle a beaucoup d'affection. Puis c'est un album que j'oserais qualifier de courageux, parce que c'est un album qui pose une grande question, c'est-à-dire, est-ce que c'est possible de créer sans sacrifier une partie de soi-même? Puis là, on dirait que la réponse est plus non que oui. Une de mes autres chansons préférées de l'album, elle porte le même titre que le premier film d'Anémon. Ça s'appelle Nuit numéro 1.

0: Nicolas Ouellet, on veut parler donc de ces révélations Radio-Canada qui ont été dévoilées la semaine dernière. Et la première dont tu veux nous parler, c'est Camilou.
1: Oui, il y en a 6 des révélations. J'en ai choisi 2 aujourd'hui desquelles j'ai envie de vous parler. J'ai fait beaucoup d'entrevues dans la dernière semaine à propos de ces révélations pour parler dans les stations un peu partout au Canada de ces révélations. La question qu'on m'a souvent posée, c'est quel est le dénominateur commun de tous ces artistes, de toutes ces artistes qu'on a sélectionnés cette année? Et ce qui est étrange, c'est que le dénominateur commun, c'est qu'il n'y en a pas, c'est la pluralité. Mais la pluralité, évidemment, dans les genres entre les artistes, mais la pluralité à l'intérieur même de leurs propositions. Et je vous dis tout ça parce que Camilou, dont je vous parle aujourd'hui, elle incarne parfaitement ce qu'est cette pluralité à l'intérieur même de la proposition musicale. Camilou, de mon côté, je l'ai découverte, c'est-à-dire en 2023. Je me souviens de m'être levé un matin, d'avoir vu un clip arriver sur mes réseaux sociaux, d'avoir regardé ce clip-là tourné en mode VHS, très montréalais comme vidéoclip, elle qui a grandi dans le quartier Rosemont aussi, d'avoir entendu cette chanson-là très simple. À la base, la source, guitare acoustique, un peu de percussion et sa voix à Camilou. La journée même, l'après-midi, je suis arrivé à la radio, j'ai diffusé cette chanson-là. Il y a quelque chose de complètement hypnotique, captivant dans la façon dont elle utilise sa voix, Camilou. C'est une voix qui est, diaphane, mais aussi assurée. Il y a un timbre qui est vraiment très, très particulier, très précis. Et je trouve que ça s'inscrit bien dans ce qu'on a créé de beau dans la musique québécoise, dans la musique, j'aurais tendance à dire, même montréalaise depuis le milieu des années 2010. Je pense entre autres à des voix comme celle de Cœur de Pirate. Et donc, je vais vous faire entendre cette première chanson. Elle serait pas contente que je vous la fasse entendre parce qu'elle a beaucoup évolué depuis. Mais ça va vous donner une idée d'où on part. Ça s'appelle « C'est beau » de Camilou.
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0: Alors ça, c'est le diamant brut que tu avais entendu. D'après moi, elle ne devrait pas t'en vouloir trop. C'est vraiment magnifique. Je comprends que tu aies eu un coup de cœur pour elle en 2023.
1: C'est vraiment très beau. Puis il y a quelque chose de très fédérateur, je trouve, aussi dans cette chanson-là. L'espèce de cœur qui embarque à la toute fin et qui s'étend à la fin de la chanson, si vous l'écoutez au complet. C'est très beau. Donc, on l'entend. C'est un talent indéniable pour les mélodies, non seulement en composition, mais vocalement. Ce qu'on appelle, en bon français, des top lines, c'est-à-dire des mélodies qui sont entêtantes, qui restent dans la tête. Elle a sorti, après 2023, quelques singles, quelques collaborations qui ont continué d'attiser l'attention, la passion, en tout cas, que j'avais et que plusieurs gens étaient en train de développer pour sa musique. Et elle a sorti, en 2025, son premier EP officiel. Parce que la réalité, c'est qu'il y a eu un premier EP en 2021, en anglais, disponible encore sur une plateforme que je nommerai pas, parce que là, vraiment, je pense qu'elle m'arracherait la tête. Mais ce EP qui est sorti en 2025, il s'appelle Pour toujours et à jamais. Et là, c'est vraiment un coup de circuit en termes d'univers créatif. C'est-à-dire que d'un côté, on a des référents de jazz, on a des référents de soul, on a des référents de R&B. On a aussi des percussions qui nous rappellent la musique trap. Mais encore une fois, ce qui fonctionne et ce qui est le fil rouge de cette carrière qu'est en train de bâtir Camilou, c'est sa voix. Vous allez entendre la prochaine chanson qui s'appelle Femme fatale. Elle nous parle d'errance nocturne, de réflexion féministe, de remise en question de la jeune vingtenaire qu'elle est sur ce EP et aussi sur cette chanson-là. Vous allez comprendre l'évolution entre C'est beau et Femme fatale sur ceci.

0: c'est fascinant, effectivement, de voir cette évolution-là. Donc, on est passé de 2023 à 2025. Je pense que Dom est en train d'avoir un gros coup de cœur.
1: Oui, mais il y a un petit côté trip-hop aussi, non, dans sa musique.
2: Absolument, c'est tout à fait vrai. C'est Laube qui a produit cet album-là avec elle. C'est important de le nommer, parce que je pense que c'est la façon dont elle collabore aussi avec les gens qui composent avec elle, qui font de son univers quelque chose d'aussi passionnant. La suite, on pourrait se dire qu'on a maintenant défini l'univers de Camille Lou avec ce EP Pour toujours et à jamais. On se dit, bon, elle va rester dans cet univers qu'elle a déjà créé. Mais là, en 2026, elle décide de sortir une toute nouvelle chanson. Ce que j'appelle, quand j'en parle à la radio, un bon bop pop, comme il se fait en Europe francophone en ce moment, un espèce de morceau à l'intersection.

intersection de la musique pop-rock, du rap et de la pop pure. Vous allez comprendre. Une autre étape pour Camilou, qui rappelle le changement de forme de Lydia Kepinski dont tu parlais. Cette chanson-là s'appelle « Paranormal ».

0: Ben, c'est officiel. Moi, je l'adopte, cette Camilou. Et j'adopte aussi le Bob Pop. J'avais jamais entendu.
1: C'est un petit virelangue qu'il faut s'autoriser une fois de temps en temps à la radio.
2: C'est un Bob.
0: Oui, le Bob Pop, elle sera, Camilou, à l'ESCO à Montréal le 11 novembre pour les gens qui veulent aller la découvrir en spectacle. Et là, Dom, on s'en va complètement ailleurs vers un vétéran, un nouvel album de Neil Young.
2: Un octogénaire, oui. Mais il y a différentes manières là, de dénombrer les albums de Neil Young, mais il s'agirait, dit-on, d'après les sources que j'ai consultées, du 50e album de Neil Young. Puis c'est un emploi, c'est une job à temps plein que d'écouter tout ce que Neil Young lance, parce que bon, depuis 2020, d'après les sources que j'ai consultées, il aurait fait paraître 9 nouveaux albums, un EP, 5 films que lui-même réalisé, 10 albums en spectacle tirés d'archives, 6 albums en studio tirés d'archives et 2 coffrets. Merci au quotidien The Guardian pour ce décompte. Et puis, bon, le problème avec Neil Young, c'est pas juste la quantité, c'est la qualité. On a parfois l'impression qu'il y a aucun filtre qui soumet son travail à aucun processus d'édition. S'il y a un filtre, en tout cas, c'est certain que les mailles du filtre sont beaucoup trop grosses. Les arrangements ont souvent l'air d'être inventés au fur et à mesure par les musiciens qui l'accompagnent. Et puis ça, c'est sans compter son chialage incessant de vieux monsieur. Là, je veux pas faire de l'âgisme, là, mais il chiale beaucoup au sujet de Donald Trump, de Elon Musk, qui sont pas des personnes que j'aime tant que ça, moi non plus. Mais ce que Neil Young a à dire à leur sujet témoigne d'aucune forme de perspicacité. Mais là, arrive ce 50e album qui s'intitule Second Song, qui est la preuve qu'il faut jamais disqualifier ce bon vieux Neil. Puis, la différence avec cet album-là, c'est que plutôt que de sonner comme un monsieur en colère contre le monde qui change, il sonne comme un monsieur mélancolique face au monde qui change, et ça fait toute la différence. La pièce-titre de l'album fait 11 minutes et 15 secondes. Je répète, 11 minutes et 15 secondes. Je vous amène à la 7e minute de la pièce-titre de Second Song.

0: Bon, 11 minutes, c'est ce qui reste jusqu'au bulletin de nouvelles. Fait qu'on pourra pas faire jouer toute la chanson de Neil Young.
1: Toutes l'écouter. Vous l'entendez, c'est un album qui est vraiment en ligne droite avec le Neil Young acoustique qu'on aime, le Neil Young des grands classiques comme des albums Harvest, un album comme Harvest Moon. Aussi, il y a plein de journalistes spécialisés qui disent que c'est son meilleur album des années 2000. Je vais pas vous faire croire que j'ai écouté tous les albums que Neil Young a fait paraître dans les années 2000, mais je pense que ça se défend assez bien. Sa voix a vieilli, vous l'entendez, elle est fragile, mais la fragilité, elle sert le propos. C'est un album qui est émouvant aussi parce que pour une très rare fois, Neil Young contemple sa propre mortalité. Il va avoir 81 ans en novembre prochain. Il parle aussi à sa fille Amber Jean en des termes assez bouleversants. Il n'a pas vu sa fille ni ses petits-enfants depuis 2014, au moment où Neil Young s'est divorcé de la mère d'Amber Jean. Et c'est un thème récurrent dans plusieurs de ses chansons. Et là, il lui dit « Come back to me, my lovely girl. Your memory is mine. Reviens vers moi, ma fille adorée. Ta mémoire est la mienne. » Cette chanson-là, il s'appelle « Bientôt, je vais peut-être partir. Soon, I might be going. »

0: Soon I Might Be Going, le titre de cette chanson qu'on trouve sur ce nouvel album de Neil Young qui est sur les plateformes depuis la semaine dernière. Merci, Dom Tardif.
1: C'est pas un album parfait, mais ne serait-ce que pour ces deux chansons-là, ça vaut la peine de tendre l'oreille. Ouais.
0: Merci beaucoup, Dom. Un peu plus tôt, je vous demandais quelles sont vos révélations musicales. Il y a quelqu'un qui nous écrit mon album préféré de l'an dernier, sans contredit, celui d'Alphonse Bisaillon. Il y a Geneviève Poirier de Saguenay, elle, qui nous parle de Marie-Céleste pour la belle énergie. Justement, c'est une des révélations Radio-Canada, Marie-Céleste.
2: Groupe extraordinaire. Puis je vous en ai pas parlé aujourd'hui puisque j'en ai parlé sur d'autres plateformes à de nombreuses reprises. Une grande passion pour Marie-Céleste, pour ce quintet almatois. Ils sont aussi en nomination pour le prix Révélation de l'année au prochain Gala de la Disque. C'est de la musique antémique, pour utiliser un anglicisme, c'est grandiose, et le nombre de spectacles qu'ils font et le nombre de fans qui ont acquis dans la dernière année. Ma mère m'aurait arraché la tête. Qui ont acquis dans la dernière année, on est la preuve. Voilà.
0: Absolument. Il y a un petit garçon de 11 ans chez moi qui est, je pense, le plus grand fan de Marie-Céleste. On est allé écouter tout un concert avec une pancarte. C'est la première fois de ma vie que je faisais ça, prendre le temps de dessiner une pancarte pour un groupe. Je l'ai vécu avec mon fils pour Marie-Céleste. Mais l'autre coup de cœur, l'autre révélation dont tu nous parles, c'est Marvin Caleb, est-ce que je le prononce bien?
2: Oui, Marvin Caleb ou Caleb, peu importe. Artiste qui fait partie de nos révélations 2026-2027. La première fois que j'ai rencontré Marvin Caleb, je lui ai posé la question d'un animateur paresseux, c'est-à-dire comment tu pourrais décrire ton univers en un seul mot?
0: Et il m'a répondu... La musique ou les paroles en premier?
2: Il m'a répondu du tac au tac. Énergie. Et je pense que ce seul mot pourrait compléter mon intervention sur Marvin Caleb, parce que c'est ça qu'il nous offre depuis 2018, depuis qu'il a commencé à sortir de la musique. Marvin vient de la Guadeloupe, installé à Montréal depuis les dernières années. Ses influences sont dans le reggae, dans le dancehall, parle de Bob Marley, parle d'Admiralté. Il y a aussi évidemment des influences guadeloupéennes, dont ce grand groupe qui est Kassav. Ces influences-là, avec le fait qu'il bidouille depuis qu'il y a à peu près 8 ans sur des logiciels, ça donne son univers musical. Il y a aussi une assise rythmique très forte. Il paraît que c'est un beatboxer impeccable. J'ai jamais demandé de le faire. Ce sera ma prochaine question paresseuse à Marvin Caleb. Et bref, ça fait qu'il se trouve dans une espèce de zone très, très libre dans ses influences musicales. On est effectivement dans le zouk, on est dans le dancehall, on est dans la pop, on est dans le R&B et on est dans l'énergie. Là, la yotala de la langue de Radio-Canada pourra m'en vouloir, mais la
0: et
2: musique
0: ta mère,
2: de
0: peut-être aussi?
2: Ma mère est pas si pire avec les anglicismes. La musique de Marvin Caleb, It's a vibe. Vous allez l'entendre ici.

0: femme. C'est effectivement une vibration.
1: Merci, Émilie, de la traduction.
0: C'est le plus proche que je peux trouver, mais je comprends ce que tu veux dire avec cette vibe. On la ressent, celle de Marvin Caleb. T'as un autre extrait que tu voulais nous faire entendre?
1: Ouais, je vais vous faire entendre un autre extrait de ce Marvin Caleb parce que les influences guadeloupéennes sont bien là, les influences des Caraïbes aussi. Et il a sorti un album tout récemment en 2025 qui s'appelle Siwo Boy, inspiré de cette grande chanson Siwo de Jocelyne Béroir qui fait partie de Cassav. Et il y a quelque chose dans son univers qui est aussi de ça, qui est de la transmission de sa culture à travers sa musique. Cet EP-là est vraiment magnifique, de la première à la dernière chanson. Et non seulement il rend hommage à Cassav, à Jocelyne Béroir, mais il rend aussi hommage à un groupe qui s'appelle Taxi Créole. Il fait une reprise, pas intégrale, mais à la sauce Marvin Caleb, d'une magnifique chanson de ce groupe martiniquais qui s'appelle C'est comme ça, qui veut dire C'est comme ça en créole. Ça sonne comme suit.

0: Ben ça y est, un autre qu'on a envie d'adopter, Marvin Caleb. On va retenir donc ce nom-là dans les révélations Radio-Canada et on va aller aussi découvrir les autres artistes, bien sûr. Tu fais un si bon travail d'ambassadeur, Nicolas Wallet.
1: Je suis gentil, merci beaucoup.
0: Non, mais c'est vrai, cette passion-là, tu nous la transmets, c'est contagieux. On t'écoute donc Nouveau Son qui est diffusé en semaine de 15h à 17h sur Ici Musique. Et également, je le disais, le balado Convo qui est disponible sur les différentes plateformes audio et YouTube également. Dominique Tardif,
1: oui.
0: Des révélations, on passe vers le panthéon des auteurs et oui. compositeurs canadiens.
1: Oui, parce que c'est samedi que va avoir lieu la cérémonie d'intronisation du panthéon. Ça se déroule au Massey Hall à Toronto. C'est animé par George Trumbullopoulos et Mary May. Ce sera diffusé en direct sur Amazon. Je pense que c'est Mary May. Pardonnez-moi. Ce sera diffusé en direct sur Amazon Prime, je vous le mentionne. Moi, c'est un événement qui m'amuse toujours un peu parce que ça réunit des artistes qui se retrouveraient jamais sur la même scène sous aucun autre prétexte, pour aucune autre occasion que celle-là. Parmi les quatre intronisés, il n'y a aucun Québécois, mais il y a un artiste francophone, Rock Voisine. Il y a aussi le groupe The Tragic Leap. On a souligné récemment les 10 ans du spectacle d'adieu de Tragic Leap. C'était le 20 août 2016 à Kingston. La seule femme intronisée cette année, c'est celle-ci.

0: Feist.
1: Mais oui, exactement. Vous avez sans doute reconnu la chanson 1, 2, 3, 4. C'est tiré de son album The Reminder, paru en 2007. C'est la chanson éternellement associée au iPod. Vous vous souvenez ces petits objets-là qu'on traînait dans nos poches et qui contenaient de la musique?
0: Dominique, je me rappelle.
2: On cégep en une chanson, ça.
1: Oui, c'est presque. Elle a 100% sa place au Panthéon, Leslie Feist, mais en même temps, elle est très jeune. Elle a seulement 50 ans. J'ai réalisé une entrevue avec elle la semaine dernière. Ça va être publié samedi, là. Puis je me suis retrouvé dans la drôle de posture de devoir convaincre Leslie Feist qu'elle mérite sa place au Panthéon des auteurs-compositeurs canadiens. Ce qu'elle me disait, c'est que depuis qu'elle a appris la nouvelle, elle arrête pas de se demander et de demander aussi à ses amis autour d'elle, vous êtes sûr que je mérite vraiment ces honneurs-là? Alors moi, je lui réponds, oui, Feist, tu as ta place au Panthéon.
2: Bien sûr.
1: Et le quatrième intronisé, c'est un groupe, c'est deux membres d'un groupe, en fait, c'est ce groupe-ci.

0: Vous êtes toujours Loverboy, voilà, vous êtes toujours oui. Un point pour Émilie. Et vous êtes toujours à l'antenne d'ici première et non pas de Chaume FM. C'est la chanson Working for the Weekend, donc de ce groupe de Calgary, Loverboy. C'est le guitariste Paul Dean et le chanteur Mike Reno qui vont être intronisés au Panthéon. Sachez qu'il y a un petit peu de Montréal dans cette chanson-là parce que le guitariste Paul Dean, donc il a d'abord été inspiré par une visite à la plage un mercredi à Vancouver où il n'y avait personne. Il s'est dit, les gens doivent waiting for the weekend. Mm. Et là, après un spectacle à Montréal, dans sa chambre d'hôtel, il a écrit la chanson au complet. Le chanteur du groupe a fini par suggérer qu'on change le titre pour Working for the Weekend. Et détail qui m'amuse beaucoup, le batteur Matt Frenette a une mention parmi les auteurs-compositeurs de cette chanson-là, parce qu'en studio, au moment de l'enregistrer, il manquait une ligne, une seule ligne. Et là, Paul Dean, le guitariste, a lancé comme ça à la volée à ses collègues, y a-tu quelqu'un qui a une idée pour la ligne qui nous manque? Et c'est le batteur Matt Frenette qui a trouvé la ligne manquante. Donc, j'imagine qu'il est content d'avoir eu ce flash-là, parce que ça a dû lui rapporter quand même pas mal d'argent.
1: La leçon, ouais, ça valait la peine.
0: Ça valait la peine, tout à fait. La leçon dans tout ça, c'est qu'il faut jamais sous-estimer les batteurs, Émilie.
1: Voilà. Ah, tout ça pour ça.
0: Oui. Ce long détour pour que je puisse encore une fois prendre la défense des batteurs du monde entier. Mm.
1: Merci, Dominique Tardif, de le faire. Donc, je rappelle la cérémonie qui va avoir lieu ce week-end, donc samedi soir, animée, on l'appelle, par Mary May.
0: Et George Trumbull au plus.
1: Quand même aussi. Et il y a Pauline de Wendake qui nous a écrit, elle, sa révélation cette année, c'est Sandrine Mas, une artiste Wendat très polyvalente. Elle dit musicienne parolière d'une rare richesse. On invite les gens à aller la découvrir et je vous invite à rester avec nous parce qu'au retour du bulletin de nouvelles, on parle de ce nouveau livre de Marjolaine Beauchamp. Ce livre coûte 100 000 $. Elle est avec nous tout de suite après le bulletin de nouvelles.
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8: Bonjour à tous, il est 14h. Ici Charles Delisle en direct d'Edmonton. Voici vos informations. Le procès de l'agent de la GRC, Eli Ndatuje, accusé d'avoir transmis des données policières au gouvernement rwandais, se poursuit. Hier, un analyste de la GRC a témoigné que des relevés téléphoniques montrent des contacts entre l'agent et un fonctionnaire de l'ambassade du Rwanda en avril 2022, période où il aurait aussi consulté une base de données nationale. Plaidant non coupable, l'accusé affirme que ses appels concernaient des documents de voyages familiaux et qu'il a accédé à la base de données pour aider un ami de l'ambassade à retrouver une femme disparue. Le campus Saint-Jean de l'Université de l'Alberta voit ses effectifs grimper de 150% en 3 ans. L'établissement fait aussi face à son passé lié aux pensionnats autochtones, tout en subissant les critiques de la communauté franco-albertaine qui lui reproche de reléguer au second plan son héritage francophone. Voici le doyen du campus Saint-Jean, Jason Carey.
9: Je comprends absolument et profondément l'attachement émotionnel de la communauté au campus. La communauté franco-albertaine s'est battue pendant des décennies pour protéger ses institutions et cette vigilance est légitime. Mais notre modernisation ne s'agit aucunement d'effacer notre histoire. Il s'agit d'adapter nos espaces d'apprentissage pour que chaque personne d'expression française, quelle que soit son origine ou son histoire, s'y sente chez elle.
8: En juin, dans une lettre ouverte de la Société historique de l'Alberta, l'organisme mentionne une dizaine d'incidents ayant érodé la confiance de l'organisme envers la gouvernance de l'établissement par l'Université de l'Alberta. À l'international maintenant, le président chinois Xi Jinping a été reçu avec faste à la Maison-Blanche ce matin. Donald Trump a donc décidé de réserver un accueil exceptionnel à son homologue chinois et s'est donc appliqué, tout comme Pékin, d'éviter toute forme de rivalité. Le reportage de Franck Madvon.
10: Le président chinois a droit à tous les égards. Donald Trump s'est rendu en personne hier à la base Andrews à l'arrivée de l'avion de Xi Jinping, ce qu'il ne fait jamais. Et aujourd'hui, pompe et cérémonie à la Maison Blanche avec parade militaire. En effet, survol d'avion, tout est chorégraphié. Peu après l'arrivée de Xi Jinping et de son épouse, les deux présidents ont fait une déclaration. Pour Donald Trump, c'était l'art de ne rien dire.
11: Depuis ma première élection en 2016, le président Xi et moi-même avons noué une grande amitié qui repose sur le respect mutuel et l'intérêt vital de nos peuples.
10: Donald Trump en a dit un peu plus avant cela dans un message sur l'intelligence artificielle. Il entend en rester au stade actuel et assure que Xi Jinping partage ce point de vue. Pas question donc de freiner l'IA. Le président chinois, lui, met tout de même en avant la responsabilité des deux pays.
12: La Chine et les États-Unis sont tous les deux des nations de premier plan dans le domaine de l'intelligence artificielle. Nous avons à la fois la capacité et la responsabilité de veiller à ce que son développement reste toujours sous contrôle humain et serve le bien-être des populations.
10: Il y a peu d'avancées concrètes à attendre de cette visite dans le domaine de l'IA ou ailleurs. L'essentiel est acquis avec la prolongation de la trêve commerciale jusqu'en janvier. Xi Jinping annonce qu'un couple de pandas géants arrivera bientôt aux zoos d'Atlanta. Pékin et Washington espèrent en fait montrer au monde que la relation est apaisée, même si les motifs de discorde ne manquent pas.
8: C'était le reportage de Franck Matvon. À une semaine du lancement de la mission Crew 13 de la NASA et de SpaceX, l'astronaute canadien Joshua Kuttrick s'est entretenu avec les médias. L'équipage de 4 membres doit se rendre sur la Station spatiale internationale pour un périple de 6 mois. Ce sera la première fois qu'un astronaute de l'Agence spatiale canadienne s'envole dans l'espace à bord d'une capsule commerciale. Joshua Kuttrick se dit fier d'être un astronaute canadien.
13: C'est important, c'est un point de fierté comme un astronaute canadien parce que c'est une voie vers un avenir meilleur. C'est une voie vers un avenir plus optimiste, un avenir où, comme le Canada, on peut mener le monde, les autres pays, vers un avenir plus optimiste. Ça, c'est une raison d'être pour nos programmes spatiaux et ça, c'est une raison pour laquelle, comme j'ai dit, j'ai tellement fier d'être aujourd'hui un astronaute canadien.
8: Joshua Kuttrick pourrait être l'un des derniers Canadiens à se rendre dans la Station spatiale internationale, puisque l'ISS, ce grand laboratoire qui tourne autour de la Terre depuis 26 ans, doit être mis hors fonction en 2030. Et on termine en terminant. La Ligue canadienne de football a annoncé les performances pour la 113e Coupe Grey au Stade McMahon de Calgary le 15 novembre. La néo-écossaise Sarah McLachlan interprète l'hymne national alors que les Snowbirds des Forces canadiennes effectuent leur dernier vol. Les musiciens Jim Cuddy et Greg Keylord du groupe Blue Rodeo offriront une prestation musicale et le groupe country James Barker Band clôturera les festivités d'avant-match. Riley Green sera la tête d'affiche pour le spectacle de la mi-temps. Et voilà, c'était vos informations. Le prochain bulletin, c'est dans une heure. 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

0: Émilie Perrault. Il restera toujours La culture se poursuit. Dans cette semaine assez particulière dans le milieu littéraire où on se pose beaucoup de questions, où on sent qu'il y a une crise de confiance qui est en train de s'installer, la prochaine heure, là, on va être dans le vrai, on va être parfois dans l'imparfait et ça va nous faire beaucoup de bien. Trois personnes que j'aime beaucoup qui sont réunies autour de la même table, Marjolaine Beauchamp, Xenia Gould et Catherine Mavrikakis. Bonjour!
1: Bonjour!
2: Allô.
0: Alors, un niveau de fébrilité, parce que Marjo, tout d'abord, ben, c'est un retour pour toi. Tu viens nous parler de ce livre. Ce livre coûte 100 000 $.
1: Oui.
0: Recueil de poésie, ton dernier, là, est-ce que 2016, c'est une bonne date, ça?
1: Je pense que oui, oui. C'est
0: Fourrer le feu.
1: Fourrer le feu, il y a eu MILF après.
0: Qui était du théâtre.
1: Qui était du théâtre, mais au niveau de la poésie, puis le billet, puis ce style-là, c'est vraiment c'est un retour. I'm back.
0: She's back. Et il y a Catherine Mavrikakis aussi qui est de retour. Donc, elle aussi qui partage cette fébrilité-là. On va parler de ce roman, Anna Darling. Un roman qui arrive aussi avec un changement dans ta vie, Catherine. La fin de ta carrière en enseignement.
3: Oui. Je suis à la retraite depuis le mois de février. Je suis très contente de pouvoir vivre à mon rythme.
0: Et ce livre-là, donc, il a été écrit pendant la carrière d'enseignement ou depuis, tu as du temps libre?
3: Pendant la carrière d'enseignement, ça prend beaucoup de temps après avoir fini un livre de le voir publié quand même, il y a un certain temps. Donc voilà, c'est mon premier avant et après.
0: Et avant et après. Et il y a Xenia Gould aussi qui est avec nous. Salut Xenia.
4: Allô.
0: Et toi, est-ce qu'il y a une fébrilité avec le billet que tu viens nous présenter aujourd'hui?
4: Ben écoute, moi là, j'ai assez de la fun chaque fois que je viens ici. Fébrile, c'est pas le bon mot, mais excité, hyper, puis prête à vous livrer ça, oui.
0: C'est important ce que tu dis parce que c'est vrai que souvent on utilise le terme stress et tout ça, alors que dans le ventre, là, ça se vit comme l'excitation.
4: C'est des petits papillons.
0: C'est des petits papillons.
4: Dolly l'a dit, là, love is like a butterfly.
0: Si Dolly Parton l'a dit, on va pas l'ostiner, absolument pas. Et moi, je vais aussi vous dire qu'il y a un petit exercice vulnérabilisant parce que je dois le déclarer, je signe la préface du livre de Marjolaine Beauchamp. Donc moi aussi, à ma façon, il y a des gens qui vont découvrir ce texte-là qui était un exercice de haute voltige. Marjo, d'ailleurs, je t'ai jamais demandé pourquoi tu m'as demandé d'écrire une préface.
1: Parce que, ben, premièrement, l'accueil que tu m'as fait ici à l'émission avec Sylvie, à quel point j'ai eu un terrain de jeu vraiment formidable pour être vu, entendu, mais aussi parce que tout nous dit. On se ressemble pas, Émilie, mais en même temps, on se ressemble. On est liés par le cœur, on s'aime. J'aimais cette espèce de clash-là. J'avais envie de jouer. J'avais envie, qu'on se marie le temps d'un livre.
0: Ben, je le veux. Alors, vous pourrez découvrir notre duo.

0: Improbable. Et effectivement, je salue aussi Sylvie Lavoie qui a été tellement importante dans tous tes passages à l'émission. Puis c'est pas terminé, Marjo, là.
1: Mais
0: on
1: dirait
0: que t'en parles au passé. T'es dans l'équipe, là. Merci beaucoup à toutes les trois d'être avec nous.

0: Sa voix vous fait vivre de grandes émotions depuis le début de notre émission et même avant, à l'époque de Plus on est de fous, plus on lit. Elle qui se décrit comme une saucisse à hot dog dans un potluck du Myland. Aussi dangereuse qu'un bénévole avec un walkie-talkie. Elle arrive avec sa nouvelle offrande littéraire. Ce livre coûte 100 000 $. Marjolaine Beauchamp, on t'accueille au son de Mara Tremblay. Qu'est-ce qu'elle évoque en toi, cette chanson-là?
1: Ah, ben, Mara fait partie des figures qui parlaient de l'intimité d'une façon qui m'était pas familière beaucoup dans ce que j'avais consommé dans la vie. Puis elle met ses tripes sur la table. Sa voix est unique, particulière. Elle a tapé sa trill à elle. Puis c'est vraiment une iconique, là. T'sais, c'est une icône pour beaucoup d'artistes, comme l'a été Marie-Cécile Labrèche, comme pour la fondation de nous, les femmes qui écrivons dans l'intimité, qui se mettent les tripes à la table. Fait qu'elle fait partie de cette espèce de constellation de femmes-là, qui sont aussi dans le monde populaire, mais qui ont une espèce d'approche qui était tu sais, c'est courageux, ça a été courageux, ça a influencé une génération.
0: Mais oui.
1: Ouais.
0: Ta poésie, Marjolaine Beauchamp, elle nous parle de classe sociale, de rapport de pouvoir, de santé mentale. Elle s'intéresse au désordre. C'est quoi, toi, ton rapport au bordel, Marjo?
1: Je n'aime pas l'excellence. Je suis en combat constant contre l'excellence, la sommation à l'excellence, mm-hmm. La recherche de cette excellence-là. En même temps, dans mon approche à moi, je respecte tous les gens qui vont chercher la perfection. En même temps, c'est super ironique parce que je suis une personne extrêmement perfectionniste et je ne donne jamais...
0: On est multiples, Marjolaine. On est multiples.
1: C'est ça. Je suis multiple et multipliée. Le bordel puis le désordre, ça m'intéresse parce que c'est là que les conventions sont brisées. C'est là que les mises en scène de soi sont brisées. C'est là que c'est un endroit... je trouve ça beau, le désordre. Mm-hmm. Je trouve ça beau, l'anarchie. Je trouve ça beau. Puis, tu sais, on pourrait en discuter longtemps, là, mais oui, c'est ça. Il y a quelque chose de très, très organique, puis de très, très immédiat. Puis c'est ça. Puis j'ai envie de chercher ça parce que dans ces moments-là, quand les gens sont ébranlés, désordonnés, il y a une vérité aussi qu'on peut trouver, qu'on peut toucher. Puis moi, j'ai besoin de ça pour vivre parce que la mise en scène, ça me déstabilise beaucoup. Je sais pas comment être dans ça.
0: C'est ça, il y a le sentiment d'être dans un carcan à un certain moment. Oui. Puis je suis convaincue que ça résonne avec tellement de gens en ce moment, ce que tu dis, la recherche de vérité. Maintenant plus que jamais, là, particulièrement dans la semaine qu'on est en train de vivre, oui. Avec toute l'histoire autour de Télisson Aurélien. Le titre de ton livre, Marjolaine Beauchamp. Ce livre coûte 100 000 $. J'ai l'impression qu'on parle jamais de ça, de ce que ça nous coûte écrire, ce que ça coûte en don de soi, écrire un livre. Tu braques là-dedans vraiment tes forces sur tes angles morts à toi, c'est vulnérabilisant. Est-ce que c'est épuisant écrire un livre comme ça?
1: Absolument. Marjo? Absolument, parce que c'est insécurisant. Ça prend une vie, ramasser. C'est mon ami Mycélium qui m'avait fait réfléchir à ça, puis que je me dévaluais dans une conversation avec lui, puis il était comme, Marjo, c'est ta vie, c'est toute ton expérience de vie que tu ramasses, puis que tu réécris de cette façon-là, puis ça a une valeur, ça. Puis il y a tellement de gens super riches qui font fructifier leur argent, puis qui créent rien.

0: puis qui profitent du travail des autres, puis qui sont pas riches comme parce qu'ils ont travaillé fort, ils sont riches parce que les autres ont travaillé fort pour eux. Fait que j'avais envie d'être baveuse avec mon titre, puis de dire, hey, moi, mon livre, là, il vaut 100 000 $. Puis il y a quelque chose d'un peu baveux là-dedans, puis la façon aussi que la couverture est présentée, très, très rough, très, très... aucune esthétique, là, tu sais. En même temps, ça n'est une esthétique,
1: mais. Oui, mais c'est ça. C'est un choix esthétique.
0: C'est un choix esthétique. Il y a quelque chose de frondeur, puis aussi de mettre mes dessins qui sont imparfaits, puis il y a beaucoup d'imperfections, mais c'est vraiment une posture, qui me rend super vulnérable, mais qui, en même temps, je veux y tenir, puis je veux raisonner avec d'autres personnes qui comprennent la pertinence de faire ça, tu sais. Oui. Puis je me battrais pour cette posture-là, ben pas avec mes poings, mais comme moralement, parce que je trouve ça important. Puis je trouve aussi que tu peux aller raisonner ailleurs que dans ta chambre d'écho aussi, dans cette façon d'être frontale-là, dans cette espèce de roughness, de hey, pardonnez mes anglicismes, là, mais ça va vite dans ma tête. Là, fait.
2: Non, mais en même temps, Marjolaine, on est toujours témoin de ça, chacune de tes présences au micro, les messages qu'on reçoit, j'en parle dans la préface, mais ma tante Nicole, avec qui j'avais jamais parlé de poésie. T'es sa collaboratrice préférée. Elle adore Marjolaine Beauchamp. Puis c'est vrai que de l'extérieur, on pourrait dire, mais c'est improbable comment est-ce cette rencontre. Mais oui, les gens ont besoin de vibrer à quelque chose. Faut arrêter de penser qu'on n'est qu'une seule chose à la fois.
0: Moi, ça fait 20 ans là, que je fais ça bientôt. Là, puis des mécaniciens qui viennent me voir après des personnes qui sont dans le travail du sexe ou mettons tu sais que je faisais du meeting NA avec ou des gens qui sont de façon improbable dans des lieux de culture, ce qui est très très bizarre à dire parce que tout le monde devrait pouvoir habiter les lieux de la culture. Ouais. Des gens de qui on extrait la vie puis on l'acceptive pour la raconter, mais ces gens-là quand je parle avec cette langue-là puis quand j'ai cette approche-là, premièrement, ils ont envie de pousser la porte de ma littérature parce qu'elle est pas impressionnante, elle est pas intimidante, puis ils ont envie de connecter puis ça résonne. Moi quand il y a une femme qui écrit, elle restera toujours la culture pour dire qu'elle pousser sa chimio pour pouvoir entendre mon billet. Puis que dans certains lieux où ce que il y a des gens plus puriste, mais comme, tu sais, j'ai pas envie là, de me distinguer puis d'être plus rough, ou, mais qu'il y a des gens qui sont plus dans une forme plus square puis plus rigide, où notre façon de faire ou notre façon de créer est dévaluée parce qu'elle, justement, elle ne réside pas dans l'excellence. Ben, moi, j'ai envie, en opposition à ça, d'exister de cette façon-là. Puis des fois, c'est un pari risqué ou c'est un pari compromettant parce que ça nous déstabilise. Puis il faut se battre pour qu'est-ce qu'on a à dire, tu sais.
2: Oui, et tu le fais si bien. Marjolaine, tu as accepté de nous lire le début, en fait, de ce livre, coûte 100 000 $. Donc, c'est le tout début de ce poème-là qui est à la page 11. Alors, on t'écoute, Marjo.
0: Ce livre ne sera pas éternel. Ce livre ne mérite pas de critique dans Lettres québécoises. Ce livre ne veut pas de spotlight. Ce livre n'est pas de la poésie. Je voudrais me délester du trajet imposé, celui qui demande qu'on se vende, qu'on se prouve, qu'on ait du mérite, qu'on se pub de la CEPAC, mais qu'on fasse pas de cash avec nos blessures, qu'on dise merci quand on a une place, qu'on écrive avec application une poésie cursive, que le monde puisse décrocher un peu dans l'abstraction, qu'on énigmatise la littérature, qu'on fasse surtout pas de slam, qu'on arrête ça, les récits intimes. Ça fera, je veux dire. Moi, j'ai jamais lu Anne Hébert, mais je le veux. Ni Antonin Artaud, mais j'ai acheté ses livres au port de tête. Ou la madame qui écrit une chambre à soi. C'est Virginia Woolf, là. Je n'ai pas eu de cours sur Villon. Je l'ai mélangé l'autre fois avec Ronsard. J'étais allée côté le mauvais gars à un dude au festival de poésie de Trois-Rivières. Villon me célébrait du temps que j'étais belle. Slow clap. Facepalm. Tous d'excellents titres pour ma biographie. Je ne glorifie pas l'ignorance. Je défie les pastilles de goût. Ce livre est pornographique, version sucre à crème, version ramen. Version Dolorama.
2: Marjolaine Beauchamp, ça c'est juste la première page, OK? De ce livre coûte 100 000 $. Imaginez tout ce qui vous attend après ça. Quelle porte d'entrée. Ce livre n'est pas de la poésie. Qu'est-ce que ça veut dire pour toi, ça, Marjolaine Beauchamp?
0: Peut-être, tu sais, ce dont on parlait par rapport à l'excellence. Puis, hey, je vais prendre une petite gorgée d'eau. Excusez-moi.
2: Mais c'est pour ça qu'on sert de loin nos invités. Je t'excuse pas. Okay.
0: Ben oui, c'est ça. C'est parce que il y a comme une façon de faire, puis une recette, puis mais oui, en même temps les formes éclatent, puis il y a de plus en plus de place pour ces choses-là, mais faut quand même les réclamer. Puis je pense que je me confinais dans quelque chose. Tu sais, oui, c'est écrit poésie sur mon livre, mais j'ai des anecdotes sur les jobs que j'ai eu dans ma vie.
2: Alors, il y en a beaucoup.
0: Puis sont drôles, tu sais. Oui. Moi, ça aussi c'est important pour moi. Genre, oui, là, comme il y a beaucoup de tragédies, puis je viens d'une classe sociale où on se bat, puis on lutte, mais je suis une personne drôle, je suis une personne qui a de l'autodérision. Puis ça, j'ai envie que ça aussi, ça sorte. Là, j'ai pas juste envie d'être l'écorché du Québec, là, tu sais. Puis c'est ça, fait que la poésie, en disant ça au début, on dirait que, aussi parce que ça fait longtemps que j'ai pas sorti de livre, on dirait comme je suis attendue, mais quel inconfort que d'être attendue!
2: Ouais, je comprends.
0: Je voulais pas, comme, je suis tellement heureuse que mes livres se vendent, puis que, oh my God, mais il y a comme une injonction dans cette attente-là à reproduire quelque chose, puis moi, je suis tout le temps en transformation, je change mes cheveux, je change mon linge, je change mon style, je change de maison, je change de village, comme, je peux pas être confinée dans quelque chose qui est rigide, fait que, en le disant au début, si tu t'attends à retrouver quelque chose, tu vas peut-être le retrouver, mais peut-être tu le retrouveras pas, fait que c'est comme si je me dédouanais un petit peu.
2: Ce qui est une excellente chose à faire, Catherine Mavrikakis, quand je préparais le dossier pour l'entrevue un peu plus tard, dans Lettre québécoise, je pense en 2017, elle dit « Je me lance toujours dans les textes avec l'impression que je vais me casser la gueule ». C'est un peu ça que Marjo décrit.
3: Tout à fait. Puis c'est important de se casser la gueule aussi quand on écrit. C'est-à-dire, il faut pas que ça soit ce qu'on a prévu. Faut être surpris par ce qu'on fait. Mais tout à l'heure, Marjolaine, on était dans la salle à attendre. Puis je te disais que ton livre était vraiment intéressant et beau. Et tout de suite, tu m'as dit, oh non, il y a peut-être quelque chose que j'aime pas tout à fait. Comment c'est publié? Comment c'est édité? Il y a quelque chose que j'aime pas. J'aime pas comment on voit les images en transparence. Alors que je disais au contraire que c'était beau. Puis moi, je me suis trouvée ignorante. Je dis, moi, je le trouve beau quand même parce que je connais pas tout très, très bien comment la question des images. Mais cette vulnérabilité, elle est très présente chez toi. Puis en même temps, c'est ce qui fait qu'il y a comme un tremblement dans ce que tu fais. Moi, j'aime beaucoup ce tremblement. Quand je t'entends, il y a quelque chose de très, très déterminé. C'est-à-dire, je ne fais pas ça. Bon. Mais en même temps, ce qu'on aime, je pense qu'on aime chez toi, c'est toute cette façon de trembler dans la voix. Mais avec assurance. Tu trembles avec assurance.
0: J'adore. Mais j'ai envie de dire là, que ce livre-là, je l'aime, mais là, je suis dans ma phase où je distorsionne.
2: Pourquoi j'ai
0: un
2: fait
0: peu.
2: Ça?
0: Pourquoi
2: oui,
0: j'ai fait ça? Qu'est-ce que j'ai fait là? Oh my God, ah, toute cette trip sur cette table, mais que vais-je faire? C'est comme, sérieux, on peut-tu envoyer des billets de spa à Pénélope, mon éditrice, qui vit des montagnes russes avec moi? Là, ce matin, là, j'haïssais ce que je faisais, mais en même temps, c'est cette vulnérabilité là que je mets dans des livres aussi, fait que
2: exactement.
0: Quelle dualité, quelle dichotomie, mais en même temps je veux l'incarner, je veux apprendre à travers de ça, puis j'honore d'avoir une voix parce qu'il y a tellement de gens qui écrivent puis qui en ont pas, puis qui ont pas de place où mettre leurs choses. Moi, c'est un super gros privilège. Hey, je suis pas endurable, là. Comment ça j'ai cette place là, tu sais, mais je l'ai cette place là, puis il va falloir que je me botte le cul, puis il va falloir que j'honore ça. Puis je pense qu'on est beaucoup à vivre ça, mais on n'en parle pas beaucoup en culture.
2: Mais je pensais, Jean-Christophe Réel a publié un billet. Tu l'as lu, hein?
0: Oui, j'ai capoté.
2: Son billet sur le moment. Est-ce qu'on peut parler de... là, le roman, il est terminé, mais il paraît juste dans 3 mois, cette période-là. C'est ça que tu décris. Là. Toi, heureusement, c'est la semaine prochaine là, qui arrive en librairie. Ça achève, Marjo. Mais ça reste que c'est une angoisse. Là.
0: Oui, c'est une angoisse vertigineuse. Je sais qu'il y avait une femme qui était mairesse, je pense, de Victoriaville ou quelque chose de même, qui avait fait un essai parce qu'elle avait étudié en art visuel. Puis elle parlait du chaos créateur, qui est cette période-là où toute notre vie, toute notre intimité est teintée de cette création-là qui est sortie de nous, où ce que c'est le bordel, où ce qu'on saillit, où ce qu'on veut plus voir personne, on ferme notre Facebook, salut, c'est ça, je fais ça à chaque semaine. mais ce chaos-là, Ouais, c'est ça, c'est le prix à payer de d'écrire les intimités et les sujets qui nous touchent puis qui nous rapprochent. Puis...
2: Et à vouloir être vrai, parce que toi aussi, Marjo, ce que tu recherches chez les artistes qui te font vibrer, c'est cette aura-là, c'est ce qu'on appelle le no bullshit, là. C'est des gens qui sont dans la vérité, mais ça vient avec une part de vulnérabilité dans ce livre-là qui est dans vraiment l'esthétique d'un zine. Donc oui, il y a des dessins, mais il y a même une capture d'écran de ton compte en banque, là.
0: Oui, ben c'est ça. J'avais envie de jouer. Puis le seul titre poésie me permet. Tu sais, j'avais l'impression que j'avais pas le droit de jouer comme ça. Puis Pénélope a été super ouverte d'esprit parce qu'elle a embarqué dans cette espèce de proposition là où qu'il y a l'autodérision, il y a un regard sur moi. C'est très politique aussi. Oui. C'est ouais, mais ça me coûte ça d'exister en ce moment puis d'écrire. Puis tu sais, des fois il y a des gens qui sont comme ah, si tu te dis il y a plein de gens qui te connaissent, tu vas commencer à nous regarder de haut. De quelle façon je peux regarder le monde de haut? J'ai l'estomac puis les intestins à l'air comme à chaque fois que j'écris. Je peux pas regarder des gens de haut, mes tripes sont à l'air. Fait que c'est ça, c'est cette vulnérabilisation-là crée cet effet-là de résonance. Ou...
2: Puis des fois, ce qui peut faire du bien, je sais pas, on va le tester, c'est d'entendre quelqu'un d'autre lire notre poésie. T'attends-tu qu'on l'essaye, Marjolaine?
0: Oui.
2: On a demandé à Jean-Christophe Réel de nous lire un poème de la portion qui s'appelle Screening.
4: The show must go on. Je suis une femme conciliante. Dans le récit, dans ma tête... Je ne suis pas offensive. Je regarde alentour. Beaucoup de chicanes. Je me retire. Je veux un sommeil de Cléopâtre. Non. Je veux un sommeil de Nicole Secrétaire. Le spectaculaire est overrated.
2: C'était Jean-Christophe Réel qui lisait du Marjolaine Beauchamp, un poème qu'on peut trouver dans ce livre.
0: Je l'aime d'amour. Il y a tellement un magnifique souffle, Jean-Christophe. Je l'aime tellement. On a commencé à l'écrou ensemble. On s'aime. J'ai hâte d'aller m'asseoir avec.
2: Qu'est-ce que ça fait quand c'est quelqu'un d'autre qui le lit? Est-ce que tout à coup, ça prend une autre valeur, Marjolaine?
0: Ouais, ça a l'air meilleur.
2: ce poème-là, donc, le livre, parce que bon, on parle depuis tantôt de désordre, mais ton bordel, il est bien organisé, Marjolaine Beauchamp, dans ce livre-là, parce qu'il y a différentes sections. Donc, on commence avec une section qui s'appelle le hustle. Donc, on est vraiment dans cet esprit-là. Et là, ce qu'on vient d'entendre, on était dans la partie screening. Screening, c'est comme du petit change.
0: Ouais.
2: Qu'est-ce qu'il y a dans cette portion-là du livre?
0: C'est une des parties où il y a la majorité de mes petits dessins qui ont l'air inoffensifs, mais qui des fois font une critique, tu sais, une critique ou un statement ou je les vois comme des poèmes, tu sais, ces petits dessins-là. Puis c'est aussi des petits poèmes courts parce que ça aussi, ça m'habite, tu sais. Puis ce que je trouve puis que j'ai envie d'honorer, c'est que dans moi, il y a plusieurs niveaux de langage. Il y a le langage que j'emploie pour être... Comme je suis tout le temps moi-même, mais il y a le langage que j'emploie pour qu'on parle, puis que ce que je viens de lire comme le texte d'intro de mon... Mais il y a aussi un langage plus littéraire que je suis capable de maîtriser, plus une coche. Je sais même pas, je veux pas hiérarchiser. J'ai une autre façon de parler, tu sais. Mais il y a ces différents niveaux de langage-là dans lesquels je suis capable de créer, puis c'est ça qui fait que ça a été mon hustle, les mots. Ça a été ma façon de pas... tu sais, j'ai pas fait du 9 à 5 dans ma vie, puis j'en ai essayé des jobs, puis tout, puis avec écrire des textes pour les patrimoines des corniches à Elmer, genre, ou écrire des textes pour des choses quand même qui vont me faire vibrer, là, tu sais, ça va. Mais je suis allée jusqu'à écrire le manifeste d'une coopérative de développement social ou, tu sais, des choses pour lesquelles je serais pas nécessairement la tête de l'emploi, mais que je suis capable d'aller là, tu sais. Fait que screening, c'est un autre niveau de langage, puis c'est une façon vraiment polaroid de capturer des petits moments, parce que moi, je suis vraiment confinée dans ma domesticité, parce que tu sais, je suis aidante naturelle dans plein de situations. Puis fait que ma domesticité, c'est comme c'est un dialogue beaucoup intérieur, puis c'est des petites photos comme ça, puis c'est d'essayer d'embellir ça.
2: Ça me fait penser à ton poème Bureau en gros.
0: Oui, avec les trombones.
2: Avec les trombones qui ne te jugent pas.
0: Les trombones, ils ne me jugent pas.
2: Les trombones ne te jugent pas. Puis c'est ça qui est beau dans ton livre, Marjo, c'est qu'on se sent pas jugé non plus. Ça revient à ça, mais moi, je trouve que ton écriture, elle s'inscrit dans le soin. on sent que tu veux que ça résonne, que tu veux donner presque une permission aux gens, mais pour ça, faut que toi aussi, t'ailles loin.
0: Mais la honte se vit beaucoup toute seule. Oui. Fait que tant qu'à la vivre toute seule, moi, c'est ma réflexion que je me fais, puis que faudrait que je me répète, genre des matins comme un matin, tant qu'à vivre cette honte-là toute seule, I take one for the team. Mm-hmm. Je le mets, je m'expose. That's it. C'est très, très humiliant des fois quand t'es au métro pis qu'il y a une personne qui a lu le texte sur tel sujet. Mais en même temps, c'est ce qui crée la résonance. Mm. C'est que ce qui donne une voix à des personnes qui cherchent les mots pour exprimer des affaires. Cette laideur-là, elle vaut la peine. Ou cette laideur ou cette vulnérabilité-là, elle vaut la peine d'être détaillée, mais elle coûte quelque chose. C'est pour ça que ça coûte 100 000 piastres, mon
2: c'est pour ça. La vérité, c'est qu'il coûte 25 $. Juste à dire, là. Vous pouvez quand même amasser un peu d'argent la semaine prochaine quand il va être en librairie. Xenia, André, j'ai envie de t'entendre sur ça parce que toi aussi, je pense que tu prends la parole. Puis c'est sûr que ça résonne avec tant de gens.
5: Oh my God. Genre, du moment que t'as commencé à parler jusqu'à là, j'accrochais sur chacun de tes mots parce que j'écris beaucoup dans une posture semblable, surtout au niveau linguistique, mais aussi mes tripes sont dans les pages, entre les pages, en dessous des pages, faites des pages, comme quand j'écris, je peux pas m'empêcher de parler de ce que j'ai souffert ou ce que je vis ou ce que je ressens ou ce que j'observe, comme je peux pas. Puis moi, tu sais, en tant qu'acadienne, ben j'ai vraiment devenu artiste en écrivant en chiac, qui est une langue orale. Puis de déménager à Montréal, puis là ça fait 5 ans, mais ça fait 3 ans que je suis avec mon chum québécois, puis ma langue est en train de changer. Mm-hmm. Fait que tout dans cette, avant c'était vraiment une, c'était vraiment quelque chose que je honnais. J'étais comme, j'écris en chiac, puis c'est ça que c'est. Ben mon chiac, il commence à sonner un petit peu plus effleuri des fois. Il y a des beaux mots qui s'infiltrent. Puis j'essaie, au début, dans la dernière année, quand j'écrivais, j'essayais d'arrêter ça. Mais là, je me suis dit, ben, si j'essaie de me forcer à écrire en chiac, je suis en train de faire le contraire de ce que j'ai fait en commençant. Faut que je suive cette rivière-là qui est les influences que je vis puis les expériences de vie que je vis. C'est tout ce que tu viens de dire. J'ai vraiment hâte de lire ton livre. Ouais.
2: Ça résonne, oh, Marjo, je te voyais comme...
0: Ouais, je faisais des cœurs avec mes doigts, mais j'ai super de la misère à faire ces cœurs-là. J'aimerais ça être bonne et les faire vite, mais en tout cas...
2: En tout cas, beaucoup d'amour dans vos écritures à toutes les deux. Marjo, en terminant, j'ai envie de citer un de tes dessins. On est à la page 110. Tu fais bien ça.
0: Merci.
2: Tu fais bien ça, Marjolaine Beauchamp. Donc, ce livre-là, merci beaucoup d'avoir accepté de nous en parler en primeur. Il arrive en librairie officiellement la semaine prochaine. Ce livre coûte 100 000 $. On parlait d'oralité avec Xenia, mais il y a ça aussi dans ton écriture. Donc, dans ce livre-là, on retrouve des textes que tu as lus aussi à l'émission, là.
0: Oui, il y a plein. C'est ça, j'avais envie d'honorer ces passages-là. Puis, il y a tellement de gens qui ont aimé les textes. Puis, oui, sont selon moi, meilleur dans l'oralité, mais j'avais envie de laisser une trace parce qu'il y a tellement de gens qui m'écrivent puis qui veulent voir ces poèmes-là, qui voudraient les lire, les posséder, les trafiquer, faire des graffitis avec, mes voler. Comme je veux que ça existe de plein de façons là, maintenant que c'est comme au grand jour.
2: Hey, c'est fait, Marjolaine. On l'a fait, cette entrevue-là.
0: Oh, mon
2: Merci.
0: Dieu.
2: Tu restes avec nous, de toute façon, hein,
0: ben
2: tu t'en
0: oui.
2: vas pas.
0: Ben
2: donc, dans un instant, on va aller écouter la création de Xenia Gould. Un peu plus tard, on parle de Anna Darling, le nouveau roman de Catherine Mavrikakis. Mais avant, on va aller écouter une chanson choisie par notre programmateur invité cette semaine, c'est Émile Procloutier.

0: Derrière le jour, Béris et Albin de la Simone. On est dans la programmation d'Émile Proulx-Cloutier qui dit une grande plume. Maxime Le Flaguet qui rencontre une grande voix. Béris, ça ouvre de fantastiques chemins.
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0: On arrive au moment de la semaine où on laisse toute la place à la création grâce à nos auteurs en résidence qui nous offrent chaque jeudi un texte puissant et inspirant. D'ailleurs, Xenia, là, est-ce que c'est toi ou c'est Samy qu'on entend?
5: Ça, c'est Samy.
0: Ça, c'est Samy,
5: ouais.
0: Hein?
5: Oui, j'étais comme, oh my God, ma sœur!
0: Ben voilà, c'est Samy qu'on entendait, qui dit mon nom, j'ai l'air importante. Xenia Gould, alias Chiquita Mère, poète, interprète, performeuse, qui va prendre le contrôle des ondes pour les prochaines minutes. Là, Xenia, avant qu'on plonge dans ce texte, dans ta poésie, il faut qu'on comprenne, t'arrives d'où, là?
5: Moi, j'arrive de la Belgique.
0: Okay.
5: J'étais là pour le Poétique Bazar. On était une délégation d'Acadiens acadiennes qui ont été là faire une conférence, une lecture, puis présenter la littérature acadienne dans les Europes, dans les vieux pays.
0: Alors, tu voyages pour présenter ta poésie, toi, Xenia.
5: Écoute, es-tu une rockstar littéraire, comme
0: oui,
5: mon éditrice m'appelle, puis je le prends, ce titre-là. Ouais.
0: Oui, et d'ailleurs, on en profite pour lancer l'appel. On veut que Marjolaine devienne une rockstar littéraire qui voyage à travers le monde. C'est vrai, Marjo, t'as encore jamais voyagé pour la poésie?
6: Non, j'ai jamais voyagé. Je suis jamais allée dans les salons du livre, des résidences.
0: Bon, ben là, d'ici la fin de l'heure, là, je veux qu'il y ait des invitations pour Marjolaine Beauchamp. Mais là, l'heure est à la création. La parole est à toi, Xenia.
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5: Saviez-vous que dans les aéroports canadiens, avant de rentrer dans le body scanner qui scanne ton corps pour voir si tu caches des petites surprises néfastes, que l'agent de sécurité doit d'abord cliquer homme ou femme? Ben moi oui! Parce que ces microwaves humains-là sont un cauchemar pour des femmes trans comme moi parce que je peux jamais voyager en hoodie et pyjama à moins que je veuille me faire catégoriser comme homme. Puis trust me, j'ai pas payé au-delà de 10 000 piastres en laser sur ma barbe foncée juste pour me faire classer comme mâle. Hell non. Donc, quand je voyage, ben je me maquille, me curl les cheveux, mets des talons hauts, puis mets ma push-up bra pour que mes seins me montent jusqu'aux oreilles. Tout ça, des fois, pour un vol à 5 heures du matin. Puis d'habitude, l'agent me voit, me clock comme chick de Shediac toute chixée pour ensuite cliquer femme sur l'écran. Mais ça finit pas là. Être femme dans ces moments-là veut dire que la masse sur ma poitrine, mes gros lolos, ne sera pas signalée comme dangereux rendu l'autre bord. Par contre, mon entrejambe, lui, you guessed it, un huge carré rouge l'encercle à l'écran. Madame, caches-tu un fusil dans tes pantalons ou es-tu just happy to me wear? Madame, consentes-tu à te faire grabber la crotch en même temps que everyone to watch? Madame, t'es-tu un monsieur? Blague à part. Au Canada, là, ces moments de tri genré sont pas that bad. Venir puis vivre ici, ben, j'ai le privilège d'avoir au moins un petit sentiment de sécurité en tant que femme trans, quoi qu'on se fasse still attaquer et tuer de manière disproportionnée ou être trop souvent. Ma sécurité est au moins somewhat acquise dans un contexte légal si jamais quoi que ce soit arriverait. Mais en Europe, dans les vieux pays, en Belgique, c'est quoi leur vibe? Est-ce que, contrairement au Royaume-Uni, les personnes trans ont le droit à des soins de santé ici? Est-ce que leur machine sera plus efficace et scanneront, avec mes seins, tous les efforts que j'ai mis pour fitter

0: Non, j'aurai jamais ce privilège-là parce que je pourrai jamais contrôler les scanners de cette vie. Puis, ben, si je peux pas changer les autres, well, might as well changer moi. Ou du moins, ma perspective. C'est là, sur le sol belge, que je me promets que from now on, moi, je vais catwalker d'une gare à l'autre en showing off mes curves dans des skinny jeans puis en fièrement pushant up mes tits jusqu'au ciel. From now on, moi, j'embrasse toutes les formes d'expression féminine qui m'aident à me protéger dans des moments d'insécurité. From now on, tous ces choix-là que je fais en voyage, ben, ils seront des rappels concrets que la femme que moi, je suis en train de devenir, elle est fierce, fabulous, puis fucking fearless.
1: Tu peux applaudir Marjo.
2: Ah, je te vois les bras dans les airs,
1: là. Xenia Good. Ça fait du bien, ça?
0: Oh my God, tellement, là. C'est, écoute, moi, j'amène un changement de linge sur l'avion. Je vais me changer quand c'est le temps de faire dodo. Je m'enlève le maquillage. Puis là, il est rendu 5 heures du matin dans l'atterrissage. Je suis comme, faut-tu même mettre mon make-up si je veux rentrer dans le pays? Mm. Puis ben, ça m'a inspiré d'écrire ce texte-là parce que c'est weird. Au Canada, c'est un petit peu plus libre. Tu sais, si je m'en vais voler en Acadie, je retourne à Moncton. Hey, si on met genre, whatever, je m'en vais voir mes amis, ma famille qui me connaissent. Mais à l'international, il y a comme une peur qui kick in. Turns out que la Belgique, c'est comme un des meilleurs pays pour les personnes trans, là, mais je savais pas ça à ce moment-là.
1: Ouais. Merci de nous permettre de comprendre ce qui se passe aussi. C'est ça, cet exercice-là d'empathie est tellement important. Ce que tu partages avec nous, ça nous permet de mieux comprendre cette réalité-là. Juste vide ton cœur, c'est ce que tu as fait encore une fois. C'est aussi le titre de ton texte de spectacle qui est en librairie. Ça a été publié donc aux éditions Prise de parole. Les gens peuvent te lire aussi maintenant, Xenia Gould. Merci beaucoup pour ça.
0: Merci Xenia. À vous
1: Il y a Nathalie Bouchard qui nous a écrit. Elle dit que c'est la première fois que j'entends Marjolaine Beauchamp. Je cours acheter le recueil dès qu'il sort. Fait que c'est ça, faut pas courir trop vite parce que c'est la semaine prochaine. Hein? N'oubliez pas, Nathalie. Elle dit c'est une merveilleuse découverte. Dans un instant, on parle du roman de Catherine Mavrikakis tout de suite après cette chanson.

0: cette magnifique chanson tenant mon frère Cédric Dain, la voix qui en fait les arrangements. On entend la voix d'Alphonse Morneau. Tout ça, vous allez le trouver sur le magnifique album Archive. Émile Procloutier qui dit que cet album est un petit miracle en enveloppant des voix tirées de vieilles archives avec des arrangements. Cédric Dain, la voix révèle la richesse et la profondeur de tout ce répertoire qui est menacé d'oubli. Ça me faisait penser que Xenia, quand on t'a reçu la dernière fois, c'était en famille choisie avec Samy Landry.
1: Oui.
0: Et c'est à ce moment-là que Farah Thibault nous a écrit pour dire que Edith Butler l'avait adopté. Et c'est grâce à votre maman.

0: on a reçu cette semaine Edith Butler et Farah Thibault dans un autre segment en famille choisi. Alors, je voulais te remercier.
1: C'est trop cool, ça.
0: Tu y as participé un peu à ta façon.

0: Claudia Larochelle nous soulignait en début de semaine l'importance du travail des fées marraines en littérature. Elle parlait entre autres de Catherine Mavrikakis, qui, dans sa carrière en enseignement, a dirigé plus de 105 mémoires et thèses universitaires. Et depuis qu'elle a pris sa retraite en février, elle nous confie avoir retrouvé un peu de temps pour flâner dans les bibliothèques. Pour voyager jusqu'à Vienne, comme on le fait dans son nouveau roman, on l'accueille au son d'un air de Gustav Mahler, compositeur qui a été un des patients du célèbre psychanalyste Freud. Non, tu nous vois venir, Catherine, avec nos liens. Freud, qui est un des personnages secondaires de ce livre, Anna Darling. Catherine Mavrikakis, c'est la fille de Freud.
1: Oui.
0: Anna Freud, qui t'intéresse dans ce roman-là. Pourquoi?
1: Ben, je sais pas pourquoi, en fait. J'ai toujours aimé... je sais pas ce que c'est être la fille de quelqu'un. Moi, je viens de pas... mes parents étaient pas des gens qui connaissaient ce que j'ai fait. Puis je me suis dit, qu'est-ce que c'est être la fille de quelqu'un? Puis Anna Freud me semblait la grande oubliée de la psychanalyse, parce qu'on parle beaucoup de Freud. Mm-hmm. Elle avait quand même le nom Freud. D'ailleurs, elle mettait son nom Anna Freud en un seul mot. Elle s'appelait Anna Freud. Et j'avais envie d'en parler parce que j'ai commencé à découvrir qu'elle avait eu une vie avec une femme qui s'appelait Dorothée Tiffany Burlingham, que sûrement elles avaient été ensemble, que ça s'était pas beaucoup su, que elles ont fait énormément pour les enfants, c'est-à-dire qu'elles ont fondé une clinique de psychanalyse où elles ont beaucoup donné d'argent à Londres après quand elles ont quitté Vienne à cause de la guerre, et ça continue encore. Le centre Anna Freud est encore important et s'occupe encore de la santé des enfants. Donc j'ai trouvé que c'était la grande oubliée de l'histoire, et puis j'avais envie de faire un roman. Bon, ça a l'air bizarre, mais de refaire un roman comique, c'est-à-dire que j'avais envie, il y a quelque chose de comique pour moi, c'est comment elle a été j'avais envie de voir une intimité qui était un peu triviale. Parce que leur vie est un peu banale, hein. C'est pas la vie des... Mais j'avais envie de faire quelque chose comme ça. Bon, ça aurait pu être un roman historique, mais c'est pas un roman historique
0: non,
1: que j'ai
0: ça.
1: Fait.
0: C'est ça. C'est bien de le préciser, parce que bon, d'un côté, on est en 1931, effectivement, avec Anna Freud et sa compagne, Dorothée. Et de l'autre, on est en 2025 avec Joyce, qui est une réalisatrice qui les espionne. Donc ça, c'est intéressant, ce jeu-là. Et elle va finir par les croiser dans un espace-temps finalement qui est juste possible en littérature, Catherine.
1: Tout à fait.
0: D'où c'est né cette envie-là de faire croiser des femmes dans deux siècles différents?
1: Ben, Joyce, elle a un problème. Elle vit avec un enfant imaginaire qui lui est apparu quand elle avait 5 ans, puis elle a maintenant une soixantaine d'années, puis elle est encore avec cet enfant qui est toujours à côté d'elle. Et elle veut s'en débarrasser. Elle se dit, je vais aller à Vienne. Sa psychanalyste lui a dit, va à Vienne, c'est l'histoire de ta famille. Va là-bas, tu vas te débarrasser de cette histoire. Moi, je peux plus rien pour toi. De toute façon, je vais mourir. Et elle y va à Vienne, puis elle va d'un seul coup... Elle s'est mise de l'autre côté de la rue, où le 19 Bergasse, où habitaient les Freud. Puis elle voit 1931. On était en 2025, mais elle voit 1931. Elle voit Anna Freud, puis elle veut se faire soigner d'une certaine façon par Anna Freud et toute sa famille Freud. Mais d'où m'est venue l'idée, c'est que c'est une histoire... Je suis allée à Vienne, puis j'ai visité la maison de Freud et j'avais l'impression de les voir. C'est-à-dire, c'est une espèce d'hallucination. Je sais que j'avais pris aucune drogue, là, c'était juste... C'est un peu ça aussi, les musées, hein. Les maisons-musées, on voudrait que ça nous apparaisse devant nous. Moi, ça m'est apparu. Je me suis dit, ah, mon Dieu, elle a vécu là. Comment elle a vécu? Et puis, c'est un élément. C'est qu'il y avait un téléphone. Anna Freud, le matin, elle parlait tous les matins au téléphone avec sa copine qui habitait l'étage au-dessus. Et, j'étais en train de me dire, mais c'est fou quand même. Elle s'appelait tous les matins. Elles ont une vie très banale, comme j'avais envie de reparler de cette ville qui est à la fois banale et pas banale, parce que les Freud, ils étaient très très très très connus à l'époque. Son père était immensément célébré, et même il a eu ses 80 ans. Il a pas pu aller aux États-Unis, mais on lui fêtait quand même son anniversaire dans des grands hôtels aux États-Unis. C'était des gens très très très reconnus. Voilà.
0: La psychanalyse, elle occupe quand même une place assez

0: c'est central dans ta démarche, et particulièrement dans Anna Darling, là, c'est vraiment là, mais c'est pas présenté comme une théorie qui est très rigide. On est comme dans un espace de récit, d'histoire. C'est quoi ta relation à la psychanalyse, bon, Catherine?
1: Mais d'abord, c'est quelque chose qui m'a sauvée quand j'étais jeune. J'ai fait une longue psychanalyse parce que je savais plus à quel sein me vouer. Alors, je me suis dit, je vais me vouer au sein de Freud. Mais j'ai eu envie de, non, pour moi, je fais un roman. Je fais pas une théorie sur la psychanalyse. On peut me dire du mal de la psychanalyse. Moi, j'ai fait un roman et j'ai monté aussi les travers de ces gens-là, mm-hmm. quand même, il me semble. Mais pour moi, il y a une efficacité quand même qui est nécessaire, c'est-à-dire, est-ce que c'est la parole qui nous soigne tout le temps ou est-ce que des fois, il faut agir? Et c'est ce que pose le roman, d'une certaine façon, mm-hmm. parce qu'elle va retourner là-bas. Est-ce qu'elle va pas faire une psychanalyse, elle va agir, d'une certaine mm-hmm. façon. Je pense qu'à un moment donné, quand on quitte la psychanalyse, on n'est plus dans la parole, on pose un geste, on s'en va. Hein, c'est fini. D'un seul coup, il y a une efficacité du geste aussi, pas juste de la parole qui a été quand même pensée en psychanalyse. Donc, moi, je vais envie de dire, ben oui, la parole est importante. La preuve, c'est que je fais des romans.
0: Oui.
1: Mais en même temps, il y a quelque chose parfois où il y a un agissement qui est, un acte qui est à poser. Ouais. Donc, voilà. Mais j'avais envie de m'amuser, j'avais envie de nous amener en 1931-38, puis me dire, puis quand même en 2025, puis me dire, qu'est-ce que c'est en 2025, essayer de comprendre ce que ces gens-là ont vécu presque un siècle avant nous.
0: Puis il y a quand même quelque chose de l'ordre de l'inconscient aussi dans l'écriture. Quand on te lit, il y a une espèce de flow. J'ai l'impression qu'il n'y a pas beaucoup de surmoi quand tu écris.
1: Non, j'essaie vraiment. Après ça, c'est vrai que je me corrige beaucoup, mais c'est vrai que j'essaie de faire en sorte que ça soit un flow de la parole. J'ai essayé de faire ça parce que je me suis dit, c'est ça, si je parle de psychanalyse, il faut que mon texte soit comme ça aussi, que ça soit un flow inintéressant. Rompu, qui passe du coq à l'âne aussi. Alors, c'est pas de c'est faut suivre. Ou pas suivre. C'est ça aussi l'idée. C'est comme on peut justement pas suivre. Hein, je me dis toujours, est-ce qu'il faut lire les livres en disant tout? Ou est-ce qu'il faut lire les livres comme fait le psychanalyste quand elle nous écoute, c'est-à-dire avec ce qu'on appelle l'écoute flottante? Est-ce qu'il faut être juste dans un état, puis on prend ce qui nous vient et puis on laisse ce qui nous intéresse moins? Moi, j'aime bien lire en écoute flottante. Moi, j'apprends ça. Avant, quand j'étais prof, il fallait que je sois toujours en train de lire, puis il fallait que je sois très, très, très précise. Maintenant, j'apprécie le rythme. Tout à l'heure, Xenia lisait, j'aimais le rythme aussi. Hein. C'est pas juste un texte, c'est aussi une rythmique. Je me laisse aller à cette rythmique-là beaucoup plus.
0: Je trouve ça très libérateur d'entendre ça d'une universitaire. Parce qu'il y a des gens qui lisent, puis des fois, oh non, je suis tombée dans l'une, puis là, j'ai oublié, puis là, qui se frappe sur la tête pour ça. Je trouve qu'il y a quelque chose de libérateur dans la façon dont t'en parles, Catherine.
1: Ben, moi, je pense. Il y a des fois aussi, là, parce que là, je relis des auteurs, puis en ayant cette approche-là, des fois, je suis obligée de relire beaucoup de fois parce que je rate des bouts, puis je me dis, il s'appelait comment, je l'ai raté. Mais c'est vrai que je pense qu'il faut se permettre d'être dans une espèce de bulle dans laquelle on se laisse flotter aussi. Il y a quelque chose quand même dans l'écriture qui nous berce. Je le pense vraiment. Pour moi, il y a quelque chose de maternant dans l'écriture. Moi qui n'ai pas été beaucoup bercée, dirais-je en me plaignant.
0: Mais le livre est dédié à ta fille d'ailleurs.
1: Oui, c'est tout à fait. Je voulais que ma fille, je sais pas si, on sait jamais si on est une bonne mère, hein. On sait jamais si on a bien bercé nos enfants ou etc. Puis on sait jamais si on est de bonne mère de nos amis, de bonne mère de tout le monde, hein. On est tous des mères. Et je me disais, j'avais envie je me demandais qu'est-ce que c'était une bonne mère. Je pense qu'Anna Freud était une bonne mère alors qu'elle a jamais eu d'enfant. Donc, vous voyez ce que je veux dire? Puis moi, je me demandais alors que j'en ai eu si j'ai été une bonne mère. Donc, c'est un peu, j'ai dédié ça à ma fille parce que je pense que c'est la question de qu'est-ce que c'est s'occuper d'autrui et d'autrui en les maternant un petit peu. D'ailleurs, Marjolaine est en train de materner un peu. Ça me fait du bien. Merci, Marjolaine.
0: En ramenant la cape sur le bras de Catherine. Beaucoup. On fait juste notre possible, hein. C'est ça, finalement, les mères.
1: Oui,
0: Marjo, j'ai l'impression que ça résonne avec toi aussi.
2: Ah oui, mais on pourrait faire genre 7 tables rondes avec tout ce que tu dis en ce moment.
0: Puis moi, je veux qu'on revienne à Joyce, donc cette réalisatrice qui, elle, est en 2025, qui est prise avec cet enfant imaginaire, là, la petite Nina, qui finalement va aller faire un peu de psychanalyse. Nina, est-ce que c'est l'enfant intérieur ou c'est vraiment un enfant imaginaire?
1: Ben, j'ai pas voulu. J'ai donné, à un moment donné dans le livre, j'ai donné plein de possibilités de ce qu'elle pourrait être. J'ai pas voulu donner, comme je suis en littérature, j'ai pas besoin de faire un diagnostic. Sauf que cet enfant-là est apparu quand elle était petite.

0: petite, puis elle l'accompagne. Je pense qu'elle la rassure aussi. Mm-hmm. Elle énerve parce que la petite fait toujours des crises, l'empêche toujours de faire ce qu'elle veut. Mais j'avais pas envie de donner une solution qui était peut-être que vous allez, si on lit, on a envie d'avoir une solution. Moi, c'est pas comme ça que j'avais envie de l'écrire. J'ai envie de savoir. Ben, c'est moi, je pense qu'on est toujours accompagné par l'enfant qu'on a été et pas seulement. Et on est accompagné aussi par des gens parce que même les gens qui sont morts nous accompagnent parce qu'on entend leur voix. Des fois, on est dans une situation, on les revoit. Mais je pense qu'on est quand même accompagné par l'enfant qu'on a été. Et puis, si on ne l'est pas accompagné par cet enfant qu'on a été, des fois, c'est un peu triste parce qu'on l'a tué en chemin. Mais Joyce, elle a envie de se débarrasser de cet enfant parce qu'elle a besoin de passer à autre chose. Et je voulais, moi, l'accompagner dans cette possibilité de passer à autre chose parce qu'il y a des moments où on a envie de ne plus être avec cet enfant-là, de ne plus être dans son enfance. Et il faut aussi entendre cette possibilité-là dans nos vies.
1: Je suis curieuse de comprendre ton processus de création, Catherine, parce qu'on le disait, t'as accompagné tellement de gens, et donc il y avait une charge déjà de travail en plus d'écrire le roman. Pour un roman comme ça, où on est quand même dans quelques faits historiques, est-ce que tu plonges dans une recherche? Est-ce que t'accumules des histoires? Ou au contraire, c'est que l'imaginaire qui prend le dessus?
0: Non, j'ai fait beaucoup de recherches. J'ai lu beaucoup de livres sur les Freud. Ce qui m'a pas empêché de fabuler, ce qui m'a pas empêché d'aller vers des choses qui étaient pas, du tout avéré, je sais pas si ça a eu lieu, mais j'avais aussi envie qu'il y ait une côté très très véridique. Alors il y a les deux. Je me suis permis beaucoup de choses, mais on ne sait pas ce qu'elles ont vécu. On ne sait même pas si Dorothée était vraiment avec Anna. J'en ai fait d'une certaine façon, sans que ça soit très évident, un couple. Mais j'avais envie que ça soit à la fois très ancré dans la réalité et complètement dans la fiction. Je me permets beaucoup de choses, mais je crois que la littérature peut se permettre beaucoup de choses.
1: Est-ce que tu avais l'impression que tu allais te casser la gueule quand tu as commencé à écrire ce livre-là pour revenir à tes propos dans Lettres québécoises?
0: Oui, j'ai toujours l'impression que je vais me casser la gueule, mais je suis bien soutenue par ma maison d'édition, par tu sais, je me casse un peu moins la gueule que quand j'étais jeune parce que on est quand même, je suis soutenue. Mais est-ce que je me la suis cassée? Peut-être aussi d'ailleurs. Tu sais, je mets pas ça au passé. Je veux dire, est-ce que faire un texte, c'est toujours... Mais je vais le dire, c'est un texte qui m'a accompagnée parce que j'ai été malade l'an dernier. J'ai eu un cancer. Puis c'est un texte, je voulais pas parler de la maladie. Je voulais parler du soin donné à quelqu'un. Mais je voulais pas parler de moi. Peut-être pas par pudeur. Peut-être parce que j'ai déjà fait. Mais je me suis dit, c'est un texte qui m'a accompagnée. Alors, je me suis cassée la gueule, mais en même temps, je me suis réparée à travers le texte. J'ai fait les deux.
1: Donc, il y a du soin aussi. Ça revient sur l'idée que je ressentais dans le livre de Marjolaine, mais c'est vrai qu'on le sent aussi parce que Anna et Dorothée veulent prendre soin de tous ces enfants-là.
0: Oui, je pense qu'elles essayent aussi de prendre soin de... Je suis pas sûre que Freud ait beaucoup pris soin de sa fille, voilà.
1: Et voilà, et pour le reste, vous pourrez le découvrir en lisant Anna Darling, c'est le titre de ce nouveau livre de Catherine Mavrikakis qui, lui, est en librairie depuis aujourd'hui. C'est le lancement dans quelques instants, donc est-ce que c'est une libération aussi le jour où le livre est lancé?
0: Ça va être la libération quand le lancement sera fini.
1: Alors voilà l'attitude dans laquelle elle s'en va au lancement. Les gens qui y seront. Merci beaucoup Catherine Mavrikakis.
0: Merci à vous, merci beaucoup.
1: Un moment avec nous. Merci à Xenia Gould, à Marjolaine Beauchamp. Ça a été une super heure en votre compagnie dans la vérité. Je pense qu'on en a besoin cette semaine plus que jamais avec tout ce qui nous habite dans ce milieu littéraire. C'est là-dessus que se termine l'émission, mais je vous donne rendez-vous demain, le vendredi. On a toujours beaucoup de plaisir à l'émission. C'est Émile Procloutier qui sera avec nous pour parler de sa programmation musicale. On va découvrir le CV de spectatrice de Sophie André Blondin. C'est l'animatrice des Années Lumière et je l'appelle la reine de l'anecdote. J'ai très hâte que vous l'entendiez demain. Il y a Mathieu Poulain également qui sera avec nous et le prochain geste culturel de Rosalie Bonenfant. D'ailleurs, on prend toujours vos messages via la bulle de conversation et la boîte vocale. C'est un rendez-vous demain dès 13h30.
2: Ici Madeleine Lemorin, les usages de l'eau sont peu contrôlés au Québec et l'enjeu ne figure pas dans les priorités des partis en campagne électorale. État des lieux à Sanourgard.
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1: Madame, monsieur, bonjour. Il est 15h. Ici Charles Delisle en direct d'Edmonton. Voici vos informations. Le gouvernement de l'Alberta annonce la nomination de 4 nouveaux juges et parmi eux, il y a un francophone. Jean-Pascal Sioué occupait depuis 2021 le poste de conseiller bilingue en résolution des litiges auprès de la Cour du banc du roi de l'Alberta. Il a aussi siégé au conseil de l'Association des juristes d'expression française de l'Alberta. Il est nommé juge à la Cour de justice de l'Alberta à Calgary dans la division criminelle. Les 3 autres juges seront basés à Grande Prairie et Edmonton. Sur les 10 questions qui seront posées aux Albertains le 19 octobre, 4 proposent des modifications à la Constitution canadienne. L'une d'elles suggère de prioriser les lois provinciales lorsqu'elles entrent en conflit avec les lois fédérales. Les détails avec Maëlle Duquel-Fidalgo.
2: Les lois du gouvernement provincial et fédéral se chevauchent parfois. Et c'est la loi fédérale qui prime si elles entrent en conflit. Ce 19 octobre, les Albertains devront dire s'ils souhaitent plutôt que les lois provinciales aient priorité. Pour Jared Kennedy, professeur agrégé en droit à l'Université de l'Alberta, inverser la primauté des lois va à l'encontre de l'objectif de la fédération. Selon le gouvernement albertain, c'est une question d'autonomie provinciale. Ajouter cette question au bulletin de vote envoie un signal fort, estime Jeffrey Sigalit, directeur du groupe de recherche en droit constitutionnel de l'Université de la Colombie-Britannique. Le gouvernement signale aux Albertains que la Constitution semble avoir été interprétée pour porter atteinte aux pouvoirs provinciaux, explique-t-il. Dans les faits, les conflits entre les lois fédérales et provinciales ne sont pas si courants que ça, selon le chercheur. Et pour amender la Constitution canadienne, il faut l'accord des autres provinces. Le gouvernement albertain veut donc obtenir un mandat pour entamer des négociations constitutionnelles. Ici Maëlle Duquel-Fidalgo, Radio-Canada, Edmonton.
1: En Ontario maintenant, la fusillade près d'une synagogue de Belleville en début de semaine était bel et bien un geste haineux qui visait la communauté juive. Les autorités policières ont fait le point sur l'enquête lors d'une conférence de presse. Catherine Brulotte y a assisté.
3: Les policiers affirment que les preuves accumulées jusqu'à maintenant démontrent, hors de tout doute, que Sean Ward avait pour objectif d'attaquer la communauté juive lorsqu'il a ouvert le feu près de la synagogue Sons of Jacob de Belleville dimanche dernier. L'enquête a permis de déterminer que le tireur avait en sa possession des munitions et du carburant en quantité suffisante pour infliger des dommages importants, ont affirmé les policiers. Seules les actions des 2 policiers qui sont intervenus sur les lieux ont permis d'éviter le pire, ajoute-t-il. Le tireur a succombé à ses blessures après avoir échangé une 30aine de coups de feu avec les agents. Les blessures subies par le policier Jeff Smith, qui se trouvait sur les lieux à l'arrivée de l'assaillant, sont substantielles, disent les policiers, qui ajoutent que son rétablissement sera long et nécessite de nombreuses chirurgies. Ici Catherine Brulotte, Radio-Canada, Toronto.
1: L'astronaute canadien Joshua Kuchrick a partagé sa fébrilité à quelques jours de son décollage vers la Station spatiale internationale.
4: J'ai tellement hâte de faire des choses qui seraient tellement opérationnelles, des choses comme de sortir en espace.
1: L'Albertain provenant de Fort Saskatchewan de 44 ans pourrait s'envoler dès la semaine prochaine si les conditions le permettent. Sa participation à la mission Crew 13, d'une durée de 6 mois, lui permettra de mener de multiples expérimentations, comme l'explique la directrice scientifique du Cormodum de Laval, Marie-Michelle Limoges.
5: Il y a un nouveau programme d'exercice physique pour les astronautes qui s'appelle AstroFit. Donc, il devra participer à ce nouveau protocole d'exercice-là. On parle aussi de recherche sur la santé oculaire des astronautes dans l'espace, le système cardiovasculaire aussi. Donc, son corps va devenir un sujet d'étude pour pouvoir permettre la réalisation des missions à longue durée.
1: Joshua Kuchrick pourrait être l'un des derniers Canadiens à se rendre dans la Station spatiale internationale, puisque ce grand laboratoire qui tourne autour de la Terre depuis 26 ans doit être mis hors fonction en 2030. Et en terminant, la Ligue canadienne de football a annoncé les performances pour la 113e Coupe Grey au stade McMahon de Calgary le 15 novembre.

novembre. La néo-écossaise Sarah McLachlan interprète l'hymne national alors que les Snowbirds des Forces canadiennes effectuent leur dernier vol. Les musiciens Jim Cuddy et Greg Keeler du groupe Blue Rodeo offriront une prestation musicale et le groupe country canadien James Barker Band clôturera les festivités d'avant-match. Riley Green sera la tête d'affiche pour le spectacle de la mi-temps. Et voilà, c'était vos informations. Le prochain rendez-vous, c'est dans une heure. 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

0: Ils furent pendant 200 ans de véritables rockstars, des chanteurs adulés possédant un timbre de voix unique, à la fois clair et puissant. Ici Maxime Côtier, à Aujourd'hui l'Histoire, les castrats, les sacrifiés du beau chant, l'engouement populaire pour les voix des anges.
1: Il y a eu des règlements qui ont été émis, par exemple...
2: Pour interdire la castration?
1: Non, pour permettre à des paysans de ne faire castrer un de leurs garçons que s'ils en ont un minimum de 4. Parce que les parents qui les confiaient aux opérateurs, avec des succès variables, évidemment. Vous savez que dans le deuxième tiers du 18e siècle, ils se castraient de 3 à 5 000 enfants en Italie par année. Là-dessus, combien vont donner de grands chanteurs? 0,5%, 1%, je veux dire, c'est un prix humain à payer absolument incroyable.
0: François Filiatreau, commentateur musical, c'est à notre radio l'émission Tout pour la musique, novembre 1998. Pendant plus de 200 ans, leurs voix si particulières ont envoûté l'Europe et inspiré les œuvres de grands compositeurs. Contrairement à la croyance populaire, la voix du castrat n'est pas celle d'une femme. Elle est tout à fait singulière, claire et lumineuse. En Italie, certains castrats deviennent de véritables légendes, adulés du public et très populaires auprès des femmes. La plupart sont d'origine modeste, castrés de force par des parents qui aspirent à la fortune, et formé à la dure dans des écoles réputées.

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0: Extrait du film Farinelli, qui raconte l'histoire de ce célèbre castrat, réalisation Gérard Corbiot en 1994. Alors pour nous parler de ce phénomène, mon invité, Myriam Vujcic, chroniqueuse en histoire, historienne en chef des séries Québec et MTL à Télé-Québec. Bonjour Myriam.
1: Bonjour Maxime.
0: Ça remonte à quand exactement la grande époque des castrats?
1: En fait, les castrats, c'est au 17e siècle et au 18e siècle, dans la première moitié du 18e, qu'on atteint le phénomène, l'apogée du phénomène des castrats. Mais on doit dire d'abord qu'il y a eu des chanteurs castrés dans l'Empire byzantin. Il y en a eu également en Espagne dès le 12e siècle. Mais c'est véritablement l'Italie qui devient le berceau des castrats. C'est là que on va en voir partout, dans les petites églises, dans les cathédrales, comme maîtres de chant, à l'opéra. Ils sont partout, les castrats, ils sont adulés. Et comme le disait l'animateur tout à l'heure dans l'extrait qu'on a entendu, il y a des dizaines et des dizaines de milliers d'enfants qui seront castrés au fil de l'histoire en Italie. Et on va assister à cet engouement-là partout en Europe. Je pense, par exemple,

0: au roi de Prusse, au tsar de Russie, un peu partout, tout le monde allait chercher ces voix uniques, ces jeunes enfants, on cherchait la perle rare pour les ramener en Europe.
1: Ouais. Mais parlons de la castration comme telle, là, parce que ça, c'est troublant. C'est quoi exactement l'opération? En quoi elle consiste?
0: Oui, en fait, je voudrais mentionner que c'est une opération qui se pratique depuis extrêmement longtemps. Hein. C'est pas juste en Italie, pas seulement les castrats. On l'a pratiqué, la castration, pour maintes raisons. Ça pouvait être des raisons médicales, ça pouvait être également pour punir, peut-être châtier des gens qui auraient transgressé certaines règles. Ça pouvait aussi être pour asexuer des gens. On pense aux eunuques, des harems, mais aussi aux eunuques dans les dynasties chinoises, par exemple, il y a 3500 ans. Mais à la différence des eunuques, qu'on émasculait complètement, les castrats, l'objectif, c'était de conserver leur voix d'enfant. Donc, on coupait leurs testicules, ils conservaient leur pénis, mais on voulait qu'ils conservent cette petite voix. Donc, l'opération avait lieu entre l'âge de 7 et 12 ans, avant qu'ils n'atteignent leur puberté, qu'ils conservent cette voix-là. C'était une opération, pas besoin de vous dire, très délicate.
1: Bah, on imagine à l'époque en plus.
0: À l'époque en plus, on pouvait souffrir d'hémorragie, il y en avait qui pouvaient décéder également. Mais ce qu'on avait espoir, c'est qu'une fois castrés, en tout cas les parents avaient cet espoir-là, c'est qu'ils allaient pouvoir être acceptés dans des grandes écoles, dans des conservatoires, à Naples par exemple, suivre une formation très rigide de quelques années, et ensuite se retrouver dans des églises, dans des grandes cathédrales. Mais le rêve suprême, c'était de se retrouver à chanter à l'opéra. Et ça, c'était très rare. 10% à peine des castrats ont chanté dans les théâtres, et 1% seulement ont connu une carrière internationale.
1: Ah oui, donc castration, on veut pas dire nécessairement succès, bien sûr.
0: Absolument.
1: Hein? Mais ce qui fait que, j'en viens à l'aspect biologique de la chose, hein, ce qui fait que les castrats peuvent donc avoir des relations sexuelles, pas d'enfants, ils subissent aussi certaines transformations morphologiques. Alors, à ce sujet, Pierre Lapalme, professeur au Conservatoire de musique de Montréal, c'était à notre micro, en fait au micro de Claude Bisaillon, à notre radio en décembre 82.
2: Un castrat, c'est un chanteur dont on a au cours, ça dépendait, parce qu'il faut pas oublier qu'au 17e ou 18e siècle, la voix muette pouvait muer très tard, c'est-à-dire pouvait muer à 20 ans.
3: Beaucoup plus tard que maintenant.
2: Oui, c'est ça. Quelqu'un pouvait garder sa voix de soprano ou d'alto jusqu'à 18-20 ans.
3: Sans faire aucun effort et subir aucun traitement.
2: C'est ça. Et alors, ce qui se produisait, c'est qu'alors on lui faisait une petite intervention chirurgicale qui consistait à broyer le cordon spermatique pour empêcher la voix de muer. De sorte qu'à ce moment-là, il conservait adulte son timbre de soprano ou d'alto toute sa vie.
3: Et cette opération-là se faisait, j'imagine, à l'époque à froid.
2: Elle se faisait, c'est une façon de dire à froid, parce que on prenait le postulant, si j'ose dire, et le candidat, et on le mettait dans un bain chaud pour l'insensibiliser, et on lui faisait, généralement on le droguait à l'opium, et alors on faisait l'opération à ce moment-là, de sorte qu'il était, assez insensible pour ne pas ressentir de douleur lors de l'opération.
3: Est-ce que ça devait se faire nécessairement avant la puberté?
2: Oui. S'il fallait absolument, c'est la différence entre un castrat et un eunuque, si vous voulez. L'eunuque est généralement un adulte à qui on a enlevé l'appareil génital, tandis qu'un castrat garde son appareil génital. Tout ce qu'on fait, comme je vous le dis, c'est de broyer le cordon spermatique, de sorte que à ce moment-là, il continue d'avoir une vie sexuelle normale, sauf qu'il est stérile.
3: C'est la vasectomie de l'époque, quoi.
2: Ça se ressemblerait un peu à ça, oui.
1: Oui, avec des conséquences plus fâcheuses quand même, parce qu'il y a des transformations morphologiques, absence de poils, grande taille, mais tendance à l'obésité, développement des seins, neurasthénie. Bref, c'est pas du tout banal. Est-ce que c'était toléré par la société? Qu'est-ce qu'on en disait? Qu'est-ce que disait l'Église, par exemple, de ça?
0: En fait, c'est là tout le paradoxe incroyable. Autant on les retrouvait partout en Italie, autant c'était officiellement interdit comme pratique, la castration, par l'Église. Les barbiers ou les castreurs d'animaux qui pratiquaient ce type de chirurgie-là pouvaient être passés d'excommunication, carrément. Et donc, quand c'était fait à la gloire de Dieu, entre guillemets, là, on tolérait un petit peu plus. Hein? Et comme le disait, je pense qu'une personne tout à l'heure le disait en entrevue, dans un extrait, c'est que ça prenait un prétexte. En fait, ça prenait un prétexte de la part des parents. On disait, oh, mon fils est tombé à cheval, on n'a pas le choix, on va le faire castrer. Et le plus fou dans tout ça, je vous dirais, l'hypocrisie suprême, c'est qu'on demandait, on exigeait que l'enfant le demande lui-même. Je veux être castré pour rendre hommage à Dieu, d'une certaine façon. Or, on sait, à 8-9 ans, ça veut dire quoi?
1: Ça veut rien dire.
0: Ça veut absolument rien dire. Je voudrais aussi préciser que c'était...

0: la grande majorité des castrats provenaient de familles très pauvres. Mmh. Donc, pour ces familles-là, on se disait, bon, premièrement, c'était vraiment, évidemment, une bouche de moins à nourrir, mais on pouvait avoir espoir aussi qu'il y ait de la gloire, une certaine gloire, qu'on fasse un peu d'argent, parce que les castrats qui ont connu le plus grand succès, ils ont fait beaucoup d'argent, ils ont eu beaucoup de cadeaux. En même temps, malheureusement, il n'y a aucun castrat qui n'a écrit de mémoire, mais on dit que les castrats, la grande majorité, n'ont pas entretenu de lien avec leur famille. Mmh. Donc, on peut imaginer facilement le traumatisme immense qu'ils ont vécu à ce moment-là.
1: Ben oui, assurément, assurément. Mais pourquoi on aimait tant les castrats?
0: Ça, c'est vrai que c'est dur à croire aujourd'hui. Il y avait un engouement pour le registre très aigu, pour ces voix aiguës déjà dans le chant sacré à partir de la fin de la Renaissance. Et même avant que le phénomène des castrats ne prenne cette ampleur-là au 17e et au début du 18e siècle, on engageait des falsettistes. Alors, les falsettistes, ce n'étaient pas des castrats, ça pouvait être des ténors, des barytons, mais qui utilisaient une voix de fausset. Donc, le registre très aigu. Et on était fous de ça. Mais à partir du moment où les castrats arrivent, là, les falsettistes nous intéressent plus. Mmh. Donc, ce qu'on se disait, les falsettistes, c'est une voix artificielle. Alors que les castrats, ce sont des voix naturelles. Et les gens étaient subjugués par ces voix-là. On les disait célestes. On disait que c'était des voix d'anges. Et elles ne se comparaient, comme vous avez dit tout à l'heure, ce n'étaient pas des voix de femmes, ce n'étaient pas des voix d'hommes. Et c'était une voix, un timbre absolument unique, mais elles avaient plus que ça. D'abord, souvent, les castrats avaient une grande cage thoracique, ce qui leur permettait d'avoir une sorte de caisse de résonance, une puissance dans la voix que les femmes n'avaient pas, les sopranos n'avaient pas. Et du côté des hommes, évidemment, il y avait ce timbre unique, il y avait une souplesse dans la voix, et il y avait une étendue dans le registre qui était époustouflante. Et on disait que les castrats étaient capables de chanter des phrases extrêmement longues en un seul souffle. Et ça épatait les gens. Il faut pas oublier qu'on est à l'époque de la musique baroque. La musique baroque, ce qu'on aime, c'est les acrobaties vocales. Et les castrats en étaient les maîtres. Quand ils étaient dans les écoles, quand ils suivaient des cours, on leur apprenait à imiter le chant des oiseaux. Et on leur apprenait aussi à perfectionner l'art du trille. Et donc, il y avait cette agilité vocale et les gens étaient vraiment en pamoison devant ce type de voix. Et je voudrais mentionner aussi qu'on dit que souvent castrat, aujourd'hui, évidemment, c'est perçu vraiment, heureusement, de façon négative. Ce l'était dans certains pays. En France, on a beaucoup moins été, ont été moins friands des castrats qu'en Italie. Mais en Italie, on les appelait très peu les castrato. On disait les virtuosos, les musicos. C'est comme ça qu'on les appelait. Et les castrato, c'était surtout les très jeunes enfants qui venaient d'être castrés.
1: Ouais. Parce que, vous l'avez déjà évoqué, mais il y a une formation musicale très poussée, hein. Pendant des années, ils sont entraînés. Le chant, la musique, tout, en fait.
0: Tout à fait. Ils sont entraînés pendant des années, 6 ans. Parfois, c'est extrêmement rigide. Mm-hmm. Parfois, pour protéger leur voix, puisqu'elles étaient si rares et si importantes aux yeux des gens à l'époque, on empêchait les castrats de sortir des écoles. Ils ne pouvaient pas aller voir leurs parents, par exemple. Absolument.
1: Ouais. Alors, sur le plan musical, ça donne à peu près ceci. Hein, c'est un exemple. Philippe Jarouski, contre-ténor français, qui chante justement Farinelli. On écoute.

0: Bon, l'exemple ici donc d'un contre-ténor. Évidemment, il ne s'agit pas de castrat parce que la pratique elle va s'éteindre heureusement. Mais dans le cas de l'opéra, quel rôle vont jouer les castrats? Qu'est-ce qu'on va leur confier?
1: C'est une bonne question. En fait, on pouvait confier des rôles féminins aux jeunes castrats. Ah donc, oui. Quand on était jeune ou encore un adulte plus âgé, mais qui avait une voix qui était pas très puissante, on pouvait leur confier des rôles féminins. Faut pas oublier qu'au XVIIe siècle, XVIIIe siècle, il y a de nombreux interdits des papes

0: qui interdisent le chant des femmes dans les églises des États pontificaux et au théâtre. Il y a même le pape Clément XI qui va, au début des années 1700, qui ira jusqu'à dire qu'il était aussi difficile pour une femme de chanter au théâtre sans se souiller que de se plonger la tête dans le Tibre sans se mouiller les pieds.
1: Ah oui,
0: oui, voilà. Et on disait même, c'est fou, hein, on disait même qu'il fallait pas chanter dans les maisons, que c'était pas bon pour la modestie féminine et que ça nous permettait pas de nous consacrer aux tâches ménagères.
1: Oui, aux vraies tâches. Oui.
0: Aux vraies tâches. Et donc, ces jeunes castrats se voient confier des rôles féminins, mais les grands castrats, eux, on leur confiait les rôles de héros. Les héros historiques, les héros mythiques, les Achille, les Pompée, les César, c'est eux qui les incarnaient et on leur concoctait des airs de bravoure. Et tous les compositeurs de cette époque-là, ou la grande majorité, les Monteverdi, les Handel surtout, on a composé beaucoup de rôles pour les castrats. Des gens comme même Bach, Vivaldi, Mozart, Rossini plus tard, Bellini vont composer des rôles pour les castrats. Et je pense entre autres à Alessandro Scarlatti, donc, qui a composé Il Pompeo en 1682. Juste pour vous donner une petite idée, il y avait 11 rôles. Il a écrit 11 rôles. 4 des rôles sur les 11 étaient confiés à des castrats. Donc, c'est vous dire un tiers d'entre eux.
1: C'est énorme, exactement. Ben, ça témoigne justement de l'engouement de l'époque, hein, parce que certains deviennent de véritables légendes, hein, extrêmement populaires partout où ils passent, un peu l'équivalent de nos rockstars modernes, en tout cas c'est ce que nous dit ici Patrick Barbier, il est historien de la musique, c'était au micro de France Culture, La Grande Table, Naples et les castrats, 1er juin 2015.
2: Quand on parle de la grande, grande époque, en effet, on parle d'une poignée de stars qui ont vraiment, alors elles, eu l'Europe à leurs pieds. Et ça, c'est vrai que ce sont des monstres sacrés en leur temps. Et parfois, je les compare à des rockstars modernes parce que le public avait vis-à-vis d'eux des comportements proches des publics aujourd'hui des rockstars. C'est-à-dire qu'on tombait dans les pommes en les voyant, ils lançaient une partie de leurs vêtements à la foule, ils étaient complètement, mais adulés et on faisait cortège. Quand Farinelli se promenait à Venise, il y avait 150 mètres de foule derrière lui qui le suivait dans tous ses déplacements pour ne pas manquer une miette du moindre geste qu'il faisait. C'est-à-dire, ce sont nos vedettes de festival de Cannes aujourd'hui, vous savez, qui drainent des tas de gens derrière elles. C'est exactement les mêmes comportements de stars adulées qui, moi, me font penser aux rockstars ou aux stars de cinéma d'aujourd'hui. Rien n'a changé.
1: Voilà, c'était la même chose déjà à l'époque. Hein. Et c'est le cas pour Farinelli, entre autres. On en parle depuis le début. Pourquoi il devient ce point populaire, lui, Farinelli?
0: Farinelli, juste préciser que d'abord, c'est un nom de scène. Hein, son vrai nom, c'est Carlo Broschi. Farinelli, c'est comme plusieurs des castrats, ils empruntaient des noms de leur maître ou des gens qui les avaient protégés. C'était le cas des frères Farina, donc quand il était jeune, en fait, à Naples. En fait, pourquoi? Ben, premièrement, c'était un homme dont on disait qu'il était très beau, donc il avait une grande beauté. On faisait l'éloge aussi de son agilité vocale. On disait que son étendue du vocal était de 3 octaves. Et c'était, faut le dire, quelqu'un de très différent. Farinelli, contrairement à la grande majorité des castrats, n'était pas issu de milieux pauvres. Au contraire, il était issu d'une petite noblesse, de la petite noblesse, au même titre que Caffarelli également, qui était l'autre très, très grand castrat. Et Farinelli, tout à fait, les gens étaient en pamoison devant lui. À Londres, il connaît un succès sans précédent. Et par la suite, il va passer 22 ans de sa vie auprès du roi d'Espagne, Philippe V, et son fils Ferdinand VI. Ça devient son chanteur personnel. Mais Farinelli, c'est une chose, il y en a d'autres aussi qui ont connu un immense succès. Et il y en a un dont je voulais vous parler, il s'appelait Marchesi. Donc un petit peu plus jeune que Farinelli. Mm-hmm. Et lui, c'était extraordinaire. Lui aussi était reconnu pour sa grande beauté. Et les femmes, je vous dirais, un bon Québécois capotait dessus.
1: Oui, oui.
0: Donc, ils avaient par exemple des médaillons à son effigie qu'ils portaient autour du cou ou encore cousus à leurs chaussures. Et lui, on va le dire, ça lui avait enflé la tête. Alors lui, il demandait à tous les compositeurs qui lui écrivaient des rôles, il disait, j'accepte que vous me confiez votre rôle, mais je veux que me présenter sur scène en haut d'une colline, je veux avoir un bouclier, je veux avoir une épée, et je veux surtout avoir un casque sur la tête avec des plumes de 6 pieds de haut, blanches et rouges.
1: Ah, juste ça.
0: Juste ça. Donc un peu ce qu'on attribue aujourd'hui aux divas, certains castrats étaient reconnus pour ça aussi.
1: Mais c'est intéressant, vous mentionnez les femmes, parce qu'ils avaient, en tout cas, c'est ce qu'on dit, énormément de succès auprès des femmes, hein?
0: Oui, ben, plusieurs d'entre eux, tout à fait. Et on peut imaginer, bon, écoutez, ils représentaient, en fait, la jeunesse, ils représentaient la beauté, ces hommes-là. Et en plus, ben, peut-être que certaines y voyaient quand même un avantage.

0: du fait que elle pouvait avoir des relations sexuelles sans avoir d'enfants. Donc ça pouvait peut-être être un avantage pour plusieurs femmes.
1: Oui, peut-être. Bon, en tout cas, imberbe avec voix de fausset, mais la gloire et l'argent, peut-être ça.
0: Il y en a pour tous les goûts.
1: Ben, évidemment, évidemment. Qu'est-ce qui fait qu'on se désintéresse peu à peu des castrats à partir du 18e siècle?
0: Il y a plusieurs facteurs. D'abord, la mode dans la musique change. La musique baroque qui encourageait ce type qui aimait ce type d'acrobatie vocale passe de mode, en fait. C'est la musique classique qui, elle, recherche une certaine simplicité, un certain naturel. Donc, les castrats, avec leurs prouesses, etc., vocales, ont moins la cote à ce moment-là. Mais surtout, je vous dirais qu'il y a une prise de conscience au siècle des Lumières, avec les philosophes, avec les Voltaire, avec les Rousseau, surtout, qui vont se dire, ça n'a aucun bon sens. Cette pratique-là est une pratique barbare. On doit y mettre fin. Et il y a des gens comme ça qui vont penser la même chose en Italie également. Et donc, il va y avoir des interdits à partir de la fin du 18e siècle. Mais même à ça, en 1780, Maxime, il y a encore à Rome, il y a encore 200 castrats qui ne chantent que dans les églises à Rome.
1: Quand même.
0: 200, 1780. Et le dernier castrat de la chapelle Sixtine va chanter jusqu'en, tenez-vous bien, en 1913.
1: Ouais.
0: Donc, si vous calculez ça, à partir de 1599 ou 1600 à peu près, les premiers castrats, jusqu'en 1913, c'est plus de 300 ans la période des castrats en Italie. Évidemment, depuis un bon moment déjà, il y avait plus de castrats en Europe, ils ne chantaient plus sur les grandes scènes. Mais le dernier grand castrat, c'est Alessandro Moreschi. Et ce qui est formidable, je dis formidable en guillemets, bien sûr, parce que c'est une infinie tristesse de se faire castrer pour chanter comme ça. Mais ce qui est formidable, c'est qu'on ait pu enregistrer cette voix unique. C'est le seul castrat dont il subsiste quelque chose. C'est un enregistrement qui avait eu lieu entre 1902 et 1904. Évidemment, pas besoin de vous dire que les enregistrements n'étaient pas très bons à l'époque.
1: Oui, en termes de qualité, là, oui.
0: C'était un homme qui avait une quarantaine d'années au moment où il a fait ses enregistrements. C'est quelqu'un aussi qui chantait à l'église, mais c'est pas considéré comme un grand castrat. En même temps, je pense que c'est extrêmement émouvant quand j'entends cette voix. C'est tout par, et on s'imagine par où ils sont passés, ces enfants-là, ces jeunes-là, les traumatismes qu'ils ont vécu. Oui.
1: Et d'autant plus que pour un Farinelli ou un autre comme Moreschi, il y a tous les laissés pour compte. Hein. On l'évoquait plus tôt. Là.
0: Il y a
1: tous ceux qui ne connaîtront jamais la gloire, l'argent et les femmes et tout le reste. Là.
0: Exactement, qui vont... certains sont morts aussi. Hein. Donc, c'est une infinie tristesse.
1: Oui, tout à fait. Ben, on va l'écouter justement, cet enregistrement, le dernier castrat de l'histoire, Alessandro Moreschi, un enregistrement de 1902. Mon invité, je rappelle Myriam Wojcik, chroniqueuse en histoire, historienne en chef des séries Québec et MTL, c'est à Télé-Québec. Merci beaucoup Myriam.
0: Merci Maxime.
1: Joyeux plaisir là-dessus. Merci à toute l'équipe d'aujourd'hui l'histoire, à la recherche Sabrina Desnoyers, Annie Richer, recherche d'archives Mario Bolduc, Sophie-Hélène Gibson, site internet c'est Ronald George, mise en onde Pierre Plante. Aujourd'hui l'histoire est une émission de Mathieu Beauchamp. Ici Maxime Coutier au microphone. Bonne soirée, à une prochaine, au revoir.

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0: Bienvenue dans votre émission de fin d'après-midi en Alberta, au territoire du Nord-Ouest. Il est 15h30 chez nous. Il y a beaucoup de choses dont on va discuter ensemble au cours des prochaines heures. On va s'intéresser tout d'abord aux compétences des politiciens. Comment savoir si les politiciens qu'on élit ont les compétences, les qualifications pour faire leur travail? C'est une question qui nous vient de Rogan, élève de l'école d'immersion Lethbridge Collegiate Institute. Une très bonne question à laquelle on va répondre dans quelques minutes seulement avec notre invitée Geneviève Tellier, professeure émérite à l'École d'études politiques de l'Université d'Ottawa. On va aussi s'intéresser à l'entente pour le développement de l'énergie nucléaire dans la région de Peace River. Les gouvernements de l'Alberta, de la Saskatchewan, des territoires du Nord-Ouest ont signé une entente pour développer l'énergie nucléaire, ce qui inclut les petits réacteurs modulaires, et c'est pour les intégrer dans le réseau électrique. On vous présente ma discussion qu'on a réalisée plutôt avec Claude Rodrigue, il est membre du comité de l'Alliance régionale pour l'énergie de la région de Peace, préfet du comté de Northern Sunrise. Et puis, le référendum albertain arrive dans moins d'un mois, quelques semaines seulement pour se préparer. Lorsque vous vous rendrez voter par anticipation, ou bien le jour même du vote, le 19 octobre, bien vous aurez à répondre à 10 questions. 10 questions qui touchent des sujets très complexes, comme les règles en matière d'immigration, des questions constitutionnelles et bien sûr l'avenir de l'Alberta au sein du Canada. Plusieurs de ces questions peuvent être difficiles à comprendre, surtout quand on n'est pas très à l'aise en lecture ou que l'anglais n'est pas notre langue maternelle. On va analyser tout ça à 16h10 avec Anne-Josée Villeneuve, professeure agrégée de linguistique française, directrice de l'espace LIFT au campus Saint-Jean de l'Université de l'Alberta. Tout d'abord, j'ai avec moi Gaétan Goubé qui est venu me rejoindre en studio. Bonjour Gaétan.
1: Bonjour Gabriel.
0: On va retourner ensemble dans un passé peut-être pas très lointain pour vous. On va retourner sur les bancs d'école pendant quelques secondes.
1: Ouais, c'est un peu lointain, mais j'avoue que c'est pas très lointain, ouais.
2: Ah, les cours d'économie familiale. L'époque où cuisiner un bel viande et coudre un boxer jetait les bases d'une vie parentale réussie. Hélas, ils ont disparu.
0: Publicité de la chaîne IGA qui faisait référence, et là, bien, ça va rappeler des souvenirs peut-être surtout à ceux qui sont originaires du Québec et qui ont autour de mon âge les cours d'économie familiale. Alors, si vous connaissez pas, c'était des cours obligatoires au secondaire pendant longtemps où on apprenait aux jeunes des choses très pratico-pratiques, par exemple, à cuisiner, les bases de la couture. Vous l'entendez, ça a disparu, hein? Les cours, ce n'est pas éternel. Et puis en Alberta, justement, on est dans ce processus-là. Il y a le ministre de l'Éducation qui a dit que de nouveaux cours ou des versions revisitées de certains cours sont prêts à être testés. Entre autres, cours qui devraient aider les élèves à mieux planifier leur carrière, à acquérir des connaissances de gestion de finances personnelles. Alors, Gaétan, vous, est-ce que vous aviez des cours, là, maintenant, bon, avec toutes ces années qui ont passé, des cours que vous vous dites, ouais, ça m'était pas très utile, ça, ou au contraire, des choses que vous dites, ah oui, ça, vraiment, j'avais sous-estimé à quel point ça m'a été utile.
1: Alors, moi, le cours qui m'a vraiment servi à rien, je pense qu'on en a parlé une fois, je pense que c'était hier, même d'ailleurs, c'est mon cours de latin.
0: Ah, vous avez fait du latin aussi.
1: J'ai fait du latin aussi, ça ne m'a servi à rien.
0: Et ouais, dans la vie quotidienne en 2026.
1: Pas du tout.
0: Ouais.
1: Alors là, pas du tout. Mais par contre, des cours qui me servent aujourd'hui et je remercie vraiment mes professeurs, ce sont mes cours d'anglais. Parce qu'aujourd'hui, je vis en Alberta et j'avoue que quand je suis arrivé, c'est mon bagage éducationnel en anglais qui m'a permis de facilement m'intégrer. J'étais pas mal d'élèves correctement avec de bonnes notes en anglais. Du coup, j'ai eu des profs qui m'ont donné envie d'aimer la langue aussi. Et aujourd'hui, beaucoup d'années plus tard, je dis merci parce que ça m'aide vraiment. Ouais.
0: Puis vous aviez étudié en France. Hein?
1: J'ai fait mes études au Cameroun et en France.
0: Ah,
1: et
0: oui.
1: J'avoue que j'ai surtout baigné dans l'anglais très tôt quand j'étais au Cameroun. Parce que le Cameroun, comme le Canada, on est un pays où nos langues officielles sont le français et l'anglais. Mais moi, j'étais dans la partie francophone, mais voilà. Mais on baignait un peu dans l'anglais et c'est comme ça que je remercie mes profs d'anglais. C'est vrai que majoritairement, les Camerounais qui parlent français, francophones, sont pas très à l'aise en anglais. Mais moi, j'avais eu l'opportunité.

0: l'opportunité quand même d'avoir ma maman, elle a travaillé dans un système anglophone. Du coup, très tôt, elle nous a fait baigner, même à la maison, avec un peu d'anglais, un peu.
1: Donc, ben oui, d'avoir certains cours, ça peut nous aider vraiment grandement dans la vie. Quand même intéressant, cet intérêt pour la gestion des finances personnelles. Hein? C'est vrai que c'est pas nécessairement évident. Ça, c'est un truc très de vie adulte. J'ai l'impression que quand on a 16-17 ans, ben c'est pas nous qui renouvelle l'hypothèque ou ben voilà, qui planifie pour la retraite et des choses comme ça. Et quand on vit par soi-même, ben là, ça fait beaucoup de choses à apprendre.
0: Hein? C'est vrai que moi, quand j'étais plus jeune, je me rappelle d'un oncle qui nous avait donné beaucoup d'argent à mes cousins et moi. On était partis lui faire un petit coucou et il nous a donné beaucoup d'argent. Et on est rentré à la maison ce jour-là avec beaucoup de jouets.
1: Oui, c'est un beau cadeau, mais quand on sait pas...
0: Et on était à quelques semaines de la rentrée, du coup on s'est fait remonter les bretelles par nos parents. Et c'est vrai qu'on n'avait pas une bonne éducation financière. Mais Gabriel, j'ai vu hier sur Internet, quand je suis rentré à la maison, un monsieur qui a donné sa carte de crédit à son fils pour qu'il utilise $20 pour booster sa chaîne YouTube. Le petit l'a dépensé $118 000 au final.
1: Non,
0: et le monsieur se rend compte seulement lors d'une réunion avec ses collègues, ses supérieurs notamment, parce que c'était la carte bleue de l'entreprise.
1: Oh,
0: ouais,
1: on est tenté de lui dire, à quoi il pensait là, à quoi il pensait de faire cette chose-là. Mais oui, c'est des choses que, puis c'est pas dans toutes les familles où on est à l'aise de parler de différentes choses, entre autres de finances personnelles. Donc, c'est bien d'avoir des cours à l'école, mais moi je me dis aussi, c'est pas tout qu'on peut apprendre à l'école. Il y a des choses, par exemple, réparer des choses dans une maison. Je me rends compte que, je suis pas très à l'aise avec ça. Puis là, on peut regarder des vidéos YouTube, ça prend plus que ça. J'aurais bien aimé apprendre ça, mais il y a des choses qu'il faut accepter que, on les apprendra pas à l'école. Il faut falloir aller chercher les connaissances par nous-mêmes.
0: C'est vrai aussi, c'est vrai.
1: Écoutez, vous pouvez nous écrire qu'est-ce que vous aimeriez avoir comme cours dans les écoles secondaires maintenant. Qu'est-ce que vous auriez aimé avoir comme cours quand vous étiez vous-même élève? Vous pouvez nous écrire par texto 780-468-7711. Merci beaucoup, Gaétan.
0: Merci, Gabriel.
1: Météo, ce soir, cette nuit, il y aura des nuages, de la pluie dans certains endroits, des températures qui restent quand même assez confortables pour cette fin septembre. Calgary, ce sera partiellement nuageux, un minimum de 12 degrés. Red Deer, également des nuages, minimum 10. Même chose pour Edmonton, minimum de 13 degrés. Bonnyville, Saint-Paul, Cold Lake, il pourrait y avoir faible pluie au cours de la nuit, minimum 10 degrés. Fort McMurray, de la pluie intermittente qui est attendue au cours de la nuit, minimum 7 degrés. Pour Grande Prairie également, de la pluie 10 à 15 mm, donc quand même pas mal de pluie, minimum 6. Peace River, un ciel nuageux, de la pluie intermittente qui devrait débuter vers minuit, 5 à 10 mm, un minimum de 6 degrés. Pour les Rocheuses, ce sera des nuages, minimum de 7 pour Banff. Pour Jasper, il y a de fortes probabilités d'averses ce soir, minimum 7 degrés. Minimum 7, quelques nuages. Pour Medicine Hat, quelques nuages. Des rafales de vent qui pourraient aller jusqu'à 60 km à l'heure, minimum 15. Lethbridge, quelques nuages, minimum 8. Yellowknife, c'est un ciel nuageux. Des nappes de brouillard qui se forment au cours de la nuit, un minimum de 2 degrés. On lance aujourd'hui une nouvelle initiative à la Croisée. On est allé demander à des jeunes en immersion française, en Alberta et au territoire du Nord-Ouest, de nous poser des questions qu'ils se posent, eux, en tant qu'élèves, sur n'importe quel sujet. Donc, la politique, le sport, l'économie, la technologie, la société, vraiment n'importe quoi. Et on a eu vraiment de très bonnes questions qui méritent réflexion. Aujourd'hui, on va se pencher sur une de ces questions.
2: Bonjour, je m'appelle Rogan, je suis à l'école secondaire LCI à Lethbridge en immersion française. Ma question est la suivante. Comment être sûr que les politiciens sont qualifiés et éduqués pour mener notre pays aujourd'hui?
1: Ah, mais quelle excellente question, non? Question de Rogan, donc de Lethbridge, qui nous demande comment être sûr que les politiciens sont qualifiés et éduqués pour mener notre pays. Et pour y répondre, on a avec nous Geneviève Tellier, professeure émérite à l'École d'études politiques de l'Université d'Ottawa. Bonjour, Madame Tellier.
3: Oui, bonjour.
1: Bien, merci de vous prêter à l'exercice. Tout d'abord, qu'est-ce que vous pensez de cette question de Rogan?
3: Ah, elle est excellente et je suis ravie de pouvoir essayer d'apporter quelques éléments de réponse. Je vous dis tout de suite, là, on n'aura pas assez de temps de quelques minutes pour approfondir la question, mais je vais essayer de donner quelques pistes de réflexion là, pour arriver à quelque chose de satisfaisant là, dans

0: C'est un élu, donc il faut se porter candidat à une élection. C'est quoi les critères pour se porter candidat? Ben, il faut être, faut avoir le droit de vote au Canada. Le Canada, ben, pour avoir le droit de vote, il faut avoir la citoyenneté canadienne. Il faut être âgé de 18 ans et plus. Et à part ça, il n'y a pas vraiment d'autres restrictions, à part le fait que vous ne pouvez pas être incarcéré, donc être en prison. Alors, si vous êtes en prison, vous ne pouvez pas vous porter candidat. Il y a certaines fonctions qui vous interdisent aussi d'être candidat, par exemple des juges nommés par votre gouvernement, parce que des juges doivent des fois trancher un résultat électoral, donc ils ne peuvent pas être partie prenante. Il faut assurer une certaine neutralité. Puis les fonctionnaires électoraux, ceux qui gèrent une élection, ne peuvent pas non plus se porter candidat. Mais à part ça, c'est pas mal tout. Alors, vous voyez, il n'y a pas vraiment de critères à la base qui vous empêchent de vous lancer en politique. Puis éventuellement d'être élu, puis de devenir député. Puis si vous êtes député, peut-être que vous allez être choisi par votre chef de parti pour devenir ministre. Et peut-être même les membres de votre parti vont vous choisir premier ministre. Mais à part ça, il n'y a aucun critère nécessaire pour se porter, pour soumettre sa candidature, puis éventuellement être choisi.
1: D'un côté, ça peut paraître surprenant parce que quand même, en tant qu'élu, on a un pouvoir qui peut être très important. C'est un poste, la plupart des postes en général, il y a des qualifications beaucoup plus précises, beaucoup plus strictes. Pourquoi, c'est un emploi comme ça où il n'y a pas beaucoup de qualifications très précises pour être député?
0: Ben, à vrai dire, la principale fonction d'un député, c'est d'être le représentant de sa population. Alors, dans notre système politique, on élit des députés qui ensuite, eux, vont choisir quel parti politique va former le gouvernement. Mais donc, à la base, votre fonction, c'est une fonction de représentation. Et donc, si on amène des critères, par exemple, un critère par rapport à l'âge, par rapport au diplôme, par rapport à votre revenu, ben vous allez limiter le nombre de personnes qui vont pouvoir vous représenter. Alors le fait de dire ben moi j'aimerais que les personnes qui m'élisent aient un diplôme universitaire par exemple, ça voudrait dire que toute personne qui n'a pas de diplôme universitaire pourrait pas être un représentant de la population, alors qu'il y a une bonne partie de la population qui n'a pas de diplôme universitaire. Donc l'idée c'est de vraiment s'assurer que ce qu'on retrouve sur le terrain en termes de composition, de traits démographiques de la population, soit représentés aussi par les députés. Puis la meilleure façon de y parvenir, c'est d'avoir aucune contrainte ou d'avoir des contraintes très minimes qui semblent faire consensus pour avoir le plus large choix possible pour les électeurs. Donc, on valorise la variété. On valorise les candidats, que ce soit des hommes, des femmes, des jeunes, des vieux, des francophones, des anglophones, des nouveaux arrivants ou non. Il faut au moins qu'ils aient la citoyenneté canadienne par ailleurs, des gens qui ont des hauts diplômes, de plusieurs diplômes et ceux qui n'en ont pas. Et donc, cette variété-là fait que la population canadienne va être bien représentée dans nos institutions politiques. Et c'est la raison fondamentale pourquoi on ne met pas plus de restrictions que ça, pour ce qui est de se porter candidat en politique.
1: C'est vraiment beau, d'une certaine façon, ben, quand on voit cette ouverture, puis vraiment cette volonté de représenter la diversité de la population canadienne dans ben, les hautes sphères de direction hein, du pays, parmi les gens qui vont prendre les décisions pour l'ensemble de la population. Mais est-ce que ça peut pas amener des dangers aussi d'avoir des gens ben et qui ont pas ce qu'il faut pour faire leur travail?
0: Ça peut, oui, c'est un risque qu'on doit prendre. Alors, il faut être ouvert à cette possibilité-là. En même temps, est-ce qu'on a des mécanismes pour régler ce problème-là? Je vais vous dire que dans la plupart des cas d'incompétence, c'est comme ça qu'on va les appeler, là, d'incompétence, ces candidats-là ou ces personnes-là vont s'éliminer par le fait même, c'est-à-dire que elles ne resteront pas en poste très longtemps. Prenez un ministre qui fait mal son travail, vous pouvez être sûr que le premier ministre va très rapidement s'assurer que on va lui enlever ses responsabilités, puis on va les donner à quelqu'un d'autre, parce que ça embarrasse l'ensemble du gouvernement. La pire chose que vous voulez faire quand vous êtes un ministre, c'est d'embarrasser votre premier ministre, et donc naturellement le système fait que on va régler le problème naturellement. Pour ce qui est des députés, la même chose pourrait aussi être dite dans le sens que, ben, si vous voulez rester en poste, vous devez être réélu. Donc, tous les 4 ans, il y a des élections. Et si vous faites mal votre travail, ben, dans 4 ans, les gens vont vous montrer la porte. Donc, il y a ce principe-là aussi qui fait que, ben, tant que vous faites bien votre travail, vous avez des bonnes chances de rester en poste. Mais à partir du moment où les choses commencent à mal aller, le système, les procédures, vont faire en sorte que, on va vous mettre de côté et on va

0: vous enlever vos responsabilités. Maintenant, il y a eu des réflexions qui se sont faites dernièrement, notamment au Canada, à propos du cas où, si pendant votre mandat, c'est-à-dire à l'intérieur de 4 ans, vous faites mal votre travail, est-ce qu'on pourrait pas avoir des mécanismes pour vous montrer la porte? Et c'est là qu'on a commencé à réfléchir à certaines procédures. En anglais, on appelle ça des procédures de recall. En français, on pourrait traduire ça par révocation, où on se dit, ben, les électeurs devraient avoir la possibilité à l'intérieur d'un mandat, donc à l'intérieur des 4 ans où vous êtes élu, de vous dire clairement qu'ils sont insatisfaits de votre travail. Et donc, il y a une procédure qui peut s'enclencher, la procédure de révocation. Maintenant, cette procédure-là n'existe qu'à 2 endroits au pays, dans 2 provinces, en Colombie-Britannique et plus récemment en Alberta.
1: Oui, il y a plusieurs initiatives pays, semblables en Alberta, justement, qui n'ont pas abouti pour la majorité.
0: Voilà. Elles n'ont pas abouti pour 2 raisons. Premièrement, c'est très difficile parce qu'on veut pas qu'à tous les jours on puisse quelqu'un puisse dire ben je suis pas content, j'aimerais lancer la procédure. Donc pour pouvoir enclencher la procédure, il faut vraiment qu'il y ait un nombre important d'électeurs soient insatisfaits. En Alberta, c'est 50% des électeurs de votre comté doivent dire j'aimerais avoir une nouvelle élection. Je veux montrer la porte à mon député, puis je suis prêt à enclencher ça. Puis avoir 50% des signatures, c'est quand même considérable. L'autre problème avec ça aussi, c'est que des fois, c'est pas parce qu'on n'est pas content du député, c'est qu'on veut embarrasser le gouvernement. Et donc, on va le faire pour des raisons partisanes qui ont rien à voir avec la compétence. Et ça s'est produit en Colombie-Britannique il y a plusieurs années, lorsque le gouvernement de Gordon Campbell avait voulu mettre en place un nouveau système de taxes. Et l'opposition avait utilisé le mécanisme de recall pour mettre la pression sur le gouvernement. Puis ça a tellement fonctionné, on n'a même pas été obligé de faire ces initiatives-là, que le premier ministre a démissionné lui-même parce que les membres de son parti étaient très, très, très nerveux. Ils disaient, ben, on fait face à des procédures puis on risque de perdre notre siège. Alors, vous voyez, c'est pour ça qu'ailleurs au Canada, on n'a pas vraiment établi cette procédure-là. C'est que ça peut devenir une joute politique qui n'a rien à voir avec la compétence du candidat, mais plus avec essayer de marquer des points politiques puis d'embarrasser son adversaire politique. Alors, c'est une mesure qui est très populaire, par exemple, aux États-Unis, mais beaucoup moins populaire ici au Canada.
1: Une fois qu'un député est élu, bon, qui a pas nécessairement, mais parfois c'est quelqu'un qui est très jeune ou qui a pas énormément d'expérience dans un poste similaire, est-ce qu'il y a suffisamment, selon vous, de mesures d'aide, de soutien pour aider les élus à apprendre ce métier-là?
0: Oui, c'est comme dans n'importe quelle autre fonction, on va vous demander de faire vos classes. Donc, c'est très rare qu'un jeune va tout de suite être nommé ministre, par exemple. On va lui dire, ben, on va commencer à te donner des responsabilités, mais plutôt secondaires. On va voir comment tu te débrouilles. On va t'encadrer aussi. Puis après, ben, si tu fais bien tes preuves, là, tu vas monter. Comme dans n'importe quelle autre organisation, si vous performez bien, ben, on va vous donner des promotions. Faut pas oublier non plus que vous avez les politiciens, mais vous avez aussi la fonction publique à côté. Donc, vous avez les fonctionnaires et eux, leur fonction, c'est justement d'aider les politiciens. Les politiciens, bon, ils ont, comme je disais tantôt, ont un rôle de représentation, mais ils peuvent pas tout connaître. Puis surtout s'ils deviennent ministres un jour ou ont certaines responsabilités, on connaît pas très bien les dossiers, mais on a la fonction publique qui, elle, a cette expertise-là et elle est au service du gouvernement, au service des députés. Alors, on a une fonction publique qui se veut neutre, experte et neutre. Elle doit afficher sa neutralité. Elle est pas là pour porter des jugements sur l'orientation que veut prendre le gouvernement en matière de politique publique. Mais lorsqu'un gouvernement va dire, ou un député va dire, voici l'initiative que j'aimerais mettre en place, ben, la fonction publique va venir aider le député, le ministre, lui dire, ben, voici les options qui s'offrent à vous. Voici quelle façon on pourrait le mettre en œuvre. Voici les avantages, les inconvénients. Puis après, le politicien va prendre sa décision pour mettre en place sa vision.
1: Donc, on n'est quand même pas livré à nous-mêmes, là, en tant que policier.
0: Non, pas du tout.
1: On est bien épaulé.
0: Oui, pas du tout. Oui, on est épaulé par l'appareil, par l'administration publique, puis il y a aussi les partis politiques. Ça aussi, c'est une autre institution qui est importante, parce que c'est rare qu'on s'en sent politique comme candidat indépendant. Et donc, on a notre parti politique qui, lui aussi, a des ressources et un savoir-faire, une mémoire institutionnelle, et donc peut aussi aider les députés à manœuvrer là, à l'intérieur de ce système-là.
1: C'est vraiment fascinant cette discussion, Geneviève Tellier. Peut-être en terminant, si on a des jeunes qui nous écoutent en ce moment et puis qui ça leur trotte dans la tête, peut-être est-ce qu'un jour je pourrais me présenter en politique au niveau municipal, provincial, fédéral. Est-ce que vous auriez des conseils? De quoi ils auraient besoin pour se préparer, pour acquérir l'expérience nécessaire selon vous?
0: Ben, je pense que la première chose, c'est de s'intéresser aux choses publiques et d'aller à la rencontre des gens. C'est-à-dire, comme je le disais tantôt, si vous voulez être un politicien, ben, vous avez un rôle de représentation à jouer. Les politiciens qui réussissent le mieux et qui restent en poste le plus longtemps, c'est ceux qui comprennent les préoccupations des gens dans leur communauté, dans leur circonscription. Donc, soyez au courant de ce qui se passe. Intéressez-vous aux problèmes des gens ou aux défis qu'ils rencontrent. Essayez aussi d'avoir des solutions, puis travailler avec d'autres personnes. C'est-à-dire que si vous voulez être politicien, vous n'êtes pas tout seul, vous faites partie d'une équipe. Alors, je pense qu'il y a beaucoup d'occasions de se lancer en politique, puis il n'y a pas une seule façon de le faire. Vous aviez mentionné le secteur municipal, après il y a le secteur provincial, le secteur fédéral. Il y a toutes sortes de façons de s'impliquer. On peut parler aussi des commissions scolaires ou d'autres organisations régionales, les mouvements étudiants. Tout ça fait qu'on apprend. On apprend à travailler avec les autres. On apprend à porter un dossier, à parler en public aussi, puis à devenir un acteur de plus en plus habile à confronter ses idées avec les autres, puis à faire avancer les choses. Donc, je pense que pour tous les jeunes qui pensent à ça, commencez à vous lancer un peu dans n'importe quel genre d'association, quel type d'association, puis apprenez à travailler avec les autres, puis à vous faire entendre, puis ça va venir de plus en plus naturellement au fil des ans à le faire.
1: Merci beaucoup pour cette belle conversation. Geneviève Tellier, vous êtes professeure émérite à l'École d'études politiques de l'Université d'Ottawa. Et merci à Rogan de l'École d'immersion Lethbridge Collegiate Institute. D'ailleurs, si vous êtes un élève ou un enseignant d'une école d'immersion qui vous voulez soumettre une question de vos élèves, vous pouvez nous contacter par texto 780-468-7711. Merci beaucoup.
0: Merci.
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3: Bonjour, c'est Jarvis Sharp. Nous sommes le jeudi 24 septembre. À Fort McMurray, la CFA de Wood Buffalo propose un atelier de sérigraphie artisanale ce samedi 26 septembre de 10h à 13h au centre communautaire Boréal. L'activité permettra aux participants de créer leurs propres motifs et de les imprimer sur du papier, du tissu ou du bois. Et bien sûr, chacun pourra repartir avec sa création. Le festival Canmore en scène débute les 26 et 27 septembre au Centennial Park de Canmore. Au programme, deux jours de concert avec notamment Fred Dionne et Ariane-Marie Clemire, mais aussi un marché d'artisans, une exposition photo et puis des activités familiales. L'entrée est gratuite pour les moins de 12 ans et les 80 ans et plus. À Calgary, la chanteuse Shari Shaskin présente Feels Like Home au Café Théâtre de la Cité des Rocheuses. Accompagnée du pianiste John Day et du contrebassiste Rob Hutchinson, elle proposera des standards de jazz, des compositions originales, des chansons francophones de Michel Legrand et des extraits des Misérables. Le spectacle débute le 3 octobre à 19h30.
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1: Et maintenant, on retrouve Christian de la Luna de son album sorti en 2023, la chanson « Cuando seamos luz ».

La chanson de Christian de la Luna, artiste franco-albertain de son album Que Pasará, qui a été lancé en 2023, cette chanson Cuando Seamos Luz. On se dirige vers les informations avec Charles Delisle aujourd'hui. L'émission se poursuit et j'ai bien hâte d'avoir cette conversation à 16h10 avec Anne-Josée Villeneuve. On va parler de ces questions au référendum du 19 octobre. Je ne sais pas si vous avez jeté un coup d'œil déjà. Vous savez qu'il y aura 10 questions, hein, c'est beaucoup, 10 questions, et elles ne sont pas nécessairement simples à comprendre. En plus, on apprenait hier, on avait une entrevue avec quelqu'un d'Élections Alberta qui nous disait que les questions ne seront pas disponibles en français. Donc, si vous avez de la difficulté à comprendre l'anglais, il faut vraiment penser à l'avance à trouver une traduction de ces questions. Et s'il y a des notions qui sont complexes, il faut peut-être trouver quelqu'un aussi pour vous aider à les comprendre, hein, ce qui n'est pas nécessairement évident. On va décortiquer donc tout ça avec Anne-Josée Villeneuve à 16h10. Mais en attendant, je vous conseille d'aller voir, on a une couverture tout au long des prochaines semaines sur ce référendum du 19 octobre. Un texte sur le site de Radio-Canada Alberta, référendum en Alberta, comment y participer. Donc, un peu toutes les questions pratiques que vous vous posez sans doute. Comment voter? Qui peut voter? Qu'est-ce que je dois apporter? Où je dois voter? Comment va se dérouler le vote? Comment on va avoir les résultats? Donc, tout ça, ces informations, c'est déjà disponible sur le site Radio-Canada Alberta.

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3: Les informations, c'est avec Charles Delisle aujourd'hui. Bonjour Charles.
4: Bonjour Gabrielle.
3: Alors, on parle tout d'abord du gouvernement de l'Alberta qui annonce la nomination de 4 nouveaux juges et parmi eux, il y a un francophone.
4: Gabrielle, il s'appelle Jean-Pascal Sioux. Il occupait depuis 2021 le poste de conseiller bilingue en résolution des litiges auprès de la Cour du banc du roi de l'Alberta. Il a aussi

0: siéger au conseil de l'Association des juristes d'expression française de l'Alberta. Il est nommé à la Cour de justice de l'Alberta à Calgary, dans la division criminelle. Et les trois autres juges, eux, seront basés à Grande Prairie et Edmonton.
1: Daniel Smith lance l'idée de faire payer une prime annuelle de 1 900 $ aux résidents temporaires pour avoir accès aux soins de santé.
0: La province justifie cette mesure en affirmant que la croissance de la population portée par l'immigration alourdit la facture du système. Les explications de Laurence Tachereau.
2: La première ministre de l'Alberta soutient que les résidents temporaires coûtent plus cher à la province qu'ils ne rapportent. Un argument contesté par Bronwyn Bragg, chercheuse à l'université de Lethbridge.
3: 75% of those.
2: Le trois quarts des résidents temporaires détiennent un permis de travail, ce qui signifie qu'ils sont des contribuables, explique-t-elle.
3: Shift the blame for a lack of investment.
2: Ce que la province tente de faire, c'est de rejeter la responsabilité du manque d'investissement dans la santé sur cette minorité, dit-elle. Si les coûts de santé augmentent partout au pays, plusieurs experts, comme Damien Contandriopoulos, professeur à l'École des sciences infirmières de l'Université de Victoria, attribuent cette hausse au vieillissement de la population et aux traitements modernes plus coûteux.
4: Vous pouvez doubler la population, vous allez doubler les recettes fiscales du gouvernement. Et c'est neutre sur la capacité à financer les soins de santé.
2: Mais l'impact financier réel des nouveaux arrivants divise.
5: The lowest income earners in Canada will pay only a few hundred dollars in 2020.
2: Les Canadiens ayant des revenus plus faibles ne paieront que quelques centaines de dollars pour leur assurance maladie, soulève Nadine Esmail de l'Institut Fraser. Le gouvernement albertain étudie la question, mais le projet de loi ne devrait pas voir le jour avant 2027. Ici Laurence Tachereau, Radio-Canada, Calgary.
1: Le procès de l'agent de la GRC accusé d'avoir transmis des données policières au gouvernement rwandais se poursuit.
0: Gabriel Hier, un analyste de la Gendarmerie royale du Canada, a témoigné que des relevés téléphoniques montrent des contacts entre l'agent Eli Ndatujé et un fonctionnaire de l'ambassade du Rwanda en avril 2022, période où il aurait aussi consulté une base de données nationale. Plaidant non coupable, l'accusé affirme que ces appels concerneraient des documents de voyage familiaux et qu'il a accédé à la base de données pour aider un ami de l'ambassade à retrouver une femme disparue.
1: Le campus Saint-Jean de l'Université de l'Alberta voit ses effectifs grimper de 150% en 3 ans.
0: Mm-hmm. Et l'établissement fait aussi face à son passé lié aux pensionnats autochtones, tout en subissant les critiques de la communauté franco-albertaine qui lui reproche de reléguer au second plan son héritage francophone. Voici le doyen du campus Saint-Jean, Jason Carey.
6: Je comprends absolument et profondément l'attachement émotionnel de la communauté au campus. La communauté franco-albertaine s'est battue pendant des décennies pour protéger ses institutions et cette vigilance est illégitime. Mais notre modernisation ne s'agit aucunement d'effacer notre histoire. Il s'agit d'adapter nos espaces d'apprentissage pour que chaque personne d'expression française, quelle que soit son origine ou son histoire, s'y sente chez elle.
0: Et en juin, en rappel, dans une lettre ouverte de la Société historique de l'Alberta, l'organisme mentionne une dizaine d'incidents ayant érodé sa confiance envers la gouvernance de l'établissement par l'Université de l'Alberta.
1: Les résultats officiels de l'élection partielle dans la circonscription de Calgary-Shaw ont été dévoilés.
0: Mm-hmm. Le candidat néo-démocrate Kyle Campbell a obtenu, et c'est le chiffre précis, 7464 votes, soit 46,7% du vote. Le taux de participation au total s'est établi à 35% pour cette circonscription du sud de Calgary.
1: Oui, c'est souvent plus bas pour les élections partielles.
0: Ouais, un peu plus bas que d'habitude.
1: À tout à l'heure, Charles.
0: Je vous en prie.

Bon après-midi, vous êtes bien à la croisée, même si vous n'entendez pas la voix de Sébastien Hémet aujourd'hui, mais plutôt celle de Gabriel Michaud-Sauvageau qui est avec vous jusqu'à 18h. C'est que Sébastien a pris la route vers Calgary pour aller enregistrer ses fameuses entrevues croisées. On vous en a présenté au cours de la saison dernière et on le fait encore cette année. Les entrevues où on prend le temps de parler du parcours de différentes personnalités de la francophonie albertaine. Si vous le croisez à Calgary, donc dites-lui bonjour et on a bien hâte de vous présenter ces entrevues un petit peu plus tard au cours des prochains mois. En attendant, bien nous, on va parler du référendum albertain qui arrive dans moins d'un mois. Lorsque vous allez vous rendre voter par anticipation ou bien le jour du 19 octobre, vous aurez à répondre à 10 questions. 10 questions qui touchent des sujets très complexes comme les règles en matière d'immigration, des questions constitutionnelles et puis bien sûr en l'avenir de l'Alberta au sein du Canada. Il y a plusieurs de ces questions qui peuvent être difficiles à comprendre, surtout quand on

0: n'est pas très à l'aise avec la lecture ou bien que l'anglais n'est pas notre langue maternelle. On va analyser tout ça vers 16h10 avec Anne-Josée Villeneuve, professeure agrégée de linguistique française au campus Saint-Jean de l'Université de l'Alberta. On va aussi aller faire un tour à la conférence annuelle de l'Association des musées de l'Alberta qui se déroule à Edmonton. Un thème assez particulier cette année. On va parler de comment les musées peuvent s'adapter aux défis auxquels ils sont confrontés. Des professionnels qui sont venus d'un peu partout au pays pour échanger. C'est notre journaliste socioculturel, Jarvis Sharp, qui nous en parle vers 16h20. Et puis, c'est jeudi. Donc, jeudi poésie avec Patrick Henry à la croisée. Il n'est pas avec nous au sport. Aujourd'hui, c'est Marc-Éric Bouchard, mais il n'a pas voulu manquer son rendez-vous poésie. Cette semaine, hein, bien, vous le savez, surtout si vous êtes parents de jeunes enfants, on est en plein retour des vacances, retour à l'école, retour aux activités parascolaires des enfants. Il y a les rendez-vous chez le médecin, il faut entretenir la maison, il y a plein de choses auxquelles il faut penser. Comment on garde la tête hors de l'eau dans tout ça? Comment on s'assure de rien oublier? Ben, il faut s'organiser. Et ça peut sembler pas très poétique comme sujet, mais bien sûr, Patrick Henry, lui, a trouvé le moyen de nous faire rire, de nous faire réfléchir également, comme toujours, avec son poème qui s'est inspiré de l'organisation familiale. On vous présente ça à 16h45. Mais tout d'abord, regardons la météo. Ben, des températures automnales ce soir et cette nuit, des nuages, de la pluie à certains endroits, mais des températures qui restent quand même assez confortables. Pour Calgary, ce sera partiellement nuageux, minimum 12 degrés. Red Deer, généralement nuageux, minimum 10. Des nuages également à Edmonton, minimum 13 degrés. Pour Bonnyville, Saint-Paul, Cold Lake, faible probabilité d'averse au cours de la nuit, minimum 10. Pour Fort McMurray, de la pluie intermittente qui devrait débuter au cours de la nuit, un minimum de 7. La pluie également pour Grande Prairie, 10 à 15 mm, une bonne averse quand même, un minimum 6. La pluie également pour Peace River, de 5 à 10 mm par endroit, minimum 6 degrés. Les Rocheuses, ce sera des nuages pour Banff, minimum 7. Des averses très probablement pour Jasper, en cours de soirée, minimum 7. Pour Medicine Hat, on aura quelques nuages. Rafales de vent qui peuvent aller jusqu'à 60 km à l'heure, minimum 15. Lethbridge, des nuages, minimum 8. Et Yellowknife, on a quelques nuages, des nappes de brouillard qui se forment cette nuit, minimum 2 degrés.
1: Should Alberta remain a province of Canada, or should the government of Alberta commence the legal process required under the Canadian Constitution to hold a binding provincial referendum on whether or not Alberta should separate from Canada?
0: Un Albertain, donc, qui lit une des 10 questions qui seront présentées lors de ce référendum du 19 octobre, un extrait de la chaîne YouTube de City News. Donc oui, pas une, mais bien 10 questions auxquelles les citoyens devront répondre lorsqu'ils vont aller voter, soit le 19 octobre, soit par anticipation, soit peut-être vous l'avez déjà fait par correspondance. Si vous n'avez pas regardé les questions encore, bien on vous encourage à le faire parce que ces questions, ce n'est quand même pas simple pour tout le monde. Elles traitent de sujets très complexes et sont formulées d'une manière qui n'est pas simple à comprendre pour tout le monde. Hein. Il y a beaucoup de ces questions qui, même pour des anglophones, peuvent être un défi. Alors, on imagine bien pour quelqu'un pour qui la lecture, bon, c'est pas nécessairement facile. Quelqu'un pour qui l'anglais n'est pas la langue maternelle, entre autres les francophones, bien, ça pourrait vraiment être tout un défi. On va en parler aujourd'hui avec Anne-Josée Villeneuve, professeure agrégée de linguistique française, directrice de l'espace LIFT au campus Saint-Jean de l'Université de l'Alberta. Bonjour, Madame Villeneuve.
2: Bonjour.
0: Alors, bon, vous avez lu les questions, vous étudiez la linguistique. Tout d'abord, quelle est votre première impression à vous en lisant ces 10 questions?
2: Ma première impression pour chacune des 10 questions, c'est où est le sujet, où est le verbe, où est le complément, où sont les compléments. C'est extrêmement complexe au point de vue syntaxique de la structure de phrase entre la majuscule et le point d'interrogation. Il y a énormément d'informations à traiter.
0: Oui, on a l'impression que si on soumettait cette question peut-être en devoir, peut-être notre professeur nous aurait dit voilà, tu aurais pu simplifier un petit peu ta question.
2: Tout à fait, tout à fait. Je pense que la personne enseignante aurait probablement ajouté quelques signes de ponctuation, peut-être aurait demandé de scinder en deux phrases ou simplement d'omettre certains détails qui sont pas pertinents à la réponse à la question.
0: Selon vous, qu'est-ce qui va être particulièrement complexe, qu'est-ce qui pourrait être un frein à la compréhension dans ces questions-là?
2: Ben, je pense que déjà le fait d'avoir des phrases qui font environ selon le format du bulletin de vote qui font 3, 4, 5, 6 lignes, c'est déjà quand même assez décourageant pour une personne, même une personne qui a l'anglais comme langue maternelle. Le niveau de lecture de ces phrases est extrêmement élevé. On l'a évalué aux alentours d'un niveau universitaire. Et habituellement, quand on veut que un processus soit accessible à l'ensemble de la population, on exige ou on demande un niveau entre la 6e et la 8e année. Je pense que indépendamment de la langue maternelle des gens ou de la langue avec laquelle les gens se sentent plus à l'aise, je pense que le fait d'avoir à analyser soit sur le champ si les gens n'ont pas lu les questions à l'avance ou dans le confort de son chez-soi, ça peut être très très décourageant et certaines personnes risquent de peut-être rester à la maison.
0: Ouais, donc peut-être important de mentionner que oui, là vous soulignez que on estime que c'est une question de niveau universitaire. Donc pour les gens, puis c'est pas la majorité des gens qui ont des diplômes universitaires. Ben si on comprend pas la question, il faut pas se sentir mal. C'est peut-être un peu normal que certaines personnes vont avoir de la difficulté avec ces questions-là.
2: Ah, tout à fait. Et il y a énormément de contextes sociaux, culturels, politiques qui est sous-entendu dans chacune des questions ou qui est pris pour acquis. Quand on pense à une phrase, si je vous dis « je suis allée dans le métro et j'ai composté mon billet », il faut connaître déjà comment fonctionne le métro si on est dans le métro de Paris, par exemple. Donc, la phrase inclut les mots, le sens des mots qui sont devant nous, mais aussi un contexte qui n'est pas nécessairement présent dans la phrase, mais qui fait partie de nos connaissances partagées. Dans le cas des phrases qu'on a ici, on a clairement un niveau très, très élevé, non seulement au point de vue de la lecture, de la compréhension, du traitement de l'information, du traitement cérébral par le cerveau de l'information, mais également de beaucoup de contextes que certaines personnes ne connaissent pas nécessairement.
0: Alors, on vous demandera pas de spéculer, mais vous, personnellement, à quoi vous vous attendez le jour du vote, le 19 octobre, quand les gens vont se présenter pour voter, pour ceux qui n'auront pas lu les questions à l'avance, j'imagine qu'on peut peut-être s'attendre à un temps de vote qui va être plus élevé que pour la plupart des élections.
2: Ben tout à fait. Si on avait même seulement une des 10 questions qui sont devant nous, il y aurait probablement du temps nécessaire pour lire, interpréter et prendre une décision. Si on n'a pas pris connaissance des questions à l'avance, c'est vraiment une surprise. Et puis, je pense que on peut s'attendre effectivement, comme vous le dites, à des longues files d'attente. Non, si ce n'est que parce que les gens vont prendre beaucoup plus de temps dans l'isoloir pour se prononcer sur 10 questions, prêter les petits bouts de papier, etc. Mais je pense qu'on peut s'attendre aussi à des barrières linguistiques pour les gens qui se présentent avec un interprète, par exemple, un membre de leur famille, un ami. Je pense que si les gens n'ont pas pris connaissance des questions à l'avance, ça va être extrêmement désorganisé.
0: On parlait justement à l'émission hier à Paulina Lazzarini-Sanchez, qui est coordonnatrice d'engagement communautaire à Élection Alberta. On lui posait la question qu'on a reçue de plusieurs auditeurs, à savoir est-ce que les questions vont être disponibles en français. Et elle nous répondait que non, parce que selon la loi électorale, on ne veut pas offrir une traduction qui pourrait changer le sens des questions. Donc, il n'y aura pas de traduction en français. Pour certaines personnes, pour certains francophones, ça pourrait vraiment rendre la compréhension des questions très difficile. Qu'est-ce que vous suggérez aux francophones à ce moment-là?
2: Mais moi, je vais suggérer aux francophones et aux gens en général qui n'ont peut-être pas, bon, évidemment, l'entrevue est en français, mais les gens qui n'ont pas l'anglais comme langue maternelle ou comme langue avec une certaine aisance, de prendre connaissance des questions, de consulter soit les associations culturelles, dans le cas de la francophonie albertaine, l'ACFA, donc l'Association canadienne-française de l'Alberta. L'ACFA a développé un site web spécial pour le référendum 2026. Donc, si vous faites une recherche pour ACFA référendum 2026, il y a une page, une foire aux questions, où on voit la traduction qui a été par ailleurs proposée par des collègues de Radio-Canada. Évidemment, c'est un exercice de traduction qui peut poser certains défis. Déjà que les questions dans l'original sont un peu complexes, donc la traduction, ça implique un niveau supplémentaire. Mais je dirais aux gens de se préparer et idéalement d'augmenter le temps qu'on va prendre pour interpréter les questions, se prononcer, traiter les bulletins de vote, etc. Donc, idéalement, si les gens ne l'ont pas encore fait, moi, j'encouragerais vraiment les gens à commander un bulletin de vote par courrier, un vote par la poste, ou sinon, si c'est pas encore fait, donc la date limite, c'est demain, pour demander un bulletin de vote par la poste, de se présenter, de se prévaloir des jours de vote par anticipation, parce qu'il risque d'y avoir un moins grand achalandage, et les gens pourront être plus relax, si on veut. Dans un cas, si on traite une phrase pour traiter la langue, dans le meilleur des cas, ces phrases-là seraient déjà difficiles à interpréter. Et quand on ajoute le facteur stress, c'est sûr qu'on n'est pas dans des conditions gagnantes. Donc, moi, je dirais aux gens, achetez-vous du temps, demandez votre bulletin de vote, votez par anticipation ou sinon prévoyez de consulter les traductions qui ont été faites par Radio-Canada. Et je vais aussi, en collaboration avec la CFA, j'ai développé des outils dans le cadre de mon laboratoire, la linguistique pour une francophonie en transformation. Je suis en train de travailler sur des capsules qui vont analyser certaines de ces phrases-là, sujet, verbe, complément, avec toutes les complexités, et offrir aux gens des ressources pour un appui linguistique, du moins pour la population d'expression française.
0: Tout dépendant du résultat de ce référendum du 19 octobre, bien, il pourrait bien y en avoir un autre, hein, dans pas très longtemps encore, sur l'avenir de l'Alberta au sein du Canada. Si c'était le cas, qu'est-ce qu'on devrait tirer comme leçon? Qu'est-ce qu'on devrait améliorer là, pour les prochaines questions à des référendums en Alberta?
2: Ben déjà, je pense que la consultation de personnes expertes est importante. Donc, n'importe qui avec une connaissance même minimale des exigences, par exemple, par rapport au consentement dans le domaine de la santé, dans le domaine de la recherche, quand on implique des personnes humaines, on a un niveau de lecture maximal auquel on peut qu'on peut imposer aux gens. Donc, moi, je dirais, ça prend un exercice de consultation, de révision, peut-être des groupes focus pour donner leurs impressions. En ce moment, je pense qu'il y a beaucoup de personnes qui sont prises par surprise et qui sont non seulement prises par surprise par les questions elles-mêmes, mais pour certaines personnes, c'est même une surprise d'apprendre qu'il y a plus qu'une question. Il y a eu énormément de discussions sur la question la question numéro 10, la question sur l'avenir constitutionnel de l'Alberta dans le contexte canadien, mais il y a 9 autres questions, 5 questions non constitutionnelles et 4 questions portant en grande partie sur l'immigration, ces 5 premières questions et 4 autres questions qui ont des consonances constitutionnelles. Donc je pense que c'est important de consulter les gens. S'il y a un autre référendum, évidemment, ce qu'entend la dernière question, c'est qu'il y aurait un référendum avec une seule question. Mais je pense qu'on a vraiment du travail à faire du côté de la province pour faire mieux les choses.
0: Anne-Josée Villeneuve, vous êtes professeure agrégée de linguistique française, directrice de l'espace LIFT au campus Saint-Jean de l'Université de l'Alberta. Merci beaucoup pour cette discussion.
2: Ça me fait plaisir.
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4: Bonjour, c'est Jarvis Sharp. Nous sommes le jeudi 24 septembre. À Fort McMurray, la CFA de Wood Buffalo propose un atelier de sérigraphie artisanale ce samedi 26 septembre de 10h à 13h au centre communautaire Boréal. L'activité permettra aux participants de créer leurs propres motifs et de les imprimer sur du papier, du tissu ou du bois. Et bien

0: sûr, chacun pourra repartir avec sa création. Le festival Canmore en scène débute les 26 et 27 septembre au Centennial Park de Canmore. Au programme, deux jours de concerts avec notamment Fred Dionne et Ariane Maric Lemire, mais aussi un marché d'artisans, une exposition photo et puis des activités familiales. L'entrée est gratuite pour les moins de 12 ans et les 80 ans et plus. Calgary, la chanteuse Shari Shaskin présente Feels Like Home au Café Théâtre de la Cité des Rocheuses. Accompagnée du pianiste John Day et du contrebassiste Rob Hutchinson, elle proposera des standards de jazz, des compositions originales, des chansons francophones de Michel Legrand et des extraits des Misérables. Le spectacle débute le 3 octobre à 19h30.
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2: Il est 16h, presque 22 minutes. Vous écoutez toujours La Croisée sur Ici Première. C'est Gabrielle Michaud-Sauvageau aujourd'hui en remplacement de Sébastien Nemeth. À Edmonton se déroule en ce moment la conférence annuelle de l'Association des musées de l'Alberta. Cette année, le thème est assez particulier. Les discussions vont porter sur la façon dont les musées peuvent s'adapter aux défis auxquels ils sont confrontés. Il y a des professionnels venus de partout au pays qui sont réunis donc dans le sud de la ville pour échanger. Notre journaliste socioculturel Jarvis Sharp s'est rendu sur place. Il est avec nous en studio. Bonjour Jarvis.
3: Bonjour Gabriel, bonjour à tous.
2: D'abord, quels sont les défis là, dont on parle aujourd'hui pour les musées?
3: Oui, alors tout à fait. Alors déjà, il faut savoir que les musées, en fait, il y en a de toutes sortes hein, en Alberta. On a des grandes institutions comme le Musée Royal de l'Alberta ou encore le Musée Glenbow à Calgary. Mais il y a aussi beaucoup de musées communautaires. Hein. On peut penser au village de l'héritage culturel ukrainien qui est à l'est d'Edmonton et qui montre un peu comment vivaient dans le temps les premiers colons ukrainiens à l'est de la province. Et puis, il y a une multitude en fait de petits musées ruraux qui sont éparpillés un peu partout. Et alors, vous comprendrez bien que tous ces musées-là hein, sont très différents et ne font pas forcément face aux mêmes problèmes, ou du moins pas à la même échelle que les grandes institutions. Et pour les grands musées, par exemple, on pourrait se dire que la question du budget n'est pas forcément la première qui vient à l'esprit ni la plus préoccupante. Mais j'en ai discuté avec Christine Consiatori, qui est la directrice des musées de l'Université de l'Alberta. Et elle met le doigt sur un facteur auquel on ne penserait pas de prime abord. Pour elle, l'actualité géopolitique est un facteur à prendre en compte.
4: Les tarifs qui vont, qui en fait affectent les œuvres d'art qui circulent d'un côté et l'autre, les permis pour exporter certains objets de collection aussi, donc tout ça, donc ces changements-là affectent vraiment tout le procurement, comment certains de notre matériel spécialisé peut venir des États-Unis. Donc à ce moment-là, des tarifs affectent aussi nos budgets. Ou si jamais, comme nous vivons en ce moment à l'Université de l'Alberta, on a un projet où on est en train de bâtir une nouvelle salle d'exposition et la construction, certains matériaux, certains équipements proviennent des États-Unis. Donc les tarifs aussi affectent.
3: Et puis aussi un autre défi hein, auquel font face tous les musées, y compris les grandes institutions, c'est le dérèglement climatique. On pourrait se demander eh bien comment. Eh bien en fait, nous sommes dans une province, vous le savez comme moi, loin d'être à l'abri des désastres naturels. Hein. Le plus récent, on peut penser au village de l'héritage culturel ukrainien dont on discutait tout à l'heure, qui a subi beaucoup de dégâts liés aux pluies records de cet été. Et puis pareil pour le TELUS World of Science, hein, le musée de sciences d'Edmonton, qui est toujours fermé et en construction à cause des inondations. Et puis on se souvient tous bien sûr de l'incendie de forêt à Jasper en 2024 qui avait ravagé une partie de la ville et qui a complètement transformé en fait le rôle du musée qui se concentre maintenant sur la mémoire de cette catastrophe. Et puis ce musée reçoit d'ailleurs un prix à la conférence pour cette reconversion et pour les actions communautaires qu'ils ont menées pour les victimes de l'incendie.
2: Si on parle des petits musées, bon, dans les plus petites municipalités, est-ce que leurs défis sont différents de ceux des grandes villes?
3: Oui, alors Gabriel, là, on parle évidemment davantage de problèmes de budget, hein, vous en douterez bien. Et c'est important parce que ce qu'on appelle en fait les petits musées hein, représentent la majorité des établissements de la province, notamment dans les régions rurales. Pour eux, même se déplacer jusqu'à cette conférence peut être compliqué parce que les frais que ça entraîne ne sont tout simplement pas viables en fait avec la pérennité du musée. Mais j'ai tout de même trouvé quelqu'un qui les représente à la conférence, donc elle s'appelle Nicole Johnson. Elle est la présidente du réseau des musées du centre de l'Alberta. Et en fait, son organisme met en lien tous ces musées communautaires et ruraux du centre de la province pour qu'ils partagent vraiment leurs ressources. Et le problème que elle identifie, c'est celui de la relève, en fait. Elle me dit que souvent, ces musées n'ont qu'un ou deux employés, et puis la plupart du temps, ils travaillent bénévolement. Donc, elle prend l'exemple de quelqu'un qui lui a dit récemment « J'ai 90 ans, j'arrive à un âge où je ne peux plus faire le même travail. » Mais derrière elle, elle déplore qu'il n'y ait personne à qui transmettre leur savoir avant de partir.
2: Pas simple à résoudre cette situation, mais est-ce qu'il y a des pistes de solutions qui sont envisagées?
3: Alors oui, Nicole Johnson, donc je rappelle la présidente du réseau des musées du centre de l'Alberta, dit qu'elle essaie de susciter l'intérêt le plus tôt possible chez les jeunes dès le secondaire. Écoutons-la.
5: If they come in and they help with a special event on a weekend, they suddenly feel like they're invested in the space. So they may not have as many skills as, say, somebody who's 30 or 40 years old.
3: Donc voilà, ce qu'elle dit, c'est que lorsque ces jeunes ont le temps le week-end de venir aider au musée et participer peut-être à un événement spécial, cela leur donne le sentiment d'être impliqués dans leur communauté. Puis elle insiste sur le fait qu'il faut leur donner l'environnement le plus accueillant possible, parce que plus ils se sentent utiles, plus ils sont à même de rester.
2: Et puis Jarvis, parmi les solutions proposées à cette conférence, il y avait aussi une partie sur l'innovation.
3: Oui, tout à fait, Gabriel. Entre deux prises de parole des conférenciers, les invités pouvaient découvrir plusieurs innovations en lien avec le milieu muséal. Il y avait par exemple un outil disponible à la location pour les petits musées qui permet de numériser des objets ou des archives pour ensuite les présenter directement sur leur site. Et on n'est pas tant dans la réponse aux grands défis du secteur, mais plutôt dans des solutions concrètes du quotidien. Mais ça reste un accompagnement qui est pensé pour les musées et qui peut leur être très utile, notamment pour les petits dont on parlait tantôt. Par exemple, j'ai découvert aussi le kiosque de la Société des arts technologiques. Donc, c'est un organisme à but non lucratif québécois qui vient proposer en l'occurrence de l'aide au musée albertain pour bâtir des parcours immersifs pour les visiteurs grâce à la technologie. J'ai pu en discuter avec leur représentant qui tenait le kiosque ce jour-là, Samuel Vignola. Écoutons-le.
6: Une de nos forces, c'est vraiment de s'assurer que quand on collabore ensemble, on met pas juste de la technologie pour mettre de la technologie, mais que ça vient servir le propos du musée ou l'expérience en soi. Montrer comment un visiteur peut être de plus en plus engagé avec l'art qui est mis de l'avant. Donc, ce qu'on démontre, c'est vraiment un contenu où est-ce que lorsqu'on passe devant, le contenu réagit à notre passage, mais aussi le visiteur peut interagir avec le contenu qui est envoyé. C'est vraiment le degré d'interaction qu'un visiteur peut avoir, puis comment il peut être encore plus engagé avec l'œuvre.
3: Voilà, donc le
2: presque
3: thème.
2: La science-fiction qui s'invite au musée, là.
3: Tout à fait, oui. Donc, le thème de cette conférence, de l'Association des musées de l'Alberta soulève beaucoup de questions, vous l'aurez compris, sur comment les musées font, face notamment au changement climatique, au contexte géopolitique et puis à la gestion de leurs ressources. Et puis, pour les petits musées aussi, à trouver la relève, donc, on voit bien qu'il y a plusieurs acteurs derrière tout cela qui tentent de s'adapter, pour continuer d'exister et puis aussi de faire revenir les visiteurs comme on a pu l'entendre.
2: Jarvis Sharp, merci. Vous nous avez parlé de cette 55e édition de la conférence annuelle de l'AMA, l'Association des musées de l'Alberta. Ça a lieu à Edmonton depuis mardi et ça se termine aujourd'hui.
3: Tout à fait. Merci, Gabriel. Bon après-midi. Au revoir.

0: La musique instrumentale, le titre Hijo, c'est une formation albertaine, donc des talents d'Edmonton et de Calgary. Dans cette formation, c'est une production qui date de 2018 de l'album Tocar Tambor. Je prends quelques secondes pour vous parler de notre segment Ça fait jaser. Donc tous les vendredis, on vous propose un sujet de discussion et puis bon, d'habitude, on en discute entre équipes, entre collègues et bon, vous écoutez la conversation. Tout simplement, mais là, on vous propose de participer à cette discussion vendredi vers 17h35. On veut parler de retraite. À quoi ça ressemble, votre retraite de rêve? Est-ce que vous êtes à la retraite? Est-ce que vous pensez à la retraite? Est-ce que vous avez hâte ou plutôt vous vous dites, c'est un rêve inaccessible avec le coût de la vie ou avec le type d'emploi, le type de responsabilité que j'ai, c'est pas très réaliste la retraite pour moi. Bien, appelez-nous pour en discuter avec nous, 780-468-7711. C'est pour nous contacter par texto, en fait. Et soyez là pour cette discussion à 17h35 demain sur la retraite. Mais en attendant, nous, on n'est pas à la retraite, moi et Charles.
1: On est encore
0: au travail pour parler d'actualité. On va parler entre autres du gouvernement de l'Alberta qui annonce la nomination de 4 nouveaux juges, parmi eux un francophone.
2: Et le francophone, Gabriel, c'est Jean-Pascal Sio. Il occupait depuis 2021 le poste de conseiller bilingue en résolution des litiges auprès de la Cour du banc du roi de l'Alberta. Il a aussi siégé au conseil de l'Association des juristes d'expression française de l'Alberta. Il est nommé juge à la Cour de justice de l'Alberta à Calgary, dans la division criminelle, et les 3 autres juges seront basés à Calgary et à Edmonton.
0: Charles, sur les 10 questions qui seront posées aux Albertains le 19 octobre, 4 portent sur des modifications à la Constitution canadienne.
2: Gabriel, l'une d'elles suggère de prioriser les lois provinciales lorsqu'elles entrent en conflit avec les lois fédérales. Les détails avec Maëlle Duquel-Fidalgo.
3: Les lois du gouvernement provincial et fédéral se chevauchent parfois. Et c'est la loi fédérale qui prime si elles entrent en conflit. Ce 19 octobre, les Albertains devront dire s'ils souhaitent plutôt que les lois provinciales aient priorité. Pour Jared Kennedy, professeur agrégé en droit à l'Université de l'Alberta, inverser la primauté des lois va à l'encontre de l'objectif de la fédération. Selon le gouvernement albertain, c'est une question d'autonomie provinciale. Ajouter cette question au bulletin de vote envoie un signal fort, estime Jeffrey Sigalit, directeur du groupe de recherche en droit constitutionnel de l'Université de la Colombie-Britannique. Le gouvernement signale aux Albertains que la Constitution semble avoir été interprétée pour porter atteinte aux pouvoirs provinciaux, explique-t-il. Dans les faits, les conflits entre les lois fédérales et provinciales ne sont pas si courants que ça, selon le chercheur. Et pour amender la Constitution canadienne, il faut l'accord des autres provinces. Le gouvernement albertain veut donc obtenir un mandat pour entamer des négociations constitutionnelles. Ici Maëlle Duquel-Fidalgo, Radio-Canada, Edmonton.
0: Les résultats officiels de l'élection partielle dans la circonscription de Calgary-Shaw ont été dévoilés.
2: Le candidat néo-démocrate Kyle Campbell a obtenu précisément 7464 votes. Et ça, c'est soit 46,7% du vote. Le taux de participation pour cette élection partielle dans la circonscription du sud de Calgary s'est établi à 35%.
0: Le campus Saint-Jean de l'Université de l'Alberta fait face à son passé lié aux pensionnats autochtones.
2: Tout en subissant aussi, Gabriel, des critiques de la communauté franco-albertaine qui lui reproche de reléguer au second plan son héritage francophone. Voici le doyen du campus Saint-Jean, Jason Carey.
4: Je comprends absolument et profondément l'attachement émotionnel de la communauté au campus. La communauté franco-albertaine s'est battue pendant des décennies pour protéger ses institutions et cette vigilance est légitime. Mais notre modernisation ne s'agit aucunement d'effacer notre histoire. Il s'agit d'adapter nos espaces d'apprentissage pour que chaque personne d'expression française, quelle que soit son origine ou son histoire, s'y sente chez elle.
2: Et en juin, dans une lettre ouverte de la Société historique de l'Alberta, l'organisme mentionne une dizaine d'incidents ayant érodé sa confiance envers la gouvernance de l'établissement.
0: Et en terminant, belle nouvelle aux eaux de Calgary, on a annoncé qu'une femelle gorille des plaines occidentales est enceinte.
2: En effet, le zoo de Calgary, qui est géré par le Wilder Institute, ont indiqué cela aujourd'hui. Et selon les responsables, la grossesse a été confirmée par le zoo à la suite d'une analyse d'urine effectuée en juin. Et la naissance de son petit est prévue entre la fin janvier et le début mars 2027.
0: Donc, oh, donc s'attendre. C'est un peu flou, hein?
2: Un peu flou.
0: Ouais, on n'est pas très certain de la date. C'est très mignon, un bébé goré.
2: C'est très mignon.
0: J'ai très hâte de voir les photos.
2: Moi aussi, j'ai tellement hâte. Puis on va en parler à la radio quand ça arrive.
0: Puis on vous montrera les photos sur le web et à la télévision.
2: Magnifique.
0: Merci, Charles. À tout à l'heure. Les sports, c'est avec Marc-Éric Bouchard aujourd'hui. Bonjour Marc-Éric.
5: Bonjour Gabrielle.
0: Bon, ben vous me faites plaisir en commençant ce bulletin parce que ben, vous savez que moi j'ai grandi dans la ville de Québec.
5: Ben oui, c'est vrai, j'oubliais ça.
0: Oui, et un des sports qui est très populaire à Québec, bon, il n'y a pas d'équipe de la Ligue nationale, il n'y en a plus
5: non.
0: Au hockey.
5: C'est ça,
0: je sais. Et il n'y a pas d'équipe de la Ligue canadienne de football, mais il y a une équipe de football universitaire qui est très populaire,
5: très
0: le Rouge
5: populaire.
0: Et Or.
5: Oui, c'est
0: mais
5: vrai.
0: Mais là, ça pourrait changer. Il pourrait y avoir une 10e équipe qui pourrait voir le jour à Québec dans la Ligue canadienne de football.
5: On en parle beaucoup. Ben évidemment, vous parlez des Nordiques. Moi, j'étais un grand fan des Nordiques, puis j'en pleure encore longtemps plus tard. Mais la Ligue canadienne de football, ça, c'est intéressant parce que vous savez, la Ligue canadienne a un chiffre impair. C'est-à-dire que c'est compliqué pour la Ligue canadienne d'organiser des matchs parce qu'il y a toujours une équipe qui doit être en semaine de relâche. On a 9 formations dans la Ligue canadienne de football. Et là, depuis une quinzaine d'années, eh bien, on espère du côté de la Ligue canadienne que les Maritimes puissent avoir un jour, peut-être, une formation. Halifax, il y a de l'intérêt là, il y a du football universitaire très populaire dans la ville d'Halifax et en Nouvelle-Écosse de façon générale. Mais le problème, c'est de trouver un terrain pour pouvoir construire un stade. Parce que depuis une quinzaine d'années, à chaque Coupe Grey, il y a un groupe qui s'appelle les Schooners de la Nouvelle-Écosse qui nous font la promotion, évidemment, des Maritimes. Nous vendent, vous savez, des godilles au homard pour nous parler de l'Atlantique et tout ça. Mais l'équipe n'existe pas. On espère, on rêve toujours à une équipe. Mais à Québec, c'est tellement populaire, le football universitaire, que la ville de Québec serait sur une belle voie pour obtenir une formation. Mais ça, c'est un beau test, parce que le football est très populaire dans les rangs universitaires, mais ça, c'est à l'automne. C'est au mois d'août, c'est la clientèle étudiante, hein, août, septembre, octobre. Mais est-ce que Québec, qui évidemment a beaucoup de tourisme durant l'été, les croisières, les festivals, est-ce que c'est viable à long terme, une équipe, alors que l'équipe de Québec jouera contre une formation comme les Riders de la Saskatchewan en plein mois de juillet ou au mois d'août, est-ce que ça pourrait intéresser à long terme les partisans de sport à Québec? Ça, c'est une grande question. Il y a un groupe qui s'appelle le groupe Trudel qui est très intéressé à avoir une équipe. William Trudel et son groupe souhaitent ajouter une 10e équipe, mais on sait que ça va coûter cher. On doit construire un stade. Mais la bonne nouvelle à Québec, contrairement à Halifax, c'est que le Colisée ne sert plus à rien et tout l'espace du Colisée pourrait être remplacé par un stade, avec le stationnement, avec le Colisée, tout ça, qui n'est plus utilisé du tout à Québec. Et là, eh bien sûr, c'est une possibilité. Mais ça va coûter cher. On parle d'un stade de 25 000 places possibles et ça pourrait coûter en tout, là, ça pourrait coûter 300 millions à peu près là pour tout ça. Et c'est une possibilité. Il y a même le commissaire de la Ligue qui s'est rendu à Québec pour pouvoir voir si c'était vraiment sérieux. Et ça semble sérieux avec ce groupe, là, Trudel. Mais c'est pas pour demain, hein, vous le savez, Gabriel. Hein, construire un stade, ça prend 3 ou 4 ans.
0: Et 300 millions de dollars, ben, ça se
5: et
0: trouve
5: beaucoup,
0: pas dans
5: ça se trouve pas n'importe où, là. On pense peut-être que si tout va bien la première saison, peut-être 2030-2031.
0: À suivre. Donc, en attendant, parlons de hockey et les Flames et les Oilers qui sont sur la route ce soir.
5: Oui, c'est ça. Les Flames qui ont une fiche de une victoire et une défaite jouent un match sur la route à Seattle et par la suite vont jouer un dernier match contre les Oilers d'Edmonton. De leur côté, les Oilers qui ont un bon début jusqu'à maintenant, eh bien, vont tenter de remporter une autre victoire en match préparatoire. C'est ce soir face aux Canucks à Vancouver. Et ça avance vite, hein, parce qu'il y a seulement 4 matchs hors concours. On a réduit le nombre de matchs hors concours pour augmenter le nombre de matchs de la saison régulière de 82 à 84 rencontres. Et là, eh bien, on va débuter dès mardi prochain, alors que les Oilers débuteront leur saison face aux Canucks de Vancouver. Les Flames joueront quelques jours plus tard face à l'équipe de Seattle à la maison à Calgary.
0: hockey féminin maintenant, il y aura un premier match des étoiles dans la LPHF.
5: Oui, dans l'histoire de cette ligue qui est assez nouvelle, hein, cette ligue qui l'expansion est assez impressionnante. On a passé de 6 à 8 et là de 8 à 12 équipes pour le mois de novembre et on a annoncé au Temple de la Renommée à Toronto le 7 mars, ce sera la toute première fois qu'on va voir un match des étoiles de la LPHF du hockey féminin. Et ce sera intéressant, les 3-contre-3, concours d'habileté. Et on a annoncé ça aujourd'hui. Ce sera intéressant de voir la suite. La saison commence plus tard parce que on a déplacé. La Coupe du Monde, habituellement, est toujours présentée au mois de mars-avril. Mais c'était en plein milieu de la saison. Et c'est pour ça qu'on s'est dit, bon, on va placer le championnat du monde avant la saison. Ça se passe au Danemark du 6 au 16. Évidemment novembre prochain. Et les camps débuteront le 18 avec les nouvelles formations, dont entre autres San Jose, Hamilton et Las Vegas.
0: Quelques nouvelles dans le monde du golf. Vous nous parlez

0: contre le Canada, l'Australie, la Nouvelle-Zélande, les pays asiatiques qui se forment une équipe face aux États-Unis. Et Nick Taylor, qui a grandi à Abbotsford, en Colombie-Britannique, a connu vraiment du succès au cours des dernières années, a été ajouté à l'équipe internationale. Les États-Unis ont beaucoup de succès. En 13 tournois, une seule défaite en 13 tournois pour les États-Unis. Comme on dit, l'international est dû pour en gagner une et peut-être que notre Canadien fera la différence dans ce tournoi qui débute aujourd'hui et qui se déroule à Medina. Ça, c'est dans la région de Chicago.
1: Puis en terminant, football américain, c'est le match du jeudi dans la NFL.
0: Oui, match du jeudi dans la NFL et ça va affronter la formation des Packers de Green Bay et la formation d'Atlanta. Atlanta, la bonne nouvelle, c'est que c'est le retour de leur carrière. Michael Penix fils qui est là. Et du côté des Packers, là, Jordan Love, qui est le carrière, qui est frustré parce que c'est beaucoup de ses joueurs à la ligne offensive ont été blessés. Eh bien, espère rebondir dans ce match du jeudi. On vous rappelle que la Ligue canadienne de football, les Stampeders et les Elks, eh bien, sont en action, en fait, en fin de semaine. Calgary, eh bien, jouera samedi face à Ottawa. Et Hamilton sera les visiteurs à Edmonton également samedi. On va en parler un peu plus tard demain.
1: On vous laisse filer, Marc-Éric Bouchard. Merci.
0: Bonne soirée.
1: La météo ce soir et cette nuit, il y aura des nuages, de la pluie à certains endroits. On est vraiment en automne, mais avec des températures qui restent assez confortables. Calgary, ce soir et cette nuit, partiellement nuageux, minimum 12. Red Deer, on a des nuages également, minimum 10 degrés. C'est nuageux pour Edmonton, minimum 13. Bonneville, Saint-Paul, Cold Lake, faible probabilité d'averse au cours de la nuit, minimum 10. Pour Fort McMurray, la pluie intermittente qui devrait débuter cette nuit, minimum 7 degrés. C'est nuageux à Grande Prairie, mais de la pluie qui débute ce soir, 10 à 15 mm, une bonne averse, minimum 6 degrés. La pluie également pour Peace River, 5 à 10 mm, ça devrait débuter vers minuit, minimum 6 degrés. Pour les Rocheuses, quelques nuages pour Banff, minimum 7. C'est nuageux à Jasper, forte probabilité d'averse tôt ce soir, minimum 7. Medicine Hat, quelques nuages, rafales de vent qui peuvent aller jusqu'à 60 km à l'heure, minimum 15 degrés. Lethbridge, on a quelques nuages, minimum 8. Et Yellowknife, c'est un ciel nuageux, des nappes de brouillard qui se forment cette nuit, minimum 2 degrés. Il est 16 h, tout près de 44 minutes.

0: Jeudi Poésie avec Patrick Henry maintenant. Les dernières semaines ont été intenses pour beaucoup d'entre vous. C'est le retour au travail après les vacances. Si vous avez de jeunes enfants, bien c'était le retour à l'école il y a quelques semaines. Il y a les activités parascolaires, bien sûr, qui recommencent. Les rendez-vous médicaux, les événements sociaux, l'entretien de la maison. Bref, beaucoup de choses à quoi penser. Comment on fait pour ne rien oublier dans tout ça? Bien, c'est pas très poétique, mais on développe un bon système d'organisation. Je dis c'est pas très poétique, mais je suis sûre que ça peut le devenir sous la plume de Patrick Henry, notre journaliste sportif et poète du jeudi. Salut Patrick.
1: Bonjour Gabriel. Je sais pas de quoi vous parlez, la rentrée.
0: Ben non, c'est pas du stress. Ça, il y a rien à faire.
1: Non. C'est les vacances.
0: Pas mal à la tête du tout.
1: C'est le début des vacances. Les enfants sont à l'école.
0: Oui.
1: Moi, je vous dis, je commence avec ça, le poème. J'ai pensé ça longtemps.
0: Ah, je pensais que, avant d'avoir des enfants?
1: Oui, je pensais que quand septembre arrivait, les parents se réjouissaient parce qu'ils disaient « Enfin, les enfants sont plus à la maison », mais non, c'est juste...
0: Oui,
1: c'est
0: maintenant, les courriels continuent d'arriver quand même et ça fait beaucoup de choses à quoi penser. Ben oui, donc vous êtes bien placé pour connaître la situation, Patrick. Hein? Vous avez des enfants, donc ça fait beaucoup à planifier tout ça. J'ai l'impression qu'on n'a pas été très gentil avec vous pour le thème cette semaine.
1: Non, ben, je trouvais que c'était assez facile. En fait, il n'y avait pas beaucoup de contraintes encore. Je me plains pas qu'il n'y en a pas assez. Là. Parce que la semaine passée, je trouvais que c'était assez gentil aussi. Et il y a des gens qui m'ont écrit, m'ont dit « Wow, ils t'ont rendu la vie dure cette semaine. » Et
0: ils vous sous-estiment.
1: Je sais pas, j'ai l'impression que des fois, vous vous lancez un peu plus... des fois, vous êtes peut-être plus de mauvaise humeur le lundi ou le mardi quand vous faites... Vous décidez de vous défouler.
0: Non, mais là, je me dis, le thème en soi, essayez de rendre ça poétique. Parce que bon, le thème, c'est la symphonie de l'organisation familiale.
1: Ben, ça sonne bien. C'est poétique un peu, la symphonie de l'organisation familiale.
0: Je suis très contente que ça vous a inspiré. Je me dis, ah non, c'est un peu méchant. Il me demandait de faire un poème sur quelque chose d'aussi plate que comment organiser notre vie. Ben,

0: Bon, alors, donc la symphonie de l'organisation familiale, les contraintes, ça nous prenait une liste de choses à faire. Il fallait inclure calendrier, Excel, une chose que vous avez tendance à oublier, PDG et maîtrise en administration des affaires. Ça fait pas mal quand même.
1: Oui, ça s'est bien passé.
0: Ouais,
1: Oui.
0: puis on écoute le résultat.
1: Pendant des années, le jeune moi a pensé que la rentrée pour les parents signifiait congé. Je ne pouvais pas être plus dans le champ. Je le réalise depuis que j'ai des enfants. La rentrée, ce n'est pas que le retour à l'école. C'est le début de la période des cabrioles. Pratique de hockey, de chorale, de ski, on se transforme en chauffeur de taxi. Les activités qu'il y a durant une semaine, on les compte presque par centaines. On a beau les inscrire au calendrier, c'est impossible de ne pas en oublier. Quand d'une famille, on est le PDG, on doit absolument s'organiser. Plutôt que de se tordre comme un bretzel, vaut mieux tenter de créer un dossier Excel. Barbecue à l'école, fête d'enfants, tournoi de soccer, marche Terry Fox, prise de photos, rendez-vous chez le docteur. Il faut vraiment tout écrire si on veut que les enfants puissent s'épanouir. Aujourd'hui, je le réalise et je dois l'avouer en toute franchise. À l'université, j'ai fait le mauvais choix. Dans le fond, les communications, ça sert à quoi? Afin de bien jouer mon rôle de père, j'aurais dû faire une maîtrise en administration des affaires. Mes apprentissages auraient été bien plus utiles pour vivre une vie familiale avec style. La réalité, c'est que chaque semaine, je me débrouille sans trop devoir crier « ouï, ouï, ouï ». Chaque vendredi soir, quand je fais le bilan, je me dis que ça s'est bien passé, finalement. Le constat reste le même chaque semaine et à la longue, ça fait un peu mal à l'abdomen. La seule chose que chaque fois j'oublie, c'est de prendre du temps pour Bibi. À force de penser à tout le monde autour, de constamment devoir faire des allers-retours, on oublie de prendre du temps pour soi parce qu'on se dit du temps, de toute façon, on n'en a pas. Chaque semaine, durant au moins une heure, on devrait faire une chose qui nous tient à cœur. Mais il faut d'abord l'inscrire à l'horaire, sinon on risque de ne pas le faire. Je sais que plusieurs auditeurs sont dans la même situation, qu'ils passent après tout le monde à la maison. Alors à vous, je lance le défi. Prenez une heure pour vous et tous en sortiront ravis.
0: Formidable, Patrick. J'aime beaucoup ces conseils. Je dois dire que je les mets en application. Je le faisais pas au début de ma carrière de parent. Ouais. Et j'ai appris rapidement que, ben, effectivement, comme vous dites, tout le monde se porte mieux.
1: J'essayais de jouer avec le message qu'on passe dans les avions, là. Mettez votre masque avant d'aider quelqu'un d'autre. Et c'est un peu ça. Si vous vous portez bien, tout le monde va bien se porter autour de vous. Si vous êtes au bout du rouleau, ben c'est les gens autour vont en souffrir aussi.
0: Ouais.
1: Parce que quand on choisit d'être parent, on choisit d'avoir des responsabilités. Là. On sait que ça vient avec. On peut pas s'en tirer. Là, il faut faire le taxi à l'occasion. Il faut aller rencontrer les enseignants. Il faut tenter de bien habiller nos enfants la journée des photos. Il faut aller chez le dentiste, chez le médecin à l'occasion. On n'a pas le choix. Mais il faut être en forme pour faire ces choses-là aussi. Il faut se préserver. Donc, vous me demandiez de mettre une chose qu'on oublie. Ben, on essaie de pas oublier les rendez-vous parce que c'est important les rendez-vous chez les enfants. Mais c'est vrai qu'on s'oublie un peu là-dedans. Il faut vraiment l'inscrire au calendrier. Il faut vraiment, quand on prépare les choses, se mettre du temps pour soi. Et c'est une chose que j'ai appris dans une formation sur la gestion du temps à Radio-Canada aussi, c'est qu'il faut vraiment prendre un bloc de temps pour dire ça m'appartient et je ne fais pas d'autre chose pendant ce temps-là. Mmh. Donc, si je décide, même quand je fais mon horaire de la semaine, de dire mon temps de planification à long terme, c'est quelque chose d'important. Donc, pendant ce temps-là, je le mets, je le bloque et ça bouge pas. Parce qu'on a tendance à laisser ces choses-là aller un peu. C'est ça. Et quand c'est des choses pour nous, ben, dire, OK, j'irai pas prendre un verre avec les amis parce que les enfants ont quelque chose d'autre demain, je dois préparer les lunchs. Non, il faut le faire et on va réussir à trouver une autre façon de répondre à nos responsabilités.
0: Et je dirais pas le faire en se sentant coupable.
1: Non plus,
0: c'est
1: ça.
0: Parce que là, ça sert à rien.
1: Non, et on le dit, c'est pour tout le monde. C'est pas seulement pour nous qu'on le fait. C'est pour que les autres... Dans l'avion, si vous ne mettez pas votre masque avant, si vous tentez de mettre le masque à votre enfant avant de mettre le vôtre et que vous vous évanouissez, ben votre enfant n'aura pas son masque et vous non plus.
0: Mm.
1: Donc, les dommages seront encore plus importants. Fait que c'est la même chose. Si vous vous êtes pas en pleine forme...
0: Oui, puis je pense qu'on est un parent plus intéressant si on a des loisirs, si on voit des gens.
1: Et on donne l'exemple.
0: On donne l'exemple, puis on est un parent qui est plus de bonne humeur, plus intéressant aussi pour
1: nous.

0: la lecture. Moi, mes enfants lisent parce qu'ils m'ont vu lire. Mm-hmm. Donc, pour eux, c'est important. Alors, ils nous prennent en exemple. Alors, si on prend le temps d'avoir des loisirs, de faire des choses intéressantes, ben, ils voudront faire des choses intéressantes aussi. À l'époque, quand j'étais jeune, beaucoup de mes amis avaient hâte de vieillir pour pouvoir fumer parce qu'ils voyaient leurs parents fumer. C'est pas le meilleur exemple, mais ça illustre bien quand même que quand on voit nos parents, on veut faire un peu la même chose qu'eux. Donc, si vous faites des choses qui vous rendent heureux, ben vos enfants voudront être heureux plus tard et faire des choses qui les rendent heureux aussi.
1: Bien, formidable. Vous avez relevé le défi haut la main. Patrick Henry, comme d'habitude, merci beaucoup.
0: De plaisir.
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1: On a des conversations sérieuses à Ottawa ces temps-ci. Dans une entrevue accordée au New York Times, Mark Carney affirme avoir pris les menaces de Donald Trump au sérieux. Le premier ministre canadien dit s'être préparé au risque extrême d'une intervention militaire des États-Unis contre le Canada. Mon collègue Alec Castonguay en a discuté avec Justin Massy, directeur du réseau d'analyse stratégique, professeur titulaire de sciences politiques à l'Université du Québec à Montréal.
3: Je vois pas exactement l'intérêt politique de répondre franchement à cette question. Il y a l'hypothèse que Mark Carney, c'est pas un politicien d'expérience. Peut-être qu'il a simplement répondu franchement sans trop réfléchir à ce que ça peut avoir comme conséquence. Parce que j'en vois au moins deux. Chez les Canadiens, il y a la préoccupation que notre premier ministre, notre gouvernement a pris au sérieux cette menace-là et a développé des plans. Et donc, ça implique un certain sentiment d'insécurité qui peut être généré dans la population canadienne. Et de l'autre, ça peut amener aussi une réaction américaine de quelqu'un de si sensible, irascible qu'est Donald Trump, d'une réaction hostile à ce type de propos-là, voire de ridiculer la réaction du premier ministre canadien. Alors, c'est pas clair quel est le gain de dire ça. On sait que ça avait été fuité dans les médias, dans le Globe and Mail. Ça a été une fuite, donc c'était pas officialisé par le gouvernement. Mais là, c'est autre chose. Quand le premier ministre dit oui, on a effectivement examiné ces plans-là, on l'a pris au sérieux, ça veut dire qu'il y a réellement une prise de conscience qui peut inquiéter, je pense, la population canadienne.
1: Mark Carney dit « C'est ma responsabilité de prévoir tous les scénarios, même les scénarios les plus extrêmes. » Il dit aussi « Ce serait irresponsable de ne pas se préparer. » Est-ce que ça veut dire qu'il existe une chance, même minime, qu'une intervention militaire américaine se produise? La réponse de Justin Massy.
3: C'est sa responsabilité d'examiner tous ces plans-là, mais c'est pas sa responsabilité de le dire publiquement à tous et chacun. Je pense qu'il faut faire la part des choses. Sur ce scénario-là, et ce qui est malheureux, parce que ce qui avait été fuité dans le Globe and Mail, c'est qu'on parlait d'une invasion militaire conventionnelle comme il y a 100 ans. C'est-à-dire que les États-Unis voudraient prendre Montréal, Toronto, Vancouver, les grandes villes pour occuper le territoire. Alors que c'est pas ça le scénario le plus probable. C'est pas une occupation des centres de population canadiens, là où la majorité de la population vit, beaucoup plus que celui d'une intervention ailleurs sur le territoire. Ouais. Là où il y a des ressources naturelles, en Arctique, là où il y a beaucoup de population, c'est-à-dire pas là où la population vit, là où justement il n'y a pas de population et où on est riche en ressources. Et la critique, quelle est la critique essentielle de Donald Trump et des États-Unis de manière générale face au Canada? Vous ne vous défendez pas suffisamment. Et donc, c'est possible qu'on le fasse à votre place si on n'est pas satisfait. Mais là où on se défend pas bien, c'est pas à Montréal, c'est pas à Toronto, c'est pas ça dont il est question. C'est nos approches arctiques, c'est nos approches aériennes, parce qu'on a un immense territoire à couvrir. Et ce serait beaucoup plus probable comme scénario que les États-Unis disent, comme ils l'ont fait avec le Danemark d'ailleurs, et le Groenland spécifiquement, on est insatisfait de votre appareil de sécurité pour défendre ce territoire-là. On va le faire à votre place. On va s'implanter. On va mettre une base militaire dans l'Arctique canadien, dans nos eaux maritimes, envoyer des navires, quelque chose comme ça, parce qu'ils sont insatisfaits de notre capacité de se défendre contre la Russie, la Chine ou une autre menace. Donc, ils l'utiliseraient comme prétexte. Ça, c'est beaucoup plus plausible, je pense, qu'une volonté d'occuper un territoire. Je veux dire, ils ont la difficulté, ils veulent même pas faire la guerre à l'Iran. Donc, imaginez faire la guerre au Canada, occuper militairement, faire face à une insurrection, occuper un territoire, c'est coûteux, c'est absolument pas dans l'intérêt des Américains. Et jamais personne n'en a parlé depuis 100 ans.
1: Les militaires canadiens et américains sont proches les uns des autres. Que pensent-ils de ces scénarios? On écoute à nouveau Justin Massy.
3: Tous les généraux canadiens à qui j'ai parlé, c'est pas du tout quelque chose qui considère comme étant plausible, et même des scénarios qui m'apparaissent beaucoup plus plausibles, c'est-à-dire

0: un scénario comme la Seconde Guerre mondiale ou la Première Guerre mondiale, c'est-à-dire que le Canada participe à une guerre en Europe sans les États-Unis directement, parce que dans les deux guerres, ils ont pris du temps avant d'intervenir, ce qui est un scénario aujourd'hui plausible. On a 2200 soldats en Lettonie, on soutient l'Europe beaucoup plus que les États-Unis le font, mais même ce scénario-là est écarté par la plupart des généraux canadiens en disant « Non, on peut toujours compter sur les États-Unis. Le politique ne se mêle pas du militaire. On a des bonnes relations avec nos homologues américains. Tout va bien aller. On continue de collaborer. » Parce que la défense du territoire canadien est vraiment profondément et intimement liée à celle des États-Unis. On a des institutions communes qui s'appellent le NORAD, pour tout ce qui est l'espace aérien, puis aussi l'évaluation des menaces maritimes également dans nos eaux. Tout ça est fait de manière très conjointe. Nos navires opèrent avec les navires américains, nos aviateurs de manière très, très proche avec les aviateurs également américains. Donc, pour eux, c'est vraiment des scénarios complètement fantaisistes.
1: On écoutait ici Justin Massy, directeur du Réseau d'analyse stratégique, professeur titulaire de sciences politiques à l'Université du Québec à Montréal. Il était en entrevue ce midi avec Alec Castonguay à l'émission Midi Info. Une entrevue que je vous conseille fortement d'aller réécouter. C'est très instructif et très intéressant, surtout si vous êtes en Alberta et que vous vous apprêtez à voter pour le référendum du 19 octobre. Vous savez qu'il y aura 10 questions auxquelles il faudra répondre. Des questions qui sont formulées de façon pas très facile à comprendre pour beaucoup de gens. Et on en a parlé à 16h10 avec Anne-Josée Villeneuve. Elle est professeure agrégée de linguistique française au campus Saint-Jean de l'Université de l'Alberta. Ça a fait réagir, entre autres, Wilbert Platel, qui nous a écrit par texto pour nous dire « Le fait d'exclure la langue française du référendum constitue un mauvais signal, parce qu'on parlait du fait que les questions sont en anglais seulement, ne seront pas disponibles en traduction, entre autres en français. » Il dit « La francophonie fait partie intégrante de l'histoire, de l'identité et de la diversité de l'Alberta. » Toute réflexion sur l'avenir de la province devrait tenir compte des droits linguistiques des francophones et reconnaître leur contribution à la société albertaine. Eh bien voilà, on soulève vraiment des réflexions très intéressantes autour de ce référendum-là, des questions qui sont posées, de la langue dans laquelle ces questions sont posées. Si vous voulez participer à la discussion, vous pouvez nous écrire par texto 780-468-7711. On se dirige vers le bulletin d'information. La croisée, ça se poursuit jusqu'à 18h. C'est Gabriel Michaud-Sauvageau aujourd'hui qui vous accompagne en remplacement de Sébastien Némette.

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4: Bonsoir, ici Louis de Belleval. Voici les informations. Les chefs des cinq principaux partis au Québec ont recommencé à sillonner les routes de la province au lendemain du dernier débat de la campagne électorale. Le chef du Parti québécois, Paul Saint-Pierre Plamondon, a choisi de rester à Montréal et a rencontré la mairesse Soraya Martinez-Ferrada. Pour leur part, les chefs caquistes et libéraux ont critiqué le projet souverainiste du PQ et le chef conservateur sa vision de l'immigration. Paul Saint-Pierre Plamondon a répliqué et il est revenu sur le débat d'hier au cours duquel il a accusé ses adversaires de proférer des mensonges.
5: Monsieur Duhaime nous fait croire que grâce à son autonomisme, lui, il va se faire entendre du fédéral en matière de demandeurs d'asile. Toute cette parade de Monsieur Milliard qui dit, avec mon approche à moi, tout ce qui n'a pas fonctionné de demande de Québec auprès du fédéral, vous allez voir, par magie, ça va fonctionner, mais c'est cette propension de certains

0: candidat hier de créer un monde absolument fantaisiste qui n'a aucune vraisemblance avec ce qu'on vient de vivre.
1: Et puis, Québec solidaire s'est aussi prononcé sur la question de la souveraineté aujourd'hui. Les co-porte-parole Ruba Gazal et Sol Zanetti ont précisé leur vision d'un Québec indépendant. Le parti s'engage à miser sur l'inclusivité et à consulter l'ensemble des Québécois, notamment les peuples autochtones. Ruba Gazal décrit cette grande consultation.
2: C'est ça l'objectif de l'Assemblée constituante qu'on présente aujourd'hui, de cette vaste consultation pour aller partout sur notre beau et vaste territoire pour parler avec tout le monde, peu importe où est-ce qu'ils habitent, dans les régions, dans les villages, chez les peuples, les Premières Nations et les Inuits, les anglophones, tout le monde, pour dire ça va être quoi, puis d'imaginer c'est quoi le Québec. C'est ça notre démarche, notre processus.
1: D'autre part, la santé a occupé une place centrale lors du débat. 4 des 5 partis prônent un recours accru au CLSC. Mais dans certaines régions, ces établissements souffrent d'un manque de ressources. C'est le cas à Percé, où 75 citoyens ont manifesté ce matin pour réclamer de meilleurs services. Le seul médecin qui y pratique est absent pour une période indéterminée. Martin Toulgouat.
3: Tant que vous allez m'appuyer, il va toujours avoir un CLSC à Percé.
4: Les citoyens de Percé sont mobilisés pour ne pas perdre le peu qu'il leur reste, leur médecin de famille. Anita Boulanger et Sophie Dansereau ont participé à la manifestation.
5: On avait dentite, on avait de l'essence, on avait tout ça. On a tout perdu ça.
6: Mon père est décédé ici, a décidé de prendre sa retraite ici. Puis il a vécu quand même jusqu'à presque 98 ans grâce aux bons soins du CLSC.
7: Bon, j'ai travaillé comme médecin pendant 45 ans.
4: Luc Réel a pratiqué au CLSC de Percé durant une trentaine d'années. À l'image de ce réseau, il l'a vu dépérir au fil des décennies, passant de 3 à 1 médecin.
7: C'est une charge trop grande et ça devient une charge trop grande aussi à partir du moment où est-ce que tu n'as plus d'équipe.
4: Le CIS de la Gaspésie ne peut pas promettre l'arrivée d'un médecin dépanneur, mais on dit travailler pour offrir les services d'une infirmière praticienne spécialisée, une fois par semaine. Martin Pelletier est le président directeur général du CIS de la Gaspésie.
8: Donc, c'est pas parce qu'on n'essaye pas. Il y a une question de recrutement. On fait beaucoup d'efforts de recrutement. Il y a peu de gens là, qui sont en disponibilité ou en souhait de venir travailler en Gaspésie.
4: Et la relève se fait rare un peu partout dans l'est du Québec. Au Bas-Saint-Laurent, 13 nouveaux résidents auraient pu être accueillis l'an dernier, mais un seul a frappé à la porte. Ici Martin Toulgouat, Radio-Canada, Percé.
1: Et puis enfin, la police de Belleville en Ontario confirme que la fusillade survenue près d'une synagogue dans la nuit de lundi était bel et bien un geste haineux qui visait la communauté juive. Les autorités ont fait le point sur leur enquête et publié un enregistrement de la fusillade qui, nous voulons vous en avertir, peut être choquant. Catherine Brulotte a préparé ce qui suit.
9: Sur un enregistrement vidéo pris depuis la rue bordant la synagogue Sons of Jacob de Belleville, on peut entendre un homme crier « Tu vas mourir pour les Juifs » avant d'ouvrir le feu en direction d'un policier stationné devant le lieu de culte.
10: He had the means, the mechanism, and the motive.
9: Le chef de la police de Belleville, Murray Rod, affirme disposer des preuves nécessaires pour confirmer qu'il s'agissait d'une attaque haineuse dirigée contre la communauté juive.
10: This was a hate-motivated crime.
9: Le tireur, Sean Ward, est un ancien militaire. Il aurait été remercié en 2022 après avoir refusé d'être vacciné contre la COVID-19. Des munitions et du carburant ont été découverts dans son véhicule.
11: I'm almost at a loss for words.
9: Le président de la synagogue, Norm Wedham, refuse d'imaginer ce qui se serait produit sans l'intervention des policiers.
11: It's very sobering, or knowing that this guy was out there doing what he was doing.
9: Il se désole que la présence de policiers soit devenue nécessaire pour assurer la sécurité de sa communauté.
11: It's a pretty sad state of affairs that we have to have a tactical officer.
9: Les agents Michael McCurdy arrivés sur les lieux et Jeff Smith, en poste devant la synagogue, ont échangé une trentaine de coups de feu avec le tireur. Celui-ci a succombé à ses blessures après avoir été transporté à l'hôpital. L'agent Smith, atteint par plusieurs projectiles, a un long chemin à parcourir avant d'être rétabli, selon les policiers. Ici Catherine Brulotte, Radio-Canada, Toronto.
1: Voilà, c'était les informations à l'antenne de Radio-Canada.

0: Bienvenue dans votre émission de fin d'après-midi en Alberta, au territoire du Nord-Ouest. C'est Gabrielle Michaud-Sauvageau et toute l'équipe de La Croisée qui est avec vous encore pour une heure. On a parlé de plusieurs choses intéressantes déjà à l'émission. D'ailleurs, si vous venez tout juste de vous joindre à nous, ça vaudra la peine d'aller réécouter le début de l'émission. On répondait à une question de Rogan, élève de l'école d'immersion Lethbridge Collegiate Institute. Rogan qui nous demandait comment savoir si les politiciens qu'on élit ont les compétences, les qualifications pour faire leur travail. Excellente question auquel on a tenté de répondre avec Geneviève Tellier, professeure émérite à l'École d'études politiques de l'Université d'Ottawa. Vraiment, ça suscite bien des réflexions, cette entrevue diffusée à 15h35. Vous pouvez la réécouter en tout temps sur l'application audio. Et d'ailleurs, si vous avez des questions à nous soumettre, si vous êtes un enseignant d'une école francophone ou d'immersion qui voulait inciter vos jeunes à nous poser des questions à Radio-Canada, vous pouvez nous contacter en tout temps par texto 780-468-7711. Je vous conseille également de réécouter cette très bonne discussion à 16h10 sur les questions qui seront posées au référendum du 19 octobre. Pas les questions les plus faciles à comprendre pour bien des gens. On a eu le point de vue de Anne-Josée Villeneuve, professeure agrégée de linguistique française, directrice de l'espace LIFT au campus Saint-Jean de l'Université. Université d'Alberta, donc à réécouter également sur l'application audio. Mais bon, il nous reste une heure à passer ensemble et justement, on va se pencher à nouveau sur les questions qui seront posées lors du référendum pour nous demander, entre autres, il y en a une qui va porter sur nous demander si les lois provinciales devraient avoir la priorité sur les lois fédérales dans les domaines de compétences constitutionnelles provinciales. On va se pencher là-dessus dans quelques minutes à peine avec Maëve Huquel-Fidalgo. Et puis, on aura des nouvelles économique avec notre collaborateur Carl Rétineau-Paraselli. Peut-être pas de très bonnes nouvelles si vous vous apprêtez à acheter une maison ou si vous voulez renouveler votre hypothèque. Les taux fixes pourraient bien augmenter prochainement. Carl nous explique pourquoi à 17h20. Météo, on est en automne et ça se sent ce soir et cette nuit, même si le temps reste quand même assez confortable pour Calgary. Ce sera partiellement nuageux, minimum 12. Red Deer également, nuageux, minimum 10 degrés. C'est nuageux à Edmonton, minimum 13 degrés. Bonneville-Saint-Paul-Côte-de-Lac, faible probabilité d'averse au cours de la nuit, minimum 10. Fort McMurray, de la pluie intermittente attendue au cours de la nuit, minimum 7 degrés. Grande Prairie, passablement de pluie, 10 à 15 mm qui devrait débuter ce soir, minimum 6. Peace River également, 5 à 10 mm de pluie par endroit, minimum 6 degrés. Pour les Rocheuses, quelques nuages pour Banff, minimum 7. C'est nuageux pour Jasper également, forte probabilité d'averse tôt en soirée, minimum 7 degrés. Pour Medicine Hat, quelques nuages, vent avec rafale à 60 km à l'heure, un minimum de 15. Lethbridge, quelques nuages, minimum 8. Yellowknife, ce sera nuageux. Nappe de brouillard qui se forme au cours de la nuit, minimum 2 degrés. Le jour du référendum approche à grands pas. Il y aura un total de 10 questions, dont 4 qui proposent de modifier la Constitution canadienne. On va décortiquer l'une de ces questions constitutionnelles avec Maëve Huquel-Fidalgo ce soir. Bonjour Maëve.
1: Bonjour Gabrielle.
0: Alors tout d'abord, bon, on va parler aujourd'hui de la question 9, qui, une question qui nous intéresse aujourd'hui, celle qui propose d'accorder la priorité aux lois provinciales en cas de conflit avec les lois fédérales.
1: Oui, on va essayer de décortiquer tout ça. Comme vous l'avez dit tout à l'heure, vous avez une entrevue plus tôt, c'est des questions qui sont assez complexes. Je pense que cette question-là fait 5 lignes en français, donc beaucoup d'informations. Donc, quelques notions, là, juste pour bien comprendre le contexte de cette question-là. Donc, au Canada, bon, on a des compétences fédérales, des compétences provinciales et on a des compétences qui sont partagées, comme l'immigration, ou qui sont transversales, on pourrait dire, comme l'environnement, parce que ça touche différents aspects, donc ça vient toucher différents champs de compétences. Ce qui fait en sorte que les lois fédérales et provinciales peuvent se chevaucher. Et pour l'environnement, par exemple, le provincial est responsable de ses ressources naturelles. Le fédéral, lui, va par exemple s'occuper de fixer des normes nationales pour réduire les gaz à effet de serre. Et donc, parfois, on se retrouve avec des lois qui entrent en conflit. Et quand ça arrive, c'est la loi fédérale qui a priorité. Donc ça, c'est ce que la Constitution canadienne prévoit présentement. Et ce que le gouvernement demande aux Albertains, c'est qu'on inverse cet ordre de priorité. Donc, si un conflit entre une loi fédérale et une loi provinciale, c'est la loi provinciale qu'on applique.
0: Donc, pourquoi avoir ajouté cette question sur les bulletins de vote?
1: Alors, pour le gouvernement albertain, le fonctionnement actuel, il est perçu comme une atteinte à l'autonomie des provinces. Et en fait, les quatre questions constitutionnelles ont essentiellement le même objectif, c'est de donner plus d'autonomie aux provinces. Donc, on a cette question de primauté de loi. On a aussi la question sur réformer la façon de nommer les juges, donc pour donner plus de pouvoir aux provinces, retirer certains programmes fédéraux qu'on considère qui empiètent sur les compétences des provinces, et l'abolition du Sénat. Donc, tout ça, c'est vraiment pour donner plus d'autonomie aux provinces, restreindre le pouvoir du fédéral. Et pour Jeffrey Sigelet, qui est directeur du groupe de recherche en droit constitutionnel à l'Université de la Colombie-Britannique, c'est quand même un signal fort là, d'avoir ajouté cette question. Donc, on l'écoute, puis je reviens traduire ensuite.
2: There's also kind of like a vibe shift thing happening, right, too, right, where like by fighting paramountcy and pointing it out, they're kind of signaling to Albertans the way the Constitution seems to have been interpreted in ways that disadvantage provincial power.
1: Donc, il dit, on observe une sorte de changement de dynamique en s'opposant à la primauté des lois fédérales, en mettant l'accent dessus. Le gouvernement indique aux Albertains que la Constitution semble avoir été interprétée d'une façon qui porte atteinte aux pouvoirs provinciaux. Donc, on cherche à mettre de l'avant cette idée-là, selon le chercheur. Et Jared Kennedy, qui est professeur agrégé en droit à l'Université de l'Alberta, il abonde un petit peu dans le même sens.
3: There's an argument that the Supreme Court has maybe read federal powers too broadly in recent years. I think we can have a reasonable debate about that. The idea that you would have the provincial law paramount if the federal law is valid seems to undermine the purpose of a federation.
1: Donc, il dit peut-être que effectivement la Cour suprême a parfois interprété les pouvoirs fédéraux de manière trop large ces dernières années. On peut en débattre, mais demander carrément à ce que les lois provinciales priment sur les lois fédérales, ça lui semble contraire à l'objectif d'une fédération.
0: Tout ça, Maëve, ça peut avoir l'air bon, très théorique. On peut avoir l'impression que c'est des discussions entre politiciens.
1: Oui.
0: Quel impact ça pourrait avoir concrètement sur nous?
1: C'est sûr que ça peut un impact direct sur nous et surtout pas dès demain, dès le 20 octobre. D'autant plus que pour changer la Constitution canadienne, il faut l'accord des autres provinces, il faut l'accord du Parlement. Donc, c'est un processus qui est très lourd. Il y a eu très peu d'amendements à la Constitution canadienne. Donc, en posant la question aux Albertains par voie de référendum, l'objectif, c'est surtout d'aller chercher un mandat pour aller commencer ces négociations constitutionnelles. Maintenant, si vous répondez à la question le 19 octobre, oui, je veux que les lois provinciales aient priorité sur les lois fédérales, ça pourrait quand même avoir un impact quand on parle, par exemple, de projets interprovinciaux, selon le professeur Kennedy. Je vous donne un exemple. En 2020, on était dans le contexte de l'expansion de l'oléoduc Trans Mountain en Colombie-Britannique. La province s'opposait à l'expansion pour des raisons environnementales, donc en vertu de ses lois provinciales. Et puis la Cour suprême a réaffirmé, non, c'est Ottawa qui a la compétence en matière de transport interprovincial, donc on est allé de l'avant avec l'expansion. Maintenant, si les lois provinciales primaient plutôt que les lois fédérales, peut-être que ça se serait passé différemment. Donc si jamais, éventuellement, ça aboutit à un amendement constitutionnel, on n'y est pas demain, ça donnerait potentiellement plus de pouvoir aux provinces.
0: Merci beaucoup, Maëve Vuquel Fidalgo. Des choses très complexes qui valent la peine de prendre le temps de décortiquer avant de se retrouver devant le bulletin de vote et de devoir voter.
1: Je vous en prie.
0: Le Téléjournal Alberta, c'est dans tout juste 45 minutes. L'animateur est avec nous, Michael Chipkio. Bonjour.
4: Bonjour, Gabrielle.
0: Alors, qu'est-ce qu'on verra au Téléjournal ce soir?
4: Eh bien, ce soir, nous parlerons de la première ministre albertaine qui songe à imposer une cotisation annuelle aux résidents temporaires souhaitant accéder au réseau de santé publique. La province justifie cette mesure en affirmant que l'accroissement de la population portée par l'immigration alourdit la facture du système. Nous décortiquons tout ça ce soir à 18h. Nous parlerons aussi des documents originaux du traité 6 qui seront exposés au public pour la première fois en Alberta le 30 septembre prochain. Ils ont quitté les archives d'Ottawa à l'occasion du 150e anniversaire du traité, tout un symbole pour ces populations que nous avons rencontrées. Et le gouvernement de l'Alberta qui annonce aussi la nomination de 4 nouveaux juges, parmi lesquels un francophone, Jean-Pascal Sioué, on en parle. Et on parlera aussi de cette entrevue qui a beaucoup fait réagir depuis hier au pays. Mark Carney, qui a confié au New York Times s'être préparé au risque extrême que Donald Trump ordonne une intervention militaire contre le Canada. Le scénario est peu probable, mais le Premier ministre a confirmé qu'il ne peut pas complètement l'écarter. Voilà, entre autres sujets.

0: que nous aurons au menu du téléjournal 18h ce soir, Auriel.
1: Alors, on ouvre sa télé à 18h. Michael Chipio, merci.
0: Merci à vous.
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1: Le jeudi, c'est notre rendez-vous économie avec le collaborateur Carl Rétineau-Parazilli, les journalistes économiques au magazine L'Actualité. Je lui ai parlé tout à l'heure et on a commencé par parler d'un sujet dont on ne parle pas tous les jours, le rendement des obligations américaines. Et on en parle parce que le rendement de ces obligations américaines fait encore les manchettes. C'est que ça risque d'avoir des répercussions très concrètes au Canada, en particulier pour les propriétaires.
3: Oui, c'est ça. Je sais que les taux obligataires, c'est pas le sujet le plus sexy en ville, mais il faut suivre ça de près malgré tout parce que oui, ça a des impacts économiques très importants, y compris sur nos finances personnelles, pour les propriétaires, entre autres. J'y arrive dans un instant. Pour vous dire d'abord que la nouvelle du jour, c'est que le rendement des obligations 30 ans du gouvernement américain, ça a frôlé aujourd'hui les 5,5%. Et ça, c'est le plus haut niveau jamais atteint depuis 2004. Ça fait plus de deux décennies qu'on n'a pas vu ça. Et c'est toujours un peu les mêmes raisons depuis un certain temps. Crainte d'inflation à cause de la guerre en Iran, les prix du pétrole élevés et tout ça. Donc, c'est un peu cette tendance-là qui se poursuit. Ce qu'il faut comprendre à la base, c'est qu'une obligation, c'est une façon pour un gouvernement ou une entreprise de se financer. Donc, tu me donnes 100 $, je vais te redonner ton 100 $ dans 5, 10, 30 ans en te payant des intérêts. Et donc, quand les taux obligataires montent, ça veut dire que les gouvernements puis les entreprises doivent payer plus cher en intérêts pour se financer. L'autre mécanique importante à retenir, c'est que quand les taux obligataires américains montent, comme c'est le cas depuis quelques temps, ça fait monter aussi le taux des obligations canadiennes. Et quand une banque nous accorde un prêt hypothécaire fixe, elle doit avoir de l'argent aussi pour nous prêter cet argent-là. Donc, elle doit se financer. Et le coût de son financement, ça dépend du taux des obligations canadiennes. Alors là, je sais que ça fait beaucoup d'aller-retour, mais si vous m'avez bien suivi, vous comprenez maintenant que quand les obligations américaines montent, ça fait grimper les obligations canadiennes, ce qui fait grimper le coût d'emprunt des banques. Et là où ça nous concerne concrètement, c'est que si la banque doit payer plus cher pour se financer, ben elle risque de nous refiler la facture, donc augmenter ses taux hypothécaires fixes, notamment le taux fixe 5 ans là, qui est très populaire au Canada.
1: Bon, et là, moi, justement, je dois renouveler mon hypothèque dans quelques mois. J'imagine que c'est des mauvaises nouvelles pour les gens comme moi, donc des taux hypothécaires fixes qui pourraient grimper.
3: Oui, exactement. C'est à considérer parce que jusqu'à maintenant, ce qui est particulier, c'est qu'on n'a pas vu une corrélation entre taux obligataire puis taux hypothécaire. Ça veut dire que les banques ont comme absorbé la hausse de coûts d'emprunt, ont pas refilé la facture directement à tous leurs clients. Mais là, j'ai vu lundi des économistes de la Banque nationale nous dire, attention, une hausse des taux hypothécaires fixes, c'est hautement probable dans les prochaines semaines parce que on a fini d'accorder des rabais, si on veut, aux clients pour les attirer. On va leur refiler la facture sans doute. Et donc, oui, si vous êtes sur le point d'acheter une nouvelle maison, de renouveler un prêt hypothécaire, c'est à considérer. Cela dit, là, on parle des prêts hypothécaires fixes. Si vous êtes à taux variable, c'est différent. C'est pas lié au taux obligataire, c'est lié au taux directeur de la Banque du Canada. Et ce taux-là, il n'a pas bougé depuis un an. Donc, depuis un bon bout de temps, on est en zone confortable, si on veut, si on a ce genre de prêt-là. Mais ça aussi, ça pourrait grimper, ce taux directeur, d'ici la fin de l'année. Peut-être au début de l'année prochaine, ça dépend des économistes. Alors bref, mauvaise nouvelle, si vous êtes un emprunteur, ça risque de bouger à la hausse là, d'ici quelques mois. Reste à savoir de combien puis à quel moment.
1: Bon, ben peut-être de meilleures nouvelles pour nous. Vous voulez nous parler d'une manière de faire de l'argent avec nos factures. Je suis très intrigué.
3: Oui, là, je parle vraiment des factures papier, des reçus de caisse là, qu'on obtient quand on fait un achat. J'ai appris ça il y a quelques semaines seulement, puis je me dis que ça doit sans doute intéresser des gens qui veulent faire quelques dollars de plus par mois. Alors, il existe plusieurs applications qui nous paient pour refiler ou en fait prendre nos factures en photo puis les publier sur ces applications-là. Alors, ça prend quelques secondes, puis oui, ça peut rapporter quelques dollars par mois. Il y a deux grandes catégories. Il y a des applications qui acceptent toutes les factures, peu importe ce qu'on achète. Dans ce cas-là, l'idée, c'est que on nous paie pour partager anonymement nos habitudes d'achat. Donc, c'est des compagnies de marketing, par exemple, qui nous paient pour ça. Et il y a d'autres applications dans lesquelles c'est différent. On nous récompense si on achète certains produits en particulier. Donc, dans ce cas-là, c'est plus direct. C'est vraiment des marques qui nous paient, qui nous versent une récompense pour certains achats. Donc, dans la première catégorie, la catégorie toutes factures confondues, il y a par exemple Receipt Jar, Receipt Hug, des applications qui ont un nom en anglais, mais ça fonctionne aussi en français. Là, c'est il y a des interfaces en français aussi. Et le fonctionnement, donc, c'est que vous prenez n'importe quelle facture en photo. Plus le montant est élevé, plus vous faites des points. Et quand vous avez accumulé un certain nombre de points, là, vous faites de l'argent. Je l'ai dit tantôt, c'est pas énorme. Par exemple, 50 factures de 100 $ c'est 1000 points. Ça donne 5 $
1: Ah
3: alors,
1: oui.
3: c'est pas énorme,
1: faut
3: mais...
1: Il faut dépenser quand même à un bon montant d'argent. Là.
3: Oui, il faut avoir plusieurs factures. Puis vous pouvez aussi mettre des factures plus d'un montant plus bas. Les points s'accumulent moins vite, mais ça va plus vite parce qu'on a généralement plus de factures de petits montants. Mais vous pouvez utiliser la même facture sur plusieurs applications. Donc là, vous doublez ou même triplez le montant des récompenses. Ça peut devenir intéressant. Et dans la deuxième catégorie, il y a Checkout 51 qui est possible. Nous partageons aussi donc des applications dans lesquelles faut photographier une facture, mais là, faut avoir des produits spécifiques. Par exemple, sur Checkout 51 cette semaine, il y a 2 $ de récompense sur une boîte de chocolat Kit Kat. Donc, si vous voulez faire le plein pour l'Halloween, ça peut être intéressant. Bien sûr, il faut aimer les produits pour lesquels il y a des récompenses, là, sinon on gaspille un peu notre argent. Et l'important, c'est vraiment d'utiliser le plus possible nos factures de différentes façons sur plusieurs applications si on veut maximiser le montant des récompenses. Alors, pas de quoi, bien sûr, se rendre riche, là, mais ça peut ajouter quelques dollars dans le budget et ça peut être une habitude intéressante à prendre là, pour rendre nos factures un petit peu plus attrayantes et les voir autrement que juste comme des dépenses.
1: Ben voilà, moi qui pensais que ça servait à rien, seulement qu'à s'accumuler dans le fond de mon sac les factures papier, ben voilà, il y a peut-être quelques dollars à faire avec ça.
3: Oui, au lieu de les envoyer au recyclage, dès qu'on les reçoit, on les garde un peu, on les prend en photo, puis on peut accumuler des dollars comme ça.
1: Il y a peut-être des questions pour certains, hein, bon, des questions sur l'utilisation de nos données, sur notre vie privée. Bon, il y a des gens qui vont quand même savoir des choses sur nos habitudes de consommation, nos habitudes au quotidien. Ben ça, c'est à chacun d'évaluer ça, j'imagine. Hein.
3: Oui, ça, c'est un bon point. Je vous ai parlé d'applications qui transmettent nos données à des compagnies de marketing. Il faut préciser que c'est de manière anonyme. Ce que ça veut dire, c'est que si je transmets mes factures, une compagnie de marketing sait que j'ai acheté, par exemple, des bananes, du yogourt et autre chose pendant tel nombre de semaines, mais elle n'aura pas mon nom et elle n'aura pas donc mes informations personnelles. C'est ce que disent les applications concernées. Après ça, on peut ne pas aimer ce principe-là, mais ça reste quand même des applications qui ont un code de conduite assez clair.
1: Et voilà, c'était notre conversation économie avec Carl Rétineau-Paraselli. Est-ce que vous, ça vous intéresse, ces applications pour utiliser vos factures pour faire quelques dollars? Vous pouvez nous écrire par texto 780-468-7711. Nouveauté musicale à vous présenter aujourd'hui, ça s'appelle 9 à la une. C'est de l'album Prends soin de toi qui vient d'être lancé début septembre de Muosa et Carson.
4: Rien de neuf à la une.

0: Nouveauté musicale, ça s'appelle 9 à la une. C'est sorti il y a quelques jours à peine de l'album Prends soin de toi, création de Derek Muoza Ilundu, rappeur de 21 ans d'origine camerounaise et rwandaise qui a grandi à Montréal. Il a commencé le rap en 2020, il y a quelques années seulement après le secondaire. Ben oui, il a seulement 21 ans. Aujourd'hui, il est entouré de 6 musiciens qu'il a rencontrés au cégep. Il propose une musique très instrumentale, hein? On l'entendait inspiré par Oxmo Puccino. Pour les qualités de la qualité des textes, il crée un rap empathique qui est axé sur son vécu, les réalités également des gens qui vivent dans des milieux précaires, veut donner la voix à ceux qui n'en ont pas. Qu'est-ce que vous avez pensé de cette sélection musicale d'Harry Kanga? Écrivez-nous 780-468-7711.
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2: Bonjour, c'est Jarvis Sharp. Nous sommes le jeudi 24 septembre. À Fort McMurray, la CFA de Wood Buffalo propose un atelier de sérigraphie artisanale ce samedi 26 septembre de 10h à 13h au centre communautaire Boréal. L'activité permettra aux participants de créer leurs propres motifs et de les imprimer sur du papier, du tissu ou du bois. Et bien sûr, chacun pourra repartir avec sa création. Le festival Canmore en scène débute les 26 et 27 septembre au Centennial Park de Canmore. Au programme, deux jours de concerts avec notamment Fred Dion et Ariane Marie Clemire, mais aussi un marché d'artisans, une exposition photo et puis des activités familiales. L'entrée est gratuite pour les moins de 12 ans et les 80 ans et plus. Calgary, la chanteuse Shari Shaskin présente Feels Like Home au Café Théâtre de la Cité des Rocheuses. Accompagnée du pianiste John Day et du contrebassiste Rob Hutchinson, elle proposera des standards de jazz, des compositions originales, des chansons francophones de Michel Legrand et des extraits des Misérables. Le spectacle débute le 3 octobre à 19h30.
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0: Les informations maintenant à 17h30 avec Charles Delisle. Bonjour Charles.
4: Bonjour Gabrielle.
0: On commence à Edmonton. Il y a l'hôpital Royal Alexandra qui a été temporairement mis en confinement cet après-midi.
4: Le service de santé Alberta indique que le service de police d'Edmonton s'est rendu sur place pour gérer une situation. Et le confinement a été levé après environ 2 heures. Aucune précision n'a été donnée par rapport à la nature de l'incident en question à l'hôpital. Toutes les activités de l'hôpital ont repris depuis, cependant, et les soins aux patients n'ont pas été perturbés lors de ce confinement.
0: On se dirige vers l'espace maintenant. Mm-hmm. À une semaine du lancement de la mission Crew 13 de la NASA et de SpaceX, l'astronaute albertain Joshua Kuttrick s'est entretenu avec les médias aujourd'hui.
4: L'équipage de 4 membres doit se rendre sur la Station spatiale internationale pour un périple de 6 mois. Ça sera la première fois qu'un astronaute de l'Agence spatiale canadienne s'envole dans l'espace à bord d'une capsule commerciale aussi. Et c'est Joshua Kuttrick qui vient de Fort Saskatchewan, donc pas trop loin d'Edmonton. Il se dit fier d'être un astronaute canadien. On l'écoute.
5: C'est important, c'est un point de fierté comme un astronaute canadien parce que c'est une voie vers un avenir meilleur. C'est une voie vers un avenir plus optimiste, un avenir où, comme le Canada, on peut mener le monde, les autres pays, vers un avenir plus optimiste. Ça, c'est une raison d'être pour nos programmes spatiaux et ça, c'est une raison pour laquelle, comme j'ai dit, j'ai tellement fier d'être aujourd'hui un astronaute canadien.
4: Joshua Kuttrick, je l'ai mentionné, est originaire de Fort Saskatchewan en Alberta. Il pourrait être l'un des derniers Canadiens à se rendre dans la Station spatiale internationale puisque l'ISS, ce grand laboratoire là qui tourne autour de la Terre depuis 26 ans, doit être mis hors fonction en 2030.
0: C'est à suivre ça au cours des prochaines semaines. Très excitant, évidemment, d'avoir des Canadiens, surtout un Albertain qui va se rendre dans l'espace. En attendant, Parlons de la police de Calgary qui enquête sur une agression à l'arme blanche. Ça s'est survenu dans le quartier Taradale, au nord-est de la ville.
4: Les autorités ont été appelées à 6 heures du matin. Les policiers ont trouvé une personne poignardée, hospitalisée, dans un état grave, mais quand même hors danger. Et un suspect a été arrêté.
0: Il y a les documents originaux du traité 6 qui seront exposés au public pour la première fois en Alberta le 30 septembre.
4: Gabriel, les écrits ont quitté les archives d'Ottawa à l'occasion du 150e anniversaire du traité numéro 6. Les précisions de Mia Bellemare.
6: Les 7 manuscrits originaux du traité numéro 6, signés en 1876, sont arrivés jeudi matin sur le territoire de la nation Cree-Dennoc, à l'ouest d'Edmonton. Un moment historique puisque ces documents seront présentés pour la première fois au public en l'honneur de la Journée nationale de la vérité et de la réconciliation cette année.
7: It's not just a celebration, it's a living, breathing document that we still yet...
6: C'est plus qu'une simple célébration, mais un document vivant dont nous devons respecter l'esprit et la mémoire aux côtés des noms autochtones, dit le chef de la Première Nation Cree-Dennoc, Cody Thomas. Une première qui marque l'histoire du traité signant l'entente initiale entre la Couronne et les Premières Nations, indique-t-il. Pour l'organisatrice de l'exposition, Tamara Thomas, voir physiquement ces documents lui rappelle tout le chemin parcouru depuis sa signature.
8: See those documents being signed. They were signed with intention. They were absolutely signed with intention for the people and the protection.
6: À voir les documents originaux et ressentir la force qu'ils dégagent, on peut presque assister à leur signature, dit-elle. Les documents seront réservés aux membres des communautés autochtones de la province jusqu'au 29 septembre. Le 30 septembre prochain, le public pourra à son tour visiter l'exposition au complexe River Cree, dans la salle Strongwoods. Ici Mia Bellemare, Radio-Canada, Inuk.
0: Et Charles, en terminant, bonne nouvelle, le zoo de Calgary, qui est géré par le Wilder Institute, a annoncé qu'une femelle gorille des plaines occidentales va être maman.
4: Mm-hmm. Et selon les responsables, la grossesse a été confirmée par le zoo à la suite d'une analyse d'urine effectuée en juin. Et la naissance, Gabrielle, de son petit est prévue quand même dans un petit bout de temps, en fin janvier, début mars 2027.
0: Oh, donc, c'est pas trop, mais cet hiver.
4: Pas trop, c'est cet hiver. Donc, le gorille va être né dans un hiver albertain.
0: Oui, gageons que pendant quelques semaines, on ne pourra pas le voir. Il va rester au chaud avec maman.
4: Ouais.
0: Ça va prendre peut-être avant le printemps pour qu'on puisse le voir.
4: On espère qu'il va rester bien au chaud.
0: Et qu'il nous partage des photos quand
4: oui.
0: même. Merci beaucoup, Charles. À demain.
4: À demain.

0: C'est un temps assez automnal ce soir et cette nuit. On a des nuages un peu partout, de la pluie à plusieurs endroits. Mais c'est quand même pas si mal côté chaleur. Ça reste assez confortable. Pour Calgary, entre autres, c'est partiellement nuageux, minimum 12. Red Deer, généralement nuageux, minimum 10. On a des nuages à Edmonton également, minimum 13. Bonneville-Saint-Paul, Cold Lake, faible probabilité d'averse au cours de la nuit, minimum 10. Fort McMurray, c'est de la pluie intermittente qui devrait débuter au cours de la nuit, minimum 7. Grande Prairie, nuageux, de la pluie qui débute ce soir, 10 à 15 mm quand même, minimum 6. Peace River, de la pluie intermittente qui devrait débuter vers minuit, 5 à 10 mm, minimum 6 degrés. Les Rocheuses, Banff, quelques nuages, minimum 7. C'est des nuages également pour Jasper, forte probabilité d'averse tôt ce soir, minimum 7. Pour le sud de l'Alberta, Medicine Hat, on a quelques nuages, des rafales de vent qui peuvent aller jusqu'à 60 km à l'heure, minimum 15 degrés. Lethbridge, quelques nuages, minimum 8. Et Yellowknife, un ciel nuageux, des nappes de brouillard qui se forment cette nuit, minimum plus 2.
1: Donc là, on décroise. Puis là, on s'en va en ligne droite.
2: Okay.
1: Tu croises dans l'autre sens, ouais.
0: Est-ce que ça vous rappelle des souvenirs, cette vidéo de l'école de conduite technique? Un instructeur qui montre à une jeune fille comment se stationner en parallèle. Oh, ce n'était pas ma chose préférée, ce n'est pas encore. Charles Delisle, vous, le stationnement en parallèle, vous êtes un professionnel?
3: Oui, non, ça dépend. Ça dépend de la journée, on dirait. Je me réveille des matins et je peux faire toutes les parallèles, les parkings en parallèle facilement, mais d'autres jours, ça me prend... Il faut que personne soit autour. Ça me prend plein d'essais, puis c'est pas fameux.
0: Moi aussi, j'ai l'angoisse. Si quelqu'un m'observe en train de faire un stationnement parallèle, non, mais j'abandonne immédiatement. Le stationnement, un kilomètre plus tard, il n'y a pas de problème. C'est d'avoir un public. Puis je pense qu'on a tendance, quand on voit quelqu'un qui stationne en parallèle, c'est pas gentil, mais on évalue la technique.
3: On n'est pas les seuls. J'évalue la technique des autres.
0: Ben oui.
3: Surtout, je le mentionne assez souvent, je vis quand même tout près de l'avenue White, là, donc il y a pas mal de personnes qui font des parkings en parallèle. Et des fois, je m'arrête pour voir ce qui se passe. Donc, j'aide pas à la situation non plus, malheureusement, mais c'est un beau défi.
0: Oui, absolument. Faut être optimiste comme vous, Charles. C'est un beau défi. Ça dépend dans quelles circonstances. Quand on a de l'espace, quand les gens nous laissent l'espace, bon, c'est pas une rue trop passante, on prend notre temps, oui, il n'y a pas de problème.
3: Il n'y a pas de problème du tout. Pour obtenir mon permis de conduire, je devrais peut-être pas dire ça, mais mon instructeur m'a fait faire un parking en parallèle sur une rue où il n'y avait pas d'autres voitures. Donc, je l'ai réussi du premier essai.
0: Ben non, mais là, c'est pas...
3: Ça va contre l'idée, non?
0: Ben oui, c'est la difficulté, c'est quand il y a d'autres voitures.
3: Oui, c'est ça.
0: C'est pas un stationnement parallèle.
3: Je n'étais pas déçu.
0: Ben oui, félicitations, vous l'avez eu facile.
3: J'avais 16 ans.
0: Est-ce que vous êtes prêt à participer? Vous savez qu'il y en a qui ont organisé un championnat de stationnement en parallèle à Pittsburgh.
3: Okay.
0: Il y a un championnat, ça a commencé en 2021, il y avait seulement 30 participants. Cette année, 200 participants.
3: Wow, OK, ça prend l'ampleur. Il y a des experts dans le domaine.
0: Il y a des experts. Le champion cette année s'appelle Clay Hartley, a stationné en parallèle en 6 secondes.
3: 6 secondes. Ça me prend 6 secondes ou plus à faire mon plan pour effectuer le...
0: Ouais, juste réfléchir, attendez, là, la stratégie, l'angle, c'est...
3: Est-ce qu'il y a du monde qui me regarde?
0: Pas la 45 degrés.
3: 6 secondes, c'est quoi la technique?
0: 6 secondes?
3: Doit être, il a fait un beau virage pour faire ça rapidement, j'imagine.
0: Écoutez, j'ai pas regardé la vidéo, mais là, il y a toute une discussion parce que ces compétitions-là commencent à devenir populaires dans d'autres villes, Portland, Philadelphia. Et là, le grand débat dans la communauté des stationneurs en parallèle, est-ce qu'on autorise les caméras de recul et la technologie pour s'aider?
3: Ça, c'est une bonne question.
0: Mais semble-t-il, l'organisateur de l'événement à Pittsburgh dit « c'est pas très pertinent comme question parce que ceux qui utilisent les caméras de recul, selon eux, ne font pas très bien. » Parce que pour performer en stationnement parallèle, il faut sentir sa voiture.
3: Il faut avoir le contact direct
0: avec la voiture, Charles.
3: Donc, les caméras font grand discours dans la communauté, c'est intéressant.
0: Oui, mais apparemment, ça ne nous aide pas à être meilleurs.
3: Je peux comprendre un peu sentir sa voiture. Puis aussi, c'est plus un jeu d'angle que d'autre chose, faire un parking en parallèle dans ma tête.
0: C'est ça, il faut comprendre comment notre voiture bouge dans l'espace.
3: OK, j'aime ça, il y a un or.
0: Voilà, exactement. Ouais. Il y a un art, il y a une connaissance profonde.
3: Il faut vraiment connaître son véhicule, connaître comment notre Honda Civic va faire le recul.
0: Exactement. Ben, vous savez, moi, je suis pas rendue à ce niveau-là. Je veux juste pas briser la voiture de quelqu'un d'autre et devoir payer les dommages.
3: C'est mon seul objectif, pas la vitesse.
0: Charles Delisle, merci. On se retrouve demain.

0: demain.
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2: Eh bien, notre émission d'aujourd'hui tire à sa fin, malheureusement, mais heureusement, on a une

0: spectacle là, en cette fin de mois hein, au Japon et en Afrique du Sud. Ça, c'est pour la première partie. On parlera aussi avec Madame Christina Stankova, chercheuse principale au laboratoire canadien de bien-être financier. On parlera de détresse financière parce que figurez-vous, Gabriel, une enquête menée par l'Institut national de la paix, l'INP, révèle que près de la moitié des travailleurs canadiens sont désormais considérés comme étant en situation de stress financier, n'ayant aucune marge de manœuvre en cas d'urgence. Et autre chose, on parlera de sécurité en ligne pour nos jeunes, parce que hier, hein, le 23 septembre, la GRC de l'Alberta, dans un communiqué de presse, a fait une sortie dans laquelle elle donne des conseils sur la sécurité en ligne pour aider les jeunes à éviter la manipulation psychologique et le leur. On parlera avec le caporal Matthew O'Well, membre du groupe des médias de la Gendarmerie royale du Canada. Et dernier sujet en cours, peut-être, un sujet qui est un peu délicat ou aussi sensible pour les musiciens. C'est une étude de l'Université de l'Alberta qui révèle que la plupart des musiciens refuseraient l'intelligence artificielle. Sujet qu'on fera peut-être demain ou encore lundi, parce que déjà, le programme de demain est très chargé et très riche.
1: Oui, on n'a pas fini de parler d'intelligence artificielle. Ça a un impact dans à peu près tous les domaines, entre autres pour les artistes.
0: C'est ça, c'est vrai.
1: Merci beaucoup, Gaétan. On se retrouve demain.
0: À demain.
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1: Les gouvernements de l'Alberta, de la Saskatchewan et des territoires du Nord-Ouest ont signé une entente pour développer l'énergie nucléaire, ce qui inclut les petits réacteurs modulaires. C'est pour les intégrer dans les réseaux électriques. L'Alliance régionale pour l'énergie de la région de Peace souhaite d'ailleurs faire de la région de Peace River, qui se situe dans le Nord-Ouest de l'Alberta, le cœur de cette nouvelle industrie. On rappelle qu'il y a un projet de centrale qui est déjà en évaluation au niveau fédéral. J'en ai discuté plus tôt aujourd'hui avec Claude Rodrigue. Il est membre du comité de l'Alliance régionale pour l'énergie de la région de Peace River, préfet du comté de Northern Sunrise. Je lui ai d'abord demandé comment est-ce qu'il accueillait la signature de ce protocole d'entente entre l'Alberta, la Saskatchewan et les territoires du Nord-Ouest.
3: C'est un gros pas pour nous autres. Ça montre que le nucléaire, c'est pas juste une, comment on dit en français, une mémoire, c'est quelque chose qui est vraiment réel. Et on veut nous autres être prêts pour accepter et être la place où le nucléaire veut revenir, ou pas revenir, mais veut venir dans notre communauté. C'est pour ça qu'on a... Notre prix, là, c'est une combination de 8 municipalités qui s'est mis ensemble pour avoir les pieds sur terre, prêts à décoller quand la décision va être faite.
1: Oui, parce qu'il y a beaucoup de choses à préparer. Selon vous, quels seraient les atouts de la région de Peace River pour être considéré comme un site privilégié pour l'énergie nucléaire?
3: La plus grosse affaire, c'est que notre rivière est là, puis on a l'abondance de l'eau. Aussi, on a beaucoup de place parce qu'on est agriculture, ou ça donnerait une place pour bâtir cette facilité. Tout le monde a de l'air très en accord, mais comme pour nous autres, c'est pas juste. Pour le moment, c'est le marché. On a le nucléaire qui est sur le marché, mais l'idée de notre communauté ou notre organisation sera mieux, c'est d'accepter et être prêt pour n'importe quel gros événement qui s'en vient à notre point.
1: Quelles pourraient être les retombées pour la région s'il y avait le développement de cette industrie nucléaire en termes économiques, en termes d'emploi? Ça pourrait représenter quoi?
3: Oh, ça serait fantastique. On pourrait doubler la population. Prenez la rivière La Paix, on pourrait doubler la population de la rivière La Paix seulement sans compter les autres constituantes. Nous avons été dit, on ne sait pas là, nous avons été dit que pour le bâtir, l'avènement, on serait au-dessus de 10 000 employés pour le bâtir, puis à peu près 37 000 pour la fonctionner un coup qu'on va être en marche pour une duration de 70 ans. Fait qu'en vérité, ça donne 3 générations qui pourraient travailler à la même facilité. Fait que c'est un gros événement dans notre coin.
1: Vous parlez de 37 000 une fois la centrale construite, donc ce serait davantage d'employés que durant la construction ou 3 700?
3: 3 700. Okay. C'est 10 000 dans le stage de construction et 3 700 après que la construction est faite, le marché est ouvert.
1: Pour plusieurs décennies par la suite. Bien sûr, quand on parle...
3: 70 ans.

0: Pour 70 ans.
1: Ouais.
0: Bien sûr, quand on parle d'énergie nucléaire, bon, bien sûr, ça vient avec certaines inquiétudes. Entre autres, dans la région de Peace River, il y a beaucoup de discussions autour des risques de tremblements de terre. Quelles précautions seraient prises par rapport à ces risques-là?
1: Ils disent que les risques sont pas mal très bas. Les gros, ça, on n'a pas eu gros, là, il faut être honnête. Ça serait la plus grosse affaire, ce serait s'il y aurait des tremblements de terre. Le reste, c'est pas mal sûr. Mais il ne faut pas oublier que notre alliance, c'est pas supporter le nucléaire seulement, c'est supporter n'importe quel gros événement qui va venir dans notre coin. Et on est très positif dans. Faut être prêt à éduquer le monde sur le nucléaire et non juste rentrer ça puis n'en pas en parler avec le public.
0: Donc, il y a de l'éducation à faire, mais quand les gens vont vous parler des risques de tremblements de terre, qu'est-ce que vous allez leur dire?
1: Ça, c'est une. Sans faire ça, c'était quelque chose que j'ai pas été enseigné. Fait, je pourrais pas vous donner une réponse sans savoir la réponse. Donc, c'est quelque chose que je voudrais que je recherche.
0: Il reste peut-être des recherches à faire par rapport à ça. Plus largement, est-ce que de quelle garantie on parle en matière de sécurité, de protection de l'environnement?
1: Ça, c'est encore dans la discussion avec le proponent, comme on dit en anglais, la personne qui veut faire le projet. Ça, on n'est pas rendu pour nous autres même, on n'est pas rendu à ce stage-là, mais les autres, si on est là, on sait qu'ils parlent à tout le monde, ils parlent à les indigenous communities. Ça, ça n'a rien été dit encore à nous autres dans quel point ils sont rendus.
0: Donc, il reste des discussions à avoir par rapport à ça. Qu'est-ce que vous entendez de la part des citoyens de la région? Est-ce que vous diriez qu'il y a un débat important ou il y a une opinion qui commence à se former?
1: La plus grosse opinion, c'est qu'ils veulent être informés. Ils veulent pas juste que ça arrive sans qu'ils aient eu la chance d'apprendre c'est quoi nucléaire. C'est pas juste à nous autres de dire ça va rentrer. Il faut les éduquer, faut nous autres même qu'on soit éduqués. Et c'est une grosse partie de ce qu'on veut faire. On veut soit certain que tout le monde ait la chance d'avoir la chance d'apprendre c'est quoi que le nucléaire va nous amener.
0: Et justement, si on veut plus d'informations, si on veut partager notre point de vue sur le développement de l'énergie nucléaire dans la région de Peace, comment on peut le faire?
1: On peut le faire à travers de PRIA. On a une personne qu'un consultant qui vient de l'Ontario qui est bien prominent. Son nom c'est Jake Pastor. Il n'est pas un Français, mais il est bien connu dans son événement. Il serait très prêt à répondre à n'importe quelle question de tout le monde.
0: C'était Claude Rodrigue, membre du comité de l'Alliance régionale pour l'énergie de la région de Peace, également préfet de Northern Sunrise. Mmh. 17h50, le campus Saint-Jean de l'Université de l'Alberta a fait l'objet de critiques récemment. Certaines voix au sein de la communauté francophone l'accusent d'effacer la mémoire de l'institution. Dans un texte intitulé « Le campus Saint-Jean bâtit un avenir dynamique ancré dans la vérité », le doyen affirme plutôt vouloir affronter une page délicate de son histoire, notamment les liens passés avec le système des pensionnats autochtones. Jason Carey était au micro de l'émission Le Café Chaud ce matin pour s'expliquer. Il explique entre autres que les transformations actuelles visent à adapter les espaces d'apprentissage à une forte croissance des effectifs tout en favorisant l'inclusivité.
2: Moi, je voudrais commencer par mettre les choses un peu en perspective du contexte qu'il y avait un peu plus de 4 ans. Alors, vos auditeurs se souviendront probablement des peurs sans fondement, parce que l'Université de l'Alberta ne leur serait jamais arrivé, de la fermeture du campus, donc une perte des programmes et de l'histoire, un budget déficitaire, des risques de perte de postes importants, des infrastructures qui tombaient en morceaux, très peu de personnes étudiantes et la possibilité de fermeture de programmes, comme au centre collégial par exemple. Vous vous souviendrez probablement que tout le monde parlait de sauver Saint-Jean. Maintenant, je voudrais vous dire un peu où est-ce qu'on en est rendu avec le travail de notre équipe. En date d'aujourd'hui, nous avons 1554 personnes étudiantes, une augmentation de près de 150%. Le campus est maintenant une faculté de taille moyenne à l'Université de l'Alberta. Nous avons un budget équilibré avec lequel nous pouvons faire des investissements stratégiques. Nous avons près de 240 personnes qui travaillent au campus à temps plein ou à temps partiel, 30% de plus qu'il y avait 4 ans, avec des postes qui ne sont plus à risque et nous continuons à embaucher pour pouvoir subvenir à cette importante croissance. Nous avons un nouveau programme en présentiel et en ligne et nous travaillons sur plusieurs refontes des nouveaux programmes.
0: On entendait ici Jason Carey, le doyen du campus Saint-Jean, qui soulignait au Café Chaud ce matin la nécessité également d'aborder toute l'histoire de l'institution dans une démarche de vérité et de réconciliation.
2: Je comprends absolument et profondément l'attachement émotionnel de la communauté au campus. La communauté franco-albertaine s'est battue pendant des décennies pour protéger ses institutions et cette vigilance est légitime. Mais notre modernisation ne s'agit aucunement d'effacer notre histoire. Il s'agit d'adapter nos espaces d'apprentissage pour que chaque personne d'expression française, quelle que soit son origine ou son histoire, s'y sente chez elle. Et comme je l'ai dit depuis longtemps, si on avait une vraie croissance d'effectifs, nous pouvions justifier un nouvel édifice. Et ce nouvel édifice nous permettrait d'avoir une salle d'interprétation de l'histoire du campus fait, on l'espère, en collaboration avec les différentes francophonies. Parce que toutes nos histoires qui sont importantes, nous devons les tresser ensemble. Nous avons commencé ce travail important l'année passée. Et justement, je pense que ça fait depuis le début qu'on se dit qu'on n'essaie pas d'effacer l'histoire, mais on veut s'assurer de parler de l'histoire de ceux qui se sont battus pour la francophonie, mais en même temps de dire la vérité dans le contexte de vérité et de réconciliation de ce qui s'est passé ici avec certaines personnes qui auraient commis des actes dans un contexte qu'on sait très bien qui s'est passé, qui était problématique. Alors, juste pour garder un contexte très général, on sait que les Oblongs ont été impliqués dans les écoles résidentielles. En 1991, ils se sont excusés pour avoir fait ces actes. Et il y a certains membres du campus Saint-Jean qui ont soit été étudiants ou qui ont travaillé, ont aussi été dans ces pensionnats autochtones-là. Et c'est ce genre d'histoire-là qu'on veut raconter. On veut juste s'assurer qu'on ait un équilibre dans l'histoire et qu'on raconte une histoire de façon pédagogique pour que ça soit vraiment une force. Parce qu'une communauté, une histoire qui parle des vérités est beaucoup plus forte que celle qui se laisse parler seulement d'une partie de l'histoire.
0: Jason Carey invite également les membres de la communauté et la société historique à engager le dialogue pour concevoir une future salle d'interprétation de l'histoire du campus.
2: Comme on l'avait dit, une fois que certaines phases de rénovation seraient terminées, nous ressortirions des histoires, des éléments de l'histoire du campus. Et si vous venez à l'entrée secondaire du McMahon, vous allez voir qu'on a déjà commencé à ressortir des éléments qui parlent de l'histoire du campus Saint-Jean. Alors, c'est vraiment juste une première partie. Et comme je l'ai dit aussi, on a l'an passé commencer ce processus de raconter l'histoire du campus Saint-Jean en invitant des membres des différentes communautés francophones et d'expression française à venir nous parler de leur expérience au campus pour que ça fasse partie de cette salle d'interprétation de l'histoire du campus qu'on veut avoir ici au campus Saint-Jean une fois qu'il y a un nouvel édifice. Alors, évidemment, tout le monde est bienvenu à venir au campus Saint-Jean. C'est une institution publique. Alors, tout le monde est bienvenu à venir voir ce qu'on a fait. Et je les invite aussi à venir voir la vie au campus parce qu'avec avec de tels effectifs étudiants, on voit une nouvelle vie. On voit que la francophonie ici, elle est la vision de ce qu'elle est présentement, la francophonie ou les francophonies albertaines, parce qu'on a vu tellement de changements dans cette francophonie qu'on est vraiment la représentation d'un campus qui est inclusif, qui s'assure que tout le monde ici peut venir travailler et étudier et se sentir en sécurité. Dans le contexte de l'édifice, on est vraiment dans les phases préliminaires. Maintenant qu'on est rendu à un point où est-ce qu'on a une population étudiante qui nous permettrait d'avoir une expansion de nos infrastructures, on a commencé à avoir ces discussions. Et lorsqu'on va parler de cette salle d'interprétation de l'histoire du campus. On va certainement avoir des discussions avec les membres de la communauté qui sont intéressés à avoir des conversations avec nous, que ce soit la société historique ou autre. Je pense que nous, on est inclusifs, on ne doit pas

0: juste parler de l'histoire, une version de l'histoire. Toutes les personnes qui veulent, qui sont venues au campus Saint-Jean actuellement dans le passé et qui sont représentées par nos francophonies sont bienvenues à venir tracer cette histoire avec nous.
1: C'était Jason Carey, le doyen du campus Saint-Jean de l'Université de l'Alberta. Il s'exprimait sur l'avenir et la vérité historique de l'institution. Il répondait aux questions de l'animateur du Café Chaud ce matin.
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3: Bonjour, c'est Jarvis Sharp. Nous sommes le jeudi 24 septembre. À Fort McMurray, la CFA de Wood Buffalo propose un atelier de sérigraphie artisanale ce samedi 26 septembre de 10h à 13h au centre communautaire Boréal. L'activité permettra aux participants de créer leurs propres motifs et de les imprimer sur du papier, du tissu ou du bois. Et bien sûr, chacun pourra repartir avec sa création. Le festival Canmore en scène débute les 26 et 27 septembre au Centennial Park de Canmore. Au programme, deux jours de concerts avec notamment Fred Dion et Ariane-Marie Clemire, mais aussi un marché d'artisans, une exposition photo et puis des activités familiales. L'entrée est gratuite pour les moins de 12 ans et les 80 ans et plus. Calgary, la chanteuse Shari Shaskin présente Feels Like Home au Café Théâtre de la Cité des Rocheuses. Accompagnée du pianiste John Day et du contrebassiste Rob Hutchinson, elle proposera des standards de jazz, des compositions originales, des chansons francophones de Michel Legrand et des extraits des Misérables. Le spectacle débute le 3 octobre à 19h30.
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1: Et c'est déjà tout pour cette émission du 24 septembre. Ça a été un grand plaisir d'être avec vous cet après-midi. On se retrouve demain dès 15h30 pour une autre édition de La Croisée. Passez une très bonne soirée.

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3: Ici Madeleine Blais-Morin. À ça nous regarde ce soir.
4: President Xi and I have forged a truly great friendship.
3: Tapis rouge et déclaration d'amitié. À Washington, les présidents américains et chinois se présentent comme des partenaires et non des rivaux. Qu'est-ce qui ressort de la rencontre au sommet entre ces deux grandes puissances? Aussi à l'émission, le Canada doit-il être prêt à une invasion américaine?
5: Le Canada, le militaire, les forces armées canadiennes ont une responsabilité.
3: Pourquoi Mark Carney l'a-t-il évoqué dans une entrevue au New York Times? Et plus tard, le Québec a soif.
6: Mais les légumes pour produire, ça prend d'eau.
3: Et à certains endroits, l'eau commence à manquer.
7: Toutes les gens qui veulent se creuser un puits sont obligés d'aller plus creux.
3: Comment se partager une ressource essentielle, mais pas inépuisable?
7: Présentement, c'est encore un peu le Far West.
3: Bon jeudi soir à tous. On commence l'émission ce soir à Washington, où le tapis rouge a été déroulé pour le président chinois. C'était la première visite de Xi Jinping à la Maison-Blanche depuis plus de 10 ans. Au moment où les États-Unis et la Chine se livrent une compétition sur le développement de l'IA et où les relations commerciales ne sont pas encore revenues au beau fixe. Mais aujourd'hui, Donald Trump et Xi Jinping ont surtout mis l'accent sur leurs points communs. Pour comprendre pourquoi, je retrouve notre correspondante à Washington, Manon Globinski. Bonsoir Manon.
8: Bonsoir.
3: Qu'est-ce qui ressort de cette rencontre au sommet?
8: Ben, écoutez, au bout de quoi?